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7: Je voulais absolument qu'on fasse un dernier segment avec lui. Ou en fait, FX va pouvoir le faire, puis Richard après. Mais moi, je voulais faire un autre segment avec le touche avant de partir en vacances. Serge Touchette, comment vas-tu, moi?
8: Salut, Serge.
9: Hey, salut les boys, ça va bien?
7: Ça va super bien, on est très content de te jaser. Écoute, le match des étoiles s'en vient très, très rapidement.
9: Ouais.
7: C'est en début de, pas la semaine qui vient, l'autre d'après. Donc, et là, il y a, tu sais, on commence à faire des petits bilans, mi-saison, tout ça. Quelles sont tes plus grosses surprises, là, dans les deux associations, l'américaine et la nationale?
9: Ben, dans l'américaine, écoute, les White Sox de Chicago, là, j'suis encore ébranlé. À chaque matin, quand je regarde les classements, c'est ce que je fais quotidiennement, je suis toujours surpris de voir les White Sox. C'est, pour moi, c'est la plus grosse surprise dans les deux ligues, finalement. Et ça, c'est une équipe là qui, au cours des trois dernières années, a subi 102, 121 et 101 défaites. Ils ont perdu au-delà de 300 matchs des trois dernières années.
7: C'est fou.
9: Et soudainement, ils sont parmi l'élite du baseball majeur. Et c'est vraiment, c'est une des grosses surprises des dernières années, honnêtement, parce que habituellement, les White Sox, à partir du mois de juin, on les enterre.
7: Ouais. Exact. Mais eux autres, là, ils ont fait un virage jeunesse, ils ont procédé à des échanges. Ils ont signé, j'espère que je dis bien son nom, le Munetaka Murakami.
9: Il est blessé en plus, ça fait un bout. Il avait déjà 20 circuits avant d'être blessé.
7: Ah.
9: C'est sûr que ça a donné beaucoup d'énergie à cette équipe-là. Puis là, t'as un gars comme Colson Montgomery, fort bien connu de ses parents et amis à la réco qui frappe pour... Il y a 21 circuits. Miguel Vargas, 19 circuits. Personne ne les connaît. Même à Chicago, je ne suis pas sûr qu'on les connaît. Mais c'est une équipe anonyme, finalement, mais qui fait des merveilles. On va y connaître pas mal plus d'ici la fin de la saison, j'ai bien l'impression. C'est une belle équipe. Puis, comme je te dis, c'est tellement surprenant de voir les White Sox gagner des matchs de balle.
7: Ah, écoute, c'est incroyable de les voir aller. Puis de l'autre côté, touche, dans la nationale, en as-tu?
9: Ouais.
7: Parce que, je veux dire, on a les, comme on peut dire, les suspects habituels qui sont là, tu sais, en haut, qui trônent au sommet de leur division.
9: Ouais, ben écoute, ben il y a une autre équipe quand même dans l'américaine dont je voulais mentionner.
7: Vas-y.
9: Les West, depuis c'est Tampa Bay, mon Dieu, ils sont premiers dans l'Est.
7: Hey, 4 matchs en avant des Yankees, puis 11,5 en avant des Blue Jays.
9: Hey, c'est pas rien, là. Ça aussi, c'est pour moi, c'est une surprise colossale. Une belle équipe, une jeune équipe, un peu à l'exemple des White Sox, finalement. Bon, on a toujours l'impression que Tampa Bay sera pas d'une année à l'autre. Personne choisit Tampa pour gagner un championnat de division, même s'ils connaissent une bonne saison. Les gens ont toujours des gros doutes, avec raison. Mais, écoute, ils ont de bons jeunes bras encore. C'est une fabrique de lanceurs, ce Tampa Bay, depuis nombre d'années. Et puis moi, je suis bien content de les voir premiers. Je trouve que c'est rafraîchissant d'avoir un autre club que les Yankees. Est-ce que ça va durer? Je ne sais pas. Mais en attendant, c'est vraiment exceptionnel de voir là au premier rang de la supposée division la plus difficile du baseball majeur.
7: Ouais, on peut dire que quand tu regardes en ce moment, là, tu sais, les Rays ont 4 matchs en avant des Yankees, après ça, les Blue Jays sont à 11,5, les Orioles à 13, puis les Red Sox, c'est la catastrophe cette année.
9: Ouais.
7: 14 matchs et demi en arrière de tout ce beau monde-là.
9: Ouais. Puis dans National, ben écoute, c'est pas des surprises, ça te jette pas à terre, mais moi, de voir les Marlins à 46 victoires, 42 défaites, je suis très surpris, je vais te dire, ben franchement. Les Cards de Saint-Louis, une belle surprise. Après des quelques années de misère, là, ils ont déjà 45 victoires.
7: Ouais.
9: C'est plus... je regarde, il y a des déceptions quand même. San Francisco, c'est épouvantable. Ouais. Ça devait être une équipe solide. Peut-être pas une des meilleures, mais certainement une des équipes solides dans la Ligue nationale. C'est une saison désastreuse jusqu'ici. Les Reds de Cincinnati, après un départ quand même quasi figurant, ben là, ils dégringolent, mon vieux, à vue d'œil. Ils ont quand même de bons joueurs, là. Tu sais, quand un de tes lanceurs, c'est Chase Byrne, qui est un des meilleurs dans le baseball, avec une fiche de 10-1. Mais ils souffrent énormément, là, de la perte de Hunter Green, qui aurait fait toute une combinaison avec Burns s'il n'avait pas été blessé. C'était leur meilleur lanceur l'année passée, Hunter Green. Là, il est blessé. Il devait revenir d'une journée à l'autre. Ça pourrait changer la donne en deuxième moitié de saison.
7: Mais tu parlais des Marlins, qui sont une de tes surprises, là. Tu sais, quand on regarde ça, on parle des White Sox, qui ont déjà 45 victoires, mais
9: ouais,
7: les Nationals de Washington sont quatrièmes dans l'Est de la Nationale. Avec 45 victoires, les Marlins en ont 46, les Phillies 49, les Braves en ont 50. Puis les Mets, les riches Mets de New York en ont juste 36, mais quand même, je te pose la question, Touche, est-ce que c'est celle-là la division la plus difficile du baseball?
9: Ben, je sais pas. Honnêtement, j'attends toujours de compléter une saison avant de porter ce genre de jugement-là, parce que ça change tellement vite. Il y a des clubs dans l'Est américaine qui devraient se remettre à gagner en deuxième moitié de saison, je pense. Ça reste à voir. Mais t'as raison, Washington, moi, je suis surpris des voix-là. Puis ils ont un joueur dont on parle jamais, c'est James Wood.
7: Ah, il est tellement bon.
9: Il est tout un joueur de balle. Lui, il est un peu dans l'ombre, tu sais. Je veux dire, c'est un peu dommage parce que c'est un excellent frappeur, puis il a été très bon l'année passée. Il y a une des raisons qui font que, bon, les Nationals se maintiennent depuis le début de la saison.
7: Maintenant, si tu avais à mettre un petit 2 là, sur les MVP, les candidats potentiels aux MVP des deux côtés, tu irais où?
9: Ben, en Ligue nationale, c'est bien dur pour pas y aller avec Shohei Ohtani. C'est quasiment un automatisme. Écoute, il connaît une très bonne une saison comme lanceur, et puis depuis un mois, il frappe comme Shohei Ohtani. Fait que pour moi, c'est encore le candidat numéro 1 dans la Ligue nationale. Puis il y en a un qui commence à être poussé dans le dos, là. C'est Pete Crow Armstrong des Cubs de Chicago, qui connaît un regain de lui spectaculaire.
7: Ouais.
9: D'ailleurs, les Cubs vont très bien, puis ils vont aussi bien que lui, finalement. Il est devenu le joueur numéro un de cette équipe-là. Puis il y en a un qu'il faudrait pas oublier, Jordan Walker avec les Cards de Saint-Louis. Connaît une saison spectaculaire. C'est un ancien premier choix qui a mis du temps à débloquer, mais là, il débloque pas à peu près. 20 circuits, 63 points produits. Puis on le disait tantôt, les Cards sont parmi les équipes surprenantes depuis le début de la saison. Ben, une des raisons à ça, c'est le rendement de Jordan Walker.
7: Et là, rapidement, là, Touche, comme dernier point, mais là, t'es en train de me dire que Juan Soto pourrait refaire le chemin inverse en métro puis retourner avec les Yankees.
9: Écoute, j'ai vu ça quelque part. Peut-être que le gars, il est bien renseigné ou il était bien chaud. Je ne sais pas. Parce que on a toutes sortes d'histoires qui émanent d'un peu partout. Puis la fake news étant à la mode comme jamais dans tous les domaines, j'ai dit, voyons donc, ça n'a pas de bon sens. Mais il y a une chose qui est claire, c'est que les Mets vont être parmi les équipes qui vont échanger des joueurs d'ici l'heure de tombée des transactions au mois d'août. De ses débuts, je pense que c'est le 3 août. Oui, le 3 août, c'est la date limite des transactions dans le baseball majeur. Donc, on est à un mois de ça, puis je pense pas que les Mets fassent une remontée. Donc, il y en a qui pensent que Soto pourrait tomber dans le Bronx. Ben là, on se calme le pompon. C'est tellement fou, des fois, dans le sport, tu sais jamais. Mais il y a un joueur, par exemple, que moi, chez les Mets, qui va intéresser pas mal de monde, c'est le lanceur Freddy Peralta. On parle beaucoup de Scooball, bon, il y a bien des équipes qui vont essayer de l'obtenir, mais Freddy Peralta, tu peux l'obtenir à un coût moindre que Skubal. Et c'est un très bon lanceur qui connaît une saison difficile avec un club qui va nulle part, les Mets. Ouais. Mais je pense que ça va être un des lanceurs les plus attrayants sur le marché parce que, comme je disais tantôt, tu peux l'acquérir à un prix moindre que celui d'un Skubal, par exemple, qui va coûter les yeux de la tête.
7: Écoute, on va pouvoir suivre ça avec FX, Ben, Richard et toi dans les prochaines semaines cet été. Touche, merci beaucoup d'avoir accepté d'être notre collaborateur baseball pour toute cette première saison du Tailgate. Je t'annonce en grande pompe, tu le sais déjà, que tu le seras pour la deuxième aussi, puis on est très, très heureux de ça, d'avoir un homme d'expérience comme toi, une légende comme toi dans le show. C'est une richesse exceptionnelle. Les auditeurs en sont très heureux, mais surtout, surtout, le trio qui te parle à toi les semaines.
9: Ah ben c'est bien gentil. On va être de retour dans les prochains jours, aucun doute là-dessus.
4: Merci, Serge.
8: Un gros merci, Serge.
7: Merci, Serge.
9: Salut.
7: À bientôt. Bye-bye. L'excellent Serge Touchette. Pour une dernière fois cette saison, on y va avec les Gamers.
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8: Le jeu du vendredi demande beaucoup de réparties. Ça ne va pas changer le monde, mais...
19: Ça va pas changer le monde.
8: Alors, c'est pas compliqué. Vous répondez à mon énoncé qui suit après cette délicieuse chanson.
4: C'est ce délicieux extrait.
8: Oui, mais j'aime mieux dire cette délicieuse chanson.
7: Je voulais mettre délicieuse dans quelque part.
4: Ah, tu voulais mettre délicieuse quelque part.
8: C'est pour ça. Ok, repart le Ben. Ah oui, on recommence.
4: Tu veux ce délicieux extrait.
8: Comment ça gueule?
19: Ça va pas changer le monde.
8: Mais si le Canadien ne fait pas l'acquisition sur son top 6 cet été, Greg, tu te ramasses là, t'as passé l'été en vacances, t'arrives ici fin août, pas d'acquisition sur le top 6.
7: Ça changera définitivement pas le monde. Ou peut-être que ça va le changer finalement parce que les gens seront pas contents.
8: Non, on va arriver en onde et il y aura beaucoup de partisans déçus.
7: Hey boy.
8: D'après moi. On poursuit.
19: Ça va pas changer le monde.
8: Mais si le Canadien devait rater les séries la saison prochaine, Ben?
4: Ça va pas changer le monde, mais il y aura malheureusement beaucoup de dépression.
8: Aïe, aïe, ça part fort ce segment-ci quand même.
4: Non, mais y a-tu pensé?
8: Ouais, je le sais, Ben.
4: Sérieusement?
8: Mais tout le monde s'améliore.
4: Tout le monde est sur une lancée, là. Tout le monde est craqué. On était dans le carré d'as, puis tu fais pas les séries la saison d'après.
20: malheureusement, il y aura des dépressions. Je te l'annonce en primeur. Veux-tu qu'on continue?
19: Ouais. Ça va pas changer le monde.
7: Mais oui, si dans tu les pouvais... réponses joyeuses pour les prochaines. Essayez ça.
8: Mais si tu pouvais assister à un seul événement sportif, Greg, ce serait un seul. Ça répond un peu avec la question du jour, mais c'est un peu différent quand même. Ce sont tes goûts personnels.
7: Un seul événement sportif.
20: Ça cadre pas avec ça va pas changer le monde.
8: Hey. Okay. Un seul événement sportif, Greg, ce serait un seul. Ça répond un peu avec la question du jour, mais c'est un peu différent quand même. Ce sont tes goûts personnels.
7: Un seul événement sportif.
20: Ça cadre pas avec ça va pas changer le monde.
8: Hey.
7: Okay. Il peut bien faire ce qu'il
8: veut. C'est moi qui l'organise. C'est vendredi.

0: Ben, si les Panthers gagnent une troisième Coupe Stanley en 4 ans, Ben...
1: Ça va pas changer le monde, mais je serai excessivement déçu. Parce que les Panthers, j'en ai ras-le-pompon, là. Sérieusement.
0: Très
1: alors,
0: bon.
1: Ça change pas le monde, mais je serai déçu comme plusieurs autres, je pense.
2: Ça va pas changer le monde.
0: Mais si tu pouvais annuler une transaction de n'importe quelle organisation dans l'histoire, Greg, tu annulerais quelle transaction? Ça changera pas le monde, parce que la transaction a déjà eu lieu.
3: Hey, ça, c'est tellement de bonnes questions.
0: Mais t'as l'option d'annuler n'importe quelle transaction. Mais là, c'est sûr que c'est une question un peu plus poussée. Là. C'est difficile de réagir en direct à une question comme celle-là.
3: Rapidement comme ça, ça a plongé le Canadien dans 3 décennies.
0: Ah, la transaction.
3: La transaction Patrick Roy.
0: Patrick Roy.
3: Hey, cancel tout, là.
0: Très bon.
3: Reviens dans le temps, puis annule-moi bon. Ça tout de suite. Ouais. C'est la première qui me vient. Puis j'essaie de penser rapidement là, t'sais, à des transactions de mes équipes favorites ou qui ont marqué la Ligue. Là.
1: Non.
3: C'est celle-là. C'est celle-là.
0: Très bien.
1: Je suis avec toi.
2: Ça va pas changer le monde.
0: Mais si tu pouvais revivre un seul match, Ben, pour la première fois, t'effaces tout, là. Tu l'as pas vu, ce match-là. Tu peux l'écouter pour la première fois. Revivre ces émotions-là pour la première fois. Tu choisirais quel match?
1: Ben, c'est personnel, hein, évidemment.
0: Exact.
1: C'est la première victoire des Eagles au Super Bowl avec Nick Foles contre les Pats. Moi, je veux dire, j'ai pleuré ma vie comme
0: histoire
1: un enfant.
0: Histoire Cendrillon en plus.
1: Histoire Cendrillon. J'étais avec un de mes deux fils. On s'est sauté dans les bras. On a braillé ensemble parce qu'on pensait bien qu'on verrait jamais ça. Finalement, un Super Bowl par les Eagles. Là, depuis ce temps-là, il y en a eu un autre. Mais ça, c'est un match que j'aimerais revivre, effectivement.
0: As-tu une réponse, Greg, toi, ou...
3: La deuxième victoire des Ravens au Super Bowl. C'est avec la panne d'électricité là, contre Colin Kaepernick, les 49ers. Les 49ers qui reviennent au quatrième quart, qui passent proche. Finalement, la défense des Ravens. Mais je me suis... T'sais, c'était à mon anniversaire de 30 ans, je pense. Que tu... Non, attends une minute. C'est en quelle année, ça, c'est arrivé?
0: Le titre
3: en 2013,
0: étant...
3: Ouais, je pense que oui. Ça fait 13 ans, j'avais 27. Oui. Tu sais... Quand t'es dans vingtaine puis tes équipes gagnent des championnats, tu penses que ça va toujours arriver.
1: Ouais.
3: Moi, les Ravens n'avaient déjà deux. Je me disais, OK, ouais, ça arrive une fois de temps en temps. Puis non, c'est pas mal plus dur que ça de gagner des championnats. Alors, j'aimerais ça le revivre pour une première fois puis l'apprécier autant que Ben y a apprécié son premier, par exemple.
2: Ça va pas changer de...
0: Mais si tu pouvais garantir un championnat à n'importe quelle équipe, Greg, ce serait quelle équipe?
3: J'hésite entre deux, mais j'ai pas le choix. Je peux-tu en nommer deux?
0: Tu peux.
3: Peux-tu en nommer une par sport, mettons?
0: Ben oui, vas-y.
3: Ah ouais, je peux faire ça?
0: Ben c'est vendredi, c'est ta dernière.
3: Canadien de Montréal. Je pense que ça, c'est premier dans n'importe quelle liste de toutes les équipes.
1: Si tu disais les Kings de Los Angeles, là?
3: Ben non, ils ont deux coupes récemment.
1: Tu tombes en vacances là.
3: Ils ont deux coupes récemment. Même si t'es pas fan du Canadien, tu veux vivre ça à Montréal. Mettons, quelqu'un qui nous écoute, il y en a qui nous écoutent qui sont pas nécessairement fans des Canadiens, ça se peut. Écoute, tout le monde va embarquer dans le bandwagon, c'est sûr. Pour le reste, vous connaissez toutes mes autres allégeances, mais le Canadien en premier lieu.
1: Oui.
3: J'aimerais ça vivre ça également professionnellement.
1: Mais oui.
0: Mais ça.
2: Ça va pas changer de monde.
0: Mais si Cole Caulfield ne réussissait jamais à reproduire une saison de 50 buts avec le Canadien, Ben?
1: Ben, on aura pu au moins savourer 51 buts cette saison, ce printemps. Ça se fait pas souvent, c'est très rarissime. Alors, ça changera pas le monde s'il ne le refait pas, mais on l'aura savouré, puis il était temps depuis Richer. Alors, moi, je veux dire, je suis très heureux avec ce qui est déjà accompli.
0: J'en souhaite plusieurs à Caulfield, même si c'est un fait très, très rare. Mais s'il ne réussit pas à le faire, l'effet de rareté derrière cet événement-là va être encore plus grand.
1: Ben
0: on va se rappeler du fait qu'en 2025-2026, Caulfield a mis 50 dedans.
1: C'est ça. Tu sais, même s'il en met 45-46 dedans, c'est pas une mauvaise saison. Là.
0: Non.
1: Mais 50-51, ça faisait longtemps. On a vécu beaucoup de grosses émotions cette année, là, en passant.
2: Ça

0: Mais si l'Angleterre perd contre le Mexique en huitième de finale, Greg...
1: Ouais, vraiment être content d'être en vacances.
0: Je vais te texter quand même.
1: Toi, t'as le droit. Ah ça, là, c'est un concept que j'ai jamais compris, d'ailleurs.
2: Moi non plus, je fais pas ça.
1: Non, non, mais toi, tu peux le faire.
3: Moi, je fais pas ça.
1: Mais ah, ça, peu arrogant, ça, j'en ai déjà parlé.
0: T'as déjà été un peu arrogant en message vocaux, là. Moi? Quand les Bills, ça allait mal, là, durant les éliminatoires et tout ça, là.
1: Ben oui, c'est là que la délicieuse a commencé.
0: Ah ouais.
3: Non, mais sans... J'étais pas... La délicieuse a pas commencé dans un message arrogant.
0: Non, mais c'était pas arrogant.
3: C'est un message festif.
0: Pas arrogant,
1: j'espère que tes Bills vont revenir, mon FX, parce que ça sent mal.
3: J'étais vraiment en état d'ébriété avancée.
1: Mais ça, c'est un concept. Dans le football, ça se fait beaucoup, là.
3: Ouais, mais c'est moins mon genre. Mais je l'ai fait ce fois-là. Mais les Bills, moi, je les aime.
0: C'était pas grand-chose.
3: Je les aime aussi. Moi, dans.
0: T'es venu me chercher, mais c'est pas grand-chose.
1: Hey, je peux-tu changer ma réponse à une question précédente?
0: Ouais.
1: J'ai le droit, c'est ma dernière.
0: OK.
1: Si on pouvait garantir un championnat.
0: Ouais.
1: Je vais le garantir
0: à l'Angleterre?
1: Lewis Hamilton.
0: Devant le Canadien.
1: Ah, 100%.
0: Ah, ouais. Greg.
1: Ça, c'est moi, personnellement.
0: Bon, c'est fini. On finit.
3: Il vient de tomber en vacances.
0: Bonnes vacances, mon cher.
1: Le segment. Salut, boys!
3: Salut,
0: Il en reste un dernier, Alain.
4: Ça va pas changer le monde.
0: Mais si les Eagles devaient rater les éliminatoires l'an prochain, Ben?
3: Ça va pas changer le monde parce que j'ai fait la paix avec toute cette folie-là que j'ai déjà eue de faire tourner ma vie autour d'une équipe de football. Je suis en paix avec ça. Ils font pas les éliminatoires, c'est pas grave. Ils sont mauvais, c'est pas grave. Tu sais, je veux dire, je vais quand même consommer le football des Eagles. Je vais le regarder. Mais je suis en paix. Moi, c'est fini ce temps-là. Là. Devenir fou avec une défaite des Eagles, là, puis de prendre 3 jours à m'en remettre. C'est fini ce temps-là. Fini. Pour vrai.
1: Terminé.
3: T'as beau trouver ça drôle, je le sais que c'est fini.
1: Saul, mets le tape là, dans la machine à saucisse. Là.
3: Ouais.
1: Puis au mois de décembre, s'ils font pas les séries, là, quand tu vas être fâché, puis que tu vas. Quand on va avoir Mathieu Proulx en onde qui va te dire ouais, Ben, là, tu vas te fâcher, on va ressortir cette table-là.
3: Okay.
1: Non, moi, j'ai fait la
3: mais
1: paix.
3: Ça dépend. Non, je suis très en paix. Parce que j'ai regardé là, notre équipe hier là, en profondeur. Ça tombe drôle que tu me parles de ça aujourd'hui. J'ai regardé ça hier, puis c'est pas fait, là. C'est vraiment pas fait qu'on soit en éliminatoire. Vraiment pas.
1: Vraiment pas.
3: Vraiment pas. On avait A.J. Brown qui était une tête de gland comme receveur, mais c'était un méchant bon receveur pareil. J'ai hâte de voir le nouveau coordonnateur à l'attaque, ce que ça va donner.
0: Tantôt, je vous posais la question, les gars, pour revivre un match pour la première fois. Il y a beaucoup de réponses par rapport à ça sur YouTube et sur la messagerie texte. Il y en a beaucoup qui nous rappellent le but en or de Sidney Crosby, alors la finale de 2010 aux Jeux Olympiques.
1: Mais ça, j'ai tellement des souvenirs clairs de ce match-là.
0: Pas tant, moi.
1: Puis de ce moment-là exact, puis tout ça, que j'y ai pensé rapidement, puis j'aurais pas besoin de le revivre. Le Super Bowl, je l'apprécierais. Je me souviens, j'étais dans un souper avec plein d'amis, puis j'avais regardé le match, puis tout ça, mais l'apprécier...
0: Ouais, mais tu fais comme si t'avais jamais vu le match. Là, tu le vois pour la première fois.
1: Ah non, c'est ça.
0: Tu connais pas le résultat final.
1: Exact. Tu demandes de revenir dans le temps.
0: Ouais.
1: C'est une maudite bonne question. Est-ce qu'on peut la garder en note la saison prochaine?
0: On peut.
1: Ça, c'est le genre de truc qu'on peut jaser longtemps.
0: C'est vrai.
1: Faut aller jaser la Coupe du Monde.
3: Absolument.
1: Non seulement il faut, mais on veut. Sidney Faux s'amène juste avant les manges de Pâques. Puis les manges de Pâques sont au nombre de 1. Mapper.
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1: La Coupe du monde se poursuit. Basson plein, on en jase avec notre chum Sidney Faureau, co-animateur de l'excellent podcast Le 11 partant.
0: Qui sortira à 16h aujourd'hui d'ailleurs. Nouvel épisode, tout chaud.
1: Parce que tu es l'autre co-animateur.
0: Voilà.
1: On va rappeler ça. Sid, comment ça va?
19: Ça va très, très bien, messieurs. Très, très occupé. Un peu fatigué du match de l'Algérie hier soir. Ouais. Mais ça va très bien.
1: Deuxième demi d'anthologie entre le Portugal et la Croatie. Le Portugal et Ronaldo ont eu chaud à Toronto.
19: Oui, vraiment. Ça s'est joué à plusieurs buts refusés du côté croate. Une excellente... entrevue d'après-match de la part de Luka Modric sur la VAR qui, selon lui, doit servir uniquement en cas d'erreur manifeste où à 200%, on est tous d'accord. Si on est dans des zones grises et d'interprétation, le capitaine croate estime que ce n'est pas le rôle de la VAR et c'est assez intéressant ce qu'il dit. Donc c'est quand même un monument du foot. C'est le deuxième joueur européen qui a le plus d'apparitions dans les tournois internationaux derrière Ronaldo. Et c'est vrai que quand même ça fait un petit quelque chose de le voir sûrement lors de son dernier grand tournoi.
0: Mais ça.
19: Et la Croatie n'a pas démérité. Ils auraient pu faire un mauvais coup comme ils avaient fait face au Brésil au Qatar. C'est vraiment une équipe extrêmement résiliente. Mais le Portugal, avec un peu plus de profondeur de banc, a réussi à trouver une façon de s'échapper de ce match-là.
0: J'ai revu la séquence en fin de match où la Croatie a marqué, mais finalement le but a été refusé. Et ça revient un peu à ce que Luka Modric a dit après la rencontre. S'il n'y a pas de danger, si mettons le contact n'a pas vraiment de différence sur la situation, est-ce qu'on ne devrait pas plutôt accorder le but? Et je comprends que le règlement de la VAR a beaucoup changé dans les dernières années. Là, au début, c'était pour corriger c'était vraiment pour des choses qui étaient flagrantes. Maintenant, on le regarde constamment, puis ça peut changer toutes sortes de décisions. Mais je sais pas, je trouve que le règlement a beaucoup évolué dans les dernières années, pas nécessairement dans le bon sens.
19: Non, mais là, surtout, là, c'est une question plus de hors-jeu.
0: Ouais.
19: Et la raison pour laquelle on arrive à cette décision-là, c'est parce qu'il y a un micro-capteur sur le ballon.
0: Et tu vois que ça te fait à peine la tête.
19: S'il n'y a pas cette technologie-là, t'as pas cette question qui se pose vraiment. Et c'est ça qui est un peu particulier. Apparemment, c'est la même technologie qu'au cricket. Moi, je ne sais pas si vous êtes familier avec ce sport-là, mais apparemment, c'est...
1: Un peu moins.
19: Dans le cricket, ça fait une dizaine d'années que c'est en place et que ça permet vraiment d'assurer qu'il y a un contact ou pas. On l'a déjà vu hein, dans la compétition, c'est Isaac du côté de la Suède qui avait effleuré un ballon à l'œil nu, c'est un peu à peine perceptible. Et puis la technologie a indiqué, je pense que ça s'appelle Psycho, un mot de même, a indiqué que oui, il avait effectivement eu contact avec la balle. Bon, écoute, il y a un niveau effectivement où...
0: Parce que même la FIFA a fait une déclaration aujourd'hui sur les réseaux sociaux pour revenir sur cette décision-là qui avait été prise à la fin du match.
19: Pour revenir ou pour, pour la clarifier?
0: Pour la clarifier. Ah,
19: d'accord, très bien, oui.
0: Non, mais quand on prend la peine de clarifier la décision...
1: Tu sais, je réagis un peu plus à l'externe que vous. Je suis un peu plus extérieur à la situation. Puis je me dis en même temps qu'il y a tellement de sports qui demandent d'avoir ces chips-là, qui demandent d'avoir une technologie. Là, on l'a au soccer, on l'applique, puis on se dit que ben, peut-être qu'on l'applique pas dans le bon sens ou que ça s'en va trop loin. Ou, tu sais, je veux dire, en finale de la Coupe Stanley, par exemple, là, je veux dire, on aurait combien de temps qu'on regarderait ça puis qu'on essaierait de trouver des angles de vue différents, de voir où est-ce que la rondelle se trouve. Es-tu dans le filet? Es-tu pas là? Y a-tu obstruction sur le gardien?
19: Mais d'ailleurs, sur ce cas-là, c'est pas vraiment sur le hors-jeu potentiel hein, que Modric a intervenu. C'est plus sur le penalty, sur le fait que pour lui, les deux joueurs se tirent et c'est pas une faute qu'il faut siffler. Donc, je suis d'accord avec Greg. Il y a des choses qui sont noires ou blancs et à ce moment-là, la technologie peut t'aider et très bien. Par contre, finalement, c'est tout le reste et ça reste que dans le foot, tout le reste prend toute la place. Donc,
1: Il y a toujours du drame, peu importe le sport. Et c'est pour ça, des fois, que ça nous fait sacrer, mais qu'on aime surtout.
0: En même temps, c'est une des raisons pour lesquelles on regarde ça puis on trouve ça incroyable.
1: Exact. Gars, ça raconte les histoires et que ça donne du spectacle. Demain, 1h, cancel tout. Canada, Maroc, ça se passe. Ce sera, là, c'est vrai, le match le plus important de l'histoire, encore une fois, pour le Canada. On veut passer à la prochaine étape, au quart de finale. Ce serait monstrueux que le Canada puisse accomplir cette tâche colossale.
19: Le match le plus vu de l'histoire du Canada est sportivement l'un des matchs les plus regardés qu'on va voir demain parce que, simplement, comme tu l'as dit, c'est monstrueux, c'est historique. Peut-être 90 minutes ou 120 minutes d'un exploit monumental face au Maroc. Le Canada qui a l'occasion de rejoindre les quarts de finale, peut gagner un deuxième match en phase éliminatoire. Il y a tellement de narratifs, tellement à tirer de ce match-là que forcément, oui, on sera tous cloués sur l'écran pour voir qu'est-ce qui va se passer à Houston et si le Canada est en mesure de créer ce qui serait quand même un exploit. Un upset, comme on dit en bon français, et je crois qu'il y a les outils du côté canadien pour déranger cette équipe marocaine, cette belle équipe marocaine. On a beaucoup parlé d'ailleurs en partant, et c'est vrai que c'est une équipe qui est au-dessus. On va pas réécrire l'histoire. Par contre, le Canada, ils ont des atouts évidemment en transition pour faire mal potentiellement au Maroc. Donc, oui, d'ailleurs, c'est un match qui est un peu plus particulier pour nous parce qu'il y a une énorme diaspora marocaine à Montréal et tu sens que c'est un match qui va compter, qui va dans les discussions et autres. Et on a bien hâte à tout ça.
1: Juste pour mettre en contexte, là, parce que je suis certain que les gens nous écoutent et ils disent. Est-ce qu'il y a une chance? Et là, tu dis qu'on a les outils du côté du Canada. Match qui a lieu un petit peu plus tard ce soir, c'est la Colombie contre le Ghana. La Colombie, 1.42 sur bet99.net. Le Ghana, 8.5. Demain, Paraguay-France. La France est favorite à 1.19 contre 15 pour le Paraguay. Et Canada-Maroc, c'est 1.80 pour le Maroc et 4.75 pour le Canada. Donc, c'est un duel. On pense effectivement que le Canada pourrait avoir une chance. C'est pas si lointain que ça. Là. On n'est pas en train de rêver follement, comme tu le disais. Ça se pourrait. Là.
19: Oui, mais bon, 4, ça reste une grosse cote.
1: Oui, on est proche de 5. C'est sûr que on l'a dit, là, le Maroc part largement favori dans ce match-là.
19: On ne va pas se tromper. Et il y a une dynamique. On ne va pas spoiler le long partant, mais shameless plug, mais le Maroc a affronté le Brésil. Le Maroc a affronté les Pays-Bas. Le Maroc a un historique avec la Coupe d'Afrique des Nations. Le Maroc est une équipe qui est très, très stable dans son identité, dans son ADN, dans son projet de jeu et dans les joueurs. Et qui, de plus en plus, tu vois juste Saïbari qui vient de signer au Bayern Munich, c'est une grosse équipe. Donc, le Canada ne part pas favori. C'est une réalité. Maintenant, défensivement, entre Crépeau, Bombito et Alphonso Davies qui serait potentiellement de retour avec une attaque qui est capable d'exploser, que ce soit au niveau de Buchanan, de Millard, évidemment de Oluwaseyi ou Promise David. Jonathan David, c'est une évidence. Voilà, et sans avoir cité même Stéphane Eustachio, ouais. Il y a du talent dans cette équipe-là. Et pourquoi pas sur un coup franc de Saliba, pourquoi pas sur un geste d'un joueur qui vient et qui devient un difference maker. Je crois sincèrement que l'arbitre va jouer un rôle. Voilà, moi je suis certain que les pays hôtes sont un peu favorisés. C'est le jeu de notre sport business. Et si on joue bien le coup, une petite simulation de l'area. Et puis voilà, donc il y a potentiellement quelque chose à faire du côté du Canada. Et je pense que Jesse Marsh, qui est parti voir Pays-Bas-Maroc, il a eu des enseignements sur ce 120 minutes. Donc voilà, essayons de ne pas se rendre au pénalty, même si Crépeau est un très très bon gardien de tir au but. Bonou, c'est quand même du haut niveau.
1: Ouais. Canada, Maroc. Là, je vais te demander tes prédictions.
19: Prédictions?
1: Tu vas me dire qu'il va en avoir, que ça va être des souhaits. Hein. Canada, Maroc.
19: Canada.
1: Portugal, Espagne.
19: Espagne.
1: Belgique, États-Unis.
19: États-Unis.
1: J'aime ça. Ils jouent très bien, les États-Unis. France, Paraguay.
19: France.
1: Brésil, Norvège.
19: Brésil.
1: Fais attention à ce que tu vas dire. Angleterre, Mexique.
19: Angleterre.
0: Mexique.
1: Quand j'ai dit que le 11 partant, il y avait un excellent co-animateur.
19: Voilà.
1: Vous savez de qui je parlais. Et c'était de Sydney Faux. Sid, merci pour la belle collaboration. Je te laisse poursuivre avec FX et Ben pour les prochaines semaines.
19: Mais merci pour l'accueil dans l'émission. C'était vraiment le fun de parler de foot à heure de grosse antenne. C'est vraiment le fun. Puis merci beaucoup, Greg. On va poursuivre tout ça.
1: Tout le
0: 14h45 la semaine prochaine, tous les jours.
19: Jusqu'à la troisième étoile.
1: Salut, mon site.
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1: Ah ouais, dans le mapper. Ah,
3: dans la zénitude totale sur le bord du quai.
1: Comment va la beauté?
37: Ça va bien les boys. Rythme cardiaque en bas de 60.
2: La vie est bonne. Je vous ai envoyé une photo, les boys, d'une certaine prise hier qui pourrait nourrir le tailgate au complet.
1: Ça, c'est un doré, ça?
2: C'est un doré.
3: Aïe, aïe!
1: Je l'estime à 12 livres.
3: Ouais.
2: C'est un monstre.
3: Aïe, aïe!
2: Ah, ouais.
3: C'est bon. Ça, hein? C'est du poisson, mon ami.
1: Là, tu pesais?
2: Oui, ben, c'était ça, 12. Puis
3: pour vrai?
2: Pour prendre la dite bête, je n'avais jamais pris un gros de main. Je serrerais quatre doigts ici. Clac, portrait, on met ça dans l'eau. Touc, touc,
3: des quatre doigts dans la gueule.
2: Oui, hey, man.
3: Tu l'as remis dans l'eau?
2: Ben oui. Tu dis, hey, ça, imagine, ça s'en va frayer, madame, dans le lac. Hein, watch out l'année prochaine, toi. Ça va en peser 24, là, 36.
1: Hey, mon œil était popé, là. Je suis comme fier de moi.
3: Ah, t'es bon, mais ça doit se battre farouchement. Un poisson doré, de 12 livres, un doré de même. Là.
1: Ben oui.
2: Ben c'est que t'essaies de le ramener, puis il dit non, baquet, ça sent non. Je m'en vais à l'autre bord, puis là, ben faut être patient, puis tu t'amuses, puis c'est le fun. C'est bien relax, ça fait du bien. Mais je suis content de vous retrouver.
3: Ah, on est content que tu sois là.
1: Nous aussi, Mapper, puis je suis certain qu'il y a beaucoup de pêcheurs qui nous écoutent, là. Éduque-nous un peu, là. Entre le doré et la chigan, mettons, là, qu'est-ce qui se bat le plus?
2: Ben là, j'aime mieux me battre avec un doré. Là, c'est un peu plus. Je sais pas. C'est un doré, c'est le fun. Quand tu vois que c'est un doré, c'est comme si tous tes problèmes n'existent plus. Là, puis,
3: c'est pour ça que Mapper il pêche. Là.
2: Non, mais en fait, j'ai pas de problème en partant. Là, mais, non, mais surtout, tu sais, moi, mon seul problème en ce moment, moi, être bien honnête avec vous autres, c'est que je suis loin de Ben Roger, fait que je peux pas y faire un câlin. Fait que ça me travaille, ça me déstabilise le pH là, à un niveau là, qui est presque dangereux pour la santé. Fait que je compte sur vous autres.
1: On va te régler ça assez rapidement, mon Mapper.
2: Mais je suis content de vous retrouver, boys.
1: Ben, nous autres aussi.
2: Tout le monde aussi.
1: Nous autres aussi, puis on se fera un petit hommage à la fin bien rapidement. Mais pour l'instant, dans nos questions hockey. Yes. Maintenant, à cette heure, à partir de désormais que les dossiers d'Emidov et d'Obesh sont réglés, quel est le dossier le plus urgent sur le bureau de Kent Hughes? Ça peut être une acquisition. Ça peut être de départir de quelqu'un. Ça peut être de trouver le coach à Laval. Il y en a pas mal.
2: Ben, écoute, c'est sûr que le ce qui presse le plus, on va s'entendre, là, ça va être de trouver un deuxième centre. Ça ne changera pas. Sauf que je pense qu'il va falloir faire preuve de patience là-dessus. Puis c'est quand le poisson va mordre, clique, tu tires, puis tu ne laisses pas sortir de la chaloupe après. Pour moi, ce qui va presser à cause du bruit qui va venir avec, c'est la situation de Samuel Montembeau. Si Sam Montembeau se pointe au camp d'entraînement, d'un point de vue médiatique, là, ça sera pas agréable pour personne, ben, en fait, à part les journalistes. Là. Fait que moi, je pense que c'est ça qui... Kent Hughes doit prendre une décision puis doit aller de l'avant dans ce dossier-là. Je suis pas en train de dire que je veux me débarrasser de Sam Montembeau. Les boys, on en a parlé. Tout le monde qui nous écoute, vous êtes des connaisseurs de hockey, mais vous êtes aussi des bonnes personnes qui savent reconnaître que Sam Montembeau, c'est un être humain exceptionnel qui mérite un traitement qui n'est pas de devenir une genre de bête de cirque là, au début du camp d'entraînement.
1: OK. As-tu quelque chose à t'ostiner avec, Fix, là-dessus?
0: Non, mais on a réglé le dossier d'Emidov, on a réglé le dossier d'Obesh. Parmi les joueurs à signer en ce moment chez le Canadien, il y a un certain Zachary Bolduc. Et ça, pour moi, ça demeure quand même une priorité. Là, c'est pas une grande priorité, mais parmi les prochains joueurs à signer, Mapper, il faudrait que le Canadien signe Zachary Bolduc.
2: 100%, mais je me demande si on n'est pas encore en train de se poser des questions, savoir où on se situe exactement avec Zachary Bolduc. Je me demande si c'est pas la même chose du côté à Zachary, savoir ça va être quoi la stratégie que lui voudrait adopter. Mais la certitude, c'est... en tout cas, c'est super délicat de parler de Sam Montembeau, vous le savez, les gars. Mais moi, la certitude, c'est que il faut que tu prennes une décision par rapport à lui. Puis tu sais, après ça, attache ta tuque, man. Puis si tu décides qu'il revient, puis que tu décides que ça va être ton gardien de but numéro 2, ben, il va falloir que tu gères cette situation-là pendant un petit bout. Fait que moi, j'aimerais vraiment qu'on adresse cette situation-là du côté de Kent Hughes, puis après ça, qu'on puisse aller de l'avant.
0: Surtout dans le contexte où tu as prolongé Jakub Dobesh. Alors, à partir de ce moment-là, tu as Dobesh qui est signé quand même pour 4 saisons, là, parce que son contrat va débuter lors de la saison 2027-2028. Et dans ma tête, Jacob Fowler va nulle part. Alors, à partir de ce moment-là, si ça monte en bas, il pourrait être ton troisième gardien de but. Je suis d'accord avec toi. Échange-le pour lui offrir une autre opportunité.
2: C'est ça, puis c'est un peu le même genre de respect qu'on a offert à Brandon Gallagher. C'est sûr, Gallagher, ça fait beaucoup plus longtemps, mais tu sais, ce que Sam Montembeau a fait, à plusieurs points de vue, effectivement, il mérite le respect, puis au risque de me répéter, il mérite certainement pas de se pointer au camp d'entraînement avec 56 micros dans la face. Pour moi, comment t'as vécu ton été, comment tu te sens, puis penses-tu pouvoir rebondir, c'est pas ça, là.
1: Maintenant, ce serait quoi ton gros souhait cet été? Là, je te parle pas d'un doré de 15 livres, mais bien pour les joueurs du Canadien ou pour l'organisation.
2: Que tout le monde s'amuse. Que tout le monde ait un bel été.
3: Il a vraiment écrit ça.
2: Je veux juste que les gens soient heureux, tu sais. Non, mais tu sais.
1: Tu voulais la preuve que Mabur, c'était un maudit bon gars.
2: Juste que les gens soient heureux. Non, je reviens, tu sais, c'est un peu. J'ai l'impression là, de me répéter un petit peu, mais faut que tu stabilises ou que tu améliores ta deuxième ligne, ton deuxième trio, stabiliser ton top 6, en faire un top 6 qui te permet d'avoir une réelle chance à te rendre jusqu'au bout. Tu sais, on y a goûté un petit peu cette année. C'était très, très mérité. Moi, je pense que le Canadien se rende en finale de conférence, c'était super mérité. On s'en parlait en début de saison, puis c'est pas le syndrome du beau-frère, je vous l'avais dit, mais je pense que cette équipe-là est allé au bout de ses ressources avec les ressources qu'elle avait l'année dernière. Maintenant, pour passer à la prochaine étape, on le sait, tout le monde le sait, ça te prend un deuxième centre digne de ce nom. Fait que, évidemment, je souhaite en partant que tout le monde s'amuse. Puis deuxièmement, qu'on s'amuse en sachant c'est qui le deuxième centre pour la prochaine saison.
1: OK, j'aime ça. Maintenant, si je te demande, on voit comment rafale, c'est le fun, hein?
2: Ben oui, c'est une pétarade. Allez,
1: est-ce que tu préfères faire l'acquisition d'un Claude Giroux pour une seule saison que de redonner le poste de deuxième centre à Oliver Kapanen la saison prochaine? Qu'est-ce que t'aimes le mieux dans tout ça?
2: Moi, tu m'amènes Claude Giroux qui va être utile à plusieurs niveaux et qui va pouvoir être un excellent mentor justement pour un gars comme Kapanen. Puis Kapanen, ça a été une très bonne saison régulière. Il est arrivé en série éliminatoire. Il a compris que c'était pas tout à fait la même game. Fait qu'on sait pas comment il va réagir. Tu sais pas, il va arriver en septembre, puis ça va être quoi son mindset? Il va avoir besoin d'une couple de matchs pour se replacer. On ne le sait pas. Ce qu'on sait, par exemple, c'est que Claude Giroux est un professionnel jusqu'à la moelle, qui est un excellent gars qui peut pogner, tu sais, qui peut jouer au centre, on le sait. Vous le savez, puis si vous le savez pas, je vous l'apprends, là, Claude Giroux, c'est un des professionnels les plus professionnels de la Ligue nationale. Donc, tu veux que les gars observent des joueurs comme ça, comme on a voulu que les jeunes joueurs du Canadien observent un Brandon Gallagher, mais là, Brandon Gallagher t'est rendu au bout de ses capacités, du moins pour ce qu'il pouvait offrir aux Canadiens de Montréal. Je pense que Claude Giroux n'est pas au bout de ses capacités de ce qu'il pourrait apporter à une équipe comme les Canadiens de Montréal. Donc, c'est ce que je souhaite. Je ne pense pas qu'on va aller dans cette direction-là du côté des Canadiens, à moins qu'on se retrouve peut-être là, en désespoir de cause, mais je suis persuadé que ça pourrait être une très, très bonne addition pour ce groupe, ce jeune groupe-là.
1: Ouais, il y a des dossiers qui ne sont pas encore réglés.
2: Exact. C'est exact.
1: Celui de Dylan Larkin n'est pas encore réglé. Je lis pas.
2: Ça commence à titiller, ça, mon taquin, hein?
1: Oui, 100%. J'allais essayer de trouver quelque chose d'autre, mais non, c'est vrai que ça titille. T'sais. Est-ce que ça pourrait que ça...
3: Moi, je pense que ça va durer longtemps. Je pense que ça va durer tout l'été. Là. Je pense que Steve Yzerman n'a aucune presse à transiger Dylan Larkin et je pense qu'il va laisser le encore le suspens très longtemps. Là.
2: Mais tu sais, ça en vient à ce que je te disais tantôt avec Sam Montembeau. Là, c'est bien beau, là. Les camps d'entraînement commencent dans 2 mois. Mais plus le temps arrive, plus tu vois les micros arriver, c'est pas une situation qui est nécessairement agréable pour personne. Tu sais, je veux dire, Dylan Larkin, c'est le capitaine d'une équipe et un capitaine qui a demandé un échange. Je veux dire, tu rentres dans le vestiaire, ça a bien beau être tes chums, mais tu sais, c'est pas ce qui est le plus rassembleur. C'est pas ce qui... Tu sais, tu commences la saison sur quel pied? Là? Ton capitaine dit, ouais, moi, le bateau, là, je pense que je vais débarquer, allez-y sans moi. Ah, ben finalement, je n'ai pas trouvé une autre chaloupe, fait que m'embarquer avec vous autres. Ça, moi, dans ma tête, ça ne fonctionne pas. T'sais, on a vu avec Zach Werenski, c'est une situation qui est un peu bizarre. Tu sais, c'est quoi la vraie vérité? Là? C'est-tu qui avait donné 3-4 clubs, il n'y a pas personne qui a mordu à l'hameçon, là, mes analogies de pêche, là, tu comprendrais que. amenez-moi en justice si vous n'êtes pas content. Mais c'est des situations qui ne sont pas faciles. Une fois que tu te rends compte que c'est pas juste de la fumée, mais que le feu est pogné, c'est difficile à éteindre, puis ça laisse des traces.
1: Écoute, il y a des gens qui veulent savoir, c'était quelle pourvoirie que, à laquelle tu étais, d'ailleurs, puis tu as pu collecter ce beau doré.
2: C'est pas loin de Clova. Vous checkerez ça, là, je me souviens plus du nom. Mais c'est pas loin de Clova. Des belles okay. petites places, m'en dire de quoi, puis c'est tranquillos. Des bonnes mouches, par exemple, des bonnes mouches.
1: Je pense qu'elle fixe une nouvelle de dernière minute.
0: Nouvelle de dernière minute, les Flyers ont soumis une offre hostile à Leo Carlson des Ducks d'Anaheim. 5 ans, 18 millions par saison.
1: Yes!
0: Aïe, aïe, aïe. Wow! Je vais aller voir la compensation. Je pense que c'est 4 choix de première ronde.
1: Je vous le dis.
0: Alors, Pat Verbeek devra égaler cette offre de 5 ans, 18 millions par saison à Leo Carlson. Aïe, ça part!
2: Gloves off.
0: Hey, on voulait un équivalent de contrat pour un joueur comme Bédard, par exemple, parce que les deux ont été repêchés lors de la même année. Et là, ben, on a un équivalent solide.
1: Il y a une couple de semaines, on parlait d'un contrat qui pourrait avoisiner les 14 millions pour Macklin Celebrini. Je me souviens, là, si on s'en va voir, sur 14-15 millions, Marco D'Amico disait ça.
0: Aïe, aïe, aïe.
1: Les Flyers de Philadelphie.
0: Hey, ça deviendrait le joueur le mieux payé de la Ligue nationale, les gars, parce que c'est Kaprizov qui a le contrat le plus cher, 17 millions par saison. Leo Carlson, 18 millions. Là,
2: okay, mon chum Daniel Brière dit « Mangez tout de la colle ». Tu peux pas matcher ça si t'es les Ducks. Tu peux pas.
1: Lui, il a dit « Offre style, les millions, pas le temps de niaiser ».
2: Je me sens hostile.
0: Je vais aller voir la compensation,
1: on réagit à chaud. C'est sûr que Ben va dire « Voyons donc, c'est de l'argent, ça n'a pas de bon sens ». Ça, on le sait. C'est bien correct.
2: Ouais, mais c'est parce que...
1: Hey, j'aime ça. J'aime ça. J'aime vraiment ça, les gars. Je sais pas ce que vous en pensez rapidement à chaud comme ça, là, mais le message que ça envoie à ton organisation qui a bien fait en séries éliminatoires, sont en train de bâtir quelque chose de vraiment intéressant à Philadelphie. Là.
2: En passant, c'est effectivement 4 choix de première ronde.
1: Puis, écoute, c'est de l'argent pour Leo Carlson, mais... Pour reprendre une autre expression favorite de Ben Roger, c'est tout un joueur d'hockey, là.
2: Ah, c'est un joueur d'hockey.
1: Incroyable,
2: ça, c'est
1: ce kid-là.
0: Alors, c'est un bon joueur, mais quand même, il a disputé seulement 3 saisons.
2: Attends un peu, là. C'est parce que là, pour vrai, Daniel Brière vient de changer la donne, là, un niveau olympique, là. Tu regardes le line-up des Flyers de Philadelphie. T'ajoutes ce gars-là.
1: Non, ça n'a pas de bon sens.
2: Ça devient une équipe que tu dois regarder dans l'Est. Là.
0: Tu peux pas ne pas l'égaler si t'es les Ducks d'Anaheim. Je sais pas la gymnastique que tu vas faire.
2: C'est parce que là, bouge pas, mon ami. Là, t'en as signé l'autre bord. Là.
1: Ben, on rappelle que le premier centre de ce club-là, là, la saison passée, c'était Christian Dvorak.
2: Ah non, là, c'est
1: avec Porter Marton comme ailier. Là, tu viens de mettre Leo Carlson là. Ça commence à être assez intéressant là, comme alignement, effectivement.
2: T'as sauvé de l'argent avec McTavish, par exemple. T'sais, pas beaucoup, mais t'en as quand même sauvé parce que c'est des choix que t'as donné.
1: C'est vrai. Mais t'as enlevé le 7 millions. Mais à ta minute, là, Leo Carlson, il faut que tu le signes. Mais il y en a d'autres qu'il faut que tu signes. Là. Un instant, on réagit vraiment à chaud. Là.
2: Oh, ouais.
1: Je m'en vais là. Bouge pas. Tu dois signer...
0: T'as beaucoup d'espace.
1: Il va falloir que tu signes Seneca. Tu dois signer Carter Gauthier.
0: Hey, Carter Gauthier rapidement. Là. Carter Gauthier vient d'avoir toute une saison aussi.
1: Jackson Lacombe,
2: ben
1: il est
2: oui,
1: signé.
2: Ben oui.
1: Si je me trompe pas.
0: Pavel Minchukov
1: s'en vient. Roger McQueen qui va s'en venir aussi, qui va faire partie de ta masse salariale.
0: Mais t'as
1: également.
0: L'espace en ce moment, mais 18 millions avec 37 de disponibles, avec 3 joueurs qu'on vient de mentionner qui sont des espoirs. Je dirais même plus espoirs dans le cas de Carter Gauthier. Ça a été toute une saison. Alors lui, il peut peut-être signer à long terme. Pavel Minchukov aussi.
2: Ah non, ouais, c'est mon
0: 18
2: Dieu.
0: 18 millions, Danny. Ça fait mal. C'est une claque d'en face.
1: T'as des directeurs généraux qui, en ce moment, on va faire la pause tout de suite là-dessus, puis on va réfléchir. Là. On salue Xavier qui nous écrit « Je suis chaud et je réagis à chaud ». Ça, c'est fantastique.
2: Oh, il a pris une tasse, le beau Xavier. Mais igloo.
1: Ah! Voilà, ça s'en vient pour nous autres avec de prendre un petit breuvage. Mais les directeurs généraux, pas qu'ils niaisent avec le POC, là, mais... qui exposent des négociations serrées et ces trucs-là se font jouer des tours par certains de leurs collègues.
0: Oui, parce que Leo Carlson est admissible à une prolongation de contrat dès l'an dernier, le 1er juillet. Là. Alors, ça fait déjà un an que tu peux le signer, tu ne l'as pas fait. Kent Hughes, lui, a signé Lane Hutson en début de saison et là, Ivan Demidov, dès qu'il l'a pu le 1er juillet, là. Alors,
1: regarde comment Pat Verbeek a géré le dossier. Ben justement, Leo Carlson, t'aurais pu le prolonger. Comment t'as géré le dossier Zegras? Catastrophique. Le dossier
2: McTavish, c'est un genre de catastrophe. C'est une façon de se venger, genre de Cutter Gauthier.
0: Oh, je l'avais pas vu comme ça, mais ça se pourrait très bien aussi en même temps. Là.
2: Ben, je sais pas, là. Je veux dire, hey man. Non, 18 millions, ça, que tu t'en vas. Tu écoutes. C'est une énorme décision à prendre.
0: Parce qu'on se rappelle, là, les Flyers avaient repêché Cutter Gauthier 5e au total et Cutter Gauthier n'avait pas voulu rejoindre l'organisation. Alors, on l'avait échangé contre Jamie Drysdale avec les Ducks.
1: Ouais.
0: Mais là, finalement, c'est comme... Hey,
1: Wow! Hey, on fait une très courte pause. On revient avec toi, Mapper. Ce sera pas trop long.
2: Okay.
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1: On vous rappelle cette nouvelle de dernière minute. Les Flyers de Philadelphie qui soumettent une offre hostile à Leo Carlson, le jeune centre étoile des Ducks d'Anaheim. 5 ans, 18 millions par année. Maintenant, les Ducks ont une semaine pour égaliser cette offre-là.
0: La compensation, c'est 4 choix de première ronde. Si jamais on décide de laisser partir.
2: Les plans des Ducks d'Anaheim, pareil. Là. Je veux dire, eux autres, là, le party était pogné, comme les Canadiens, comme les Sharks. Ouais, on s'en vient tranquillement.
1: Il s'est pas protégé à ça, Mapper. Pat Verbeek s'est pas protégé à ça pantoute.
2: You snooze, you lose.
1: Oui, exactement. Ou il y a une autre expression en anglais qui veut dire, en gros, fais tes besoins ou sors de la toilette. C'est pas ça qu'il a fait. Fais tes besoins ou sors de la toilette. Tu l'as pas entendu, celle-là? Hein?
2: Shit, non, mais j'aime
1: or
2: ça.
1: Get out of the pot.
2: OK.
1: Mais la
2: on
1: prochaine,
2: parle le même langage.
1: La prochaine question là, qui s'en venait, justement, c'était classer en ordre les quatre reconstructions suivantes.
2: J'aime plus ta question.
1: Ah, mais il va falloir t'y répondre pareil. Canadiens, Sharks, Ducks et Blackhawks.
2: Hey, ben, hein? Écoute, j'avais... Ben, en fait, ouais. Non, ça changera pas ma réponse.
0: Non, je pense
2: ça changera pas ma réponse. J'avais dit Canadien en premier. Puis, je t'aurais répondu ça il y a 48 heures. Puis, la signature de Demidov va juste, pour moi, solidifier ce rang-là. J'étais avec les Sharks en deuxième. Je te dirais que les contrats de Trouba et Darnell Nurse me font hésiter. Mais là, tu sais, les Ducks se retrouvent dans une situation que tu viens de débalancer. Peu importe ce qui se passe, tu vas débalancer ton équilibre salarial. Tu sais, le fameux équilibre salarial là, qu'on n'arrête pas de parler et de vanter du côté des Canadiens. Ben, c'est ça. Daniel Brière est arrivé et a dit « Pat, mange la colle. Je n'en ai rien à cirer. » Puis là, il va falloir qu'on cherche. Il y a tout de bien des slashes de Verbeek puis Dan Brière qui vont sortir. Je sais pas trop quoi, mais ça, c'est une catastrophe pour eux autres. Puis j'ai mis les Blackhawks en dernier. Puis le contrat à Bowen Byram, je pense que c'est, ça leur donne la palme.
1: Ben oui.
2: Du canard boiteux.
1: Ouais, oui, effectivement. Puis tu sais, la situation contractuelle de Connor Bedard est pas réglée non plus, là.
2: Non, puis tu sais, je veux dire, moi j'en reviens toujours au fameux équilibre salarial puis à la culture que tu veux instaurer. Puis je regarde ce que Kent Hughes font. Puis tu sais, ce matin j'en parlais, c'était quoi? Il y a quelqu'un qui me parlait de justement de Demidov puis des jeunes comme ça. Puis tu sais, qui tu vas chercher? La marque de commerce présentement chez le Canadien, c'est que ce sont tous des bons garçons. C'est tous des bons garçons. Tu sais, t'as pas de pomme pourrie ou d'égo démesuré. C'est des bons garçons qui acceptent le plan, qui se sont fait vendre un plan, qui l'acceptent pour le bien de l'équipe, pour le bien de son chum à côté, pour le bien de son autre chum de l'autre bord. Fait que pour moi, c'est ça qui fait la force des Canadiens de la reconstruction. Fait que c'est pour ça que je les ai mis en premier. Je ne sais pas si je suis encore là dans ma réponse, mais en tout cas, je viens de le faire.
1: T'as une autre nouvelle?
0: Non, mais je vous nomme les joueurs pouvant qui sont agents libres avec restriction et pouvant recevoir une offre hostile au moment où on se parle. Léo Carlson vient d'en avoir une de la part des Flyers de Philadelphie. Mais Bedard fait partie de cette liste-là aussi avec les Blackhawks de Chicago. Cotter Gauthier aussi est admissible à une offre hostile. Là. Alors, est-ce qu'il y a une formation qui va être tentée chose à Pat Verbeek?
2: Lâchez-le, il est à terre.
1: Écoute, imagine-tu. Ouais. Mais là, tu vas te ramasser avec pas mal de choix de premier tour. Ouais. Là, si jamais c'est le cas, mais quand même.
2: Ouais, mais tu viens quand même de reculer d'une couple d'années.
1: T'étais comme sur le bord, puis tout ça après avoir échangé McTavish, là, tu viens d'en perdre un autre.
0: Il faut le dire, le Pat Verbeek a déjà mentionné dans la dernière semaine qu'il allait égaler toutes les offres là, d'offres hostiles à l'endroit de soit Léo Carlson ou Cotter Gauthier.
2: Je pense pas
0: mais là,
2: que s'attendait à celle-là, par exemple.
1: Non, ouais, non effectivement. Hey, une autre nouvelle, c'est l'après-midi, Daniel Brière. C'est fait. Claude Giroux retourne avec les Flyers de Philadelphie.
2: Bon, fallait s'y attendre. Puis regarde, pour vrai, je suis content pour Claude. Là, je suis content pour lui. Qu'est-ce que tu veux, je te dis. Puis en même temps, c'est une excellente signature pour les Flyers, puis on l'a vu en deuxième ronde des séries contre les Hurricanes. À un moment donné, c'était comme s'il n'y avait pas de gars d'expérience avec l'expérience de Giroux pour ramener tout le monde à l'ordre un petit peu et dire « Hey, c'est pas fini ». On dirait que je pense que c'est une excellente signature. Là, si tu ajoutes un Carlson avec ça, là, aïe, aïe, aïe, c'est pas que Claude Giroux va faire une si grosse différence, mais il va certainement aider. Là.
1: Ben, ça nuira pas, ça, c'est sûr et certain. Mapper, je te l'ai dit en privé, mais je tiens à le dire en public. T'as été un cadeau tombé du ciel cette saison pour la toute première saison du Tailgate. Puis je sais que t'aimes pas ça entendre ces affaires-là, mais je te le dis pareil, les auditeurs t'adorent. Pour nous autres ici au Tailgate, ça a été... ça a solidifié notre segment, les mangeux de puck. Ça a même propulsé comme étant un des segments favoris de tout le monde. Merci d'exister, d'être la personne que t'es. Puis d'être avec nous autres 5 jours semaine. On poursuit ça à l'automne, mon ami. J'ai juste un gros merci à te dire. Puis tu dis câlin à Ben Roger, mais là, c'est moi qui t'en fais un gros puis un long câlin.
2: Je le prends les yeux fermés. Puis écoute, effectivement, je suis pas un grand partisan de me faire gonfler les tailleurs, mais je vais le prendre. Puis tu sais, merci de m'avoir fait une place. Puis ce qui est le fun, c'est que les gens qui nous écoutent, ils connaissent ça. Puis je vous remercie le monde de m'avoir repris dans vos bras. Puis je pense qu'on a eu une belle année. Ça a été le fun. Ça a été plus le fun que je pensais. Je m'attendais pas à ça pantoute. Fait que je vous remercie énormément d'avoir pensé à moi.
3: Mais un gros merci, Mab.
2: Puis les boys, vous êtes bons en tabarouette. Vous êtes bons. Je pense qu'il y a bien du monde qui se posait des questions en début de saison quand vous êtes arrivés. Puis un à un, je pense que vous êtes allé séduire tout le monde. Puis c'est parce que vous êtes des vrais. Vous êtes bons, vous connaissez ça, puis vous aimez les gens. Puis ça, c'est, tu peux pas, dans ce business-là, durer si tu n'aimes pas profondément les gens pour vrai. Puis je pense que c'est ça que vous faites, puis c'est ça qu'on fait ensemble. Fait que merci beaucoup, les boys. Merci.
3: Merci encore à toi.
1: Merci à toi, mon chum.
2: Gros bisous.
1: À
2: salut
1: très bientôt. Passe un beau week-end.
2: Promis.
0: Salut, Mapper.
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1: Avec notre ami Marco D'Amico. Comment ça va, fratello?
0: Salut, Marco.
26: Ça va très bien, les gars, et vous autres?
1: Écoute, ça va pas mal mieux que Pat Verbeek, ça, c'est sûr.
26: Écoute, il y a une expression en anglais, « Play city games, get silly prizes ». Puis je pense que c'est exactement ça qui s'est passé en ce moment avec Pat Verbeek. Tu veux attendre et voir comment que le marché des agents libres avec restrictions va développer, mais malheureusement, le marché va se développer pour toi. Et c'est exactement ça que les Flyers de Philadelphie ont fait. Et c'est je trouve ça quasiment ironique que les Flyers se lancent dans la plus grosse offre hostile en termes d'argent pur depuis celui de Shea Weber.
1: Ouais, c'est ça, c'est la Shea Weber.
26: Qui vient juste de prendre échéance le 1er juillet. Donc, j'ai trouvé ça assez intéressant. Mais les Flyers de Philadelphie, dans l'ère du cap salarial, on le sait maintenant, c'est l'équipe qui a été le plus agressive dans ce dossier-là. Donc, chapeau. Je pense que c'est cher payé, le 18 millions. Ça va le rendre le mieux payé de la Ligue nationale. Donc, c'est quand même beaucoup d'argent. Mais c'est comme ça que tu es capable de faire bouger les choses. Et j'ai hâte de voir la structure du contrat. Parce que s'il y a des bonus de signature, spécialement beaucoup de bonus de signature dans le court terme, dans les premières années, comme on a vu dans le contrat d'Ivan Demidov d'ailleurs, c'est contre la politique des Ducks d'Anaheim de faire quelque chose comme ça. Le propriétaire des Ducks déteste donner des clauses. Tous les gros contrats qu'on a vus à Anaheim, d'ailleurs, tu peux aller voir celui de Jackson Lacombe, tout salaire. Donc, on le sait très bien, c'est pas quelque chose qu'ils aiment faire. Je suis sûr que ça va rentrer dans les détails de l'offre hostile qu'a faite les Flyers. Pour moi, c'est un excellent coup, puis c'est beau de voir des DG être agressifs comme tel, comme on vient de voir de Danny Briere.
1: Mais Pat Verbeek, là, c'est pas du tout protégé là-dedans. C'est un gars qui semble négocier beaucoup trop serré. Il s'est pas protégé en disant « Non, on va attendre jusqu'au bout avant de signer. » C'est là que tu vois à quel point... Tu sais, puis je veux pas tout ramener aux Canadiens, là, mais je veux juste comparer à quel point le travail de Kent Hughes est méticuleux puis bien fait.
26: Oui et non. Oui, dans le contexte que c'est très bien fait, puis je suis 100% d'accord avec toi qu'ils se mettent devant le problème avant que ça en devienne un. Mais l'autre chose que le monde ignore beaucoup, c'est, tu sais, quand le monde dit « Ah, ben pourquoi est-ce que tu signes un gars en fin de saison puis tu brûles sa première année de contrat? Tu perds une année de contrôle à très bas salaire. » Ouais, mais tu vois, Ivan Demidov n'aurait pas été éligible pour une offre hostile parce que c'était un agent libre avec restriction qu'on appelle 10-2C dans la convention collective. Si tu joues moins de 10 matchs dans une saison, ça ne compte pas comme une saison professionnelle et tu en as besoin de 3 pour être éligible pour une offre hostile. Donc, Lane Hudson, Ivan Demidov, et quand il va le signer en avril, dans 3 ans après ça, Michael Hage, la même chose, inéligible. Mais au moins, le Canadien se rend un peu plus proactif dans le dossier. Ce que je dirais avec Pat Verbeek, les gars, il a tenté sa chance. Il a joué avec le destin avec Trevor Zegras. Il s'est pas fait brûler. Il a joué avec le destin. Il s'est pas fait brûler avec le dossier Mason McTavish. Et là, malheureusement, fool me once, fool me twice. La troisième fois, tu le fooleras pas avec la demande de centre dans cette ligue. Danny Briere a mordu. Encore la bluff qu'on a entendu de Pat Verbeek hier qu'il matcherait n'importe quelle offre hostile.
0: Ouais, exact.
26: Là, on va voir.
0: Alors, dans le cas de Cotter Gauthier, Marco, là, c'est bon des précisions que tu nous donnes. Alors, dans le cas de Cotter Gauthier, il n'est pas éligible parce qu'il a, à sa première année, il a joué un seul match en Ligue nationale.
26: Exact, parce qu'il s'est joint aux Ducks en fin de saison.
0: Très intéressant.
26: Et c'est ça l'avantage de quand tu signes un gars en fin de saison. Par contre, il y a des exceptions. Tu signes un gars en fin de saison, mais tu t'en vas dans un long parcours en série, comme on a vu avec... avec Matthew Nyes dans le temps. Matthew Nyes a signé de l'Université du Minnesota, si je me trompe, il y a 4 ans maintenant ou 5 ans, mais il a fait 10 matchs fin de saison et série confondues ensemble, donc ça comptait comme une saison complète. Donc, pas toujours noir et blanc, mais si tu joues moins de 10 matchs, oui, absolument, 10.2C, et ça l'aide beaucoup dans les négociations de contrat. Donc, mon seul hic, les gars, que je trouve dans cette situation-là, c'est si Pat Verbeek signe vraiment cette offre style-là, s'il match, ça va être quoi les demandes salariales de Cotter Gauthier cet été?
0: Aussi.
26: Et ça va être quoi les demandes salariales de Beckett Seneca l'année prochaine?
1: De Roger McQueen après. Puis là, on est rendu loin, mais c'est ça pareil. Là.
26: Roger McQueen, va falloir qu'il démontre qu'il va être le genre de joueur qui va susciter une offre style. Il n'a pas connu une saison magique comme Seneca le fait, comme Gauthier a fait. C'est une des raisons pourquoi ils l'ont signé très vite. Ils l'ont sorti de la NCAA très vite, McQueen. C'est parce qu'ils voulaient travailler avec lui directement. Donc, ça va prendre un peu de temps. Et je pense que dans le cas de McQueen, lui, il va être éligible à une offre hostile parce qu'il n'a pas signé son contrat d'entrée que pour cette saison-ci qui vient de commencer. Il a fini avec un contrat de la Ligue américaine avec les Ghosts de San Diego, si je me trompe.
0: C'est intéressant ce que tu dis. Alors, dans le cas de Ryan Leonard avec les Capitals de Washington, lui, il est arrivé en fin de saison, a joué 9 matchs, mais comme il a joué 8 matchs en série, l'an prochain, le 1er juillet, s'il n'a toujours pas signé avec les Capitals, il est éligible à une offre hostile.
26: 100%. Exactement.
0: Parfait. C'est bon. Très clair.
26: C'est le Wild West, mesdames et messieurs. Là, j'aimerais voir un club se virer de bord pour faire la même chose pour Fantilli à Columbus.
0: Ou pour Bédard avec les Blackhawks.
26: Ouais, mais Bédard, les Blackhawks vont. Tu peux donner 20 millions. Les Blackhawks,
0: Bédard,
26: c'est une équipe de la Ligue américaine. On va se le dire, là, malheureusement.
1: Je te demandais ta prédiction, Marco, rapidement. Là. Est-ce que...
26: Si tu ne matches pas cette offre-là en venant de transiger Mason McTavish, en sachant que McQueen n'est pas proche et que ton premier centre l'année prochaine serait Mikael Granlund, pour moi, c'est que tu initialises quasiment un reset en faisant ça. Si t'es Pat Verbeek, ça fait 6 ans que tu reconstruis. Tu vas-tu vraiment retourner en arrière? Pour moi, il n'y a pas le choix. Mais ça va mettre tout son système de finances dans le pétrin. Parce que là, Connor Gauthier va être amplement dans son pouvoir de demander au-delà de 12 à 13 millions de dollars. Et Beckett Seneca, s'il y a une saison de 80 points l'année prochaine, idem, sinon plus.
1: Aïe, aïe. C'est incroyable de voir ça.
26: Non, mais même... J'aimerais voir plus de ça. Non,
1: mais
26: j'aimerais
1: c'est,
26: voir... Non,
1: mais c'est parfait,
0: sais-tu
1: là.
0: S'il y a de l'animosité
1: spectacle?
0: Entre Dan Brière et Pat Verbeek?
1: Ben là, c'est sûr qu'ils sont plus même
26: je pense pas qu'il y ait de l'animosité. L'animosité est plutôt avec le clan des Flyers et le clan de gestion. L'animosité est plutôt avec le clan des Flyers et le clan de gestion de

0: un peu rendre les choses tenses entre les deux, là, ça va être nerveux, mais c'est de bonne guerre. C'est quelque chose qui est disponible dans la convention collective. Puis qu'est-ce qui est vraiment drôle, les gars, c'est la deuxième en 3 jours d'offre hostile. Puis c'est quelque chose que je crois, avec le fait que le marché des joueurs autonomes va être si mince pour des années à des années à des années en venir, je pense que c'est quelque chose qu'on va voir de plus en plus souvent. Parce que 4 choix de premier tour, c'était les Flyers, puis tu ajoutes un gars comme Carlson, ça risque d'être dans la vingtaine, ces choix-là. Donc, c'est un bon pari, selon moi.
1: Ouais, écoute.
2: Et pour mettre les choses au clair, là, parce qu'on s'est beaucoup posé la question sur la messagerie texte, non, mais juste la mentionner quand même. S'il y a offre hostile, c'est que le joueur a accepté de signer cette entente-là
0: Oui,
2: aussi.
0: ben, c'est comme Marc Bergevin a
2: Exact.
0: dit avec
2: Sébastien
0: Sébastien
2: Aho,
0: Aho,
2: il y a quelques années.
0: il voulait devenir un membre du Canadien Montréal parce qu'il a signé l'offre hostile.
3: Mais qu'est-ce qui
0: écoute.
3: empêche, mettons, qu'est-ce qui empêche Pat Verbeek de laisser aller Leo Carlson puis d'en faire une offre à Adam Fantilli?
0: Rien.
3: Ça serait la folie.
0: Oh, mais écoute, l'autre chose qu'il faut prendre en considération, c'est que c'est pas nécessairement juste les 4 prochains premiers choix aussi. Tu as le choix des 5 prochains repêchages. D'ailleurs, juste pour glisser ça, là, n'importe quand que tu as plus les 2 offres à la fin de la grille de compensation des offres hostiles, tu as une offre où ce que c'est 2 choix de premier tour, 1 choix de 2 et 1 choix de 3. Si tu as ces 2 choix-là de premier tour, tu as 3 ans pour les donner. Si tu donnes 4 choix de premier tour, tu as 5 ans pour les donner. Donc, tu as toujours une année de disons, d'exception.
2: OK.
0: Donc, il y a beaucoup d'informations qui rentrent là-dedans. Puis l'autre chose que je veux juste vous glisser, là, c'est les Flyers de Philadelphie, pendant qu'ils font cette offre hostile-là, il y a 18 millions de leur masse qu'ils ne peuvent pas toucher. Donc, pour tous ceux qui se demandaient pourquoi ça l'a pas donné avec l'échange de Maverick Book, même s'ils étaient intéressés. Je pense qu'on comprend la donne maintenant, vu que les Stars voulaient attacher les Bouchkines à n'importe quel échange de Maverick Book et eux autres voulaient de l'argent de côté pour faire cette offre hostile-là, en plus d'être capable, après l'offre hostile, de signer Jamie Drysdale et Trevor Zegras.
3: Il y a Nick sur la messagerie texte qui a un très bon point puis auquel on n'a pas pensé. Puis merci Nick de le faire. Est-ce que Dylan Larkin serait ouvert à aller à Anaheim? Parce que ça aussi, c'est une avenue que Pat Verbeek pourrait explorer à ce moment-là.
0: Ils
3: Pour...
0: ont
3: Vas-y.
0: quoi à donner qui va intéresser?
3: Ben, c'était ma prochaine question. Ben, ils ont du stock. Ils en ont, là, des jeunes. Il y aurait des choix repêchage également.
0: Ils veulent rien savoir de ça, mon Greg. Ils veulent des joueurs d'aujourd'hui. Si ce serait des situations, des choix, pas mal sûr que Minnesota peut s'organiser là pour aller chercher des jeunes joueurs et des choix. Là. Je pense pas que c'est ça le problème. Ils veulent pas reculer. C'était la même chose avec les Blue Jackets de Columbus avant qu'ils se soient assis et entendus avec Trevor Zegras, excuse-moi, avec Zach Werenski. C'était, on veut pas reculer. Si on échange ce joueur-là, on veut un joueur d'impact en retour et c'est pour ça qu'il y avait une transaction pour Thomas Harley. C'est ce genre de choses-là. Donc, c'était Détroit, là, ça me surprendrait qu'ils vont se dire, on va repartir la machine, on va reconstruire, on va faire le Iser Plan 2.0. C'est un peu la même chose, là. Donc, est-ce que ça pourrait fonctionner? Peut-être, mais il aurait pas dû échanger Mason McTavish si c'était ça le jeu.
3: T'as tout à fait raison. Écoute, ça vient tout changer. Marco, te souviens-tu qu'on a fait un épisode de Sur le marché il n'y a pas si longtemps que ça? Et tu parlais du prochain montant de Macklin Celebrini qui pourrait être entre 14-15 millions, il me semble, quelque chose de même. Le Leo Carlson vient de se faire offrir 18. Là. Le marché monte de façon vertigineuse. J'ai rien contre ça. Là.
0: Ben écoute, moi j'ai sorti l'info le 1er juillet où ce que Demidov a signé. Je l'ai dit en onde, je l'ai dit sur X. L'entente que Demidov a signée va être un vol d'ici une semaine quand vous allez voir les autres
2: Ben oui.
0: contrats d'agents libres avec restrictions.
3: Incroyable.
0: Je m'attendais pas à une offre hostile. Je n'ai pas une boule de cristal. Mais ça me démontre exactement la même chose. Vu que tu peux pas surpayer pour un joueur sur le marché des joueurs autonomes, tu vas le faire sur le marché des joueurs autonomes avec compensation. Puis c'est ça qu'on voit en ce moment.
3: Ben écoute, justement, allons jaser peut-être de ce qui se bâtit avec le Canadien, mais aussi de la situation de Jason Robertson qui pourrait bouger d'une certaine façon en fin de semaine. Bougez pas, on revient dans 2 minutes avec Marco D'Amico, puis dans une quinzaine, c'est notre tailgate dans le tailgate avec le montage de fin d'année de Benoît Rogeau.

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12: N'est-ce pas?
13: Je te le répète à toutes les semaines, t'es là.
12: Quelle imitation!
14: C'est vrai que j'enlève mes dents quand je parle de pépère habituellement.
12: Qu'est-ce qui s'est passé là?
14: Pourquoi aujourd'hui je fais une fixation sur ta barbe qui est tellement foncée?
12: Il serait temps qu'on passe au manger de Pâques.
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14: Hey, c'est vrai qu'elle est foncée.
15: Ça doit être parce que la mienne est blanche en calvasse, mais la sienne est...
12: Ouais, t'as brune. Blanchi un peu depuis qu'on travaille ensemble. Ben oui, c'est-tu de ma faute?
15: Non, c'est Georges. Arina n'arrête pas, hein?
12: Ah, oh, elle gagne.
15: Elle gagne sans arrêt.
16: Elle a perdu en finale à Indian Wells, mais elle a gagné le premier tournoi majeur de la saison.
17: Une domination.
16: Ouais. Ben. Dominatrice.
14: Non, mais dans son sport, je parle. Ouais,
17: okay. On voilà. Dit dominante.
16: Dominante, excuse-moi.
15: Dominatrice. En cuir. Je vais...
18: Ça se peut. Considéré comme salué, respecté et caressé.
15: Thunderbug.
17: Du Lightning de Tampa Bay.
16: Elle est jaune, la bébite, là.
15: Elle est jaune, la bébite? Mais voyons donc, là. Oh, dit niaiseur. Hey, ça a l'air d'une selle de lendemain de brosse.
19: Je viens d'apprendre qu'il y avait un Grand Prix de Formule 1. T'as-tu l'idée?
13: Renaud, c'est un grand fan.
19: Hey, c'est assez plate, Renaud, honnêtement. On je sais, deux. Là, y a Greg, je sais que toi, pis c'est ta passion, puis j'adore ça. Là. Mais Saint-Cyboire, excusez-moi l'expression.
15: Pardon!
19: Wow!
15: La terre promise, c'est pas supposé être cette année.
16: Voilà, c'est ça.
15: Peux-tu rester calme? Là?
16: Exact, c'est ça qui circule. Voilà.
17: Chaque fois que j'entends Terre promise, ça me rappelle une toune.
14: Éric Lapointe.
17: Oui.
14: Poussé par le vent.
17: Rien dans les poches. Me ramène
14: au gré des saisons.
17: Ben, c'est un rock gras.
14: Un rock gras.
17: Parce que.
14: Mais tu sais.
16: Fais un top 3.
14: Qu'est-ce que tu faisais? Top 3?
16: Ouais, avec okay. Yuppie.
14: Yuppie 1, Stanley 2 et le rock gras 3.
16: Le rock. Le rock gras 3, Yuppie 2, Stanley 1.
17: Je suis en train de regretter de l'avoir appelé de même.
14: Ah non! Ah non! Ah non! Ah non!
16: Wow! Hey, ça, c'était pas prévu, mais...
17: C'est la première fois qu'on le parle dans le show, je pense.
14: Eh oui, c'est sûr.
17: Merci à Sylvie qui m'a donné un 10.
14: Bruno, qu'est-ce que t'en penses, toi?
6: Elle avait des idées, là.
16: Bon, c'est ça. Merci, Bruno.
14: Non, mais je parlais aux boys de la casquette à l'envers du chum Schwinn. Ça me fait bien rigoler quand Schwinn décide d'avoir l'air YOLO.
10: Les gars, c'est une façon de me garder jeune.
11: C'est une attaque directe, là.
16: Ah ouais, je passe pas par quatre chemins, là. Ça, je te dis.
11: Hey, en public.
10: Je pourrais mettre une casquette pour cacher que j'ai une slice de ballonné sur la tête.
11: Oh! Le style Brandon Gallagher.
16: Oh, wow!
20: Il y a une espèce de dessin de taureau, et pour vous donner de la chance, si vous allez à New York, il faut aller flapper les
14: testicules.
20: Les testicules du taureau à Wall Street. Ben, là, les gens tournent en rond avec leurs pieds sur les testicules du taureau à Vitorino-Emanuele, et on se rend compte qu'il y a quelqu'un qui est là et qui ne veut pas quitter. Et là, bon, l'attroupement, discussion avec la police, et finalement, on réussit à regarder. C'était Jean-Claude Van Damme.
14: Faisais là.
20: J'en ai aucune idée, mais j'ai une photo de Van Damme. Il est entouré de policiers en train de discuter avec son entourage. J'ai aucune idée de ce qui se passe là.
14: Autour des testicules.
16: Sur les testicules du taureau.
14: Sur les testicules du taureau.
20: Il est en plein centre de la place où il y a le dessin des testicules. J'ai pas pu remarquer parce que j'étais trop loin. Il y avait tellement de monde autour. S'il n'avait pas les pieds carrément sur les testicules. Mais écoute.
16: J'ai hâte là.
17: Tout un joueur de hockey.
16: J'aimerais ça que le Canadien là.
17: Nikita Kucherov.
16: Aller chercher la victoire dans cette série-là. Là.
14: Tout un joueur de hockey, éthique de travail irréprochable, mais une tête de gland. C'est ça que c'est, man.
17: Qu'est-ce que tu veux que je te dis? J'ai un torse. Ça fait 20 ans que je m'entraîne, avoir un torse, j'en ai un. Je peux pas le cacher.
14: Qu'est-ce que tu veux que je fasse? J'ai un torse.
17: Okay, on est d'accord sur la production des 3 étoiles.
16: Ouais.
17: On est d'accord des choix. Je sais être certain que tu n'avais pas rajouté un match sans me le dire.
16: Non, non. Non, c'est... j'ajoute le match contre les Sénateurs samedi.
17: Donc, les 4 matchs sont au nombre de 3, dont les 2 principaux sont demain contre les Bruins. C'est voilà. Ça que tu me dis. Merci, FX.
16: Non, mais c'est ce que dans les 4
17: Tu le voyais, t'aimes pas bien. Son téléphone de même, là, puis là, il se filmait en train de taper dans la vitre en arrière de
16: Demers. C'est Madison qui avait la rondelle à ce moment-là, je pense.
17: Allez, penses-tu vraiment que t'es en train de déconcentrer?
14: Mais c'est ça le but.
17: Non, mais penses-tu vraiment?
14: Ça, c'est la preuve irréfutable, là, quand je vois un gars faire ça, là, quand je vois quelqu'un faire ça. C'est la preuve irréfutable que l'homme descend du singe.
16: C'est bon.
14: C'est des mains bioniques qu'il y a. Ils ont reconstruit ses mains. Ils ont reconstruit le 3/4 de son corps.
17: Le trois quarts de son corps. Mais un peu, t'es pas juste là pour ta belle face, toi, là. T'es intelligent aussi.
21: Et oh, tu sais parler à un homme, toi, fais attention. Aïe.
17: On s'en va dans
16: citron et lime, ça va être bon, ça.
17: Juste une petite gorgée.
14: Non, mais sans alcool. C'est sans alcool,
17: merci,
14: Greg.
17: Merci.
16: Oui, c'est ça.
14: Pas de pactaïa avec ça, là. Je fais du théâtre. Comme le Lightning de Tampa Bay.
16: Mais t'as raison, Ben.
14: De la bouffonnerie.
16: C'est au Canadien.
14: J'en ai plein le derrière.
16: Ah oui, je le sais.
14: Ça va faire les maudits sketchs de théâtre d'été.
16: Alors, je prends l'entière responsabilité pour mes tenues propos, mes tenues en ondes et... mes propos tenues en ondes. Je suis dyslexique aujourd'hui, ça n'a aucun sens.
14: Mes tenues propos.
17: Je prends l'entière responsabilité de mes tenues en ondes.
14: Non, de mes tenues propos.
17: Moi, ce que j'aime le plus de ces séries éliminatoires-là, c'est de vivre les 4 saisons de Ben Roger.
16: C'est la même chose. Hey, rappelle-toi vendredi.
14: Mon Ben, on est parti pour la coupe!
17: Là, on se fait remonter de, zéro, aïe, aïe. De bon, 2-0 à 3-2. Aïe, aïe, c'est brisé.
15: Est-ce que tu te rappelles vendredi?
14: Je suis bipolaire!
15: Le Canadien tirait de l'arrière 1-0 vendredi, Ben.
14: Oh là, faut pas partir de Buffalo à 0-2, sinon c'est fini ce histoire-là.
17: Ah non, écoute, c'est
14: Je suis bipolaire!
17: Mais il y a beaucoup de gens qui écoutent qui peuvent s'identifier.
14: Ben oui!
15: Chante pas le swing, là. On va mettre quelque chose au clair, là. Chante pas le swing.
14: Il est beau. Il est vraiment cute.
15: Et moi, je pense que poser la question, c'est y répondre.
14: Mais j'aime pas ses dents.
17: Ça veut dire quoi?
15: Ça veut dire la mascotte des sabres.
14: Non, toi, c'est sûr.
15: Ben non, mais regarde les dents. Ça fait son charme. Il y a des belles dents, Ben. Arrête, là.
14: Ben c'est, moi, c'est justement le problème. Il y a trop des...
15: Ben, je comprends pas.
14: Trop des grosses dents.
17: OK, messieurs, je pense qu'on a fait le tour.
15: On a fait le tour.
17: On peut... Je pense qu'on est fatigué.
14: On va vous faire une image cinématographique quand je parle de bouffonnerie. En ce moment, là, c'est comme si Louis de Funès était en train de cracher dans la face à Jack Nicholson. C'est ça qui se passe, là.
17: Peux-tu donner...
14: Puis Nicholson se laisse faire.
17: Peux-tu donner un exemple pour les gens qui ont moins de 50 ans?
15: Je viens d'aller voir c'est qui Louis de Funès.
17: Mon père écoutait
14: Louis,
17: ça.
14: Louis de Funès.
17: C'est comme Louis de Funès.
14: Louis de Funès est un spécialiste pour faire... Dans les films.
17: Ah ouais.
14: Et le monde riait.
17: On peut-tu régler ça, Mr. Bean, maintenant?
14: OK. C'est comme si Mr. Bean crachait en face... à Jack Nicholson, puis que Jack Nicholson trouvait ça drôle. C'est ça, en ce moment, le Lightning contre le Canadien. Et je vais prendre Gritty.
17: Yes!
15: Oh, ouais!
14: Wow! Ouais, je prends Gritty.
17: C'est la première fois de la saison que c'est... Ben favorise une autre mascotte.
15: Ouais, c'est la version débile de Youpi. Là. Ah, ouais. Autant si c'est, on est à 3-3, autant si tu faut que tu
14: aies
15: de la misère, ça fonctionne pas partout. Quand faut que tu protèges une avance,
17: là, tu gorges de café,
15: c'est pas facile.
14: Regarde ça aller, là. Je veux juste regarder ça aller, la vol d'oiseau. T'sais? Telle une grosse bernache bien grasse, je survole les cieux. OK?
17: Et là, je grosse bernache bien grasse. Simonage, ça n'a pas de bon sens. Donne-moi un break.
2: À Nashville, OK, il y a une place, ça s'appelle The Roberts. Tu prends de la Pabst Blue Ribbon, puis tu te pognes, c'est une sandwich à ballonner que le gars fait, mets une coupe de chips dedans. À un moment donné, j'étais assis au bord, la musique était incroyable. Prends deux Pabst, pas de sèche. Et là, le gars, le cuisinier, fait les sandwichs à ballonner, il se gratte le cul. Pas de gants, rien. Puis il finit ses sandwichs à ballonner et il me la sert. Pas manger ma sandwich à ballonner. Je t'en passe un papier signé 3 copies carbone, pèse fort. J'ai jamais mangé ce sandwich-là, je t'en passe un papier.
14: Mais non, c'est pas ça que je dis. Il faut juste appeler un chat et non un porc épique.
17: Un porc épique.
14: Un porc épique.
15: Je suis plus capable.
17: Question de jeu, en fait.
15: Quelle est votre analyse des trois changements dans la formation des sabres? 51% des répondants s'en foutent.
14: Ah oui?
17: Merci, FX. Voilà énormément d'informations utiles. Poursuivons.
15: Les Flyers. Il y a une catégorie où ils sont 32e dans la LNH.
17: Ah bon?
15: Pourri, là.
14: 32?
15: 32 sur 32, là.
17: Pourri, là.
15: Ça va pas, là.
14: OK, c'est quoi?
15: Vous pensez que c'est quelle catégorie?
14: On doit exploiter... exploiter.
15: Il est revenu, Bédard.
17: Il n'a pas paru, malheureusement.
15: Je pense que hier il jouait pas. Je pense qu'il y avait le flux. Je pense que le flux qui...
14: Quel flux?
17: Le... Tu le flux en anglais, tu sais quoi? Ça n'a pas de bon sens.
15: C'est le rhume.
17: Le flou.
15: Il y a un gastro, pense.
17: Ah, c'est vrai, il y a une épidémie de gastro.
15: Il y a une épidémie de gastro chez les Blackhawks de Chicago.
17: Je pense qu'il y avait...
14: Ha ha ha ha ha!
15: Hey, je suis plus capable aujourd'hui.
1: J'ai chaud. J'ai tellement chaud.
15: Je suis tanné.
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31: Oui, on est avec vous encore une fois en ce vendredi matin pour compléter la semaine dans le club. Content de vous retrouver, Anthony Desaulniers, avec Anthony Marcotte.
15: Bon matin tout le monde, comment allez-vous?
31: Ça va bien toi?
15: Ben oui, très bien.
31: Encore des journées très chargées.
15: Ouais.
31: L'actualité ne dérougit pas. On a encore une émission extrêmement complète qui vous attend. On va d'ailleurs recevoir Kevin Poulin un peu plus tard à l'émission. Ça va être le fun. On va venir faire un tour pour nous parler de cette nouvelle signature pour Jakub Dobesch. Vous en avez assurément entendu parler. On va y amener notre grain de sel dans les prochaines minutes. Mais d'ici là, qu'est-ce que vous avez fait de bon hier, les gars?
15: Beaucoup de piscine en ce qui me concerne. C'était là, d'une chaleur là, accablante. C'est le cas de le dire. Bien content d'avoir un point d'eau à maison. Puis je m'en suis... pas privé hier avec les enfants. Puis bon, c'est tellement agréable quand t'as ça l'été parce que les enfants s'amusent follement. Puis les voir progresser dans la piscine, pour moi, c'est super important. Puis quand on a une journée chaude comme ça, ben on en profite pis on passe pas mal de temps dedans.
31: Ah, mais ça, c'est parfait. T'as ouais. bien fait d'en profiter, effectivement, Tony. J'ai pas eu le temps d'aller dans la piscine, honnêtement. Hier, j'ai eu une journée quand même assez chargée. Après le club du matin, 4 heures, on a enregistré Radar. Hugo et moi, d'ailleurs, c'est disponible sur toutes les plateformes de la commission athlétique, tout comme tous les autres podcasts. Je sais que le processus, c'est terminé.
15: Ouais, on a fait... on a enregistré lundi, là, si ça vous intéresse. On fait vraiment, là... une récapitulative du repêchage. Les équipes se sont le plus illustrées. Puis bien sûr, on fait notre analyse du repêchage du Canadien. Exact. Donc, je pense que c'était là, la bonne façon de finir les choses. Là, c'était notre 40e et dernier épisode de la saison.
31: Quand même.
15: Donc, terminé pour notre saison de processus. Exact.
31: Puis il y en a plein d'autres des podcasts qui sont disponibles sur la commission athlétique. Puis Greg m'avait demandé qu'on se fasse de la promo envers nos podcasts. Puis j'ai complètement oublié hier. Alors, je fais mon mea culpa ici en onde. Elle ne manquait pas pas aussi le podcast Sur le marché, qui est disponible via la plateforme de la Commission athlétique. Alors voilà, c'est fait. Il y en a plein d'autres qui sont à l'antenne. Il y en a pour tous les goûts. Du hockey, du baseball, du football, du soccer. Donc, si ça vous intéresse, allez faire un tour sur la plateforme de la Commission athlétique et vous y retrouverez notamment Radar, qu'Hugo et moi, on a enregistré hier pour revenir sur, évidemment, sur cette journée un peu folle du 1er juillet. Par la suite, retour à la maison et j'avais un podcast indépendant que j'ai avec Marty. Alors, mais ça a fait une journée quand même assez remplie. Après ça, pendant ce temps-là, le show d'aujourd'hui n'a pas commencé. Fait que travaille sur le show. Disons que les journées rallongent en luminosité. Ben, c'est plus le cas là, maintenant, ouais. Mais rallongent pas en temps.
15: Exact.
31: Et parfois, j'en manque un peu. Mais c'est pas grave. On s'amuse, puis on travaille fort, puis on va y arriver quand même.
15: Quand même du stock aujourd'hui là, sur les quelques commentés. Un paquet de nouvelles. Puis ça va être quand même un week-end intéressant dans le monde du sport avec, bien sûr, là, ce match tant attendu demain entre le Canada et le Maroc à la Coupe du Monde.
31: Mais hein, j'ai hâte d'en parler avec Olivier Brett.
15: Ouais.
31: Ça en vient dans les prochaines minutes. D'ailleurs, la Coupe du Monde qui a continué de battre son plein hier. Je regardais ça hier, en travaillant. Croatie-Portugal, excellent match, qui s'est terminé dans la controverse. J'ai hâte d'avoir l'opinion d'un expert. Parce que nous, on aime bien parler de soccer, mais il nous manque un petit peu de raffinement à travers ça. Il y a des éléments qui peuvent nous échapper à gauche et à droite.
15: En tout cas, le hors-jeu sur le but refusé aux Croates hier... Il est difficilement perceptible, disons-le comme ça.
31: Il y a des choses qui m'échappent.
15: Ouais, moi aussi, là, je comprends pas trop là, la décision qui a été prise hier, mais quel spectacle! Les gens qui étaient présents à Toronto hier ont vraiment assisté à une fin de match absolument extraordinaire. Ben, un match de soccer en général incroyable.
31: Ah, ça c'est sûr. Puis tu sais, au final, c'est pas un but que la reprise vidéo a décidé que ce n'est pas concluant et on maintient la décision sur le terrain. On a renversé la décision. On a retiré le but aux Croates. Et dans un match qui, évidemment, élimine un pays, mais qui met fin à toute fin pratique à la carrière internationale de Luka Modric. Fait que, tu sais, il y avait ça aussi dans la balance. C'était Ronaldo contre Modric. On en reparlera un peu plus tard à l'émission. Il y a plein d'autres choses qu'on va jaser, mais on n'a pas le choix. Il faut commencer avec cette prolongation de contrat au gardien du Canadien de Montréal, Jakub Dobesch.
0: Ça va?
3: It's a big game for Jakub Dobesch, trying to prove what he can do in the National Hockey League.
4: This game belongs to 23-year-old rookie Jakub Dobesch in his first NHL start, a 33-shot shutout in a day he will never forget.
31: Contrat de 3 ans à 5,357575 millions, évidemment, en lien direct avec son numéro. Ça a été quoi ta première réaction, Tony, quand tu as vu la nouvelle entente tomber?
15: Première réaction, moi je pense que c'est une excellente journée pour Jakub Dobesch. Je pense que le Canadien lui donne un excellent vote de confiance. C'est pas un contrat de trop longue durée, mais en même temps, si je me mets à la place de Dobesch, de tomber joueur autonome dans 4 ans d'ici à 29 ans dans la fenêtre de son apogée comme gardien de but, je pense que ça peut être une excellente chose pour lui. Gagnant-gagnant, mais quand même, dans tous les contrats qu'on a vus du Canadien, de par la volatilité de la position de gardien de but, je pense que c'est le contrat le plus risqué quand même que Kent Hughes a signé pour les joueurs de son noyau. Tu sais, on parlait beaucoup hier du noyau de huit joueurs. Là. On les a tous nommés, vous les connaissez. Mais là, on n'a pas le choix d'inclure Jakub Dobesch dans cette liste-là parce que il est signé dans la même fenêtre que Nick Suzuki maintenant. 2030, la conclusion de son contrat. Même si c'est peut-être pas énormément d'argent, ça reste qu'il n'y a pas beaucoup de longévité là, de la part de Jakub Dobesch. On a vu de très, très belles choses, mais la position est plus volatile que jamais dans la Ligue nationale. Il y a des hauts et des bas d'une carrière de gardien de but, mais on fait quand même, on s'attire le coup un petit peu plus en disant on va lui faire confiance, c'est notre homme, puis il va être avec nous autres pour au moins 4 ans.
31: Ouais, il y a plein de trucs à analyser là-dedans. Un, tu viens de le dire, il sera joueur autonome sans compensation. Il va donner UFA, là, pour les gens qui se posent la question. Là, ça, c'est quand même significatif. Ce n'est pas comme les contrats de Dak et de New York il y a quelques années. Que
15: on achète une seule saison de son autonomie complète, exact, avec le contrat.
31: Mais il sera libre comme l'air quand même à la fin de cette entente, à moins évidemment de prolonger au préalable. Moi aussi, je dirais pas que c'est un 10 sur 10 comme Demidov. Je suis plus dans les environs de la note de passage parce que je trouve ça rapide un peu. il n'y a pas si longtemps, Dobesh était sur les tablettes dans une rotation à 3 gardiens de but. Ouais. Et aujourd'hui, on lui allonge plus de 5 millions de dollars. Vrai, il a été spectaculaire. Sans lui, le Canadien n'a pas ce parcours-là en éliminatoire. Tout le monde s'entend.
15: C'est ça.
31: Mais on a vu ça par le passé, des gardiens de but qui ont eu des séquences exceptionnelles, qui étaient imbattables. Et par la suite, ça a retombé aussi rapidement que ça a recommencé. Est-ce que ce sera le cas de Dobesh? Je ne le sais pas. Moi, personnellement, j'aurais pas détesté qu'on tire avantage de sa prochaine année de contrat, quitte à le payer plus parce qu'il nous rassure et il nous prouve qu'il n'est pas un feu de paille. Ça m'aurait pas dérangé de lui allonger 6,5 millions après une demi-saison où est-ce qu'il confirme que l'année dernière, il était pour de vrai.
15: Ouais.
31: C'est le risque, je trouve qu'il est là, Tony. Puis c'est correct. Kent Hughes a confiance en lui, puis avec Marco Marciano, puis toute l'équipe est derrière Jakub Dobesh, puis on va dans cette direction-là, alors on le supporte. Mais c'est pas une entente où est-ce que je crie coup de circuit comme je l'ai fait si régulièrement avec le Canadien dans les dernières années.
15: Oui, exact. Moi, j'aborde un peu dans le même sens. De l'autre côté, pourquoi Dobesh serait vu différemment qu'un gars comme Lane Hudson ou Ivan Demidov de dire... On va régler la situation rapidement. Il n'y aura pas à se tracasser avec son contrat lors de sa dernière année de son entente. Ben, c'est ton gardien de but numéro un.
31: Jusqu'à preuve du contraire.
15: Mais c'est lui qui part la saison prochaine comme numéro un.
31: Ça, c'est sûr.
15: Ça, c'est sûr. Il mérite ça, là.
31: Faisons la comparaison avec Hudson et Demidov. Quand Hudson et Demidov ont fait leur prouesse, ce qui leur a mérité leur prolongation de contrat, pas une maudite fois on s'est dit « Ouais ». Mais il y a un autre joueur qui s'en vient dans le pipeline, par contre, qui va venir les chauffer pour
15: ça,
31: prendre leur place.
15: Ouais.
31: Tandis que Dobesh, il a cette un peu épée de Damoclès au-dessus de sa tête, où est-ce qu'il est constamment en train de se faire rappeler par tout le monde. Ouais, mais il y a Fowler qui s'en vient. Et Fowler est identifié comme le numéro un de l'organisation. Ça doit être fâchant à la longue. Est-ce que c'est une raison supplémentaire pourquoi est-ce qu'on veut le prolonger tout de suite? Peut-être. Mais la réalité, c'est ça quand même. Quand on accorde un contrat à Lane Hudson, c'est parce qu'on le sait que Lane Hudson, ce sera le corps arrière de l'avantage numérique du Canadien pour la prochaine décennie. Il n'y a aucun doute. Et c'est pas Bryce Pickford ou David Reinbacher ou nommer n'importe quel défenseur du pipeline qui va venir déranger Hudson. Et le même argument s'applique pour Demidov. Je pense qu'il y a là la nuance avec Dobesh.
15: Peut-être. En même temps, je trouve pas que la situation salariale pour le Canadien avec ses gardiens de but est dramatique si je la compare avec un paquet d'équipes à travers la Ligue nationale. Parce que même en incluant Montembeau pour débuter la saison, le Canadien va dépenser à peine plus de 5 millions l'an prochain parce que le contrat de Dobesh, il commence seulement en 2027-2028. On va encore le payer en bas de 1 million la saison prochaine, ce qui est toute une aubaine. Donc l'an prochain, les gardiens de but, même si Montembeau est encore dans le portrait, ça fait pas mal. Puis en 2027-2028, on va dépenser à peine 6 millions. Donc, Fowler, à un moment donné, il y aura sa prolongation de contrat, mais à court terme, honnêtement, il n'y a pas vraiment de presse, il n'y a pas vraiment de poids non plus sur la masse salariale. On verra pour 2028-2029, mais est-ce que Fowler va se mériter la même somme que Dobesh rendu là? Si oui, on sera probablement rendu à la croisée des chemins avec les gardiens de but rendus là. Ça va vouloir dire que Fowler va mériter pour du temps de glace de numéro 1. Puis, à un moment donné, peut-être qu'on devra être forcé de faire un choix, mais dans un horizon de un an et demi, aucune presse dans le cas du Canadien. Je préférerais tout de même qu'on trouve un endroit pour Sam Montembeau afin de l'échanger.
31: Ah, ça, c'est sûr. Ouais.
15: Je pense qu'on va être capable éventuellement de trouver cet endroit-là, mais pour l'instant, il est encore un membre du Canadien. Et ça demeure une possibilité qu'il se retrouve gardien numéro 2 pour amorcer l'année et que Fowler la commence dans la Ligue américaine.
31: J'y crois pas, moi.
15: Moi non plus, mais c'est une possibilité pareille d'un coup qu'on n'est pas capable de l'échanger.
31: Effectivement, c'est pas impossible. Surtout que là, la fenêtre des rachats est terminée. Il y en aura une deuxième, mais il y a des technicalités précises.
15: On ne l'a jamais... Ça n'a jamais fait partie des options de racheter Montembeau.
31: Je pense vraiment qu'il peut avoir une valeur aux yeux de certains directeurs généraux parce qu'on parle d'un contrat d'un an pour Montembeau à un petit coût. 3,15, c'est pas si élevé pour un gardien de but. Là. Surtout lorsque le terme est minime. Mais bon, ça, ce sera pour un autre dossier.
15: Est-ce que... Ben, évidemment, si on n'est pas capable de l'échanger pendant l'été, là, on arrive au camp... T'es pas à l'abri d'une blessure ailleurs dans la Ligue nationale. Là, tu vois que peut-être qu'une équipe pourrait paniquer et dire « OK, ben là, il y a un gardien disponible à Montréal, on va le chercher. » Ou bien, s'il se passe rien, point de vue, transaction au camp, tu peux l'exposer au balotage et peut-être qu'une équipe va décider de le prendre. C'est une possibilité.
31: Ouais, c'est effectivement une possibilité. Mais tu parlais du contrat de Dobesh pour la saison 2027-2028, première année de sa nouvelle entente. C'est Guillaume Villemaire de TVA Sport qui écrivait ça hier sur Twitter. À ce moment-là, au moment où on se parle, parce qu'évidemment, bien les choses peuvent changer. Dobesh serait le 20e gardien le mieux payé de la Ligue. Donc, c'est quand même pas si élevé que ça. Je suis pas en train de dire c'est une catastrophe, quelle erreur. Là n'est pas le point. Tout ce que je mentionne, c'est que je trouve ça un brin rapide dans l'évaluation du talent. Ça me fait un peu penser, dans un autre ordre d'idée, la prolongation de contrat à Alexandre Texier. Après un très bon moment, rapidement, on lui avait donné un nouveau contrat. C'est différent. On parle d'un joueur de profondeur par rapport à potentiellement ton gardien de but numéro un d'avenir. Mais le point reste un peu le même. Ça me donne l'impression qu'on aurait pu avoir un peu plus de données, un peu plus d'informations avant d'aller de l'avant avec ce contrat-là. Mais on n'est pas dans le secret des yeux. Puis peut-être que Kent Hughes, Martin Saint-Louis, les gars à l'interne ont une autre réaction de la chose.
15: Moi, je peux être certain d'une chose, c'est que Jerry Johansson, qui représente Jacob Dauberge, sûrement approché de Canadiens avec une base de négociation sur le contrat de Dustin Wolf. Parce que oui, il y a une comparaison à faire avec Wolf. Dauberge est un petit peu plus âgé au moment de signer son contrat, mais Wolf quand même a aspiré au trophée Calder à sa saison recrue dans la Ligue nationale, a connu une excellente année comme recrue. Puis bon, il a signé un contrat de 7 ans pour 7,5 millions.
31: Ouais, puis comment ça s'est passé cette année?
15: Ben, c'est ça, Mais non, mais pour les bases de contrat, quand tu approches une équipe, ben, tu te fies un petit peu à ce qui s'est donné ailleurs. Puis comme base de comparaison, Wolf en est une. Il a été superbe à sa saison recrue. Ça a été beaucoup plus ardu au cours de la dernière année. Petit gardien, autour de 6 pieds, 165 livres. Il est pas gros, Dustin Wolf, mais c'est un gars qui a vraiment monté les échelons dans l'organisation des Flames. Il y a personne qui a donné rien de gratuit. Là. Choix de 7e ronde, puis il a mérité son contrat pique et à l'appel. Dans le col d'Auberge, ben, il y a le physique de l'emploi, là. Ça, c'est sûr. Pour le Canadien, tu dis, Colin, est-ce qu'on a sous-estimé depuis longtemps le potentiel de ce gars-là? Ça se peut. Parce que, veut pas, point de vue physique, grand gardien, svelte, excellent athlète, un compétiteur, puis veut pas, moi, j'avais pas pensé ça au départ, mais ce qui a été le plus salutaire dans le changement d'entraîneur de gardien, ça a été pour Dauberge plus que Montembeau. Alors qu'on pensait au départ, souvenez-vous, qu'au moment où on a congédié Éric Raymond et qu'on a promu Marco Marciano, ce serait pour replacer Montembeau. Mais il a replacé Montembeau à courte échéance, mais c'est Dauberge après qui s'est mis à décoller puis qui est devenu le mur devant le filet dans le dernier droit de la saison puis en séries éliminatoires.
31: Ouais, puis il semblait pas mal moins all over the place puis pas mal plus droit devant son filet, pas mal plus calme, pas mal moins réactif à se promener puis à se garocher un peu partout. Là. Vraiment, oui, on a vu des différences flagrantes. Là.
15: Puis défier les tirs. Ouais, combien de fois on l'a vu sortir de plusieurs pieds de son demi-cercle pour défier les lancers, faire les arrêts. On a remarqué ça de la part de Dauberge. Alors moi, je suis extrêmement content pour lui. C'est pas un contrat de trop longue durée, mais c'est quand même un bon pari de la part de l'organisation. Tu sais, quand même, on peut pas dire qu'on s'étire pas le coup, là.
31: Non.
15: Parce que la position, vous le savez, elle est volatile. Il y a des hauts et des bas dans une saison. Mais présentement, il y a un paquet d'équipes qui se cherchent des solutions devant le filet. On a-tu une régularité devant le but?
31: OK, mais tu viens de le dire, il y a un paquet d'équipes qui cherchent des solutions devant le filet. Est-ce que cette prolongation-là de contrat peut servir aussi d'atténuer les rumeurs, parce que je sais pas combien de fois que ça revient dans les discussions, le Canadien a besoin d'un deuxième joueur de centre, un des deux gardiens va être sacrifié, Dauberge ou Fowler va partir. Est-ce qu'en faisant cette prolongation de contrat-là, on enlève un peu la chaleur à Dauberge de voir régulièrement son nom circuler sur la toile en vue qu'il puisse quitter dans le but d'améliorer l'équipe?
15: Ouais, moi j'ai jamais vraiment cru à ça, là, parce que je vois pas pourquoi le Canadien ferait ça.
31: Parce que t'as une profondeur à cette position-là.
15: Oui pis non. Oui, puis non. T'en échanges un, c'est qui va gauler?
31: L'autre.
15: Ah oui. Montembeau? T'es prêt à le ramener, mettons.
31: Non, mais je te parle de Fowler ou Dauberge.
15: Ouais, mais maintenant, dans la Ligue nationale, ça te prend deux gardiens capables de faire la job. Parce que si ton deuxième fait pas le job, tu vas probablement manquer Siri. Tu sais, moi, je crois de plus en plus à la tendance de tandem devant le filet, où ce que 84 parties, tu divises la tarte, pas peut-être pas à parts égales, mais plus que deux tiers, un tiers.
31: 50, comme, ça a 34,
15: longtemps, c'est, comme ça a longtemps été le cas. Puis moi, je vois ça d'un bon oeil. Les deux vont se challenger. On le sait que Fowler est bourré de potentiel, mais lui aussi, c'est tôt dans sa carrière. Il est arrivé prématurément dans le plan de l'organisation cette année. Il a gardé pas mal plus de matchs dans la Ligue nationale que tout le monde s'attendait. Il n'est pas au bout de son développement. Tant mieux s'il arrive cette année, puis il challenge un petit peu plus Jacob Dauberge tout au cours de l'année. Moi, je vois aucune presse là-dedans. Situation salariale énorme pour le Canadien parce qu'on dépense à peu près pas d'argent pour les gardiens de but. Encore moins si on parvient à changer Samuel. Moi, en tout cas, présentement, il n'y a pas de presse là. J'ai bien confiance, honnêtement, avec le duo de gardiens du Canadien.
31: Je vous rappelle, on va parler à Kevin Poulin de la prolongation de contrat de Jakub Dobech à 8h30 ce matin. Au retour, une autre prolongation de contrat qui retient l'attention parce que celle-là, elle est très significative et ça s'en vient dans le club du matin.
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0: Alex Ovechkin sera de retour dans l'uniforme des Capitals de Washington l'année prochaine. Et quand hier on vous parlait de restructurer le contrat pour justement faire en sorte d'être capable d'étaler l'impact salarial, ben on le fait exactement dans le cas d'Ovechkin. On parle d'une entente d'un an à 4,25 millions. Ça, c'est ce qui est assuré de toucher. Mais il y a aussi 4,75 millions en boni. C'est le jeu du match.
1: Ben ouais.
0: On s'entend-tu que...
1: C'est une formalité. Là.
0: Ça devrait être correct. Là. Donc, au final, il va toucher 9 millions, mais il y aura 4,75 qui va pouvoir être étalé sur l'année prochaine.
1: C'est ça.
0: Donc, c'est un contrat qui est bien pensé dans le cas des Capitals de Washington. Et je suis bien content de revoir Ovechkin, honnêtement, dans l'uniforme des Caps, Tony.
1: Moi, j'ai l'impression que ces négociations-là, même si les rumeurs disaient le contraire, je pense que Darren Dreger s'est rentré le doigt dans l'œil, mais bien profondément dans ce cas-là, parce que il disait 24 heures avant que là, tout pointait vers la retraite pour Alex Ovechkin.
0: Tu vois, il a dit ça?
1: Ben oui.
0: Ah oui.
1: Sur Overdrive, directement. Puis finalement, ben, 24 heures plus tard, on annonce le retour d'Ovechkin.
0: Hey, moi, je suis zéro surpris qu'il revienne, là, surtout avec Chris Patrick, qui s'est quand même qui est allé all-in. C'est évident qu'Ovechkin veut être là.
1: C'est ça. On se dit, regarde, on va l'entourer comme il faut. On va se donner une dernière chance de faire une run avec. Puis, ben, les problèmes de plafond l'année prochaine, qui vont augmenter encore, ben, on va être capable de régler ça assez bien. On avait beaucoup d'argent à dépenser. Et c'est ce qu'on a fait. Qu'on soit d'accord ou non avec les ententes qui ont été données à Washington, n'en demeure pas moins que c'est une équipe sur papier qui s'est beaucoup améliorée.
0: Ah, mais ça, c'est sûr.
1: C'est une équipe physiquement très imposante. Probablement l'équipe la plus lourde de la Ligue nationale. On a clairement une identité à caractère robuste. Pas simplement de jeter les gants, mais c'est une équipe qui, physiquement, va être très imposante toute l'année. Alors, la ligne de centre est grosse et pesante. Défensivement, on est gros et pesant. Et là, tu rajoutes un attaquant de puissance, à nouveau, Alex Ovechkin, qui revient, on sait à quel point que lui aussi peut distribuer les mises en échec.
0: Moins qu'avant, quand
1: moins
0: même.
1: Moins qu'avant, mais puis son rôle risque de diminuer un petit peu dans la formation, mais il va être encore élite sur l'avantage numérique. Donc, j'ai bien hâte de voir, puis je lui souhaite bonne chance, parce que là, vraiment, on a tenté de l'entourer en pas mal mieux qu'on l'avait fait l'année passée.
0: Ah ouais, puis honnêtement, c'est le fun. Moi, je veux dire, j'ai hâte de voir Ovechkin continuer à marquer des buts, puis jusqu'où il va se rendre. C'est quand même impressionnant ce qu'il accomplit. On parle dans les dernières années, là, si on va pas si loin que ça, là, mettons les 5 dernières saisons, c'est 50 buts, 42 buts, 31 buts, 44 buts et 32 buts. Il est encore capable de la mettre dans le filet. Là. Fait que ça, c'est intéressant. Et il y a un peu, même si c'est pas autant médiatisé que de battre le record de Gretzky de réussite en saison régulière, qu'on a entendu d'ailleurs dans l'extrait, il y a quand même cet objectif d'avoir le plus de buts, saison et séries inclus. Parce qu'Ovechkin est à 1006 buts si on inclut les séries. Et Gretzky est à 1016. Fait qu'il y aura aussi cette marque-là, vraiment officiellement. Personne n'aura réussi à mettre la rondelle l'autre bord de la ligne rouge plus souvent qu'Ovechkin dans sa carrière. Donc je pense qu'il y a cette motivation-là aussi qui le motive. Je serais surpris qu'il se rende à 1000 buts de saison régulière. Il est à 929 en carrière. Il en a besoin de quand même encore 71. C'est deux saisons de 35 buts. C'est pas impossible, mais ça risque que ça va être compliqué pareil pour Ovechkin. Mais un jour, est-ce que quelqu'un va s'approcher de cette marque-là? Faut se lever de bonheur pour venir chauffer les records d'Ovechkin.
1: Puck Pétia, il va de ses prédictions pour les trios des Capitals. On s'amuse avec ça, là. Mais Dylan Strome, Alex Ovechkin, Alex Tuch, Pierre-Luc Dubois avec Protas, le plus vieux, et Wilson. Jenner au centre de la troisième ligne, nouvelle acquisition pour le marché des joueurs autonomes, avec Jordan Kyrou à droite et Ryan Leonard sur ta troisième ligne. Quand même pas pire. Justin Sourdiff au centre de la quatrième ligne, pas pire, avec le jeune Protas et Anthony Beauvillier.
0: C'est du stock.
1: Pas posant. Puis défensivement, ben, on n'aura pas Sandin en début de saison parce qu'il est blessé. Mais tu rajoutes Cole Hutton qui va faire partie de la formation. Vincent Desharnais s'ajoute aussi. Fervary, Liljegren, Chychrun et Roy. Quand même pas piquer des verres en défense. Puis devant le filet, un bon tandem avec Thompson et Lindgren. Une excellente équipe sur papier. Là. On est armé jusqu'aux dents. Sur quatre trios, je pense qu'il n'y a aucun trio reposant contre Washington.
0: Ah, ça va être vraiment du stock, honnêtement, pour affronter les Caps de Washington. Puis ils vont être lourds. Ce sera une division métropolitaine revampée. pendant des années, quand même, on a avancé que c'était la division un peu plus faible, un peu moins intéressante. La Pacifique, un peu, avait la même réputation. Mais je pense que l'année prochaine, il y aura une lutte à finir pour qui va remporter la tête de cette division-là. Bien que, on a dit ça les Rangers l'année dernière, et finalement, ils ont fini dans le cap. Fait qu'évidemment, ça joue sur la
1: patinoire. Il y a des équipes qui vont décevoir là-dedans, mais je pense que dans la métropolitaine, plusieurs équipes avaient beaucoup d'argent dépensé. Et ils en ont profité sur le marché. Ils ont ajouté des joueurs par voie de transaction encore sur le marché des joueurs autonomes. Puis, ben, ça fait une identité différente. Est-ce que tous ces pots-là vont coller en même temps quand ça va commencer? On verra. Tu sais, moi, je pense, même s'ils ne sont pas dans la métropolitaine, mais je peux utiliser les Maple Leafs comme exemple, de changer la moitié de ta formation. Moi, je suis pas un fan de ça, parce que des fois, tu as des mauvaises surprises. Des fois, ben, tu penses trouver une chimie, puis des fois, ça fonctionne pas du tout. Tu sais, cette année, on pensait que... À Vegas, il y aurait un duo du tonnerre entre Mitch Marner et Jack Eichel. Ben, l'histoire a fait que ça n'a pas toujours très, très bien fonctionné entre ces deux-là. Ils ont joué sur des trios différents en série. Donc, tu sais, ça ne veut pas dire que des associations qu'on fait sur papier pendant la saison morte vont nécessairement se traduire pendant l'année.
0: Ouais, puis ça, on a vu ça combien de fois, le Crosby avec Kessel, Drouin avec Pacioretty. Je veux dire, on a fait des duos comme ça sur papier pendant la saison morte. Puis malheureusement, c'est pas exactement toujours comme ça que ça tourne. 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
3: Ça a brassé les gars à la Coupe du Monde. Premièrement, on a commencé la journée d'Espagne qui a blanchi l'Autriche 3-0 dans un match quand même à sens unique. Là, l'Espagne qui avait la majorité de la possession du ballon. Mais le match qui nous intéressait sérieusement, c'est le Portugal contre la Croatie à Toronto. Écoutez, c'est simple, la Croatie s'est faite refuser un but lors des arrêts de jeu en toute fin de match pour créer l'égalité 2-2.
0: Alors que le Portugal avait pris les devants.
3: Alors que le Portugal avait pris les devants aussi en fin de partie. Les officiels n'étaient pas assez sûrs de savoir qui a touché le ballon pour déclarer un hors-jeu, ce qui a fait en sorte que finalement c'est le Portugal qui est parti avec la victoire. Marque finale 2-1 pour la troupe à Cristiano Ronaldo, qui lui a marqué son premier but dans un match éliminatoire de la Coupe du Monde lors d'un penalty. Il s'agissait aussi du dernier match probablement de Luka Modric là, en compétition internationale. Et finalement, ben, la Suisse a blanchi l'Algérie pour terminer la journée à la Coupe du Monde. À Wimbledon, Gabriel Diallo, lui, a été éliminé du tournoi. Il a perdu en 5 manches de 6-7, 6-4, 6-7, 7-6 et 2-6 face à l'Italien Lorenzo Sonego. Et dans la NBA, les Raptors, eux, ont prolongé leur entraîneur Darko Rajakovic pour plusieurs années. Il a mené l'équipe quand même à une participation surprise aux séries cette année. Fiche de 46-36 pour les Raptors. Et d'ailleurs, l'équipe a annoncé hier que Kyle Lowry allait officiellement se retirer en tant que Raptor, lui qui a pris sa retraite il y a de ça 2 ans. Donc voilà.
0: Ah, content pour Lowry. Il a eu une très belle carrière. Puis ça aurait été un des grands là, à porter l'uniforme des Raptors de Toronto. Raptors qui, d'ailleurs, je voyais hier, qui sont maintenant des favoris pour être capables d'aller chercher du monde via l'autonomie et évidemment pour être prétendant au titre avec l'acquisition de Kawhi Leonard un peu plus tôt cette semaine. Bien hâte de voir comment tout ça va tourner. Puis tu parlais de Wimbledon, à ne pas manquer plus tard aujourd'hui aussi. Félix Auger-Aliassime est en action contre, je pense que c'est Michael Zhang, l'Américain. Donc, on pourra surveiller ça pour vous. Probablement plus dans le tailgate parce que le match devrait être sous les coups de 11h20. Mais le tennis, c'est à prendre et à laisser. Là. On est très dépendant des matchs avant nous, de la disponibilité du terrain. Fait que ça,
1: bon, les heures, là, dans un majeur comme ça, là, c'est vraiment...
0: Avec des 5-7. Là.
1: Ouais, ouais.
0: C'est à prendre avec des pincettes.
1: C'est ça.
0: Alors, mais quand même, Félix qui sera en action aujourd'hui, on lui souhaite là, d'être en mesure de battre l'Américain pour poursuivre son aventure du côté de Wimbledon. On va aller à la pause de l'autre côté. Dobesh a parlé, évidemment, de sa prolongation de contrat. Plusieurs clips intéressants qui en sont sortis. Si on vous fait entendre le gardien de but numéro 1 du tricolore après la pause.
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0: On en parlait hier pour Ivan Demidov, qui avait copié un peu ce qu'avait vécu Lane Hudson. Il n'aura pas à se soucier de son contrat tout au long de l'été. Ben, ce sera la même chose pour Pony. Ce sera la même chose, Tony, pour Jakub Dobesch, qui, lui, a prolongé 3 ans à 5,3 millions hier avec le tricolore.
1: Exactement. Donc, ça l'amène dans la même fenêtre que le noyau du Canadien. Hein, parce que maintenant, je pense qu'il faut rajouter Jakub Dobesch dans ce noyau-là. On parlait du groupe des 8, mais là, c'est un groupe de 9 avec Jakub Dobesch qui s'ajoute. Un contrat qui sera valide jusqu'à la fin de la saison 2030. Exactement la même période que le capitaine Nick Suzuki. Donc, une dernière saison en bas de 1 million. Il fallait écouler la dernière année de son entente à 969 000. Et à partir de la saison prochaine, ben là, on aura un contrat de plus de 5 millions annuellement. Donc, dans le cas de Jakub Dobesch, on se doutait que le Canadien avait un intérêt à l'idée de le prolonger et ça s'est rapidement réglé un 2 juillet. Donc, rapidement, après avoir réglé le cas Ivan Demidov, il y a eu des discussions de la part de Kent Hughes avec l'agent de Dobesch, Jerry Johansson, et on en est venu à un consensus, un contrat de 3 saisons supplémentaires. Dans le cas de Jakub Dobesch, qu'on peut aller entendre, bien heureux de partir à l'entraînement et d'avoir la tête en paix en se sachant sous contrat pour plusieurs années.
16: I just want to feel comfortable and just focus on hockey. So I feel like it was really important this summer to kind of get it done with. And now for 4 more years, I can just simply focus to get better and play at my best.
0: C'était une intention pour moi. Je voulais me sentir bien. Je voulais me sentir confortable et pas avoir à me tracasser avec ça tout l'été. Ben alors maintenant, c'est confirmé. J'ai une entente en poche valide pour les 4 prochaines saisons. Puis ça, honnêtement, je peux le comprendre. Puis surtout pour un gardien de but, t'es constamment en train de te dire « Hé, là, je vais-tu perdre mon poste? » Surtout quand il y a un jeune qui pousse. Alors ça, c'est une bonne nouvelle pour Dobesch. Ça peut lui permettre de se concentrer sur son entraînement, sur ses performances et devenir un meilleur gardien. Toute sa vie, Tony, Dobesch espérait ça. Parce que c'est pas un premier choix au total. Il a pas été vu comme the next big thing dans l'uniforme du Canadien à son repêchage. J'y étais jamais dans les conversations du successeur de Price. Ben aujourd'hui, c'est un peu le cas quand même. Il s'est assuré ce contrat-là, puis on doit le considérer comme un gardien numéro un à travers la Ligue nationale de hockey, jusqu'à preuve du contraire.
1: Exactement, puis c'est quand même tout un parcours pour Jakub Dobberge, parce que plus jeune, là, aux alentours de 14-15 ans, il a pris le pari de quitter pour les États-Unis parce que en Tchéquie, il n'y avait pas de place pour un gardien comme lui. Mm-hmm. On lui préférait plusieurs gardiens de son âge dans les niveaux élites. Alors, Dobberge croyait en son potentiel, ses parents aussi, et ils lui ont trouvé un endroit prêt à le développer dans la région de Saint-Louis, qu'il a adopté par la suite. Il habite là maintenant à temps plein avec sa famille. C'est de là, d'ailleurs, qu'il a parlé via Zoom aux membres des médias hier en direct de Saint-Louis. Donc, il a fait ce pari-là tôt dans sa vie. Il a joué quand même dans des ligues de développement plutôt obscures avant d'émerger puis de se retrouver à Ohio State. Et c'est là que ça a décollé pour lui à Ohio State. Le Canadien l'a repêché. Il est devenu un homme de confiance dans son université. Et après, ben rapidement quand même dans la Ligue américaine, ça n'a pas été tellement long qu'il a connu une fin de saison superbe avec le Rocket de Laval. Il a conduit l'équipe jusqu'en séries éliminatoires. On va parler d'ailleurs de ses premiers contacts avec le Rocket plus tard avec Kevin Poulin, qui l'a connu à son arrivée avec le Rocket de Laval, juste à sa sortie là, des rangs universitaires. Donc, des buts pour Dobberge, fait longtemps qu'il a ça en tête. Moi, je veux devenir un gardien de but. Qu'est-ce que je fais? Prochaine étape, je m'en vais aux États-Unis. Je veux me développer. Je veux progresser. Et là, aujourd'hui, ben, il est multimillionnaire. Alors, c'est tout un parcours. On est très loin d'un parcours comme Carey Price, identifié comme un espoir de premier plan tôt dans sa vie, repêché très rapidement dans une première. Je veux me développer. Je veux progresser. Et là, aujourd'hui, ben, il est multimillionnaire. Alors, c'est tout un parcours. On est très loin d'un parcours comme Carey Price, identifié comme un espoir de premier plan tôt dans sa vie, repêché très rapidement dans une première ronde. Dans le cas de Dobberge, c'est pas ça du tout. Mais encore, on a un autre exemple ici.

0: Hein, sur les buts fixés et à quel point il convoitait ça depuis longtemps de signer un contrat à long terme à Montréal.
1: Yeah, it's just really cool. I mean, I wouldn't probably imagine everything happen like it happened, but I'm really confident in myself, so I have a big goals in my life and especially in career, so every game or every practice I have, I try to do my best to, you know, get these moments in my life, make it to the playoffs or sign a big contract. So I feel like it was definitely some luck to it. I'm definitely very fortunate, but I feel like at the end of the day, I was working pretty hard to earn this.
2: Jacob Devesh qui mentionne, c'est fou comment les événements tout au long de ma vie se sont déroulés. J'ai confiance en moi, je me suis établi des objectifs et je veux les atteindre et tranquillement, je suis en train de les cocher.
0: Ouais.
2: Être là pour les séries éliminatoires et performer, décrocher un contrat quand même intéressant. Je suis très reconnaissant. J'ai mis les efforts, mais je suis reconnaissant quand même d'y être parvenu. Puis il a pas volé. Là, t'sais, autant tantôt, on en discutait et on se disait... T'sais, il me semble que c'est un peu rapide, puis je pense qu'on a le droit, puis vous avez le droit. D'ailleurs, il y a un sondage qui est décollé sur YouTube, là, j'ai hâte de voir comment ça va évoluer tantôt. J'ai hâte de voir comment est-ce que les gens perçoivent ce contrat-là, mais une chose est sûre, il était troisième gardien. C'est par ses performances qu'il a réussi à rassurer Martin Saint-Louis à décrocher le poste. On lui a pas donné par défaut parce que Montembeault et Fowler se sont blessés en même temps, puis on n'avait pas le choix d'y aller avec lui. Il a été placé sur la tablette. Et quand on lui a donné l'opportunité de garder les buts, il a fait le travail si bien qu'il est devenu l'homme de confiance de l'organisation. C'est ça la réalité.
0: Non, ça a été toute une saison. Je pense que son cheminement mental a été primordial cette année. T'sais, il a vécu de l'adversité, il s'est relevé de ça et il est devenu un mur en fin de saison. C'est comme ça que ça s'est produit. Souvenez-vous, tu as raison de le dire, pendant un bref moment, il était sur une tablette, il ne jouait plus, puis on considérait l'envoyer avec le Rocket de Laval. On aurait pu le rétrograder à Laval sans problème, il n'avait pas passé au ballottage à ce moment-là. C'est devenu une possibilité, on en a parlé. Et finalement, ben, il s'est retrouvé devant le filet un petit peu plus souvent, puis ses performances ont forcé la main de l'organisation. Mais à un certain moment, on sentait que l'équipe était sur le point de donner les rênes à Jacob Fowler.
2: Gars, j'ai pu me dire, là, entre le 2 février et le 2 mars, il y a eu un départ.
0: Exact.
2: T'sais, je veux dire, je comprends qu'il y avait les Jeux olympiques à travers ça, mais quand même, il était vraiment sur la tablette. Là. Entre le 1er janvier et le 20 janvier, il y a eu un départ. Il y a vraiment eu des moments où est-ce que Dobesh était laissé de côté, alors qu'en début de saison, je vous le rappelle, il a enchaîné des départs 16 octobre, 20 octobre, 22 octobre, 25 octobre, 28 octobre, victoire, victoire, victoire, victoire, victoire. Il gagnait tout le temps, mais là, il fallait relancer Montembeault.
0: Ouais.
2: Alors, qui est cop? Ben, le jeune qui essaie de se faire une place. Puis après ça, il y a eu des moments où est-ce que un journaliste lui avait dit en pleine face, t'attends ça de faire redescendre à Laval. Il était comme, mais là, moi, je viens de gagner un match. Pourquoi je m'en irais à Laval? Je gagne tout le temps. Pourquoi je serais rétrogradé?
0: Nomme les équipes, là, vite, ben, là, tes voix, là, devant toi, là, les équipes qui a battu cette année d'Auberge. C'est pas gênant, là. Même si les stats n'étaient pas extraordinaires un bout de temps, ils battaient de bonnes équipes.
2: Ben, ici, il a battu Buffalo, il a battu Utah. Il a battu Edmonton, il a battu Caroline, il a battu Vegas, Minnesota, Colorado, encore Buffalo. Dans les bons clubs, il a battu les Kings qui ont fait les séries. Il est allé battre les Bruins, les Hurricanes encore les Hurricanes, le Lightning, les Panthers et le Lightning pour terminer.
0: Ben regarde, j'en ai à peu près quoi? 12 sur les doigts de mes deux mains des équipes de séries qu'il a battu en cours de saison.
2: Ouais.
0: C'est quand même assez incroyable, là. Puis par la suite, évidemment, c'est 19 départs en séries éliminatoires.
2: Exact. Puis on s'entend, si ce n'est pas de Dobesh, si le Canadien gagne ce fameux match numéro 7-là contre le Lightning, on a été complètement déclassés. Là. Ça serait probablement là.
0: Oui.
2: Si c'est pas de notre gardien de
0: but. Match numéro 7 contre Buffalo.
2: Aussi, ça en est un autre.
0: Non, non.
2: Il y en a quelques-uns quand même.
0: Non, écoute, c'est incroyable. C'est vraiment extraordinaire. Je suis content pour lui. C'est une bonne personne aussi. Tu sais, Dobesh, c'est un gars qui est deux pieds sur terre. C'est un gars qui est très honnête. C'est un straight shooter.
2: Ouais.
0: Moi, j'aime ça. C'est tout un combattant. T'sais, un bagarreur devant le filet. Moi, j'aime ça. Un gars qui a de la personnalité. Ça fait du bien.
2: Ça fait longtemps.
0: Maintenant, ça, c'est une interrogation. Bon, on l'a vu, là, à un moment donné, là, cette année. Whoop, là, on trouvait, là, chez le Canadien, qu'il avait la langue bien pendue au fil de la saison, puis on a limité ses disponibilités médiatiques.
2: C'est-tu le Canadien qui l'a limité ou c'est Dobesh qui s'est...

0: dit, il me semble que ça me déconcentre souvent quand je parle aux médias.
1: Mais ce qu'on me dit, c'est que c'est venu beaucoup de d'auberges. Elle dit, hey, je m'excuse, j'aurais pas dû dire ça. T'sais? Puis là, à partir de ce moment-là, on a établi un plan avec lui de limiter ses disponibilités médiatiques. Pendant un bout de temps, il ne parlait plus aux médias. Et c'est revenu par la suite. Puis en séries éliminatoires, on lui parlait presque quotidiennement à Jakob d'auberges. Donc, il n'y a pas eu de problème. Moi, je pense qu'il a beaucoup, il a pris beaucoup de maturité au cours de la saison dans sa façon d'aborder les matchs, de son nouveau rôle avec l'équipe aussi, un rôle qu'il ne connaissait pas. Il s'est rendu compte à un moment donné, ben là, c'est moi qui ai rendu avec la peau. Là. C'est probablement qu'il n'a jamais eu rencontré l'entraîneur, dit OK, on te donne le net. Là. C'est pas comme ça que ça s'est fait. Là.
0: Non, mais je pense pas. Non.
1: À un moment donné, il s'est rendu compte, là, c'est moi, là. I'm the guy. Là. C'est moi, c'est à mon tour. Alors ça vient avec une responsabilité. Il faut que tu sois prudent. Mais c'est un gars intelligent, là. T'sais, moi, je pense que ça va très bien aller. Moi, c'est tout ce que je souhaite, c'est qu'il ne perde pas cette flamme-là. Ça me surprendrait que ça arrive, mais faut pas qu'il perde la flamme. Parce que ça le rend unique en son genre. Les gars vont vouloir aller sur le champ de bataille pour Jakob d'auberges. T'sais, c'est battu comme un diable dans l'eau bénite pendant les séries. Mais les gars, ils ont donné tout ce qu'ils pouvaient aussi devant lui. Alors moi, je suis vraiment, vraiment emballé par ça, par le type de gardien qu'il est, par le cheminement qu'il a eu pour se rendre où ce qu'il est rendu aujourd'hui.
0: Ouais. Mais en contrepartie, tu le dis, les gars se battaient pour lui. Lui, il se battait pour les gars aussi.
1: C'est
0: parce
1: sûr.
0: Il fait partie du groupe et on en parle abondamment parce que je pense que c'est une réalité qui est frappante pour tout le monde. Ce groupe-là s'aime.
1: Ouais.
0: Puis je suis convaincu que Gudobèche, quand il l'a vu la veille, la prolongation de contrat à Demidov, il était content pour lui. Tout le monde doit vraiment être en harmonie présentement chez le Canadien de Montréal.
1: Parce que oui, puis c'est parmi les points que soulevé d'Aubèche hier dans son point de presse. Souvenez-vous, après l'élimination du Canadien, je pense qu'on a vu d'Aubèche dans des soirées mondaines à peu près pendant 14 jours de temps. Tu sais, il était un petit peu partout. Là. On voyait d'Aubèche en ville. Je pense qu'il a pris plaisir à ça. Quand la pression descend d'une coche, que là, on est éliminé officiellement, ben là, je pense qu'on peut se la couler douce. C'est important de faire le vide. On a tous hâte à tomber en vacances. Un joueur d'hockey, c'est la même chose. Puis bon, on les a vus, les gars du Canadien, se promener un petit peu partout en ville avant de partir un bord puis de l'autre. Ça a été son cas à Jakob d'auberges. Il est bien content de faire partie de ce groupe-là et de se voir dans le noyau du Canadien pour plusieurs années.
2: End of the day, I feel like everyone wants to win, which is really important to get the deals done and kept the guys together. I feel like everything was pretty smooth with all of us, so I'm just excited that everyone is on the same page and we want to do what's best for us and we think as a group. And yeah, I'm excited. I feel like we have a lot of potential to in the next couple of years get something exciting done. I'm really proud of the guys to, you know, everyone staying here and keeping the same team together.
0: Dabesh qui mentionne ici, tout le monde veut gagner. Puis c'est pour ça que c'est le fun qu'on est capable de conserver notre noyau ensemble. Et en plus, toutes les négociations semblent se faire comme sur des roulettes. On semble pas avoir Danny Croche. On semble pas avoir de back and forth comme on peut voir un peu partout à travers la Ligue nationale de hockey avec tout le monde a l'exemple, je pense, de Jason Robertson qui vient en tête de liste ou même Darius Lee qu'on voyait avec les Islanders. T'sais, on n'a pas l'impression que c'est si compliqué que ça présentement.
1: Je pense qu'on aurait aimé régler le cas Hudson avant le début de la saison passée, par contre. Là.
0: Oui, c'est un bon point.
1: Tu sais, Hudson,
0: ça aurait été
1: convaincu, on le saura jamais, là. Mais
0: non,
1: c'est
0: ben on
1: Hudson
0: qui sait un peu quand même.
1: C'est Hudson qui a dit non, moi je chigne. C'est ça, ça va être assez, là. Mais l'agent demandait plus que ça, c'est garanti. Sinon, on n'aurait jamais commencé la saison en négociant. T'essaies de limiter ça le plus possible.
0: Mais moi, ce qui me fait rire là-dedans, c'est quand on dit c'est smooth puis ça se passe bien. C'est une évidence qu'il y a une négociation serrée. Faites juste regarder les contrats du Canadien de Montréal.
1: Ah oui, on y va des virgules.
0: Il n'y a à peu près pas de contrat flat.
1: Non.
0: C'est tout le temps... Regardez, le Caulfield, 7,85. Slavkovski, 7,6. Alex Newhook, c'était 2,9. Après ça, Kirby Dach, c'était 3,4 avec des virgules. Lane Hudson, c'est 8,85. Tu sais, c'est toujours dans les... OK, ben. Moi, je vais t'enlever 100 000, je vais te donner 50 000 de plus. T'sais, on est vraiment pour aller tirer le maximum. Mais c'est plate, mais c'est ça. Un des seuls qui a signé vraiment un contrat rond, c'est Madison, 6 millions. Bon, ben lui, d'après moi, il n'y a pas eu d'ostinage. Lui, ça s'est bien passé. C'est mon impression externe.
1: Peut-être.
0: C'est comme ça que je le lis.
1: Ça me fait penser à ma grand-mère qui me disait tout le temps, c'est avec des scènes qu'on fait des pièces.
0: C'est vrai. C'est avec des scènes qu'on rentre en dessous du plafond.
1: Et voilà. C'est exactement la façon de voir les choses pour le Canadien. C'est en faisant des économies qui ont l'air d'être des économies de bout de chandelle, mais au bout de la ligne, quand tu as 22 joueurs à mettre sous contrat, ben si tu fais ça partout, ça va te donner des capitaux à dépenser.
0: Mais il ne faut pas que tu gosses le monde non plus.
1: Non.
0: Il faut pas que ça devienne un irritant. Mm. Je fais un parallèle avec le baseball parce que le bloc s'en vient dans les prochaines minutes, mais on avait traîné Vlad Guerrero en arbitrage pour une coupe de 100 000. Tu sais, à un moment donné, là, on peut-tu juste en arriver à un compromis où est-ce que le joueur se sent pas énervé non plus de la situation puis est heureux à travers ça?
1: Donc, Dezo, en guise de conclusion de bloc, important de préciser que le Canadien a Nick Suzuki, Cole Caulfield, Juraj Slafkovský, Ivan Demidov, Noah Dobson, Lane Hudson, Mike Matheson, Caden Goulet et maintenant Jakub Dobesch comme 9e joueur du noyau, minimum fin de saison 2030 et une échelle salariale à 67 millions pour 9 joueurs. Et là-dedans, t'as 4 attaquants, t'as 3 défenseurs, puis t'as ton gardien numéro 1.
0: Là, tu m'as nommé 8 joueurs. Il t'en manque un.
1: M'en manque-tu un?
0: Ouais, parce que c'est rendu 9 avec Dobesch.
1: Ah ben, il m'en manque un, j'ai sauté par-dessus.
0: C'est 4 défenseurs. C'est Dobson, Hudson, Madison,
1: Goulet. Ah oui, 4 défenseurs, c'est ça.
0: 4 attaquants, 4 défenseurs,
1: c'est
0: un gardien.
1: Exact. Mais je les avais tous nommés, mais bon, c'est ça. C'est 4-4-1.
0: Exact.
1: Mais
0: faites le tour pour le fun. Faites le tour de la ligue et regardez les 9 joueurs les plus importants d'une équipe. Puis regardez si ça arrive en bas de 70 millions. Impossible. Le Canadien est vraiment, à moins d'avoir une équipe en reconstruction puis que ce ne sont pas des joueurs vraiment de haut talent, là. C'est impossible.
1: Moi, je vous le dis, là, je sais pas c'est qui, mais il va y avoir un joueur dans un horizon de 2 à 3 ans qui, à cause de cette situation salariale et le fait que le Canadien est une excellente équipe bien bâtie, qui va se dire « c'est à Montréal que je vais signer ». Je sais pas c'est qui. Il va en avoir un à un moment donné qui va devenir disponible.
0: Un top, là.
1: Et le Canadien va le signer. Ça va arriver parce que la structure salariale est tellement bien montée. Avec l'augmentation du plafond salarial, l'équipe qui est un groupe uni, si on continue de performer de la sorte l'année prochaine, la destination Montréal va être encore
0: va-t-on
1: plus attrayante.
0: Va-t-on voir dans un avenir rapproché un cas à la Dylan Larkin où est-ce qu'un joueur va avoir une équipe avec seulement 2-3 formations où est-ce qu'il est intéressé et que ça va être « moi je veux jouer à Vegas, je veux jouer à Tampa ou je veux jouer à Montréal ». Est-ce que ça va arriver ça? Qu'on va être non seulement une destination où est-ce que les joueurs ne mettent plus leur clause de non-échange pour ne pas venir jouer ici, mais qu'on va forcer la main à une organisation, un peu comme le fait Dobson à un certain point, et dire « Moi, si tu m'échanges, c'est 3 clubs, dont Montréal. »
1: Ouais. Je sais pas, parce que ça va être dur au niveau de notre fiscalité de rivaliser avec des États où tu n'as pas de taxes d'État. Là.
0: Non, mais je te parle pas nécessairement de rivaliser, je te parle qu'un désir de joueur, moi, où est-ce que je veux jouer, ou est-ce que ça a l'air le fun et agréable puis que je veux poursuivre ma carrière, puis après ça, on verra les termes financiers, c'est Montréal. J'ai hâte de voir. Ça va être très bon. Voilà la pause.
1: Il y en a un qui, je pense, va convoiter peut-être ça.
0: Pas le 97.
1: Je vais pas nommer personne. Je veux pas m'avancer pour nommer son nom. Tu sais, c'est comme inaccessible, mais d'après moi, ça l'est pas si inaccessible que ça.
0: On est dans le premier tiers, assurément, pour Connor McDavid.
1: En tout cas. Si on fait patate encore avec les Oilers cette année, tout est possible. Pas là, là. Dans un an.
0: Dans un an, ça serait via transaction.
1: Ah ouais.
0: Il y aura sacrifice à faire des joueurs importants. On s'entend.
1: Avec Alec Lynn, prolongation de contrat à long terme.
0: On s'entend.
1: À partir de ce moment-là, si tu peux signer le 97 pour 7-8 ans,
0: T'imagines-tu regarder McDavid à tous les jours? T'sais, on peut pas le voir tout le temps, on se couche trop tôt pour regarder les games des Oilers.
1: Non, non, mais écoute, c'est un jeu vidéo ambulant, là, Connor McDavid. Là.
0: Ça c'est. Ah, je vais même pas y penser.
1: Non, non, mais. Je voulais pas nommer son nom, t'arrives, tu me le nommes.
0: Mais non, mais c'est évident que c'était ça que tu t'en allais. Là,
1: je comprends.
0: Tout le monde avait compris. Voilà la pause. De l'autre côté, ce sera le Dugout dans à peu près 15 minutes. On va parler avec Michael Alancet. Vous êtes dans le club du matin jusqu'à 10h.
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0: Ouais, un peu de nouvelles de baseball. Vous vous souvenez, on en a parlé lors de la journée fériée du 1er juillet. Cette altercation-là entre Contreras, qui est vraiment rendu notre joueur préféré du Tignan, on en parle quasiment à toutes les semaines, et à Cavalier, qui en sont venus à se crier des mots, à se lancer des casques, les bancs se sont vidés. Finalement, les suspensions sont tombées, Hugo, 7 matchs pour les deux joueurs.
16: Ouais, exactement. On résume la situation. Encore Kate Cavalier qui avait retiré Wilson Contreras dans la série Nationals Red Sox. Kate Cavalier avait pas dit quelque chose de très, très gros. Il avait dit « sit down ».
1: Non, mais tu dis pas down. Ça pareil. Là.
16: C'est
1: ça. M'excuse, là, tu c'est dis pas
16: arrogant.
1: Ça.
16: C'est ouais. Arrogant, effectivement.
0: Mais on a déjà entendu pire
1: ouais,
0: pareil.
1: Non, mais je comprends, ouais. Mais tu sais, oui, là, mais « sit down, boy », là.
0: Ouais.
1: C'est là.
16: Ouais, je sais.
0: En le regardant dans les yeux.
16: En le regardant dans les yeux.
1: Non, mais non, mais c'est parce que ouais. La veille, il faut remettre les choses dans son contexte. Il a frappé un circuit contre Eras, puis il l'a célébré de façon imposante.
0: Exactement.
1: Bad flip. Quasiment garoché le bâton dans la dixième rangée des gradins. Mais il y avait une raison en arrière de ça. C'était le Venezuela, le tremblement de terre. On en a parlé.
0: Mais tu te mets à la place des joueurs des Nats.
1: Eux autres, ils s'en balancent.
0: Ils s'en sacent.
1: Ils s'en sacent. Eux autres, ils veulent pas se faire humilier. Alors, ils arrivent. Puis là, ben, payback.
0: Exact.
1: Payback, c'est pour Cavalier, c'était de le retirer. Pour lui, il a pris fierté à le retirer. Et ça lui a échappé en lui disant « sit down, boy ». Et Contreras, mais c'est un gars qui... C'est un allumette, pour oublier ça, il explose.
0: Mais il y a une couple d'années, la revanche d'un circuit célébré comme ça, ça aurait été une rapide d'un côte.
1: Exact.
0: Là,
1: exact.
0: C'est un retrait. Moi, honnêtement, je trouve pas ça si pire que ça. Là.
16: C'est pas si pire que ça, mais visiblement, c'était assez pour que Contreras explose.
0: Ouais, puis là, c'était le... Ils sautent des airs, là, son
16: casque. Ouais. Mais ils se sont parlé pas mal, les gars, là, ouais. En plus.
1: Cavalier s'est excusé.
0: Ouais, puis ça avait l'air sincère.
1: Il regrettait... paraît-il que c'est pas la première fois qu'il se laisse échapper une phrase comme ça, mais là, dans le contexte avec Contreras, ça a passé difficilement. De ce que j'en comprends, puis ça, c'est comme une mesure, là, ils vont en appel de la sanction.
16: Ouais, ouais, exact.
0: Ils vont attendre quand ça va faire leur affaire. Mais en même temps, 7 matchs. C'est sûr que c'est pas un partant, là, mais quand même.
1: Mais quand même, moi, je pense que Contreras fait bien d'en appeler pour son club, parce que là, les Red Sox jouent mieux.
16: Ouais.
1: Et ils veulent bien finir avant la pause du match des étoiles. Il reste à peu près ça, le 7 matchs à jouer.
16: Exactement.
1: Avant la pause du match des étoiles. Donc, point de vue, équipe, je pense que c'est bien parce que en plus, Boston un calendrier favorable au moment où tu tombes en vacances. Donc, tu peux te replacer dans le portrait des séries ou très près de l'être si tu connais une bonne séquence avant la pause.
0: Un qui était bouillant sur le monticule, c'était Joe Kelly. Lui, il était, il était drôle.
16: On se souvient de la confrontation avec Carlos Correa dans les années de COVID. Où il avait...
0: C'est celui qui avait fait
16: de
0: la moue, là.
16: Ouais, il avait fait la petite baboune.
1: Avec les Yankees. Qui avait... Il n'avait biné un à un moment donné.
0: Lui, il était vraiment tannant.
16: Avec les White Sox aussi, il l'avait fait.
0: Il était gros comme un clou, là, mais...
1: Bonne rapide. Bonne rapide à 98 000 $.
16: Excellente rapide à Joe Kelly.
0: Sinon, il y a Julio Rodriguez qui est rendu sur le protocole des commotions cérébrales.
16: Ouais, donc je sais pas si vous avez vu ça. Hier, les gars, match Mariners-Angels, Julio Rodriguez est au premier but. Il court en direction du deuxième but sur un roulant qui a été frappé au joueur le premier but des Angels. Le relais l'a frappé, il voulait entamer un double jeu, l'a frappé en arrière de la tête. Et Contreras, Rodriguez sur le jeu a continué. Il est allé jusqu'au troisième but, mais en troisième manche a quitté. S'est fait remplacer par Victor Robles. Mais vous savez, des fois, les gars, au baseball, le timing, ça peut être un peu particulier. Deux manches plus tard, Victor Robles se fait frapper à la main. Durant une présence au bâton, quitte le match lui aussi. Donc là, les Mariners se retrouvaient sans leur premier chansonnier, leur deuxième chansonnier. Donc, une chance, ils sont allés chercher Luke Raley des Rays, parce que c'est lui qui a terminé la rencontre. Et pour l'instant, on ne sait pas si Rodriguez va encore jouer. Les Blue Jays vont commencer une série contre les Mariners là, sous peu. Là. Et Rodriguez n'est pas sûr encore pour le match d'aujourd'hui.
0: Les Rays, là, tu parles d'eux autres, là, c'est impressionnant. Année après année... Ils surprennent tout le monde encore cette année. Ça va être les Yankees, ça va être les Blue Jays, peut-être que les Red Sox vont être dans le coup, les Orioles. Les Rays, là, c'est une huitième victoire de suite. Trône au sommet de la division. Une fiche de 51-33, 607 de pourcentage de victoire.
1: Très impressionnant.
16: Ah, c'est incroyable. Premier dans la Ligue américaine, troisième dans la Ligue en entier. On se fait surprendre, on dirait, à chaque année par le réseau de développement des Rays.
0: Le réseau de développement, mais aussi McClanahan qui revient de tellement loin et qui est encore dominant. Il y a
16: deux ans d'absence chez McClanahan. C'est incroyable. Drew Rasmussen qui est excellent aussi cette année.
0: C'est vrai que Rasmussen, il est bon.
16: Et les vétérans aident.
1: Et ce sont un petit peu, puis avec plus de succès là, quand même, mais les Expos avaient ça aussi. Ils développaient beaucoup. C'est une des raisons pourquoi on subsistait dans le marché de Montréal. C'est qu'on amenait des lanceurs, des gars qui sortaient de nulle part à chaque année pour avoir un club relativement compétitif. Mais les Rays, c'est une coche de plus au niveau du développement. À chaque année, on amène des joueurs. Puis on n'est jamais capable de les garder, malheureusement.
16: Ouais, c'est
1: mais ils sont quand même compétitifs à tous les ans pareil.
0: Ouais, puis ils ont un des meilleurs releveurs aussi en Baker.
16: Ouais, exact.
0: Statistiquement parlant, là, c'est un des plus solides pour fermer le match. Niaiseux, mais combien de victoires ont échappé aux Blue Jays cette année parce que tu débarques en 8e avec deux retraits ou en 9e, puis là, ben pouf, t'échappes le match. Puis là, ben, c'est une défaite de plus. Si les Rays sont capables de fermer la porte régulièrement, ben.
16: Ben oui, ils ont pris des décisions. Ils ont décidé de se débarrasser de Pete Fairbanks l'an passé, puis ça a marché. Le Baker, il fait le travail, puis c'est pas juste ça, tu sais, Junior Caminero aussi, qui est excellent.
1: Toute une saison.
16: Écoute, lui, il va probablement participer au concours de coups de circuit, puis ça veut dire qu'il a fait une séquence de 6 matchs en ligne avec un coup de circuit. Il a vraiment un impact. Au troisième but, il joue très bien. Chandler Simpson, qui est capable de créer des coups sûrs. Là. Cette année, il est tellement rapide, ce gars-là. Si moindrement, il frappe la balle très profondément dans l'avant-champ, mais c'est quasiment sûr à 95% qu'il sera au premier but.
0: Je reviens à Caminero un instant parce que moi, je pensais qu'il était avantagé par le petit stade. On se souvient, là, l'ouragan à Tampa Bay, puis là, on avait déménagé, puis 45 circuits l'année passée. Je me disais, va-t-il répéter ça? T'sais, va-t-il être capable? Et Colin, il est rendu à 24, là.
16: Ouais, ça va bien.
0: Ça va très bien. Là. C'était pas un feu de paille. Les Blue Jays en action ce soir.
16: Ouais, exact. Donc, comme j'ai dit un peu plus tôt, ils affrontent les Mariners à Seattle. C'est Dylan Cease qui va être sur la butte pour les Blue Jays. Luis Castillo, lui, pour les Mariners. Les Mariners sont encore ambivalents sur leur technique de piggyback. Ça veut dire d'être capable de mettre deux lanceurs partant, un à la suite de l'autre, durant un match, parce que la profondeur de notre enclos, ça fait pas notre affaire présentement. Puis les Mariners ont des lanceurs de qualité. Ils ont vraiment
1: mais des bons 6 ou 7 partants capables de lancer régulièrement.
16: Des vrais partants.
0: Pas on étire la sauce pour on en trouve 7. Non, des solides partants.
16: Exactement.
0: Là.
16: Donc, ça se peut qu'on voit ça. Si vous suivez les Blue Jays dans cette prochaine série-là, ça se peut que vous allez voir ça. C'est intéressant, mais ça marche pour eux autres. qui devrait là, reprendre du poids de la bête parce que ça, la division est encore prenable. L'Ouest de l'Américaine, ça va vraiment pas bien. Les équipes n'ont pas des bonnes fiches. Donc, les Mariners qui tardent un peu comme les Blue Jays à connaître une très bonne saison.
0: On s'en va sur la route du côté des Jays. C'est à 22h10, ce match-là contre les Mariners. Okay, on va aller à la pause de l'autre côté. C'est Michael Lalancette. Il va probablement nous glisser un mot au moins sur Dobesh ou Ovechkin. Puis probablement plein d'autres sujets qu'on va toucher avec Mick. Manquez pas ça, ça s'en vient dans le club du matin.
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0: Allez, 1, 2. J'ai pas de son? Ok, ben je non, m'entends ouais. pas. M'entendez-vous?
1: Là,
0: c'est mes écouteurs qui étaient débranchés. Ouais. On est là.
1: Mène-les pas tes vrais bons écouteurs.
0: Ben, j'ai oublié, je te dis. Ça arrive de les oublier. Juste avant qu'on ait parlé avec Mick Lalancette, Tony, qu'on essaie de rétablir la connexion, permets-moi de faire un petit mot sur 888casino.net parce que c'est fait pour jouer. 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On a retrouvé Mickaël Lalancette. Salut, Mick!
1: Salut, mon Mick!
19: Salut, les gars!
0: Comment ça va?
19: Ça va bien, vous autres?
0: Oui, ça va super bien. Hey, le Canadien hier est allé d'une prolongation de contrat après Demidov. C'est Dobesh qui a maintenant eu une sécurité d'emploi pour 3 années supplémentaires. Qu'est-ce que tu as pensé de l'entente, Mick?
19: Ben, d'un côté, c'est audacieux parce que l'échantillon est très court. Dobesh nous a tellement démontré des belles choses en deuxième portion de la saison, particulièrement en séries éliminatoires. S'il n'est pas là, ça se passe probablement différemment pour le Canadien, mais il a été vraiment très bon. Puis, écoutez, on est dans un sport puis dans une ligue où est-ce que tu gagnes pas si t'as pas des gardiens qui font la job. Et le Canadien l'a vécu. Dans les dernières années, l'après Price, on se demandait comment qu'on allait redéfinir la suite. Puis lui, ben, il est arrivé un petit peu de nulle part. Je vous entendais parler un petit peu tantôt en disant. On dirait qu'il est négligé à tout moment. Puis pour le Canadien, tu t'assures de le mettre, de classé là, dans tes joueurs du noyau et à un salaire qui est vraiment, vraiment très respectable. Il arrive, je pense, 20e autour d'eux là, chez les gardiens de la Ligue nationale.
0: Ouais.
19: Alors, moi, je trouve que c'est un excellent contrat pour le Canadien. C'est une très bonne nouvelle. Puis moi, j'ai hâte de voir ce qu'il y a dans le corps parce que on va voir aussi la dynamique qui va s'installer. Puis là, il a mis des attentes hyper élevées. Fait, comment il va répondre à tout ça? Moi, c'est la suite aussi que j'ai hâte de voir avec Jakob Dobesch. Mais sincèrement, je trouve que c'est une excellente décision pour le Canadien, même si d'un côté, je me dis, c'est vrai que l'échantillon est court, mais les gardiens, c'est une denrée rare, les gardiens dominants, les gardiens qui sont solides. Puis lui, ben, il nous a déjoué. On pensait pas que ce serait ce genre de gardien-là. Et ben, c'est au bénéfice du Canadien. Puis honnêtement, c'était beau de voir hier aussi la bonne humeur, la joie de vivre. Puis il y en a de la job derrière tout ça. Alors, c'était bien le fun de voir ça pour
1: Est-ce pour qu'à ton avis, Mick, ça change un petit peu le plan, en tout cas, précis concernant Jacob Fowler, ou à ton avis, ça change absolument rien, puis on va laisser le jeune se développer comme il se doit?
19: Moi, je pense que ça change rien. Moi, ça, honnêtement, puis on va voir, parce qu'il va y avoir, tu sais, tantôt, je disais, j'ai hâte de voir la suite. Il va y avoir des hauts, mais il va y avoir des bas aussi pour Jakob Dobesch, là. Ça sera pas une balade dans le parc. On l'a vu avec Carey Price. Même si, bon, ça a été un grand gardien pour le Canadien, il y a eu des moments plus difficiles. T'es dans un marché où ce que t'es scruté à la loupe. Chaque but, on dissèque puis on revient là-dessus. On analyse, on suranalyse tout. Alors, ça fait en sorte qu'il y a énormément de pression. Puis au contraire, moi, je pense, je regarde la situation, les gars, puis je me dis, pour Fowler, ça va juste donner encore un petit peu plus d'espace, puis ça va lui donner du temps pour travailler tout ça. Puis si Dobesch, ben, il s'impose plus comme le gardien du Canadien, ben, en temps et lieu, le Canadien aura à prendre des décisions. Mais au contraire, moi, je pense que ça va donner de l'espace. C'est une position qui est tellement névralgique au hockey, je le dis d'entrée de jeu, en particulier dans un marché comme Montréal, avec des attentes aussi hyper élevées. Moi, je vois ça juste positivement. Puis évidemment, comme tout le monde, j'ai hâte de voir ce qui arrivera avec Samuel Montembeau. Mais au contraire, je pense que c'est une très bonne nouvelle pour Fowler, ce qui se passe avec Jakob Dobesch depuis, mettons, 4-5 mois.
0: J'ai posé la question, on a posé la question aux gens sur YouTube. Que pensez-vous du nouveau contrat de Dobesch de 3 ans, de 5,3 et les poussières pour les trois prochaines saisons? Contrat juste, 74% des répondants. Contrat l'avantage du joueur à 19%. Contrat l'avantage de l'équipe à 8%.
1: Alors, ça veut dire que les gens ont une confiance très solide envers l'organisation du Canadien dans les contrats qu'on octroie.
0: Avec raison, c'est je pense.
1: Tout à fait, j'espère.
19: Non, tout à fait. Puis juste par rapport aux performances aussi, là, tu sais, ce qu'il nous a montré dans le dernier droit de la saison, il a été très bon. Puis bon, c'est beau de voir la reconnaissance qu'il a aussi envers Marco Marciano. Dans son point de presse, il en a été question hier. Honnêtement, moi, je pense, j'ai la même lecture que les partisans. C'est pas toujours le cas, là. Des fois, je trouve que les partisans sont très négatifs, puis s'emballent beaucoup, etc. Tu sais, moi, je pense que la prochaine saison du Canadien, il va encore avoir des petites traversées du désert. C'est ça. C'est chaque équipe qui ont vécu la vraie reconstruction. Puis oui, il y a plus d'attentes parce que là, il y a eu un parcours éliminatoire, mais il va y en avoir d'autres, des moments difficiles. Puis j'ai hâte de voir ce que lui et ce que les autres ont dans le corps, puis comment Kent Hughes puis Jeff Gorton vont peut-être nous surprendre dans les prochains mois avec une acquisition peut-être qu'on n'a pas vue, qui va arriver du champ gauche, mais qui va avoir travaillé au corps pendant longtemps. Ça va venir pimenter tout ça. Mais moi aussi, j'ai la même lecture que les partisans là-dessus.
0: Hey, mec, j'aimerais ça t'entendre sur la Coupe du Monde, parce que t'es pas uniquement sur le hockey, là, t'es multisport, puis c'est l'événement le plus suivi à travers la planète. C'est un événement qu'on attend avec attention à chaque 4 ans. Et là, c'est en cours, le Canada va jouer demain. C'est quoi ton impression, c'est quoi ton niveau d'intérêt envers la compétition?
19: Ben, je dois vous dire que moi, dans les dernières années, je me suis intéressé plus au soccer qu'avant. J'étais pas comme plusieurs Québécois, Canadiens. C'est un sport qui me parlait moins. Je m'étais beaucoup intéressé au hockey. J'ai beaucoup couvert le hockey. Mais ça fait 2-3 ans minimum là, qu'on parle de ça, puis qu'on se dit que ça va être gros, etc. Je pense que c'est à la hauteur de nos attentes. T'sais, pour nous, là, au Canada, là, ça tire à sa fin là, parce que les gros matchs vont être aux États-Unis. Mais tu sais, je regarde l'achalandage, Bon, on dit que les retombées sont peut-être pas ce qu'on pensait, là, notamment du côté de Toronto et de Vancouver, mais les retombées en termes de réservation d'hôtels, etc., ces grands événements-là, ça attire du monde, mais ça en fait fuir aussi. Il y a des gens qui se sont dit, on ira pas dans ces villes-là, ça va coûter trop cher, etc. Mais somme toute, quand tu regardes les batailles de géants, Messi, etc., les parcours des pays surprises, Cap-Vert, tu sais, ça, c'est ce genre d'histoire-là. Ben ça pique notre curiosité, ça fait en sorte que ça démocratise l'événement. Puis honnêtement, je dois dire que j'avais peut-être quelques appréhensions sur le nombre d'équipes participantes. Tu sais, on se disait, est-ce qu'il y a la profondeur mondiale pour ouvrir à 48, pour être intéressant? La réponse, c'est oui. La réponse, c'est oui. Puis d'un point de vue canadien, la performance du Canada est centrale dans l'événement. Tu sais, si t'enlèves, si le Canada ne figure pas, comme on dit, là, fait pas bonne figure, ça donne une teinte complètement différente à l'événement. Puis jusqu'ici, c'est un événement qui est le fun à suivre, que les stades sont pleins, il y a de l'ambiance. Et quand on se dirige, on a dépassé le cap des 5 millions de spectateurs, on s'en va vers autour de 7 millions. Puis je regardais les assistances au Mexique, 80 000 personnes par match pour les matchs du Mexique. Je trouve que c'est beau. Et la beauté de l'affaire, c'est que, tu sais, on a vécu quelques grands changements dans le soccer au Canada, là, je dirais depuis, mettons, 25-30 ans. Au début, bon, c'était la révolution de... on démocratise le sport, c'est du nombre. On fait rentrer des joueurs dans le pipeline. Après ça, ben, on a modernisé un peu le système de développement grâce notamment à la construction des terrains synthétiques. Dans toutes les villes, il y en a eu de la construction, etc., les stades. Et là, ben, on est dans le peaufinement de le développement de l'élite, le développement de nos entraîneurs pour faire croître le sport. Puis avec une Coupe du monde, ben, j'ai l'impression que dans les prochaines années, on va entendre encore plus parler de soccer parce que cet événement-là va avoir permis de faire rayonner ce sport-là.
0: Je me demande s'il n'y a pas des gens qui étaient zéro intéressés par le soccer, qui l'ont tranquillement... s'intéressent au sport. Je parle pas nécessairement des jeunes dans le développement d'aller pratiquer le sport. Je parle de des adultes qui étaient complètement fermés à l'idée de s'asseoir et de regarder une partie et qui, là, se sont rendus compte que Colin, c'est agréable quand c'est le Canada qui joue, puis je déteste pas ça, puis il y a un buzz, puis les médias parlent quand même de façon plus régulière, puis OK, ben finalement, je vais peut-être regarder pour aller voir un match du CF Montréal ou des choses comme ça. Je me demande si à ce niveau-là, Mick, ça va pas faire une différence.
19: Ben moi, je pense, vu que notamment par rapport au Canada. T'sais, si le Canada a ce niveau de performance-là, je suis persuadé que ça pique la curiosité, que ça fait découvrir, que ça a des conséquences. T'sais, j'ai eu l'occasion d'aller dans certains rassemblements. Puis règle générale, t'sais, la Coupe du Monde, moi j'en ai vécu. Ma première Coupe du Monde que j'ai vraiment réalisée, c'était quoi la Coupe du Monde? C'était lors du repêchage de 2010 de la Ligue nationale, c'était à Los Angeles. Puis là, ben, t'es en pleine Coupe du Monde. Puis, tu sais, la Californie, ben, je veux dire, on se croyait dans certains coins de la ville, au Mexique, dans Amérique du Sud, dans les pays de foot. Et c'est là que ça m'a frappé parce que, bon, moi, j'allais là pour le repêchage de la Ligue nationale, mais l'événement de la Coupe du Monde brassait pas mal plus que le repêchage de la Ligue nationale à Los Angeles. Il y a de la démocratisation de ce sport-là dans plein de pays à l'échelle mondiale. Ce qui est beau, je suis allé dans certains rassemblements, comme je le mentionnais, puis je regardais à gauche, je regardais à droite. C'était, tu sais, d'habitude, dans des rassemblements, je veux dire, c'est juste des convaincus, c'est juste du monde qui suit ça à longueur d'année, puis qui rate rien de l'actualité, puis qui s'intéresse aux grands joueurs. Là, c'était pas ça du tout. Là, c'était monsieur, madame, tout le monde qui avait l'impression... Tu sais, je me sentais comme dans une espèce de rassemblement pour le Canadien. Bon, pas avec la même vigueur et tout ça, mais c'était monsieur, madame, tout le monde autour de moi. Puis ça, ben, ça en dit long. Ça, ce que ça veut dire, c'est que c'était du monde qui se sont laissés emporter par la fièvre puis qui s'intéressent à la Coupe du monde jusqu'ici. Alors, on a un super beau tournoi. Puis, je pars en vacances. Vous êtes mes derniers. Là, j'ai fini avec les meilleurs ce matin. Mais je m'en vais, là, je vais vivre le duel Portugal-Espagne là-bas.
16: Hey.
19: Dans les prochains jours. Ça va être extraordinaire.
16: Ben oui, c'est sûr. Là, mais
19: ça va être fou l'ambiance qui va régner là-bas. Tu sais, c'est des pays, je veux dire, des grands rivaux. Ben, rivaux puis voisins en plus. Ça va être extraordinaire. J'ai vraiment hâte de vivre ça.
16: À quel endroit tu vas être au moment où les deux...
19: Je m'en vais au Portugal. Alors là, j'essaie de penser. Je vais être à Lisbonne encore lundi pour le match.
16: Wow, hey, écoute, là, ça va être jaloux. Moi, je suis très jaloux. Surtout que j'ai visité le pays là,
1: Après, mon voyage de noces s'est fait au Portugal. Puis la place qu'on a vue, le grand rassemblement des Portugais hier à Lisbonne, je l'ai visité. Alors, c'est sûr que tu vas vivre quelque chose d'extraordinaire dans le pays. C'est certain, certain de ça.
19: Ben oui. Ben, puis là, avec Ronaldo, puis je veux dire, c'est, l'histoire est assez imparfaite. Là, t'sais, honnêtement, j'avais hâte de voir la progression. J'avais hâte de voir si j'allais pas me pointer dans une nation. Parce que le Portugal a eu ses bons moments, mais c'est moins bon moment depuis le début de la Coupe du Monde. T'es pas convaincant du tout. Moi, j'étais comme...
0: hier, là.
19: Exact, contre la Croatie. Puis même dans certains autres matchs, ça a été compliqué. Puis à certains moments donnés, c'était de façon inextrémiste. Mais puis j'avais hâte de voir si j'allais pas me pointer dans un pays avec un drapeau en berne, là, t'sais, tellement que les gens étaient déçus, puisque les attentes étaient quand même pas mal élevées avant le début du tournoi. Puis on avait hâte de voir comment le Portugal allait livrer la marchandise. Mais là, je veux dire, là, ça va être extraordinaire. Puis avec un peu de chance, parce que je suis là longtemps, ben je vais peut-être assister à la finale là-bas encore, parce que je vais être encore je vais être là-bas jusque dépasser le 19. Alors non, ça va être bien fun. J'ai hâte de vivre ça. C'est une première. Tu sais, je parlais tantôt de 2010, mais tu sais, j'étais aux États-Unis, c'est complètement différent. Là, ça va être pour vrai. Là, ah, là je vais vivre une vraie Coupe du Monde dans un pays de foot. On verra si le Portugal il sera où.
0: Ah ben t'es vraiment chanceux, mais profite-en mon chum, puis profite de tes vacances. Si tu travailles assez fort à l'année, là, ça vaut la peine que tu te reposes.
19: Yes, ça va faire du bien.
0: Yes, yeah, salut, Michael Lancette, collaborateur avec nous dans le club du matin. Bon repos à Michael. Ok, on va aller à la pause. De l'autre côté, il n'y a pas juste Ovechkin, il n'y a pas juste Devesh, il y a plein de trucs, encore une fois, qui s'est passé hier dans la Ligue nationale. On fait le tour des dernières nouvelles dans le club.
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0: Il y a eu transaction hier dans la Ligue nationale de hockey. Il n'y a pas juste à Montréal que les partisans étaient déçus et impatients à l'idée de l'inaction du 1er juillet. Il y avait aussi ceux du Wild. Beaucoup de critiques à l'endroit de Bill Guérin de ne pas avoir amélioré son équipe. Ben hier, il a transigé.
1: Ouais.
0: Il a acquis Blake Coleman et Oli Mata des Flames de Calgary en retour de Jake Middleton et des choix de 2, 3 et 4e ronde. Qu'est-ce que tu penses de la transaction, Tony? Moi, je m'attendais à un plus gros retour, honnêtement, pour Coleman. Surtout Coleman à 50% du salaire.
1: 50% du salaire, effectivement. Un petit peu surpris aussi de la valeur et du timing aussi. Pourquoi attendre aussi longtemps? Je me serais attendu peut-être à ce qu'il soit transigé lors du repêchage, dans le but de concrétiser sur les choix actuels de 2026 qu'on ne fera pas, évidemment. Donc, on a pris les choix plus tardifs là, à compter là, du repêchage de l'an prochain. Je pense que Coleman, à ce salaire-là, va rendre de précieux services au Wild du Minnesota. Tu vois vraiment là, qu'ils ont une intention à très court terme. Là. Tu sais, c'est du court terme, Coleman. Là. Tout ce qu'on fait là, vise à gagner dans un très court horizon du côté du Minnesota. Puis Coleman, c'est un gars d'expérience. Il était comme un petit peu isolé à Calgary, sur son île, avec une équipe qui n'aspirait pas à la Coupe Stanley depuis quelques années. Mais là, il va se retrouver dans une situation où vraiment, il va avoir une pression. Et c'est un gars qui s'est souvent levé dans des moments importants, on s'en souvient, là, avec le Lightning de Tampa Bay. Donc moi, j'aime beaucoup l'acquisition de Blake Coleman avec le Wild. Je suis persuadé qu'il va le rendre de précieux services.
0: Ouais, à 34 ans, un salaire de 2,45 millions sur les livres du Wild.
1: Un an.
0: Et encore de l'énergie, capable de marquer des buts, capable de déranger, capable d'amener les joueurs dans son sillon. Moi, j'aime bien, honnêtement, cette transaction-là.
1: Tu sais, c'est un joueur de location d'un an. Comme on,
0: ouais, exact. C'est un peu comme ça,
1: faut le voir. Le pari qu'on fait chez les Flames, c'est que, bon, on pense que la valeur que ce qu'on acquiert maintenant est peut-être supérieure à ce qu'on aurait obtenu près de la date limite des transactions.
0: Tu penses quoi de Jake Middleton? Ça n'a jamais été un de mes favoris, honnêtement. Je sais pas à quel point c'est un peu le nerf du retour là, pour les Flames, là. Tu sais, contre le Colorado, ça a été quand même tough. Je sais pas, honnêtement. Moi, je suis partisan des Flames, je serais déçu d'avoir Middleton et trois choix de repêchage. Bon,
1: gros bonhomme, un gars de troisième paire, solide, robuste. C'est un peu ça. Moi, je suis pas emballé tant que ça par Jake Middleton, honnêtement.
0: Ouais.
1: Moi aussi, il me laisse un petit peu ni chaud ni froid.
0: OK. On a appris hier que Kirill Marchenko ne sera pas échangé. C'est ce qu'a avancé Don Waddell. Encore une fois, la question, c'est de savoir... Ça va tenir combien de temps, cette histoire-là? Là? Parce que Marchenko écoule la dernière année de son contrat, va être joueur autonome avec compensation. Mais quand même, après Werenski, on continue de mettre des couvercles sur les marmites là, ouais. Qui bouillonnent du côté des Blue Jackets. Tu peux arrêter de regarder de notre bord, puis arrêter de parler de notre club, là, personne ne s'en va d'ici. Là.
1: C'est comme si on est en gestion de crise du côté des Blue Jackets actuellement. Mm-hmm. On met le couvercle sur la marmite de quelque chose qui bouille, d'annoncer qu'il ne sera pas échangé. Parfait, OK. Ça veut dire qu'il ne sera pas échangé cet été. Mais les Blue Jackets, à l'état actuel des choses, peuvent-ils vraiment aspirer une présence en série cette année? Moi, j'en doute. Et si ça se confirme et qu'on n'est pas dans la course du tout au mois de mars, ben là, la pression va être extrêmement forte dans les deux cas, autant pour Werenski que pour Marchenko. On verra. Moi, je trouve que c'est un gars qui est très intéressant, Kirill Marchenko, s'il se retrouve sur le marché. Il y aura plusieurs équipes qui vont être tentées d'aller chercher ses services.
0: Mais si t'es Ken Hughes, là, t'as pas envie de brûler tes munitions pour ton plan C à l'été pour faire plaisir au monde. Quand tu te dis peut-être que Marchenko en février va être disponible,
1: peut-être.
0: Faut que je garde des armes pour être capable de me préparer à faire son acquisition si c'est encore dans cette direction-là que je veux aller, mais il faut que tu y penses quand même en tant que directeur général. Tu sais, quand John Chayka dépense jusqu'au plafond hier ou avant-hier avec les Maple Leafs, lui, il s'est menotté. Lui, il n'a plus d'opportunité de faire ces choses-là. C'est pour ça que c'est important d'avoir une certaine flexibilité salariale quand il y a des opportunités qui se présentent. Tu veux pas... Ah, mais je peux pas le faire. Il rentre pas sur ma masse.
1: Hey, le Canadien pourrait se retrouver dans une situation comme ça, là, cette année, où tu aspires aux séries, tu penses qu'un morceau de premier plan peut entrer dans ta formation et t'aider immédiatement, ben, la latitude salariale pourrait rendre service aux Canadiens pour faire l'acquisition d'un gars comme ça cette année. On a été prudent dans les dernières années. On n'avait pas amené de renfort encore vraiment cette année à la date limite. Est-ce que cette année sera l'année la plus propice pour faire ça du côté de Kent Hughes? C'est une possibilité. Encore faut-il être là. Parce que là, ça sera pas de la taf faire les séries pour quiconque. Là, ah dans non, une association de l'Est, remplie à capacité, renforcée un petit peu partout, ce sera du très gros hockey. Il n'y aura pas de match facile.
0: Mais le point tient aussi pour les Blue Jackets, qui, eux, risquent d'être compliqués. Donc, fort probablement de vendre à la date limite.
1: As-tu pogné Daniel Brière en point de presse le 1er juillet?
0: Hey, ça n'a pas passé auprès des Flyers. Hein?
1: J'ai été surpris que Daniel aille de ce côté-là, d'avouer publiquement qu'on s'attend à un pas de recul. Et
0: ça a fait réagir sur Twitter. Là, les gens étaient vraiment pas contents.
1: C'est pas ça que les gens s'attendaient du tout de la part du
0: mais
1: DG.
0: Mais en même temps, c'est réaliste, Tony. Ouais. Ils sont arrivés pas comme imposteurs, mais ils sortaient de nulle part. Ils ont réussi à faire les séries. Puis je pense que le directeur général fait « Hey, si vous pensez que là... » C'est la nouvelle norme là, chez les Flyers là, qu'on va toujours accéder au deuxième tour. Puis, wow, minute, là. Une étape à la fois. Là.
1: Ouais, mais paraît que les Flyers étaient l'équipe la plus agressive pour les services de John Carlson.
0: Ouais, j'ai lu ça.
1: Ouais.
0: J'ai lu ça que les Hurricanes ont tenté jusqu'à la toute fin, puis les Flyers étaient dans le coup, mais que finalement, il a fait passer un appel à Brisebois, puis c'est comme ça que ça s'est conclu. Ouais.
1: Il voulait jouer à Tampa Bay.
0: Ouais, il voulait jouer à Tampa Bay.
1: Je pense qu'il aurait obtenu quelques millions supplémentaires s'il avait voulu jouer avec les Flyers. On était prêt à lui donner plus d'argent. Mais quand même, Daniel Brière qui dit on va fort probablement faire un pas de recul l'année prochaine. Alors que tu viens quand même d'atteindre le deuxième tour des séries éliminatoires, c'est un brin surprenant.
0: Ouais, il y a plein d'autres équipes aussi qui étaient très agressives. D'ailleurs, on a appris dans les dernières heures que Darnell Nurse, qui est maintenant rendu un membre des Sharks de San Jose, a fait être échangé aux Bruins de Boston dans une transaction qui aurait inclus Nikita Zadorov. Mais Zadorov a refusé de lever sa clause pour aller jouer du côté d'Edmonton. Moi, je pense quand même que les Oilers ont fait tout un coup là, en le passant aux Sharks sans retenir de salaire. Mais ça a l'air que ce n'était pas le plan A. À la base, des Oilers.
1: C'est l'été de la clause de non-mouvement. Hein? C'est vraiment ça. Là. Je me souviens pas d'un été où des joueurs se sont fait demander de lever leur clause et qu'ils l'ont refusé à ce point-là. Il y en a plusieurs là, quand même.
0: Ou c'est parce que avant on n'entendait pas parler, puis maintenant, les équipes se gênent pas pour le dire?
1: Ah, peut-être.
0: Pour couler l'information,
1: plus de coulage d'informations aujourd'hui? Possible. En tout cas, il semblerait que Nikita Zadorov aurait été une acquisition des Oilers dans un pactole impliquant Darnell Nurse avec les Bruins. Une équipe, les Bruins de Boston, quand même relativement tranquille sur le marché, que ce soit au niveau
0: J.J.
1: de transactions. C'est leur,
0: ouais.
1: leur grosse acquisition.
0: Ouais, c'était pas pire. Mais...
1: Quand même. Mais tu sais, c'est quand même relativement une équipe qui va se ressembler. Arvidsson est parti. Donc, Peterka va prendre ses responsabilités l'an prochain dans cette formation-là. Mais on aurait voulu rajouter un gars expérimenté, plus de profondeur. On l'estime meilleur que Nikita Zadorov en défense.
0: Ouais, rapidement, je vous défile ça. Là. Les Ducks se sont protégés contre une offre hostile à Leo Carlson. C'est la raison pour laquelle on n'a pas été si agressif dans des joueurs d'importance. C'est parce que du côté de Pat Verbeek, on ne veut pas se faire coincer.
1: Ouais.
0: Si vous débarquez avec une offre hostile, on égalise, peu importe, on a de l'espace.
1: On laisse partir quand même des défenseurs d'impact. En tout cas, beaucoup d'expérience. Trouba, Gouda sont partis. Moi, je parle.
0: Zellweger aussi.
1: Zellweger est parti. Donc, ça ouvre une porte à Tristan Luneau. Donc, moi, je suis content pour Tristan. Il va obtenir une bonne chance, je pense, avec les Ducks de vraiment se tailler une poste à temps plein dans la Ligue nationale.
0: Puis, une petite dernière, Connor Bedard s'est blessé hier à une épaule. T'es surpris, honnêtement, qu'il était à un entraînement des Blackhawks, mais il était là sur la patinoire. Il est mal tombé et on l'a vu, là, ça avait l'air douloureux. Il se promenait sur la glace, l'épaule, baissée. Ça sent quelques mois, peut-être pas quelques mois, mais quand même un bon bout de temps là, sur la liste des blessés.
1: Ça dépend des dommages. T'sais, une épaule qui disloque, ben, y a des dommages. Les ligaments sont étirés, puis si c'est trop étiré puis que l'épaule débarque tout le temps, ben, ça va nécessiter une opération. Alors, dans le cas de Bedard, ce qui est inquiétant pour les Blackhawks, c'est que là, il commence à avoir une étiquette d'un gars souvent blessé. Là. Donc, puis là, ça arrive en plein été. C'est un cas à surveiller. Quels seront les dommages à l'épaule de Bedard? Ça a vraiment été capté par les caméras de la patinoire en tant que telle. Puis il a vraiment tombé de façon... Il a vraiment mal tombé près de la rampe. Puis en se relevant, tu vois le bras qui pend. Ça laisse entendre que l'épaule a complètement disloqué.
0: Hey, là, tu viens de faire la transaction pour Bowen Byron. Exact. Mais là, tu perdrais ton joueur franchise. pas des très bonnes nouvelles.
1: C'est une chirurgie importante à l'épaule, c'est 6 mois. Là.
0: Ah oui, oh oui, c'est pas le fun. Là. Rien de fun là. C'est 6 mois, ça te ramène en janvier. Là.
1: Exact.
0: OK, on va aller à la pause. De l'autre côté, c'est le camp de développement du Canadien de Montréal qui avait lieu dans les derniers jours à Brossard. Et Martin Thériault du podcast Processus était sur place. Et il va nous raconter ses impressions de Zarowski, Michael Age et compagnie. Ça s'en vient au retour.
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0: Hier, le Canadien de Montréal tenait son camp de développement et son match intra-équipe. Et ça, c'est une belle occasion pour voir les espoirs du tricolore, les Top Guns, comme ceux qui viennent tout juste d'être repêchés. On va aller en parler avec Martin Thériault. Salut, Marty!
1: Salut, Marty!
9: Salut, les gars, comment ça va?
0: Comment ça va, toi?
9: Ça va très bien, merci.
1: Hey. Prenais-tu une petite laine hier à Brossard, là, où t'étais correct en t-shirt, mettons?
9: J'étais plus que correct, puis même, écoute, j'avais suivi les conseils d'un certain Anthony Marcotte. Je m'étais mis des pantalons longs. C'était chaud quand même.
1: Ah ouais, mais il y avait du monde, hein? C'était incroyable. Les gens, là, le Canadien, c'est le Canadien.
0: Ben, les gens, c'est des mordus, là, c'est sûr. Ouais.
9: C'est vraiment formidable. C'est là que tu vois que ça c'est incroyable de travailler dans un monde de hockey au Québec, d'avoir un match intra-équipe avec des espoirs. Là. Écoute, la 90% des joueurs ne joueront peut-être jamais pour les Canadiens de Montréal dans ce groupe-là, mais écoute, des milliers de personnes quand même, c'est incroyable.
0: Ouais, puis là, commençons par la base, Marty. Il faut prendre ce match-là avec un grain de sel. C'est normal que les espoirs de haut niveau du tricolore paraissent bien. Par contre, si ça s'était mal passé pour eux, là, on aurait des drapeaux rouges à leur endroit. Mais dans l'ensemble, hier, ils ont répondu à l'appel. Commençons avec Michael Age, qui est vraiment dans l'actualité. On espère tous qu'il revienne, qu'il vienne l'année prochaine. Finalement, il a fermé un peu la porte à ça. Il veut retourner à Michigan. Mais il a fait parler son talent hier sur la patinoire. Il avait vraiment une tête de plus que tout le monde dans son équipe, là.
9: Ouais, absolument. Écoute, je pense que si tu regardes sur la patinoire, ça a peut-être pas été le meilleur en termes de statistiques, en termes de punch offensif. Mais si tu analyses les détails, vraiment les mini-détails, le coup de patin, comment il se comporte physiquement, comment tu es capable d'aller prendre tes lectures de jeu, Michael Age, c'est pas une surprise, je veux dire, c'est le choix de premier tour avec le plus d'expérience qui était dans le camp de développement. Tu vois que c'est selon moi, le seul joueur qui était sur la patinoire qui serait capable de jouer dans la LNH immédiatement. Le coup de patin, bon, ça n'a jamais été un problème. Ça a toujours été une grosse force chez Michael Hage, ses mains également. Mais là, il comprend beaucoup mieux comment exploiter la patinoire. Il l'a déjà fait, mais là, tu sais, le fait que ça va vraiment plus lentement, que le fait que les joueurs ont moins d'expérience, sont moins bons défensivement, ben Michael Hage est capable d'en profiter. En passant, il prenait beaucoup, je trouve, de trajectoire de joueurs de centre. Donc, il revenait aider très profondément ses défenseurs. Il était capable de récupérer la rondelle. Puis par la suite, aussitôt qu'il prenait son envol et qu'il était capable de déjouer deux ou trois adversaires, il se passait des choses formidables. Il a marqué d'ailleurs sur une échappée de cette façon-là. C'est, il faut filer de façon super facile. Et tu le vois, puis tu le vois au niveau physique. Il a progressé encore d'une autre coche. C'est très prometteur pour Michael Hage, là. Je sais qu'il a dit qu'il allait au Michigan. On verra s'il change. Il pourrait changer d'idée à la dernière minute. C'est pas impossible. Mais peu importe où il va se retrouver, là, je m'attends une grosse saison.
0: Ouais, parce que tu parles de physique, là. Il y a un certain point où est-ce que Thomas Rousseau l'a aligné puis essayé de le frapper. Finalement, Michael Hage est campé sur ses jambes. Les deux joueurs sont tombés au sol, mais il n'a pas été pulvérisé du tout. Là, tu le vois qu'il a pris de la masse puis qu'il a un centre de gravité pas mal plus solide. Il est très... Il est enraciné là, sur ses patins. Là.
9: Ouais, et ça fait en sorte qu'il y a des facettes de son jeu qui ressortent un peu plus. Tu sais, Michael Hage, sans dire qu'on pensait que ça allait être une faiblesse au prochain niveau. Et tu sais, sa tendance à aller en périphérie un petit peu. Surtout à son année 18 ans, bon, on pouvait prendre la rondelle, justement, transporter un peu la rondelle d'un bout à l'autre. Mais là, il arrive en zone adverse, c'était facile pour les défenseurs de le repousser vers la rampe. Maintenant, Michael Hage est pas mal plus confiant en ses moyens, premièrement parce que le patin est là, mais en plus parce que au niveau du gabarit, il peut pas mal mieux protéger la rondelle. Donc là, ce qu'on assiste, c'est qu'on le voit plus à l'intérieur. Et si t'es pas à l'intérieur, ben quand c'est bien temps de faire circuler la rondelle, il est pas mal plus tenace, il est bien meilleur pour protéger la rondelle, bien meilleur pour aller dans les coins. Donc je le répète, ben quand c'est bien temps de faire circuler la rondelle, il est pas mal plus tenace, il est bien meilleur pour protéger la rondelle, bien meilleur pour aller dans les coins. Donc je le répète, c'est peut-être pas le joueur qui a été le plus

0: Belle progression, puis c'est un joueur qui veut faire la différence. T'sais, qui est passionné, tout ça, tu le vois tout de suite. Il a la rondelle, là, puis il veut la mettre dedans. C'est un fabricant de jeu. Je suis allé le voir l'année passée aussi au Michigan. On a eu des bonnes discussions ensemble, puis j'adore ce que je vois. Fait que, comme toute l'organisation, on l'a vu encore aujourd'hui, il est sorti du lot encore aujourd'hui. Fait que, on adore la progression.
1: Ah, c'est bien dit de la part de Francis, puis c'est vrai qu'il a une belle progression. Encore une fois, je le répète, c'est normal qu'il domine dans un contexte comme celui-là.
2: Tout à fait normal.
1: Mais moi aussi, ça me donnait l'impression que Krim serait capable de jouer dans la Ligue nationale de hockey l'année prochaine. On verra bien comment ça va se passer au Michigan, mais déjà bien hâte de le voir dans l'uniforme du tricolore. Tu parlais de joueurs spectaculaires, Marty. Mais là, j'ai pas le choix de te parler d'Alexander Zarowski, mais aussi en même temps de LJ Mooney, parce qu'ils évoluaient ensemble. Soit dit en passant, c'est du 4 contre 4. Hein. Fait que ça, c'est à prendre en considération dans l'équation. Là. Mais ils se repéraient, il y avait de l'espace. On aurait dit que les deux, ils avaient des yeux tout le tour de la tête. C'était vraiment beau de les voir aller ensemble.
3: Oui, absolument. Ben, tu viens de le mentionner, c'est une situation de 4 contre 4. Oui, il faut que tu fasses attention sur certains points. Mais en même temps, je vais surtout parler de Mooney. En même temps, les séquences que Mooney a montrées, ça fonctionnerait 5 contre 5, ça fonctionnerait dans des situations de match quand même. Tout ce qu'il faisait se transformait en chance de marquer, en récupération de rondelles. Les deux se trouvaient sur la patinoire, c'était complètement hallucinant. Puis c'est ça que j'aime beaucoup d'LJ Mooney. Bon, évidemment, tu vas le voir parce qu'il est extrêmement dynamique. Il attaque les défenseurs, il est capable de vraiment se positionner entre le porteur de la rondelle et la rondelle, justement, capable de récupérer ça. Et là, par la suite, tu vois qu'il a une excellente conscience de son espace. Justement, il était très conscient, selon moi, que justement, Zarowski a un talent fou, il a des mains incroyables. Puis là, ben, t'es capable toujours de le trouver, t'es capable de pivoter très rapidement, t'es capable de créer beaucoup de chances, non seulement parce qu'il fait des passes lumineuses, mais aussi quand il n'y a pas la rondelle, d'aller faire toutes sortes de petits gestes qui semblent anodins, mais d'aller, par exemple, faire écran pour donner de l'espace à Zarowski, entrer dans le centre, pour soudainement faire en sorte qu'il y ait un corridor de passe qui s'ouvre. Toutes des petites choses comme ça. Et dans le cas de Zarowski, ben, je pense qu'évidemment, ça, c'est pas une surprise. Je veux dire, 4 contre 4, dans un match d'espoir comme ça, il débarque de la KHL, il a eu énormément de succès l'an dernier. C'est un peu normal de le voir commencer à faire toutes sortes de feintes, avoir accompli beaucoup de gestes. Moi, ce que j'ai trouvé intéressant dans son cas, c'est l'aspect physique. J'ai trouvé par moment, puis là, ça va être à faire attention, justement, c'est des joueurs un peu plus jeunes, mais je trouvais que ça en sortait mieux un contre un. Il était plus capable de tourner au bon moment, de mieux protéger la rondelle et tout ça. À suivre, on verra comment ça va se passer dans le futur, mais ça m'a semblé s'être amélioré là-dessus, puis tu le voyais qu'il tentait constamment de trouver Mooney, là, qui était très à l'aise d'avoir un joueur qui avait également beaucoup de talent comme lui.
1: Ouais, puis on s'entend, là, LJ Mooney, c'est pas le plus gros. Là. Il est 5-8. Mais hier, là, baissait l'épaule, fonçait au filet. L'ai vu faire deux fois, débordait le défenseur, partait de la gauche puis se rendait jusqu'au filet. Passe primaire sur le but de Bergvist en début de deuxième période. Il aurait eu pas mal plus de points si on avait été en mesure de compléter à un certain point. Tic-tac-toe, Zarowski à Mooney, à Protz, qui est seul dans l'enclave, qui a fendu l'air, là, qui a complètement raté la rondelle. Mais les jeux, ils étaient là, Marty. Vraiment, c'était impressionnant à voir aller. Puis LJ Mooney, c'est pas un espoir très haut dans la hiérarchie du Canadien. On parle d'un choix de 4e tour, mais quand même, il se développe de façon exceptionnelle. Puis c'était un autre cas classique de il a glissé au repêchage parce qu'il était petit. Parce que je me souviens très bien de ton top 64 de l'époque. Tu l'avais pas mal plus haut que le rang 113. Moi, je suis très emballé par ce qu'on a vu, puis j'ai hâte de le voir dans un niveau avec des professionnels.
3: Ouais, puis je suis entièrement d'accord avec toi, désolé, mais c'est parce que ce qui est encore plus important, tu l'as mentionné, tu sais, un match de 4 contre 4, oui, ça serait facile de dominer parce que t'as des mains, mais que t'es plus petit quand même, t'es simplement plus rapide. Puis là, tu te retrouves dans un calibre de jeu supérieur, ça va te rattraper, tu vas te faire isoler le long des rampes, tu seras pas nécessairement capable de suivre au niveau vitesse, au niveau exécution surtout. Je pense notamment à Sean Farrell que tu peux voir avec le Rocket de Laval. Mais là, Mooney, pas ça du tout. Il arrive dans les coins, puis c'est l'un des meilleurs en protection de rondelles. C'est l'un des meilleurs. Ça, on pouvait déjà le vanter là-dessus l'an dernier. Oui, il est petit. Mais c'est pas quelqu'un qui est petit dans sa physionomie. C'est quelqu'un qui a un haut du corps quand même assez solide. Au niveau des épaules, il a quand même une bonne carrure. Ça fait en sorte que quand il est dans les coins, évidemment, il est très mobile, il est très agile, donc capable de rouler les mises en échec un petit peu. Ça, c'est un autre aspect important. Mais en plus, il est quand même assez fort physiquement pour un joueur de

0: cette petite taille-là. Et c'est là que ça fait en sorte que, ben, combiné à son talent et tout ça, il est capable de garder la rondelle, capable de faire énormément de belles choses. Et au final, ben, oui, il est petit, LJ Mooney, oui, il va quand même devoir falloir surveiller ça lorsqu'il va débarquer éventuellement dans les rangs professionnels. Mais moi, je pense qu'il y a beaucoup d'atouts pour que ça fonctionne dans son cas.
1: Ouais, puis tu sais, il était en point de presse plus tôt au cours de la semaine, puis il le disait. Quand Phil a réussi à faire 50 buts en étant petit, là, pourquoi est-ce que moi, ça m'empêcherait d'atteindre mon objectif de la Ligue nationale de hockey? Ma taille ne m'affecte pas. C'est comme ça, je suis fait comme ça, puis ça m'empêchera pas de m'y rendre. Clairement, il est déterminé. Allons à surveiller ce LJ Mooney. Marty, je te propose d'aller à la pause, puis de se remettre ça au retour, parce qu'il y a encore plein de joueurs que j'aimerais t'entendre, dont des joueurs qui ont été repêchés là, la semaine passée. Et honnêtement, là-dedans, il y en a deux qui ont vraiment retenu mon attention, puis que je me suis dit, OK, on a peut-être quelque chose entre les mains. On va faire ça au retour, Marty. Vous êtes dans le club du matin avec Anthony Marcotte, Anthony Desaulniers et Hugo Reich jusqu'à 10h.
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1: En conversation avec Martin Thériault qui était à Brossard hier pour voir le match intra-équipe du Canadien de Montréal. Je vous rappelle que Gleb Pougatchev n'y était pas. Problème de visa, ça c'est dommage. Ça aurait été le fun de le voir en action. Mais il y en a d'autres, des joueurs repêchés lors de l'enquête 2026 qui étaient à commencer par Timofey Rousseau, joueur pour lequel le Canadien s'est avancé, Marty. Et honnêtement, moi, il m'a impressionné. J'ai plusieurs séquences que j'ai notées où est-ce que je me suis dit, wow, OK, il y a quelque chose à faire là avec Rousseau.
0: Ouais, exactement. Écoute, Timofey Rousseau, moi, ce que j'ai vraiment aimé, c'est sûr qu'il y a des aspects en 4 contre 4 qui vont peut-être moins ressortir. Moi, je te donne un exemple. L'an dernier, une chose qui me faisait peut-être un peu plus peur, disons, c'est comment il gérait l'échec avant adverse, comment ça s'amenait rapidement. Il n'y a pas un jeu de pied qui est extraordinaire dans sa zone, donc ça peut faire en sorte que parfois, il commet quelques revirements. Sauf que dans un match comme hier, la pression vient beaucoup moins rapidement, c'est pas mal plus efficace. Et là, je pense qu'on a vu qu'est-ce que Timofey Rounsou peut apporter, pourquoi c'est un choix de deuxième tour. J'ai parlé de son jeu de pied dans sa zone. Mais aussitôt qu'il est d'avant, ça va bien. Il patine très bien. Il a beaucoup de puissance. Il a un excellent flair pour se porter à l'attaque. Capable d'aller couper des jeux. Par la suite, se joindre à l'attaque. Trouver les ouvertures qui créent des choses à les tirer. Je pense que les gens ont pu voir aussi. Et je sais que Bryce Pickford ne joue pas parce que il a été opéré à une épaule. Sauf que si t'enlèves Pickford, selon moi, ça a peut-être été l'un des ou sinon le joueur avec le meilleur tir des poignets. Il créait beaucoup de choses. Puis c'est surtout qu'il jouait rapidement. Ça, je pense que c'est un aspect qui est très important pour peut-être le prochain niveau. Évidemment, c'est un match de mois de juillet, faut se garder une gêne. Mais vraiment, le chaos qui était capable d'amener, l'imprévisibilité, quelques maniements de rondelles pour ouvrir les lignes de passe, les lignes de tir, il l'a très, très, très bien fait. Moi, je suis d'accord avec toi, Désolé, là, ça a été l'un de mes préférés. Là, je dirais, on l'a peut-être moins vu en deuxième moitié de rencontre, mais dans la première moitié, là, il était partout, il créait énormément de choses. Puis on l'a vu, je crois que c'est le but de Logan Sawyer en première période, dans la première moitié de la rencontre. C'est Rounsou qui fait une grosse bombe pour Michael Hage, là, qui est capable de générer des choses vraiment intéressantes.
1: Puis honnêtement, là, t'sais, il était assez alerte pour voir les ouvertures. À un certain point, il est un peu coincé à la ligne bleue. Ben, il va le longer la ligne et va naviguer jusqu'au filet, va s'amener direct devant le gardien. À une autre occasion, on va y aller d'un 1-2, fait une passe à un ailier, coupe dans le centre en plein milieu de la boîte défensive et s'offre en option de passe. J'en ai noté 3-4 des excellentes séquences de Rounsou. Vraiment, il m'a impressionné. C'est pas le seul, cela dit, du repêchage 2026 qui m'a tapé dans l'œil. Et lui, c'est ma plus belle surprise. Marty, je suis convaincu que tu me vois venir, c'est Parker Trottier. Honnêtement, je n'en revenais pas que Trottier était autant dynamique. J'ai 5 séquences de Trottier qui a réussi à tirer son épingle de jeu. Un spinorama, une passe backdoor, une montée au filet, un bon lancer. Vraiment, il était partout sur la glace.
0: Ouais, tu peux pas lui enlever le choix de sixième tour. Ce qu'il a été capable de montrer hier, il y a deux très grandes qualités. C'est qu'il a un excellent coup de patin et il est tenace. C'est un joueur qui a énormément d'intensité. Ça lui a profité beaucoup hier. Donc, tu sais, il y avait beaucoup d'ouverture. Il était capable de prendre son élan de très loin. Ça, c'est un aspect qui est intéressant à considérer également, là, Parker Trottier. Moi, personnellement, je ne l'avais pas vu en une quinzaine de matchs regardés l'an dernier de lui. Là. Il jouait au centre, alors qu'habituellement, c'est un ailier. Et ça, je pense que ça l'a beaucoup aidé dans son style de jeu hier. Donc, partait pas mal plus loin. Il était capable de voir beaucoup plus les défenseurs. Donc, beaucoup plus le temps de préparer ses jeux. Et je pense que Trottier, écoute, dès les premières secondes, de mémoire, c'est dans la première minute de jeu.
1: Ouais.
0: Il prend la rondelle, déborde deux joueurs, se retrouve en échappé. Un excellent arrêt d'Alexis Cournoyer. Là,
1: ouais, mais... Une montée à l'emporte-pièce.
0: Exactement. Donc, Parker Trottier a vraiment été capable de faire ces gestes-là. Et tu sais, par la suite, bon, ben, je le répète, étant donné que c'est un match d'espoir, c'est peut-être moins talentueux que ça, mais il a vraiment profité des ouvertures, était capable de bien protéger la rondelle, de créer des choses intéressantes, d'aller au filet, pas simplement parce qu'il y a des mains et tout ça, mais parce qu'il travaillait, il était capable d'aller près du filet. Vraiment, je pense que Parker Trottier a retenu énormément l'attention. Ça veut pas dire que d'abord, un choix de sixième tour, est-ce qu'il va être en mesure d'amener ça à un autre niveau? Il faut faire attention. Mais dans ce match-là, hier, ça a clairement été un des meilleurs.
1: Exact, on s'entend. C'est toute proportion gardée, là. Mais quand même, pour un choix de sixième tour, moi, j'ai trouvé qu'il est vraiment ressorti énormément. Il y en a d'autres des joueurs qui ont été repêchés plus haut, mais qui m'ont laissé plus sur mon appétit. Comme j'ai pas capoté nécessairement sur Cooper Cleaves. Comment tu l'as trouvé, Marty, le joueur qui a été repêché en troisième ronde de la part du Canadien?
0: Je trouve que c'était un match en deux teintes, en deux temps. La première moitié, j'ai trouvé... Moi, je m'en allais pratiquement à écrire là, que c'était un des joueurs qui m'avait le plus déçu. Je trouvais que son jeu de pied... Je pense que lui aussi, un petit peu à l'image de Rounsou, c'est un peu une facette qu'on doit retenir avec lui. Son jeu de pied dans sa zone n'est pas super éclatant. Et donc, si tu mets de la pression rapidement, il peut se mettre un petit peu dans le pétrin. Ça peut faire en sorte, même s'il identifie bien le joueur à couvrir, qu'il devient un peu plus en retard et tout ça. Donc, je trouve que ça a été plus compliqué dans la première moitié de rencontre. Mais lorsqu'on est arrivé dans la deuxième, J'ai trouvé que ça a été complètement différent. Là, on dirait que c'est comme si le jeu avait ralenti un petit peu. Et là, ben, de cette façon-là, transportait un peu plus la rondelle, était plus à l'aise pour créer des choses. Et là, c'est là. Moi, encore une fois, je ne l'ai pas vu beaucoup à Dartmouth College dans la NCAA parce que c'est un défenseur, oui, 19 ans, mais qui est dans une ligue où tu as énormément de talent. C'est plus compliqué, ça va vite, tu as peut-être moins le goût de te porter à l'attaque, de créer des choses. Ben là, on l'a vu qu'il était pas mal plus capable de s'amener des surnombres. Écoute, il y a eu une séquence à un moment donné, c'était 2-1 ou 2-0. Écoute, passe entre les patins, envoie ça de l'autre côté, ça a été stoppé. Écoute, plein de choses intéressantes au niveau créativité que tu peux pas voir parce qu'il y a moins de temps de jeu lorsqu'il était dans la NCAA l'an dernier. Donc, c'est ça. Je pense que vraiment, en deux temps, ce sera à suivre. Mais ça m'a impressionné le fait que il était capable d'avoir peut-être un petit peu plus de choses offensives au-delà des relances, parce qu'il est très, très bon en relance. Il est bon pour éviter la pression aussi. Là. Au-delà de tout ça, là, j'ai trouvé que c'était intéressant.
1: Hier, il y avait 5 gardiens de but. Il y en a 2, je trouve, qui se sont bien démarqués. Alexis Cournoyer et Quentin Miller.
0: Oui, et évidemment, c'est plus facile de les repérer, ces deux-là. T'sais, c'est pas de dire qu'Emmett Croteau a été mauvais. Il était 3 gardiens de but. Et il a fallu que tu fasses jouer les 3 gardiens de but du côté des Blancs. Ça se comprend un petit peu plus. Moi, je veux parler surtout de Cournoyer. Cournoyer, là, honnêtement, m'a énormément impressionné. On a parlé de la séquence de Parker Trottier, là. Et Trottier, il est arrivé à pleine vitesse. Il y avait énormément d'espace. Il aurait pu vraiment faire mal. Le tir était au bon endroit. Puis Cournoyer, comme si c'était banal, gros arrêt, grosse mitaine, capable de demeurer solide, pas beaucoup d'espace. Honnêtement, j'ai trouvé qu'il a, au niveau des lectures de jeu, ça a toujours été une force pour Alexis Cournoyer, mais là, j'ai trouvé qu'il était à un autre niveau. Ça se passait vraiment lentement pour lui. Il a donné un but, mais le but qu'il a accordé, tu peux vraiment pas le blâmer. À un moment donné, Michael Leach s'amène à 2-0 avec Logan Sawyer, puis ça fonctionne pas à prime abord, mais après quelques secondes à se retrouver tout seul, à un moment donné, la rondelle finit par pénétrer dans le filet. Mais Cournoyer, honnêtement, c'est toujours été un de mes gardiens préférés là, dans ma banque d'espoir. Quand j'excluais Jacob Fowler, c'était mon premier dans ma liste, puis il a rien fait pour me faire changer d'idée. Il a été excellent. Dans le cas de Miller, je pense que ça a été la même chose. On voit à quel point ça a toujours été un excellent gardien au niveau technique. Il est quand même capable de couvrir beaucoup d'espace. Puis écoute, dans les tirs de barrage aussi, à la fin, là, j'ai trouvé que Miller a été... C'est très bien tiré d'affaire. Donc, ça va être intéressant de les surveiller. Là. Autant Cournoyer avec l'Université du Wisconsin que Quentin Miller avec Western Michigan.
1: Marty, il ne reste plus de temps. 30 secondes par espoir. Je te donne 3 noms. T'es prêt?
0: Ouais, vas-y.
1: OK, je veux t'entendre sur Braden Klimke, qui lui aussi est un choix récent du Canadien de Montréal, un choix de 4e tour.
0: Moi, je l'ai énormément aimé. C'est sûr qu'il n'est pas très gros, mais tu vois que c'est quelqu'un qui est très, très bon pour bouger la rondelle, qui est très intelligent. Était toujours capable d'aller tuer des jeux avec le bâton. Vraiment, était capable de désamorcer des choses et les relances, c'était là. J'ai adoré quand même son match.
1: Logan Sawyer qui a réussi à marquer un super beau but dans la partie supérieure.
0: Je pense qu'il a montré ce qu'il avait à montrer. C'est un joueur qui est intense. C'est un joueur qui va toujours se battre dans les deux côtés de la patinoire. J'ai trouvé qu'il était un peu dépendant de Michael Leach. Tout le monde le plaçait parmi les meilleurs. Et oui, il a été très bon. Mais tu sais, je pense qu'il a fait ce qu'il devait faire. C'est pas le joueur de talent comme Age. Il a travaillé fort. Il est allé au filet. Il est allé chercher des chances. Je pense que c'est de cette façon-là qu'on l'a vu hier.
1: Là. Ah, ouais, les jeunes l'ont placé comme les meilleurs. Moi, j'ai pas été tant impressionné, honnêtement. Je sais qu'il a marqué, là, mais correct dans le cas de Sawyer. Finalement, Aiden Popanekis, lui qu'on n'avait pas eu la chance de voir au dernier camp d'entraînement en raison d'une mononucléose, comment tu l'as trouvé hier?
0: Bah, tu vois, j'ai trouvé que les gens disaient qu'il était parmi les meilleurs. Moi, honnêtement, il m'a déçu. Je trouve que oui, il a des mains un petit peu. Oui, il est capable d'avoir des occasions. T'sais, oui, il a marqué, mais tu sais, c'était une séquence où on avait la rondelle pendant 3 minutes. Mais honnêtement, j'aurais aimé en voir plus. J'aurais aimé le voir un peu plus combatif dans les coins, en faire un peu plus. À 19 ans, t'es plus gros que tout le monde, t'es plus rapide que tout le monde. Je vais t'avouer qu'il m'a laissé un peu sur mon appétit. Ça va un peu avec sa Coupe Memorial, qui là aussi, là, j'ai pas noté beaucoup de choses incroyables dans son cas.
1: Ouais, puis moi, c'est nouveau de l'explosion, le patin. Là. Je trouvais que ça manquait un peu de dynamisme par moment dans le cas de Popanekis. OK, très bon, Marty, excellent. Hey, ça marque pas mal la fin de ta saison de dépisteur, mine de rien, dépisteur amateur, évidemment. Là, mais mine de rien, tu as travaillé fort toute l'année et là, avec le camp de développement qui est terminé, tu peux te reposer. jusqu'à la Coupe Leica Gretzky.
12: Ouais, ça va être très court, cool, le repos de Marty.
1: Exact.
12: Il y a du rattrapage, il y a des espoirs qui n'ont pas assez vers son goût.
1: Ah, là, ça doit être ça.
0: quand tu suis les espoirs, ça fait partie de la game, comme on dit. T'es pas sur la touche très longtemps et honnêtement, c'est bien correct. Comme
1: ah, ben c'est tant mieux, Marty. Content de t'avoir parlé avec nous régulièrement dans le club du matin. Puis bon été, mon chum.
12: Salut, Marty.
0: Merci beaucoup, les gars. Bon été.
1: Bye bye, Martin Thériault du podcast Processus. Ok, on va aller à la pause de l'autre côté. Ce sera Bruno Gervais qui s'installe avec vous dans le bureau des commissaires. Aimez-vous la prolongation de contrat à Jakub Dobesch? 3 ans, le gardien du Canadien a décroché hier de la main de Kent Hughes. C'est-tu une bonne affaire? On en parle. Retour avec Bruno.
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1: Bienvenue dans le bureau des commissaires avec Bruno Gervais. Salut Bruno!
12: Salut Bruno!
17: Bon matin la gang, bon matin.
1: Ah bien?
17: Moi ça va super bien vous autres?
1: Oui, ça va super bien. Je sais pas si ça va aussi bien que Jakub Dobesch qui hier a paraffé une nouvelle entente de 3 ans, 5,3 millions et des poussières avec le Canadien de Montréal. Commence facilement Bruno. L'aimes-tu le contrat de Dobesch?
17: Je l'adore. Moi j'aime ça parce que Il y a plusieurs facettes des deux côtés qui sont très bonnes, selon moi, pour dans ce genre de signature-là. Pour le moment, c'est bien un win-win, là, qu'on va dire, des deux côtés, parce que ça place Dobesch dans la catégorie des numéros 1 à travers la Ligue. Il y a une catégorie élite, mettons, là, dans les 7 millions et plus, puis tu risques d'en avoir de plus en plus. Mais tu as une gang de gars là, entre 3,5, 4,5, 5 millions, puis dans les maintenant avec Dobesch, les gardiens numéro 1 à travers la Ligue. C'est un contrat qui est très similaire à celui, j'ai un blanc du gardien à Chicago.
1: Spencer Knight,
17: bon, merci. Qui est à 5,8, lui, pour 3 ans, qui avait signé là. À mes yeux, c'est très juste pour Dobesch, qui a mérité la pole du but du Canadien, qui est le gardien numéro 1. Oui, on parle beaucoup de Fowler, mais c'est en devenir. Et tu peux pas mettre de la pression là-dessus puis de vouloir que ça soit demain matin. C'est gardien numéro 1. 3 ans pour le Canadien, c'est « Hey, tu ne me notes pas, tu vas voir ce qui va se passer. Est-ce que ça va être ton homme rendu là? » Ben tant mieux. Puis pour Dobesch, c'est ce contrat-là pour s'implanter les pieds, montrer qu'il y a de la constance puis qu'il peut garder ce filet-là. C'est sûr que ça va être ça son objectif. Fait que moi, j'aime beaucoup le contrat.
1: Moi, un peu plus tôt à l'émission, je me suis prononcé que je trouve que c'est rapide un peu. Et je trouve qu'on manque peut-être un peu de données. Crains-tu que le Canadien se soit fait fausse route puis que Dobesch, il a pas assez de millage derrière la cravate pour être en mesure d'honorer un tel contrat?
17: Oui, une certaine crainte là-dedans, c'est sûr, parce que tu regardes la Ligue nationale maintenant, c'est un peu plus ça. Il y a eu une époque où tu te faisais payer pour ce que tu avais fait. Là, tu te fais payer pour ce que tu pourrais faire. Puis, je pense que l'échantillon est quand même bon avec Jakob Dobesch. Ce qu'on a vu à partir, tu sais, c'est au mois de janvier l'année dernière, vraiment d'avoir un rythme de gardien numéro un, puis la constance qu'il a été capable d'amener, puis le travail qu'il a été capable de faire. Ça, j'ai trouvé ça très bon. C'est sûr que c'est un peu plus délicat. C'est une position qui prend un peu de temps à arriver là. Puis dans le meilleur des mondes, dans ton synchronisme, tu aurais eu une autre année dans son contrat d'entrée pour pouvoir ensuite vraiment aller faire la signature d'un peu plus long terme.
1: Mais techniquement, tu l'avais cette année-là. Techniquement, il est sous contrat l'année prochaine, puis il n'y a rien qui pressait de le signer tout de suite.
17: Non, mais c'est que là, moi, le Canadien a pris la décision de « Hey, on va y aller avec ça, eux autres, ils en ont assez. » Parce que moi, ce que j'aime beaucoup de Dobesch, puis qui me rassure énormément, c'est le type d'individu qu'il est. C'est au-delà, tu sais, peu importe dans quel genre de situation, puis depuis le début, là, le Canadien l'a lancé dans des situations qui n'étaient pas évidentes. De son premier match contre les champions en titre, les Panthers de la Floride, en Floride, tout de suite après Noël, c'est un match qui n'est pas évident, celui-là. Il est très bien fait. Alors, au genre de situation, au va-et-vient, la façon l'année dernière là, que tout le monde parlait de Montembeau qui venait de connaître une très bonne saison, et on parlait de Fowler. Tout le monde le tassait du revers de la main, il était rendu troisième gardien, il est sorti de là premier gardien. Il a été dans l'adversité à travers l'organisation, puis de la façon qu'il a répondu, ça me rassure énormément.
1: Ouais,
17: et je trouve que c'était 3 ans-là, t'as pas trop menotté longtemps. Excuse-moi, vas-y, Tony.
12: Ouais, ben non, c'est moi qui t'ai coupé, Bruno, tu m'excuseras, mais c'est drôle parce que tu soulèves Montembeau, puis ça me... Immédiatement, ça m'allume une lumière. Là. Le contrat que Sam a signé avec le Canadien, ben, avec l'augmentation du plafond salarial actuel, ça ressemble à ce que Dobesch vient de signer quand même. Peut-être un petit peu plus d'argent,
1: oui.
12: Mais quand même...
1: Mais c'est 3 ans dans les deux cas.
12: C'est 3 ans dans les deux cas. Augmentation peut-être un petit peu plus, mais quand même, Dobesch a prouvé plus que Montembeau au moment de signer son contrat.
1: C'était-tu au même moment, Montembeau? On dirait quelque chose dans ma tête.
12: Pas mal le même âge, puis avec à peu près le même millage dans la Ligue. Mais la grande différence, il n'y a pas eu un parcours jusqu'en demi-finale des séries.
1: Non, mais c'est ça. Il l'a signé en décembre, Montembeau.
12: Okay,
1: fait que c'est peut-être une différence à ce niveau-là, au terme du moment que la signature... Mais c'est vrai que c'est similaire. 3 fois 3,15.
12: Tu augmentes presque 20% la masse salariale, parce que tu peux le calculer aussi pour les 3 prochaines années. Au bout de la ligne, là, le 3,15 quelques millions qu'avait Montembeau, ben là, c'est à peu près la même chose dans 3 ans pour Dobesch.
1: Ah ouais,
12: ça va être à peu près le même impact sur la masse salariale.
17: Ben, c'est à peu près 1% de plus Dobesch sur le plafond salarial. C'est 4,7, lui, sa première année de la masse salariale totale versus Montembeau, lui, c'était 3,6 à ce moment-là. Fait que c'est vrai que c'est très similaire. Moi, j'aime ça. T'sais, le Canadien, le pari là-dedans, selon moi, c'est que si, Fowler, il n'est pas prêt. Pas l'intention de venir rentrer il va avoir moins de compétition pour Dobesch. Il risque d'avoir la pole cette année et d'avoir énormément de matchs. Fait que si le Canadien connaît du succès, dans un an, tu vas te retrouver dans une situation où pour le signer, tu es peut-être dans 7-8 millions, comme tu vas voir certains gardiens numéro 1 avoir. Puis à Montréal, avec l'équipe qui sont en train de bâtir, tu vas avoir du succès. Fait que c'est là que tu te dis, gars, on va le signer tout de suite. On s'achète du temps. C'est pas trop long parce que c'est un 3 ans que tu rajoutes, donc 4 ans total. Fait que tu sais, à ce montant-là, advenant qu'il arrive quelque chose, bien, un peu comme ils ont fait à Sam Montembeau, tu sais, quand il est venu le temps de performer, bien, t'es quand même assez flexible. C'est loin d'être un 11,8 millions à la Shesterkin ou un gardien comme ça, tu te dis, tabarouette, c'est lui, faut que ça fonctionne. Là, tu te gardes une certaine, hey, vas-y, mon grand, t'as tout mérité, t'as ça. Vas-y, on te souhaite le meilleur. Mais le Canadien, en même temps, t'as Fowler qui s'en vient. Puis, comme tu disais, ce petit point d'interrogation-là, s'il se glisse, puis à Montréal, c'est particulier, bien, t'es capable de réagir, puis t'es capable de changer les choses.
1: Tony, l'agent de Dobesch t'appelle et te propose de signer le même montant, 5,3 millions, mais pour le double la durée, 6 ans, l'aurais-tu fait?
12: À la place de Dobesch?
1: Si t'es Ken Hughes, l'aurais-tu fait?
12: Ben non. Ben non, pas long, non. Non, non, je pense que le contrat, il est fair actuellement. Non, je pense que c'est bon pour le joueur, puis c'est bon pour l'équipe aussi.
1: Bruno, si t'es Ken Hughes, l'agent de Debèche t'appelle et te propose de signer 6 ans au même montant, 5,3 millions, l'aurais-tu fait?
17: Mais la phase, puis c'est très intéressant, parce que c'est sûr que si tu mets les termes plus longs comme ça, c'est un contrat de 7-8 millions. C'est sûr que ça l'est. Tu sais, parce que tu viens acheter, prendre du temps, ouais, prendre de son autonomie, tu l'amènes plus
1: mais
17: longtemps.
1: C'est pour ça que je te le dis. Là, c'est le même montant. Moi, je te fais un deal du siècle. Là. Je te le fais à 5,3. Ouais. Là. Signes-tu?
17: Moi, je le fais, le pari. Moi, je le fais. Puis, je suis pas sûr que le clan d'Aubèche aurait voulu ça s'il tape sur lui. Là.
12: Ouais.
17: Mais moi, je le prends, ce pari-là, parce qu'un gardien, s'il a la trempe d'un gardien numéro 1, puis s'il devient le gardien numéro 1, avec l'attitude qu'il a, le côté athlétique qu'il a, puis de, t'sais, avec travailler avec Marco Marciano, de peaufiner ça. S'il devient ton gardien numéro 1, puis tu l'as à 5,3 millions, c'est une aubaine. C'est une aubaine. Puis si ça fonctionne, t'as l'air d'un génie parce qu'après ça, t'as tout le temps de la flexibilité pour bâtir l'équipe autour de lui. Puis regardez, tu sais, les équipes qui gagnent, et les gardiens à ces 10, 11, 12 millions, là, sont pas fréquents. Fait que moi, j'aurais pris ce pari-là. Puis après ça, ben je me serais acheté un chapelet, j'aurais fait des prières, j'aurais monté l'oratoire Saint-Joseph à genoux, j'aurais tout fait pour que ça soit la bonne chose.
1: Exact, t'espères que ça tourne bien au final, ce qui est tout le temps le cas quand évidemment tu signes un joueur à long terme. T'espères qu'éventuellement,
17: ben ouais,
1: il va surpasser les attentes que tu as fondées envers lui. Des gens suggéraient hein, sur Internet que ça signifie qu'avec cette prolongation de contrôle à Debèche, Fowler sera transigé. À combien de pourcentage voyez-vous ce scénario-là se matérialiser, Bruno?
12: Ça dépend. Attends un peu. Là, cet été ou dans un avenir plus ou moins long terme?
1: D'ici un an, mettons.
12: OK. Mais vas-y, Bruno, voir.
17: Ben, moi, je vais mettre ça à 1 % juste par le fait que tout est possible au hockey. T'sais, Wayne Gretzky a été échangé, fait que tout le monde peut se faire échanger. C'est la seule chose qui me fait mettre 1 %. Mais non, à mes yeux, je ne vois pas aucun lien entre ce contrat-là et l'avenir de Fowler. Justement, ce contrat-là garde encore toutes les portes ouvertes, puis tu sais, c'est à Fowler de venir chercher cette position-là. Fait que non, moi, je ne vois aucun lien entre les deux.
1: Tony.
12: Moi, je vois aucun lien, moi non plus. Je trouve que la situation est trop favorable pour le Canadien pour ne pas en profiter avec deux gardiens comme ça qui vont se challenger mutuellement. Mais dans un horizon à court terme, le Canadien va atteindre le plafond salarial. Donc, c'est une grosse attitude quand tu dépenses aussi peu d'argent pour tes deux gardiens de but. Moi, je pense que les deux ont un futur dans la Ligue nationale. Un jour, il y aura sûrement séparation, mais pas à court terme.
1: Tu sais, l'année passée, là, on avait toujours l'impression que le Canadien cherchait à redémarrer Samuel Montembeault et qu'à moindre occasion, c'est lui qui avait le filet parce qu'on voulait le relancer. Est-ce que ça vient un peu piper les dés pour la course qui pouvait potentiellement se dessiner l'année prochaine? Clairement, Debèche partait avec une longueur d'avance parce qu'il l'a accompli dans les séries éliminatoires. Tout le monde le sait, c'est une évidence. Mais comme ce sont deux jeunes gardiens avec des petits contrats, je pense que Fowler avait quand même une chance légitime, s'il performait à un niveau supérieur à Debèche, de prendre la pole relativement rapidement l'année prochaine. Mmh. Avec un contrat de 5,3 millions en poche, est-ce que Debèche devient le numéro 1 incontesté, peu importe la façon dont ça va se passer à l'automne? Tony.
12: Oh, écoute, c'est une bonne question. Moi, la position de gardien est vraiment volatile. Il y aura des hauts et des bas. C'est deux jeunes gardiens. Debèche va avoir des périodes plus creuses. On va avoir besoin des deux gardiens de but, qu'on le veuille ou non. Alors moi, je m'inquiète pas trop là-dessus. On l'a vu l'année passée à quel point une saison, là, même malgré le fait que le Canadien gagnait sa large part de match, on avait des ennuis devant le filet. Puis au bout de la ligne, on finit avec 106 points. Donc moi, les deux gardiens, on va en avoir besoin. Puis de plus en plus, avant, là, j'étais dans l'optique où ça te prend un numéro 1, incontesté. Puis c'était ça dans le temps. Maintenant, c'est plus ça. Maintenant, moi, je crois bien plus à des tandems. Deux gars qui se challengent. On a besoin des deux gardiens. 84 matchs, c'est un long marathon. T'as besoin de tout le monde embarqué.
1: Comment tu vois la situation du numéro 1 l'année prochaine, Bruno?
17: Ben, moi, je pense que Debèche va avoir un grand pas d'avance sur ce rôle-là. Je pense qu'il va avoir un partage. Tu sais, il a été devant le filet, quoi. C'est 43 matchs pour lui cette année. Là, après ça, rajoute les séries éliminatoires. C'est pas un scénario de 65 matchs pour un, puis 19 pour l'autre, mettons, là. Non, ça va être un. Il va y avoir un partage. Il va y avoir des passes. Moi, ce qu'on a vu cette année, ce que j'aimais, comme Tony disait, c'est que quand il y en a un qui embarquait sur une vague, là, tu sais, il y a une vague qui se crée, là, ben, le Canadien embarquait dessus puis surfait pendant un moment. Puis tant mieux, tu sais, tu vas devoir faire ça, sachant que ça va, ça revient. Il y a, tu vas avoir chacun tes moments. Puis je pense que là, Dobech l'a vécu cette année. Fait que tu tombes pas en panique si tu as deux mauvaises performances, puis là, tout d'un coup, Fowler va être devant le filet pour 2-3 de suite. T'sais. Ça fait partie des hauts et des bas de ta saison. Tu l'as dit, 84 matchs, ça va tellement être serré dans la division que tu n'auras pas le luxe de te dire « Hey, gars, on va, c'est pas grave, on va leur lancer, on va leur... » Non, non, on va y aller avec les gardiens, puis chacun va tourner, on va donner des occasions pour être capable d'aller chercher des points au tableau. Dobège va avoir l'avantage. Est-ce que ça va être une espèce de deux tiers, un tiers, comme planification de base, puis après ça, tu vas y aller selon les 14 000 facteurs qui sont impliqués dans une décision qui est devant le filet, avec l'aide de Marco Marciano. Mais à mes yeux, c'est un certain rythme, parce qu'on a vu le succès de Dobech quand il y a un rythme de gardien numéro un, mais un genre de deux tiers, un tiers pour Dobech.
1: Un de ces deux gardiens-là, l'année prochaine, aura la lourde tâche de freiner les lancers d'Alexander Ovechkin, parce que c'est confirmé, il sera de retour pour une 22e saison dans la Ligue nationale de hockey. Au retour, on parle du grand russe Ovechkin.
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1: Come on, countdown! Yeah! Hey, tu fais exprès!
2: Hey, quand tu te déhanches!
3: En regardant Brooklyn Nine-Nine.
1: Ben ah, ouais.
2: C'est bon.
1: Ben oui.
3: Je suis en train de faire l'éducation de Ben.
2: Ouais.
3: Sur Brooklyn Nine-Nine.
1: Mm-hmm.
3: Une série que FX et moi...
2: Oui.
3: Avons affectionné ou affectionnons particulièrement.
2: Mais
3: je pense qu'on peut dire...
2: Très bonne série.
3: C'est et là, Ben, on lui a montré... Ah, Jake aussi, hein? C'est notre Jake Peralta qui est là, Jacob la charité, au web, aux tables tournantes, au contenu.
1: Non, aux tables tournantes, c'est moi. Moi, je suis aux tables tournantes.
3: Je vais juste plugger table tournante à quelque part.
1: OK, c'est ça.
3: Toi, c'est Python, lui, c'est les...
1: Moi,
3: je peux dire... Mais au nombre de souris avec lesquels ils travaillent, eux autres, là, c'est des tables tournantes.
1: Anyway,
3: qu'on montrait des petites scènes à Ben.
1: Ben oui!
3: Comment allez-vous, tout le monde? Merci d'être là.
1: La vie est bonne, la vie est bonne.
3: C'est la dernière de notre trio pour cette saison, on va le préciser, pour savoir plein de commentaires. Comment ça, vous revenez pas? Non, non.
1: Ben non.
3: On va être là.
1: Pas correct.
3: Inquiétez-vous pas, on va être là. Ben, tu vas bien?
1: Je vais excessivement bien. J'ai une ronde de golf tôt demain matin.
3: Ah oui.
1: Les conditions semblent très favorables. Et puis, la vie est bonne, il fait beau, c'est l'été.
2: Oui, c'est vendredi.
1: C'est la dernière de Greg. Là, moi, il me reste une semaine encore. Donc, toi, il t'en reste un petit peu plus, deux semaines et demie. Mais ça s'en vient, tu sais.
2: Ah oui, ça s'en vient.
1: On a du bon soccer.
2: Deux semaines et demie.
1: Ah oui.
3: Au moins, t'es en Coupe du Monde, ça t'a tapé.
2: Ah oui.
3: T'as déjà plein d'invités la semaine prochaine dans le show. Ça va être super le fun. Par la suite, là, pour ceux qui se posent la question, là, parce qu'à chaque jour, on l'a, puis c'est normal, là, si vous êtes pas là chaque jour, 4 heures par jour, tu serais bien content que ce soit le cas, mais tout le monde a quelque chose qui s'appelle une vie.
2: Voilà.
3: C'est pas nécessairement de nous écouter de 2 à 6 chaque jour. Ce sera Richard Labbé qui prendra le flambeau, hein, Ben?
1: Ouais.
3: Le flambeau.
1: Oui, le flambeau.
3: Du tailgate jusqu'à ce que nous revenions.
2: Oui.
3: Donc au début, je sais pas trop, début septembre. Sondage d'automne. Hein, quelque chose
1: fin août, début septembre dans ces eaux-là.
3: On va être là. Comme dit le boss.
2: On va être là, certain.
3: On est là.
2: Et en attendant, je veux dire, Ben est là jusqu'à vendredi prochain. Je suis là jusqu'au 22 juillet. C'est ma dernière émission. Alors Richard va arriver le 23.
3: Ouais, on va avoir du fun en masse à vous écouter, messieurs. C'est sûr et certain. Pour l'instant, on a une grosse émission pour la dernière d'un trio pour la saison. Touche s'en vient dans pas grand temps, donc 14h20. On aura notre petit jeu, comme à l'habitude, dans lequel on risque de chicaner comme hier. Là, une petite chicane sympathique. Mapper va être là, Marco va être là, Sidney Fowow également, parler de la Coupe du Monde, ça s'en vient avant 15h.
2: Et sans oublier à 16h, le montage bloopers de Ben Roger.
3: Le clou du spectacle de la saison.
2: Voilà.
3: Tu sais, le point d'orgue, Ben.
1: Absolument. 11 minutes 48. Je viens de l'importer dans ma machine. Et c'est 11 minutes 48 de gros plaisir.
2: Ouais, de folie.
1: C'est de la folie. C'est les bloopers depuis le retour des fêtes jusqu'à il y a un mois. Vous voulez vraiment pas manquer ça. Là, mettez-vous une alarme là, parce que moi, j'ai bien hâte de vous le faire entendre, en tout cas. Puis ceux qui vont le manquer aujourd'hui, on va le rediffuser lors de ma dernière la semaine prochaine. En même temps que nous passons, nous diffusons le fameux montage de la saison du Canadien, la rétrospective sonore du Canadien. Je vous le dis, vous allez avoir beaucoup de plaisir avec ça aussi. Puis ceux qui se disent, hey, moi, je peux pas attendre, sur benoitrogerradio.ca, vous avez la rétrospective sonore du Canadien qui est déjà disponible.
3: Voilà. Formidable.
2: Très
3: on
2: bon.
3: S'en va là, puis on manque pas ça vendredi prochain, mon Ben. 4h tantôt. On aura de la bouffe aussi en même temps.
1: Ben oui!
3: En studio, notre chum Pierre-Émile s'en vient pour... on va faire un petit tailgate dans le tailgate. On amène la game dans la game. On amène le tailgate dans le tailgate.
1: Tiens, c'est ta dernière, mon chum, prends ça.
2: Ah oui, une petite déjà?
1: Ben oui.
3: Ouais, une sans alcool.
1: Évidemment.
3: Sinon, je finis pas le show.
1: Sans alcool?
3: Vous connaissez...
2: Ouais, tu vas avoir envie de pipi, là, mais...
3: Surtout que papa est un peu fatigué, là.
2: Ouais.
3: Ouais, je te dis.
1: Ben, c'est
3: pas
1: c'est
3: beaucoup dormi.
2: Ben, c'est normal.
3: Mais je suis fait hier, ride de vélo, météo média, Ben. J'ai regardé le radar. Non, ça va être correct. 40%, pas de trouble.
2: Finalement, ça a tombé.
3: Finalement, j'ai pas besoin de vous dire que vous avez vu ce qui est arrivé à Montréal. Ben, devine qui était sur son vélo.
2: Greg
1: ben
2: qui
1: oui.
2: roule.
1: Ben oui,
3: voilà.
1: Greg.
3: Greg sur roue.
2: Hey, j'ai envie de le niaiser aujourd'hui, là.
3: Ah, tu regardes ça, mon chat.
1: Greg qui roule.
3: Maman, lui, vous autres. Les gars?
2: Ben nous aussi. Ben moi aussi, en tout cas. Moi, c'est clair.
1: Mais pour être honnête, on va s'ennuyer, oui, à un moment donné, mais il reste qu'on va aussi savourer les vacances. Tu prends le temps de savourer le temps que tu auras devant toi. Tu iras rouler tant que tu voudras. Tu iras te libérer l'esprit.
3: Apprécier d'être en vacances, apprécier de faire tes activités, mais je pense que quotidiennement, en tout cas, moi et FX, ça je le sais parce qu'on a eu la discussion aujourd'hui.
1: Ben vous deux, vous couchez ensemble.
3: On apprécie travailler les trois ensemble.
1: Ben oui, absolument, absolument, ben oui.
2: Non, mais tu vas le remarquer, Greg, je sais pas si tu as fait ça l'an dernier avant de tomber en vacances, là, tout juste en tombant en vacances. Mais habituellement, les premiers jours, ça fesse quand même de tomber en vacances. Après d'aussi longs moments là, en onde, là, souvent, c'est comme si la pression redescend et tout ça.
3: Moi, l'an dernier, mes vacances, si on prend une minute, mettons, ouvrable pour parler humanité.
2: Non, mais t'as le droit, c'est ta dernière.
3: Faut que ça intéresse le monde pareil.
2: Ouais.
3: Mais ça avait été difficile, mes vacances, l'année passée. Quand j'étais tombé en vacances.
1: Ben oui.
3: Ma douce est en voyage avec sa mère. Toute ma famille est en vacances ailleurs également. J'étais tout seul. J'avais comme plein d'amis qui étaient en vacances à gauche, à droite. Puis moi, je me suis ramassé en vacances un peu de dernière minute l'année passée. De par, il faut qu'il s'en aille en vacances parce qu'il peut pas faire l'été puis l'automne au complet. Donc tout ça est arrivé en même temps. Puis fait que du jour au lendemain... clic, vacances, plus personne. Fait que je me retrouve à la maison à penser beaucoup trop.
2: Ouais.
3: C'était pas nécessairement la meilleure affaire pour ma santé mentale, je te dirais, là, qui est arrivée.
2: Et qu'est-ce que t'as fait? T'as contacté ton meilleur ami. Ton vélo.
3: Exact. Voilà. Non, mon vélo, c'était vraiment mon meilleur ami à ce moment-là. Quand t'es sur ton vélo, tu penses pas à d'autres choses. C'est ça qui est arrivé. Mais parlant de ça, je veux juste vous dire, je suis impliqué dans une fondation qui travaille puis qui lève des fonds annuellement pour des organismes en santé mentale. Ça s'appelle Let's Bond. Puis on est beaucoup de gens dynamiques qui travaillent, des gens de plein de milieux. Puis cet été, encore une fois, on va faire le challenge Let's Bond. Ça va être au mois d'août. Il y a le lancement le 1er août. Puis ça, c'est, peu importe là, dans la vie, si vous voulez vous donner un défi, dire moi, le défi que je m'étais donné l'an dernier, c'était de bouger chaque jour. Soit courir, faire du vélo, de la marche, je vais faire ça tout au long du mois d'août, chaque jour. Puis j'ai fait une campagne de financement. C'est quand même assez gros, là. Il y a des centaines de participants et tout ça, puis on veut que ça prenne l'expansion encore. Il y aura un gros lancement le 1er août qui va avoir lieu, puis on cherche des commanditaires qui peuvent aider en faisant des dons. En commandite, donc vous l'avez en visibilité, mais ça fait un don. Et si vous êtes intéressé, vous pouvez m'écrire. C'est pas quelque chose... j'ai la permission de la station pour en parler, mais c'est pas quelque chose de onéreux dans lequel on se met de l'argent dans les poches, quoi que ce soit. Ça s'en va 100% à de la visibilité pour votre entreprise, puis ça s'en va en des organismes en santé mentale, que ce soit pour les jeunes ou pour les adultes ou autre. Faites juste m'écrire sur les médias sociaux si vous avez un intérêt ou autre. Il y a ma page Facebook, Greg Langteau, sur Instagram. Vous cherchez Greg Langteau, je vais sortir tout de suite aussi. Écrivez-moi, puis là, tu veux plugger Greg Sureau, hein?
2: J'allais juste dire, vous pouvez lui écrire à Greg, là. Il est fraîché à 16 heures, mais sinon, ça va quand même. Là. Vous pouvez le faire, là.
3: Je suis fraîché, mais pas quand il est question de Let's Bond.
1: Je le suis pas. À l'écrit, il est pas fraîché du tout.
2: Non.
3: Je suis capable de faire des phrases complètes.
1: Ben oui, absolument.
2: On pourrait s'écrire durant les matchs de l'Angleterre aussi, durant cette Coupe du Monde. On sera plus ensemble en onde pour en parler. Mais je te souhaite que ton Angleterre se rende le plus loin possible dans cette Coupe du Monde.
3: Merci, mon ami. Si jamais c'est le cas, tu pourras m'appeler.
2: Ah oui.
3: Ça va me faire plaisir. S'ils se font éliminer, appelle-moi pas, je répondrai pas. Je te dis, je vais voir 514-790-0919, je répondrai pas.
2: Non, mais je t'appellerai pas en onde comme ça, là.
3: Alors, si vous avez une entreprise, ça vous intéresse de vous joindre à une belle cause, là, vous pouvez m'écrire, puis on va pouvoir jaser de tout ça. Je vous mettrai en lien avec les personnes concerné, puis juste suivre sinon sur les médias sociaux Let's Bond. Vous voulez participer au challenge, vous voulez bouger cet été, vous donner un petit défi, ça n'a pas besoin d'être je vais faire 1000 km, peu importe là, les défis, ça va être le fun de retrouver une belle communauté de gens qui vont bouger tout au long du mois d'août pour amasser des fonds pour la santé mentale.
2: D'ailleurs, je veux pas te gosser, mais si jamais je veux parler d'actualité en Formule 1, ça se peut que je te lâche quand même un petit coup de fil. Sans pour te parler des différents Grands Prix.
3: D'ailleurs, Lewis Hamilton...
2: J'ai laissé profiter des vacances quand même, là, mais...
3: À Silverstone, son Grand Prix à la maison, Lewis Hamilton qui est allé chercher la pole pour la course sprint demain matin. Donc, c'est bien parti. Est-ce que Lewis pourra aller en chercher une autre victoire? Semble que la Ferrari est très rapide. Ça a été lui le premier, le plus rapide des essais libres. Et encore une fois, c'est lui qui va chercher la pole. Là, c'est une troisième pole sprint pour lui... chez Ferrari. S'il s'en va chercher les points-là, ça pourrait être... Il pourrait gagner une autre course sprint en 2 ans. puis ça a une autre belle performance. Ouais. Ça serait bon. À Silverstone, à la maison, être 10 fois, tu gagnes ta course à la maison. Là. S'il remporte en fin de semaine la course du dimanche, 10e fois.
2: C'est complètement fou.
3: C'est comme si, par exemple, Jacques Villeneuve ou Gilles Villeneuve ou Lance Stroll gagnaient le Grand Prix du Canada
1: 10 fois.
3: C'est capoté.
1: Ouais, ça, c'est très fort.
3: Genre, très fort. Gilles l'a gagné en 78.
1: Ouais.
3: On en parle encore.
1: On en parle encore, oui.
3: Imagine-tu?
1: Ouais.
3: Donc, tout un week-end historique. On parlera peut-être un petit peu d'F1 dans le show tantôt.
2: Mais en ce moment, Mercedes et Ferrari sont une coche devant tout le monde.
3: Bien, ça dépend des circuits. C'est okay. Ça l'affaire. Là. Red Bull, Max, est vraiment pas trop loin non plus. Et McLaren, ça dépend des fins de semaine. Je vous dirais, eux autres, ils ont tellement développé la voiture l'année passée pour s'assurer le championnat à Lando Norris qu'ils n'ont pas développé l'an prochain. Ouais, c'est ça. Mais oui, effectivement. Mais t'sais, Mercedes est encore plus rapide, mais là, Ferrari, avec les nouvelles améliorations, semble avoir rattrapé le retard pas mal. Puis ici, on peut avoir une course Mercedes-Ferrari. Là. Je pense que tout le monde va être très, très heureux. Petite mauvaise nouvelle dans le monde du sport, par exemple, FX.
2: Oui.
3: Ben, Connor Bedard.
1: Ouais, Chicago, hein?
2: Ouais, je voulais en parler parce que c'est pas le flux dans le cas de Connor. Ça, j'espère que c'est dans le montage. Je pense que j'ai dit ça au mois de janvier environ.
1: Qu'est-ce que t'en
2: penses? Ça doit être dans le montage.
1: Qu'est-ce que t'en penses?
2: Mais non, ben, je voulais en parler pas parce que c'est le flux ou quoi que ce soit, là, mais dans le cas de Connor Bedard... semble s'avoir blessé à l'épaule à la suite d'une maladroite chute alors qu'il s'entraînait sur une patinoire à Vancouver. On parle beaucoup de son futur contrat à Bédard. On parle du montant de l'entente aussi. Bédard qui s'était blessé aussi à l'épaule l'an dernier durant la saison. Ça, c'est au mois de décembre. Par la suite, il y avait eu le flux au mois de janvier, là, mais ça concerne ça concerne l'épaule dans le cas de Bédard en ce moment. Ça serait une lourde perte pour aller
3: Ouais, si j'avais pas vu le vidéo.
2: Beaucoup de frustration aussi pour Bédard en quittant la patinoire.
3: Ah. Ça ressemblait à la blessure qu'il avait déjà eue en plus. Là,
2: exact,
3: donc,
2: l'an dernier.
3: Là, si c'est une opération, ça veut dire qu'il commencerait peut-être pas la saison.
2: Ça serait catastrophique pour les Blackhawks.
3: Tu viens de signer Bowen Byram à 12,5.
2: 12,5 millions.
3: Faut que tu re-signes Bédard.
2: Aussi.
3: Est-ce que tu viens de donner 12,5 à Byram. Là, Bédard se blesse. Est-ce que tu utilises ça comme négociation? Dire, ah, il me semble fragile, le kid. Ou tu lui donnes son argent qu'il mérite.
2: Qu'est-ce Est-ce que ça peut jouer dans les négociations?
3: Ben,
2: ça se peut, là, on s'entend. Là.
3: Mais oui, c'est pas sa première blessure
2: non,
3: à Bédard. Là.
2: Non, mais c'est ce que j'allais voir. Première saison dans la Ligue nationale, 68 matchs. Hmm. Deuxième, il a joué les 82 parties.
3: Okay.
2: Et l'an dernier, 69. Alors, il a raté quand même quelques matchs l'an dernier.
1: Il y en a des pires que lui. Là.
2: Mais il y en a des pires que lui, t'as raison, Ben. Ouais. Mais c'est le visage de la franchise pour les... Pour
3: les 10 prochaines années, il y a un joueur qui me vient en tête, puis je vais aller voir un instant.
2: Quelle formation?
1: Excusez-moi, il y a un gars qui est en train de mourir sur le terrain là, à la Coupe du Monde, excusez.
2: Ouais, match entre l'Australie et l'Égypte.
3: Ben, celui auquel je pensais, c'est Jack Hughes.
2: Aussi.
3: Tu sais, première saison 61.
2: Mais quand il a signé son long contrat... Est-ce qu'il avait été souvent blessé dans les premières saisons de sa carrière?
3: Ben, je regarde les matchs joués là, de Jack Hughes. 61, 56, 49, 78. 78, c'était sa première année de contrat. 62, 61.
2: Ouais. Non, non.
3: Bon, l'an dernier, on se souvient de sa blessure qui était un petit peu nébuleuse à la main, mais ça me fait un peu penser. Tu sais, c'est pas un gros bonhomme, Connor Bedard. Est-ce qu'il va être en mesure? Est-ce que ça va peser dans la balance des négociations? J'espère que non. Puis qu'on va lui donner l'argent qu'il mérite. Parce que c'est lui
2: qui va... Mais ça va dicter le tempo aussi pour les autres qui vont devoir signer. Là.
3: Hey, c'est pas Bowen Byram qui va transporter cette équipe-là.
2: Non.
3: C'est
2: non.
3: L'équipe de Connor Bedard.
2: Exact. Non,
3: il
2: va être
3: payé en conséquence, même s'il est un petit peu plus
2: fragile. Non, puis ça a été sa meilleure saison l'an dernier, même s'il a raté quelques matchs, ça a été sa meilleure saison de loin, là. Parce qu'il y avait quand même quelques inquiétudes après deux saisons dans la Ligue nationale pour Connor Bedard, mais l'an dernier, il a confirmé. Là.
3: Ben, la différence, c'est quoi? Il était un peu plus entouré.
2: Aussi. Ça fait la différence. Il n'y a pas grand-chose dans une équipe en reconstruction. Deux petites nouvelles en terminant. Jamie Benn, le capitaine des Stars, les gars, qui a prolongé d'un an avec la formation, alors un contrat là, de 850 000 par année, des bonus de performance associés à ça. Mais dans le cas de Jamie Benn, c'est un retour. Il a énormément ralenti. 36 ans maintenant, le capitaine des Stars, mais quand même un bon contrat pour le capitaine qui aura un rôle de soutien avec l'organisation au cours de la prochaine année. et à surveiller là, la Coupe du Monde là, en ce moment. C'est 1-0 pour l'Égypte qui vient de marquer contre l'Australie. On va surveiller ce match-là. Plus tard aujourd'hui, Cap-Vert qui a réussi à soutirer un verdict nul contre l'Espagne. Là, on se rappelle l'histoire du gardien de but et tout ça. Lors du premier match, affronte l'Argentine de Lionel Messi à 18h. Et il y aura le dernier match des 16e de finale aussi en soirée. Demain, 13h, Canada-Maroc. Premier match des 8e de finale à Houston. Très hâte. Très, très hâte.
3: Et à la question du jour, Félix.
2: Inspiré des discussions qu'on a dans le studio avant de commencer l'émission.
3: On a failli s'arracher les cheveux.
2: Si vous pouviez assister à un seul de ces événements sportifs, lequel choisiriez-vous? Un match numéro 7 de la finale de la Coupe Stanley? Un match numéro 7 de la Série mondiale? Imagine là, l'an dernier, là, t'es là pour le match numéro 7, Blue Jays Dodgers. Le Super Bowl? Ou bien la finale de la Coupe du Monde? Un seul de ces événements.
3: Finale de la Coupe du Monde.
2: Ben?
3: Facile, je réfléchis même pas.
1: Super Bowl.
2: Pas sûr que c'est tant plaisant d'assister au Super Bowl.
3: Les gens qui ont assisté au Super Bowl que je connais, il n'y a personne qui m'ont dit qu'il y avait tant trippé que ça, mettons. C'est
1: Comprenez-moi bien, là. La question est, on vous offre l'opportunité d'assister à un match. Je paye pas mes billets. Là.
2: Non.
1: Jamais je vais payer pour aller au Super Bowl. Pas. Non, ça c'est certain.
3: En fait, tu paierais pas aucun de ces
1: événements. Aucun. Aucun. Mais alors là, aucun. OK? Mais on m'offre une paire de billets, je veux être au Super Bowl. Même s'il y en a qui n'ont pas aimé leur expérience, je m'excuse. Être au Super Bowl, ça reste que c'est mon sport, moi, le football américain. Alors, je veux être là pour la finale.
2: Je vais aller avec la finale de la Coupe du Monde, qui arrive à chaque 4 ans aussi, il faut le dire. Là.
3: Nice.
2: C'est pas à chaque année.
3: Souvenez-vous de la dernière finale de la Coupe du Monde.
1: La finale de la Coupe du Monde et Super Bowl, est-ce que les cotes d'écoute sont du double pour la Coupe du Monde, selon
2: vous? Pas mal sûr que oui.
1: Le double?
2: Ah!
1: Il y a du monde en tête qui regarde ça au Super Bowl, là.
2: Ouais, mais la Coupe du Monde, c'est international, Ben.
1: Non, c'est pas juste en Amérique du Nord, maintenant.
3: Il y en a un peu qui regardent, tu sais, oui, mais la Coupe du Monde...
1: Vous pensez que c'est le double?
3: Ah, minimum.
1: Hey, ça fait du monde en tête, ça, là, non?
3: Minimum.
2: Je vais vérifier l'information durant la pause, Ben. Mais...
1: OK.
2: Pas mal sûr.
1: On viendra là-dessus.
3: Minimum.
1: Oui, c'est sûr que les codes d'écoute, il y en a plus pour la finale de la Coupe du Monde, ça, il n'y a pas de doute. Mais le double, ça fait du monde à la messe.
3: J'ai hâte de voir les prix pour les billets de la finale de la Coupe du Monde.
2: Ouh.
3: Ça, c'est en plus, c'est au New Jersey, dans ton stade favori, Ben.
1: Le stade des Jets?
3: Ouais.
1: Le MetLife?
3: Ouais, c'est au MetLife.
1: Je l'ai visité, ce stade-là, en masse. Ça va être beau.
3: Le setup de la Coupe du Monde est plus le fun qu'un setup de football. Mais surtout parce qu'il est plein, là, chose qui arrive pas souvent à New York. Là,
2: là je pourrais me tromper. Là, mais au Super Bowl, on parlerait d'environ 125 à 130 millions de téléspectateurs. Ouais. Finale de la Coupe du Monde, environ 1,5 milliard de téléspectateurs. Selon la dernière finale en 2022.
1: OK, je suis pas dedans. Greg avait raison, c'est plus que le double. Un petit peu.
2: Ouais, 10 à 12 fois environ. Là.
1: Mais c'est le sport sur la planète, que voulez-vous?
2: Selon la dernière finale en 2022.
1: OK, je suis pas dedans. Greg avait raison, c'est plus que le double. Un petit peu.
2: Ouais, 10 à 12 fois environ. Là.
1: Mais c'est le sport sur la planète, que voulez-vous? Puis je comprends. Il y a un

0: s'envole là, puis il est en train de mourir, puis là, il se relève deux secondes après. Ça, c'est le seul problème du foot. Puis c'est vraiment majeur, là. Mais sinon, moi, sérieusement, j'adore le contexte. J'adore tous les paramètres de ce sport-là. En 2 heures, c'est réglé un match.
1: Ah, c'est pas long, là.
0: Ils disent qu'il commence à 1 heure. Ça commence à cette heure-là. Ça roule pas de pause.
2: Ah, on a tout un spectacle, là.
0: Mais, hein, j'adore ça. Le seul problème, c'est la grande comédia dell'arte. Ça, c'est gossant en masse.
1: Effectivement. Ouais, puis là, maintenant, les pauses d'hydratation, là, ça aussi,
0: ça nouveau,
1: gosse.
0: Ça, hein?
1: C'est nouveau,
0: c'était mais pas long.
2: C'est pas long. C'est une façon de rentrer les commanditaires.
1: Exactement.
0: Ouais, exact. Puis est-ce qu'il ajoute, mettons, ce 2 minutes-là à la fin dans les.
1: Ouais, ça fait partie des minutes ajoutées.
0: Ça fait partie des minutes ajoutées.
2: Ouais, parce qu'il y a beaucoup de minutes ajoutées dans cette Coupe du Monde, là. Habituellement, c'est minimum 5 minutes.
1: Hier, Portugal, Croatie, là, 10 minutes de temps ajouté, mais avec le but.
0: 10 minutes?
1: Ouais, mais avec le but refusé, je pense que. On a joué comme 16-17 minutes de temps ajouté, là.
0: Okay,
1: c'était
0: bon.
1: Très long comme match. Mais spectaculaire.
2: Mais c'est bon. Physique quand même, le soccer.
0: Je sais que c'est physique.
2: Oui, ça joue la comédie, mais des fois, je me dis, bon, OK, puis là, je vois la reprise, puis ça t'est arrivé souvent, là, depuis le début de la Coupe du Monde. Moi, puis FX, on se regarde, on se fait une grimace. Hey, ya.
0: Non, je sais, puis qu'on est, c'était pas.
2: M'as-tu sacré un coup de pied sur le tibia, moi, tu me diras comment tu vas réagir.
0: Non, je sais bien, il y a des vraies blessures. Ben, Greg, Saint-Étoile d'Arnold, là.
2: Je sais.
0: Tu me diras pas qu'il n'y a pas de comédie là-dedans, là.
2: Tu m'écoutes-tu?
0: Oui, je t'écoute.
2: J'ai commencé la phrase en disant, je sais qu'il y a de la comédie.
0: Oui,
2: mais.
0: Bon, mais oui, mais, je sais, toi, tu défends toujours la veuve et l'orphelin. Puis ça, c'est étonnant.
2: Sur ce, la touche s'en vient dans 2 minutes. On va aller jaser de balle un peu.
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2: Je voulais absolument qu'on fasse un dernier segment avec lui. Ou en fait, FX va pouvoir le faire. Puis Richard après, mais moi je voulais faire un autre segment avec le touche avant de partir en vacances. Serge Touchette, comment vas-tu, moi?
1: Salut Serge.
5: Hey, salut les boys, ça va bien?
2: Ça va super bien, on est très content de te jaser. Écoute, le match des étoiles s'en vient très très rapidement.
5: Ouais.
2: C'est en début de, pas la semaine qui vient, l'autre d'après. Donc, et là, il y a, tu sais, on commence à faire des petits bilans, mi-saison, tout ça. Quelles sont tes plus grosses surprises, là, dans les deux associations, l'américaine et la nationale?
5: Ben, dans l'américaine, écoute, les White Sox de Chicago, là, je suis encore ébranlé. À chaque matin, quand je regarde les classements, c'est ce que je fais quotidiennement, je suis toujours surpris de voir les White Sox. C'est pour moi, c'est la plus grosse surprise dans les deux ligues, finalement. Et ça, c'est une équipe là qui, au cours des 3 dernières années, a subi 102, 121 et 101 défaites. Ils ont perdu au-delà de 300 matchs des 3 dernières années.
2: C'est fou.
5: Et soudainement, ils sont parmi l'élite du baseball majeur. Et c'est une des grosses surprises des dernières années, honnêtement, parce que habituellement, les White Sox, à partir du mois de juin, on les enterre.
2: Ouais. Exact. Mais eux autres, là, ils ont fait un virage jeunesse, ils ont procédé à des échanges. Ils ont signé, j'espère que je dis bien son nom, le Munetaka Murakami.
5: Il est blessé en plus, ça fait un bout. Il avait déjà 20 circuits avant d'être blessé.
2: Ah.
5: C'est sûr que ça a donné beaucoup d'énergie à cette équipe-là. Puis là, t'as un gars comme Colson Montgomery, fort bien connu de ses parents et amis à l'Areco, qui frappe pour... Il y a 21 circuits. Miguel Vargas, 19 circuits. Personne ne les connaît. Même à Chicago, je suis pas sûr qu'on les connaît. Mais c'est une équipe anonyme, finalement, mais qui fait des merveilles. On va y connaître pas mal plus d'ici la fin de la saison, j'ai bien l'impression. C'est une belle équipe. Puis, comme tu dis, c'est tellement surprenant de voir les White Sox gagner des matchs de balle.
2: Ah, écoute, c'est incroyable de les voir aller. Puis de l'autre côté, touche, dans la nationale, en as-tu?
5: Ouais.
2: Parce que, je veux dire, on a les, comme on peut dire, les suspects habituels qui sont là, tu sais, en haut, qui trônent au sommet de leur division.
5: Ouais, ben écoute, ben il y a une autre équipe quand même dans l'américaine dont je voulais mentionner.
2: Vas-y.
5: Les West, depuis, c'est Tampa Bay, mon Dieu. Ils sont premiers dans l'Est.
2: Hey, 4 matchs en avant des Yankees, puis 11,5 en avant des Blue Jays.
5: Hey, c'est pas rien, là. Ça aussi, c'est pour moi, c'est une surprise colossale. Une belle équipe, une jeune équipe, un peu à l'exemple des White Sox, finalement. Bon, on a toujours l'impression que Tampa Bay sera pas d'une année à l'autre, personne choisit.

0: t'aime pas pour gagner un championnat de division, même s'ils connaissent une bonne saison. Les gens ont toujours des gros doutes, avec raison. Mais écoute, ils ont de bons jeunes bras encore. C'est une fabrique de lanceurs, ce Tampa Bay, depuis nombre d'années. Et puis moi, je suis bien content de les voir premiers. Je trouve que c'est rafraîchissant d'avoir un autre club que les Yankees. Est-ce que ça va durer? Je ne sais pas. Mais en attendant, c'est vraiment exceptionnel de voir là au premier rang de la supposée division la plus difficile du baseball majeur.
1: Ouais, on peut dire que quand tu regardes en ce moment, là, les Rays ont 4 matchs en avant des Yankees. Après ouais. Les Blue Jays sont à 11,5, les Orioles à 13, puis les Red Sox, c'est la catastrophe cette année.
0: Ouais.
1: 14 matchs et demi en arrière de tout ce beau monde-là.
0: Ouais. Puis dans National, ben écoute, c'est pas des surprises, ça ne jette pas à terre, mais moi, de voir les Marlins à 46 victoires, 42 défaites, je suis très surpris, je vais te dire bien franchement. Les Cards de Saint-Louis, une belle surprise, après des quelques années de misère, là, ils ont déjà 45 victoires.
1: Ouais.
0: C'est plus, je regarde, il y a des déceptions quand même. San Francisco, tu pouvais en tape. Ça devait être une équipe solide, peut-être pas une des meilleures, mais certainement une des équipes solides dans Ligue nationale. C'est une saison désastreuse jusqu'ici. Les Reds de Cincinnati, après un départ quand même quasi fulgurant, ben là, ils dégringolent, mon vieux, à vue d'œil. Ils ont quand même de bons joueurs, là. Quand un de tes lanceurs, c'est Chase Byrne, qui est un des meilleurs dans le baseball, avec une fiche de 10-1. Mais ils souffrent énormément là de la perte de Hunter Green, qui aurait fait toute une combinaison avec Byrne s'il n'avait pas été blessé. C'était leur meilleur lanceur l'année passée, Hunter Green. Là, il est blessé. Il devait revenir d'une journée à l'autre. Ça pourrait changer la donne en deuxième moitié de saison.
1: Mais tu parlais des Marlins, qui sont une de tes surprises, là. Tu sais, quand on regarde ça, on parle des White Sox, qui ont déjà 45 victoires, mais les Nationals de Washington sont quatrième dans l'Est de la Nationale. Avec 45 victoires, les Marlins en ont 46, les Phillies 49, les Braves en ont 50. Puis les Mets, les riches Mets de New York en ont juste 36, mais quand même, je te pose la question, Touche, est-ce que c'est celle-là, la division la plus difficile du baseball?
0: Ben, je sais pas. Honnêtement, j'attends toujours de compléter une saison avant de porter ce genre de jugement-là, parce que ça change tellement vite. Il y a des clubs dans l'Est américaine qui devraient se remettre à gagner en deuxième moitié de saison, je pense. Ça reste à voir. Mais t'as raison, Washington, moi, je suis surpris des voix-là. Puis ils ont un joueur dont on ne parle jamais, c'est James Wood.
1: Ouais, il est tellement bon.
0: Et tout un joueur de balle. Lui, il est un peu dans l'ombre, tu sais. Je veux dire, c'est un peu dommage parce que c'est un excellent frappeur, puis il a été très bon l'année passée. Il y a une des raisons qui font que, bon, les Nationals se maintiennent depuis le début de la saison.
1: Maintenant, si tu avais à mettre un petit 2 là, sur les MVP, les candidats potentiels aux MVP des deux côtés, tu irais où?
0: Ben, en Ligue nationale, c'est bien dur pour pas y aller avec Shohei Ohtani. C'est quasiment un automatisme. Écoute, il connaît une très bonne une saison comme lanceur, et puis depuis un mois, il frappe comme Shohei Ohtani. Fait que pour moi, c'est encore le candidat numéro 1 dans la Ligue nationale. Puis il y en a un qui commence à être poussé dans le dos, là. C'est Pete Crow Armstrong des Cubs de Chicago, qui connaît un regain de lui spectaculaire.
1: Ouais.
0: D'ailleurs, les Cubs vont très bien, puis ils vont aussi bien que lui, finalement. Il est devenu le joueur numéro 1 de cette équipe-là. Puis il y en a un qu'il faudrait pas oublier, Jordan Walker avec les Cards de Saint-Louis. Connaît une saison spectaculaire. C'est un ancien premier choix qui a mis du temps à débloquer, mais là, il débloque pas à peu près. 20 circuits, 63 points produits. Puis on disait tantôt, les Cards sont parmi les équipes surprenantes depuis le début de la saison. Ben, une des raisons à ça, c'est le rendement de Jordan Walker.
1: Et là, rapidement, là, Touche, comme dernier point, mais là, t'es en train de me dire que Juan Soto pourrait refaire le chemin inverse en métro puis retourner avec les Yankees.
0: Écoute, j'ai vu ça quelque part. Peut-être que le gars, il est bien renseigné ou il était bien chaud. Je ne sais pas. Parce que On a toutes sortes d'histoires qui émanent d'un peu partout. Puis la fake news étant à la mode comme jamais dans tous les domaines, j'ai dit, voyons donc, ça n'a pas de bon sens. Mais il y a une chose qui est claire, c'est que les Mets vont être parmi les équipes qui vont échanger des joueurs d'ici l'heure de tomber des transactions au mois d'août. De ses débuts, je pense que c'est le 3 août. Oui, le 3 août, c'est la date limite des transactions dans le baseball majeur. Donc, on est à un mois de ça, puis je pense pas que les Mets fassent une remontée. Donc, il y en a qui pensent que Soto pourrait tomber dans le Bronx. Ben là, on se calme le pompon. C'est tellement fou, des fois, dans le sport, tu sais jamais. Mais il y a un joueur, par exemple, que moi, chez les Mets, qui va intéresser pas mal de monde, c'est le lanceur Freddy Peralta. On parle beaucoup de Scooball, qui, il y a bien des équipes qui vont essayer de l'obtenir, mais Freddy Peralta, tu peux l'obtenir à un coût moindre que Scooball, et c'est un très bon lanceur qui connaît une saison difficile avec un club qui va nulle part, les Mets. Ouais. Mais je pense que ça va être un des lanceurs les plus attrayants sur le marché, parce que, comme je disais tantôt, tu peux l'acquérir à un prix moindre que celui d'un Scooball, par exemple, qui va coûter les yeux de la tête.
1: Écoute, on va pouvoir suivre ça avec FX, Ben, Richard et toi dans les prochaines semaines cet été. Touche, merci beaucoup d'avoir accepté d'être notre collaborateur baseball pour toute cette première saison du Tailgate. Je t'annonce en grande pompe, tu le sais déjà, que tu le seras pour la deuxième aussi, puis on est très, très heureux de ça, d'avoir un homme d'expérience comme toi, une légende comme toi dans le show. C'est une richesse exceptionnelle. Les auditeurs en sont très heureux, mais surtout, surtout, le trio qui te parle à toi les semaines.
0: Ah ben c'est bien gentil. On va être de retour dans les prochains jours, aucun doute là-dessus.
2: Merci Serge.
3: Un gros merci Serge.
1: Merci Serge.
2: Salut.
1: À bientôt. Bye bye. L'excellent Serge Touchette. Pour une dernière fois cette saison, on y va avec les gamers.
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3: Le jeu du vendredi demande beaucoup de réparties. Ça ne va pas changer le monde, mais...
6: Ça va pas changer le monde.
3: Alors, c'est pas compliqué. Vous répondez à mon énoncé qui suit après cette délicieuse chanson.
2: C'est ce délicieux extrait.
3: Oui, mais j'aime mieux dire cette délicieuse chanson.
1: Je voulais mettre délicieuse dans quelque part.
2: Tu veux mettre délicieuse
3: quelque part. C'est pour ça. Ok, repart le Ben. Ah oui, on recommence.
2: Tu veux ce délicieux extrait.
3: Comment ça gueule?
6: Ça va pas changer le monde.
3: Mais si le Canadien ne fait pas l'acquisition sur son top 6 cet été, Greg, tu te ramasses là, t'as passé l'été en vacances, t'arrives ici fin août, pas d'acquisition sur le top 6...
1: Ça changera définitivement pas le monde. Ou peut-être que ça va le changer finalement parce que les gens seront pas contents.
3: Non, on va arriver en onde et il y aura beaucoup de partisans déçus.
1: Hey boy.
3: D'après moi. On poursuit.
6: Ça va pas changer le monde.
3: Mais si le Canadien devait rater les séries la saison prochaine, Ben...
2: Ça va pas changer le monde, mais il y aura malheureusement beaucoup de dépression.
3: Aïe, aïe, ça part fort ce segment-ci quand même.
2: Non, mais y a-tu pensé?
3: Ouais, je le sais.
2: Sérieusement?
3: Ben, tout le monde s'améliore.
2: Tout le monde est sur une lancée, là. Tout le monde est crinqué. On était dans le carré d'as, puis tu fais pas les séries la saison d'après. Malheureusement, il y aura des dépressions. Je te l'annonce en primeur. Veux-tu qu'on continue?
6: Ouais. Ça va pas changer le monde.
1: Mais oui, si dans tu les pouvais... réponses joyeuses pour les prochaines. Essayez ça.
3: Mais si tu pouvais assister à un seul événement sportif, Greg, ce serait un seul. Ça répond un peu avec la question du jour, mais c'est un peu différent quand même. Ce sont tes goûts personnels.
1: Un seul événement sportif.
2: Ça compte pas avec ça va pas changer le monde.
3: Hey.
1: Okay. Il peut bien faire ce
3: c'est moi
1: veut,
3: qui l'organise. C'est vendredi.
1: Ben, je vais y aller avec le cadeau que je m'offre pour la fin de cette saison-là. Mes 40 ans. Le concours des coups de circuit.
3: Ah, j'aime ça. J'aime ça. C'est sûr que ça change pas le monde, mais quand même. Moi, je suis content pour toi,
1: Pourquoi
3: Greg.
1: Tu ris?
2: T'es une bébite, man. Ça se peut pas. Luc, son concours de coups de circuit. Hey, enchaînons.
6: Ça va pas changer de monde.
3: Si les Panthers gagnent une troisième Coupe Stanley en 4 ans, Ben...
2: Ça va pas changer le monde, mais je serai excessivement déçu. Parce que les Panthers, j'en ai roll-pompon, là. Sérieusement.
3: Très
2: alors,
3: bon.
2: Ça change pas le monde, mais je serai déçu comme plusieurs autres, je pense.
6: Ça va pas changer le monde.
3: Mais si tu pouvais annuler une transaction de n'importe quelle organisation dans l'histoire, Greg, tu annulerais quelle transaction? Ça changera pas le monde, parce que la transaction a déjà eu lieu.
1: Hey, ça, c'est tellement de bonnes questions.
3: Mais t'as l'option d'annuler n'importe quelle transaction. Mais là, c'est sûr que c'est une question un peu plus poussée, là. C'est difficile de réagir en direct à une question comme celle-là.
1: Rapidement comme ça, ça a plongé le Canadien dans 3 décennies.
3: Ah! La transaction.
1: La transaction Patrick Roy.
3: Patrick Roy.
1: Hey, cancel tout, là.
3: Très bon.
1: Reviens dans le temps, très, très annule-moi bon. Ça tout de suite.
2: Ouais.
1: C'est la première qui me vient. Puis j'essaie de penser rapidement là, tu sais, à des transactions de mes équipes favorites ou qui ont marqué la ligue là.
2: Non.
1: C'est celle-là.
3: Très bien.
2: Je suis avec toi.
6: Ça va pas changer le monde.
3: Mais si tu pouvais revivre un seul match, Ben, pour la première fois, t'effaces tout là. Tu l'as pas vu ce match là. Tu peux l'écouter pour la première fois. Revivre ces émotions là pour la première fois. Tu choisirais quel match?
2: Ben, c'est personnel, hein, évidemment.
3: Exact.
2: C'est la première victoire des Eagles au Super Bowl avec Nick Foles contre les Pats. Moi, je veux dire, j'ai pleuré ma vie comme
3: histoire
2: un enfant.
3: Histoire Cendrillon en plus.
2: Histoire Cendrillon. J'étais avec un de mes deux fils. On s'est sauté dans les bras. On a braillé ensemble parce qu'on pensait bien qu'on verrait jamais ça. Finalement, un Super Bowl par les Eagles. Là, depuis ce temps-là, il y en a eu un autre. Mais ça, c'est un match que j'aimerais revivre, effectivement.
3: As-tu une réponse, Greg, toi, ou...
1: La deuxième victoire des Ravens au Super Bowl. C'est avec la panne d'électricité là contre Colin Kaepernick, les 49ers. Les 49ers qui reviennent au quatrième quart, qui passent proche. Finalement, la défense des Ravens. Mais je me suis... T'sais, c'était à mon anniversaire de 30 ans, je pense. Que tu vois. Non, attends une minute. C'est en quelle année, ça, c'est arrivé?
3: Le titre
1: en 2013,
3: étant...
1: Ouais, je pense que oui. Ça fait 13 ans, j'avais 27. Oui. Tu sais... Quand t'es dans la vingtaine puis tes équipes gagnent des championnats, tu penses que ça va toujours arriver.
2: Ouais.
1: T'sais, moi les Ravens n'avaient déjà 2. Je me disais ok, ouais, ça arrive une fois de temps en temps. Puis non, c'est pas mal plus dur que ça de gagner des championnats. Alors j'aimerais ça le revivre pour une première fois puis l'apprécier autant que Ben y a apprécié son premier par exemple.
6: Ça va pas changer de monde.
3: Mais si tu pouvais garantir un championnat à n'importe quelle équipe, Greg, ce serait quelle équipe?
1: J'hésite entre 2, mais j'ai pas le choix. Je peux-tu en nommer 2?
3: Tu peux.
1: Peux-tu en nommer une par sport, mettons?
3: Ben oui, vas-y.
1: Ah ouais, je peux faire ça?
3: Ben c'est vendredi, c'est ta dernière.
1: Canadien de Montréal. Parce que c'est premier dans n'importe quelle liste de toutes les équipes.
2: Si tu disais les Kings de Los Angeles, là?
1: Ben non, ils ont 2 coupes récemment.
2: Tu tombes en vacances là.
1: Ils ont 2 coupes récemment. Est-ce, t'sais, même si t'es pas fan du Canadien, tu veux vivre ça à Montréal. Mettons, ouais, quelqu'un qui nous écoute, il y en a qui nous écoutent qui sont pas nécessairement fans des Canadiens, ça se peut. Écoute, tout le monde va embarquer dans le bandwagon, c'est sûr. Pour le reste, ben vous connaissez toutes mes autres allégeances, mais ouais, le Canadien en premier lieu.
2: Oui.
1: J'aimerais ça, vivre ça également professionnellement.
2: Mais oui.
3: Mais ça.
6: Ça va pas changer de monde.
3: Mais si Cole Caulfield ne réussissait jamais à reproduire une saison de 50 buts que le Canadien, Ben?
2: Ben, on aura pu au moins savourer 51 buts cette saison, ce printemps. Ça se fait pas souvent. C'est très rarissime. Alors, ça changera pas le monde s'il ne le refait pas. Mais on l'aura savouré. Puis, il était temps depuis Richer. Alors, moi, je veux dire, je suis très heureux avec ce qui est déjà accompli.
3: J'en souhaite plusieurs à Caulfield.
2: Ouais.
3: Même si c'est un fait très, très rare. Mais s'il ne réussit pas à le faire, l'effet de rareté derrière cet événement-là va être encore plus grand.
2: Ben
3: on
2: oui.
3: va se rappeler du fait
2: ben oui.
3: qu'en 2025-2026, Caulfield a mis 50 dedans.
2: C'est ça. T'sais, même s'il en met 45-46 dedans, là, c'est pas une mauvaise saison. Là.
3: Non.
2: Mais 50-51, ça faisait longtemps. On a vécu beaucoup de grosses émotions cette année. Là. en passant.
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3: Mais si l'Angleterre perd contre le Mexique en huitième de finale, Greg...
1: Je vais vraiment être content d'être en vacances.
3: Je vais te texter quand même.
1: Toi, t'as le droit. Ah ça, là, c'est un concept que j'ai jamais compris, d'ailleurs.
7: Moi non plus, je fais pas ça.
1: Non, non, mais toi, tu peux le faire.
2: Moi, je fais pas ça.
1: Mais ça, j'en ai déjà parlé.
3: T'as déjà été un peu arrogant en message vocaux, là. Moi? Quand les Bills, ça allait mal, là, durant les éliminatoires et tout ça, là.
1: Ben oui, là que la délicieuse a commencé.
3: Ah ouais.
2: Non, mais j'étais pas... La délicieuse a pas commencé dans un message arrogant.
3: Non, mais c'était pas arrogant.
2: C'est un message festif. C'est pas arrogant.
1: J'espère que tes Bills vont revenir, mon FX, parce que ça sent mal.
2: J'étais vraiment en état d'ébriété avancée.
1: Mais ça, c'est un concept. Dans le football, ça se fait beaucoup, là.
2: Ouais, mais c'est moins mon genre. Mais je l'ai fait ce fois-là, mais les Bills, moi, je les aime.
3: C'était pas grand-chose.
2: Je les aime aussi, moi, dans...
3: T'es venu me chercher, mais c'est pas grand-chose.
1: Hey, peux-tu changer ma réponse à une question précédente?
3: Ouais.
1: J'ai le droit, c'est ma dernière.
3: OK.
1: Si on pouvait garantir un championnat...
3: Ouais.
1: Je vais te garantir.
3: À l'Angleterre?
1: Lewis Hamilton.
3: Devant le Canadien?
1: Ah, 100%.
3: Greg.
1: Ça, c'est moi, personnellement.
3: Bon, c'est fini. On finit.
2: Il vient de tomber en vacances.
3: Bonnes vacances, mon cher.
1: Le segment. Salut, boys!
2: Salut.
3: Il en reste un dernier.
6: Ça va pas changer le monde.
1: Ils me mettent dehors, puis 10 secondes après, ils me disent de rester.
3: C'est ça. Mais si les Eagles devaient rater les éliminatoires l'an prochain, Ben?
2: Ça va pas changer le monde parce que j'ai fait la paix avec toute cette folie-là que j'ai déjà eue. De faire tourner ma vie autour d'une équipe de football. Je suis en paix avec ça. Ils font pas les éliminatoires, c'est pas grave. Ils sont mauvais, c'est pas grave. Tu sais, je veux dire, je vais quand même consommer le football des Eagles. Je vais le regarder. Mais je suis en paix. Moi, c'est fini ce temps-là, là. Devenir fou avec une défaite des Eagles, là, puis de prendre 3 jours à m'en remettre, là. C'est fini ce temps-là. Fini. Pour vrai.
1: Terminé.
2: T'as beau trouver ça drôle, je le sais que c'est fini.
1: Sors, mets le tape, là, dans la machine à saucisse, là.
2: Ouais.
1: Puis au mois de décembre, s'ils font pas les séries, là, quand tu vas être fâché, puis que tu vas. Quand on va avoir Mathieu Brou en onde, là, qui va te dire, ouais, Ben, là, tu vas te fâcher, on va ressortir cette table-là.
2: OK. Non,
1: moi, j'ai fait la
2: mais
1: paix.
2: Ça dépend. Non, je suis très en paix. Parce que j'ai regardé, là, notre équipe hier, là, en profondeur. Ça tombe drôle que tu me parles de ça aujourd'hui. J'ai regardé ça hier, puis c'est pas fait, là. C'est vraiment pas fait qu'on soit en éliminatoire. Vraiment pas. On avait AJ Brown qui était une tête de gland comme receveur, mais c'était un méchant bon receveur pareil. J'ai hâte de voir le nouveau coordonnateur à l'attaque, ce que ça va donner.
3: Tantôt, je vous posais la question, les gars, pour revivre un match pour la première fois. Il y a beaucoup de réponses par rapport à ça sur YouTube et sur la messagerie texte. Il y en a beaucoup qui nous rappellent le but en or de Sidney Crosby. Alors, la finale de 2010 aux Jeux Olympiques.
1: Mais ça, j'ai tellement des souvenirs clairs de ce match-là.
3: Pas tant, moi.
1: Puis de ce moment-là exact, puis tout ça, que tu sais, j'y ai pensé rapidement, puis tu sais, j'aurais pas besoin de le revivre. Le Super Bowl, je l'apprécierais. Je me souviens, j'étais dans un souper avec plein d'amis, puis j'avais regardé le match, puis tout ça, mais l'apprécier...
3: Ouais, mais tu fais comme si t'avais jamais vu le match. Là, tu le vois pour la première fois.
1: Ah non, c'est ça.
3: Tu connais pas le résultat final.
1: Exact. Tu demandes de revenir dans le temps.
3: Ouais.
1: C'est une maudite bonne question. Est-ce qu'on peut la garder en note la saison prochaine?
3: On peut.
1: Ça, c'est le genre de truc qu'on peut jaser longtemps.
3: C'est vrai.
1: Faut aller jaser la Coupe du Monde.
2: Absolument.
1: Non seulement il faut, mais on veut. Sidney Faux s'amène juste avant les manges de Puck. Puis les manges de Puck sont au nombre de 1. Mapper.
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1: N'est-ce pas? Je te le répète à toutes les semaines, t'es là. C'est vrai
2: que j'enlève mes dents quand je parle de pépère habituellement.
1: C'est passé là.
2: Pourquoi aujourd'hui je fais une fixation sur ta barbe qui est tellement foncée?
1: Il serait temps qu'on passe au manger de Puck.
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3: Hey, c'est vrai qu'elle est foncée.
2: Ça doit être parce que la mienne est blanche en calvasse, mais la sienne est.
1: Ouais, t'as blanchi un peu depuis qu'on travaille ensemble. Ben oui. C'est-tu de ma faute?
2: Non, c'est Georges. Arina, n'arrête pas, hein?
3: Ah, elle gagne.
2: Elle gagne sans arrêt.
3: Elle a perdu en finale à Indian Wells, mais elle a gagné le premier tournoi majeur de la saison.
1: Une domination.
2: Ouais.
3: Ben. Dominatrice. Non, mais dans son sport, je parle.
2: Ouais, okay.
1: On dit dominante.
3: Dominante, excuse-moi.
2: Dominatrice. Ah, puis, ça, ça, je vais...
7: Considérez-vous comme salué, respecté et caressé.
2: Thunderbug.
1: Du Lightning de Tampa Bay.
3: Elle est jaune, la bébite, là.
2: Elle est jaune, la bébite? Ben voyons donc, là. Oh, dit niaiseur. Hey, ça a l'air d'une selle de lendemain de brosse.
8: Je viens d'apprendre qu'il y avait un Grand Prix de Formule 1.
1: Renaud, c'est un grand fan.
8: Non. Hey, c'est assez plate, Renaud, honnêtement. On je sais, deux. Là, y a Greg, je sais que toi, pis c'est ta passion, puis j'adore ça. Là. Mais Saint-Cyboire, excusez-moi l'expression.
2: Pardon!
8: Wow!
2: La terre promise, c'est pas supposé être cette année.
3: Voilà, c'est ça.
2: Peux-tu rester calme? Là?
3: Exact, c'est ça qui circule. Voilà.
1: Chaque fois que j'entends terre promise, ça me rappelle une toune.
2: Éric Lapointe?
1: Oui.
2: Bouché par le vent!
1: Rien dans les poches.
2: Me ramène au gré des saisons.
1: Ben, c'est un rat gras.
2: Un rat gras.
1: Parce que.
2: Mais tu sais.
3: Fais un top 3.
2: Qu'est-ce que tu veux dire? Top 3?
3: Ouais, avec okay. Yuppie.
2: Yuppie 1, Stanley 2 et le rat gras 3.
3: Le rat. Le rat gras 3, Yuppie 2, Stanley 1.
1: Je suis en train de regretter de l'avoir appelé de même.
2: Oh non!
3: Wow! Hey, ça, c'était pas prévu, mais...
1: C'est la première fois qu'on le parle dans le show, je pense.
2: Eh oui, c'est sûr.
1: Merci à Sylvie qui m'a donné un 10.
2: Bruno, qu'est-ce que t'en penses, toi?
9: Elle avait m'aider, là.
3: Bon, c'est ça. Merci, Bruno.
2: Non, mais je parlais aux boys de la casquette à l'envers du chum Schwinn. Ça me fait bien rigoler quand Schwinn décide d'avoir l'air YOLO.
10: Les gars, c'est une façon de me garder jeune.
8: C'est une attaque directe, là.
3: Ah ouais,
2: je pas par quatre chemins,
3: ça, je te dis.
8: Allez, en public.
10: Je pourrais mettre une casquette pour cacher que j'ai une slice de ballonné sur la tête.
8: Oh. Le style Brandon Gallagher.
3: Oh, wow!
11: Il y a une espèce de dessin de taureau, et pour vous donner de la chance, si vous allez à New York, il faut aller flatter les
2: testicules.
11: Les testicules du taureau à Wall Street. Ben, là, les gens tournent en rond avec leurs pieds sur les testicules du taureau à Vittorio Emanuele, et on se rend compte qu'il y a quelqu'un qui est là et qui ne veut pas quitter. Et là, bon, l'attroupement, discussion avec la police, et finalement, on réussit à regarder. C'était Jean-Claude Van Damme.
2: Je faisais là.
11: J'en ai aucune idée, mais j'ai une photo de Van Damme. Il est entouré de policiers après discuter avec son entourage. J'ai aucune idée de ce qui se passe là.
2: Autour des testicules.
1: Sur les testicules du taureau.
2: Sur les testicules du taureau.
11: Il est en plein centre de la place où il y a le dessin des testicules. J'ai pas pu remarquer parce que j'étais trop loin. Il y avait tellement de monde autour. S'il n'avait pas les pieds carrément sur les testicules. Mais écoute.
3: J'ai out là.
1: Tout un joueur d'hockey.
3: J'aimerais ça que le Canadien là.
1: Nikita Kucherov.
3: Aller chercher la victoire dans cette série-là. Là.
2: Tout un joueur de hockey, éthique de travail irréprochable, mais une tête de gland. C'est ça que c'est, man.
1: Qu'est-ce que je te dis? J'ai un torse. Ça fait 20 ans que je m'entraîne, vraiment un torse, j'en ai un. Je peux pas le cacher.
2: Qu'est-ce que je fasse? j'ai un torse.
1: Okay, on est d'accord sur la production des 3 étoiles.
3: Ouais.
1: On est d'accord des choix. Je sais être certain que tu n'avais pas rajouté un match sans me le dire.
3: Non, j'ajoute le match contre les Sénateurs samedi.
1: Donc, les 4 matchs sont au nombre de 3, dont les 2 principaux sont demain contre les Bruins. C'est ça que tu me dis. Merci, FX.
3: Non, mais c'est ce que dans les 4
1: Tu le voyais, t'aimes pas bien. Là. Son téléphone de même, là, pis là, il se filmait en train de taper dans la vitre en arrière de
3: Dominique. C'est Marissune qui avait la rondelle à ce moment-là, je pense.
1: Allez, penses-tu vraiment que t'es en train de déconcentrer?
2: Mais c'est ça le but.
1: Non, mais penses-tu vraiment?
2: Ça, c'est la preuve irréfutable, là, quand je vois un gars faire ça, là, quand je vois quelqu'un faire ça. C'est la preuve irréfutable que l'homme descend du singe.
3: C'est bon.
2: C'est des mains bioniques qu'il y a. Ils ont reconstruit ses mains. Ils ont reconstruit le 3/4 de son corps.
1: Le trois quarts de son corps. Mais après, t'es pas juste là pour ta belle face, toi, là. T'es intelligent aussi.
12: Et oh, tu sais parler un homme, toi, fais attention.
1: On s'en va dans
3: citron et lime, ça va être bon, ça.
1: Juste une petite gorgée.
2: C'est sans alcool.
1: Merci, Greg.
3: Non, c'est ça.
2: Pas de pactaïole avec ça, là. Je fais du théâtre. Comme le Lightning de Tampa Bay.
3: Mais t'as raison, Ben.
2: De la bouffonnerie.
3: C'est au Canadien.
2: J'en ai plein le derrière.
3: Ben oui, je le sais.
2: Ça va faire les maudits sketchs de théâtre d'été.
3: Alors, je prends l'entière responsabilité pour mes tenues propos, mes tenues en ondes et... mes propos tenues en ondes. Je suis dyslexique aujourd'hui, ça n'a aucun sens.
2: Mes tenues propos.
1: Je prends l'entière responsabilité de mes tenues en ondes.
2: Non, de mes tenues propos.
1: Moi, ce que j'aime le plus de ces séries éliminatoires-là, c'est de vivre les quatre saisons de Ben
3: Roger. C'est la même chose. Hey, rappelle-toi vendredi.
1: On est parti pour la coupe! Là, on se fait remonter de 0, hey, de 2-0 à 3-2.
2: Aïe, hey, c'est brisé.
3: Est-ce que tu te rappelles vendredi?
2: Je suis bipolaire!
3: Le Canadien tirait de l'arrière 1-0 vendredi, Ben.
2: Oh là, faut pas partir de Buffalo à 0-2, sinon c'est fini cette histoire-là.
1: Ah non, non, écoute,
2: Bipolaire!
1: Mais il y a beaucoup de gens qui écoutent, qui peuvent s'identifier.
2: Ben oui!
3: Chante pas le swing, là. On va mettre quelque chose au clair, là. Chante pas le swing.
2: Il est beau. Il est vraiment cute.
3: Et moi, je pense que poser la question, c'est y répondre.
2: Ben, j'aime pas ses dents.
1: Ça veut dire quoi?
3: Ça veut dire la mascotte des Sabres.
2: Tantôt, c'est sûr.
3: Ben non, mais regarde les dents. Ça fait son charme. Il a des belles dents, Ben. Arrête, là.
2: Ben, c'est justement le problème. Il y a trop des...
3: Ben, je comprends pas.
2: Trop des grosses dents.
1: OK, messieurs, je pense qu'on a fait le tour. Je pense qu'on est fatigué.
2: On va vous faire une image cinématographique quand je parle de bouffonnerie. En ce moment, là, c'est comme si Louis de Funès était en train de cracher dans la face à Jack Nicholson. C'est ça qui se passe, là.
1: Peux-tu donner...
2: Puis Nicholson se laisse faire.
1: Peux-tu donner un exemple pour les gens qui ont moins de 50 ans?
3: Je vais aller voir c'est qui Louis de Funès.
1: Mon père écoutait
2: Louis,
1: ça.
2: Louis de Funès.
1: C'est comme Louis de Funès.
2: Louis de Funès était spécialiste pour faire... Dans les films.
1: Ah ouais.
2: Et le monde riait.
1: On peut-tu régler ça, Mr. Bean, maintenant?
2: OK. C'est comme si Mr. Bean crachait dans la face à Jack Nicholson, puis Jack Nicholson trouvait ça drôle. C'est ça en ce moment, le Lightning contre le Canadien. Et je vais prendre Gritty.
1: Yes!
3: Oh, ouais!
1: Wow!
2: Ouais, je prends Gritty.
1: C'est la première fois de la saison que c'est... Ben favorise une autre mascotte.
3: Ouais, c'est la version débile de Youpi. Ah, ouais. Autant si c'est, on est à 3-3, autant si tu Faut que tu
2: essaye
3: de la misère, ça pas partout. Faut que tu protèges une avance.
1: Prends une gorgée de café.
3: C'est pas facile.
2: Regarde ça aller, là. Je veux juste regarder ça aller, la vol d'oiseau. T'sais? Telle une grosse bernache bien grasse. Je survole les cieux. OK?
1: Et là, je grosse bernache bien grasse.
2: Donne-moi
1: un break.
9: À Nashville, OK, il y a une place, ça s'appelle le Roberts. Tu prends de la Pabst Blue Ribbon. Puis tu te pognes, c'est une sandwich à ballonner que le gars fait, mets une coupe de chips dedans. À un moment donné, j'étais assis au bord, la musique était incroyable. Prends deux paps, pas de sèche. Et là, le gars, le cuisinier, fait les sandwichs à ballonner, il se gratte le cul, pas de gants, rien, puis il finit ses sandwichs à ballonner et il me la sert. Pas manger ma sandwich à ballonner. Je t'en passe un papier signé 3 copies carbone, pèse fort. J'ai jamais mangé ce sandwich. Là, je t'en passe un papier.
2: Mais non, c'est pas ça que je dis. Il faut juste appeler un chat et non un porc épique.
1: Un porc épique.
2: Un porc épique.
1: Je suis plus capable. Question de jeu, en fait.
3: Quelle est votre analyse des 3 changements dans la formation des Sabres? 51% des répondants. S'en foutent.
2: Ah oui?
1: Merci, FX. Voilà énormément d'informations utiles. Poursuivons.
3: Les Flyers, il y a une catégorie où ils sont 32e dans la LNH.
1: Ah bon?
3: Pourri, là.
2: 32?
3: 32 sur 32, là.
1: Pourri, là.
3: Ça va pas, là.
2: OK, c'est quoi?
3: Vous pensez que c'est quelle catégorie?
2: On doit exploiter.
13: Il est revenu Bédard.
2: Il n'a pas paru, malheureusement.
13: Je pense que hier il jouait pas. Je pense qu'il y avait le flux. Je pense que le flux qui...
2: J'ai le flux?
1: Le...
2: Tu fais ça!
1: Le flux en anglais, tu sais quoi? Ça n'a pas de bon sens.
2: C'est le rhume.
1: Le flou.
2: La gastro.
1: Ah, c'est vrai, il y a une épidémie de gastro.
2: Il y a une épidémie de gastro chez les Blackhawks de Chicago.
1: Je pense qu'il y avait...
2: Hey, je suis plus capable aujourd'hui.
13: J'ai chaud. J'ai tellement chaud.
1: Je suis tanné.
14: N'est-ce pas?
15: 24 flambeaux. Les conquêtes de l'équipe de tout un peuple. Huitième flambeau. Saison 1955-1956. En 1955, le Québec a été le théâtre d'événements marquants, comme la première traversée du lac Saint-Jean à la nage par Jacques Amiotte. L'émeute au Forum de Montréal le 31 mars, liée à l'exclusion de Maurice Richard. Cet événement est considéré par plusieurs comme l'élément déclencheur de la Révolution tranquille au Québec. D'ailleurs, Maurice Richard lui-même a dû prendre la parole à la radio pour calmer un peu les ardeurs des partisans.
16: Mes chers amis, parce que je joue toujours avec tant d'ardeur et que j'ai eu du trouble à Boston, j'ai été suspendu. Je suis vraiment peiné de ne pouvoir m'aligner avec mes copains du Canadien dans les séries de détail. Je veux toutefois penser avant aux amateurs de Montréal et aux joueurs du Canadien qui sont tous mes meilleurs amis. Je viens donc demander aux amateurs de ne plus causer de troubles et je demande aussi à tous les partisans d'encourager le Canadien pour qu'il puisse l'emporter en fin de semaine contre les Rangers et le Détroit. Nous pouvons encore nous assurer le championnat. J'accepte ma punition et je reviendrai la saison prochaine pour aider mon club et les jeunes joueurs du club à remporter la Coupe Stanley.
15: En 1955, la musique au Québec était influencée par les tendances internationales, mais aussi, toujours, par une forte tradition de musique française, avec notamment Édith Piaf. Sous le ciel.

Au Québec, Dominique Michel nous chante La Grenouille, qui a atteint la première place du palmarès et y est resté pendant 7 semaines. Un garçon parent.

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1: L'année a également été marquée par l'émergence mondiale du rock and roll, qui a commencé à changer le paysage musical. Rock Around the Clock de Bill Haley and His Comets a d'ailleurs connu un succès retentissant.
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1: Saison régulière du Canadien. Année de changement et de grands succès. La campagne de 1955-1956 est marquée par l'entrée en scène de l'ancienne vedette Toe Blake derrière le banc du club, remplaçant Dick Irvin, maintenant à Chicago. C'est aussi la saison où Jean Béliveau se fâche. Après avoir subi et toléré tous les coups vicieux de ses adversaires depuis son entrée dans la Ligue, le gros Bill décide qu'il ne tendra plus l'autre joue à ses adversaires et qu'il fera payer la note à tous ceux qui tenteraient de s'en prendre à lui. La nouvelle approche de Béliveau le conduit au banc de punition pendant 143 minutes au cours de la saison. Mais cela lui permet aussi de profiter de plus d'espace pour travailler sur la patinoire. Flanqué de Maurice Richard et de Burt Armstead, meneur de la LNH pour le nombre de passes, il marque 47 buts pour se hisser au premier rang de son équipe et de la Ligue à ce chapitre, en plus d'établir un nouveau record de la LNH pour un joueur de centre. Initialement considéré uniquement comme le petit frère du Rocket, Henri Richard connaît un succès instantané en se taillant un poste au centre de Bernard Geoffrion et de Dickie Moore, offrant aux tricolores un deuxième trio que tout autre entraîneur de la LNH utiliserait comme son premier trio. Avec seulement 15 défaites en 70 matchs, les Canadiens terminent le calendrier avec 24 points d'avance sur Détroit, qui est ainsi détrôné après 7 saisons consécutives comme champion de la saison régulière. Meilleur gardien de la LNH, Jacques Plante ne perd que 12 des 64 matchs auxquels il prend part, menant le circuit avec une moyenne de buts alloués de 1,86 et remportant le premier de 5 trophées Vézina consécutifs. Place aux séries éliminatoires. Favori au début des séries pour la première fois depuis le début de la décennie, Montréal met le train de la victoire en marche en demi-finale contre les Rangers de New York, qui en sont à une première participation en série depuis 1949-1950. Troisième au classement final sous les ordres de leur nouvel entraîneur-chef, Phil Watson, les jeunes Rangers ne sont pas de taille contre la puissance en règle de la LNH. Les New Yorkais sont limités à une seule victoire dans la deuxième rencontre de la série, pendant que Montréal déjouait Gump Worsley 7 fois dans le premier et le cinquième match, accédant à la finale pour un sixième printemps de suite. La vague de Détroit s'épuise et leur domination de 7 ans sur la LNH tire à sa fin, les Canadiens remportant sans difficulté la finale de la Coupe Stanley. Après avoir remporté les deux premiers matchs au Forum, Montréal perd le troisième à Détroit avant de revenir dans la belle province avec une avance de 3-1 dans la série. Après 15 minutes de jeu en deuxième période du cinquième match et le pointage à égalité 1-1, Maurice Richard, deuxième derrière Béliveau dans la colonne des marqueurs en série chez le tricolore, déjoue Glenn Hall pour son cinquième but des éliminatoires. Détroit ne peut renverser la vapeur et Montréal ajoute un but d'assurance, si bien que le président de la Ligue, Clarence Campbell, remet la Coupe Stanley au capitaine Émile Bouchard sur la glace du Forum. Une huitième conquête du trophée pour le tricolore et une deuxième pour Bouchard à titre de capitaine. 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
5: La Coupe du Monde se poursuit, bat son plein. On en ouais. jase avec notre chum Sidney Faureau, co-animateur de l'excellent podcast Le 11 Partant.
6: Qui sortira à 16h aujourd'hui d'ailleurs. Ah nouvel oui. épisode, le chaud.
5: Parce que tu es l'autre co-animateur.
6: Voilà.
5: On va rappeler ça. Sid, comment ça va?
7: Ça va très très bien, messieurs. Très très occupé. Un peu fatigué du match de l'Algérie hier soir. Ouais. Mais ça va très bien.
5: Deuxième demi d'anthologie entre le Portugal et la Croatie. Le Portugal et Ronaldo ont un show à Toronto.
7: Oui, vraiment. Ça s'est joué à...
5: Deuxième demi d'anthologie entre le Portugal et la Croatie. Le Portugal et Ronaldo ont un show à Toronto.
7: Oui, vraiment. Ça s'est joué à plusieurs buts refusés du côté croate. Une excellente... entrevue d'après-match de la part de Luka Modric sur la VAR qui, selon lui, doit servir uniquement en cas d'erreur manifeste où à 200% on est tous d'accord. Si on est dans des zones grises et d'interprétation, le capitaine croate estime que ce n'est pas le rôle de la VAR et c'est assez intéressant ce qu'il dit. Donc c'est quand même un monument du foot. C'est le deuxième joueur européen qui a le plus d'apparitions dans les tournois internationaux derrière Ronaldo. Et c'est vrai que quand même ça fait un petit quelque chose de le voir sûrement lors de son dernier grand tournoi.
6: Mais ça.
7: Et la Croatie n'a pas démérité. Ils auraient pu faire un mauvais coup comme ils avaient fait face au Brésil au Qatar. C'est vraiment une équipe extrêmement résiliente. Mais le Portugal, avec un peu plus de profondeur de banc, a réussi à trouver une façon de s'échapper de ce match-là.
6: J'ai revu la séquence en fin de match où la Croatie a marqué, mais finalement le but a été refusé. Et ça revient un peu à ce que Luka Modric a dit après la rencontre. S'il n'y a pas de danger, si mettons le contact n'a pas vraiment de différence sur la situation, est-ce qu'on ne devrait pas plutôt accorder le but? Et je comprends que le règlement de la VAR a beaucoup changé dans les dernières années. Là, au début, c'était pour corriger des bons. C'était vraiment pour des choses qui étaient flagrantes. Maintenant, on le regarde constamment, puis ça peut changer toutes sortes de décisions. Mais je sais pas, je trouve que le règlement a beaucoup évolué dans les dernières années, pas nécessairement dans le bon sens.
7: Non, mais là, surtout, là, c'est une question plus de hors-jeu.
6: Ouais.
7: Et la raison pour laquelle on arrive à cette décision-là, c'est parce qu'il y a un micro-capteur sur le ballon.
6: Exact. Et s'il y a, tu vois que ça te fait à peine la tête
7: pas,
6: du...
7: S'il n'y a pas cette technologie-là, t'as pas cette question qui se pose vraiment. Et c'est ça qui est un peu particulier. Apparemment, c'est la même technologie qu'au cricket. Moi, je ne sais pas si vous êtes familier avec ce sport-là, mais apparemment, c'est...
5: Un peu moins.
7: Dans le cricket, ça fait une dizaine d'années que c'est en place et que ça permet vraiment d'assurer qu'il y a un contact ou pas. On l'a déjà vu hein, dans le

0: la compétition, c'est Isaac du côté de la Suède qui avait effleuré un ballon à l'œil nu, c'est un peu à peine perceptible, et puis la technologie a indiqué, je pense que ça s'appelle Psycho, un mot de même, a indiqué que oui, il avait effectivement eu contact avec la balle. Bon, écoute, il y a un niveau effectivement où...
1: Parce que même la FIFA a fait une déclaration aujourd'hui sur les réseaux sociaux pour revenir sur cette décision-là qui avait été prise à la fin du match.
0: Pour revenir ou pour la clarifier?
1: Pour la clarifier.
0: Ah, d'accord, très bien, oui.
1: Non, mais quand on prend la peine de clarifier la décision...
2: Je réagis un peu plus à l'externe que vous. Je suis un peu plus extérieur à la situation, puis... Je me dis en même temps qu'il y a tellement de sports qui demandent d'avoir ces chips-là, qui demandent d'avoir une technologie. Là, on l'a au soccer, on l'applique, puis on se dit que peut-être qu'on l'applique pas dans le bon sens ou que ça s'en va trop loin. Ou, tu sais, je veux dire, en finale de la Coupe Stanley, par exemple, là, je veux dire, on aurait combien de temps qu'on regarderait ça puis qu'on essaierait de trouver des angles de vue différents, de voir où est-ce que la rondelle se trouve. Es-tu dans le filet? Es-tu pas là? Y a-tu obstruction sur le gardien?
0: Mais d'ailleurs, sur ce cas-là, c'est pas vraiment sur le hors-jeu potentiel que Modric a intervenu. C'est plus sur le penalty, sur le fait que pour lui, les deux joueurs se tirent et c'est pas une faute qu'il faut siffler. Donc, je suis d'accord avec Greg. Il y a des choses qui sont noires ou blancs, et à ce moment-là, la technologie peut t'aider et très bien. Par contre, finalement, c'est tout le reste, et ça reste que dans le foot, tout le reste prend toute la place. Donc,
2: Y a toujours du drame, peu importe le sport, et c'est pour ça, des fois, que ça nous fait sacrer, mais qu'on aime surtout.
1: En même temps, c'est une des raisons pour lesquelles on regarde ça, puis on trouve ça incroyable.
2: Exact. Ça raconte les histoires et que ça donne du spectacle. Demain, 1h, cancel tout. Canada, Maroc, ça se passe. Ce sera, là, c'est vrai, le match le plus important de l'histoire, encore une fois, pour le Canada. On veut passer à la prochaine étape, au quart de finale. Ce serait monstrueux que le Canada puisse accomplir cette tâche colossale.
0: Le match le plus vu de l'histoire du Canada est sportivement l'un des matchs les plus regardés qu'on va voir demain, parce que simplement, comme tu l'as dit, c'est monstrueux, c'est historique. Peut-être 90 minutes ou 120 minutes d'un exploit monumental face au Maroc. Le Canada, qui a l'occasion de rejoindre les quarts de finale, peut gagner un deuxième match en phase éliminatoire. Il y a tellement de narratifs, tellement à tirer de ce match-là, que forcément, oui, on sera tous cloués sur l'écran pour voir qu'est-ce qui va se passer à Houston, et si le Canada est en mesure de créer ce qui serait quand même un exploit. Un upset, comme on dit en bon français, et je crois qu'il y a les outils du côté canadien pour déranger cette équipe marocaine, cette belle équipe marocaine. On a beaucoup parlé d'ailleurs en 11 partant, et c'est vrai que c'est une équipe qui est au-dessus. On va pas réécrire l'histoire. Par contre, le Canada, ils ont des atouts évidemment en transition pour faire mal potentiellement au Maroc. Donc oui, d'ailleurs c'est un match qui est un peu plus particulier pour nous, parce qu'il y a une énorme diaspora marocaine à Montréal, et tu sens que c'est un match qui va compter, qui va dans les discussions et autres, et on a bien hâte à tout ça.
2: Juste pour mettre en contexte, là, parce que je suis certain que les gens nous écoutent puis ils disent: est-ce qu'il y a une chance? Et là, tu dis qu'on a les outils du côté du Canada. Match qui a lieu un petit peu plus tard ce soir, c'est la Colombie contre le Ghana. La Colombie, 1.42 sur bet99.net. Le Ghana, 8.5. Demain, Paraguay-France. La France est favorite à 1.19 contre 15 pour le Paraguay. Et Canada-Maroc, c'est 1.80 pour le Maroc et 4.75 pour le Canada. Donc, c'est un duel. On pense effectivement que le Canada pourrait avoir une chance. C'est pas si lointain que ça, là. On n'est pas en train de rêver follement, comme tu le disais. Ça se pourrait, là.
0: Oui, mais bon, 4, ça reste une grosse cote.
2: Oui, on est proche de 5. C'est sûr que, on l'a dit, là, le Maroc part largement favori dans ce match-là.
0: On va pas se tromper, et il y a une dynamique. On va pas spoiler le long partant, mais shameless plug, mais le Maroc a affronté le Brésil. Le Maroc a affronté les Pays-Bas. Le Maroc a un historique avec la Coupe d'Afrique des Nations. Le Maroc est une équipe qui est très, très stable dans son identité, dans son ADN, dans son projet de jeu et dans les joueurs, et qui, de plus en plus, tu vois juste Saïbari qui vient de signer au Bayern Munich, c'est une grosse équipe. Donc, le Canada part pas favori, c'est une réalité. Maintenant, défensivement, entre Crépeau, Bombito et Alphonso Davies qui serait potentiellement de retour avec une attaque qui est capable d'exploser, que ce soit au niveau de Buchanan, de Millard, évidemment de Oluwaseyi ou Promise David. Jonathan David, c'est une évidence. Voilà, sans avoir cité même Stéphane Eustachio, ouais. Il y a du talent dans cette équipe-là. Et pourquoi pas sur un coup franc de Saliba, pourquoi pas sur un geste d'un joueur qui vient et qui devient un difference maker. Je crois sincèrement que l'arbitre va jouer un rôle. Voilà, moi je suis certain que les pays hôtes sont un peu favorisés. C'est le jeu de notre sport business. Et si on joue bien le coup, une petite simulation de l'Area. Et puis voilà, donc il y a potentiellement quelque chose à faire du côté du Canada. Et je pense que Jesse Marsh, qui est parti voir Pays-Bas-Maroc, il a eu des enseignements sur ce 120 minutes. Donc voilà, essayons de ne pas se rendre au pénalty, même si Crépeau est un très très bon gardien de tir au but. Bonou, c'est quand même du haut niveau.
1: Ouais.
2: Canada, Maroc. Là, je vais te demander tes prédictions.
0: Prédictions?
2: Tu vas me dire qu'il va en avoir, que ça va être des souhaits. Là. Canada, Maroc.
0: Canada.
2: Portugal, Espagne.
0: Espagne.
2: Belgique, États-Unis.
0: États-Unis.
2: J'aime ça. Ils jouent très bien, les États-Unis. France, Paraguay.
0: France.
2: Brésil, Norvège.
0: Brésil.
2: Fais attention à ce que tu vas dire. Angleterre, Mexique.
0: Angleterre.
1: Mexique.
2: Quand j'ai dit que le 11 partant il y avait un excellent co-animateur,
0: voilà.
2: Vous savez de qui je parlais et c'était de Sydney Faux. Sid, merci pour la belle collaboration. Je te laisse poursuivre avec FX et Ben pour les prochaines semaines. Mais
0: merci pour l'accueil dans l'émission. C'était vraiment le fun de parler de foot à heure de grosse antenne. C'est vraiment le fun. Puis merci beaucoup, Greg. On va poursuivre tout ça.
2: Tout le
1: 14h45 la semaine prochaine, tous les jours.
0: Jusqu'à la troisième étoile.
2: Salut, mon Sid.
3: Flash. Il y a trois matchs à la Coupe du Monde aujourd'hui. Vous venez d'entendre les propos de Sid justement là-dessus. Il s'agit des trois derniers duels des 16e de finale. On est à la mi-temps dans le match entre l'Australie et l'Égypte. C'est 1-0 en faveur de l'Égypte. À 18h, Lionel Messi et l'Argentine affronteront le Cap-Vert. Le Ghana joue contre la Colombie à 21h30. Et n'oubliez pas, demain 13h, le Canada disputera son match de 8e de finale contre le Maroc. Les Stars de Dallas ont mis sous contrat Jamie Benn pour une saison à un salaire annuel de 850 000 $. Puisqu'il est âgé de 36 ans, leur capitaine était admissible à des bonus de performance qui n'auront pas d'impact sur le plafond salarial. Ainsi, il pourrait toucher jusqu'à 1,15 million de $ supplémentaires. Mauvaise nouvelle pour les Blackhawks de Chicago. Connor Bedard, qui a semblé se blesser à l'épaule gauche à la suite d'une maladroite chute alors qu'il s'entraînait sur une patinoire à Vancouver. Selon des témoins, Bédard a quitté la glace en se tenant le bras. Rappelons que Bédard avait subi une blessure à une épaule le 12 décembre dernier. Et finalement, du côté de Wimbledon, Félix Auger-Aliassime se bat farouchement en ce moment contre l'Américain Michael Zhang. On est au troisième tour de Wimbledon pour Félix. 6-6, donc, dans la première manche. Et ça continue, 3-0 en faveur de Félix là, pour départager ce premier point officiel. À la question du jour, FX.
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2: Ah ouais, dans le mapper.
1: Dans la
3: zénitude totale sur le bord du quai.
2: Comment va la beauté?
5: Ça va bien, les boys. Rythme cardiaque en bas de 60. La vie est bonne. Je vous ai envoyé une photo, les boys, d'une certaine prise hier qui pourrait nourrir le tailgate au complet.
2: Ça, c'est un doré, ça?
5: C'est un doré.
3: Aïe, aïe!
2: Je l'estime à 12 livres.
5: Ouais.
3: C'est un monstre. Aïe,
5: ouais.
3: C'est bon. Ça, hein? C'est du poisson, mon ami.
2: L'as-tu pesé?
5: Oui, ben c'était ça, 12. Puis
2: pour vrai?
5: Pour prendre la dite bête, je n'avais jamais pris un gros de main. Je serrerais quatre doigts ici. Clac! portrait, on met ça dans l'eau.
3: Des quatre doigts dans la gueule.
5: Ah oui, hey man.
3: Tu l'as remis dans l'eau?
5: Ben oui. Tu l'as. Ça, imagine, ça s'en va frayer, madame, dans le lac. Hey, watch out l'année prochaine, toi. Ça va en peser 24, là. 36.
2: Hey, mon œil était popé. Je suis comme fier de moi.
3: Ah, t'es bon, mais ça doit se battre farouchement. Un poisson doré, 12 livres, un doré de même. Là.
2: Ben oui.
5: Ben, c'est que t'essaies de le ramener, puis il dit non, Baquet, ça c'est non. Je m'en vais à l'autre bord, puis là, ben, faut être patient, puis tu t'amuses, puis c'est le fun. C'est bien relax, ça fait du bien. Mais je suis content de vous retrouver.
3: Ah, on est content que tu sois là.
2: Aussi, Mapper, puis je suis certain qu'il y a beaucoup de pêcheurs qui nous écoutent, là. Éduque-nous un peu, là. Entre le doré puis l'achigan, mettons, là, qu'est-ce qui se bat le plus?
5: Ben là, j'aime mieux me battre avec un doré. Là, c'est un peu plus... Je sais pas. C'est un doré, c'est le fun. Quand tu vois que c'est un doré, c'est comme si t'étais, tous tes problèmes n'existent plus. Là, pis,
3: c'est pour ça que ma peau, il pêche. Là.
5: Non, mais en fait, j'ai pas de problème en partant. Là, mais, non, mais surtout, tu sais, moi, mon seul problème en ce moment, moi, être bien honnête avec vous autres, c'est que je suis loin de Ben Roger, fait que je peux pas y faire un câlin. Fait que ça me travaille, ça me déstabilise le pH là, à un niveau là, qui est presque dangereux pour la santé. Fait que je compte sur vous autres.
2: On va te régler ça assez rapidement, mon mapper.
5: Mais je suis content de vous retrouver, boys.
2: Ben, nous autres aussi.
5: Tout le monde aussi.
2: Nous autres aussi, puis on se fera un petit hommage à la fin bien rapidement, mais pour l'instant, dans nos questions hockey. Yes. Maintenant, à cette heure, à partir de désormais que les dossiers d'Emidov et d'Obesh sont réglés, quel est le dossier le plus urgent sur le bureau de Kent Hughes? Ça peut être une acquisition. Ça peut être de départir de quelqu'un. Ça peut être de trouver le coach à Laval. Il y en a pas mal.
5: Ben, écoute, c'est sûr que ce qui presse le plus, on va s'entendre, là, ça va être de trouver un deuxième centre. Ça ne changera pas, sauf que je pense qu'il va falloir faire preuve de patience là-dessus. Puis c'est quand le poisson va mordre, clique, tu tires, puis tu ne laisses pas sortir de la chaloupe après. Pour moi, ce qui va presser... à cause du bruit qui va venir avec, c'est la situation de Samuel Montembeault. Si Sam Montembeault se pointe au camp d'entraînement, d'un point de vue médiatique, là, ça sera pas agréable pour personne, ben, en fait, à part les journalistes. Là. Fait que moi, je pense que c'est ça qui... Kent Hughes doit prendre une décision puis doit aller de l'avant dans ce dossier-là. Je suis pas en train de dire que je veux me débarrasser de Sam Montembeault. Les boys, on en a parlé. Tout le monde qui nous écoute, vous êtes des connaisseurs de hockey, mais vous êtes aussi des bonnes personnes qui savent reconnaître que Sam Montembeault, c'est un être humain exceptionnel qui mérite un traitement qui n'est pas de devenir une genre de bête de cirque là, au début du camp d'entraînement.
2: OK. As-tu quelque chose à t'ostiner avec, Fix, là-dessus?
1: Non, mais on a réglé le dossier d'Emidov, on a réglé le dossier d'Obesh. Parmi les joueurs à signer en ce moment chez le Canadien, il y a un certain Zachary Bolduc. Et ça, pour moi, ça demeure quand même une priorité. Là, c'est pas une grande priorité, mais parmi les prochains joueurs à signer, il faudrait que le Canadien signe Zachary Bolduc.
5: 100%, mais je me demande si on n'est pas encore en train de se poser des questions, savoir où on se situe exactement avec Zachary Bolduc. Je me demande si c'est pas la même chose du côté à Zachary, savoir ça va être quoi la stratégie que lui voudrait adopter. Mais la certitude, c'est... en tout cas, c'est super délicat de parler de Sam Montembeault, vous le savez, les gars. Mais moi, la certitude, c'est que ça je veux dire, il faut que tu prennes une décision par rapport à lui. Puis tu sais, après ça, attache ta tuque, man. Puis si tu décides qu'il revient, puis que... tu décides que ça va être ton gardien de but numéro 2, ben, il va falloir que tu gères cette situation-là pendant un petit bout. Fait que moi, j'aimerais vraiment qu'on adresse cette situation-là du côté de Kent Hughes, puis après ça, qu'on puisse aller de l'avant.
1: Surtout dans le contexte où tu as prolongé Jakub Dobesh. Alors, à partir de ce moment-là, tu as Dobesh qui est signé quand même pour 4 saisons, là, parce que son contrat va débuter lors de la saison 2027-2028. Et dans ma tête, Jacob Fowler va nulle part. Alors, à partir de ce moment-là, si Sam Montembeault, il pourrait être ton troisième gardien de but, je suis d'accord avec toi. Échange-le pour lui offrir une autre opportunité.
5: C'est ça. Puis c'est un peu le même genre de respect qu'on a offert à Brendan Gallagher. C'est sûr, Gallagher, ça fait beaucoup plus longtemps, mais tu sais, ce que Sam Montembeault a fait, à plusieurs points de vue, effectivement, il mérite le respect. Puis au risque de me répéter, il mérite certainement pas de se pointer au camp d'entraînement avec 56 micros dans la face. Puis, moi, comment tu as vécu ton été, comment tu te sens, puis penses-tu pouvoir rebondir? C'est pas ça, là.
2: Maintenant, ce serait quoi ton gros souhait cet été. Là, je te parle pas d'un doré de 15 livres, mais bien pour les joueurs du Canadien ou pour l'organisation.
5: Que tout le monde s'amuse. Que tout le monde ait un bel été.
0: Il a vraiment écrit ça.
5: Je veux juste que les gens soient heureux, tu sais. Non, mais tu sais.
2: Tu voulais la preuve que Mapper, c'était un maudit bon gars.
5: Juste que les gens soient, que les gens soient heureux. Non, je reviens, tu sais, c'est un peu. J'ai l'impression là, de me répéter un petit peu, mais faut que tu

0: on le sait, tout le monde le sait, ça te prend un deuxième centre digne de ce nom. Fait que, évidemment, je souhaite en partant que tout le monde s'amuse, puis deuxièmement, qu'on s'amuse en sachant c'est qui le deuxième centre pour la prochaine saison.
1: OK, j'aime ça. Maintenant, si je te demande, on voit comme en rafale, c'est le fun, hein?
0: Ben oui, c'est une pétarade,
1: Est-ce que
0: allez,
1: tu
0: va.
1: préfères faire l'acquisition d'un Claude Giroux pour une seule saison que de redonner le poste de deuxième centre à Oliver Kapanen la saison prochaine? Qu'est-ce que t'aimes le mieux dans tout ça?
0: Moi, tu m'amènes Claude Giroux, qui va être utile à plusieurs niveaux et qui va pouvoir être un excellent mentor, justement, pour un gars comme Kapanen. Puis Kapanen, ça a été une très bonne saison régulière. Il est arrivé en série éliminatoire. Il a compris que c'était pas tout à fait la même game. Fait qu'on sait pas comment il va réagir. Tu sais pas, il va arriver en septembre, puis ça va être quoi son mindset? Il va avoir besoin d'une couple de matchs pour se replacer. On ne le sait pas. Ce qu'on sait, par exemple, c'est que Claude Giroux est un professionnel jusqu'à la moelle, qui est un excellent gars qui peut pogner, tu sais, qui peut jouer au centre, on le sait. Vous le savez, puis si vous le savez pas, je vous l'apprends, là, Claude Giroux, c'est un des professionnels les plus professionnels de la Ligue nationale. Donc, tu veux que les gars observent des joueurs comme ça, comme on a voulu que les jeunes joueurs du Canadien observent un Brandon Gallagher, mais là, Brandon Gallagher t'est rendu au bout de ses capacités, du moins pour ce qu'il pouvait offrir aux Canadiens de Montréal. Je pense que Claude Giroux n'est pas au bout de ses capacités, de ce qu'il pourrait apporter à une équipe comme les Canadiens de Montréal. Donc, c'est ce que je souhaite. Je ne pense pas qu'on va aller dans cette direction-là du côté des Canadiens, à moins qu'on se retrouve peut-être en désespoir de cause, mais je suis persuadé que ça pourrait être une très, très bonne addition pour ce groupe, ce jeune groupe-là.
1: Il ouais, y a des dossiers qui ne sont pas encore réglés.
0: Exact. C'est exact.
1: Celui de Dylan Larkin n'est pas encore réglé. Je ne l'ai
0: Ah, ça
1: pas.
0: commence à titiller, ça, mon taquin,
1: Oui, 100%. J'allais essayer de trouver quelque chose d'autre, mais non, c'est vrai que ça titille. T'sais. Est-ce que ça pourrait que ça.
2: Ah, moi, je pense que ça va durer longtemps. Je pense que ça va durer tout l'été. Là. Je pense que Steve Yzerman n'a aucune presse à transiger Dylan Larkin et je pense qu'il va laisser le encore le suspens très longtemps. Là.
0: Mais tu sais, ça en vient à ce que je te disais tantôt avec Sam Montembeau. Là, c'est bien beau, là. Les camps d'entraînement commencent dans 2 mois. Mais plus le temps arrive, plus tu vois les micros arriver, c'est pas une situation qui est nécessairement agréable pour personne. Là. Tu sais, je veux dire, Dylan Larkin, c'est le capitaine d'une équipe et un capitaine qui a demandé un échange. Je veux dire, tu rentres dans le vestiaire, ça a bien beau être tes chums, mais tu sais, c'est pas ce qui est le plus rassembleur. C'est pas ce qui. Tu sais, tu commences la saison sur quel pied, là? Ton capitaine dit, ouais, moi, le bateau, là, je pense que je vais débarquer, allez-y sans moi. Ah, ben, finalement, j'ai pas trouvé une autre chaloupe, fait que m'embarquer avec vous autres, tu sais, moi, dans ma tête, ça fonctionne pas. T'sais, on a vu avec Zach Werenski, c'est une situation qui est un peu bizarre. Tu sais, c'est quoi la vraie, vraie, vraie vérité, là? C'est-tu qui avait donné 3-4 clubs, pis y a pas personne qui a mordu à l'hameçon, là, mes analogies de pêche, là, tu comprendrais que. Amenez-moi en justice si vous n'êtes pas content. Mais c'est des situations qui ne sont pas faciles. Une fois que tu te rends compte que c'est pas juste de la fumée, mais que le feu est pogné, c'est difficile à éteindre, puis ça laisse des traces.
1: Écoute, il y a des gens qui veulent savoir c'était quelle pourvoirie à laquelle tu étais d'ailleurs, puis tu as pu collecter ce beau doré.
0: C'est pas loin de Clova. Vous checkerez ça, là, je me souviens plus du nom. Mais c'est pas loin de Clova. Des belles
1: OK.
0: petites places, m'en dire de quoi, puis c'est tranquillos. Des bonnes mouches, par exemple. Des bonnes mouches.
1: Je pense qu'elle fixe la nouvelle de dernière minute, quoi.
2: Nouvelle de dernière minute, les Flyers ont soumis une offre hostile à Leo Carlson des Ducks d'Anaheim.
0: Oh,
2: 5 ans,
0: oh.
2: 18 millions par saison.
1: Yes!
0: Gelé,
2: aïe, aïe, aïe.
0: Gelé.
2: Je vais aller voir la compensation. Je pense que c'est 4 choix de première ronde.
0: Gelé.
1: Dans tes
2: Je vous le dis.
1: dents.
2: Alors, Pat
0: Hey,
2: Verbeek devra égaler cette offre de 5 ans, 18 millions par saison à Leo Carlson.
0: Là,
2: Aïe,
0: c'est
2: aïe, aïe, ça part!
0: Gloves off. Gloves off.
2: Hey, on voulait un équivalent de contrat pour un joueur comme Bédard, par exemple, parce que les deux ont été repêchés lors de la même année. Et là, ben, on a un équivalent solide
0: aïe,
2: là,
0: aïe,
2: si
0: aïe.
2: jamais.
1: Il y a une couple de semaines, on parlait d'un contrat qui pourrait avoisiner les 14 millions. Pour Macklin Celebrini. Je me souviens, là, si on s'en va voir, sur 14-15 millions, Marco D'Amico
2: aïe,
1: disait ça.
2: Aïe, aïe, aïe, aïe.
1: Les Flyers de Philadelphie.
2: Hey, ça devient

0: deviendrait le joueur le mieux payé de la Ligue nationale, les gars, parce que c'est Kaprizov qui a le contrat le plus cher, 17 millions par saison. Léo Carlson, 18 millions. Là.
1: Okay, on parle que, mon chum Daniel Brière dit « Mangez tout de la colle ». Lui, il a dit, tu peux pas matcher ça si t'es les Ducks. Tu peux pas.
2: Lui, il a dit « Offre style, les millions, pas le temps de niaiser ».
1: Je me sens en style.
0: Hey, je vais aller voir la compensation, mais je pense que c'est 4 choix.
2: On réagit à chaud. Là. C'est sûr que Ben va dire « Voyons donc, c'est de l'argent, ça n'a pas de bon sens ». Ça, on le sait. C'est bien correct.
1: Ouais, mais c'est parce que.
2: Hey, j'aime ça. J'aime ça. J'aime vraiment ça, les gars. Je sais pas ce que vous en pensez rapidement à chaud comme ça, là, mais le message que ça envoie à ton organisation qui a bien fait en séries éliminatoires sont en train de bâtir quelque chose de vraiment intéressant à Philadelphie. Là. Vraiment intéressant.
1: En passant, c'est effectivement 4 choix de première ronde.
2: Puis, écoute, c'est de l'argent pour Léo Carlson, mais. Pour reprendre une autre expression favorite de Ben Roger, c'est tout un joueur d'hockey.
1: Ah, c'est un joueur d'hockey.
2: Incroyable,
1: ça, c'est
2: ce kid-là.
0: Alors, c'est un bon joueur, mais quand même, il a disputé seulement 3 saisons.
1: Ah, mais là, attends un peu. Là. C'est parce que là, pour vrai, Daniel Brière vient de changer la donne là, à un niveau olympique. Là,
0: je veux dire.
1: tu regardes le line-up des Flyers de Philadelphie. T'ajoutes ce gars-là.
2: Non, ça n'a pas de bon sens.
1: Ça devient une équipe que tu dois regarder dans l'Est. Là.
0: Tu peux pas ne pas l'égaler si t'es les Ducks Anaheim. Je sais pas la gymnastique que tu vas faire.
1: Écoute bien, mais... c'est parce que là, bouge pas, mon ami. Là, t'en as signé l'autre bord. Là.
2: Ben, on rappelle que le premier centre de ce club-là, là, la saison passée, c'était Christian Dvorak.
1: Ah non, là, c'est
2: avec Porter Marton comme allié. Là, tu viens de mettre Léo Carlson là. Ça commence à être assez intéressant là, comme alignement, effectivement.
1: T'as sauvé de l'argent avec McTavish, par exemple. T'sais, pas beaucoup, mais t'en as quand même sauvé parce que c'est des choix que t'as donné.
2: C'est vrai. Mais t'as enlevé le 7 millions. Mais attends une minute, là, Léo Carlson, il faut que tu le signes. Mais il y en a d'autres qu'il faut que tu signes. Là. Un instant, on réagit vraiment à chaud. Là.
1: Oh, ouais.
2: Je m'en vais là. Bouge pas. Tu dois signer...
0: T'as beaucoup d'espace.
2: Il va falloir que tu signes Seneca. Tu dois signer Carter Gauthier.
0: Hey, Carter Gauthier,
2: rapidement.
0: Là. Carter Gauthier vient d'avoir toute une saison aussi.
2: Jackson
0: là.
2: Lacombe,
1: ben
2: il est
1: oui,
2: signé.
1: Ben oui.
2: Si je me trompe pas.
0: Pavel Minchukov,
2: ça revient. Roger McQueen qui va s'en venir aussi, qui va faire partie de ta masse salariale.
0: Mais t'as
2: également.
0: L'espace en ce moment, mais 18 millions avec 37 de disponibles, avec 3 joueurs qu'on vient de mentionner qui sont des espoirs. Je dirais même plus espoirs dans le cas de Carter Gauthier. Ça a été toute une saison. Alors lui, il peut peut-être signer à long terme. Pavel Minchukov aussi.
1: Ah non, ouais, c'est mon
0: 18
1: Dieu.
0: 18 millions, Danny. Ça fait mal. C'est une claque d'en face.
2: T'as des directeurs généraux qui, en ce moment, on va faire la pause tout de suite là-dessus, puis on va réfléchir. Là. On salue Xavier qui nous écrit « Je suis chaud et je réagis à chaud ». Ça, c'est fantastique.
1: Oh, il a pris une tasse, le beau Xavier. Mais igloo.
2: Ah! Voilà, ça s'en vient pour nous autres avec de prendre un petit breuvage. Mais les directeurs généraux, pas qu'ils niaisent avec le POC, là, mais... qui exposent des négociations serrées et ces trucs-là se font jouer des tours par certains de leurs collègues.
0: Ouais, parce que
2: moment,
0: Léo Carlson est admissible à une prolongation de contrat dès l'an dernier, le 1er juillet. Là. Alors, ça fait déjà un an que tu peux le signer, tu ne l'as pas fait. Kent Hughes, lui, a signé Lane Hudson en début de saison et là, Ivan Demidov, dès qu'il l'a pu le 1er juillet. Là. Alors,
2: regarde comment Pat Verbeek a géré le dossier. Ben justement, Léo Carlson, tu aurais pu le prolonger. Comment tu as géré le dossier Zegras? Catastrophique. Le dossier
1: McTavish, c'est un genre de c'est une façon de se venger, genre de Carter Gauthier.
0: Je l'avais pas vu comme ça, mais ça se pourrait très bien aussi en même temps. Là.
1: Ben, je sais pas, là. Je veux dire. Hey, man. Non, 18 millions, ça, que tu t'en vas. Tu écoutes, c'est une énorme décision à prendre.
0: Parce qu'on se rappelle, là, les Flyers avaient repêché Carter Gauthier 5e au total. Et Carter Gauthier n'avait pas voulu rejoindre l'organisation, alors on l'avait échangé contre Jamie Drysdale avec les Ducks.
2: Ouais.
0: Mais là, finalement, c'est comme... Hey,
2: wow! Hey, on fait une très courte pause. On revient avec toi, Mapper. Ce sera pas trop.
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2: On vous rappelle cette nouvelle de dernière minute. Les Flyers de Philadelphie qui soumettent une offre hostile à Léo Carlson, le jeune centre étoile des Ducks d'Anaheim. 5 ans, 18 millions par année. Maintenant, les Ducks ont une semaine pour égaliser cette offre-là.
0: La compensation, c'est 4 choix de première ronde. Si jamais on décide de laisser partir.
1: J'ai scrappé les plans des Ducks d'Anaheim. Pareil, là. Je veux dire, eux autres, là, Party était pogné, comme les Canadiens, comme les Sharks. Ouais, on s'en vient tranquillement.
2: Il s'est pas protégé à ça, Mapper. Pat Verbeek s'est pas protégé à ça, pantoute.
1: You snooze, you lose.
2: Ouais, exactement. Ou il y a une autre expression en anglais qui veut dire, en gros, fais tes besoins ou sors de la toilette. C'est pas ça qu'il a fait. Fais tes besoins ou sors de la toilette. Tu l'as pas entendu, celle-là, non?
1: Shit, non, mais j'aime
2: or get out of the pot.
1: OK.
2: Mais
1: on parle le même langage.
2: La prochaine question là, qui s'en venait, justement, c'était classer en ordre les 4 reconstructions suivantes.
1: J'aime plus ta question.
2: Ah, mais il va falloir que tu y répondes pareil. Canadiens, Sharks, Ducks et Blackhawks.
1: Hey, ben, hein? Écoute, j'avais... Ben, en fait, ouais. Non, ça changera pas ma réponse.
0: Non, je pense
1: ça changera pas ma réponse. J'avais dit Canadien en premier. Puis, je t'aurais répondu ça il y a 48 heures. Puis, la signature de Demidov va juste, pour moi, solidifier ce rang-là. J'étais avec les Sharks en deuxième. Je te dirais que les contrats de Trouba et Darnell Nurse me font hésiter. Mais là, tu sais, les Ducks se retrouvent dans une situation que tu viens de débalancer. Peu importe ce qui se passe, tu vas débalancer ton équilibre salarial. Tu sais, le fameux équilibre salarial là, qu'on n'arrête pas de parler et de vanter du côté des Canadiens. Ben, c'est ça. Daniel Brière est arrivé et a dit « Pat, mange la colle. Je n'en ai rien à cirer. » Puis là, il va falloir qu'on cherche. Il y a tout de bien des slashes de Verbeek puis Dan Brière qui vont sortir. Je sais pas trop quoi, mais ça, c'est une catastrophe pour eux autres. Puis j'ai mis les Blackhawks en dernier. Puis le contrat à Bowen Byram, je pense que c'est ça leur donne la palme.
2: Ben oui.
1: Du canard boiteux.
2: Ouais, oui, effectivement. Puis tu sais, la situation contractuelle de Connor Bedard est pas réglée non plus, là.
1: Non, puis tu sais, je veux dire, moi j'en reviens toujours au fameux équilibre salarial puis à la culture que tu veux instaurer. Puis je regarde ce que Kent Hughes font. Puis tu sais, ce matin j'en parlais, c'était quoi? Il y a quelqu'un qui me parlait de justement de Demidov puis des jeunes comme ça. Puis tu sais, qui tu vas chercher? La marque de commerce présentement chez le Canadien, c'est que ce sont tous des bons garçons. C'est tous des bons garçons. Tu sais, t'as pas de pomme pourrie ou d'égo démesuré ou c'est des bons garçons qui acceptent le plan, qui se sont fait vendre un plan, qui l'acceptent pour le bien de l'équipe, pour le bien de son chum à côté, pour le bien de son autre chum de l'autre bord. Fait que pour moi, c'est ça qui fait la force des Canadiens de la reconstruction. Fait que tout ça, je les ai mis en premier. Je ne sais pas si je suis encore là dans ma réponse, mais en tout cas, je viens de le faire.
2: J'ai une autre nouvelle?
0: Mais je vous nomme les joueurs pouvant qui sont agents libres avec restriction et pouvant recevoir une offre hostile au moment où on se parle. Léo Carlson vient d'en avoir une de la part des Flyers de Philadelphie. Mais Bedard fait partie de cette liste-là aussi avec les Blackhawks de Chicago. Cutter Gauthier aussi est admissible à une offre hostile. Là. Alors, est-ce qu'il y a une formation qui va être tentée chose à Pat Verbeek?
1: Lâchez-le, il est à terre.
2: Écoute, imagine-tu. Ouais. Mais là, tu vas te ramasser avec pas mal de choix de premier tour, ouais. Si jamais c'est le cas, mais quand même.
1: Ouais, mais tu viens quand même de reculer d'une couple d'années.
2: T'étais comme sur le bord, puis tout ça après avoir échangé McTavish, là, tu viens d'en perdre un autre.
0: Il faut le dire, Pat Verbeek a déjà mentionné dans la dernière semaine qu'il allait égaler toutes les offres d'offres hostiles à l'endroit de soit Léo Carlson ou Cutter Gauthier.
1: Je pense pas que ça s'attendait à celle-là, par exemple.
2: Non, ouais, non effectivement. Hey, une autre nouvelle, c'est l'après-midi, Daniel Brière. C'est fait. Claude Giroux retourne avec les Flyers de Philadelphie.
1: Bon, fallait s'y attendre. Puis regarde, pour vrai, je suis content pour Claude. Là, je suis content pour lui. Qu'est-ce que tu veux que je te dise? Puis en même temps, c'est une excellente signature pour les Flyers, puis on l'a vu en deuxième ronde des séries contre les Hurricanes. À un moment donné, c'était comme s'il n'y avait pas de gars d'expérience avec l'expérience de Giroux pour ramener tout le monde à l'ordre un petit peu, puis dire « Hey, c'est pas fini », on dirait que... Je pense que c'est une excellente signature. Là, si tu ajoutes un Carlson avec ça, là, aïe, aïe, aïe, c'est pas que Claude Giroux va faire une si grosse différence, mais il va certainement aider.
2: Ben, ça nuira pas, ça, c'est sûr et certain. Mapper, je te l'ai dit en privé, mais je tiens à le dire en public. T'as été un cadeau tombé du ciel cette saison pour la toute première saison du Tailgate. Puis je sais que t'aimes pas s'entendre ces affaires-là, mais je te le dis pareil. Les auditeurs t'adorent. Pour nous autres ici au Tailgate, ça a été, ça a solidifié notre segment Les Mangeux de Puck. Ça a même propulsé comme étant un des segments favoris de tout le monde. Merci d'exister, d'être la personne que t'es, puis d'être avec nous autres 5 jours semaine. On poursuit ça à l'automne, mon ami. J'ai juste un gros merci à te dire, puis tu dis câlin à Ben Roger, mais là, c'est moi qui t'en fais un gros puis un long câlin.
1: Je le prends les yeux fermés, puis écoute, effectivement, je suis pas un grand partisan de me faire gonfler les tailleurs, mais je vais le prendre, puis tu sais, merci d'avoir fait une place. Puis ce qui est le fun, c'est que les gens qui nous écoutent, ils connaissent ça. Puis je vous remercie le monde de m'avoir repris dans vos bras. Puis je pense qu'on a eu une belle année. Ça a été le fun. Ça a été plus fun que je pensais. Je m'attendais pas à ça pantoute. Fait que je vous remercie énormément d'avoir pensé à moi.
4: Un gros merci, ma
1: puis, les boys, vous êtes bons en tabarouette. Vous êtes bons. Je pense qu'il y a bien du monde qui se posait des questions en début de saison quand vous êtes arrivés. Puis un à un, je pense que vous êtes allé séduire tout le monde. Puis c'est parce que vous êtes des vrais. Vous êtes bon, vous connaissez ça, puis vous aimez les gens. Puis ça, tu peux pas, dans ce business-là, durer si tu n'aimes pas profondément les gens pour vrai. Puis je pense que c'est ça que vous faites, puis c'est ça qu'on fait ensemble. Fait que merci beaucoup, les boys. Merci.
4: Merci encore à toi.
0: Merci à toi, mon chum. Merci,
1: gros bisous.
2: À
1: salut
2: très bientôt. Passe un beau week-end.
1: Promis.
0: Salut, ma peur.
2: Au retour, ben ça tombe très, très, très bien. C'est Marco D'Amico qui s'amène. On va aller analyser ce que ça veut dire pour les Ducks, cette histoire-là.
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2: Avec notre ami Marco D'Amico. Comment ça va, fratello?
0: Salut, Marco.
6: Ça va très bien, les gars, et vous autres?
2: Écoute, ça va pas mal mieux que Pat Verbeek, ça c'est sûr.
6: Écoute, il y a une expression en anglais, « Play city games, get silly prizes ». Puis je pense que c'est exactement ça qui s'est passé en ce moment avec Pat Verbeek. Tu veux attendre et voir comment que le marché des agents libres avec restrictions va développer, mais malheureusement, le marché va se développer pour toi. Et c'est exactement ça que les Flyers de Philadelphie ont fait. Et je trouve ça quasiment ironique que les Flyers se lancent dans la plus grosse offre hostile en termes d'argent pur depuis celui de Shea Weber.
2: Ouais, c'est ça, c'est la Shea Weber.
6: Qui vient juste de prendre échéance le 1er juillet. Donc, j'ai trouvé ça assez intéressant. Mais les Flyers de Philadelphie, dans l'ère du cap salarial, on le sait maintenant, c'est l'équipe qui a été le plus agressive dans ce dossier-là. Donc, chapeau. Je pense que c'est cher payé, le 18 millions. Ça va le rendre le mieux payé de la Ligue nationale. Donc, c'est quand même beaucoup d'argent. Mais c'est comme ça que tu es capable de faire bouger les choses. Et j'ai hâte de voir la structure du contrat. Parce que s'il y a des bonus de signature, spécialement beaucoup de bonus de signature dans le court terme, dans les premières années, comme on a vu dans le contrat d'Ivan Demidov d'ailleurs, c'est contre la politique des Ducks d'Anaheim de faire quelque chose comme ça. Le propriétaire des Ducks déteste donner des clauses. Tous les gros contrats qu'on a vus à Anaheim, d'ailleurs, tu peux aller voir celui de Jackson Lacombe, tout salaire. Donc, on le sait très bien, c'est pas quelque chose qu'ils aiment faire. Je suis sûr que ça va rentrer dans les détails de l'offre hostile qu'a faite les Flyers. Pour moi, c'est un excellent coup, puis c'est beau de voir des DG être agressifs comme tel, comme on vient de voir de Danny Briere.
2: Mais Pat Verbeek, là, c'est pas du tout protégé là-dedans. C'est un gars qui semble négocier beaucoup trop serré. Il s'est pas protégé en disant « Non, on va attendre jusqu'au bout avant de signer. » C'est là que tu vois à quel point... Tu sais, puis je veux pas tout ramener aux Canadiens, là, mais je veux juste comparer à quel point le travail de Kent Hughes est méticuleux puis bien fait.
6: Oui et non. Oui, dans le contexte que c'est très bien fait, puis je suis 100% d'accord avec toi qu'ils se mettent devant le problème avant que ça en devienne un. Mais l'autre chose que le monde ignore beaucoup, c'est, tu sais, quand le monde dit « Ah, ben pourquoi est-ce que tu signes un gars en fin de saison puis tu brûles sa première année de contrat? » Tu sais, tu perds une année de contrôle à très bas salaire. Ah, mais tu vois, Ivan Demidov n'aurait pas été éligible pour une offre hostile parce que c'était un agent libre avec restriction qu'on appelle 10-2C. dans la convention collective. Si tu joues moins de 10 matchs dans une saison, ça ne compte pas comme une saison professionnelle et tu en as besoin de 3 pour être éligible pour une offre hostile. Donc, Lane Hudson, Ivan Demidov, et quand il va le signer en avril, dans 3 ans après ça, Michael Hage, la même chose, inéligible. Mais au moins, le Canadien se rend un peu plus proactif dans le dossier. Ce que je dirais avec Pat Verbeek, les gars, il a tenté sa chance, il a joué avec le destin avec Trevor Zegras, il s'est pas fait brûler. Il a joué avec le destin, il s'est pas fait brûler avec le dossier Mason McTavish. Et là, malheureusement, fool me once, fool me twice. La troisième fois, tu le fooleras pas avec la demande de centre dans cette ligue. Danny Briere a mordu. Encore la bluff qu'on a entendue de Pat Verbeek hier, qu'il matcherait n'importe quelle offre hostile.
0: Ouais, exact.
6: Là, on va voir.
0: Alors, dans le cas de Cutter Gauthier, Marco, là, c'est bon des précisions que tu nous donnes. Alors, dans le cas de Cutter Gauthier, il n'est pas éligible parce qu'il a, à sa première année, il a joué un seul match en Ligue nationale.
6: Exact. Parce qu'il a, il s'est joint aux Ducks en fin de saison.
0: Très intéressant.
6: Et c'est ça l'avantage de quand tu signes un gars en fin de saison. Par contre, il y a des fois, il y a des exceptions. Tu signes un gars en fin de saison, mais tu t'en vas dans un long parcours en série, comme on a vu avec, avec Matthew Nyes dans le temps. Matthew Nyes a signé de l'Université du Minnesota, si je me trompe, il y a 4 ans maintenant ou 5 ans. Mais il a fait 10 matchs fin de saison et série confondues ensemble. Donc, ça comptait comme une saison complète. Donc, pas toujours noir et blanc, mais si tu joues moins de 10 matchs, oui, absolument, 10.2C. Et ça l'aide beaucoup dans les négociations de contrat. Donc, mon seul hic, les gars, que je trouve dans cette situation-là, c'est si Pat Verbeek signe vraiment cette offre style-là, s'il match, ça va être quoi les demandes salariales de Cutter Gauthier cet été? Et ça va être quoi les demandes salariales de Beckett Seneca l'année prochaine?
2: De Roger McQueen après. Puis là, on est rendu loin, mais c'est ça pareil. Là.
6: Roger McQueen, va falloir qu'il démontre qu'il va être le genre de joueur qui va susciter une offre hostile. C'est, il n'a pas connu une saison magique comme Seneca l'a fait, comme Gauthier a fait. C'est une des raisons pourquoi ils l'ont signé très vite. Ils l'ont sorti de la NCAA très vite, McQueen, c'est parce qu'ils voulaient travailler avec lui directement. Donc, ça va prendre un peu de temps. Et je pense que dans le cas de McQueen, lui, il va être éligible à une offre hostile parce qu'il n'a pas signé son contrat d'entrée que pour cette saison-ci qui vient de commencer. Il a fini avec un contrat de la Ligue américaine avec les Ghosts de San Diego, si je me trompe.
0: C'est intéressant ce que tu dis. Alors, dans le cas de Ryan Leonard avec les Capitals de Washington. Lui, il est arrivé en fin de saison, a joué 9 matchs, mais comme il a joué 8 matchs en série, l'an prochain, le 1er juillet, s'il n'a toujours pas signé avec les Capitals, il est éligible à une offre hostile.
6: 100%, exactement.
0: Parfait. C'est bon. Très clair.
6: C'est le Wild West, mesdames et messieurs. Là, j'aimerais voir un club se virer de bord pour faire la même chose pour Fantilli à Columbus.
0: Ou pour Bédard avec les Blackhawks.
6: Ouais, mais Bédard... Bédard, les Blackhawks, tu peux donner 20 millions. Les Blackhawks, sans Connor Bédard, c'est une équipe de la Ligue américaine. On va se le dire, là, malheureusement.
2: Je te demandais ta prédiction, Marco, rapidement. Là. Est-ce que...
6: Si tu ne matches pas cette offre-là en venant de transiger Mason McTavish, en sachant que McQueen n'est pas proche et que ton premier centre l'année prochaine serait Mikael Granlund, pour moi, c'est que tu initialises quasiment un reset en faisant ça. Si t'es Pat Verbeek, ça fait 6 ans que tu reconstruis. Tu vas-tu vraiment retourner en arrière? Pour moi, il n'y a pas le choix. Mais ça va mettre tout son système de finances dans le pétrin. Parce que là, Cutter Gauthier va être amplement dans son pouvoir de demander au-delà de 12 à 13 millions de dollars. Et Beckett Seneca, s'il y a une saison de 80 points l'année prochaine, idem sinon plus.
2: Aïe, aïe. C'est incroyable de voir ça.
6: Non, mais même j'aimerais voir plus de ça. Non,
2: mais j'aimerais voir. C'est parfait.
0: Sais-tu s'il y a de l'animosité
2: spectacle
0: entre Dan Briere et Pat Verbeek?
2: Ben là, c'est sûr qu'ils sont plus même.
6: Je pense pas qu'il y ait de l'animosité. L'animosité est plutôt avec le clan des Flyers et le clan de gestion de Cutter Gauthier.
0: Ouais, exact.
6: L'agence KO Sports qui est maintenant avec The Team ou Wasserman comme il l'appelait dans le temps. Peut-être eux, oui, s'il y a un froid entre les deux. Mais écoute, Pat Verbeek puis Danny Briere, ils ont fait 2 grosses transactions ensemble en 2-3 ans maintenant. Il n'y a pas de froid entre ces deux-là. Là, c'est certain que ça. Il y a un mot que j'aimerais utiliser qu'on peut pas, là, mais ça fait un peu rendre les choses tenses entre les deux, là, ça va être nerveux, mais c'est de bonne guerre. C'est quelque chose qui est disponible dans la convention collective. Puis c'est qu'est-ce qui est vraiment drôle, les gars, c'est la deuxième en trois jours d'offre hostile. Puis c'est quelque chose que je crois avec le fait que le marché des joueurs autonomes va être si mince pour des années à des années à des années en venir. Je pense que c'est quelque chose qu'on va voir de plus en plus souvent parce que quatre choix de premier tour, c'était les Flyers, puis t'ajoutes un gars comme Carlson, ça risque d'être dans la vingtaine, ces choix-là. Donc, c'est un bon pari, selon moi.
2: Ouais, écoute...
0: Et pour mettre les choses au clair, là, parce qu'on s'est beaucoup posé la question sur la messagerie texte, non, mais juste la mentionner quand même, s'il y a offre hostile, c'est que le joueur a accepté de signer cette entente-là aussi.
6: C'est comme Marc Bergevin a dit avec Sébastien Aho
0: il y a quelques années.
6: Il voulait devenir un membre du Canadien de Montréal parce qu'il a signé l'offre hostile. Ouais, ouais.
2: Mais qu'est-ce qui empêche, mettons, Pat Verbeek de laisser aller Leo Carlson puis d'en faire une offre à Adam Fantilli?
6: Rien.
2: Ça serait la folie.
6: Oh, mais écoute, l'autre chose qu'il faut prendre en considération, c'est que c'est pas nécessairement juste les quatre prochains premiers choix aussi. T'as le choix des cinq prochains repêchages. D'ailleurs, juste pour glisser ça, là, n'importe quand que t'as plus les deux offres à la fin de la grille de compensation des offres hostiles, tu as une offre où c'est deux choix de premier tour, un choix de deux et un choix de trois. Si tu as ces deux choix-là de premier tour, tu as trois ans pour les donner. Si tu donnes quatre choix de premier tour, tu as cinq ans pour les donner. Donc, tu as toujours une année d'exception.
0: Okay.
6: Donc, il y a beaucoup d'informations qui rentrent là-dedans. Puis l'autre chose que je veux juste vous glisser, là, c'est les Flyers de Philadelphie, pendant qu'ils font cette offre hostile-là, il y a 18 millions de leur masse qu'ils ne peuvent pas toucher. Donc, pour tous ceux qui se demandaient pourquoi ça ne l'a pas donné avec l'échange de Maverick Puck, même s'ils étaient intéressés, je pense qu'on comprend la donne maintenant, vu que les Stars voulaient attacher les Bouchkin à n'importe quel échange de Maverick Puck et eux autres voulaient de l'argent de côté pour faire cette offre hostile-là, en plus d'être capable, après l'offre hostile, de signer Jamie Drysdale et Trevor Zegras.
2: Il y a Nick sur la messagerie texte qui a un très bon point puis auquel on n'a pas pensé. Puis merci, Nick, de le faire. Est-ce que Dylan Larkin serait ouvert à aller à Anaheim? Parce que ça aussi, c'est un avenue que Pat Verbeek pourrait explorer à ce moment-là. Vas-y.
6: Ils ont quoi à donner qui va intéresser?
2: Ben, c'était ma prochaine question. Ben, ils ont du stock. Ils en ont, là, des jeunes. Il y aurait des choix repêchage également.
6: Ils veulent rien savoir de ça, mon Greg. Ils veulent des joueurs d'aujourd'hui. Si ce serait des situations, des choix, pas mal sûr que Minnesota peut s'organiser là, pour aller chercher des jeunes joueurs et des choix. Là. Je pense pas que c'est ça le problème. Ils veulent pas reculer. C'était la même chose avec les Blue Jackets de Columbus avant qu'ils se sont assis et entendus avec Trevor Zegras. Avec Zach Werenski, c'était on veut pas reculer. Si on échange ce joueur-là, on veut un joueur d'impact en retour et c'est pour ça qu'il y avait une transaction pour Thomas Harley. C'est ce genre de choses-là. Donc, c'était Détroit, là, ça me surprendrait qu'ils vont se dire on va repartir la machine, on va reconstruire, on va faire le Iser Plan 2.0. C'est un peu la même chose. Là. Donc, Est-ce que ça pourrait fonctionner? Peut-être, mais il aurait pas dû échanger Mason McTavish si c'était ça le jeu.
2: T'as tout à fait raison. Écoute, ça vient tout changer. Marco, te souviens-tu qu'on a fait un épisode de Sur le marché il y a pas si longtemps que ça? Et tu parlais du prochain montant de Macklin Celebrini qui pourrait être entre 14 et 15 millions, il me semble, quelque chose de même. Là, Leo Carlson vient de se faire offrir 18. Là. Le marché monte. De façon vertigineuse. J'ai rien contre ça. Là.
6: Ben écoute, moi j'ai sorti l'info le 1er juillet où Demidov a signé. Je l'ai dit en onde, je l'ai dit sur X. L'entente que Demidov a signée va être un vol d'ici une semaine quand vous allez voir les autres contrats d'agents libres avec restriction.
2: Incroyable.
6: Je m'attendais pas à une offre hostile. J'ai pas une boule de cristal. Mais ça me démontre exactement la même chose. Vu que tu peux pas surpayer pour un joueur sur le marché des joueurs autonomes, tu vas le faire sur le marché des joueurs autonomes avec compensation. Puis c'est ça qu'on voit en ce moment.
2: Ben écoute, justement, allons jaser peut-être de ce qui se bâtit avec le Canadien, mais aussi de la situation de Jason Robertson qui pourrait bouger d'une certaine façon en fin de semaine. Bougez pas, on revient dans deux minutes avec Marco D'Amico, puis dans une quinzaine, c'est notre tailgate dans le tailgate avec le montage de fin d'année de Benoît Rolland.
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2: On est encore et toujours avec notre chum Marco D'Amico pour les 15 prochaines minutes avant l'arrivée de notre montage de fin d'année, notre petit tailgate. Là. Il y a de la pizza qui est arrivée, il y a des drinks même en studio, c'est incroyable. On est prêt pour fêter la fin de la saison avec vous autres. Peut-être un petit mot rapide, Marco, sur le contrat que Jakub Dobesch a signé hier. Pour toi, c'en est un qui va donner de la flexibilité aux Canadiens pour les prochaines saisons, un peu à l'image de tous les autres contrats que Kent Hughes signe ces dernières saisons.
6: Exactement. Je pense que c'est rare de voir un contre-pont du côté de Kent Hughes. C'est une personne qui n'aime pas les ponts de façon réelle, mais aussi du côté contractuel. Et je pense que, pour moi, ça démontre qu'ils n'ont pas encore 100% confiance que Jakub Dobesch est le gardien numéro un du futur, ce qui est totalement normal. Il a pas démontré qu'il peut faire ça sur une saison complète ou sur plusieurs saisons. Mais ils veulent aussi laisser la chance à Jacob Fowler de prouver que lui pourrait prendre cette place-là. Mais entre-temps, pour payer le jeune homme qui a fait une très bonne job l'année passée et qui est dû à un nouveau contrat, pour moi, je pense que c'est d'habitude, on s'attend à des contrats de grosse valeur, comme on voit avec Demidov et Hudson. Mais celui-ci, je le trouve correct, sans plus. Mais le fait que c'est court terme laisse beaucoup de flexibilité aux Canadiens de Montréal, avec Demidov et Hudson. Hâte de voir ce que ça a été enregistré tard hier, hâte de voir du côté de protection d'échange en termes de clause. Je m'attends à peut-être une clause minimale d'à peu près 10 équipes comme on voit d'habitude avec le CH. Donc, ça ne sera pas un problème s'ils ont besoin de l'échanger. Je pense que, comme on a vu avec Dan Vladar qui a signé pour à peu près le même montant, c'est ce qu'on voit présentement dans la Ligue nationale pour des gardiens numéro un en devenir.
2: Ouais, exact. Je pense que l'époque des gardiens, et puis on le voit, tu sais, ben en fait, je dis que c'est pas si vrai que ça, là, parce que Bobrovsky, ça a amené quelque chose, mais on voit que comme gardien numéro un, il a re-signé, tu vas me dire qu'il est plus vieux, mais tu sais, il y a comme l'époque des contrats là, dans les 10 millions et plus pour les gardiens. Je sais pas si on va revoir ça de si tôt. Tu sais, quand tu vois ce que Dobesch vient de signer, tu l'as dit, Vladar, Wolf, tu sais, les jeunes gardiens qui s'établissent tranquillement comme numéro un, là, on reverra pas de contrat à la Chesterkin, selon moi, rapidement.
6: Là. Non. Primordialement, parce que regarde qu'est-ce qui s'est passé aux statistiques de Chesterkin le moment qu'il l'a signé. C'est malheureux, mais c'est ça. C'est... Même Bobrovsky, tu regardes, il y avait un contrat de 10 millions avec les Panthers de la Floride, mais c'est seulement quand ils ont mis une équipe d'étoiles devant lui où est-ce que ça a commencé à donner du succès en série puis des Coupes Stanley. Donc, tu sais, le gardien est important, mais ça peut pas, dans une ère moderne, ça peut pas occuper autant de place sous la masse salariale. Le pourcentage descend d'année en année. Et c'est la position en termes de dollars purs qui a augmenté le moins vite dans la Ligue nationale.
2: Maintenant, peux-tu nous éclairer sur ce qui pourrait arriver dans le dossier Jason Robertson dans les prochains jours?
6: Ça pourrait être même dans les prochaines heures si ça continue. Écoute, Jason Robertson, jusqu'au 5 juillet, est éligible aux offres hostiles. Il doit appliquer pour l'arbitrage. Ce qui devient, il peut le faire à n'importe quel moment, là, mais la date limite, c'est le 5 juillet pour le faire. Donc, sans que le joueur se dise, je ne veux pas aller en arbitrage, ce qui le laisserait ouvert à une offre hostile durant quasiment tout l'été, lui, il va vraisemblablement, pour se protéger, ira en arbitrage. Donc, j'ai hâte de voir si ça va bouger dans son cas dans les 48 prochaines heures. Parce qu'on y arrive, là, c'est à 5 heures le 5 juillet. Il est éligible pour une offre hostile, comme on vient de voir du côté de Leo Carlson. Je sais qu'il y a des équipes qui en songent. Puis il y a un club en particulier que je serais intéressé de voir le rendu là s'ils vont vraiment se tenter dans ce dossier-là. Puis c'est Seattle, encore une fois. Je sais qu'il a refusé une fois, mais ce serait intéressant de voir s'il se réessaye avec un plus haut salaire. Je sais qu'il y a d'autres équipes qui se sont intéressées, qui se sont interrogées, dont les Sénateurs d'Ottawa, qui, eux autres, veulent être agressifs aussi. Donc, ça va être très intéressant parce que Adam Fantilli, je le vois mal, cette situation-là. Ils ont tellement d'argent du côté de Columbus. Et honnêtement, si tu donnes 18 millions à Fantilli, je pense pas que ça va faire.

0: trop mal à cette organisation-là. Ils n'ont pas de hyper gros salaire vraiment. Donc, s'il y en aurait un autre à voir comme offre hostile, ce serait probablement Robertson. Mais le temps presse pour les équipes intéressées.
1: Dis-moi, Marco, est-ce que c'est une avenue qui intéresse le Canadien, selon toi, malgré l'échelle salariale qu'on a établie au courant des dernières années avec le noyau et la nouvelle prolongation de contrat Ivan Demidov?
0: Est-ce que je pense
1: Parce
0: que
1: qu'en
0: le
1: Canadien...
2: Parce qu'en fait, Chris Johnston est sorti, là, merci, vous êtes plusieurs à nous l'avoir envoyé. Chris Johnston a dit, selon ce qu'il entend, ce serait pas la seule offre hostile qu'on verrait aujourd'hui. C'est l'information qu'il a mise.
0: Ça ne pourrait peut-être pas être la dernière offre hostile. Donc, le peut-être est important. Il se
2: Ouais,
0: couvre un peu
2: c'est
0: le dos
2: toujours,
0: avec ça.
2: c'est toujours hypothétique, Marco, mais s'il marque ça,
0: Mais
2: on comprend que c'est parce qu'on entend que ça pourrait arriver.
0: c'est pour ça que je parle de Robertson. Moi, je pense que c'est celui que j'entends le plus. Le monde se sont dit, OK, ils ne veulent pas jouer à la balle côté échange avec nous. La seule. Ils ont essayé avec Seattle, ça n'a pas fonctionné. Ils ont essayé avec Columbus, ça n'a pas fonctionné. Mais il y a d'autres équipes qui, eux, n'avaient pas les éléments que Dallas cherchait pour un tel échange. Mais eux autres, rendus à ce point-ci, s'en foutent des demandes d'actifs du côté de Dallas. Voici 4 choix de premier tour. Voici 15 millions de dollars, 16 millions de dollars pour Jason Robertson et go. Et je pense que tu regardes les clubs qui veulent être agressifs dans cette ligue. Il y a beaucoup d'équipes qui ont la place sur la masse salariale pour faire un tel move. Pour moi, ça serait même pas surprenant de savoir que ce serait lui le deuxième joueur.
2: OK. Mais
0: Crazy Times.
2: dans ce cas-là, ça sera pas Seattle, par exemple.
0: Non, Seattle, je pense qu'il essaierait de le reconvaincre. Mais je pense pas que ça va se donner. Je pense, une équipe qu'on me dit à surveiller, c'est certainement Ottawa. Je pense que Ottawa veut être agressif dans ce dossier-là. Utah veut être agressif aussi. Ils ont encore beaucoup de place sous la masse. Je pense pas qu'ils sont rendus. Si tu échanges pour un gars comme Vinny Trocheck à l'âge qu'il va avoir 33 ans dans, je pense, 2 jours, t'arrives dans une fenêtre win now. Donc, Utah est aussi un club qui veut dépenser de l'argent puis aller chercher un punch en attaque. Donc, ça aussi, c'est une équipe à surveiller dans ce dossier-là.
2: Marco, merci beaucoup. On te laisse aller à ton week-end. Merci pour tout. Puis nous autres, regarde, on enregistre un dernier sur le marché la semaine prochaine avant de partir en vacances pour l'été. Ça a été vraiment, vraiment le fun de collaborer avec toi toute la saison, mon ami.
0: Le plaisir était le mien. Un gros merci à vous autres, un gros merci à Ben et un gros merci à tout qui nous écoute, les auditeurs et auditrices. Vous êtes awesome. J'adore les commentaires et j'ai hâte de repartir la machine l'année prochaine.
3: Ben, merci à toi, Marco. Puis je pense qu'on lui parle la semaine prochaine.
1: On se parle
3: on
1: dès
3: se parle
1: lundi.
3: La semaine prochaine, mon cher Marco.
0: En fait, nous autres, on ne cesse pas de se parler, donc ça va toujours être un plaisir.
3: Excellent.
2: Voilà. Merveilleux.
3: Merci.
2: Salut, Marco.
3: Salut, mon vieux.
0: Bonne journée à tout
1: Salut,
0: le monde.
1: Marco. Sport.
3: Flash. Ils ont souvent dans la Ligue nationale de hockey les Flyers qui ont déposé une offre hostile de 5 ans, d'une valeur annuelle de 18 millions de dollars par saison à Leo Carson des Ducks d'Anaheim. Si les Ducks n'égalent pas l'offre, ils ont une semaine pour le faire. Ils recevront 4 choix de première ronde en guise de compensation. Et selon David Pagnotta, les Flyers auraient également signé l'attaquant Claude Giroux. Il s'agirait d'un retour à Philadelphie pour le vétéran de 38 ans. 3 matchs à la Coupe du Monde aujourd'hui et 3 derniers duels de 16e de finale. On se dirige vers la prolongation.
1: Il reste 1 minute à peine.
3: Aux minutes ajoutées, donc on se dirige lentement vers la prolongation. C'est 1-1 entre l'Australie et l'Égypte. À 18h, Lionel Messi et l'Argentine qui affrontent le Cap-Vert. Le Ghana joue contre la Colombie à 21h30. Et ne manquez pas demain, 13h, le Canada qui disputera son match de 8e de finale contre le Maroc. Et finalement, du côté de Wimbledon, Félix Auger-Aliassime a rendez-vous avec l'Américain Michael Zhang au 3e tour. Le Québécois a remporté d'arrache-pied la première manche 7-6 et la deuxième 6-2. Alors, en bonne voie là, de l'emporter pour Félix Auger-Aliassime. Notre question du jour, FX.
1: Si vous pouviez assister à un seul de ces événements sportifs, lequel choisiriez-vous? La réponse la plus populaire, les gars, le match numéro 7 de la Coupe Stanley à 57%.
2: Au retour, c'est le montage que vous attendiez tous. 11 minutes de plaisir, puis on se fait un petit tailgate avec notre chum PE qui est rendu en studio.
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2: C'est la dernière de notre trio cette saison, puis on va se faire des petits remerciements autour de 4h30. Mais pour l'instant, j'ai un ami qui a décidé de venir en studio puis venir nous servir de la bouffe. Puis c'est déjà bien
1: ça
2: parti.
1: Ça sent bon.
2: Parce qu'il nous a amené un petit drink. Puis là, vous voyez, si vous êtes sur YouTube, il y a des pizzas, il y a plein d'affaires. Ouais. C'est Pierre-Émile du groupe Grandio qui est là. Comment ça va, PE?
6: Ça va super bien, vous autres, les boys?
2: Salut, PE.
6: Ça va
2: super bien. On est content que tu viennes.
3: Ben, très bien.
2: Ça fait longtemps qu'on collabore ensemble.
6: T'es ça fait longtemps qu'on en parle.
2: Ben oui, puis t'es aussi un auditeur fidèle de BPM
6: en
2: également.
6: Plus.
2: Tu nous textes souvent, que ce soit sa messagerie texte ou moi personnellement. Le groupe Grandio, parce que là, il y a de la pizza qui est là, il y a des pâtes, il y a d'autres affaires aussi un petit peu plus loin. C'est quoi ça, juste de même? Là, pour les gens qui connaissent pas ça, là, vous avez plusieurs marques. Là, vous avez.
6: Groupe Grandio, c'est 13 marques. Incluant La Cage, Moïse, Gibby's, Il Teatro, Les Cochons Dingues, et j'en oublie. Mais c'est aussi 70 restaurants et plus à travers le Québec. On a ouvert 2 cages en Europe dans les 2 dernières années aussi.
3: Mais oui.
6: Donc, ça fait du stock.
2: Un beau succès québécois, parce qu'on sait que la restauration, c'est pas hein? facile. Là. C'est un monde qui est complexe. Mais vous avez, tu le sais, là, il y a plusieurs des restaurants que je fréquente, que vous avez dans vos marques, puis on est toujours très, très bien accueillis, très bien servis. Alors, qu'est-ce que tu nous as amené aujourd'hui? Là? Juste qu'on puisse voir qu'est-ce qu'on goûte, puis dans quoi on va se prendre quelques calories.
6: Bien, j'ai décidé d'y aller avec différents classiques de nos restos. Fait que pour commencer, vous avez à la main, messieurs, un Old Fashioned, c'est le Gibby's Old Fashioned de notre restaurant dans le Vieux-Port.
3: Santé.
6: Question de célébrer vos vacances de la bonne façon.
3: Ça, c'est pas mal.
1: Ah, j'aime ça.
6: On a différentes pizzas et différentes pâtes de notre restaurant Il Teatro qui est dans le quartier des spectacles et dans le Vieux-Québec aussi. Et pour dessert, le fameux millefeuille du Moïse's. On pouvait pas passer à côté de ça aujourd'hui.
2: Ça rentre au poste, là. Ça, c'est... FX, c'est ça que t'avais pris comme dessert, toi, la dernière fois?
1: Je me rappelle pas trop. Je sais pas, je me rappelle plus. Mais
2: plus.
1: Non, je me rappelle plus.
6: Puis, je me suis dit que pour Ben.
2: T'as amené le spécial Ben
6: Rogers? J'ai amené un spécial Ben Rogers.
3: C'est quoi le spécial?
1: Ben Rogers?
3: C'est quoi ça?
2: T'as un cadeau spécial la part.
3: Non.
1: Tu dois le prendre en
3: nom. Non.
1: Tu dois le prendre en nom.
3: Tu dois venir comme un train. Non! Ok.
2: Tu dois absolument prendre ça et ouvrir la boîte.
3: C'est pas juste.
6: Mais commence par l'ouvrir, Ben.
3: Mais ouais, mais regarde, je te vois venir, là. J'ai tellement eu l'air cave, moi, avec cette histoire-là, que c'est... Vous êtes tellement imbéciles. Les gars...
1: C'est quoi?
3: Les gars m'ont envoyé... Ah, il n'y a même plus de caméra sur moi. Ah oui, celle-là, bien sûr. Les gars m'ont emmené du gros sel. Du gros sel que je fais le mal.
2: Faut que tu le prennes en direct. Ben, non.
3: Non, es-tu fou?
6: Hey. On fait pas cette erreur.
3: Hey, ça m'a pris une semaine de m'en remettre.
2: Pour ceux qui connaissent pas l'anecdote, Ben, avant ma fête, s'en va manger au Moïse's, se commande des huîtres et pense que les huîtres sont servies
3: sur
2: du riz.
3: Des huîtres Rockefeller.
2: Rockefeller et pense que c'est servi sur du riz et s'est envoyé une pelletée, une grosse cuillerée de gros sel dans la bouche. Et comme il était au Moïse's puis c'est huppé, il dit, je vais pas recracher ça.
6: Il
2: a avalé au complet.
3: C'est répugnant.
2: Il est resté à mon party d'anniversaire 12 minutes. Ou à peu près avant de s'en retourner à la maison.
3: J'ai pas filé du tout.
2: Il commence à s'en remettre, ça fait 4 mois.
3: Ça se peut pas.
6: Fait que tu pourras le garder, Ben, pour déglacer tes marches cet hiver.
2: C'est très bon. À ne pas consommer de pas. Même. Ben, tu nous as préparé un montage de 11 minutes, des meilleurs moments de la saison.
3: Voulez-vous vous servir une petite pointe ou quelque chose avant? Parce que... On va l'écouter sans faire autre chose. Je veux qu'on soit concentré dans notre montage. Fin de saison, ce sont des bloopers. Depuis les fêtes, hein?
6: Oui.
3: Parce qu'on a eu un blooper, on a eu un montage bloopers aux fêtes. Et puis là, c'est un autre montage depuis le retour des fêtes jusqu'à maintenant. Fait qu'on peut se prendre une petite pointe puis célébrer le tout.
2: J'ai la pointe en main, Ben, puis on va pouvoir effectivement écouter ça en s'en prenant une ou deux. Ça m'a l'air absolument délicieux.
1: Mais ça.
2: Ben,
3: on est parti?
2: Pêche sur le piton.
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5: n'est-ce pas?
2: Je te le répète à toutes les semaines, t'es là.
3: C'est vrai, j'enlève mes dents quand je parle de pépère habituellement.
5: C'est passé là.
3: Pourquoi aujourd'hui je fais une fixation sur ta barbe qui est tellement foncée?
7: Il serait temps qu'on passe au manger de Pâques.
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1: C'est vrai qu'elle est foncée.
3: Ça doit être parce que la mienne est blanche en calvasse, mais la sienne est.
7: Ouais, t'as brune. Blanchi un peu depuis qu'on travaille ensemble. Ben oui, c'est-tu de ma faute?
3: Non, c'est Georges. Marina, n'arrête pas, hein?
1: Ah, oh, elle gagne.
3: Elle gagne sans arrêt.
1: Elle a perdu en finale à Indian Wells, mais elle a gagné le premier tournoi majeur de la saison.
7: Une domination.
1: Ouais. Ben. Dominatrice. Non, mais dans son sport, je parle.
3: Ouais, okay.
7: On voilà. Dit dominante.
1: Dominante, excuse-moi.
3: Dominatrice. Oh, oui. Je vais...
1: Ça se peut.
8: Considérez-vous comme salué, respecté et caressé.
3: Thunderbug.
7: Du Lightning de Tampa Bay.
1: Elle est jaune, la bibitte, là.
3: Elle est jaune, la bibitte? Mais voyons donc, là. Oh, dit niaiseur. Ça a l'air d'une selle de lendemain de brosse.
9: Je viens d'apprendre qu'il y avait un Grand Prix de Formule 1. T'as-tu l'idée?
2: Renaud, c'est un grand fan.
9: Hey, c'est assez plate, Renaud, honnêtement. On je sais, là, y a Greg, je sais que toi, pis c'est ta passion, puis j'adore ça. Là. Mais Saint-Cyboire, excusez-moi l'expression.
3: Pardon!
9: Wow!
3: La Terre promise, c'est pas supposé être cette année.
1: Voilà, c'est ça.
3: Peux-tu rester calme? Là?
1: Exact, c'est ça qui circule. Voilà.
7: Chaque fois que j'entends Terre promise, ça me rappelle une toune.
3: Éric Lapointe.
7: Oui.
3: Bouché par le vent.
7: Rien dans mes poches. Je me ramène
3: au gré des saisons.
7: Ben, c'est un rat gras.
3: Un rat gras.
7: Parce que.
3: Mais tu sais.
1: Fais un top 3.
3: Qu'est-ce que tu veux dire? Top 3?
1: Ouais, avec okay. Yuppie.
3: Yuppie 1, Stanley 2 et le rat gras 3.
1: Le rat. Le rat gras 3, Yuppie 2, Stanley 1.
7: Je suis en train de regretter de l'avoir appelé de même.
3: Ah non! Ah non! Ah non! Ah non!
1: Wow! Ouais, ça, c'était pas prévu, mais... C'est la première fois qu'on le parle dans la show, je pense.
3: Eh oui, c'est sûr.
7: Merci à Sylvie qui m'a donné un 10.
3: Bruno, qu'est-ce que t'en penses, toi?
10: Elle avait des idées, là.
1: Bon, c'est ça. Merci, Bruno.
3: Non, mais je parlais aux boys de la casquette à l'envers du chum Schwinn. Là. Ça me fait bien rigoler quand Schwinn décide d'avoir l'air YOLO.
11: C'est une façon de me garder jeune.
9: C'est une attaque directe, là.
1: Ah ouais, il pas par quatre chemins, là. Ça, je te dis.
9: Hey, en public.
11: Je pourrais mettre une casquette pour cacher que j'ai une slice de ballonné sur la tête.
9: Le style Brandon Gallagher.
1: Oh, wow!
12: Il y a une espèce de dessin de taureau, et pour vous donner de la chance, si vous allez à New York, il faut aller flapper les
3: testicules.
12: Les testicules du taureau à Wall Street. Ben, là, les gens tournent en rond avec leurs pieds sur les testicules du taureau à Vitorino-Emanuele, et on se rend compte qu'il y a quelqu'un qui est là et qui ne veut pas quitter. Et là, bon, l'attroupement, discussion avec la police, et finalement, on réussit à regarder. C'était Jean-Claude Van Damme.
3: Je fais ça là.
12: J'en ai aucune idée, mais j'ai une photo de Van Damme. Il est entouré de policiers en train de discuter avec son entourage. J'ai aucune idée de ce qui se passe là.
3: Autour des testicules.
2: Sur les testicules du taureau.
3: Sur les testicules du taureau.
12: Il est en plein centre de la place où il y a le dessin des testicules. J'ai pas pu remarquer parce que j'étais trop loin. Il y avait tellement de monde autour. S'il n'avait pas les pieds carrément sur les testicules. Mais écoute.
1: J'ai hâte là.
2: Tout un joueur d'hockey.
1: J'aimerais ça que le Canadien là.
7: Nikita Kucherov.
1: Aller chercher la victoire dans cette série-là. Là.
3: Tout un joueur de hockey, éthique de travail irréprochable, mais une tête de gland. C'est ça que c'est, man.
7: Qu'est-ce que je te dis? J'ai un torse. À 20 ans, je m'entraîne, avoir un torse, j'en ai un. Je peux pas le cacher.
3: J'ai un torse.
7: Okay, on est d'accord sur la production des 3 étoiles.
1: Ouais.
7: On est d'accord des choix. Je sais être certain que tu n'avais pas rajouté un match sans me le dire.
1: Non, non. Non, c'est... Non, j'ajoute le match contre les Sénateurs samedi.
7: Donc, les 4 matchs sont au nombre de 3, dont les 2 principaux sont demain contre les Blues. C'est ça que tu me dis. Merci, FX.
1: Non, mais ça, c'est dans le cas.
2: Tu le voyais à Tampa Bay, là, son téléphone de même, là, puis là, il se filmait en train de taper dans la vitre en arrière de
1: Dabesh. C'est Madison qui avait la rondelle à ce moment-là, je pense.
7: Allez, penses-tu vraiment que t'es en train de déconcentrer?
3: Mais c'est ça le but.
7: Non, mais penses-tu vraiment?
3: Ça, c'est la preuve irréfutable, là, quand je vois un gars faire ça, là, quand je vois quelqu'un faire ça. C'est la preuve irréfutable que l'homme descend du singe.
1: C'est bon.
3: C'est des mains bioniques qu'il y a. Ils ont tout, ils ont reconstruit ses mains. Ils ont reconstruit le trois quarts de son corps.
7: Le trois quarts de son corps. Mais après, t'es pas juste là pour ta belle face, toi, là. T'es intelligent aussi.
5: Et oh, tu sais parler un homme, toi, fantastique. Aïe.
7: On s'en va dans
1: citron et lime, ça va être bon, ça.
7: Juste une petite gorgée.
3: C'est sans alcool.
7: Merci,
3: Greg.
7: Merci.
1: Ouais, c'est ça.
3: Pas de pactaïa avec ça, là. Je fais du théâtre. Comme le Lightning de Tampa Bay.
1: Mais t'as raison, Ben.
3: De la bouffonnerie.
1: C'est au Canadien.
3: J'en ai plein le derrière.
1: Ah oui, je le sais.
3: Ça va faire les maudits sketchs de théâtre d'été.
1: Alors, je prends l'entière responsabilité pour mes tenues propos, mes tenues en ondes et... mes propos tenues en ondes. Je suis dyslexique aujourd'hui, ça n'a aucun sens.
3: Mes tenues propos.
2: Je prends l'entière responsabilité de mes tenues en ondes.
3: Non, de mes tenues propos.
7: Moi, ce que j'aime le plus de ces séries éliminatoires-là, c'est de vivre les quatre saisons de Ben Roger.
1: C'est la même chose. Hey, rappelle-toi vendredi.
2: On est parti pour la coupe! Là, on se fait remonter de, zéro, de 2-0 à 3-2.
7: Aïe, c'est brisé.
1: Est-ce que tu te rappelles vendredi?
3: Je suis bipolaire!
1: Le Canadien tirait de l'arrière 1-0 vendredi, Ben. Oh là, faut pas partir de Buffalo à 0-2, sinon c'est fini ce 3-là.
2: Ah non, non, écoute,
3: je suis bipolaire!
2: Mais il y a beaucoup de gens qui écoutent qui peuvent s'identifier.
3: Mais oui!
1: Je sens pas le swing, là. On va mettre quelque chose au clair, là. Je sens pas le swing.
3: Il est beau. Il est vraiment cute.
1: Et moi, je pense que poser la question, c'est y répondre.
3: Mais j'aime pas ses dents.
7: Ça veut dire quoi?
1: Ça veut dire la mascotte des sabres.
3: Non, toi, c'est sûr.
1: Ben non, mais regarde les dents. Ça fait son charme. Il a des belles dents, Ben. Arrête, là.
3: Mais c'est justement le problème. Il y a trop des...
1: Ben, je comprends pas.
3: Trop des grosses dents.
7: OK, messieurs, je pense qu'on a fait le tour.
1: Je pense qu'on est fatigué.
3: Bon, on va vous faire une image cinématographique quand je parle de bouffonnerie. En ce moment, là, c'est comme si Louis de Funès était en train de cracher dans la face à Jack Nicholson. C'est ça qui se passe, là.
7: Peux-tu donner...
3: Puis Nicholson se laisse faire.
7: Peux-tu donner un exemple pour les gens qui ont moins de 50 ans?
1: C'est qui Louis de Funès?
2: Mon père écoutait
3: Louis,
2: ça.
3: Louis de Funès.
2: C'est comme Louis de Funès.
3: Louis de Funès est un spécialiste pour faire... dans les films.
7: Ah ouais.
3: Et le monde riait.
7: On peut-tu régler ça, Mr. Bean, maintenant?
3: OK. C'est comme si Mr. Bean crachait en face à Jack Nicholson, puis que Jack Nicholson trouvait ça drôle. C'est ça en ce moment, le Lightning contre le Canadien. Et je vais prendre Gritty.
2: Yes!
1: Oh, ouais!
3: Wow! Ouais, je prends Gritty.
2: C'est la première fois de la saison que c'est... Ben favorise une autre mascotte.
1: Ouais, c'est la version débile de Youpi. Ah, ouais. Autant si on est à 3-3, autant si tu... Faut que tu aies de la misère, ça fait pas partout. T'as faut que tu protèges une avance.
2: Prends une gorgée de café,
1: c'est pas facile.
3: Regarde ça aller, là. Je veux juste regarder ça aller, la vol d'oiseau. T'sais? Telle une grosse bernache bien grasse, qui survole les cieux. OK? Et là, je
2: grosse bernache,
1: ça doit pas voler longtemps.
7: Simonnage,
3: ça va pas ça.
2: Donne-moi un break.
5: À Nashville, OK, il y a une place, ça s'appelle The Roberts. Tu prends de la Pabst Blue Ribbon, puis tu te pognes, c'est une sandwich à ballonner que le gars fait, mets une coupe de chips dedans. À un moment donné, j'étais assis au bord, la musique était incroyable, prends deux Pabst, pas de sèche. Et là, le gars, le cuisinier, fait les sandwichs à ballonner, il se gratte le cul, pas de gants, rien, puis il finit ses sandwichs à ballonner et il me la serre. Pas manger ma sandwich à ballonner. Je t'en passe un papier signé 3 copies carbone, pèse fort. J'ai jamais mangé ce sandwich-là, je t'en passe un papier.
3: Hey, Mais non, c'est pas ça que je dis. Il faut juste appeler un chat et non un porc épique.
7: Un porc épique.
3: Un porc épique.
10: Je suis plus question
7: de jeu, en fait.
1: Quelle est votre analyse des trois changements dans la formation des sabres? 51% des répondants s'en foutent.
7: Oui. Merci, FX. Voilà énormément d'informations utiles.
1: Poursuivons. Les Flyers. Il y a une catégorie où ils sont 32e dans la LNH.
7: Ah bon?
1: Pourri, là.
3: 32?
1: 32 sur 32, là.
7: Pourri, là.
1: Ça va pas, là.
3: OK, c'est quoi?
1: Vous pensez que c'est quelle catégorie?
3: On doit exploiter... exploiter...
1: Il est revenu, Bédard.
7: A pas paru, malheureusement.
1: Je pense que hier il jouait pas. Je pense qu'il y avait le flux. Je pense que le flux qui.
3: Quel flux?
7: Le.
3: Tu fais ça!
7: Le flux en anglais, tu sais quoi? Ça a pas de bon sens.
10: C'est le rhume!
7: Oh. Le flou!
10: Il y a un gastro!
7: Ah, c'est vrai, il y a une épidémie de gastro.
10: Il y a une épidémie de gastro chez les Blackhawks de Chicago.
7: Je pense qu'il y avait.
10: Il y a une fluide.
7: Hey, je suis plus capable aujourd'hui.
10: J'ai chaud. J'ai tellement chaud.
7: Je suis tanné. N'est-ce pas?
3: Oh, ben. Ben voilà.
1: Wow.
3: Aïe, aïe, mais c'est ça.
1: Incroyable.
3: Quelques bloopers repiqués ici. Il fallait finir avec. Je pense que Connor Bedard a su.
10: Hey, j'ai chaud, là. Il y a tellement d'affaires que je me souvenais pas. 51% des gens
3: s'en foutent. Ah, voilà. Information pertinente.
10: Je pense, les gars, on a fait le tour de la mascotte. Là. On en refait pas ça l'an prochain, je pense.
7: Aïe, aïe. Ah, c'est sûr qu'on refait ça l'année prochaine.
1: La mascotte?
7: Ah, on refait tout. On refait tout ça.
3: On refait tout.
7: Hey, vous êtes nombreux, Ben, à réagir sur la messagerie texte, sur ce qu'on vient d'entendre là, dans ces 11 dernières minutes. C'est incroyable. Vendredi prochain, tu vas le repasser.
3: Ouais, on va le rediffuser.
7: Lorsque ce sera
3: ma dernière à moi.
7: Ouais. Dernière à toi. Hey, cette pizza-là, c'est pas drôle. Là.
3: Ouais, je m'en vais m'en chercher un autre point.
7: C'est quoi ça?
10: C'est pizza mortadelle et pistache.
3: Oh!
7: Oh non, non, ça c'est sérieux. Là.
3: Ça, c'est
7: non,
3: sérieux.
7: Non, mais c'est... Ça, c'est du Daniel Brière. Ouais, sérieux.
3: C'est sérieux.
7: Pas le temps de niaiser. C'est solide. On va se bourrer la face pour 2-3 minutes, si vous voulez bien. Et après ça, on passe aux 3 extras. Merci d'être là, tout le monde. Vraiment le fun. On est encore avec vous jusqu'à 18h.
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7: Hey, juste avant qu'on passe aux 3 extras, messieurs, notre recherchiste en herbe, incroyable, Jacob, vient de nous arriver avec ces informations-là qui arrivent de Elliott Friedman pour les détails sur cette offre hostile qu'a reçue Leo Carlson. Si vous venez tout juste de vous joindre à nous, vous avez entendu l'incroyable montage de Ben Roger sur les meilleurs moments de notre deuxième moitié de saison. Pendant que nous autres, on mange de la bouffe qui, ma foi, est très satisfaisante. Ça, Pierre
1: très, très bon.
7: Merci beaucoup. Il Teatro, là, pour ceux qui sont à Québec, à Montréal. J'avais été à l'ouverture, tu m'avais invité. Merci beaucoup. C'est rare, je t'ai invité dans des événements mondains, mais celle-là, j'étais là. Donc, merci beaucoup. Mais j'avais l'occasion de goûter quelques items, mais j'avais pas goûté la pizza encore. Puis c'est vraiment quelque chose.
1: Bon.
7: Les pâtes sont super bonnes.
1: Très bon.
7: Tout ça pour dire que Leo Carlson, 5 ans, 18 millions par année par les Flyers de Philadelphie. Mais la première année de ce contrat-là, il gagnerait 39 millions de dollars. Donc, quand Marco nous disait que le propriétaire des Ducks d'Anaheim n'aime pas les contrats qui sont ce qu'on appelle front-loadés, là, donc avec la majorité... C'est un peu comme Marc Bergevin avait bâti la structure du contrat de Sébastien Nao.
1: Sébastien Nao, même chose.
7: Donc, ça ressemble beaucoup à ça. Mais voilà qui est fait. Donc, on va attendre de voir si les Ducks égalisent avec le directeur général Pat Verbeek. Cette offre-là, FX, quel est ton extra?
1: C'est une journée importante dans la vie d'un joueur des Chiefs de Kansas City, les gars.
3: Ah oh non, t'es sérieux?
1: C'est le mariage de Travis Kelce aujourd'hui.
7: C'est pas Star Wars, ça?
10: On a le même
2: même extra?
3: On a le même extra. Okay,
2: t'ajouteras
3: j'aurais jamais pensé qu'on aille. Hey, je suis tellement pas gars de potin pis de mariage. Je vais être le seul, mais non.
2: Ah, j'avais pas le choix.
3: Ok, vas-y.
2: Ça se passe au MSG.
3: Au Madison Square Garden.
2: Et ça devrait débuter aux alentours de 17h, pourrait se prolonger jusqu'à 4h du matin. Toujours pas d'informations concernant les noces, mais vraiment le mariage de Travis Kelce et Taylor Swift. On attend beaucoup d'invités.
3: 1000
2: invités?
3: Ouais.
2: Vas-y donc les détails, Ben.
3: Ben en fait, il y a 1000 convives qui sont attendus.
2: Bon, beaucoup de sécurité là.
3: Tapis rouge privé.

0: Une rumeur, il serait déjà marié, mais on procède à la cérémonie là, dans une trentaine de minutes.
1: C'est bon, pareil.
0: On a le même.
1: Merci
0: on a le même
1: pour extra. Les détails. Très bon.
2: La marche nuptiale, c'est à quelle heure ça finit? Ça,
0: ça finit là. Ça, c'est quand,
1: non, ça.
0: C'est quand les rebelles attaquent l'étoile noire. Ça. Ils pensaient que c'était Star Wars.
2: Non, mais il y a une toune de Star Wars qui ressemble à ça.
0: Ben oui.
2: C'est est-ce que c'est dans Le Retour du Jedi ou c'est dans le 4? C'est quoi le 4 en français? C'est A New Hope?
0: New Hope.
2: Mais ouais. A New Hope.
0: La guerre des étoiles, le premier, c'est Un Nouvel Espoir, je pense.
2: C'est pas A New Hope. Nouvel Espoir.
0: C'est ça.
2: Pense à la fin, en tout cas, là, quand ils font la célébration, il y a une toune qui ressemble à ça.
0: Oui, c'est vrai, quand ils reçoivent la médaille d'honneur.
2: Exactement.
0: Là. Et Chewie est en haut des marches avec Yann Solo.
2: En train de faire.
0: La princesse.
2: Fait que là, votre extrait est fini, vous
3: ouais, avez, c'est
2: vous
3: fait.
0: Ben, on l'a fait, on avait le même.
3: On avait le même.
2: Les gars, c'est le Tour de France qui commence demain. Commence à Barcelone. Parce que vous savez que des fois, on essaie de changer, justement, voir un petit peu plus de paysage, puis renouveler un petit peu ce Tour de France. 21 étapes. Donc, pas besoin de vous dire que ça dure 3 semaines et un petit peu plus. Ça commence donc demain à Barcelone. Il n'y a pas de Québécois cette année sur le Tour de France. On sait qu'on est habitué d'avoir notamment Guillaume Boivin,
0: Hugo Hull
2: également qui sont là. Hugo Hull qui était malade un peu en début de saison, donc ce qui a retardé, a fait quelques courses depuis le début de la saison, mais ne sera pas là. Et Guillaume Boivin qui a chuté récemment, a dû être opéré à l'épaule, vient tout juste en date d'aujourd'hui de rembarquer sur son vélo à la maison, donc sur une base d'entraînement, n'est pas en mesure de prendre part au départ du Tour de France. On les verra assurément les deux au Grand Prix cycliste ici, au Championnat du monde, vont représenter leurs deux équipes respectives, c'est sûr et certain. Tadej Pogacar part comme étant le grand favori, mais il y a plusieurs experts qui sont prononcés en disant que Jonas Vingegaard pourrait aller chercher une autre victoire. La seule chose, vous vous rappelez quand je vous avais parlé de cette fameuse course que Wout van Aert avait gagné le Paris-Roubaix. Wout van Aert, lui aussi, chute. Pourra pas être là parce qu'il a été opéré au coude, il a eu une infection par la suite et doit guérir ça, donc ne prendra pas part au Tour de France. C'est un sport d'équipe, c'est un sport individuel le cyclisme, mais c'est un sport d'équipe également. T'as besoin de tes coéquipiers pour t'amener notamment dans les montées, t'accompagner dans ces épreuves-là difficiles, et c'est un membre important de l'équipe de Jonas Vingegaard qui va manquer en Wout van Aert. Donc
3: qui est ton gagnant? Pogacar?
2: C'est dur d'aller contre le roi Tadej. C'est dur d'aller contre lui. Mais il y a un jeune Français qui s'appelle Paul Sexas. Lui, c'est le prochain. T'sais, Tadej Pogacar...
3: Il est très attendu, surtout au Tour de France, on s'entend.
2: Ben, c'est son premier. Fait que là, je pense pas qu'il va aller chercher la victoire, là, surtout que l'équipe de Tadej Pogacar et Tadej a assez d'expérience. Il a gagné 3 fois. Il est dans son prime actuellement. Donc, je pense que ça va être une lutte entre lui et Vingegaard encore une fois. C'est eux autres qui les ont gagnés dans les 5 dernières années. Mais il va être à surveiller et de voir. T'sais, c'est un peu comme l'an dernier lorsqu'on a vu Kimi Antonelli ou un jeune qui arrive dans la Ligue nationale. Tu le regardes dans sa première saison, tu te dis « Oh boy, OK, lui, il va être bon ». C'est un peu ça cette année. Vous allez pouvoir suivre ça, les gars, cet été. Puis moi, c'est
3: très bon.
2: Vous savez que c'est sûr que je vais suivre ça. Donc, ça commence demain. Je voulais absolument vous en glisser un petit mot. Je pense que c'est important d'en parler aussi. C'est un gros événement sportif. Si on ne suit pas nécessairement le cyclisme, bien, tout le monde suit un petit peu ce qui se passe de près ou de loin au Tour de France. Puis Barcelone, si vous voulez aller voir, là, vous promenez sur les médias sociaux, la page Instagram du Tour de France fait un travail colossal. Les images sont magnifiques. Les équipes étaient sur le circuit de Barcelona-Catalunya, le circuit de Formule 1. T'sais, pour en avoir un ici à Montréal, on sait à quel point c'est le fun d'aller rouler justement sur le circuit Gilles Villeneuve. On le voit ici. Mais les équipes sont allées s'entraîner sur le circuit de Barcelona-Catalunya. Les images sont incroyables. Et là, on a fait un défilé des équipes et des cyclistes près de la Sagrada Familia, d'ailleurs. Donc, pas besoin de vous dire que c'est assez féerique comme décor. Donc, si ça vous intéresse un petit peu, je vous suggère de commencer
3: très
2: à regarder
3: bon.
2: Ça
3: très, très bon.
2: Dès demain.
0: Juste pour compléter la cérémonie de mariage entre Taylor Swift et Travis Kelce, savez-vous à combien est estimé le budget de cette soirée? En fait, hier, il y avait quand même une petite préparation, là. On faisait une répétition pour la cérémonie. Alors, si on inclut hier et aujourd'hui,

0: aujourd'hui, combien ça coûte aux nouveaux mariés ce mariage? À peu près, là.
1: En haut de 20 millions?
2: Je vais dire 50 millions.
0: C'est carrément 20 millions.
3: Ah ouais?
0: T'es direct dessus.
3: Je pense qu'on va aller m'acheter
0: 50 millions.
1: Ben non, mais Ben, on sait pas, là. Taylor Swift a fait de l'argent pas mal aussi, là.
0: Mais ni l'un ni l'autre sont à plainte financièrement.
3: Non. Taylor Swift?
1: Ah ouais.
3: Travis Kelce est cassé à côté
1: oui,
3: de Taylor Swift.
1: Je le sais.
3: Je veux dire, là.
1: 100%.
3: On peut avoir le plus peur de la fin du monde, eux autres, que de la fin du mois.
0: Ben, de loin.
3: Ce qu'on fait au retour, là?
0: Ben, c'est toi. C'est ton petit discours de fin de saison. Tu nous as préparé quelque chose.
1: Avais-tu des mots pour nous?
0: T'avais des mots pour les auditeurs, les auditrices?
3: Ben, des mots pour vous, oui. Est-ce que je l'ai préparé? Non.
0: Mais si ça ne te tente plus, on peut passer une
3: reprise. Ça me tente tout le temps. On se reparle dans 2 minutes.
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3: C'est la dernière émission de notre trio cette saison. Puis les gars, je voulais juste vous adresser un petit mot, puis à tout le monde aussi, parce que ça a été une saison assez rocambolesque. T'sais, puis qui a commencé au mois d'août, je veux dire, avec... on sait que la radio, c'est des habitudes d'écoute, ouais. Puis les gens sont habitués. J'avais l'émission du week-end, puis je suis arrivé ici un peu comme un cheveu sur la soupe dans le show du retour, puis c'est un peu un rêve pour moi qui est arrivé à l'aube de mon 40e anniversaire. Puis je suis très, très, écoute, heureux de cette saison-là, en gros. Mais tu sais, quand on part du début, où est-ce qu'on a commencé à travailler ensemble les trois sur une base quotidienne, on se connaissait déjà très, très bien parce qu'on avait travaillé ensemble, Bern, à partir de 109% mm-hmm. dans le temps, mm-hmm. Les matins FX, ouais. Dans le temps de Révolution Fitness, oui. En 2017.
1: Fait longtemps. Ça
3: date d'un petit bout, mais de travailler comme ça quotidiennement. Puis les auditeurs, là, vous avez vu, on est sorti à l'automne et au printemps dans 2 sondages qui ont été extrêmement positifs. Puis si vous êtes à l'écoute présentement, je voulais absolument vous témoigner de la gratitude que je pense que je peux parler au nom de mes deux chums puis toute la gang ici à BPM, les ouais. Gars qui travaillent l'autre bord de la vitre, qui sont un peu plus dans l'ombre de cette expérience-là. Mais il y a probablement bien du monde, puis il y en a des commentaires qui sont passés, puis la saison dernière, quand la nouvelle est arrivée, m'étais promis de ne pas aller voir sur les médias sociaux aucun commentaire, qui est ironiquement un peu un conseil que Paul Arcand avait donné à Patrick Lagacé quand Patrick Lagacé avait repris son show le matin. Il a dit « Va pas lire ce qui se dit sur Internet, fais juste faire tes affaires. Mm-hmm. » Je me suis dit « Si Paul Arcand dit ça à quelqu'un, ben ça doit vouloir dire quelque chose. Hein. » Mm-hmm. Donc, probablement bien du monde quand ils ont dit que Greg Langto allait prendre le show du retour à BPM, qui ont dit « Qui ça? » Puis vous aviez raison de le faire. Mais vous avez eu une ouverture d'esprit pour venir nous écouter les trois ensemble. Puis je pense que vous avez aimé ce qu'on a fait, puis aimé notre approche, les trois ensemble, de ce qu'on voulait faire. On a appelé ça le tailgate. Pourquoi? Pour que ce soit inclusif, pour que les gens sentent...
1: Rassembleur, oui.
3: Tu sais, rassembleur, qu'on soit ensemble, qu'on vous inclue dans la messagerie texte, puis sur YouTube, puis qu'on prenne vos commentaires, puis qu'on réagisse en direct, puis qu'on ait l'air d'une gang de chums qui jase avec vous autres, qui êtes dans votre voiture partout au Québec, qui nous écoutez. Puis vous avez eu l'ouverture d'esprit de le faire, puis de rester avec nous autres tout au long de la saison, puis de plus en plus nombreux, nombreuses. Puis je voulais vous remercier sincèrement de l'avoir fait. On est de retour la saison prochaine. Ça, c'est une excellente nouvelle. Il va y avoir d'autres nouveautés qui vont arriver mm-hmm. la saison prochaine, de laquelle les trois ensemble, on n'est même pas encore au courant de tout ce qui va arriver. Puis c'est pas quelque chose de négatif du tout. C'est quelque chose d'intéressant. On s'en va vers une nouvelle étape, une nouvelle ère de BPM Sport. Puis j'ai énormément, encore une fois, de gratitude de passer à ça avec vous autres. FX, merci. On travaille de façon très, très proche ensemble. Chaque matin, on s'envoie des nouvelles l'un puis l'autre. On jase ensemble, on va voir des matchs. À 10h30, je le sais que mon téléphone va sonner. C'est FX qui m'appelle. On se parle à tous les matins. Quand je dis que je vais m'ennuyer de ça pendant tout l'été, c'est vrai. En même temps, je le sais que m'a sacré patience parce que tu t'en vas en voyage puis tu l'as mérité plus que n'importe qui, je trouve, dans la boîte ici. Merci d'être la personne que t'es. T'es un gars fantastique. Je le dirai jamais. Je sais que tout le monde pense ça également. Les collaborateurs, tu sais, passe des coups de téléphone une fois de temps en temps aux gars avec qui on travaille, puis tout le monde dit la même affaire. Merci d'être la personne que t'es. Puis je pense que cette année, les gens découvrent c'est qui FX. Puis ça, ça me rend heureux plus que n'importe quoi. Si tu le savais, là, c'est incroyable. Et Ben, merci de... Je sais qu'on a eu l'an dernier, lorsque la nouvelle est tombée, que tu l'as appris, en tout cas.
0: Mm-hmm.
3: On a eu une grosse conversation franche. Puis ouais. Tu l'as déjà mentionné en nom, je n'apprends pas ça à personne. Mm-hmm. Puis pour un gars qui a 30 ans d'expérience dans la radio... De te dire, je vais être le réalisateur du show d'un gars qui fait ça depuis moins longtemps que moi, ça a dû te donner un coup un peu dans la barbe. Mais tu l'as pris, puis t'as comme pris ton rôle là-dedans de. Tu sais, on est trois générations ici,
0: ouais.
1: Ouais.
3: Que tu as fait à merveille tout au long de la saison. Puis c'est sûr, certain et garanti. Que cette émission-là serait pas ce qu'elle est aujourd'hui si Ben Roger n'était pas là. Je suis content qu'on continue de travailler ensemble, puis j'espère que ça va durer plusieurs saisons. On fait des blagues avec nos trois personnalités qu'on est, le pas de trouble, pas de trouble, moi avec mes guidouneries, comme tu dirais, puis toi avec ton râlage dans les 50 nuances.
0: Les 50 nuances de râlement.
3: Mais c'est ça être des frères, puis Ben, je t'adore. Merci d'être la personne que t'es. Merci de nous avoir... guider aussi là-dedans un peu, FX et moi, puis de tenir le bateau un moment donné quand on s'en va à quelque part, tu dis « Wow, wow, wow, attendez vous autres, là », puis tu ramènes ça à bonne place. Merci de ta créativité aussi, puis de ta passion sur plein de sujets. Des fois, tu t'enflammes sur des ouais. sujets, comme on sait, qui
0: bon
3: tapent ses nerfs, mais tu nous arrives avec des projets créatifs puis des montages qui nous font dresser le poil ses bras, qui nous font rire aux larmes ou qui nous émouvent. Comme on pourrait dire. Ben, je suis chanceux d'être en Cadillac, de travailler avec un réalisateur comme toi chaque jour.
0: Ben merci. Merci, Greg, ça me touche. Est-ce que tu veux... Parce que je sais que vous êtes deux frères, si à moi, à moins que Greg...
3: Dernier petit mot. Les collaborateurs.
0: Les collaborateurs, ouais, c'est aussi. Important. Hey,
3: on a commencé en sachant que, je veux dire, on avait...
1: Page blanche,
3: presque
1: totale.
3: Complète. Ben, pas total,
1: mais
3: avec des collaborateurs qui nous ont annoncé qu'ils revenaient pas, c'était bien correct. Puis on a commencé ça, page blanche, avec du monde qu'on connaissait à gauche, à droite. Mais je pense qu'on a forgé des amitiés incroyables. J'ai un respect puis un amour sans borne pour Renaud Lavoie, qui a été chaque mot à dit de journée avec nous autres à 4 heures.
1: Peu importe qui était où.
3: Peu importe ce qui arrivait. Puis que maintenant, on a reçu un appel. T'es à l'hôpital, je peux pas être là. Pour que Renaud soit pas là. Écoute, je veux qu'il se repose au maximum pour être de retour avec nous autres. Quand j'ai dit que Mapper, c'était un cadeau tombé du ciel, un moment donné, ouais. Mapper pourrait revenir dans les médias. Attends une minute, je décroche le téléphone, je l'appelle. Puis là, il arrive, OK, une, deux, trois, quatre, cinq fois semaine. Puis finalement, c'est là
1: tout le monde l'a adopté, oui.
3: Tout le monde l'a adopté. Richard, Schwinn, il y en a qui sont rajoutés.
1: François
3: qui s'est rajouté en plein milieu de saison. Fish également. Karel qui était avec nous. Marco également. Anthony Marcotte. Merci tout le monde. Touche. Mathieu Proulx.
0: Ben oui.
3: Qu'on ait Matt Proulx comme ça deux fois semaine avec nous autres, pour moi, c'est un cadeau incroyable. Puis je sais que vous l'appréciez. J'espère que j'ai pas oublié personne dans nos collaborateurs réguliers, mais merci énormément d'être là, d'y croire. Puis j'espère qu'on peut se dire que tout le monde va être avec nous autres l'année prochaine. Ça devrait, mais on ne sait jamais ce qui peut arriver dans le futur.
0: Vas-y, FX.
1: Ben d'abord, je veux remercier tous les auditeurs et les auditrices qui sont à l'écoute. Honnêtement, ça a été un bonheur tout au long de la saison. On sera encore là, Ben et moi, pour une semaine. Moi, je serai encore là jusqu'au 22 juillet, mais c'est quand même la dernière de notre trio pour cette année. Je veux commencer avec toi, Greg. C'est un plaisir quotidien de travailler avec toi. Honnêtement, j'ai... jamais eu, je pense, autant de plaisir à faire de la radio, puis je pense que ça se ressent aussi en ondes, mais ça c'est beaucoup aussi grâce à Ben dans les dernières années, mais c'est aussi grâce à toi cette année, de la manière que tu m'as inclus aussi dans l'émission, à quel point qu'on fait partie d'une famille, on fait partie, oui, d'un duo, mais d'un trio aussi avec Ben, mais à quel point tu m'as laissé cette place-là aussi en ondes pour m'exprimer et pour me laisser parler de différents sujets et tout ça, j'en serai toujours éternellement et reconnaissant. Et c'est vraiment un pur plaisir de travailler avec toi. Quand je me lève le matin, j'ai hâte de passer ce coup de fil-là à 10h30. Puis je sais que peu importe le coup de fil, on va commencer l'appel, puis ça va être rigolo, puis on va rire, puis on va dire, on va niaiser ensemble et tout ça. Puis j'ai vraiment l'impression qu'on travaille main dans la main. Puis ça, pour moi, c'est super important. Ben, évidemment, ben, ça fait déjà plusieurs années qu'on travaille ensemble, mais ça a toujours été facile avec Ben. On sait exactement ce que l'autre va faire pour l'autre. On a une méthode de travailler qui est super efficace. Puis moi, je trouve ça plaisant d'avoir Ben derrière la console comme ça, qui amène cet aspect-là. Puis on rit souvent là, des râlements et tout ça, mais moi, je pourrais pas faire un show de radio sans ces râlements-là. J'en ai besoin de ces râlements-là. Je prends goût, puis honnêtement, t'es... et voilà, merci. Une des personnes avec un très grand cœur, puis je sais que le niveau d'énergie, c'est compliqué quand t'es derrière la console pendant 6 heures. C'est une réalité que Greg et moi, on ne vit pas, mais c'est énormément d'énergie, ça en prend beaucoup. Alors, d'avoir été là, toujours avec nous autres, puis honnêtement, c'est un charme à chaque année de travailler avec toi.
0: Ben les gars, écoutez, ce que je peux vous dire, c'est que d'abord et avant tout, là, vous êtes deux beaux êtres humains. Vous êtes deux belles personnes. Ça, c'est le plus important. Tu sais, FX... Pas de trouble. C'est ça. C'est un producteur, j'en ai vu. J'ai travaillé avec des producteurs dans ma vie, jamais avec un producteur aussi cool ou une productrice aussi cool qu'un fixe. Il n'y en a pas de problème. Pas de trouble. C'est tellement parfait, ça te colle à la peau. Un gars avec qui travailler, c'est simple, c'est facile. On se casse pas la tête. Beaucoup de talent, beaucoup de connaissances. Je te lève mon chapeau, FX. T'es vraiment un chic type. Une bonne personne, un bon être humain. Et c'est... Ces compliments-là, je les retourne aussi vers Greg Langteau, qui est un ami, mais qui est une. D'abord et avant tout, travailler avec, je vais le dire, travailler avec des trous de cul, c'est pas agréable. C'est pas le fun. Tu sais, t'as pas hâte de revenir au travail. Travailler avec du bon monde, des bons êtres humains, c'est agréable. Tu disais tout à l'heure, se lever pour aller travailler, c'est pas une corvée. Non. C'est facile, c'est simple, ça coule. On n'est pas toujours en accord, c'est impossible d'être en accord sur tous les sujets, mais ça coule, ça passe, puis on se respecte là-dedans. Greg, l'ambition, évidemment, ça dérange. T'es un gars ambitieux et ça dérange. Et à travers ça, t'as pataugé, t'as bien navigué, t'es arrivé dans une crise et tu as relevé le défi de main de maître. Tes connaissances m'impressionnent, tes entrevues en anglais, doublement impressionné par ça. Et aussi... ton vaste réseau, tu sais, c'est une force que tu as. Tu t'es impliqué au niveau du Canadien, t'es allé voir les matchs, tu entretiens tes contacts, tes relations, et ça, c'est pas donné à tout le monde. T'as cette qualité humaine-là de prendre soin des gens que t'aimes et de leur dire aussi régulièrement. Et ça, ben, c'est une force que tu as dans ton coffre à outils qui va faire en sorte, je pense, que tu seras à la barre d'une station sportive encore longtemps. Parce que tu as les connaissances, tu es un bon communicateur et tu as un réseau également autour de toi qui t'aime et qui t'appuie. Alors, deux beaux êtres humains avec qui je travaille. Merci FX, merci Greg. Des vacances sacrément méritées, mon ami. Tu t'en vas le cœur léger avec le devoir accompli.
3: Voilà.
0: Le sentiment du devoir accompli. Tu quittes cette station tout à l'heure, tu t'en vas chez toi dans ta bagnole avant d'enfourcher ton vélo, là, tu te dis, hey, je l'ai fait puis je l'ai bien fait. Bravo.
3: Merci, Ben. Merci à tout le monde encore une fois. Puis les gars au web, Jacob nous écoute. Je sais que PO est à la maison présentement. Excusez. Tommy est à la maison, nous écoute. Will également, qui était avec nous autres un petit peu plus tôt aujourd'hui. Mathieu, qui était d'un aide incroyable. Puis surtout, regarde les commanditaires qui sont avec nous autres aussi, c'est super important. Bet99, le présentateur de ce show-là, ça a été notre duel favori tout au long de l'année, FX.
1: Que j'ai perdu, mais je me reprendrai l'an
3: prochain. Notre playbook, j'ai pas de doute que tu vas te reprendre l'an prochain, c'est certain. Alors, merci tout le monde. On s'en va jaser un petit peu de Coupe du Monde avec notre chub, c'est le faux.
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0: quand tu te déhanches. En regardant Brooklyn Nine-Nine.
1: Ben ouais.
0: C'est bon.
1: Ben oui.
2: Je suis en train de faire l'éducation de Ben.
0: Ouais.
2: Sur Brooklyn Nine-Nine.
1: Mm-hmm.
2: Une série que FX et moi...
0: Oui.
2: Avons affectionné ou affectionnons particulièrement.
0: Mais
2: je pense qu'on peut dire.
0: Très bonne série.
2: Et là, Ben, on lui a montré... Ah, Jake aussi, hein? C'est notre Jake Peralta qui est là, Jacob La Charité, au web, aux tables tournantes, au contenu.
1: Non, aux tables tournantes, c'est moi.
2: Je vais juste plugger tables tournantes à quelque part.
1: OK, c'est ça.
2: Toi, c'est Python, lui, c'est les...
1: Moi,
2: je peux dire... Okay. Au nombre de souris avec lesquels ils travaillent, eux autres, là, c'est
1: les
2: tables tournantes.
1: Anyway,
2: qu'on montrait des petites scènes à Ben.
1: Ben oui!
2: Comment allez-vous, tout le monde? Merci d'être là.
1: La vie est bonne.
2: C'est la dernière de notre trio pour cette saison. On va le préciser pour savoir plein de... commentaires. Comment ça, vous revenez pas? Non, non.
1: Ben non.
2: On va être là.
1: Pas correct.
2: Inquiétez-vous pas, on va être là. Ben, tu vas bien?
1: Je vais excessivement bien. J'ai une ronde de golf tôt demain matin.
2: Ah oui.
1: Les conditions semblent très favorables. Et puis, la vie est bonne, il fait beau, c'est l'été.
0: Oui, c'est vendredi.
1: C'est la dernière de Greg. Là, moi, il me reste une semaine encore. Donc, toi, t'en reste un petit peu plus, deux semaines et demie. Mais ça s'en vient, tu sais.
0: Ah oui, ça s'en vient.
1: On a du bon soccer.
0: Deux semaines et demie.
2: Ah oui. Au moins, t'es en Coupe du Monde, ça t'a tapé.
0: Ah oui.
2: T'as déjà plein d'invités la semaine prochaine dans le show. Ça va être super le fun. Par la suite, là, pour ceux qui se posent la question, là, parce qu'à chaque jour, on l'a, puis c'est normal, là, si vous êtes pas là chaque jour, 4 heures par jour. Tu serais bien content que ce soit le cas, mais tout le monde a quelque chose qui s'appelle une vie.
0: Voilà.
2: C'est pas nécessairement de nous écouter de 2 à 6 chaque jour. Ce sera Richard Labbé qui prendra le flambeau. Hein, Ben?
1: Ouais.
2: Le flambeau.
1: Oui, le flambeau.
2: Du tailgate jusqu'à ce que nous revenions.
0: Oui.
2: Donc, au début, je sais pas trop, début septembre. Sondage d'automne. Hein,
1: fin comme... août, début septembre dans ces eaux-là.
2: On va être là. Comme dit le boss,
0: on va être là certain.
2: On est là.
0: Et en attendant, je veux dire, Ben est là jusqu'à vendredi prochain. Je suis là jusqu'au 22 juillet. C'est ma dernière émission. Alors, Richard va arriver le 23.
2: Ouais, on va avoir du fun en masse à vous écouter, messieurs. C'est sûr et certain. Pour l'instant, on a une grosse émission pour la dernière d'un trio pour la saison. Touche s'en vient dans pas grand temps, donc 14h20. On aura notre petit jeu, comme à l'habitude, dans lequel on risque de chicaner comme hier. Là, une petite chicane sympathique. Mapper va être là, Marco va être là, Sidney Fowo également, parler de la Coupe du Monde, ça s'en vient avant 15h.
0: Et sans oublier à 16h, le montage bloopers de Ben Roger.
2: Le clou du spectacle de la saison.
0: Voilà.
2: Tu sais, le point d'orgue, Ben.
1: Absolument. 11 minutes 48. Je viens de l'importer dans ma machine. Et c'est 11 minutes 48 de gros plaisir.
0: Ouais, de folie.
1: C'est de la folie. C'est les bloopers depuis le retour des fêtes jusqu'à il y a un mois. Vous voulez vraiment pas manquer ça. Là, mettez-vous une alarme là, parce que moi, j'ai bien hâte de vous le faire entendre, en tout cas. Puis ceux qui vont le manquer aujourd'hui, on va le rediffuser lors de ma dernière la semaine prochaine. En même temps que nous diffusons le fameux montage de la saison du Canadien, la rétrospective sonore du Canadien, je vous le dis, vous allez avoir beaucoup de plaisir avec ça aussi. Puis ceux qui se disent, hey, moi, je peux pas attendre, sur benoitrogerradio.ca, vous avez la rétrospective sonore du Canadien qui est déjà disponible.
2: Voilà. Formidable.
0: Très
2: on
0: bon.
2: S'en va là, puis on manque pas ça vendredi prochain, mon Ben. 4h tantôt. On aura de la bouffe aussi en même temps.
1: Ben oui!
2: En studio, notre chum Pierre-Émile s'en vient pour... on va faire un petit tailgate dans le tailgate. On amène la game dans la game. On amène le tailgate dans le tailgate.
1: Tiens, c'est ta dernière, mon chum, prends ça.
0: Ah oui, une petite déjà?
1: Ben oui.
2: Ouais, une sans alcool.
1: Évidemment.
2: Sinon, je finis pas le show.
1: Sans alcool.
2: Vous connaissez...
0: Ouais, tu vas avoir envie de pipi, là, mais...
2: Surtout que papa est un peu fatigué, là.
0: Ouais.
2: Ouais, je te dis.
1: Ben, c'est
2: pas beaucoup dormi.
0: Ben, c'est normal.
2: Mais je suis fait hier, ride de vélo, météo média, Ben. J'ai regardé le radar. Non, ça va être correct. 40%, pas de trouble.
0: Mm-hmm. Finalement, ça a tombé.
2: Finalement, j'ai pas besoin de vous dire que vous avez vu ce qui est arrivé à Montréal. Ben, devine qui était sur son vélo.
0: Greg qui roule.
1: Ben oui,
2: voilà.
1: Greg
2: sur roue.
0: Hey, j'ai envie de le niaiser aujourd'hui, là.
2: Ah, tu gardes ça, mon chat.
1: Greg qui roule.
2: Maman, lui, vous autres. Les gars?
0: Ben nous aussi. Ben moi aussi, en tout cas. Moi, c'est clair.
1: Mais pour être honnête, on va s'ennuyer, oui, à un moment donné, mais il reste qu'on va aussi savourer les vacances. Tu prends le temps de savourer le temps que tu auras devant toi. Tu iras rouler tant que tu voudras.
2: Ben,
1: tu iras te libérer l'esprit.
2: Tu peux apprécier d'être en vacances, apprécier de faire tes activités, mais je pense que quotidiennement, en tout cas, moi puis FX. Ça, je le sais parce qu'on a eu la discussion aujourd'hui.
1: Ben, vous deux, vous couchez ensemble.
2: On apprécie travailler les trois ensemble.
1: Ben oui, absolument. Okay. Absolument. Ben oui.
0: Non, mais tu vas le remarquer, Greg. Je sais pas si tu as fait ça l'an dernier avant de tomber en vacances. Là, tout juste en tombant en vacances. Mais habituellement, les premiers jours, ça fesse quand même de tomber en vacances. Après d'aussi longs moments là, en ondes, là, souvent, c'est comme si la pression redescend et tout ça.
2: Moi, l'an dernier, mes vacances, si on prend une minute, mettons, ouvrable pour parler humanité.
0: Non, mais t'as le droit, c'est ta dernière.
2: Vous amener, faut que ça intéresse le monde pareil.
0: Ouais.
2: Mais ça avait été difficile, mes vacances, l'année passée. Parce que quand j'étais tombé en vacances.
1: Ben oui.
2: Mado, c'est en voyage avec sa mère. Toute ma famille est en vacances ailleurs également. J'étais tout seul. J'avais comme plein d'amis qui étaient en vacances à gauche, à droite. Puis moi, je me suis ramassé en vacances un peu de dernière minute l'année passée. De par, il faut qu'il s'en aille en vacances parce qu'il peut pas faire l'été puis l'automne au complet. Donc, tout ça est arrivé en même temps. Puis, du jour au lendemain... clic, vacances, plus personne. Fait que je me retrouve à la maison à penser beaucoup trop.
0: Ouais.
2: C'était pas nécessairement la meilleure affaire pour ma santé mentale, je te dirais, là, qui est arrivée.
0: Et qu'est-ce que t'as fait? T'as contacté ton meilleur ami. Ton vélo.
2: Exact. Voilà. Non, mon vélo, c'était vraiment mon meilleur ami à ce moment-là. Quand t'es sur ton vélo, tu penses pas à d'autres choses. C'est ça qui est arrivé. Mais parlant de ça, je veux juste vous dire, je suis impliqué dans une fondation qui travaille puis qui lève des fonds annuellement pour des organismes en santé mentale. Ça s'appelle Let's Bond. Puis on est beaucoup de gens dynamiques qui travaillent, des gens de plein de milieux. Puis cet été, encore une fois, on va faire le challenge Let's Bond. Ça va être au mois d'août. Il y a le lancement le 1er août. Puis ça, c'est, peu importe, là, dans la vie, si vous voulez vous donner un défi, dire... Moi, le défi que je m'étais donné l'an dernier, c'était de bouger chaque jour. Soit courir, faire du vélo... de la marche, de faire ça tout au long du mois d'août, chaque jour. Puis j'ai fait une campagne de financement. C'est quand même assez gros, là. Il y a des centaines de participants et tout ça, puis on veut que ça prenne l'expansion encore. Il y aura un gros lancement le 1er août qui va avoir lieu, puis on cherche des commanditaires qui peuvent aider en faisant des dons. En commandite, donc vous l'avez en visibilité, mais ça fait un don. Et si vous êtes intéressé, vous pouvez m'écrire. C'est pas quelque chose... j'ai la permission de la station pour en parler, mais c'est pas quelque chose d'onéreux dans lequel on se met de l'argent dans les poches, quoi que ce soit. Ça s'en va 100% à de la visibilité pour votre entreprise, puis ça s'en va en des organismes en santé mentale, que ce soit pour les jeunes ou pour les adultes ou autre. Faites juste m'écrire sur les médias sociaux si vous avez un intérêt ou autre. Il y a ma page Facebook, Greg Langteau, sur Instagram. Vous cherchez Greg Langteau, je vais sortir tout de suite aussi. Écrivez-moi, puis là, tu veux plugger Greg Sureau, hein?
0: J'allais juste dire, vous pouvez lui écrire à Greg, là. Il est fraîchier à 16h, mais sinon, ça va quand même, là. Vous pouvez le faire, là.
2: Je suis fraîchier, mais pas quand il est question de Let's Bond.
1: Je le suis pas. À l'écrit, il est pas fraîchier du tout.
0: Non.
2: Je suis capable de faire des phrases complètes.
1: Ben oui, absolument.
0: On pourrait s'écrire durant les matchs de l'Angleterre aussi, durant cette Coupe du Monde. On sera plus ensemble en nombre pour en parler. Mais je te souhaite que ton Angleterre se rende le plus loin possible dans cette Coupe du Monde.
2: Merci, mon ami. Si jamais c'est le cas, tu pourras m'appeler.
0: Ah oui.
2: Ça va me faire plaisir. S'ils se font éliminer, appelle-moi pas, je répondrai pas. Je te dis, je vais voir 514-790-0919, je répondrai pas.
0: Non, mais je t'appellerai pas en onde comme ça, là.
2: Alors, si vous avez une entreprise, ça vous intéresse de vous joindre à une belle cause, là, vous pouvez m'écrire, puis on va pouvoir jaser de tout ça. Je vous mettrai en lien avec les personnes concerné, puis juste suivre sinon sur les médias sociaux Let's Bond. Vous voulez participer au challenge, vous voulez bouger cet été, vous donner un petit défi, ça n'a pas besoin d'être je vais faire 1000 km, peu importe là, les défis, ça va être le fun de retrouver une belle communauté de gens qui vont bouger tout au long du mois d'août pour amasser des fonds pour la santé.
0: D'ailleurs, je veux pas te gosser, mais si jamais je veux parler d'actualité en Formule 1, ça se peut que je te lâche quand même un petit coup de fil. Pour te parler des différents grands prix.
2: D'ailleurs, Lewis Hamilton...
0: Laissez profiter des vacances quand même, là, mais...
2: À Silverstone, son grand prix à la maison, Lewis Hamilton qui est allé chercher la pole pour la course sprint demain matin. Donc, c'est bien parti. Est-ce que Lewis pourra aller en chercher une autre victoire? Semble que la Ferrari est très rapide. Ça a été lui le premier, le plus rapide des essais libres. Et encore une fois, c'est lui qui va chercher la pole. Là, c'est une troisième pole sprint pour lui... chez Ferrari. S'il s'en va chercher les points-là, il pourrait gagner une autre course sprint en 2 ans, puis une autre belle performance. Ouais. Ça serait bon. À Silverstone, à la maison, 10 fois, tu gagnes ta course à la maison, là. s'il remporte en fin de semaine la course du dimanche, 10e fois.
0: C'est complètement fou.
2: C'est comme si, par exemple, Jacques Villeneuve ou Gilles Villeneuve ou Lance Stroll gagnaient le Grand Prix du Canada
1: 10 fois.
2: C'est capoté.
1: Ouais, ça, c'est très fort.
2: Genre, très fort. Gilles l'a gagné en 78.
1: Ouais.
2: On en parle encore.
1: On en parle encore, oui.
2: Imagine-tu?
1: Ouais.
2: Donc, tout un week-end historique. On parlera peut-être un petit peu d'F1 dans le show tantôt.
0: Mais en ce moment, Mercedes et Ferrari sont une coche devant tout le monde.
2: Bien, ça dépend des circuits. C'est okay. Ça l'affaire. Là. Red Bull, Max, est vraiment pas trop loin non plus. Et McLaren, ça dépend des fins de semaine. Je vous dirais, eux autres, ils ont tellement développé la voiture l'année passée pour s'assurer le championnat à Lando Norris qu'ils n'ont pas développé l'an prochain. Ouais, c'est ça. Mais oui, effectivement. Ben, t'sais, Mercedes est encore plus rapide, mais là, Ferrari, avec les nouvelles améliorations, semble avoir rattrapé le retard pas mal. Puis ici, on peut avoir une course Mercedes-Ferrari. Là. Je pense que tout le monde va être très, très heureux. Petite mauvaise nouvelle dans le monde du sport, par exemple,
0: FX. Oui.
2: Ben, Connor Bedard. Ouais,
1: Chicago, hein?
0: Oui, je voulais en parler parce que c'est pas le flux dans le cas de Connor Bedard. Ça, j'espère que c'est dans le monde. Je pense que j'ai dit ça au mois de janvier environ.
1: Qu'est-ce que t'en
0: penses? Ça doit être dans le montage.
1: Qu'est-ce que t'en penses?
0: Mais non, je voulais en parler pas parce que c'est le flou ou quoi que ce soit, là, mais dans le cas de Connor Bedard, semble s'avoir blessé à l'épaule à la suite d'une maladroite chute alors qu'il s'entraînait sur une patinoire à Vancouver. On parle beaucoup de son futur contrat à Bedard, on parle du montant de l'entente aussi. Bedard qui s'était blessé aussi à l'épaule l'an dernier durant la saison, ça c'est au mois de décembre. Par la suite, il y avait eu le flux au mois de janvier, là, mais ça concerne l'épaule dans le cas de Bedard en ce moment. Ça serait une lourde perte pour aller
2: ouais, si j'avais pas vu le vidéo.
0: Beaucoup de frustration aussi pour Bédard en quittant la patinoire.
2: Ah, ça ressemblait à la blessure qu'il avait déjà eue en plus. Là,
0: exact,
2: donc,
0: l'an dernier.
2: Là, si c'est une opération, ça veut dire qu'il commencerait peut-être pas la saison.
0: Ça serait catastrophique pour les Blackhawks.
2: Tu viens de signer Bowen Byram à 12,5.
0: 12,5 millions.
2: Faut que tu re-signes Bédard.
0: Aussi.
2: Est-ce que aussi. Tu viens de donner 12,5 à Byram. Là, Bédard se blesse. Est-ce que tu utilises ça comme négociation? Dire, il me semble fragile, le kid. Ou tu lui donnes son argent qu'il mérite?
0: Est-ce que ça peut jouer dans les négociations?
2: Ben,
0: ça se peut, là, on s'entend. Là.
1: Ben oui,
2: c'est pas sa première blessure
0: non,
2: à Bédard.
0: Non. Ben, c'est ce que j'allais voir. Première saison dans la Ligue nationale, 68 matchs. Hmm. Deuxième, il a joué les 82 parties.
2: Okay.
0: Et l'an dernier, 69. Alors, il a raté quand même quelques matchs l'an dernier.
1: Il y en a des pires que lui, là.
0: Mais il y en a des pires que lui, t'as raison, Ben. Ouais. Mais c'est le visage de la franchise pour les 10 prochaines années.
2: Il y a un joueur qui me vient en tête, puis je vais aller voir. Un instant.
0: Quelle formation?
1: Excusez-moi, là, il y a un gars qui est en train de mourir sur le terrain, là, à la Coupe du Monde, excusez.
0: Ouais, match entre l'Australie et l'Égypte.
2: Ben, celui auquel je pensais, c'est Jack Hughes.
0: Aussi.
2: T'sais, première saison, 61.
0: Mais quand il a signé son long contrat, est-ce qu'il avait été souvent blessé dans les premières saisons de sa carrière?
2: Ben, je regarde les matchs joués là, de Jack Hughes, 61, 56, 49, ouais. 78. 78, c'était sa première année de contrat. 62, 61.
0: Ouais. Non.
2: Bon, l'an dernier, on se souvient de sa blessure qui était un petit peu nébuleuse.
0: Ouais.
2: À la main, mais ça me fait un peu penser. Tu sais, c'est pas un gros bonhomme, Connor Bedard. Est-ce qu'il va être en mesure? Est-ce que ça va peser dans la balance des négociations? J'espère que non. Puis qu'on va lui donner l'argent qu'il mérite. Parce que c'est lui
0: mais
2: qui va...
0: Mais ça va dicter le tempo aussi pour les autres qui vont devoir signer. Là.
2: Hey, c'est pas Bowen Byram qui va transporter cette équipe-là.
0: Non.
2: C'est
0: non.
2: L'équipe de Connor Bedard.
0: Exact. Non,
2: il va être payé en conséquence. Même s'il est
0: non, puis ça a été
2: fragile.
0: Sa meilleure saison l'an dernier, même s'il a raté quelques matchs, ça a été sa meilleure saison de loin. Là, parce qu'il y avait quand même quelques inquiétudes après deux saisons dans la Ligue nationale pour Connor Bedard, mais l'an dernier, il a confirmé. Là.
2: Ben, la différence, c'est quoi? Il était un peu plus entouré.
0: Aussi. Ça fait la différence. Il n'y a pas grand-chose dans une équipe en reconstruction. Deux petites nouvelles en terminant. Jamie Benn, le capitaine des Stars, les gars, qui a prolongé d'un an avec la formation, alors un contrat là, de 850 000 par année, des bonus de performance associés à ça. Mais dans le cas de Jamie Benn, c'est un retour. Il a énormément ralenti. 36 ans maintenant, le capitaine des Stars, mais quand même un bon contrat pour le capitaine qui aura un rôle de soutien avec l'organisation au cours de la prochaine année. Et à surveiller là, la Coupe du Monde, là, en ce moment, c'est 1-0 pour l'Égypte
1: ouais,
0: qui vient de marquer contre l'Australie. On va surveiller ce match-là. plus tard aujourd'hui, Cap-Vert, qui a réussi à soutirer un verdict nul contre l'Espagne. On se rappelle l'histoire du gardien de but et tout ça. Lors du premier match, affronte l'Argentine de Lionel Messi à 18h. Et il y aura le dernier match des 16e de finale aussi en soirée. Demain, 13h, Canada-Maroc. Premier match des 8e de finale à Houston. Très hâte. Très, très hâte.
2: Et à la question du jour, Félix.
0: Inspiré des discussions qu'on a dans le studio avant de commencer l'émission.
2: On a failli s'arracher les cheveux.
0: Si vous pouviez assister à un seul de ces événements sportifs, lequel choisiriez-vous? Un match numéro 7 de la finale de la Coupe Stanley? Un match numéro 7 de la Série mondiale? Imagine l'an dernier, là, t'es là pour le match numéro 7, Blue Jays-Dodgers. Le Super Bowl? Ou bien la finale de la Coupe du monde? Un seul de ces événements.
2: Finale de la Coupe du monde.
0: Ben?
2: Facile, je réfléchis même pas.
1: Super Bowl.
0: Pas sûr que c'est tant plaisant d'assister au Super Bowl.
2: Les gens qui ont assisté au Super Bowl que je connais, il y a personne qui m'ont dit qu'il y avait tant trippé que ça, mettons.
1: Comprenez-moi bien, là. La question est, on vous offre l'opportunité d'assister à un match. Je paye pas mes billets. Là.
0: Non.
1: Jamais je vais payer pour aller au Super Bowl. Non, ça c'est certain.
2: En fait, tu paierais pas aucun de ces événements.
1: Aucun! Aucun! Mais alors là, aucun! OK? Mais on m'offre une paire de billets, je veux être au Super Bowl. Même s'il y en a qui n'ont pas aimé leur expérience, je m'excuse. Être au Super Bowl, ça reste que c'est mon sport, moi, le football américain. Alors, je veux être là pour la finale.
0: Je vais aller avec la finale de la Coupe du Monde, qui arrive à chaque 4 ans aussi, il faut le dire. Là.
2: Nice.
0: C'est pas à chaque année.
2: Souvenez-vous de la dernière finale de la Coupe du Monde.
1: La finale de la Coupe du Monde et Super Bowl, est-ce que les cotes d'écoute sont du double pour la Coupe du Monde, selon
0: vous? Pas mal sûr que oui.
1: Le double?
0: Ah.
1: Il y a du monde en temps qui regarde ça, le Super Bowl. Là.
0: Ouais, mais la Coupe du Monde, c'est international, Ben.
1: Non, c'est pas juste en Amérique du Nord, maintenant.
2: Il y en a un peu qui regardent, tu sais, OK. Mais la Coupe du Monde...
1: Tu pensais que c'est le double?
2: Ah, minimum.
1: Hey, ça fait du monde en temps, ça, là, non?
2: Minimum.
0: Je vais vérifier l'information durant la pause, Ben. Mais...
1: OK.
0: Pas mal sûr.
1: On viendra là-dessus.
2: Minimum.
1: Oui, c'est sûr que les cotes d'écoute, il y en a plus pour la finale de la Coupe du Monde, ça, il n'y a pas de doute. Mais le double, ça fait du monde à la messe.
2: J'ai hâte de voir les prix pour les billets de la finale de la Coupe du Monde.
0: Ouh.
2: Ça, très cher. En plus, c'est au New Jersey, là, ton stade favori, Ben.
1: Le stade des Jets?
2: Oui.
1: Le MetLife?
2: Oui, c'est au MetLife.
1: Je l'ai visité, ce stade-là, en masse. Ça va être beau.
2: Le setup de la Coupe du Monde est plus le fun qu'un setup de football. Mais surtout parce qu'il est plein, là, chose qui arrive pas souvent à New York. Là,
0: là je pourrais me tromper. Là, mais au Super Bowl, on parlerait d'environ 125 à 130 millions de téléspectateurs. Ouais. Finale de la Coupe du Monde, environ 1,5 milliard de téléspectateurs. Selon la dernière finale en 2022.
1: OK, je suis pas dedans. Greg avait raison, c'est plus que le double. Un petit peu.
0: Ouais, 10 à 12 fois environ. Là.
2: Oh merde.
1: Mais c'est le sport sur la planète, que voulez-vous? Puis je comprends. Il y a un seul défaut à ce sport-là. Puis tout le monde le connaît.
0: Jouer la comédie.
1: Ah, ça, c'est, ça tape ses nerfs. C'est épouvantable.
2: C'est ce que Dan voulait dire tantôt, là, parce qu'il y a des gens qui se demandaient, voyons, qu'est-ce qui se passe sur le terrain? C'est ce
1: ben
2: que
1: non,
2: Dan
1: voulait dire. Il y a un gars qui est en train de mourir. Là,
2: un petit sarcasme. Non, mais c'est parce
1: c'est
2: que...
1: C'est enfergé d'un autre gars, puis là, il est à terre, puis il se roule là, puis il est en train de mourir, puis là, il se relève deux secondes après. Ça, c'est le seul problème du foot. C'est vraiment majeur, là. Mais sinon, moi, sérieusement, j'adore le contexte. J'adore tous les paramètres de ce sport-là. En 2 heures, c'est réglé un match.
0: Ah, c'est pas long, là.
1: Ils disent qu'il commence à 1 heure. Ça commence à cette heure-là. Ça roule pas de pause.
2: Ah, on a tout un spectacle, là.
1: Mais hein, j'adore ça. Le seul problème, c'est la grande comédia dell'arte. Ça, c'est gossant en masse.
0: Effectivement. Ouais, puis là, maintenant, les pauses d'hydratation, là, ça aussi,
1: ça
0: gosse.
1: Nouveau, ça,
0: c'est
1: hein?
0: Nouveau. C'était
1: mais
0: pas là,
1: long.
0: Il y a 4
1: ans. C'est pas long.
2: De rentrer les commanditaires.
0: Exactement.
1: Ouais, exact. Puis est-ce qu'il ajoute, mettons, ce 2 minutes-là à la fin dans les
0: ouais, ça fait partie des minutes ajoutées.
1: Ça fait partie des minutes ajoutées.
2: Ah, parce qu'il y a beaucoup de minutes ajoutées dans cette Coupe du Monde. Habituellement, c'est minimum 5 minutes.
0: Hier, Portugal, Croatie, 10 minutes de temps ajouté.
1: 10 minutes?
0: Oui, mais avec le but refusé, je pense qu'on a joué comme 16-17 minutes de temps ajouté.
1: Okay,
0: c'était
1: bon.
0: Très long comme match. Mais spectaculaire.
2: Mais très c'est bon. Physique quand même, le soccer.
1: Je sais que c'est physique.
2: Oui, ça joue la comédie, mais des fois, je me dis, bon, OK, puis là, je vois la reprise, puis T'sais, ça t'est arrivé souvent, là, depuis le début de la Coupe du Monde, moi et FX, on se regarde, on se fait une grimace. Hey, aïe, aïe, aïe, aïe.
1: Non, je sais, puis qu'on est, c'était pas.
2: M'as-tu sacré un coup de pied sur le tibia, moi, tu me diras comment tu vas réagir,
1: maintenant. Non, je sais bien, il y a des vraies blessures. Ben, Greg, Saint-Étoile d'Arnold, là.
2: Je sais.
1: Tu me diras pas qu'il n'y a pas de comédie là-dedans, là.
2: Tu m'écoutes-tu?
1: Oui, je t'écoute.
2: J'ai commencé la phrase en disant, je le sais qu'il y a de la comédie.
1: Oui, mais. Bon, mais oui, mais, je sais, toi, tu défends toujours la veuve et l'orphelin. Puis ça, c'est étonnant.
2: Sur ce, la touche s'en vient dans deux minutes. On va aller jaser de balle un peu.
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2: La Coupe du Monde se poursuit, bas son plein. On en jase avec notre chum Sydney Faureau, co-animateur de l'excellent podcast Le 11 Partant.
0: Qui sortira à 16h aujourd'hui d'ailleurs. Nouvel épisode, le tout chaud.
2: Parce que tu es l'autre co-animateur.
0: Voilà.
2: On va rappeler ça. Sid, comment ça va?
4: Ça va très, très bien, messieurs. Très, très occupé. Un peu fatigué du match de l'Algérie hier soir.
2: Ouais.
4: Mais ça va très bien.
2: Deuxième demi d'anthologie entre le Portugal et la Croatie. Le Portugal et Ronaldo ont eu chaud à Toronto.
4: Oui, vraiment. Ça s'est joué à plusieurs buts refusés du côté croate. Une excellente entrevue d'après-match de la part de Luka Modric sur la VAR qui, selon lui, doit servir uniquement en cas d'erreur manifeste où à 200%, on est tous d'accord. Si on est on est dans des zones grises et d'interprétation. Le capitaine croate estime que c'est pas le rôle de la VAR et c'est assez intéressant ce qu'il dit. Donc c'est quand même un monument du foot. C'est le deuxième joueur européen qui a le plus d'apparitions dans les tournois internationaux derrière Ronaldo. Et c'est vrai que quand même ça fait un petit quelque chose de le voir sûrement lors de son dernier grand tournoi.
0: Mais ça.
4: Et la Croatie n'a pas démérité. Ils auraient pu faire un mauvais coup comme ils avaient fait face au Brésil au Qatar. C'est vraiment une équipe extrêmement résiliente, mais le Portugal, avec un peu plus de profondeur de banc, a réussi à trouver une façon de s'échapper de ce match-là.
0: J'ai revu la séquence en fin de match où la Croatie a marqué, mais finalement le but a été refusé. Et ça revient un peu à ce que Luka Modric a dit après la rencontre. S'il n'y a pas de danger, si mettons le contact n'a pas vraiment de différence sur la situation, est-ce qu'on ne devrait pas plutôt accorder le but? Et je comprends que le règlement de la VAR a beaucoup changé dans les dernières années. Là, au début, c'était pour corriger c'était vraiment pour des choses qui étaient flagrantes. Maintenant, on le regarde constamment, puis ça peut changer toutes sortes de décisions. Mais je sais pas, je trouve que le règlement a beaucoup évolué dans les dernières années, pas nécessairement dans le bon sens.
4: Non, mais là, surtout, là, c'est une question plus de hors-jeu.
0: Ouais.
4: Et la raison pour laquelle on arrive à cette décision-là, c'est parce qu'il y a un micro-capteur sur le ballon.
0: Et tu vois que ça te fait à peine la tête.
4: S'il n'y a pas cette technologie-là, t'as pas cette question qui se pose vraiment. Et c'est ça qui est un peu particulier. Apparemment, c'est la même technologie qu'au cricket. Moi, je ne sais pas si vous êtes familier avec ce sport-là, mais apparemment, c'est.
2: Un peu moins.
4: Dans le cricket, ça fait une dizaine d'années que c'est en place et que ça permet vraiment d'assurer qu'il y a un contact ou pas. On l'a déjà vu dans la compétition, c'est Isaac du côté de la Suède qui avait effleuré un ballon à l'œil nu, c'est un peu à peine perceptible. Et puis la technologie a indiqué, je pense que ça s'appelle Psycho, un mot de même, a indiqué que oui, il y avait effectivement eu contact avec la balle. Bon, écoute, il y a un niveau effectivement où...
0: Parce que même la FIFA a fait une déclaration aujourd'hui sur les réseaux sociaux pour revenir sur cette décision-là qui avait été prise à la fin du match.
4: Pour revenir ou pour la clarifier?
0: Pour la clarifier.
4: Ah, d'accord, très bien, oui.
0: Non, mais quand on prend la peine de clarifier
2: temps,
0: la décision...
2: Je réagis un peu plus à l'externe que vous. Je suis un peu plus extérieur à la situation. Puis je me dis en même temps qu'il y a tellement de sports qui demandent d'avoir ces chips-là, qui demandent d'avoir une technologie. Là, on l'a au soccer, on l'applique, puis on se dit que peut-être qu'on l'applique pas dans le bon sens ou que ça s'en va trop loin. Ou, tu sais, je veux dire, en finale de la Coupe Stanley, par exemple, on aurait combien de temps qu'on regarderait ça puis qu'on essaierait de trouver des angles de vue différents, de voir où est-ce que la rondelle se trouve. Es-tu dans le filet? Es-tu pas là? Y a-tu obstruction sur le gardien?
4: Mais d'ailleurs, sur ce cas-là, c'est pas vraiment sur le hors-jeu potentiel que Modric a intervenu. C'est plus sur le penalty, sur le fait que pour lui, les deux joueurs se tirent et c'est pas une faute qu'il faut siffler. Donc,
2: je suis d'accord
4: avec Greg. Il y a des choses qui sont noires ou blancs et à ce moment-là, la technologie peut t'aider et très bien. Par contre, finalement, c'est tout le reste et ça reste que dans le foot, tout le reste prend toute la place. Donc,
2: c'est y a toujours du drame, peu importe le sport. Et c'est pour ça, des fois, que ça nous fait sacrer, mais ouais, qu'on aime surtout.
0: En même temps, c'est une des raisons pour lesquelles on regarde ça puis on trouve ça incroyable.
2: Exact. Ça raconte les histoires et que ça donne du spectacle. Demain, une heure, cancel tout. Canada, Maroc, ça se passe. Ce sera, là, c'est vrai, le match le plus important de l'histoire, encore une fois, pour le Canada. On veut passer à la prochaine étape, au quart de finale. Ce serait monstrueux que le Canada puisse accomplir cette tâche colossale.
4: Le match le plus vu de l'histoire du Canada est sportivement l'un des matchs les plus regardés qu'on va voir demain parce que, simplement, comme tu l'as dit, c'est monstrueux, c'est historique. Peut-être 90 minutes ou 120 minutes d'un exploit monumental face au Maroc. Le Canada qui a l'occasion de rejoindre les quarts de finale peut gagner un deuxième match en phase éliminatoire. Il y a tellement de narratifs, tellement à tirer de ce match-là que forcément, oui, on sera tous cloués sur l'écran pour voir qu'est-ce qui va se passer à Houston et si le Canada est en mesure de créer ce qui serait quand même un exploit. Un upset, comme on dit en bon français, et je crois qu'il y a les outils du côté canadien pour déranger cette équipe marocaine, cette belle équipe marocaine. On a beaucoup parlé d'ailleurs en partant, et c'est vrai que c'est une équipe qui est au-dessus. On va pas réécrire l'histoire. Par contre, le Canada, ils ont des atouts évidemment en transition pour faire mal potentiellement au Maroc. Donc oui, d'ailleurs c'est un match qui est un peu plus particulier pour nous parce qu'il y a une énorme diaspora marocaine à Montréal et tu sens que ouais, c'est un match qui va compter, qui va dans les discussions et autres. Et on a bien hâte à tout ça.
2: Juste pour mettre en contexte là, parce que je suis certain que les gens nous écoutent puis ils disent: est-ce qu'il y a une chance? Et là, tu dis qu'on a les outils du côté du Canada. Match qui a lieu un petit peu plus tard ce soir, c'est la Colombie contre le Ghana. La Colombie, 1.42 sur bet99.net. Le Ghana, 8.5. Demain, Paraguay-France. La France est favorite à 1.19 contre 15 pour le Paraguay. Et Canada-Maroc, c'est 1.80 pour le Maroc et 4.75 pour le Canada. Donc, c'est un duel. On pense effectivement que le Canada pourrait avoir une chance. C'est pas si lointain que ça, là. On n'est pas en train de rêver follement, comme tu le disais. Ça se pourrait, là.
4: Oui, mais bon, 4, ça reste une grosse cote.
2: Oui, on est proche de 5. C'est sûr que on l'a dit, là, le Maroc part largement favori dans ce match-là.
4: On ne va pas se tromper. Et il y a une dynamique. On ne va pas spoiler le long partant, mais shameless plug, mais le Maroc a affronté le Brésil. Le Maroc a affronté les Pays-Bas. Le Maroc a un historique avec la Coupe d'Afrique des Nations. Le Maroc est une équipe qui est très, très stable dans son identité, dans son ADN, dans son projet de jeu et dans les joueurs. Et qui, de plus en plus, tu vois juste Saïbari qui vient de signer au Bayern Munich, c'est une grosse équipe. Donc, le Canada ne part pas favori. C'est une réalité. Maintenant, défensivement, entre Crépeau, Bombito et Alphonso Davies qui serait potentiellement de retour avec une attaque qui est capable d'exploser, que ce soit au niveau de Buchanan, de Millard, évidemment de Oluwaseyi ou Promise David. Jonathan David, c'est une évidence. Voilà, et sans avoir cité même Stéphane Eustachio, il y a du talent dans cette équipe-là. Et pourquoi pas sur un coup franc de Saliba, pourquoi pas sur un geste d'un joueur qui vient et qui devient un difference maker. Je crois sincèrement que l'arbitre va jouer un rôle. Voilà, moi je suis certain que les pays hôtes sont un peu favorisés. C'est le jeu de notre sport business. Et si on joue bien le coup, une petite simulation de l'area. Et puis voilà, donc il y a potentiellement quelque chose à faire du côté du Canada. Et je pense que Jesse Marsh, qui est parti voir Pays-Bas-Maroc, il a eu des enseignements sur ce 120 minutes. Donc voilà, essayons de ne pas se rendre au pénalty, même si Crépeau est un très très bon gardien de tir au but. Bon, nous, c'est quand même du haut niveau.
2: Ouais. Canada, Maroc, là, je vais te demander tes prédictions.
4: Prédictions?
2: Tu vas me dire qu'il va en avoir, que ça va être des souhaits. Là. Canada, Maroc.
4: Canada.
2: Portugal, Espagne.
4: Espagne.
2: Belgique, États-Unis.
4: États-Unis.
2: J'aime ça. Ils jouent très bien, les États-Unis. France, Paraguay.
4: France.
2: Brésil, Norvège.
4: Brésil.
2: Fais attention à ce que tu vas dire. Angleterre, Mexique.
4: Angleterre.
0: Mexique.
2: Quand j'ai dit que le 11 partant, il y avait un excellent co-animateur.
1: Voilà.
2: Vous savez de qui je parlais, et c'était de Sid Nefo. Sid, merci pour la belle collaboration. Je te laisse poursuivre avec FX et Ben pour les prochaines semaines. Mais
4: merci pour l'accueil dans l'émission. C'était vraiment le fun de parler de foot à heure de grosse antenne. C'est vraiment le fun. Puis merci beaucoup, Greg. On va poursuivre tout ça.
2: Tout le
0: 14h45 la semaine prochaine, tous les jours.
4: Jusqu'à la troisième étoile.
2: Salut, mon Sid.
1: Sport. Flash. Il y a 3 matchs à la Coupe du Monde aujourd'hui. Vous venez d'entendre les propos de Sid justement là-dessus. Il s'agit des 3 derniers duels des 16e de finale. On est à la mi-temps dans le match entre l'Australie et l'Égypte. C'est 1-0 en faveur de l'Égypte. À 18h, Lionel Messi et l'Argentine affronteront le Cap-Vert. Le Ghana joue contre la Colombie à 21h30. Et n'oubliez pas, demain 13h, le Canada disputera son match de 8e de finale contre le Maroc. Les Stars de Dallas ont mis sous contrat Jamie Benn pour une saison à un salaire annuel de 850 000 $. Puisqu'il est âgé de 36 ans, leur capitaine était admissible à des bonis de performance qui n'auront pas d'impact sur le plafond salarial. Ainsi, il pourrait toucher jusqu'à 1,15 million de $ supplémentaires. Mauvaise nouvelle pour les Blackhawks de Chicago. Connor Bedard, qui a semblé se blesser à l'épaule gauche à la suite d'une maladroite chute alors qu'il s'entraînait sur une patinoire à Vancouver. Selon des témoins, Bédard a quitté la glace en se tenant le bras. Rappelons que Bédard avait subi une blessure à une épaule le 12 décembre dernier. Et finalement, du côté de Wimbledon, Félix Auger-Aliassime se bat farouchement en ce moment contre l'Américain Michael Zhang. On est au 3e tour de Wimbledon pour Félix. 6-6, donc, dans la première manche. Et ça continue, 3-0 en faveur de Félix là, pour départager ce premier point officiel. À la question du jour, FX.
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2: Ah ouais, dans le mapper.
1: Dans la zénitude totale, sur le bord du quai.
2: Comment va la beauté?
6: Ça va bien les boys. Rythme cardiaque en bas de 60. La vie est bonne. Je vous ai envoyé une photo, les boys, d'une certaine prise hier qui pourrait nourrir le tailgate au complet.
2: Ça, c'est un doré, ça?
6: C'est un doré.
1: Aïe, aïe!
2: Je l'estime à 12 livres.
1: Ouais.
6: C'est
1: aïe,
6: un monstre.
1: Aïe,
6: ouais.
1: C'est bon. Ça, hein? C'est du poisson, mon ami.
2: L'as-tu pesé?
6: Oui, ben c'était ça, 12. Puis
2: pour vrai?
6: Pour prendre la dite bête, je n'avais jamais pris un gros de main, je serrerais 4 doigts ici. Clac! Portrait, on met ça dans l'eau. Touk, touk,
1: des 4 doigts dans la gueule.
6: Ah oui, hey man.
1: Tu l'as remis dans l'eau?
6: Ben oui. Tu l'as, ça, imagine, ça s'en va frayer, madame, dans le lac. Hein, watch out l'année prochaine, toi. Ça va en peser 24, là. 36.
2: Hey, mon œil était popé. Je suis comme fier de moi.
1: Ah, t'es bon, mais ça doit se battre farouchement. Un poisson doré, de 12 livres, un doré de même. Là.
2: Ben oui.
6: Ben, c'est que t'essaies de le ramener, puis il dit non, Baquet, ça sent non. Je m'en vais à l'autre bord, puis là, ben, faut être patient, puis tu t'amuses, puis c'est le fun. C'est bien relax, ça fait du bien. Mais je suis content de vous retrouver.
1: Ah, on est content que tu sois là.
2: Aussi, Mapper, puis je suis certain qu'il y a beaucoup de pêcheurs qui nous écoutent, là. Et éduque-nous un peu, là. Entre le doré et l'achigan, mettons, là, qu'est-ce qui se bat le plus?
6: Ben là, j'aime mieux me battre avec un doré. Là, c'est un peu plus. Je sais pas. C'est un doré, c'est le fun. Quand tu vois que c'est un doré, c'est comme si t'étais, tous tes problèmes n'existent plus. Là, puis,
1: c'est pour ça que Mapper il pêche. Là.
6: Non, mais en fait, j'ai pas de problème en partant. Là, mais, non, mais surtout, tu sais, moi, mon seul problème en ce moment, moi, être bien honnête avec vous autres, c'est que je suis loin de Ben Roger, fait que je peux pas y faire un câlin. Fait que ça me travaille, ça me déstabilise le pH là, à un niveau là, qui est presque dangereux pour la santé. Fait que je compte sur vous autres.
2: On va te régler ça assez rapidement, mon Mapper.
6: Mais je suis content de vous retrouver, boys.
2: Ben, nous aussi. Nous autres aussi.
6: Tout le monde aussi, là.
2: Nous autres aussi, puis on se fera un petit hommage à la fin bien rapidement, mais pour l'instant, dans nos questions hockey. Yes. Maintenant, à cette heure, à partir de désormais que les dossiers Demidov et Dobesh sont réglés, quel est le dossier le plus urgent sur le bureau de Kent Hughes? Ça peut être une acquisition, ça peut être de départir de quelqu'un, ça peut être de trouver le coach à Laval. Il y en a pas mal.
6: Ben, écoute, c'est sûr que le ce qui presse le plus, on va s'entendre, là, ça va être de trouver un deuxième centre. Ça ne changera pas, sauf que je pense qu'il va falloir faire preuve de patience là-dessus. Puis c'est quand le poisson va mordre, clique, tu tires, puis tu ne laisses pas sortir de la chaloupe après. Pour moi, ce qui va presser à cause du bruit qui va venir avec, c'est la situation de Samuel Montembeau. Si Sam Montembeau se pointe au camp d'entraînement, d'un point de vue médiatique, là, ça sera pas agréable pour personne, ben, en fait, à part les journalistes. Là. Moi, je pense que c'est ça qui... Kent Hughes doit prendre une décision puis doit aller de l'avant dans ce dossier-là. Je suis pas en train de dire que je veux me débarrasser de Sam Montembeau. Les boys, on en a parlé. Tout le monde qui nous écoute, vous êtes des connaisseurs de hockey, mais vous êtes aussi des bonnes personnes qui savent reconnaître que Sam Montembeau, c'est un être humain exceptionnel qui mérite un traitement qui n'est pas de devenir une genre de bête de cirque là, au début du camp d'entraînement.
2: OK. As-tu quelque chose à t'ostiner avec, Fix, là-dessus?
0: Non, mais on a réglé le dossier d'Emidov, on a réglé le dossier de Dobesh. Parmi les joueurs à signer en ce moment chez le Canadien, il y a un certain Zachary Bolduc. Et ça, pour moi, ça demeure quand même une priorité. Là, c'est pas une grande priorité, mais parmi les prochains joueurs à signer, Mapper, il faudrait que le Canadien signe Zachary Bolduc.
6: 100%, mais je me demande si on n'est pas encore en train de se poser des questions, savoir où on se situe exactement avec Zachary Bolduc. Je me demande si c'est pas la même chose du côté à Zachary, savoir ça va être quoi la stratégie que lui voudrait adopter. Mais la certitude, c'est... en tout cas, c'est super délicat de parler de Sam Montembeau, vous le savez, les gars. Mais moi, la certitude, c'est que je veux dire, il faut que tu prennes une décision par rapport à lui. Puis tu sais, après ça, attache ta tuque, man. Puis si tu décides qu'il revient, puis que... tu décides que ça va être ton gardien de but numéro 2, ben, il va falloir que tu gères cette situation-là pendant un petit bout. Fait que moi, j'aimerais vraiment qu'on adresse cette situation-là du côté de Kent Hughes, puis après ça, qu'on puisse aller de l'avant.
0: Surtout dans le contexte où tu as prolongé Jakub Dobesh. Alors, à partir de ce moment-là, tu as Dobesh qui est signé quand même pour 4 saisons, là, parce que son contrat va débuter lors de la saison 2027-2028. Et dans ma tête, Jacob Fowler va nulle part. Alors, à partir de ce moment-là, si ça monte en bas, il pourrait être ton troisième gardien de but. Je suis d'accord avec toi. Échange-le pour lui offrir une autre opportunité.
6: C'est ça. Puis c'est un peu le même genre de respect qu'on a offert à Brandon Gallagher. C'est sûr, Gallagher, ça fait beaucoup plus longtemps, mais tu sais, ce que Sam Montembeau a fait à plusieurs points de vue, effectivement, il mérite le respect. Puis au risque de me répéter, il mérite certainement pas de se pointer au camp d'entraînement avec 56 micros dans la face. Puis, moi, comment tu as vécu ton été, comment tu te sens, puis penses-tu pouvoir rebondir? C'est pas ça, là.
2: Maintenant, ce serait quoi ton gros souhait cet été? Là, je te parle pas d'un doré de 15 livres, mais bien pour les joueurs du Canadien ou pour l'organisation.
6: Que tout le monde s'amuse. Que tout le monde ait un bel été.
0: Il a vraiment écrit ça.
6: Je veux juste que les gens soient heureux, tu sais. Non, mais tu sais.
2: Si vous voulez la preuve que Mapper, c'est un maudit bon gars, vous venez de l'avoir.
6: Que les gens soient heureux. Non, je reviens, tu sais, c'est un peu. J'ai l'impression là, de me répéter un petit peu, mais faut que tu stabilises ou que tu améliores ta deuxième ligne, ton deuxième trio, stabiliser ton top 6, en faire un top 6 qui te permet d'avoir une réelle chance à te rendre jusqu'au bout. T'sais, on y a goûté un petit peu cette année. C'était très, très mérité. Moi, je pense que le Canadien se rende en finale de conférence, c'était super mérité. On s'en parlait en début de saison, puis c'est pas le syndrome du beau-frère, je vous l'avais dit, mais je pense que cette équipe-là est allée au bout de ses ressources avec les ressources qu'elle avait l'année dernière. Maintenant, pour passer à la prochaine étape, on le sait, tout le monde le sait, ça te prend un deuxième centre digne de ce nom. Fait que, évidemment, je souhaite en partant que tout le monde s'amuse, puis deuxièmement, qu'on s'amuse en sachant c'est qui le deuxième centre pour la prochaine saison.
2: OK, j'aime ça. Maintenant, si je te demande, on voit comment rafale, c'est le fun, hein?
6: Ben oui, c'est une pétarade.
2: Est-ce que tu préfères faire l'acquisition d'un Claude Giroux pour une seule saison que de redonner le poste de deuxième centre à Oliver Kapanen la saison prochaine? Qu'est-ce que t'aimes le mieux dans tout ça?
6: Moi, tu m'amènes Claude Giroux. qui va être utile à plusieurs niveaux et qui va pouvoir être un excellent mentor justement pour un gars comme Kapanen. Puis Kapanen, ça a été une très bonne saison régulière. Il est arrivé en série éliminatoire. Il a compris que c'était pas tout à fait la même game. Fait qu'on sait pas comment il va réagir. Tu sais pas, il va arriver en septembre, puis ça va être quoi son mindset? Il va avoir besoin d'une coupe de match pour se replacer. On ne le sait pas. Ce qu'on sait, par exemple, c'est que Claude Giroux est un professionnel jusqu'à la moelle, qui est un excellent gars qui peut pogner, tu sais, qui peut jouer au centre, on le sait. Vous le savez, puis si vous le savez pas, je vous l'apprends, là, Claude Giroux, c'est un des professionnels les plus... Claude Giroux, c'est un des professionnels les plus professionnels.

0: pense pas qu'on va aller dans cette direction-là du côté des Canadiens, à moins qu'on se retrouve peut-être en désespoir de cause, mais je suis persuadé que ça pourrait être une très, très bonne addition pour ce groupe, ce jeune groupe-là.
1: Ouais, il y a des dossiers qui sont pas encore réglés.
0: Exact.
1: C'est
0: exact.
1: Celui de Dylan Larkin n'est pas encore réglé. Je ne lis pas.
0: Ah, ça commence à titiller, ça, mon taquin, hein?
1: Oui, 100%. J'allais essayer de trouver quelque chose d'autre, mais non, c'est vrai que ça titille. T'sais. Est-ce que ça pourrait que ça...
2: Moi, je pense que ça va durer longtemps. Je pense que ça va durer tout l'été. Là. Je pense que Steve Yzerman n'a aucune presse à transiger Dylan Larkin, et je pense qu'il va laisser le encore le suspens très longtemps. Là.
0: Mais tu sais, ça en vient à ce que je te disais tantôt avec Sam Montembeau. Là, c'est bien beau. Là. Les camps d'entraînement commencent dans 2 mois. Mais plus le temps arrive, plus tu vois les micros arriver, c'est pas une situation qui est nécessairement agréable pour personne. Là. Tu sais, je veux dire, Dylan Larkin, c'est le capitaine d'une équipe et un capitaine qui a demandé un échange. Je veux dire, tu rentres dans le vestiaire, ça a bien beau être tes chums, mais tu sais, c'est pas ce qui est le plus rassembleur. C'est pas ce qui... Tu sais, tu commences la saison sur quel pied? Là? Ton capitaine dit, ouais, moi, le bateau, là, je pense que je vais débarquer. Allez-y sans moi. Ah, ben finalement, j'ai pas trouvé une autre chaloupe. Fait que m'embarquer avec vous autres, tu sais, ça, moi, dans ma tête, ça fonctionne pas. Tu sais, on a vu avec Zach Werenski, c'est une situation qui est un peu bizarre. Tu sais, c'est quoi la vraie vérité? Là? C'est-tu qui avait donné 3-4 lubes? Il n'y a pas personne qui a mordu à l'hameçon. Là, mes analogies de pêche, là, tu comprendrais que. Amenez-moi en justice si vous n'êtes pas content. Mais c'est des situations qui ne sont pas faciles. Une fois que tu te rends compte que c'est pas juste de la fumée, mais que le feu est pogné, c'est difficile à éteindre puis ça laisse des traces.
1: Écoute, il y a des gens qui veulent savoir c'était quelle pourvoirie à laquelle tu étais d'ailleurs, puis que tu as pu collecter ce beau doré.
0: C'est pas loin de Clova. Vous checkerez ça, là, je me souviens plus du nom. Mais c'est pas loin de Clova. Des belles petites places, on va dire de quoi. Puis c'est tranquillos. Des bonnes mouches, par exemple. Des bonnes mouches.
1: Je pense qu'elle fixe une nouvelle de dernière minute.
2: De dernière minute. Les Flyers ont soumis une offre hostile à Leo Carlson des Ducks d'Anaheim. 5 ans, 18 millions par saison.
1: Yes!
0: Aïe.
2: Wow! Je vais aller voir la compensation. Je pense que c'est 4 choix de première ronde.
1: Je vous le dis.
2: Alors, Pat Verbeek devra égaler cette offre de 5 ans, 18 millions par saison à Leo Carlson. Aïe, ça part!
0: Gloves off.
2: Hey, on voulait un équivalent de contrat pour un joueur comme Bédard, par exemple, parce que les deux ont été repêchés lors de la même année. Et là, ben, on a un équivalent solide.
1: Il y a une couple de semaines, on parlait d'un contrat qui pourrait avoisiner les 14 millions. Pour Macklin Celebrini. Je me souviens, là, si on s'en va voir, sur 14-15 millions, Marco D'Amico disait ça.
2: Aïe.
1: Les Flyers de Philadelphie.
2: Hey, ça deviendrait le joueur le mieux payé de la Ligue nationale, les gars, parce que c'est Kaprizov qui a le contrat le plus cher, 17 millions par saison. Leo Carlson, 18 millions. Là,
0: okay, mon chum Daniel Brière dit manger tout de la colle. Lui, tu peux pas matcher ça si t'es les Ducks. Tu peux pas.
1: Lui, il a dit offre style, les millions, pas le temps de niaiser.
0: C'est exactement je me sens style.
2: Hey, je vais aller voir la compensation. On réagit à chaud.
1: C'est sûr que Ben va dire voyons donc, c'est de l'argent, ça n'a pas de bon sens. Ça, on le sait. C'est bien correct.
0: Ouais, mais c'est parce que.
1: Hey, j'aime ça. J'aime ça. J'aime vraiment ça, les gars. Je sais pas ce que vous en pensez rapidement à chaud comme ça, là, mais le message que ça envoie à ton organisation qui a bien fait en séries éliminatoires sont en train de bâtir quelque chose de vraiment intéressant à Philadelphie. Là.
0: En passant, c'est effectivement 4 choix de première ronde.
1: Puis, écoute, c'est de l'argent pour Leo Carlson, mais. Pour reprendre une autre expression favorite de Ben Roger, c'est tout un joueur d'hockey, là.
0: Ah, c'est un joueur d'hockey.
1: Incroyable,
0: ça, c'est
1: ce kid-là.
2: Alors, c'est un bon joueur, mais quand même, il a disputé seulement 3 saisons.
0: Mais là, attends un peu, là. C'est parce que là, pour vrai, Daniel Brière vient de changer la donne, là, un niveau olympique, là. Tu regardes le line-up des Flyers de Philadelphie. T'ajoutes ce gars-là.
1: Non, ça n'a pas de bon sens.
0: Ça devient une équipe que tu dois regarder dans l'Est. Là.
2: Tu peux pas ne pas l'égaler si t'es les Ducks d'Anaheim. Je sais pas la gymnastique que tu vas faire.
0: C'est parce que là, bouge pas, mon ami. Là.

0: T'en as signé l'autre bord, là.
1: Ben, on rappelle que le premier centre de ce club-là, là, la saison passée, c'était Christian Dvorak.
0: Ah non, là, c'est
1: avec Porter Marton comme allié. Là, tu viens de mettre Leo Carlson là. Ça commence à être assez intéressant là, comme alignement, effectivement.
0: T'as sauvé de l'argent avec McTavish, par exemple. T'sais, pas beaucoup, mais t'en as quand même sauvé parce que c'est des choix que t'as donné.
1: C'est vrai. Mais t'as enlevé le 7 millions. Mais à ta minute, là, Leo Carlson, il faut que tu le signes. Mais il y en a d'autres qu'il faut que tu signes. Là. Un instant, on réagit vraiment à chaud. Là.
0: Oh, ouais.
1: Je m'en vais là. Bouge pas. Tu dois signer.
2: T'as beaucoup d'espace.
1: Il va falloir que tu signes Seneca. Tu dois signer Cutter Gauthier. Hey,
2: Cutter Gauthier,
1: rapidement.
2: Là. Cutter Gauthier vient d'avoir toute une saison aussi.
1: Jackson
2: là.
1: Lacombe, il est
0: ben oui,
1: signé.
0: Ben oui.
1: Si je me trompe pas.
2: Pavel
1: Minchukov, ça revient.
2: Aïe, aïe, aïe.
1: Roger McQueen qui va s'en venir aussi, qui va faire partie de ta masse salariale.
2: Mais t'as
1: également.
2: L'espace en ce moment, mais 18 millions avec 37 de disponibles, avec trois joueurs qu'on vient de mentionner qui sont des espoirs. Je dirais même plus espoirs dans le cas de Cutter Gauthier, ça a été toute une saison. Alors lui, il peut peut-être signer à long terme. Pavel Minchukov aussi.
0: Ah non, ouais, c'est mon
2: 18
0: Dieu.
2: 18 millions, Danny. Ça fait mal. Là,
1: t'as, des directeurs, généraux qui, en ce moment, on va faire la pause tout de suite là-dessus, puis on va réfléchir. Là. On salue Xavier qui nous écrit « Je suis chaud et je réagis à chaud ». Ça, c'est fantastique.
0: Oh, il a pris une tasse, le beau Xavier.
1: Mais
0: igloo.
1: Ah! Voilà, ça s'en vient pour nous autres avec de prendre un petit breuvage. Mais les directeurs généraux, pas qu'ils niaisent avec le POC, là, mais qui exposent des négociations serrées et ces trucs-là se font jouer des tours par certains de leurs collègues.
2: Ouais, parce que
1: moment,
2: Leo Carlson est admissible à une prolongation de contrat dès l'an dernier, le 1er juillet. Là. Alors, ça fait déjà un an que tu peux le signer, tu ne l'as pas fait. Kent Hughes, lui, a signé Leinotsun en début de saison et là, Ivan Demidov, dès qu'il l'a pu le 1er juillet. Là. Alors,
1: regarde comment Pat Verbeek a géré le dossier. Ben justement, Leo Carlson, tu aurais pu le prolonger. Comment tu as géré le dossier Zegras? Catastrophique. Le dossier
0: McTavish, c'est une genre de c'est catastrophique. Une façon de se venger, genre de Cutter Gauthier.
2: Oh,
0: je
2: l'avais pas vu comme ça, mais ça se pourrait très bien aussi en même temps. Là.
0: Ben, je sais pas, là. Je veux dire. Hey, man. Non, 18 millions, ça, que tu t'en vas. Tu écoutes, c'est une énorme décision à prendre.
2: Ouais. Parce qu'on se rappelle, là, les Flyers avaient repêché Cutter Gauthier 5e au total. Et Cutter Gauthier n'avait pas voulu rejoindre l'organisation, alors on l'avait échangé contre Jamie Drysdale avec les Ducks.
1: Ouais.
2: Mais là, finalement, c'est comme... Hey,
1: wow! Hey, on fait une très courte pause. On revient avec toi, Mapper. Ce sera pas trop.
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1: On vous rappelle cette nouvelle de dernière minute. Les Flyers de Philadelphie qui soumettent une offre hostile à Leo Carlson, le jeune centre étoile des Ducks d'Anaheim. 5 ans, 18 millions par année. Maintenant, les Ducks ont une semaine pour égaliser cette offre-là.
2: La compensation, c'est 4 choix de première ronde. Si jamais on décide de laisser
0: les
2: partir.
0: Les plans des Ducks d'Anaheim, pareil. Là. Je veux dire, eux autres, là, Party était pogné comme les Canadiens, comme les Sharks. Ouais, on s'en vient tranquillement.
1: Il
0: ne
1: s'est
0: pas
1: protégé à ça, Mapper. Pat Verbeek ne s'est pas protégé à ça, pantoute.
0: You snooze, you lose.
1: Oui, exactement. Ou il y a une autre expression en anglais qui veut dire, en gros, fais tes besoins ou sors de la toilette. C'est pas ça qu'il a
0: quoi?
1: Fait. Fais tes besoins ou sors de la toilette. Tu l'as pas entendu, celle-là, non?
0: Shit, non, mais j'aime
1: or
0: ça,
1: get out of the pot.
0: OK.
1: Mais
0: on
1: la
0: parle
1: prochaine,
0: le même langage.
1: La prochaine question là, qui s'en venait, justement, c'était classer en ordre les 4 reconstructions suivantes.
0: J'aime plus ta question.
1: Ah, mais il va falloir que tu y répondes pareil. Canadiens, Sharks, Ducks et Blackhawks.
0: Ben, écoute, j'avais... Ben, en fait, ouais, non, ça ne changera pas ma réponse.
2: Non, je pense
0: ça changera pas ma réponse. J'avais dit Canadien en premier. Puis, je t'aurais répondu ça il y a 48 heures. Puis, la signature de Demidov va juste, pour moi, solidifier ce rang-là. J'étais avec les Sharks en deuxième. Je te dirais que les contrats de Trouba et Darnell Nurse me font hésiter. Mais là, tu sais, les Ducks se retrouvent dans une situation que tu viens de débalancer. Peu importe ce qui se passe, tu vas débalancer ton, ton équilibre salarial. Tu sais, le fameux équilibre salarial là, qu'on n'arrête pas de parler et de vanter du côté des Canadiens. C'est ça. Daniel Brière est arrivé et a dit « Pat, mange la colle. Je n'en ai rien à cirer. » Puis là, il va falloir qu'on cherche. Il y a tout de bien des slash de verbiage. Puis Dan Brière, ils vont sortir. Je sais pas trop quoi, mais ça, c'est une catastrophe pour eux autres. Puis j'ai mis les Blackhawks en dernier. Puis le contrat à Bowen Byram, je pense que c'est, ça leur donne la palme.
1: Ben oui.
0: Du canard boiteux.
1: Ouais, oui, effectivement. Puis, tu sais, la situation contractuelle de Connor Bedard n'est pas réglée non plus. Là.
0: Non, puis tu sais, je veux dire, moi, j'en reviens toujours au fameux équilibre salarial puis à la culture que tu veux instaurer. Puis je regarde ce que Kent Hughes font. Puis, tu sais, ce matin, j'en parlais. C'était quoi? Il y a quelqu'un qui me parlait de Demidov puis des jeunes comme ça. Puis, tu sais, qui tu vas chercher? La marque de commerce présentement chez le Canadien, c'est que ce sont tous des bons garçons. C'est tous des bons garçons. Tu sais, t'as pas de pomme pourrie ou d'égo démesuré ou c'est des bons garçons qui acceptent le plan, qui se sont fait vendre un plan, qui l'acceptent pour le bien de l'équipe, pour le bien de son chum à côté, pour le bien de son autre chum de l'autre bord. Fait que pour moi, c'est ça qui fait la force des Canadiens de la reconstruction. Fait que tout ça, je les ai mis en premier. Je ne sais pas si je suis encore là dans ma réponse, mais en tout cas, je viens de le faire.
1: Une autre nouvelle?
2: Mais je vous nomme les joueurs qui sont agents libres avec restriction et pouvant recevoir une offre hostile au moment où on se parle. Léo Carlson vient d'en avoir une de la part des Flyers de Philadelphie, mais Bedard fait partie de cette liste-là aussi avec les Blackhawks de Chicago. Cotter Gauthier aussi est admissible à une offre hostile. Alors, est-ce qu'il y a une formation qui va être tentée chose à Pat Verbeek?
0: Lâchez-le, il est à terre.
1: Écoute, imagines-tu. Mais là, tu vas te ramasser avec pas mal de choix de premier tour, ouais. Si jamais c'est le cas, mais quand même.
0: Ouais, mais tu viens quand même de reculer d'une couple d'années.
1: T'étais comme sur le bord, puis tout ça après avoir échangé McTavish, là, tu viens d'en perdre un autre.
2: Il faut le dire, le Pat Verbeek a déjà mentionné dans la dernière semaine qu'il allait égaler toutes les offres là, d'offres hostiles à l'endroit de soit Léo Carlson ou Cotter Gauthier.
0: Mais là, ça s'attendait à celle-là, par exemple.
1: Non, ouais, non effectivement. Hey, une autre nouvelle, c'est l'après-midi, Daniel Brière. C'est fait. Claude Giroux retourne avec les Flyers de Philadelphie.
0: Bon, fallait s'y attendre. Puis regarde, pour vrai, je suis content pour Claude. Là, c'est, je suis content pour lui. Qu'est-ce que tu veux que je te dise? Puis en même temps, c'est une excellente signature pour les Flyers, puis on l'a vu en deuxième ronde des séries contre les Hurricanes. À un moment donné, c'était comme s'il n'y avait pas de gars d'expérience avec l'expérience de Giroux pour ramener tout le monde à l'ordre un petit peu et dire « Hey, c'est pas fini ». On dirait que je pense que c'est une excellente signature. Là, si tu ajoutes un Carlson avec ça, là, aïe, aïe, aïe, c'est pas que Claude Giroux va faire une si grosse différence, mais il va certainement aider.
1: Ben, ça nuira pas, ça, c'est sûr et certain. Mapper, je te l'ai dit en privé, mais je tiens à le dire en public. T'as été un cadeau tombé du ciel cette saison pour la toute première saison du Tailgate. Puis je sais que t'aimes pas s'entendre ces affaires-là, mais je te le dis pareil. Les auditeurs t'adorent. Pour nous autres ici au Tailgate, ça a solidifié notre segment, les mangeux de puck. Ça a même propulsé comme étant un des segments favoris de tout le monde. Merci d'exister, d'être la personne que tu es, puis d'être avec nous autres 5 jours semaine. On poursuit ça à l'automne, mon ami. J'ai juste un gros merci à te dire. Puis tu dis câlin à Ben Roger, mais là, c'est moi qui t'en fais un gros puis un long câlin.
0: Je le prends les yeux fermés, puis écoute, effectivement, je suis pas un grand partisan de me faire gonfler les tailleurs, mais je vais le prendre. Puis, tu sais, merci d'avoir fait une place. Puis ce qui est le fun, c'est que les gens qui nous écoutent, ils connaissent ça. Puis je vous remercie le monde de m'avoir repris dans vos bras. Puis je pense qu'on a eu une belle année. Ça a été le fun. Ça a été plus le fun que je pensais. Je m'attendais pas à ça pendant tout. Fait que je vous remercie énormément d'avoir pensé à moi.
4: Ben, un gros merci, Mapper.
0: Puis les boys, vous êtes bons en tabarouette. Vous êtes bons. Je pense qu'il y a bien du monde qui se posait des questions en début de saison quand vous êtes arrivés. Puis un à un, je pense que vous êtes allé séduire tout le monde. Puis c'est parce que vous êtes des vrais, vous êtes bons, vous connaissez ça, puis vous aimez les gens. Puis ça, c'est, tu peux pas, dans ce business-là, durer si tu n'aimes pas profondément les gens pour vrai. Puis je pense que c'est ça que vous faites, puis c'est ça qu'on fait ensemble. Fait que merci beaucoup, les boys. Merci.
4: Merci encore à toi.
2: Merci à toi, mon chum.
0: Beaucoup d'amour. Gros bisous.
1: À salut très bientôt. Passe un beau week-end.
0: Promis.
2: Salut, Mapper.
1: Au retour, ben, ça tombe très, très, très bien. C'est Marco D'Amico qui s'amène. On va aller analyser ce que ça veut dire pour les Ducks, cette histoire-là.
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5: Le Club! Oui, on est avec vous encore une fois en ce vendredi matin pour compléter la semaine dans le Club. Content de vous retrouver, Anthony Desaulniers, avec Anthony Marcotte.
1: Bon matin tout le monde, comment allez-vous?
5: Ça va bien toi?
1: Ben oui, très bien.
5: Encore des journées très chargées.
1: Ouais.
5: L'actualité ne dérougit pas. On a encore une émission extrêmement complète qui vous attend. On va d'ailleurs recevoir Kevin Poulin un peu plus tard à l'émission. Ça va être le fun. On va venir faire un tour pour nous parler de cette nouvelle signature pour Jakub Dobesch. Vous en avez assurément entendu parler. On va y amener notre grain de sel dans les prochaines minutes. Mais d'ici là, qu'est-ce que vous avez fait de bon hier, les gars?
1: Beaucoup de piscine en ce qui me concerne. C'était là, d'une chaleur là, accablante. C'est le cas de le dire. Bien content d'avoir un point d'eau à la maison. Puis je m'en suis... pas privé hier avec les enfants. Puis bon, c'est tellement agréable quand t'as ça l'été parce que les enfants s'amusent follement. Puis les voir progresser dans la piscine, pour moi, c'est super important. Puis quand on a une journée chaude comme ça, ben on en profite pour passer pas mal de temps dedans.
5: Ah, mais ça, c'est parfait. T'as bien fait d'en profiter, effectivement, Tony. J'ai pas eu le temps d'aller dans la piscine, honnêtement. Hier, j'ai eu une journée quand même assez chargée. Après le Club du matin, 4 heures, on a enregistré Radar. Hugo et moi, d'ailleurs, c'est disponible sur toutes les plateformes de la Commission athlétique, tout comme tous les autres podcasts. Je sais que le processus, c'est terminé.
1: Ouais, on a fait... on a enregistré lundi, là. Si ça vous intéresse, on fait vraiment, là... une récapitulative du repêchage. Les équipes se sont le plus illustrées. Puis bien sûr, on fait notre analyse du repêchage du Canadien. Exact. Donc, je pense que c'était là, la bonne façon de finir les choses. C'était notre 40e et dernier épisode de la saison.
5: Quand même.
1: Donc, terminé pour notre saison balado. De processus. Exact.
5: Puis il y en a plein d'autres des podcasts qui sont disponibles sur la Commission athlétique. Puis Greg m'avait demandé qu'on se fasse de la promo envers nos podcasts. Puis j'ai complètement oublié hier. Alors, je fais mon meilleur coup de pas ici en onde. Elle ne manquait pas aussi le podcast Sur le marché qui est disponible via la plateforme de la Commission athlétique. Alors voilà, c'est fait. Il y en a plein d'autres qui sont à l'antenne. Il y en a pour tous les goûts. Du hockey, du baseball, du football, du soccer. Donc, si ça vous intéresse, allez faire un tour sur la plateforme de la Commission athlétique et vous y retrouverez notamment Radar, qu'Hugo et moi, on a enregistré hier pour revenir sur, évidemment, sur cette journée un peu folle du 1er juillet. Par la suite, retour à la maison et j'avais un autre podcast, un podcast indépendant que j'ai avec Marty. Alors, mais ça a fait une journée quand même assez remplie. Après ça, pendant ce temps-là, le show d'aujourd'hui n'a pas commencé, fait que travaille sur le show. Disons que les journées rallongent en luminosité, mais c'est plus le cas là maintenant, mais rallongent pas en temps.
1: Exact.
5: Et parfois j'en manque un peu, mais c'est pas grave. On s'amuse, puis on travaille fort, puis on va y arriver quand même.
1: Quand même du stock aujourd'hui là sur les quelques commentés, là, un paquet de nouvelles. Puis ça va être quand même un week-end intéressant dans le monde du sport avec bien sûr là, ce match tant attendu demain entre le Canada et le Maroc à la Coupe du Monde.
5: Mais hein, j'ai hâte d'en parler avec Olivier Brett.
1: Ouais.
5: Ça en vient dans les prochaines minutes. D'ailleurs, la Coupe du Monde qui a continué de battre son plein hier. Je regardais ça hier, en travaillant. Croatie-Portugal, excellent match, qui s'est terminé dans la controverse. J'ai hâte d'avoir l'opinion d'un expert. Parce que nous, on aime bien parler de soccer, mais il nous manque un petit peu de raffinement à travers ça. Il y a des éléments qui peuvent nous échapper à gauche et à droite.
1: En tout cas, le hors-jeu sur le but refusé aux Croates hier... Il est difficilement perceptible, disons-le comme ça.
5: Il y a des choses qui m'échappent.
1: Ouais, moi aussi, là, je comprends pas trop là, la décision qui a été prise hier, mais quel spectacle! Là, les gens qui étaient présents à Toronto hier ont vraiment assisté à une fin de match absolument extraordinaire. Ben, un match de soccer en général incroyable.
5: Ah, ça c'est sûr. Puis tu sais, au final, c'est pas un but que la reprise vidéo a décidé que ce n'est pas concluant et on maintient la décision sur le terrain. On a renversé la décision. On a retiré le but aux Croates. Et dans un match qui, évidemment, élimine un pays, mais qui met fin à toute fin pratique à la carrière internationale de Luka Modric. Fait que, tu sais, il y avait ça aussi dans la balance. C'était Ronaldo contre Modric. On en reparlera un peu plus tard à l'émission. Il y a plein d'autres choses qu'on va jaser, mais on n'a pas le choix. Il faut commencer avec cette prolongation de contrat au gardien du Canadien de Montréal, Jakub Dobesch.
4: Ça va?
6: It's a big game for Jakub Dobesch trying to prove what he can do in the National Hockey League.
7: This game belongs to 23-year-old rookie Jakub Dobesch in his first NHL start, a 33-shot shutout in a day he will never forget.
5: Contrat de 3 ans à 5,357575 millions, évidemment, en lien direct avec son numéro. Ça a été quoi ta première réaction, Tony, quand tu as vu la nouvelle entente tomber?
1: Première réaction, moi je pense que c'est une excellente journée pour Jakub Dobesch. Je pense que le Canadien lui donne un excellent vote de confiance. C'est pas un contrat de trop longue durée, mais en même temps, si je me mets à la place de Dobesch, de tomber joueur autonome dans 4 ans d'ici à 29 ans dans la fenêtre de son apogée comme gardien de but, je pense que ça peut être une excellente chose pour lui. Gagnant-gagnant, mais, si, mais quand même, dans tous les contrats qu'on a vus du Canadien, de par la volatilité de la position de gardien de but, je pense que c'est le contrat le plus risqué quand même que Kent Hughes a signé pour les joueurs de son noyau. Tu sais, on parlait beaucoup hier du noyau de 8 joueurs. Là. On les a tous nommés, vous les connaissez. Mais là, on n'a pas le choix d'inclure Jakub Dobesch dans cette liste-là parce qu'il est signé dans la même fenêtre que Nick Suzuki maintenant. 2030, la conclusion de son contrat. Même si c'est peut-être pas énormément d'argent, ça reste qu'il n'y a pas beaucoup de longévité là, de la part de Jakub Dobesch. On a vu de très, très belles choses, mais la position est plus volatile que jamais dans la Ligue nationale. Il y a des hauts et des bas d'une carrière de gardien de but, mais on fait quand même, on s'attire le coup un petit peu plus en disant on va lui faire confiance, c'est notre homme, puis il va être avec nous autres pour au moins 4 ans.
5: Ouais, il y a plein de trucs à analyser là-dedans. Un, tu viens de le dire, il sera joueur autonome sans compensation. Il va donner UFA, là, pour les gens qui se posent la question. Là, ça, c'est quand même significatif. Ce n'est pas comme les contrats de Dak et de New York il y a quelques années. Que
1: on achète une seule saison de son autonomie complète avec le contrat.
5: Mais il sera libre comme l'air quand même à la fin de cette entente, à moins évidemment de prolonger au préalable. Moi aussi, je dirais pas que c'est un 10 sur 10 comme Demidov. Je suis plus dans les environs de la note de passage parce que je trouve ça rapide un peu. Il n'y a pas si longtemps, Dobesch était sur les tablettes dans une rotation à 3 gardiens de but. Ouais. Et aujourd'hui, on lui allonge plus de 5 millions de dollars. Vrai, il a été spectaculaire. Sans lui, le Canadien n'a pas ce parcours-là en éliminatoire. Tout le monde s'entend.
1: C'est ça.
5: Mais on a vu ça par le passé, des gardiens de but qui ont eu des séquences exceptionnelles, qui étaient imbattables. Et par la suite, ça a retombé aussi rapidement que ça a recommencé. Est-ce que ce sera le cas de Dobesch? Je ne le sais pas. Moi, personnellement, j'aurais pas détesté qu'on tire avantage de sa prochaine année de contrat, quitte à le payer plus parce qu'il nous rassure et il nous prouve qu'il n'est pas un feu de paille. Ça m'aurait pas dérangé de lui allonger 6,5 millions après une demi-saison où est-ce qu'il confirme que l'année dernière, il était pour de vrai.
1: Ouais.
5: C'est le risque, je trouve qu'il est là, Tony. Puis c'est correct. Kent Hughes a confiance en lui, puis avec Marco Marciano, puis toute l'équipe est derrière Jakub Dobesch, puis on va dans cette direction-là, alors on le supporte. Mais c'est pas une entente où est-ce que je crie coup de circuit comme je l'ai fait si régulièrement avec le Canadien dans les dernières années.
1: Oui, exact. Moi, j'aborde un peu dans le même sens. De l'autre côté, pourquoi Dobesch serait vu différemment qu'un gars comme Lane Hudson ou Ivan Demidov de dire on va régler la situation rapidement, il n'y aura pas à se tracasser avec son contrat lors de sa dernière année de son entente. Ben, c'est ton gardien de but numéro un.
5: Jusqu'à preuve du contraire.
1: Jusqu'à preuve du contraire, mais c'est lui qui part la saison prochaine comme numéro un.
5: Ça, c'est sûr.
1: Ça, c'est sûr. Il mérite ça. Là.
5: Faisons la comparaison avec Hudson et Demidov. Quand Hudson et Demidov ont fait leur prouesse, ce qui leur a mérité leur prolongation de contrat, pas une maudite fois on s'est dit « ouais ». Mais il y a un autre joueur qui s'en vient dans le pipeline, par contre, qui va venir les chauffer pour
1: ça,
5: prendre leur place.
1: Ouais.
5: Tandis que Dobesch, il a cette un peu épée de Démoclès au-dessus de sa tête, ou est-ce qu'il est constamment en train de se faire rappeler par tout le monde? Ouais, mais il y a Fowler qui s'en vient. Et Fowler est identifié comme le numéro un de l'organisation. Ça doit être fâchant à la longue. Est-ce que c'est une raison supplémentaire pourquoi est-ce qu'on veut le prolonger tout de suite? Peut-être. Mais la réalité, c'est ça quand même. Quand on accorde un contrat à Lane Hutson, c'est parce qu'on le sait que Lane Hutson, ce sera le corps arrière de l'avantage numérique du Canadien pour la prochaine décennie. Il n'y a aucun doute. Et c'est pas Bryce Pickford ou David Reinbacher ou nommer n'importe quel défenseur du pipeline qui va venir déranger Hutson. Et le même argument s'applique pour Demidov. Je pense qu'il y a là la nuance avec Dobesch.
1: Peut-être. En même temps, je trouve pas que la situation salariale pour le Canadien avec ses gardiens de but est dramatique si je la compare avec un paquet d'équipes à travers la Ligue nationale. Parce que même en incluant Montembeault pour débuter la saison, le Canadien va dépenser à peine plus de 5 millions l'an prochain parce que le contrat de Dobesch, il commence seulement en 2027-2028. On va encore le payer en bas de 1 million la saison prochaine, ce qui est toute une aubaine. Donc l'an prochain, les gardiens de but, même si Montembeault est encore dans le portrait, ça fait pas mal. Puis en 2027-2028, on va dépenser à peine 6 millions. Donc Fowler, à un moment donné, il y aura sa prolongation de contrat, mais à court terme, honnêtement, il n'y a pas vraiment de presse, il n'y a pas vraiment de poids non plus sur la masse salariale. On verra pour 2028-2029, mais est-ce que Fowler va se mériter la même somme que Dobesch rendu là? Si oui, on sera probablement rendu à la croisée des chemins avec les gardiens de but rendus là. Ça va vouloir dire que Fowler va mériter pour du temps de glace le numéro 1. Puis, à un moment donné, peut-être qu'on devra être forcé de faire un choix, mais dans un horizon de un an et demi, aucune presse dans le cas du Canadien. Je préférerais tout de même qu'on trouve un endroit pour Sam Montembeault afin de l'échanger.
5: Ah, ça, c'est sûr. Ouais.
1: Je pense qu'on va être capable éventuellement de trouver cet endroit-là, mais pour l'instant, il est encore un membre du Canadien et ça demeure une possibilité qu'il se retrouve gardien numéro 2 pour amorcer l'année et que Fowler la commence dans la Ligue américaine.
5: J'y crois pas, moi.
1: Moi non plus, mais c'est une possibilité pareille d'un coup qu'on n'est pas capable de l'échanger.
5: Effectivement, c'est pas impossible. Surtout que là, la fenêtre des rachats est terminée. Il y en aura une deuxième, mais il y a des technicalités précises.
1: On ne l'a jamais. Ça a jamais fait partie des options de racheter Montembeault.
5: Je pense vraiment qu'il peut avoir une valeur aux yeux de certains directeurs généraux parce qu'on parle d'un contrat d'un an pour Montembeault à un petit coût. 3,15, c'est pas si élevé pour un gardien de but, là. Surtout lorsque le terme est minime. Mais bon, ça, ce sera pour un autre dossier.
1: Est-ce que. Ben, évidemment, si on n'est pas capable de l'échanger pendant l'été, là, on arrive au camp. T'es pas à l'abri d'une blessure ailleurs dans la Ligue nationale. Là, tu vois que peut-être qu'une équipe pourrait paniquer et dire « OK, ben là, il y a un gardien disponible à Montréal, on va le chercher. » Ou bien, s'il se passe rien, point de vue, transaction au camp, tu peux l'exposer au balotage et peut-être qu'une équipe va décider de le prendre. C'est une possibilité.
5: Ouais, c'est effectivement une possibilité. Mais tu parlais du contrat de Dobesch pour la saison 2027-2028, première année de sa nouvelle entente. C'est Guillaume Villemaire de TVA Sports qui écrivait ça hier sur Twitter. À ce moment-là, au moment où on se parle, parce qu'évidemment, bien les choses peuvent changer, Dobesch serait le 20e gardien le mieux payé de la Ligue. Donc, c'est quand même pas si élevé que ça. Je suis pas en train de dire c'est une catastrophe, quelle erreur. Là n'est pas le point. Tout ce que je mentionne, c'est que je trouve ça un brin rapide dans l'évaluation du talent. Ça me fait un peu penser, dans un autre ordre d'idée, la prolongation de contrat à Alexandre Texier. Après un très bon moment, rapidement, on lui avait donné un nouveau contrat. C'est différent. On parle d'un joueur de profondeur par rapport à potentiellement ton gardien de but numéro un d'avenir. Mais le point reste un peu le même. Ça me donne l'impression qu'on aurait pu avoir un peu plus de données, un peu plus d'informations avant d'aller de l'avant avec ce contrat-là. Mais on n'est pas dans le secret des yeux. Puis peut-être que Kent Hughes, Martin Saint-Louis, les gars à l'interne ont une autre réaction de la chose.
1: Moi, je peux être certain d'une chose, c'est que Jerry Johansson, qui représente Jacob Dobesch, sûrement approché de Canadiens avec une base de négociation sur le contrat de Dustin Wolf. Parce que oui, il y a une comparaison à faire avec Wolf. Dobesch est un petit peu plus âgé au moment de signer son contrat, mais Wolf quand même a aspiré au trophée Calder à sa saison recrue dans la Ligue nationale, a connu une excellente année comme recrue. Puis bon, il a signé un contrat de 7 ans pour 7,5 millions.
5: Ouais, puis comment ça s'est passé cette année?
1: Ben, c'est ça. Mais non, mais pour les bases de contrat, quand tu approches une équipe, ben, tu te fies un petit peu à ce qui s'est donné ailleurs. Puis comme base de comparaison, Wolf en est une. Il a été superbe à sa saison recrue. Ça a été beaucoup plus ardu au cours de la dernière année. Petit gardien, autour de 6 pieds, 165 livres. Il n'est pas gros, Dustin Wolf, mais c'est un gars qui a vraiment monté les échelons dans l'organisation des Flames. Il n'y a personne qui a donné rien de gratuit. Là. Choix de 7e ronde, puis il a mérité son contrat pic et à l'appel. Dans le col d'Auberge,
4: Ben, il y a le physique de l'emploi, là. Ça, c'est sûr. Pour ça, le Canadien, sûr. Tu dis, Colin, est-ce qu'on a sous-estimé depuis longtemps le potentiel de ce gars-là? Ça se peut. Parce que, veut pas, point de vue physique, grand gardien, svelte, excellent athlète, un compétiteur. Puis, veut pas, on aurait pas. Moi, j'avais pas pensé ça au départ, mais ce qui a été le plus salutaire dans le changement d'entraîneur de gardien, ça a été pour Daubech plus que Montembeau. Alors qu'on pensait au départ, souvenez-vous, qu'au moment où on a congédié Éric Raymond et qu'on a promu Marco Marciano, ce serait pour replacer Montembeau. Mais il l'a replacé Montembeau à courte échéance, mais c'est Daubech après qui s'est mis à décoller puis qui est devenu le mur devant le filet dans le dernier droit de la saison puis en séries éliminatoires.
5: Ouais, puis il semblait pas mal moins all over the place puis pas mal plus droit devant son filet, pas mal plus calme, pas mal moins réactif à se promener puis à se garocher un peu partout. Là. Vraiment, oui, on a vu des différences flagrantes.
4: Puis défier les tirs. Ouais, combien de fois on l'a vu sortir de plusieurs pieds de son demi-cercle pour défier les lancers, faire les arrêts. On a remarqué ça de la part de Daubech. Alors moi, je suis extrêmement content pour lui. C'est pas un contrat de trop longue durée, mais c'est quand même un bon pari de la part de l'organisation. Tu sais, quand même, on peut pas dire qu'on s'étire pas le coup, là.
5: Non.
4: Parce que la position, vous le savez, elle est volatile. Il y a des hauts puis des bas dans une saison. Mais présentement, il y a un paquet d'équipes qui se cherchent des solutions devant le filet. On a-tu une régularité devant le but?
5: OK, mais tu viens de le dire, il y a un paquet d'équipes qui cherchent des solutions devant le filet. Est-ce que cette prolongation-là de contrat peut servir aussi d'atténuer les rumeurs, parce que je sais pas combien de fois que ça revient dans les discussions, le Canadien a besoin d'un deuxième joueur de centre, un des deux gardiens va être sacrifié, Daubech ou Fowler va partir. Est-ce qu'en faisant cette prolongation de contrat-là, on enlève un peu la chaleur à Daubech de voir régulièrement son nom circuler sur la toile en vue qu'il puisse quitter dans le but d'améliorer l'équipe?
4: Ouais, moi j'ai jamais vraiment cru à ça, là, parce que je vois pas pourquoi le Canadien ferait ça.
5: Parce que t'as une profondeur à cette position-là.
4: Oui pis non. Oui, puis non. T'en échanges un, c'est qui va gauler?
5: L'autre.
4: Ah oui. Montembeau? T'es prêt à le ramener, mettons.
5: Non, mais je te parle de Fowler ou de Bech.
4: Ouais, mais maintenant, dans la Ligue nationale, ça te prend deux gardiens capables de faire la job. Parce que si ton deuxième fait pas la job, tu vas probablement manquer série. Tu sais, moi, je crois de plus en plus à la tendance de tandem devant le filet, où ce que 84 parties, tu divises la tarte, peut-être pas à parts égales. Mais plus que deux tiers, un tiers.
5: 50, comme, ça 34, c'est,
4: comme ça a longtemps été le cas. Puis moi, je vois ça d'un bon oeil. Les deux vont se challenger. On le sait que Fowler est bourré de potentiel. Mais lui aussi, c'est tôt dans sa carrière. Il est arrivé prématurément dans le plan de l'organisation cette année. Il a gardé pas mal plus de matchs dans la Ligue nationale que tout le monde s'attendait. Il n'est pas au bout de son développement. Tant mieux s'il arrive cette année puis il challenge un petit peu plus Jakob Daubech tout au cours de l'année. Moi, je vois aucune presse là-dedans. Situation salariale énorme pour le Canadien parce qu'on dépense à peu près pas d'argent pour les gardiens de but. Encore moins si on parvient à changer Samuel. Moi, en tout cas, présentement, il n'y a pas de presse là. J'ai bien confiance, honnêtement, avec le duo de gardiens du Canadien.
5: Je vous rappelle, on va parler à Kevin Poulin de la prolongation de contrat de Jakob Daubech à 8h30 ce matin. Au retour, une autre prolongation de contrat qui retient l'attention parce que celle-là, elle est très significative et ça s'en vient dans le club du matin.
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0: Alex Ovechkin sera de retour dans l'uniforme des Capitals de Washington l'année prochaine. Et quand hier, on vous parlait de restructurer le contrat pour justement faire en sorte d'être capable d'étaler l'impact salarial, bien, on le fait exactement dans le cas d'Ovechkin. On parle d'une entente d'un an à 4,25 millions. Ça, c'est ce qui est assuré de toucher. Mais il y a aussi 4,75 millions en bonus. C'est le jeu du match.
1: Ben ouais.
0: S'entends-tu que...
1: C'est une formalité. Là.
0: Ça devrait être correct. Là. Donc, au final, il va toucher 9 millions, mais il y aura 4,75 qui va pouvoir être étalé sur l'année prochaine.
1: C'est ça.
0: Donc, c'est un contrat qui est bien pensé dans le cas des Capitals de Washington. Et je suis bien content de revoir Ovechkin, honnêtement, dans l'uniforme des Caps, Tony.
1: Moi, j'ai l'impression que ces négociations-là, même si les rumeurs disaient le contraire, je pense que Darren Dreger s'est rentré le doigt dans l'œil, mais bien profondément dans ce cas-là, parce qu'il disait 24 heures avant que là, tout pointait vers la retraite pour Alex Ovechkin.
0: Tu vois, il a dit ça?
1: Ben oui.
0: Ah,
1: oui.
0: Ouais,
1: Overdrive, directement. Puis finalement, ben, 24 heures plus tard, on annonce le retour d'Ovechkin.
0: Hey, moi, je suis zéro surpris qu'il revienne, là, surtout avec Chris Patrick, qui s'est quand même est allé all-in. C'est évident qu'Ovechkin veut être là.
1: C'est ça. On se dit, regarde, on va l'entourer comme il faut. On va se donner une dernière chance de faire une run avec. Puis, ben, les problèmes de plafond l'année prochaine, qui vont augmenter encore, ben, on va être capable de régler ça assez bien. On avait beaucoup d'argent à dépenser. Et c'est ce qu'on a fait. Qu'on soit d'accord ou non avec les ententes qui ont été données à Washington, n'en demeure pas moins que c'est une équipe sur papier qui s'est beaucoup améliorée.
0: Ah, mais ça, c'est sûr. Fait que
1: c'est une équipe physiquement très imposante. Probablement l'équipe la plus lourde de la Ligue nationale. On a clairement une identité à caractère robuste. Pas simplement de jeter les gants, mais c'est une équipe qui, physiquement, va être très imposante toute l'année. Alors, la ligne de centre est grosse et pesante. Défensivement, on est gros et pesant. Et là, tu rajoutes un attaquant de puissance, à nouveau, Alex Ovechkin, qui revient, puis on sait à quel point que lui aussi peut distribuer les mises en échec.
0: Moins qu'avant, quand même.
1: Moins qu'avant, mais puis son rôle risque de diminuer un petit peu dans la formation, mais il va être encore élite sur l'avantage numérique. Donc, j'ai bien hâte de voir, puis je lui souhaite bonne chance, parce que là, vraiment, on a tenté de l'entourer pas mal mieux qu'on l'avait fait l'année passée.
0: Ah ouais, puis honnêtement, c'est le fun. Moi, je veux dire, j'ai hâte de voir Ovechkin continuer à marquer des buts, puis jusqu'où il va se rendre. C'est quand même impressionnant ce qu'il accomplit. On parle dans les dernières années, là, si on va pas si loin que ça. Là. Mettons les 5 dernières saisons, c'est 50 buts, 42 buts, 31 buts, 44 buts et 32 buts. Il est encore capable de la mettre dans le filet. Là. Fait que ça, c'est intéressant. Et il y a un peu, même si c'est pas autant médiatisé que de battre le record de Gretzky de réussite en saison régulière, qu'on a entendu d'ailleurs dans l'extrait, il y a quand même cet objectif d'avoir le plus de buts, saison et série inclus. Parce qu'Ovechkin est à 1006 buts, si on inclut les séries, et Gretzky est à 1016. Fait qu'il y aura aussi cette marque-là, vraiment, officiellement, personne n'aura réussi à mettre la rondelle l'autre bord de la ligne rouge plus souvent qu'Ovechkin dans sa carrière. Donc, je pense qu'il y a cette motivation-là aussi qui le motive. Je serais surpris qu'il se rende à 1000 buts de saison régulière. Il est à 929 en carrière. Il en a besoin de, quand même encore, 71. C'est deux saisons de 35 buts. C'est pas impossible, mais ça risque que ça va être compliqué, pareil pour Ovechkin. Mais un jour, est-ce que quelqu'un va s'approcher de cette marque-là? Faut se lever de bonheur pour venir chauffer les records d'Ovechkin.
1: Puck Pétia, il va de ses prédictions pour les trios des Capitals. On s'amuse avec ça, là. Mais Dylan Strome, Alex Ovechkin, Alex Tuck, Pierre-Luc Dubois avec Protas, le plus vieux, et Wilson. Jenner au centre de la troisième ligne, nouvelle acquisition pour le marché des joueurs autonomes, avec Jordan Kyrou à droite et Ryan Leonard sur ta troisième ligne. Quand même pas pire. Justin Sourdiff au centre de la quatrième ligne, pas pire, avec le jeune Protas et Anthony Beauvillier.
0: C'est du stock.
1: Pas posant. Puis défensivement, ben, on n'aura pas Sandin en début de saison parce qu'il est blessé. Mais tu rajoutes Cole Hutton qui va faire partie de la formation. Vincent Desharnais s'ajoute aussi. Fervary, Liljegren, Chychrun et Roy. Quand même pas piquer des verres en défense. Puis devant le filet, un bon tandem avec Thompson et Lindgren. D'excellente équipe sur papier. Là. On est armé jusqu'aux dents. Sur quatre trios, je pense qu'il n'y a aucun trio reposant contre Washington.
0: Ah, ça va être vraiment du stock, honnêtement, pour affronter les Caps de Washington. Puis ils vont être lourds. Ce sera une division métropolitaine revampée. Pendant des années, quand même, on a avancé que c'était la division un peu plus faible, un peu moins intéressante. La Pacifique, un peu, avait la même réputation. Mais je pense que l'année prochaine, il y aura une lutte à finir pour qui va remporter la tête de cette division-là. Bien que on a dit ça des Rangers l'année dernière et finalement, ils ont fini dans le cap. Fait qu'évidemment, ça joue sur la
1: patinoire. Il y a des équipes qui vont décevoir là-dedans, mais je pense que dans la métropolitaine, plusieurs équipes avaient beaucoup d'argent dépensé et ils en ont profité sur le marché. Ils ont ajouté des joueurs par voie de transaction encore sur le marché des joueurs autonomes, puis ben ça fait une identité différente. Est-ce que tous ces pots-là vont coller en même temps quand ça va commencer? On verra. Tu sais, moi, je pense, même s'ils ne sont pas dans la métropolitaine, mais je peux utiliser les Maple Leafs comme exemple, de changer la moitié de ta formation. Moi, je suis pas un fan de ça, parce que des fois, tu as des mauvaises surprises, des fois, tu penses trouver une chimie, puis des fois, ça fonctionne pas du tout. Tu sais, cette année, on pensait que à Vegas, il y aurait un duo du tonnerre entre Mitch Marner et Jack Eichel. Ben, l'histoire a fait que ça n'a pas toujours très, très bien fonctionné entre ces deux-là. Ils ont joué sur des trios différents en série. Donc, tu sais, ça veut pas dire que des associations qu'on fait sur papier pendant la saison morte vont nécessairement se traduire pendant l'année.
0: Ouais, puis ça, on a vu ça combien de fois, le Crosby avec Kessel, Drouin avec Pacioretty. Je veux dire, on a fait des duos comme ça sur papier pendant la saison morte.
1: Ouais.
0: Puis malheureusement, c'est pas exactement toujours comme ça que ça tourne. 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
3: Ça a brassé les gars à la Coupe du Monde. Premièrement, on a commencé la journée, l'Espagne qui a blanchi l'Autriche 3-0 dans un match quand même à sens unique. Là, l'Espagne qui avait la majorité de la possession du ballon. Mais le match qui nous intéressait sérieusement, c'est le Portugal contre la Croatie à Toronto. Écoutez, c'est simple. La Croatie s'est faite refuser un but lors des arrêts de jeu en toute fin de match pour créer l'égalité 2-2.
0: Alors que le Portugal avait pris les devants.
3: Alors que le Portugal avait pris les devants aussi en fin de partie. Les officiels n'étaient pas assez sûrs de savoir qui a touché le ballon pour déclarer un hors-jeu, ce qui a fait en sorte que finalement c'est le Portugal qui est parti avec la victoire. Marque finale 2-1 pour la troupe à Cristiano Ronaldo, qui lui a marqué son premier but dans un match éliminatoire de la Coupe du Monde lors d'un penalty. Il s'agissait aussi du dernier match probablement de Luka Modric là, en compétition internationale. Et finalement, ben, la Suisse a blanchi l'Algérie pour terminer la journée à la Coupe du Monde. À Wimbledon, Gabriel Diallo, lui, a été éliminé du tournoi. Il a perdu en 5 manches de 6-7, 6-4, 6-7, 7-6 et 2-6 face à l'Italien Lorenzo Sonego. Et dans la NBA, les Raptors, eux, ont prolongé leur entraîneur Darko Radjakovic pour plusieurs années. Il a mené l'équipe quand même à une participation surprise aux séries cette année. Fiche de 46-36 pour les Raptors. Et d'ailleurs, l'équipe a annoncé hier que Kyle Lowry allait officiellement se retirer en tant que Raptor, lui qui a pris sa retraite il y a de ça 2 ans. Donc ouais. Voilà.
0: Ah, content pour Lowry. Il a eu une très belle carrière. Puis ça aurait été un des grands là, à porter l'uniforme des Raptors de Toronto. Raptors qui, d'ailleurs, je voyais hier, qui sont maintenant des favoris pour être capables d'aller chercher du monde via l'autonomie et évidemment pour être prétendant au titre avec l'acquisition de Kawhi Leonard un peu plus tôt cette semaine. Bien hâte de voir comment tout ça va tourner. Puis tu parlais de Wimbledon, à ne pas manquer plus tard aujourd'hui aussi. Félix Auger-Aliassime est en action contre, je pense que c'est Michael Zhang, l'Américain. Donc, on pourra surveiller ça pour vous. Probablement plus dans le tailgate parce que le match devrait être sous les coups de 11h20, mais le tennis, c'est à prendre et à laisser. Là. On est très dépendant des matchs avant nous, de la disponibilité du terrain. Fait que ça,
1: bon, les heures, là, dans, les heures dans un majeur comme ça, là, c'est vraiment...
0: Avec des 5-7. Là.
1: Ouais, ouais,
0: c'est à prendre avec des pincettes.
1: C'est
0: mettons,
1: ça,
0: là.
1: c'est ça.
0: Alors, mais quand même, Félix qui sera en action aujourd'hui, on lui souhaite là, d'être en mesure de battre l'Américain pour poursuivre son aventure du côté de Wimbledon. On va aller à la pause de l'autre côté. Dobesh a parlé, évidemment, de sa prolongation de contrat. Plusieurs clips intéressants qui en sont sortis. On vous fait entendre le gardien de but numéro 1 du tricolore après la pause.
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0: On en parlait hier pour Ivan Demidov qui avait copié un peu ce qu'avait vécu Lane Hudson. Il n'aura pas à se soucier de son contrat tout au long de l'été. Ben, ce sera la même chose pour Tony. Ce sera la même chose, Tony, pour Jakub Dobesch, qui, lui, a prolongé 3 ans à 5,3 millions hier avec le tricolore.
1: Exactement. Donc, ça l'amène dans la même fenêtre que le noyau du Canadien. Hein, parce que maintenant, je pense qu'il faut rajouter Jakub Dobesch dans ce noyau-là. On parlait du groupe des 8, mais là, c'est un groupe de 9 avec Jakub Dobesch qui s'ajoute. Un contrat qui sera valide jusqu'à la fin de la saison 2030. Exactement la même période que le capitaine Nick Suzuki. Donc, une dernière saison en bas de 1 million. Il fallait écouler la dernière année de son entente à 969 000. Et à partir de la saison prochaine, ben là, on aura un contrat de plus de 5 millions annuellement. Donc, dans le cas de Jakub Dobesch, on se doutait que le Canadien avait un intérêt à l'idée de le prolonger et ça s'est rapidement réglé un 2 juillet. Donc, rapidement, après avoir réglé le cas Ivan Demidov, il y a eu des discussions de la part de Kent Hughes avec l'agent de Dobesch, Jerry Johansson, et on en est venu à un consensus, un contrat de 3 saisons supplémentaires. Dans le cas de Jakub Dobesch, qu'on peut aller entendre, bien heureux de partir à l'entraînement et d'avoir la tête en paix en se sachant sous contrat pour plusieurs années.
4: I just want to feel comfortable and just focus on hockey. So I feel like it was really important this summer to kind of get it done with. And now for 4 more years, I can just simply focus to get better and play at my best.
0: C'était une intention pour moi. Je voulais me sentir bien. Je voulais me sentir confortable et pas avoir à me tracasser avec ça tout l'été. Ben alors maintenant, c'est confirmé. J'ai une entente en poche valide pour les 4 prochaines saisons. Puis ça, honnêtement, je peux le comprendre. Puis surtout pour un gardien de but, t'es constamment en train de te dire « Hé, là, je vais-tu perdre mon poste? » Surtout quand il y a un jeune qui pousse. Alors ça, c'est une bonne nouvelle pour Dobesch. Ça peut lui permettre de se concentrer sur son entraînement, sur ses performances et devenir un meilleur gardien. Toute sa vie, Tony, Dobesch espérait ça. Parce que c'est pas un premier choix au total. Il a pas été vu comme the next big thing dans l'uniforme du Canadien à son repêchage. J'y étais jamais dans les conversations du successeur de Price. Ben aujourd'hui, c'est un peu le cas quand même. Il s'est assuré ce contrat-là, puis on doit le considérer comme un gardien numéro un à travers la Ligue nationale de hockey, jusqu'à preuve du contraire.
1: Exactement, puis c'est quand même tout un parcours pour Jakub Dobesch, parce que plus jeune, là, aux alentours de 14-15 ans, il a pris le pari de quitter pour les États-Unis parce que en Tchéquie, il n'y avait pas de place pour un gardien comme lui. Mm-hmm. On lui préférait plusieurs gardiens de son âge dans les niveaux élites. Alors, Dobesch croyait en son potentiel, ses parents aussi, et ils lui ont trouvé un endroit prêt à le développer dans la région de Saint-Louis, qu'il a adopté par la suite. Il habite là maintenant à temps plein avec sa famille. C'est de là d'ailleurs qu'il a parlé via Zoom aux membres des médias hier en direct de Saint-Louis. Donc, il a fait ce pari-là tôt dans sa vie. Il a joué quand même dans des ligues de développement plutôt obscures avant d'émerger puis de se retrouver à Ohio State. Et c'est là que ça a décollé pour lui à Ohio State. Le Canadien l'a repêché. Il est devenu un homme de confiance dans son université. Et après, ben rapidement quand même dans la Ligue américaine, ça n'a pas été tellement long qu'il a connu une fin de saison superbe avec le Rocket de Laval. Il a conduit l'équipe jusqu'en séries éliminatoires. On va parler d'ailleurs de ses premiers contacts avec le Rocket plus tard avec Kevin Poulin, qui l'a connu à son arrivée avec le Rocket de Laval, juste à sa sortie là, des rangs universitaires. Donc, des buts pour Dobesch, fait longtemps qu'il a ça en tête. Moi, je veux devenir un gardien de but. Qu'est-ce que je fais? Prochaine étape, je m'en vais aux États-Unis. Je veux me développer. Je veux progresser. Et là, aujourd'hui, ben, il est multimillionnaire. Alors, c'est tout un parcours. On est très loin d'un parcours comme Carey Price, identifié comme un espoir de premier plan tôt dans sa vie, repêché très rapidement dans une première ronde. Dans le cas de Dobesch, c'est pas ça du tout. Mais encore, on a un autre exemple ici des eaux d'un gardien de but qui repêchait plus tardivement à développement plus tardif, qui finalement devient gardien numéro un. C'est pour ça qu'il y a une tendance dans la Ligue depuis plusieurs années. Il faut faire attention avant de repêcher un gardien très tôt dans un repêchage, parce que tu peux en trouver un beau dibon peut-être meilleur qu'un choix de premier tour plus loin dans le repêchage.
0: Exactement.
1: Et Dobesch s'ajoute à une longue lignée. On peut l'entendre justement sur les buts fixés et à quel point il convoitait ça depuis longtemps de signer un contrat à long terme à Montréal.
4: Yeah, it's really cool. I mean, I wouldn't probably imagine everything happened like it happened, but I'm really confident in myself. So I have a big goals in my life and especially in career. So every game or every practice I have, I try to do my best to, you know, get these moments in my life, make it to the playoffs or sign a big contract. So I feel like it was definitely some luck to it. I'm definitely very fortunate, but I feel like at the end of the day, I was working pretty hard to earn this.
0: Jakub Dobesch qui mentionne, c'est fou comment les événements tout au long de ma vie se sont déroulés. J'ai confiance en moi, je me suis établi des objectifs et je veux les atteindre et tranquillement, je suis en train de les cocher.
1: Ouais.
0: Être là pour les séries éliminatoires et performer, décrocher un contrat quand même intéressant. Je suis très reconnaissant. J'ai mis les efforts, mais je suis reconnaissant quand même d'y être parvenu. Puis il l'a pas volé. Là, tu sais, autant tantôt, on en discutait et on se disait... Il me semble que c'est un peu rapide, puis je pense qu'on a le droit, puis vous avez le droit. D'ailleurs, il y a un sondage qui est décollé sur YouTube. J'ai hâte de voir comment ça va évoluer tantôt. J'ai hâte de voir comment est-ce que les gens perçoivent ce contrat-là. Mais une chose est sûre, il était troisième gardien. C'est par ses performances qu'il a réussi à rassurer Martin Saint-Louis, à décrocher le poste. On ne lui a pas donné par défaut parce que et Montembeau et Fowler se sont blessés en même temps, puis on n'avait pas le choix d'y aller avec lui. Il a été placé sur la tablette. Et quand on lui a donné l'opportunité de garder les buts, il a fait le travail, si bien qu'il est devenu l'homme de confiance de l'organisation. C'est ça, la réalité.
1: Non, ça a été toute une saison. Je pense que son cheminement mental a été primordial cette année. T'sais, il a vécu de l'adversité, il s'est relevé de ça, et il est devenu un mur en fin de saison. C'est comme ça que ça s'est produit. Souvenez-vous, t'as raison de le dire, pendant un bref moment, il était sur une tablette, il ne jouait plus, puis on considérait l'envoyer avec le Rocket de Laval. On aurait pu le rétrograder à Laval sans problème, il n'avait pas passé au balotage à ce moment-là. C'est devenu une possibilité, on en a parlé, et finalement, ben, il s'est retrouvé devant le filet un petit peu plus souvent, puis ses performances ont forcé la main de l'organisation. Mais à un certain moment, on sentait que l'équipe était sur le point de donner les rênes à Jakub Fowler.
0: Gars, j'ai pu m'y dire, là, entre le 2 février et le 2 mars, il y a eu un départ.
1: Exact.
0: Tu sais, je veux dire, je comprends qu'il y avait les Jeux olympiques à travers ça, mais quand même, il était vraiment sur la tablette. Là. Entre le 1er janvier et le 20 janvier, il y a eu un départ. Il y a vraiment eu des moments où est-ce que Dobesch était laissé de côté, alors qu'en début de saison, je vous le rappelle, il a enchaîné des départs 16 octobre, 20 octobre, 22 octobre, 25 octobre, 28 octobre, victoire, victoire, victoire, victoire, victoire. Il gagnait tout le temps, mais là, il fallait relancer Montembeau.
1: Ouais.
0: Alors, qui est cop? Ben, le jeune qui essaie de se faire une place. Puis après ça, il y a eu des moments où est-ce que un journaliste lui avait dit en pleine face, t'attends ça de faire redescendre à Laval. Il était comme, mais là, moi, je viens de gagner un match. Pourquoi je m'en irais à Laval? Je gagne tout le temps. Pourquoi je serais rétrogradé?
1: Nomme les équipes, là, vite, ben, là, tes voix, là, devant toi, là, les équipes qui a battu cette année d'Auberge. C'est pas gênant, là. Même si les stats n'étaient pas extraordinaires un bout de temps, ils battaient de bonnes équipes.
0: Ben, ici, il a battu Buffalo, il a battu Utah. Il a battu Edmonton, il a battu Caroline, il a battu Vegas, Minnesota, Colorado, encore Buffalo. Dans les bons clubs, il a battu les Kings qui ont fait les séries. Il est allé battre les Bruins, les Hurricanes encore les Hurricanes, le Lightning, les Panthers et le Lightning pour terminer.
1: Ben regarde, j'en ai à peu près quoi? 12 sur les doigts de mes deux mains des équipes de séries qu'il a battu en cours de saison.
0: Ouais.
1: C'est quand même assez incroyable, là. Puis par la suite, évidemment, c'est 19 départs en séries éliminatoires.
0: Exact. Puis on s'entend, si ce n'est pas de Dobesch, si le Canadien gagne ce fameux match numéro 7-là contre le Lightning, on a été complètement déclassés. Là. Déclassés, là. Ça serait probablement là,
1: oui.
0: Si ce n'est pas de notre gardien de
1: but. Ah, puis match numéro 7 contre Buffalo.
0: Aussi, là, ça en est un autre.
1: Non, non.
0: On a eu quelques-uns quand même.
1: Non, écoute, c'est incroyable. C'est vraiment extraordinaire. Je suis content pour lui. C'est une bonne personne aussi. T'sais, Dobesch, là, c'est un gars qui est deux pieds sur terre. C'est un gars qui est très honnête. C'est un straight shooter.
0: Ouais.
1: Moi, j'aime ça. C'est tout un combattant. C'est un bagarreur devant le filet. Moi, j'aime ça. Un gars qui a de la personnalité. Ça fait du bien.
0: Ça fait longtemps.
1: Ça fait longtemps. Maintenant, ça, c'est une interrogation. On l'a vu, là, à un moment donné, là, cette année. Whoop, là, on trouvait, là, chez le Canadien, qu'il avait la langue bien pendue au fil de la saison. Puis on a limité ses disponibilités médiatiques.
0: C'est le Canadien qui l'a limité ou c'est Dobesch qui s'est dit, « Me semble que ça me déconcentre souvent quand je parle aux médias. »
1: Ben, ce qu'on me dit, c'est que... C'est venu beaucoup de Dobesch. Elle dit, hey, je m'excuse, j'aurais pas dû dire ça. T'sais? Puis là, à partir de ce moment-là, bon, on a établi un plan avec lui de limiter ses disponibilités médiatiques. Pendant un bout de temps, il ne parlait plus aux médias. Et c'est revenu par la suite. Puis En séries éliminatoires, on lui parlait presque quotidiennement à Jakob Dobesch. Donc, il n'y a pas eu de problème. Moi, je pense qu'il a pris beaucoup de maturité au cours de la saison dans sa façon d'aborder les matchs, de son nouveau rôle avec l'équipe aussi, un rôle qu'il ne connaissait pas. Il s'est rendu compte à un moment donné, ben là, c'est moi qui ai rendu avec la pole. Là. C'est probablement qu'il n'a jamais rencontré l'entraîneur, dit OK, on te donne le net. Là. C'est pas comme ça que ça s'est fait. Là.
0: Non, ben, je pense pas. Non.
1: À un moment donné, il s'est rendu compte, là, c'est moi, là. I'm the guy. Là. C'est moi, c'est à mon tour. Alors ça vient avec une responsabilité. Il faut que tu sois prudent. Mais c'est un gars intelligent. Là. Moi, je pense que ça va très bien aller. Moi, c'est tout ce que je souhaite, c'est qu'il ne perde pas cette flamme-là. Ça me surprendrait que ça arrive, mais faut pas qu'il perde la flamme. Parce que ça le rend unique en son genre. Les gars vont vouloir aller sur le champ de bataille pour Jakob Dobesch. Il s'est battu comme un diable dans l'eau bénite pendant les séries. Mais les gars, ils ont donné tout ce qu'ils pouvaient aussi devant lui. Alors moi, je suis vraiment, vraiment emballé par ça, par le type de gardien qu'il est, par le cheminement qu'il a eu pour se rendre où ce qu'il est rendu aujourd'hui.
0: Ouais. Mais en contrepartie, tu le dis, les gars se battaient pour lui. Lui, il se battait pour les gars aussi.
1: C'est
0: parce
1: sûr.
0: Il fait partie du groupe et on en parle abondamment parce que je pense que c'est une réalité qui est frappante pour tout le monde. Ce groupe-là s'aime.
1: Ouais.
0: Puis je suis convaincu que Dobesch, quand il l'a vu la veille, la prolongation de contrat à Demidov, il était content pour lui. Tout le monde doit vraiment être en harmonie présentement chez le Canadien de Montréal.
1: Parce que oui, puis c'est parmi les points que soulevé Dobesch hier dans son point de presse. Souvenez-vous, après l'élimination du Canadien, je pense qu'on a vu Dobesch dans des soirées mondaines à peu près pendant 14 jours de temps. Tu sais, il était un petit peu partout. Là. On voyait Dobesch en ville. Je pense qu'il a pris plaisir à ça. Quand la pression descend d'une coche, que là, on est éliminé officiellement, ben là, je pense qu'on peut se la couler douce. C'est important de faire le vide. On a tout ça à tomber en vacances. Un joueur d'hockey, c'est la même chose. Puis bon, on les a vus, les gars du Canadien, se promener un petit peu partout en ville avant de partir un bord puis de l'autre. Ça a été son cas à Jakob Dobesch. Il est bien content de faire partie de ce groupe-là et de se voir dans le noyau du Canadien pour plusieurs années.
4: End of the day, I feel like everyone wants to win, which is really important to get the deals done and kept the guys together. I feel like everything was pretty smooth with all of us, so I'm just excited that everyone is on the same page and we want to do what's best for us and we think as a group. And yeah, I'm excited. I feel like we have a lot of potential to in the next couple of years get something exciting done. I'm really proud of the guys too, you know, everyone staying here and keeping the same team together.
0: Dobesch qui mentionne ici, tout le monde veut gagner. Puis c'est pour ça que c'est le fun qu'on est capable de conserver notre noyau ensemble. Et en plus, toutes les négociations semblent se faire comme sur des roulettes. On ne semble pas avoir Danny Crush. On ne semble pas avoir de back and forth comme on peut voir un peu partout à travers la Ligue nationale de hockey avec tout le monde a l'exemple, je pense, de Jason Robertson qui vient en tête de liste ou même Anders Lee qu'on voyait avec les Islanders. T'sais, on n'a pas l'impression que c'est si compliqué que ça présentement.
1: Je pense qu'on aurait aimé régler le cas Hudson avant le début de la saison passée, par contre, là.
0: Oui, c'est un bon point.
1: Tu sais, Hudson,
0: ça aurait été
1: convaincu, on le saura jamais, là. Mais
0: non,
1: c'est
0: ben
1: Hudson qui
0: a pris. On le sait un peu quand même.
1: C'est Hudson qui a dit non, moi je chigne. C'est ça, ça va être assez, là. Mais l'agent demandait plus que ça, c'est garanti. Sinon, on n'aurait jamais commencé la saison en négociant. T'essaies de limiter ça le plus possible.
0: Mais moi, ce qui me fait rire là-dedans, c'est quand on dit c'est smooth puis ça se passe bien, c'est une évidence. Négociation serrée. Faites juste regarder les contrats du Canadien de Montréal.
1: Ah ouais, au niveau des virgules.
0: Il y a à peu près pas de contrat flat.
1: Non.
0: C'est tout le temps. Regardez, là, Caulfield, 7,85. Slafkovský, 7,6. Alex Newhook, c'était 2,9. Après ça, Kirby Dach, c'était 3,4 avec des virgules. Lane Hudson, c'est 8,85. Tu sais, c'est toujours dans les. Ok, ben. Moi, je vais t'enlever 100 000, je vais te donner 50 000 de plus. Tu sais, on est vraiment pour aller tirer le maximum. Mais c'est plate, mais c'est ça. Un des seuls qui a signé vraiment un contrat rond, c'est Madison, 6 millions. Bon, ben lui, d'après moi, il n'a pas eu d'ostinage. Lui, ça s'est bien passé. C'est mon impression externe.
1: Ah, peut-être.
0: C'est comme ça que je le lis.
1: Ça me fait penser à ma grand-mère qui me disait tout le temps, c'est avec des scènes qu'on fait des piastres.
0: C'est vrai. C'est avec des scènes qu'on rentre en dessous du plafond.
1: Et voilà. C'est exactement la façon de voir les choses pour le Canadien. C'est en faisant des économies qui ont l'air d'être des économies de bout de chandelle, mais au bout de la ligne, quand tu as 22 joueurs à mettre sous contrat, ben si tu fais ça partout, ça va te donner des capitaux à dépenser.
0: Mais il faut pas que tu gosses le monde non plus.
1: Non.
0: Il faut pas que ça devienne un irritant. Je fais un parallèle avec le baseball parce que le bloc s'en vient dans les prochaines minutes, mais on avait traîné Vlad Guerrero en arbitrage pour une coupe de 100 000. Tu sais, à un moment donné, là, on peut-tu juste en arriver à un compromis où est-ce que le joueur se sent pas énervé non plus de la situation, puis est heureux à travers ça.
1: Donc, Dezo, en guise de conclusion de bloc, important de préciser que le Canadien a Nick Suzuki, Cole Caulfield, Juraj Slafkovský, Ivan Demidov, Noah Dobson, Lane Hudson, Mike Matheson, Caden Goulet et maintenant Jakob Dobesch comme 9e joueur du noyau, minimum fin de saison 2030 et une échelle salariale à 67 millions pour 9 joueurs. Et là-dedans, t'as 4 attaquants, t'as 3 défenseurs, puis t'as ton gardien numéro 1.
0: Là, tu m'as nommé 8 joueurs. Il t'en manque un. Oui, parce que c'est rendu 9 avec Dobesch.
1: Ah ben, il m'en manque un, j'ai sauté par-dessus.
0: C'est 4 défenseurs. C'est Dobson, Hudson, Madison,
1: Goulet. Ah oui, 4 défenseurs, c'est ouais. Ça.
0: 4 attaquants, 4 défenseurs, un gardien.
1: Exact. Mais je les avais tous nommés, mais ouais. Bon, c'est ça. C'est 4-4-1.
0: Exact.
1: Mais...
0: Faites le tour pour le fun. Faites le tour de la Ligue et regardez les 9 joueurs les plus importants d'une équipe. Puis regardez si ça arrive en bas de 70 millions. Impossible. Le Canadien est vraiment, à moins d'avoir une équipe en reconstruction puis que ce ne sont pas des joueurs vraiment de haut talent, là, c'est impossible.
1: Moi, je vous le dis, là, je ne sais pas c'est qui, mais il va y avoir un joueur dans un horizon de 2 à 3 ans qui, à cause de cette situation salariale et le fait que le Canadien est une excellente équipe bien bâtie, qui va se dire « c'est à Montréal que je vais signer ». Je ne sais pas c'est qui. Il va en avoir un à un moment donné qui va devenir disponible.
0: Un top, là.
1: Et le Canadien va le signer. Ça va arriver parce que la structure salariale est tellement bien montée avec l'augmentation du plafond salarial, l'équipe qui est un groupe uni, si on continue de performer de la sorte l'année prochaine, la destination Montréal va être encore plus attrayante.
0: Va-t-on voir dans un avenir rapproché un cas à la Dylan Larkin?
1: De la sorte l'année prochaine, la destination Montréal va être encore
0: va-t-on
1: plus attrayante.
0: Va-t-on voir dans un avenir rapproché un cas à la Dylan Larkin où est-ce qu'un joueur va avoir une équipe?

0: parce que ça va être dur au niveau de notre fiscalité de rivaliser avec des États où ce que t'as pas de taxes d'État, là.
1: Non, mais je te parle pas nécessairement de rivaliser, je te parle qu'un désir de joueur, moi, où est-ce que je veux jouer, où est-ce que ça a l'air le fun et agréable, puis que je veux poursuivre ma carrière, puis après ça, on verra les termes financiers, c'est Montréal. J'ai hâte de voir, ça va être très bon. Voilà la pause.
0: Il y en a un qui, je pense, va convoiter peut-être ça.
1: Pas le 97.
0: Je vais pas nommer personne. Je veux pas m'avancer pour nommer son nom. Tu sais, c'est comme inaccessible. Mais d'après moi, ça n'est pas si inaccessible que ça.
1: On est dans le premier tiers, assurément, pour Connor McDavid.
0: En tout cas, si on fait patate encore avec les Oilers cette année, tout est possible. Pas là, là. Dans un an.
1: Dans un an, ça serait via transaction.
0: Ah ouais.
1: Il y aura sacrifice à faire des joueurs importants. On s'entend.
0: Avec Adam Kleen, prolongation de contrat à long terme.
1: On s'entend.
0: À partir de ce moment-là, si tu peux signer le 97... Bon, 7-8 ans. Hein,
1: t'imagines-tu regarder McDavid à tous les jours? T'sais, on peut pas le voir tout le temps. On se couche trop tôt pour regarder les games des Oilers.
0: Non, non, mais écoute, c'est un jeu vidéo ambulant, là, Connor McDavid. Là.
1: Ça c'est. Ah, je ne vais même pas y penser.
0: Non, non, mais. Je voulais pas nommer son nom. T'arrives, tu me le nommes.
1: Mais non, mais c'est évident que c'était ça que tu t'en allais. Là,
0: je comprends.
1: Tout le monde avait compris. Voilà la pause. De l'autre côté, ce sera le Dugout dans à peu près 15 minutes. On va parler avec Michael Alancet dans le club du matin jusqu'à 10h.
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1: Ouais, un peu de nouvelles de baseball. Vous vous souvenez, on en a parlé lors de la journée fériée du 1er juillet. Cette altercation-là entre Contreras, qui est vraiment rendu notre joueur préféré du Tignan, on en parle quasiment à toutes les semaines, et à Cavalier, qui en sont venus à se crier des mots, à se lancer des casques, les bancs se sont vidés. Finalement, les suspensions sont tombées, Hugo, 7 matchs pour les deux joueurs.
3: Ouais, exactement. On résume la situation. Encore Kate Cavalier qui avait retiré Wilson Contreras dans la série Nationals Red Sox. Kate Cavalier avait pas dit quelque chose de très, très gros. Il avait dit « sit down ».
0: Non, mais tu dis pas down. Ça pareil. Là.
3: C'est ça.
0: M'excuse, là, tu
3: c'est
0: dis pas
3: arrogant.
0: Ça.
3: C'est arrogant, effectivement.
1: Mais on a déjà entendu pire
0: ouais,
1: pareil.
0: Non, mais je comprends, mais tu sais, oui, là, mais... Sit down, boy, là.
1: Ouais.
0: T'sais, là.
3: Ouais, je sais.
1: En le regardant dans les yeux.
3: En le regardant dans les yeux.
0: Non, mais c'est parce que la veille, il faut remettre les choses dans son contexte. Il a frappé un circuit contre Eras, puis il l'a célébré de façon imposante.
1: Exactement.
0: Bad flip. Quasiment garoché le bâton dans la 10e rangée des gradins. Mais il y avait une raison en arrière de ça. C'était le Venezuela, le tremblement de terre, on en a parlé.
1: Mais tu te mets à la place des joueurs des Nats.
0: Eux autres, ils s'en balancent.
1: Ils s'en sacent dessus, eux autres.
0: Ils s'en sacent. Eux autres, ils veulent pas se faire humilier. Alors, ils arrivent, puis là, ben, payback.
1: Exact.
0: Payback, c'est pour Cavalier, c'était de le retirer pour lui, puis il a pris fierté à le retirer. Et ça lui a échappé en lui disant « sit down, boy ». Et Contreras, mais c'est un gars qui... C'est un allumette, pour oublier ça, c'est il explose.
1: Mais il y a une couple d'années, la revanche d'un circuit célébré comme ça, ça aurait été une rapide d'un côté.
0: Exact.
1: Là,
0: exact.
1: C'est un retrait. Moi, honnêtement, je trouve pas ça si pire que ça. Là.
3: C'est pas si pire que ça, mais visiblement, c'était assez pour que Contreras explose.
1: Ouais, puis là, c'était le... Ils sautent des airs, là, son
3: casque. Mais ils se sont parlé pas mal, les gars, là, en plus.
0: Cavalier s'est excusé.
1: Puis ça avait l'air sincère.
0: Ça avait l'air sincère. Il regrettait... paraît-il que c'est pas la première fois qu'il se laisse échapper une phrase comme ça, mais là, dans le contexte, avec Contreras, ça a passé difficilement. De ce que j'en comprends, puis ça, c'est comme une mesure, là, ils vont en appel de la sanction.
3: Ouais, exact.
1: Ils vont attendre quand ça va faire leur affaire. Mais en même temps, 7 matchs. C'est sûr que c'est pas un partant, là, mais quand même.
0: Mais quand même, moi, je pense que Contreras fait bien d'en appeler pour son club, parce que là, les Red Sox jouent mieux.
3: Ouais.
0: Et ils veulent bien finir avant la pause du match des étoiles. Il reste à peu près ça, le 7 matchs à jouer.
3: Exactement.
0: Avant la pause du match des étoiles. Donc, point de vue, équipe, je pense que c'est bien parce que en plus, Boston a un calendrier favorable au moment où tu tombes en vacances. Donc, tu peux te replacer dans le portrait des séries ou très près de l'être si tu connais une bonne séquence avant la pause.
1: Un qui était bouillant sur le monticule, c'était Joe Kelly. Lui, il était drôle.
3: On se souvient de la confrontation avec Carlos Correa dans les années de COVID. Où il avait...
1: C'est celui qui avait fait de la moue, là.
3: Ouais, il avait fait la petite baboune.
0: Avec les Yankees. Qui avait... Il n'avait biné un à un moment donné.
1: Lui, il était vraiment tannant.
3: Avec les White Sox aussi, il l'avait fait.
1: Il était gros comme un clou, là, mais...
0: Bonne rapide. Bonne rapide à 98 000 $.
3: Excellente rapide à Joe Kelly.
1: Sinon, il y a Julio Rodriguez qui est rendu sur le protocole des commotions cérébrales.
3: Ouais, donc je sais pas si vous avez vu ça. Hier, les gars, match Mariners-Angels, Julio Rodriguez est au premier but. Il court en direction du deuxième but sur un roulant qui a été frappé au joueur de premier but des Angels. Le relais l'a frappé, il voulait entamer un double jeu, l'a frappé en arrière de la tête et

0: Contreras, pas Contreras, mais Rodriguez sur le jeu a continué. Il est allé jusqu'au troisième but, mais en troisième manche a quitté. S'est fait remplacer par Victor Robles. Mais vous savez, des fois, les gars, au baseball, le timing, ça peut être un peu particulier. Deux manches plus tard, Victor Robles se fait frapper à la main. Durant une présence au bâton, quitte le match lui aussi. Donc là, les Mariners se retrouvaient sans leur premier chansonnier, leur deuxième chansonnier. Donc, une chance, ils sont allés chercher Luke Raley des Rays, parce que c'est lui qui a terminé la rencontre. Et pour l'instant, on ne sait pas si Rodriguez va encore jouer. Les Blue Jays vont commencer une série contre les Mariners là, sous peu. Là. Et Rodriguez n'est pas sûr encore pour le match d'aujourd'hui.
1: Allez, Rays, là, tu parles d'eux autres, là, c'est impressionnant. Année après année, ils surprennent tout le monde encore cette année. Ça va être les Yankees, ça va être les Blue Jays, peut-être que les Red Sox vont être dans le coup, les Orioles. Les Rays, là, c'est une huitième victoire de suite. Ah. Trône au sommet de la division. Une fiche de 51-33. Exact. 607 de pourcentage de victoire.
2: C'est très impressionnant.
0: Ah, c'est incroyable. Premier dans la Ligue américaine. Troisième dans la Ligue en entier. On se fait surprendre, on dirait, à chaque année par le réseau de développement des Rays.
1: Le réseau de développement, mais aussi McClanahan qui revient de tellement loin et qui est encore dominant.
0: Il y a deux ans d'absence chez McClanahan. C'est incroyable. Drew Rasmussen qui est excellent aussi cette année.
1: C'est vrai que Rasmussen, il est bon.
0: Et les vétérans aident.
2: Et ce sont un petit peu, puis avec plus de succès là, quand même, mais les Expos avaient ça aussi. Ils développaient beaucoup. C'est une des raisons pourquoi on subsistait dans le marché de Montréal. C'est qu'on amenait des lanceurs. Il y a des gars qui sortaient de nulle part à chaque année pour avoir un club relativement compétitif. Mais les Rays, c'est une coche de plus au niveau du développement. À chaque année, on amène des joueurs. Puis on n'est jamais capable de les garder, malheureusement.
0: Ils
2: sont quand même compétitifs à tous les ans pareil.
1: Ouais, puis ils ont un des meilleurs releveurs aussi en Baker. Statistiquement parlant, là, c'est un des plus solides pour fermer le match. Niaiseux, mais combien de victoires ont échappé aux Blue Jays cette année parce que tu débarques en 8e avec deux retraits ou en 9e, puis là, ben pouf, t'échappes le match, puis là, ben, c'est une défaite de plus. Si les Rays sont capables de fermer la porte régulièrement, ben.
0: Ben oui, ils ont pris des décisions. Ils ont décidé de se débarrasser de Pete Fairbanks l'an passé, puis ça a marché. Le Baker, il fait le travail, puis c'est pas juste. Junior Caminero aussi, qui est excellent.
2: Toute une saison.
0: Écoute, lui, il va probablement participer au concours de coups de circuit. Puis, ça veut dire qu'il a fait une séquence de 6 matchs en ligne avec un coup de circuit. Il a vraiment un impact. Au troisième but, il joue très bien. Chandler Simpson, qui est capable de créer des coups sûrs. Là. Cette année, il est tellement rapide, ce gars-là. Si moindrement, il frappe la balle très profondément dans l'avant-champ, mais c'est quasiment sûr à 95% qu'il sera au premier but.
1: Je reviens à Caminero un instant parce que moi, je pensais qu'il était avantagé par le petit stade. On se souvient, là, l'ouragan à Tampa Bay, puis là, on avait déménagé, puis 45 circuits l'année passée. Je me disais, va-t-il répéter ça? T'sais, va-t-il être capable? Et Colin, il est rendu à 24, là.
0: Ouais, ça va bien.
1: Ça va très bien. Là. C'était pas un feu de paille. Les Blue Jays en action ce soir.
0: Ouais, exact. Donc, comme j'ai dit un peu plus tôt, ils affrontent les Mariners à Seattle. C'est Dylan Cease qui va être sur la butte pour les Blue Jays. Luis Castillo, lui, pour les Mariners. Les Mariners sont encore ambivalents sur leur technique de piggyback. Ça veut dire d'être capable de mettre deux lanceurs partant, un à la suite de l'autre, durant un match, parce que la profondeur de notre enclos, ça fait pas notre affaire présentement. Puis les Mariners ont des lanceurs de qualité. Ils ont vraiment
2: mais
0: des lanceurs.
2: Ils ont 6 ou 7 partants capables de lancer régulièrement.
1: Des vrais partants.
2: Pas
1: on étire la sauce pour on en trouve 7. Non, des solides partants.
0: Exactement.
1: Là.
0: Donc, ça se peut qu'on voit ça. Si vous suivez les Blue Jays dans cette prochaine série-là, ça se peut que vous allez voir ça. C'est intéressant, mais ça marche pour eux autres. Qui devraient là, reprendre du poids de la bête parce que ça, la division est encore prenable. L'Ouest américaine, ça va vraiment pas bien. Les équipes n'ont pas des bonnes fiches. Donc, les Mariners qui tardent un peu comme les Blue Jays à connaître une très bonne saison.
1: On s'en va sur la route du côté des Jays. C'est à 22h10 ce match-là contre les Mariners. Okay, on va aller à la pause de l'autre côté. C'est Mickaël Lalancette. Il va probablement nous glisser un mot au moins sur Dobesch ou Ovechkin. Puis probablement plein d'autres sujets qu'on va toucher avec Mick. Manquez pas ça, ça s'en vient dans le club du matin.
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1: Allez, 1, 2. J'ai pas de son? Ok, ben je m'entends pas. M'entendez-vous? Ok, c'est mes écouteurs qui étaient débranchés. On est là.
2: Mène-les pas tes vrais bons écouteurs.
1: Ben, j'ai oublié, je te dis. Ça arrive. Ça arrive de les oublier. 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On a retrouvé Mick Lalancette. Salut Mick!
2: Salut mon Mick!
4: Salut les gars!
1: Comment ça va?
4: Ça va bien, vous autres?
1: Oui, ça va super bien. Hey, le Canadien hier est allé d'une prolongation de contrat après Demidov. C'est Dobesch qui a maintenant eu une sécurité d'emploi pour 3 années supplémentaires. Qu'est-ce que tu as pensé de l'entente, Mick?
4: Ben, d'un côté, c'est audacieux parce que l'échantillon est très court. Dobesch nous a tellement démontré des belles choses en deuxième portion de la saison, particulièrement en séries éliminatoires. S'il n'est pas là, ça se passe probablement différemment pour le Canadien, mais il a été vraiment très bon. Puis, écoutez, on est dans un sport puis dans une ligue où est-ce que tu gagnes pas si t'as pas des gardiens qui font la job. Et le Canadien l'a vécu dans les dernières années, l'après Price, on se demandait comment qu'on allait redéfinir la suite. Puis lui, ben, il est arrivé un petit peu de nulle part. Je vous entendais parler un petit peu tantôt en disant on dirait qu'il est négligé à tout moment. Puis pour le Canadien, tu t'assures de le mettre classé là, dans tes joueurs du noyau et à un salaire qui est vraiment, vraiment très respectable. Il arrive, je pense, 20e autour d'eux là, chez les gardiens de la Ligue nationale.
1: Ouais.
4: Alors, moi, je trouve que c'est un excellent contrat pour le Canadien. C'est une très bonne nouvelle. Puis moi, j'ai hâte de voir ce qu'il y a dans le corps parce que on va voir aussi la dynamique qui va s'installer. Puis là, il a mis des attentes hyper élevées. Fait, comment il va répondre à tout ça? Moi, c'est la suite aussi que j'ai hâte de voir avec Jakob Dobesch. Mais sincèrement, je trouve que c'est une excellente décision pour le Canadien, même si d'un côté, je me dis, c'est vrai que l'échantillon est court, mais les gardiens, c'est une denrée rare, les gardiens dominants, les gardiens qui sont solides. Puis lui, ben, il nous a déjoué. On pensait pas que ce serait ce genre de gardien-là. Et c'est au bénéfice du Canadien. Puis honnêtement, c'était beau de voir hier aussi la bonne humeur, la joie de vivre. Puis il y en a de la job derrière tout ça. Alors, c'était bien le fun de voir ça pour
2: est-ce qu'à ton avis, Mick, ça change un petit peu le plan, en tout cas, précis concernant Jacob Fowler, ou à ton avis, ça change absolument rien, puis on va laisser le jeune se développer comme il se doit?
4: Moi, je pense que ça change rien. Moi, ça, honnêtement, puis on va voir, parce qu'il va y avoir, tu sais, tantôt, je disais, j'ai hâte de voir la suite. Il va en avoir des hauts, mais il va en avoir des bas aussi pour Jakob Dobesch, là. Ça sera pas une balade dans le parc. On l'a vu avec Carey Price. Même si, bon, ça a été un grand gardien pour le Canadien, il y a eu des moments plus difficiles. Il y a eu des, t'es dans un marché où ce que t'es scruté à la loupe. Chaque but, on dissèque puis on revient là-dessus. On analyse, on suranalyse tout. Alors, ça fait en sorte qu'il y a énormément de pression. Puis au contraire, moi, je pense, je regarde la situation, les gars, puis je me dis, pour Fowler, ça va juste donner encore un petit peu plus d'espace, puis ça va lui donner du temps pour travailler tout ça. Puis si Dobesch, ben, il s'impose plus comme le gardien du Canadien, ben, en temps et lieu, le Canadien aura à prendre des décisions. Mais au contraire, moi, je pense que ça va donner de l'espace. C'est une position qui est tellement névralgique au hockey, je le dis d'entrée de jeu, en particulier dans un marché comme Montréal, avec des attentes aussi hyper élevées. Moi, je vois ça juste positivement. Puis évidemment, comme tout le monde, j'ai hâte de voir ce qui arrivera avec Samuel Montembeau. Mais au contraire, je pense que c'est une très bonne nouvelle pour Fowler, ce qui se passe avec Jakob Dobesch depuis, mettons, 4-5 mois.
1: J'ai posé la question, on a posé la question aux gens sur YouTube. Que pensez-vous du nouveau contrat de Dobesch de 3 ans, le 5,3 et les poussières pour les 3 prochaines saisons? Contrat juste, 74% des répondants. Contrat l'avantage du joueur à 19%. Contrat l'avantage de l'équipe à 8%.
2: Alors, ça veut dire que les gens ont une confiance très solide envers l'organisation du Canadien dans les contrats qu'on octroie.
1: Avec raison, c'est je pense.
2: Tout à fait, j'espère.
4: Non, tout à fait. Puis juste par rapport aux performances aussi, là, tu sais, ce qu'il nous a montré dans le dernier droit de la saison, il a été très bon. Puis bon, c'est beau de voir la reconnaissance qu'il a aussi envers Marco Marciano. Dans son point de presse, il en a été question hier. Honnêtement, moi, je pense, j'ai la même lecture que les partisans. C'est pas toujours le cas, là. Des fois, je trouve que les partisans sont très négatifs, puis s'emballent beaucoup, etc. Tu sais, moi, je pense que la prochaine saison du Canadien, ça va être encore, il va encore avoir des petites traversées du désert. C'est ça. C'est chaque équipe qui ont vécu la vraie reconstruction. Puis oui, il y a plus d'attentes parce que là, il y a eu un parcours éliminatoire, mais il va y en avoir d'autres, des moments difficiles. Puis j'ai hâte de voir ce que lui, et ce que les autres ont dans le corps, puis comment Kent Hughes puis Jeff Gorton vont peut-être nous surprendre dans les prochains mois avec une acquisition peut-être qu'on n'a pas vue, qui va arriver du champ gauche, mais qui va avoir travaillé au corps pendant longtemps. Ça va venir pimenter tout ça. Mais moi aussi, j'ai la même lecture que les partisans là-dessus.
1: Hey, mec, j'aimerais ça t'entendre sur la Coupe du Monde parce que t'es pas uniquement sur le hockey, là, t'es multisport, puis c'est l'événement le plus suivi à travers la planète. C'est un événement qu'on attend avec attention à chaque 4 ans. Et là, c'est en cours, le Canada va jouer demain. C'est quoi ton impression? C'est quoi ton niveau d'intérêt envers la compétition?
4: Ben, je dois vous dire que moi, dans les dernières années, je me suis intéressé plus au soccer qu'avant. J'étais pas comme plusieurs Québécois, Canadiens. C'est un sport qui me parlait moins. Je m'étais beaucoup intéressé au hockey. J'ai beaucoup couvert le hockey. Mais ça fait 2-3 ans minimum là, qu'on parle de ça, puis qu'on se dit que ça va être gros, etc. Je pense que c'est à la hauteur de nos attentes. T'sais, pour nous, là, au Canada, là, ça tire à sa fin là, parce que les gros matchs vont être aux États-Unis. Mais tu sais, je regarde l'achalandage. Bon, on dit que les retombées sont peut-être pas ce qu'on pensait, là, notamment du côté de Toronto et de Vancouver, mais les retombées en termes de réservation d'hôtels, etc. Tu sais, ces grands événements-là, ça attire du monde, mais ça en fait fuir aussi. Il y a des gens qui se sont dit, on ira pas dans ces villes-là, ça va coûter trop cher, etc. Mais somme toute, quand tu regardes les batailles de géants, Messi, etc., les parcours des pays surprises, Cap-Vert, tu sais, ça, c'est ce genre d'histoire-là. Ben ça pique notre curiosité, ça fait en sorte que ça démocratise l'événement. Puis honnêtement, je dois dire que j'avais peut-être quelques appréhensions sur le nombre d'équipes participantes. Tu sais, on se disait, est-ce qu'il y a la profondeur mondiale pour ouvrir à 48, pour être intéressant? La réponse, c'est oui. La réponse, c'est oui. Puis d'un point de vue canadien, la performance du Canada est centrale dans l'événement. Tu sais, si le Canada ne figure pas, comme on dit, là, fait pas bonne figure, ça donne une teinte complètement différente à l'événement. Puis jusqu'ici, c'est un événement qui est le fun à suivre, que les stades sont pleins, il y a de l'ambiance. Et quand on se dirige, on a dépassé le cap des 5 millions de spectateurs, on s'en va vers autour de 7 millions. Puis je regardais les assistances au Mexique, 80 000 personnes par match pour les matchs du Mexique. Je trouve que c'est beau. Et la beauté de l'affaire, c'est que, tu sais, on a vécu quelques grands changements dans le soccer au Canada, là, je dirais depuis, mettons, 25-30 ans. Au début, bon, c'était la révolution de... on démocratise le sport, c'est du nombre. On fait rentrer des joueurs dans le pipeline. Après ça, ben, on a modernisé un peu le système de développement grâce notamment à la construction des terrains synthétiques. Dans toutes les villes, il y en a eu de la construction, etc., les stades. Et là, ben, on est dans le peaufinement de le développement de l'élite, le développement de nos entraîneurs pour faire croître le sport. Puis avec une Coupe du Monde, ben, j'ai l'impression que dans les prochaines années, on va entendre encore plus parler de soccer parce que cet événement-là va avoir permis de faire rayonner ce sport-là.
1: Je me demande s'il n'y a pas des gens qui étaient zéro intéressés par le soccer, qui l'ont tranquillement... s'intéresse au sport. Je parle pas nécessairement des jeunes dans le développement d'aller pratiquer le sport. Je parle de des adultes qui étaient complètement fermés à l'idée de s'asseoir et de regarder une partie et qui, là, se sont rendus compte que Colin, c'est agréable quand c'est le Canada qui joue, puis je déteste pas ça, puis il y a un buzz, puis les médias parlent quand même de façon plus régulière, puis OK, ben finalement, je vais peut-être regarder pour aller voir un match du CF Montréal ou des choses comme ça. Je me demande si à ce niveau-là, mec, ça va pas faire une différence.
4: Ben moi, je pense que vu que notamment par rapport au Canada. Si le Canada a ce niveau de performance-là, je suis persuadé que ça pique la curiosité, que ça fait découvrir, que ça a des conséquences. T'sais, j'ai eu l'occasion d'aller dans certains rassemblements. Puis règle générale, t'sais, la Coupe du Monde, moi j'en ai vécu. La première Coupe du Monde que j'ai vraiment réalisée, c'était quoi la Coupe du Monde? C'était lors du repêchage de 2010 de la Ligue nationale, c'était à Los Angeles. Puis là, ben, t'es en pleine Coupe du Monde. Puis, tu sais, la Californie, ben, je veux dire, on se croyait dans certains coins de la ville, au Mexique, dans Amérique du Sud, dans les pays de foot. Et c'est là que ça m'a frappé parce que, bon, moi, j'allais là pour le repêchage de la Ligue nationale, mais l'événement de la Coupe du Monde brassait pas mal plus que le repêchage de la Ligue nationale à Los Angeles. Il y a de la démocratisation de ce sport-là dans plein de pays à l'échelle mondiale. Ce qui est beau, je suis allé dans certains rassemblements, comme je le mentionnais, puis je regardais à gauche, je regardais à droite. C'était d'habitude dans des rassemblements, je veux dire, c'est juste des convaincus, c'est juste du monde qui suit ça à longueur d'année, puis qui rate rien de l'actualité, puis qui s'intéresse aux grands joueurs. Là, c'était pas ça du tout. Là, c'était monsieur, madame, tout le monde qui avait l'impression... Tu sais, je me sentais comme dans une espèce de rassemblement pour le Canadien. Bon, pas avec la même vigueur et tout ça, mais c'était monsieur, madame, tout le monde autour de moi. Puis ça, ben, ça en dit long. Ça, ce que ça veut dire, c'est que c'était du monde qui se sont laissés emporter par la fièvre puis qui s'intéressent à la Coupe du monde jusqu'ici. Alors, on a un super beau tournoi. Puis, ben, je pars en vacances. Vous êtes mes derniers. Là, j'ai fini avec les meilleurs ce matin. Mais je m'en vais, là, je vais vivre le duel Portugal-Espagne là-bas.
2: Hey.
4: Dans les prochains jours. Ça va être extraordinaire.
2: Ben oui, c'est sûr.
4: Ça va être fou l'ambiance qui va régner là-bas. Tu sais, c'est des pays, je veux dire, des grands rivaux. Ben, rivaux puis voisins en plus. Ça va être extraordinaire. J'ai vraiment hâte de vivre ça.
2: À quel endroit tu vas être au moment où les deux...
4: Je m'en vais au Portugal. Alors là, j'essaie de penser. Je vais être à Lisbonne encore lundi pour le match.
2: Wow, hey,
1: écoute, là, ça va être folie.
2: Moi, je suis très jaloux. Surtout que j'ai visité le pays là. Après, mon voyage de noces s'est fait au Portugal. Puis la place qu'on a vue, le grand rassemblement des Portugais hier à Lisbonne, je l'ai visité. Alors, c'est sûr que tu vas vivre quelque chose d'extraordinaire dans le pays. C'est certain, certain de ça.
4: Ben oui. Ben, puis là, avec Ronaldo, puis je veux dire, c'est, l'histoire est parfaite. Là, t'sais, honnêtement, j'avais hâte de voir la progression. J'avais hâte de voir si j'allais pas me pointer dans une nation. Parce que le Portugal a eu ses bons moments, mais c'est moins bon moment depuis le début de la Coupe du Monde. T'es pas convaincant du tout. Moi, j'étais comme...
1: Ils ont pas été proches de se faire éliminer hier.
4: Exact, contre la Croatie. Puis même dans certains autres matchs, ça a été compliqué. Puis à certains moments donné, c'était de façon in extremis. Mais puis j'avais hâte de voir si j'allais pas me pointer dans un pays avec un drapeau en berne, là, t'sais, tellement que les gens étaient déçus, puisque les attentes étaient quand même pas mal élevées avant le début du tournoi. Puis on avait hâte de voir comment le Portugal allait livrer la marchandise. Mais là, je veux dire, là, ça va être extraordinaire. Puis avec un peu de chance, parce que je suis là longtemps, ben je vais peut-être assister à la finale là-bas encore, parce que je vais être encore je vais être là-bas jusqu'à dépasser le 19. Alors non, ça va être bien fun. J'ai hâte de vivre ça. C'est une première. Tu sais, je parlais tantôt de 2010, mais tu sais, j'étais aux États-Unis, c'est complètement différent. Là, ça va être pour vrai. Je vais vivre une vraie Coupe du Monde dans un pays de foot. On verra si le Portugal y sera où.
1: Ah ben t'es vraiment chanceux, mais profite-en mon chum, puis profite de tes vacances. Si tu travailles assez fort à l'année, là, ça vaut à peine que tu te reposes.
4: Yes! Ça va faire du bien.
1: Yeah, salut, Michael Lancette, collaborateur avec nous dans le club du matin. Bon repos à Michael. OK, on va aller à la pause. De l'autre côté, il n'y a pas juste Ovechkin, il n'y a pas juste Debèche, il y a plein de trucs, encore une fois, qui s'est passé hier dans la Ligue nationale. On fait le tour des dernières nouvelles dans le club.
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1: Il y a eu transaction hier dans la Ligue nationale de hockey. Il n'y a pas juste à Montréal que les partisans étaient déçus et impatients à l'idée de l'inaction du 1er juillet. Il y avait aussi ceux du Wild. Beaucoup de critiques à l'endroit de Bill Guérin de ne pas avoir amélioré son équipe. Ben hier, il a transigé.
2: Ouais.
1: Il a acquis Blake Coleman et Oli Mata des Flames de Calgary en retour de Jake Middleton et des choix de 2, 3 et 4e ronde. Qu'est-ce que tu penses de la transaction, Tony? Moi, je m'attendais à un plus gros retour, honnêtement, pour Coleman. Surtout Coleman à 50% du salaire.
2: 50% du salaire, effectivement. Un petit peu surpris aussi de la valeur et du timing aussi. Pourquoi attendre aussi longtemps? Je me serais attendu peut-être à ce qu'il soit transigé lors du repêchage, dans le but de concrétiser sur les choix actuels de 2026 qu'on ne fera pas, évidemment. Donc, on a pris des choix plus tardifs là, à compter là, du repêchage de l'an prochain. Je pense que Coleman, à ce salaire-là, va rendre de précieux services au Wild du Minnesota. Tu vois vraiment là, qu'ils ont une intention à très court terme. Là. C'est du court terme, Coleman. Là. Tout ce qu'on fait là, vise à gagner dans un très court horizon du côté du Minnesota. Puis Coleman, c'est un gars d'expérience. Il était comme un petit peu isolé à Calgary, sur son île, avec une équipe qui n'aspirait pas à la Coupe Stanley depuis quelques années. Mais là, il va se retrouver dans une situation où vraiment, il va avoir une pression. Et c'est un gars qui s'est souvent levé dans des moments importants, on s'en souvient, là, avec le Lightning de Tampa Bay. Donc moi, j'aime beaucoup l'acquisition de Blake Coleman avec le Wild. Je suis persuadé qu'il va leur rendre de précieux services.
1: Ouais, puis à 34 ans, un salaire de 2,45 millions sur les livres du Wild.
2: Un an.
1: Et encore d'énergie, capable de marquer des buts, capable de déranger, capable d'amener les joueurs dans son sillon. Moi, j'aime bien, honnêtement, cette transaction-là.
2: Tu sais, c'est un joueur de location d'un an. Comme on,
1: ouais, exact. C'est un peu comme ça, faut le voir.
2: Le pari qu'on fait chez les Flames, c'est que, bon, on pense que la valeur que ce qu'on acquiert maintenant est peut-être supérieure à ce qu'on aurait obtenu près de la date limite des transactions.
1: Tu penses quoi de Jake Middleton? Ça n'a jamais été un de mes favoris, honnêtement. Je sais pas à quel point c'est un peu le nerf du retour là, pour les Flames, là. Tu sais, contre le Colorado, ça a été quand même tough. Je suis un partisan des Flames, je serais déçu d'avoir Middleton et trois choix de repêchage. Bon,
2: gros bonhomme, un gars de troisième paire, solide, robuste. T'sais, c'est un peu ça. Moi, je suis pas emballé tant que ça par Jake Middleton, honnêtement. Ouais. Moi aussi, il me laisse un petit peu ni chaud ni froid.
1: OK. On a appris hier que Kirill Marchenko ne sera pas échangé. C'est ce qu'a avancé Don Waddell. Encore une fois, la question, c'est de savoir... Ça va tenir combien de temps, cette histoire-là? Là? Parce que Marchenko écoule la dernière année de son contrat, va être joueur autonome avec compensation. Mais quand même, après Werenski, on continue de mettre des couvercles sur les marmites là, qui bouillonnent du côté des Blue Jackets. Tu peux arrêter de regarder de notre bord, puis arrêter de parler de notre club, là, personne ne s'en va d'ici. Là.
2: C'est comme si on est en gestion de crise du côté des Blue Jackets actuellement. Mm-hmm. On met le couvercle sur la marmite de quelque chose qui bouille, d'annoncer qu'il ne sera pas échangé. Parfait, OK. Ça veut dire qu'il ne sera pas échangé cet été. Mais les Blue Jackets, à l'état actuel des choses, peuvent-ils vraiment aspirer à une présence en série cette année? Moi, j'en doute. Et si ça se confirme et qu'on n'est pas dans la course du tout au mois de mars, ben là, la pression va être extrêmement forte dans les deux cas, autant pour Werenski que pour Marchenko. On verra. Moi, je trouve que c'est un gars qui est très intéressant, Kirill Marchenko, s'il se retrouve sur le marché. Il y aura plusieurs équipes qui vont être tentées d'aller chercher ses services.
1: Mais stick and choose, là, t'as pas envie de brûler tes munitions pour ton plan C à l'été pour faire plaisir au monde. Quand tu te dis peut-être que Marchenko en février va être disponible,
2: peut-être
1: faut que je garde des armes pour être capable de me préparer à faire son acquisition si c'est encore dans cette direction-là que je veux aller, mais il faut que tu y penses quand même en tant que directeur général. Tu sais, quand John Chayka dépense jusqu'au plafond hier ou avant-hier avec les Maple Leafs, lui, il s'est menotté. Lui, il n'a plus d'opportunité de faire ces choses-là. C'est pour ça que c'est important d'avoir une certaine flexibilité salariale quand il y a des opportunités qui se présentent. Tu veux pas... Ah, mais je peux pas le faire. Il rentre pas sur ma masse.
2: Hey, le Canadien pourrait se retrouver dans une situation comme ça, là, cette année, où tu aspires aux séries, tu penses qu'un morceau premier plan peut entrer dans ta formation et t'aider immédiatement, ben, la latitude salariale pourrait rendre service aux Canadiens pour faire l'acquisition d'un gars comme ça cette année. On a été prudent dans les dernières années. On n'avait pas amené de renfort encore vraiment cette année à la date limite. Est-ce que cette année sera l'année la plus propice pour faire ça du côté de Kent Hughes? C'est une possibilité. Encore faut-il être là, parce que là, ça sera pas de la taf faire les séries pour quiconque là, dans une association de l'Est. Rempli à capacité, renforcé un petit peu partout. Ce sera du très gros hockey. Il n'y aura pas de match facile.
1: Mais le point tient aussi pour les Blue Jackets, qui, eux, risquent d'être compliqués, donc fort probablement de vendre à la date limite.
2: As-tu pogné Daniel Brière en point de presse le 1er juillet?
1: Hey, ça n'a pas passé auprès des Flyers. Hein?
2: J'ai été surpris que Daniel aille de ce côté-là, d'avouer publiquement qu'on s'attend à un pas de recul. Et
1: ça a fait réagir sur Twitter, là, les gens étaient vraiment pas contents.
2: C'est pas ça que les gens s'attendaient du tout de la part du DG.
1: Mais en même temps, c'est réaliste, Tony. Ouais. Ils sont arrivés pas comme imposteurs, mais ils sortaient de nulle part. Ils ont réussi à faire les séries. Puis je pense que le directeur général fait « Hey, si vous pensez que là, c'est la nouvelle norme là, chez les Flyers, là, qu'on va toujours accéder au deuxième tour, puis wow minute, là. » Une étape à la fois, là.
2: Ouais, mais paraît que les Flyers étaient l'équipe la plus agressive pour les services de John Carlson.
1: Ouais, j'ai lu ça.
2: Ouais.
1: J'ai lu ça, que les Hurricanes ont tenté jusqu'à la toute fin, puis les Flyers étaient dans le coup, mais que finalement, il a fait passer un appel à Brisebois, puis c'est comme ça que ça s'est conclu.
2: Ouais.
1: Avec.
2: Il voulait jouer à Tampa Bay.
1: Ouais, il voulait jouer à Tampa Bay.
2: Je pense qu'il aurait obtenu quelques millions supplémentaires s'il avait voulu jouer avec les Flyers. On était prêts à lui donner plus d'argent. Mais quand même, Daniel Brière qui dit « On va fort probablement faire un pas de recul l'année prochaine. » Alors que tu viens quand même d'atteindre le deuxième tour des séries éliminatoires, c'est un brin surprenant.
1: Ouais, il y a plein d'autres équipes aussi qui étaient très agressives. D'ailleurs, on a appris dans les dernières heures que Darnell Nurse, qui est maintenant rendu un membre des Sharks de San Jose, a fait être échangé aux Bruins de Boston dans une transaction qui aurait inclus Nikita Zadorov, mais Zadorov a refusé de lever sa clause pour aller jouer du côté d'Edmonton. Moi, je pense quand même que les Oilers ont fait tout un coup là, en le passant aux Sharks sans retenir de salaire, mais ça a l'air que ce n'était pas le plan A à la base des Oilers.
2: C'est l'été de la clause de non-mouvement. Hein? C'est vraiment ça. Là. Je me souviens pas d'un été où des joueurs se sont fait demander de lever leur clause et qu'ils l'ont refusé à ce point-là. Il y en a plusieurs là, quand même.
1: Ou c'est parce que avant on n'entendait pas parler, puis maintenant les équipes se gênent pas pour le dire?
2: Ah, peut-être.
1: Pour couler l'information,
2: plus de
1: je
2: coulage d'informations aujourd'hui. Possible. En tout cas, il semblerait que Nikita Zadorov aurait été une acquisition des Oilers dans un pactole impliquant Darnell Nurse avec les Bruins. Une équipe, les Bruins de Boston, quand même relativement tranquille sur le marché, que ce soit au niveau
1: JJ
2: de transaction.
1: Quand même.
2: C'est ça, c'est leur, gros, leur grosse acquisition.
1: Ouais, c'était mais pas pire. Mais...
2: Quand même. Mais tu sais, c'est quand même relativement une équipe qui va se ressembler. Arvidsson est parti. Donc, Peterka va prendre ses responsabilités l'an prochain dans cette formation-là. Mais on aurait voulu rajouter un gars expérimenté, plus de profondeur. On l'estime meilleur que Nikita Zadorov en défense.
1: Ouais, rapidement, je vous défile ça. Là. Les Ducks se sont protégés contre une offre hostile à Leo Carlson. C'est la raison pour laquelle on n'a pas été si agressif dans des joueurs d'importance. C'est parce que du côté de Pat Verbeek, on ne veut pas se faire coincer.
2: Ouais.
1: Si vous débarquez avec une offre hostile, on égalise, peu importe, on a de l'espace.
2: On laisse partir quand même des défenseurs d'impact. En tout cas, beaucoup d'expérience. Trouba, Gudas sont partis. Moi, je parle.
1: Zellweger aussi.
2: Zellweger est parti. Donc, ça ouvre une porte à Tristan Luneau. Donc, moi, je suis content pour Tristan. Il va obtenir une bonne chance, je pense, avec les Ducks de vraiment se tailler une poste à temps plein dans la Ligue nationale.
1: Puis, une petite dernière, Connor Bedard s'est blessé hier à une épaule. T'es surpris, honnêtement, qu'il était à un entraînement des Blackhawks, mais il était là sur la patinoire. Il est mal tombé et on l'a vu, là, ça avait l'air douloureux. Il se promenait sur la glace, l'épaule, ouais. Ça sent. Ça sent quelques mois, peut-être pas quelques mois, mais quand même un bon bout de temps là, sur la liste des blessés.
2: Ça dépend des dommages. T'sais, une épaule qui disloque, il y a des dommages. Les ligaments sont étirés, puis si c'est trop étiré puis que l'épaule débarque tout le temps, ça va nécessiter une opération. Alors, dans le cas de Bedard, ce qui est inquiétant pour les Blackhawks, c'est que là, il commence à avoir une étiquette d'un gars souvent blessé. Là. Donc, puis là, ça arrive en plein été. C'est un cas à surveiller. Quels seront les dommages à l'épaule de Bedard? Ça a vraiment été capté par les caméras de la patinoire en tant que telle. Puis il a vraiment tombé de façon... il a vraiment mal tombé près de la rampe. Puis en se relevant, tu vois le bras qui pend. Ça laisse entendre que l'épaule a complètement disloqué.
1: Hey, tu viens de faire la transaction pour Bowen Byron.
2: Exact.
1: Mais là, tu perdrais ton joueur franchise. Pas des très bonnes nouvelles.
2: C'est une chirurgie importante à l'épaule, c'est 6 mois. Là.
1: Ah oui, oh oui, c'est pas le fun. Là. Rien de fun là. C'est 6 mois, ça te ramène en janvier. Là.
2: Exact.
1: OK, on va aller à la pause de l'autre côté. C'est le camp de développement du Canadien de Montréal qui avait lieu dans les derniers jours à Brossard. Et Martin Thériault du podcast Processus était sur place. Et il va nous raconter ses impressions de Zarovski, Michael Hage et compagnie. Ça s'en vient au retour.
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1: Hier, le Canadien de Montréal tenait son camp de développement et son match intra-équipe. Et ça, c'est une belle occasion pour voir les espoirs du tricolore, les Top Guns, comme ceux qui viennent tout juste d'être repêchés. On va aller en parler avec Martin Thériault. Salut, Marty!
2: Salut, Marty!
5: Salut, les gars, comment ça va?
1: Comment ça va, toi?
5: Ça va très bien, merci.
2: Ouais. Prenais-tu une petite laine hier à Brossard, là, où t'étais correct en t-shirt, mettons?
5: J'étais plus que correct, puis même, écoute, j'avais suivi les conseils d'un certain Anthony Marcotte. Je m'étais mis des pantalons longs. C'était chaud quand même.
2: Ah ouais, mais il y avait du monde, hein? C'était incroyable. Les gens, là, le Canadien, c'est le Canadien.
1: Ben, les gens, c'est des mordus, là, c'est sûr. Ouais.
5: C'est vraiment formidable. C'est là que tu vois que c'est incroyable de travailler dans un monde de hockey au Québec, d'avoir un match intra-équipe avec des espoirs. Là. Écoute, 90% des joueurs ne joueront peut-être jamais pour les Canadiens de Montréal dans ce groupe-là, mais écoute, des milliers de personnes quand même, c'est incroyable.
1: Ouais, puis là, commençons par la base, Marty. Il faut prendre ce match-là avec un grain de sel. C'est normal que les espoirs de haut niveau du tricolore paraissent bien. Par contre, si ça s'était mal passé pour eux, là, on aurait des drapeaux rouges à leur endroit. Mais dans l'ensemble, hier, ils ont répondu à l'appel. Commençons avec Michael Hage, qui est vraiment dans l'actualité. On espère tous qu'il revienne l'année prochaine. Finalement, il a fermé un peu la porte à ça. Il veut retourner à Michigan. Mais il a fait parler son talent hier sur la patinoire. Il avait vraiment une tête de plus que tout le monde dans son équipe, là.
5: Oui, absolument. Écoute, je pense que si tu regardes sur la patinoire, ça a peut-être pas été le meilleur en termes de statistiques, en termes de punch offensif. Mais si tu analyses les détails, vraiment, les mini-détails, le coup de patin, comment il se comporte physiquement, comment tu es capable d'aller prendre tes lectures de jeu, Michael Hage, c'est pas une surprise, je veux dire, c'est le choix de premier tour avec le plus d'expérience qui était dans le camp de développement. Tu vois que c'est, selon moi, le seul joueur qui était sur la patinoire qui serait capable de jouer dans la LNH immédiatement. Le coup de patin, bon, ça n'a jamais été un problème. Ça a toujours été une grosse force chez Michael Hage, ses mains également. Mais là, il comprend beaucoup mieux comment exploiter la patinoire. Il l'a déjà fait, mais là, tu sais, le fait que ça va vraiment plus lentement, que le fait que les joueurs ont moins d'expérience, sont moins bons défensivement, Michael Hage est capable d'en profiter. En passant, il prenait beaucoup, je trouve, de trajectoire de joueurs de centre. Donc, il revenait aider très profondément ses défenseurs. Il était capable de récupérer la rondelle. Puis par la suite, aussitôt qu'il prenait son envol et qu'il était capable de déjouer deux ou trois adversaires, il se passait des choses formidables. Il a marqué d'ailleurs sur une échappée de cette façon-là. C'est, il faut filer de façon super facile. Et tu le vois, puis tu le vois au niveau physique. Il a progressé encore d'une autre coche. C'est très prometteur pour Michael Hage. Je sais qu'il a dit qu'il est allé au Michigan. On verra s'il change. Il pourrait changer d'idée à la dernière minute. C'est pas impossible. Mais peu importe où il va se retrouver, là, je m'attends une grosse saison.
1: Ouais, parce que tu parles de physique. Là. Il y a un certain point où que Thomas Rousseau l'a aligné puis a essayé de le frapper. Finalement, Michael Hage est campé sur ses jambes. Les deux joueurs sont tombés au sol, mais il n'a pas été pulvérisé du tout. Là, tu le vois qu'il a pris de la masse puis qu'il a un centre de gravité pas mal plus solide. Il est très... T'sais, il est enraciné là, sur ses patins. Là.
5: Ouais, et ça fait en sorte qu'il y a des facettes de son jeu qui ressortent un peu plus. Tu sais, Michael Hage, sans dire qu'on pensait que ça allait être une faiblesse au prochain niveau, mais tu sais, sa tendance à aller en périphérie un petit peu. Surtout à son année 18 ans, bon, on pouvait prendre la rondelle, justement, transporter un peu la rondelle d'un bout à l'autre, mais là, il arrive en zone adverse, c'était facile pour les défenseurs de le repousser vers la rampe. Maintenant, Michael Hage est pas mal plus confiant en ses moyens, premièrement parce que le patin est là, mais en plus parce que au niveau du gabarit, il peut pas mal mieux protéger la rondelle. Donc là, ce qu'on assiste, c'est qu'on le voit plus à l'intérieur. Et si il est pas à l'intérieur, ben quand c'est bien le temps de faire circuler la rondelle, il est pas mal plus tenace, il est bien meilleur pour protéger la rondelle, bien meilleur pour aller dans les coins. Donc, je le répète, c'est peut-être pas le joueur qui a été le plus flamboyant au niveau des chances de marquer et tout ça, mais quand tu analyses vraiment le jeu dans le 200 pieds, vraiment dans les trois zones, Michael Hage a été vraiment de loin, selon moi, le meilleur des Canadiens hier. Là.
2: Justement, hier, Francis Bouillon a parlé de la progression de Michael Hage. Hugo, je pense qu'on a la clip qu'on pourrait faire entendre justement de Francis Bouillon. Je pense que ça vaut la peine de l'entendre.
6: Mais je pense qu'il y a une très belle progression. Puis c'est un joueur qui veut faire la différence. T'sais, qui est passionné, tout ça, tu le vois tout de suite. Il a la rondelle, là, puis il veut la mettre dedans. C'est un fabricant de jeu. Je suis allé le voir l'année passée aussi au Michigan. On a eu des bonnes discussions ensemble. Puis j'adore ce que je vois. Fait que, comme toute l'organisation, on l'a vu encore aujourd'hui. Il est sorti du lot encore aujourd'hui. Fait que, on adore la progression.
1: Ah, c'est bien dit de la part de Francis. Puis c'est vrai qu'il a une belle progression. Encore une fois, je le répète, c'est normal qu'il domine dans un contexte comme celui-là.
2: Ça fait normal.
1: Mais moi aussi, ça me donnait l'impression que Krim serait capable de jouer dans la Ligue nationale de hockey l'année prochaine. On verra bien comment ça va se passer au Michigan, mais déjà bien hâte de le voir dans l'uniforme du tricolore. Tu parlais de joueurs spectaculaires, Marty. Ben là, j'ai pas le choix de te parler d'Alexander Zarowski, mais aussi en même temps de LJ Mooney, parce qu'ils évoluaient ensemble. Soit dit en passant, c'est du 4 contre 4. Hein. Fait que ça, c'est à prendre en considération dans l'équation. Là. Mais ils se repéraient, il y avait de l'espace. On aurait dit que les deux, ils avaient des yeux tout le tour de la tête. C'était vraiment beau de les voir aller ensemble.
5: Ouais, absolument. Ben, tu sais, tu viens de le mentionner, c'est une situation de 4 contre 4. Oui, il faut que tu fasses attention sur certains points. Mais en même temps, puis je vais surtout parler de Mooney. En même temps, les séquences que Mooney a montrées, ça fonctionnerait à 5 contre 5. Ça fonctionnerait dans des situations de match quand même. Tout ce qu'il faisait se transformait en chance de marquer, en récupération de rondelles. Les deux se trouvaient sur la patinoire. C'était complètement hallucinant. Puis c'est ça que j'aime beaucoup d'LJ Mooney. Bon. Évidemment, tu vas le voir parce qu'il est extrêmement dynamique. Il attaque les défenseurs. Il est capable de vraiment se positionner entre le porteur de la rondelle et la rondelle, justement, capable de récupérer ça. Et là, par la suite, tu vois qu'il a une excellente conscience de son espace. Justement, il était très conscient, selon moi, que justement, Zarowski a un talent fou. Il a des mains incroyables. Puis là, ben, il était capable toujours de le trouver. Il était capable de pivoter très rapidement. Il était capable de créer beaucoup de chances, non seulement parce qu'il fait des passes lumineuses, mais aussi quand il n'y a pas la rondelle, d'aller faire toutes sortes de petits gestes qui semblent anodins, mais d'aller, par exemple, faire écran pour donner de l'espace à Zarovski, pour entrer dans le centre, pour soudainement faire en sorte qu'il y ait un corridor de passe qui s'ouvre. Toutes des petites choses comme ça. Et dans le cas de Zarovski, ben, je pense qu'évidemment, ça, c'est pas une surprise. Je veux dire, 4 contre 4, dans un match d'espoir comme ça, il débarque de la KHL, il a eu énormément de succès l'an dernier. C'est un peu normal de le voir commencer à faire toutes sortes de feintes, à voir accomplir beaucoup de gestes. Moi, ce que j'ai trouvé intéressant dans son cas, c'est l'aspect physique. J'ai trouvé par moment, puis là, ça va être à faire attention, justement, c'est des joueurs un peu plus jeunes, mais je trouvais que ça en sortait mieux un contre un. Il était plus capable de tourner au bon moment, de mieux protéger la rondelle et tout ça. À suivre, on verra comment ça va se passer dans le futur, mais ça m'a semblé être s'est amélioré là-dessus. Puis tu le voyais qu'il tentait constamment de trouver Mooney, là, qui était très à l'aise d'avoir un joueur qui avait également beaucoup de talent comme lui.
1: Ouais, puis on s'entend, là, LJ Mooney, c'est pas le plus gros. Là. Il est 5 et 8. Mais hier, là, baissait l'épaule, fonçait au filet. L'a vu faire deux fois, débordait le défenseur, partait de la gauche, puis se rendait jusqu'au filet. Passe primaire sur le but de Bergvist en début de deuxième période. Il aurait eu pas mal plus de points si on avait été en mesure de compléter à un certain point. Tic-tac-toe, Zarovski à Mooney, à Protz, qui est seul dans l'enclave, qui a fendu l'air, là, qui a complètement raté la rondelle. Mais les jeux, ils étaient là, Marty. Vraiment, c'était impressionnant à voir aller. Puis LJ Mooney, c'est pas un espoir très haut dans la hiérarchie du Canadien. On parle d'un choix de quatrième tour, mais quand même, il se développe de façon exceptionnelle. Puis c'était un autre cas classique de il a glissé au repêchage parce qu'il était petit. Parce que je me souviens très bien de ton top 64 de l'époque. Tu l'avais pas mal plus haut que le rang 113. Moi, je suis très emballé par ce qu'on a vu, puis j'ai hâte de le voir dans un niveau avec des professionnels.
5: Ouais, puis c'est, je suis entièrement d'accord avec toi, désolé, mais c'est parce que ce qui est encore plus important, tu l'as mentionné, tu as un match de 4 contre 4, oui, ça serait facile de dominer parce que t'as des mains, mais que t'es plus petit quand même, t'es simplement plus rapide. Pis là, tu te retrouves dans un calibre de jeu supérieur, ça va te rattraper, tu vas te faire isoler le long des rampes, tu seras pas nécessairement capable de suivre au niveau vitesse, au niveau exécution surtout. Je pense notamment à Sean Farrell que tu peux voir avec le Rocket de Laval. Mais là, Mooney, pas ça du tout. Il arrive dans les coins, puis c'est l'un des meilleurs en protection de rondelles. C'est l'un des meilleurs. Ça, on pouvait déjà le vanter là-dessus l'an dernier. Oui, il est petit. Mais c'est pas quelqu'un qui est petit dans sa physionomie. C'est quelqu'un qui a un haut du corps quand même assez solide. Au niveau des épaules, il a quand même une bonne carrure. Ça fait en sorte que quand il est dans les coins, évidemment, il est très mobile, il est très agile, donc capable de rouler les mises en échec un petit peu. Ça, c'est un autre aspect important. Mais en plus, il est quand même assez fort physiquement pour un joueur de cette petite taille-là. Et c'est là que ça fait en sorte que, ben, combiné à son talent et tout ça, il est capable de garder la rondelle, capable de faire énormément de belles choses. Et au final, ben, oui, il est petit, LJ Mooney, oui, va quand même devoir falloir surveiller ça lorsqu'il va débarquer éventuellement dans les rangs professionnels. Mais moi, je pense qu'il y a beaucoup d'atouts pour que ça fonctionne dans son cas.
1: Ouais, puis tu sais, il était en point de presse plus tôt au cours de la semaine, puis il le disait. Caulfield a réussi à faire 50 buts en étant petit. Là. Pourquoi est-ce que moi, ça m'empêcherait d'atteindre mon objectif de la Ligue nationale de hockey? Ma taille ne m'affecte pas. C'est comme ça, je suis fait comme ça, puis ça m'empêchera pas de m'y rendre. Clairement, il est déterminé à surveiller ce LJ Mooney. Marty, je te propose d'aller à la pause, puis de se remettre ça au retour, parce qu'il y a encore plein de joueurs que j'aimerais t'entendre, dont des joueurs qui ont été repêchés là, la semaine passée. Et honnêtement, là-dedans, il y en a deux qui ont vraiment retenu mon attention, puis que je me suis dit, OK, on a peut-être quelque chose entre les mains. On va faire ça au retour, Marty. Vous êtes dans le Club du matin avec Anthony Marcotte, Anthony Desaulniers et Hugo Reich, jusqu'à 10h.
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1: En conversation avec Martin Thériault qui était à Brossard hier pour voir le match intra-équipe du Canadien de Montréal. Je vous rappelle que Gleb Pougatchev n'y était pas. Problème de visa, ça c'est dommage. Ça aurait été le fun de le voir en action. Mais il y en a d'autres, des joueurs repêchés lors de l'enquête 2026 qui étaient à commencer par Timofey Rousseau, joueur pour lequel le Canadien s'est avancé, Marty. Et honnêtement, moi, il m'a impressionné. J'ai plusieurs séquences que j'ai notées où est-ce que je me suis dit, wow, OK, il y a quelque chose à faire là, avec Rousseau.
5: Ouais, exactement. Écoute, Timofey Rousseau, moi, ce que j'ai vraiment aimé, c'est sûr qu'il y a des aspects en 4 contre 4 qui vont peut-être moins ressortir. Moi, je te donne un exemple. L'an dernier, une chose qui me faisait peut-être un peu plus peur, disons, c'est comment il gérait l'échec avant adverse, comment ça s'amenait rapidement. Il n'y a pas un jeu de pied qui est extraordinaire dans sa zone, donc ça peut faire en sorte que parfois, il commet quelques revirements. Sauf que dans un match comme hier, la pression vient beaucoup moins rapidement, c'est pas mal plus efficace. Et là, je pense qu'on a vu qu'est-ce que Timofey Wounso peut apporter, pourquoi c'est un choix de deuxième tour. J'ai parlé de son jeu de pied dans sa zone. Mais aussitôt qu'il est d'avant, ça va bien. Il patine très bien. Il a beaucoup de puissance. Il a un excellent flair pour se porter à l'attaque. Capable d'aller couper des jeux. Par la suite, se joindre à l'attaque. Trouver les ouvertures qui créent des choses à les tirer. Je pense que les gens ont pu voir aussi. Et je sais que Bryce Pickford ne joue pas parce que il a été opéré à une épaule. Sauf que si t'enlèves Pickford, selon moi, ça a peut-être été l'un des... Ou sinon, le joueur avec le meilleur tir des poignets. Il créait beaucoup de choses. Puis c'est surtout qu'il jouait rapidement. Ça, je pense que c'est un aspect qui est très important pour peut-être le prochain niveau. Évidemment, c'est un match de mois de juillet, faut se garder une gêne. Mais vraiment, le chaos qui était capable d'amener, l'imprévisibilité, quelques maniements de rondelles pour ouvrir les lignes de passe, les lignes de tir, il l'a très, très, très bien fait. Moi, je suis d'accord avec toi, désolé, là, ça a été l'un de mes préférés. Là, je dirais, on l'a peut-être moins vu en deuxième moitié de rencontre, mais dans la première moitié, là, il était partout, il créait énormément de choses. Puis on l'a vu, je crois que c'est le but de Logan Sawyer en première période, dans la première moitié de la rencontre. C'est Wounso qui fait une grosse bombe pour Michael Hage, là, qui est capable de générer des choses vraiment intéressantes.
1: Puis honnêtement, là, t'sais, il était assez alerte pour voir les ouvertures. À un certain point, il est un peu coincé à la ligne bleue. Ben, il va le longer la ligne et va naviguer jusqu'au filet, va s'amener direct devant le gardien. À une autre occasion, on va y aller d'un 1-2, fait une passe à un ailier, coupe dans le centre en plein milieu de la boîte défensive et s'offre en option de passe. J'en ai noté 3-4 des excellentes séquences de Wounso. Vraiment, il m'a impressionné. C'est pas le seul, cela dit, du repêchage 2026 qui m'a tapé dans l'œil. Et lui, c'est ma plus belle surprise. Marty, je suis convaincu que tu me vois venir, c'est Parker Trottier. Honnêtement, je n'en revenais pas que Trottier était autant dynamique. J'ai 5 séquences de Trottier qui a réussi à tirer son épingle de jeu. Un spinorama, une passe backdoor, une montée au filet, un bon lancer. Vraiment, il était partout sur la glace.
5: Ouais, tu peux pas lui enlever le choix de sixième tour. Ce qu'il a été capable de montrer hier, il y a deux très grandes qualités. C'est qu'il a un excellent coup de patin et il est tenace. C'est un joueur qui a énormément d'intensité. Ça lui a profité beaucoup hier. Donc, tu sais, il y avait beaucoup d'ouverture. Il était capable de prendre son élan de très loin. Ça, c'est un aspect qui est intéressant à considérer également, là, Parker Trottier. Moi, personnellement, je ne l'avais pas vu en une quinzaine de matchs regardés l'an dernier de lui. Là. Il jouait au centre, alors qu'habituellement, c'est un ailier. Et ça, je pense que ça l'a beaucoup aidé dans son style de jeu hier. Donc, partait pas mal plus loin. Était capable de voir beaucoup plus les défenseurs. Donc, beaucoup plus le temps de préparer ses jeux. Et je pense que Trottier, écoute, dès les premières secondes, de mémoire, c'est dans la première minute de jeu.
1: Ouais.
5: Il prend la rondelle, déborde deux joueurs, se retrouve en échappée. Un excellent arrêt d'Alexis Cournoyer. Là,
1: ouais, mais... Une montée à l'emporte-pièce.
5: Exactement. Donc, Parker Trottier a vraiment été capable de faire ces gestes-là. Et tu sais, par la suite, bon, ben, je le répète, étant donné que c'est un match d'espoir, c'est peut-être moins talentueux que ça, mais il a vraiment profité des ouvertures, était capable de bien protéger la rondelle, de créer des choses intéressantes, d'aller au filet, pas simplement parce qu'il y a des mains et tout ça, mais parce qu'il travaillait, il était capable d'aller près du filet. Vraiment, je pense que Parker Trottier a retenu énormément l'attention. Ça veut pas dire que d'abord, un choix de sixième tour. Est-ce qu'il va être en mesure d'amener ça à un autre niveau? Il faut faire attention. Mais dans ce match-là, hier, ça a clairement été un des meilleurs.
1: Exact. On s'entend. C'est toute proportion gardée, là. Mais quand même, pour un choix de sixième tour, moi, j'ai trouvé qu'il est vraiment ressorti énormément. Il y en a d'autres des joueurs qui ont été repêchés plus haut, mais qui m'ont laissé plus sur mon appétit. Comme j'ai pas capoté nécessairement sur Cooper Cleaves. Comment tu l'as trouvé, Marty, le joueur qui a été repêché en troisième ronde de la part du Canadien?
5: Je trouve que c'était un match en deux teintes, en deux temps. La première moitié, j'ai trouvé... Moi, je m'en allais pratiquement écrire là, que c'était un des joueurs qui m'avait le plus déçu. Je trouvais que son jeu de pied... Je pense que lui aussi, un petit peu à l'image de Wounso, c'est un peu une facette qu'on doit retenir avec lui. Son jeu de pied dans sa zone n'est pas super éclatant. Et donc, si tu mets de la pression rapidement, il peut se mettre un petit peu dans le pétrin. Ça peut faire en sorte, même s'il identifie bien le joueur à couvrir, qu'il devient un peu plus en retard et tout ça. Donc, je trouve que ça a été plus compliqué dans la première moitié de rencontre. Mais lorsqu'on est arrivé dans la deuxième, J'ai trouvé que ça a été complètement différent. Là, on dirait que c'est comme si le jeu avait ralenti un petit peu. Et là, ben, de cette façon-là, transportait un peu plus la rondelle, était plus à l'aise pour créer des choses. Et là, c'est là. Moi, encore une fois, je ne l'ai pas vu beaucoup à Dartmouth College dans la NCAA parce que c'est un défenseur, oui, de 19 ans, mais qui est dans une ligue où tu as énormément de talent. C'est plus compliqué, ça va vite. Tu as peut-être moins le goût de te porter à l'attaque, de créer des choses. Ben là, on l'a vu qu'il était pas mal plus capable de s'amener des surnombres. Écoute, il y a eu une séquence à un moment donné, c'était à 2 contre 1 ou 2 contre 0. Écoute, passe entre les patins, envoie ça de l'autre côté, ça a été stoppé. Écoute, plein de choses intéressantes au niveau créativité que tu peux pas voir parce qu'il y a moins de temps de jeu lorsqu'il était dans la NCAA l'an dernier. Donc, c'est ça, je pense que vraiment en deux temps, ce sera à suivre. Mais ça m'a impressionné le fait que il était capable d'avoir peut-être un petit peu plus de choses offensives au-delà des relances, parce qu'il est très, très bon en relance. Il est bon pour éviter la pression aussi. Là. Au-delà de tout ça, là, j'ai trouvé que c'était intéressant.
1: Hier, il y avait 5 gardiens de but. Il y en a 2, je trouve, qui se sont bien démarqués. Alexis Cournoyer et Quentin Miller.
5: Oui, et évidemment, c'est plus facile de les repérer, ces deux-là. T'sais, c'est pas de dire qu'Emmett Croteau a été mauvais. Il était 3 gardiens de but. Et il a fallu que tu fasses jouer les 3 gardiens de but du côté des Blancs. Ça se comprend un petit peu plus. Moi, je veux parler surtout de Cournoyer. Cournoyer, là, honnêtement, m'a énormément impressionné. On a parlé de la séquence de Parker Trottier, là. Et Trottier, il est arrivé à pleine vitesse. Il y avait énormément d'espace. Il aurait pu vraiment faire mal. Le tir était au bon endroit. Puis Cournoyer, comme si c'était banal, gros arrêt, grosse mitaine, capable de demeurer solide, pas beaucoup d'espace. Honnêtement, j'ai trouvé qu'il a, au niveau des lectures de jeu, ça a toujours été une force pour Alexis Cournoyer, mais là, j'ai trouvé qu'il était à un autre niveau. Ça se passait vraiment lentement pour lui. Il a donné un but, mais le but qu'il a accordé, tu peux vraiment pas le blâmer. À un moment donné, Michael Leach s'amène à 2 contre 0 avec Logan Sawyer, puis ça fonctionne pas à prime abord, mais après quelques secondes à se retrouver tout seul, à un moment donné, la rondelle finit par pénétrer dans le filet. Mais Cournoyer, honnêtement, c'est toujours été un de mes gardiens préférés là, dans ma banque d'espoir. Quand j'excluais Jacob Fowler, c'était mon premier dans ma liste, puis il a rien fait pour me faire changer d'idée. Il a été excellent. Dans le cas de Miller, je pense que ça a été la même chose. On voit à quel point ça a toujours été un excellent gardien au niveau technique. Il est quand même capable de couvrir beaucoup d'espace. Puis écoute, dans les tirs de barrage aussi, à la fin, là, j'ai trouvé que Miller a été... C'est très bien tiré d'affaire. Donc, ça va être intéressant de les surveiller. Là. Autant Cournoyer avec l'Université du Wisconsin que Quentin Miller avec Western Michigan.
1: Marty, il ne reste plus de temps. 30 secondes par espoir. Je te donne 3 noms. T'es prêt?
5: Ouais, vas-y.
1: OK, je veux t'entendre sur Braden Klimke, qui lui aussi est un choix récent du Canadien de Montréal, un choix de 4e tour.
5: Moi, je l'ai énormément aimé. C'est sûr qu'il n'est pas très gros, mais tu vois que c'est quelqu'un qui est très, très bon pour bouger la rondelle, qui est très intelligent. Était toujours capable d'aller tuer des jeux avec le bâton. Vraiment, était capable de désamorcer des choses et les relances étaient là. J'ai adoré quand même son match.
1: Logan Sawyer qui a réussi à marquer un super beau but dans la partie supérieure.
5: Je pense qu'il a montré ce qu'il avait à montrer. C'est un joueur qui est intense. C'est un joueur qui va toujours se battre dans les deux côtés de la patinoire. J'ai trouvé qu'il était un peu dépendant de Michael Hage. Tout le monde le plaçait parmi les meilleurs. Et oui, il a été très bon. Mais tu sais, je pense qu'il a fait ce qu'il devait faire. C'est pas le joueur de talent comme Hage. Il a travaillé fort. Il est allé au filet. Il est allé chercher des chances. Je pense que c'est de cette façon-là qu'on l'a vu hier.
1: Là. Ah, ouais, les jeunes l'ont placé comme les meilleurs. Moi, j'ai pas été tant impressionné. Honnêtement, je le sais qu'il a marqué, là, mais... correct dans le cas de Sawyer. Et finalement, Aiden Popanekis, lui qu'on n'avait pas eu la chance de voir au dernier camp d'entraînement en raison d'une mononucléose, comment tu l'as trouvé hier?
5: Bah, tu vois, j'ai trouvé que les gens disaient qu'il était parmi les meilleurs. Moi, honnêtement, il m'a déçu. Je trouve que oui, il a des mains un petit peu. Oui, il est capable d'avoir des occasions. T'sais, oui, il a marqué, mais tu sais, c'était une séquence où on avait la rondelle pendant 3 minutes. Mais honnêtement, j'aurais aimé en voir plus. J'aurais aimé le voir un peu plus combatif dans les coins, en faire un peu plus. À 19 ans, t'es plus gros que tout le monde, t'es plus rapide que tout le monde. Je vais t'avouer qu'il m'a laissé un peu sur mon appétit. Ça va un peu avec sa Coupe Memorial, qui là aussi, là, j'ai pas noté beaucoup de choses incroyables dans son cas.
1: Ouais, puis moi, c'est nouveau de l'explosion, le patin. Là. Je trouvais que ça manquait un peu de dynamisme par moment dans le cas de Popanekis. Ok, très bon, Marty, excellent. Hey, ça marque pas mal la fin de ta saison de dépisteur. Mine de rien, dépisteur amateur, évidemment. Là, mais mine de rien, tu as travaillé fort toute l'année et là, avec le camp de développement qui est terminé, tu peux te reposer. jusqu'à la Coupe Leka-Gretzky.
2: Ouais, ça va être très court, cool, le repos de Marty.
1: Exact.
2: Il y a du rattrapage, il y a des espoirs qui n'ont pas assez vers son goût.
1: Ah,
2: là.
1: Ça doit être ça.
5: quand tu suis les espoirs, ça fait partie de la game, comme on dit. T'es pas sur la touche très longtemps. Et honnêtement, c'est bien correct. Comme
1: ah, ben c'est tant mieux, Marty. Content de t'avoir parlé avec nous régulièrement dans le Club du Matin. Puis bon été, mon chum.
2: Salut, Marty.
5: Merci beaucoup, les gars. Bon été.
1: Bye bye, Martin Thériault du podcast Processus. OK, on va aller à la pause de l'autre côté. Ce sera Bruno Gervais qui s'installe avec vous dans le bureau des commissaires. Aimez-vous la prolongation de contrat à Jakub Dobesch? 3 ans, le gardien du Canadien a décroché hier de la main de Kent Hughes. C'est une bonne affaire, on en parle. Retour avec Bruno.
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1: Il y a eu transaction hier dans la Ligue nationale de hockey. Il n'y a pas juste à Montréal que les partisans étaient déçus et impatients à l'idée de l'inaction du 1er juillet. Il y avait aussi ceux du Wild. Beaucoup de critiques à l'endroit de Bill Guérin de ne pas avoir amélioré son équipe. Ben hier, il a transigé.
2: Ouais.
1: Il a acquis Blake Coleman et Oli Mata des Flames de Calgary en retour de Jake Middleton et des choix de 2, 3 et 4e ronde. Qu'est-ce que tu penses de la transaction, Tony? Moi, je m'attendais à un plus gros retour, honnêtement, pour Coleman. Surtout Coleman à 50%
2: du salaire. 50%
1: du salaire,
2: effectivement. Un petit peu surpris aussi de la valeur et du timing aussi. Pourquoi attendre aussi longtemps? Je me serais attendu peut-être à ce qu'il soit transigé lors du repêchage, dans le but de concrétiser sur les choix actuels de 2026 qu'on ne fera pas, évidemment. Donc, on a pris des choix plus tardifs là, à compter là, du repêchage de l'an prochain. Je pense que Coleman, à ce salaire-là, va rendre de précieux services au Wild du Minnesota. Tu vois vraiment là, qu'ils ont une intention à très court terme. Là. C'est du court terme, Coleman. Là. Tout ce qu'on fait là, vise à gagner dans un très court horizon du côté du Minnesota. Puis Coleman, c'est un gars d'expérience. Il était comme un petit peu isolé à Calgary, sur son île, avec une équipe qui n'aspirait pas à la Coupe Stanley depuis quelques années. Mais là, il va se retrouver dans une situation où vraiment, il va avoir une pression. Et c'est un gars qui s'est souvent levé dans des moments importants, on s'en souvient, là,
1: ah oui.
2: Avec le Lightning de Tampa Bay. Donc moi, j'aime beaucoup l'acquisition de Blake Coleman avec le Wild. Je suis persuadé qu'il va le rendre de précieux services.
1: Ouais, à 34 ans, un salaire de 2,45 millions sur les livres du Wild.
2: Un an.
1: Et encore de l'énergie, capable de marquer des buts, capable de déranger, capable d'amener les joueurs dans son sillon. Moi, j'aime bien, honnêtement, cette transaction-là.
2: Tu sais, c'est un joueur de location d'un an. Comme on,
1: ouais, exact. C'est un peu comme ça,
2: faut le voir. Le pari qu'on fait chez les Flames, c'est que, bon, on pense que la valeur que ce qu'on acquiert maintenant est peut-être supérieure à ce qu'on aurait obtenu près de la date limite des transactions.
1: Tu penses quoi de Jake Middleton? Ça n'a jamais été un de mes favoris, honnêtement. Je sais pas à quel point c'est un peu le nerf du retour là, pour les Flames, là. Tu sais, contre le Colorado, ça a été quand même tough. Je sais pas, honnêtement. Moi, je suis vraiment... Je serais parti des Flames, je serais déçu d'avoir Middleton et 3 choix de repêchage. Ouais,
2: gros bonhomme, un gars de 3e paire, solide, robuste. T'sais, c'est un peu ça. Moi, je suis pas emballé tant que ça par Jake Middleton, honnêtement.
1: Ouais.
2: Moi aussi, il me laisse un petit peu ni chaud ni froid.
1: OK. On a appris hier que Kirill Marchenko ne sera pas échangé. C'est ce qu'a avancé Don Waddell. Encore une fois, la question, c'est de savoir... Ça va tenir combien de temps, cette histoire-là? Là? Parce que Marchenko écoute la dernière année de son contrat, va être joueur autonome avec compensation. Mais quand même, après Werenski, on continue de mettre des couvercles sur les marmites là, ouais. Qui bouillonnent du côté des Blue Jackets. Tu peux arrêter de regarder de notre bord, puis arrêter de parler de notre club, là, personne ne s'en va d'ici. Là.
2: C'est comme si on est en gestion de crise du côté des Blue Jackets actuellement. Mm-hmm. On met le couvercle sur la marmite de quelque chose qui bouille, d'annoncer qu'il ne sera pas échangé. Parfait, OK. Ça veut dire qu'il ne sera pas échangé cet été. Mais les Blue Jackets, à l'état actuel des choses, peuvent-ils vraiment aspirer à une présence en série cette année? Moi, j'en doute. Et si ça se confirme et qu'on n'est pas dans la course du tout au mois de mars, ben là, la pression va être extrêmement forte dans les deux cas, autant pour Werenski que pour Marchenko. On verra. Moi, je trouve que c'est un gars qui est très intéressant, Kirill Marchenko, s'il se retrouve sur le marché. Il y aura plusieurs équipes qui vont être tentées d'aller chercher ses services.
1: Mais si t'es Kent Hughes, là, t'as pas envie de brûler tes munitions pour ton plan C à l'été pour faire plaisir au monde. Quand tu te dis peut-être que Marchenko en février va être disponible,
2: peut-être.
1: Faut que je garde des armes pour être capable de me préparer à faire son acquisition si c'est encore dans cette direction-là que je veux aller. Mais il faut que tu y penses quand même en tant que directeur général. Tu sais, quand John Chayka dépense jusqu'au plafond hier ou avant-hier avec les Maple Leafs, lui, il s'est menotté. Lui, il n'a plus d'opportunité de faire ces choses-là. C'est pour ça que c'est important d'avoir une certaine flexibilité salariale quand il y a des opportunités qui se présentent. Tu veux pas... Ah, mais je peux pas le faire. Il rentre pas sur ma masse.
2: Hey, le Canadien pourrait se retrouver dans une situation comme ça, là, cette année, où tu aspires aux séries, tu penses qu'un morceau premier plan peut entrer dans ta formation et t'aider immédiatement. Ben, la latitude salariale pourrait rendre service aux Canadiens pour faire l'acquisition d'un gars comme ça cette année. On a été prudent dans les dernières années. On n'avait pas amené de renfort encore vraiment cette année à la date limite. Est-ce que cette année sera l'année la plus propice pour faire ça du côté de Kent Hughes? C'est une possibilité. Encore faut-il être là, parce que là, ça sera pas de la tarte faire les séries pour quiconque là, dans une association de l'Est remplie à capacité, renforcée un petit peu partout. Ce sera du très gros hockey. Il n'y aura pas de match facile.
1: Mais le point tient aussi pour les Blue Jackets, qui eux risquent d'être compliqués, donc fort probablement de vendre à la date limite.
2: As-tu
1: pogné

0: En général, fait, hey, si vous pensez que là, c'est la nouvelle norme là, chez les Flyers, là, qu'on va toujours accéder au deuxième tour, puis wow, minute, là, une étape à la fois. Là.
1: Ouais, mais paraît que les Flyers étaient l'équipe la plus agressive pour les services de John Carlson.
0: Ouais, j'ai lu ça.
1: Ouais.
0: J'ai lu ça que les Hurricanes ont tenté jusqu'à la toute fin, puis les Flyers étaient dans le coup, mais que finalement, il a fait passer un appel à Brisebois, puis c'est comme ça que ça s'est conclu. Ouais. Avec,
1: il voulait jouer à Tampa Bay.
0: Ouais, il voulait jouer à Tampa Bay.
1: Je pense qu'il aurait obtenu quelques millions supplémentaires s'il avait voulu jouer avec les Flyers. On était prêt à lui donner plus d'argent. Mais quand même, Daniel Briand qui dit on va fort probablement faire un pas de recul l'année prochaine. Alors que tu viens quand même d'atteindre le deuxième tour des séries éliminatoires, c'est un brin surprenant.
0: Ouais, il y a plein d'autres équipes aussi qui étaient très agressives. D'ailleurs, on a appris dans les dernières heures que Darnell Nurse, qui est maintenant rendu un membre des Sharks de San Jose, a fait être échangé aux Bruins de Boston dans une transaction qui aurait inclus Nikita Zadorov, mais Zadorov a refusé de lever sa clause pour aller jouer du côté d'Edmonton. Moi, je pense quand même que les Oilers ont fait tout un coup là, en le passant aux Sharks sans retenir de salaire, mais ça a l'air que ce n'était pas le plan A. À la base, non, des Oilers.
1: C'est l'été de la clause de non-mouvement. Hein? C'est vraiment ça. Là. Je me souviens pas d'un été où des joueurs se sont fait demander de lever leur clause et qu'ils l'ont refusé à ce point-là. Il y en a plusieurs là, quand même.
0: Ou c'est parce que avant on n'entendait pas parler, puis maintenant, les équipes se gênent pas pour le dire?
1: Ah, peut-être.
0: Pour couler l'information,
1: plus de coulage d'informations aujourd'hui? Possible. En tout cas, il semblerait que Nikita Zadorov aurait été une acquisition des Oilers dans un pactole impliquant Darnell Nurse avec les Bruins. Une équipe, les Bruins de Boston, quand même relativement tranquille sur le marché, que ce soit au niveau
0: J.J.
1: de transaction.
0: Quand même.
1: C'est leur, gros, leur grosse acquisition.
0: Ouais, c'était mais pas pire. Mais...
1: Quand même. Mais tu sais, c'est quand même relativement une équipe qui va se ressembler. Arvidsson est parti. Donc, Peterka va prendre ses responsabilités l'an prochain dans cette formation-là. Mais on aurait voulu rajouter un gars expérimenté, plus de profondeur. On l'estime meilleur que Nikita Zadorov en défense.
0: Ouais, rapidement, je vous défile ça. Là. Les Ducks se sont protégés contre une offre hostile à Leo Carlson. C'est la raison pour laquelle on n'a pas été si agressif dans des joueurs d'importance. C'est parce que du côté de Pat Verbeek, on ne veut pas se faire coincer.
1: Ouais.
0: Si vous débarquez avec une offre hostile, on égalise, peu importe, on a de l'espace.
1: On laisse partir quand même des défenseurs d'impact. En tout cas, beaucoup d'expérience. Trouba, Gouda sont partis. Moi, je parle.
0: Zellweger aussi.
1: Zellweger est parti. Donc, ça ouvre une porte à Tristan Luneau. Donc, moi, je suis content pour Tristan. Il va obtenir une bonne chance, je pense, avec les Ducks de vraiment se tailler une poste à temps plein dans la Ligue nationale.
0: Puis, une petite dernière, Connor Bedard s'est blessé hier à une épaule. T'es surpris, honnêtement, qu'il était à un entraînement des Blackhawks, mais il était là sur la patinoire. Il est mal tombé et on l'a vu, là, ça avait l'air douloureux. Il se promenait sur la glace, l'épaule, baissée. Ça sent quelques mois, peut-être pas quelques mois, mais quand même un bon bout de temps là, sur la liste des blessés.
1: Ça dépend des dommages. T'sais, une épaule qui disloque, ben, y a des dommages. Les ligaments sont étirés, puis si c'est trop étiré puis que l'épaule débarque tout le temps, ben, ça va nécessiter une opération. Alors, dans le cas de Bedard, ce qui est inquiétant pour les Blackhawks, c'est que là, il commence à avoir une étiquette d'un gars souvent blessé. Là. Donc, puis là, ça arrive en plein été. C'est un cas à surveiller. Quels seront les dommages à l'épaule de Bedard? Ça a vraiment été capté par les caméras de la patinoire en tant que telle. Puis il a vraiment tombé de façon... il a vraiment mal tombé près de la rampe. Puis en se relevant, tu vois le bras qui pend. Ça laisse entendre que l'épaule a complètement disloqué.
0: Hey, là, tu viens de faire la transaction pour Bowen Byron.
1: Exact.
0: Mais là, tu perdrais ton joueur franchise. Pas des très bonnes nouvelles.
1: C'est une chirurgie importante à l'épaule, c'est 6 mois. Là.
0: Ah oui, oui, c'est pas le fun. Là. Rien de fun là. 6 mois, ça te ramène en janvier. Là.
1: Exact.
0: OK, on va aller à la pause. De l'autre côté, c'est le camp de développement du Canadien de Montréal qui avait lieu dans les derniers jours à Brossard. Et Martin Thériault du podcast Processus était sur place. Et il va nous raconter ses impressions de Zarowski, Michael Age et compagnie. Ça s'en vient au retour.
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0: Hier, le Canadien de Montréal tenait son camp de développement et son match intra-équipe. Et ça, c'est une belle occasion pour voir les espoirs du tricolore, les Top Guns, comme ceux qui viennent tout juste d'être repêchés. On va aller en parler avec Martin Thériault. Salut, Marty!
3: Salut, Marty!
4: Salut, les gars, comment ça va?
0: Comment ça va, toi?
4: Ça va très bien, merci.
1: Hey. Prenais-tu une petite laine hier à Brossard, là, où t'étais correct en t-shirt, mettons?
4: J'étais plus que correct, puis même, écoute, j'avais suivi les conseils d'un certain Anthony Marcotte. Je m'étais mis des pantalons longs. C'était chaud quand même.
1: Ah ouais, mais il y avait du monde, hein. C'était incroyable. Les gens, là, le Canadien, c'est le Canadien.
0: Ben, les gens, c'est démordu, c'est
1: ah,
0: sûr.
1: Ouais.
4: C'est vraiment formidable. C'est là que tu vois que c'est incroyable de travailler dans un monde de hockey au Québec, d'avoir

0: Un match intra-équipe avec des espoirs, là. Écoute, 90% des joueurs ne joueront peut-être jamais pour les Canadiens de Montréal dans ce groupe-là, mais écoute, des milliers de personnes quand même, c'est incroyable.
1: Ouais, puis là, commençons par la base, Marty. Il faut prendre ce match-là avec un grain de sel. C'est normal que les espoirs de haut niveau du tricolore paraissent bien. Par contre, si ça s'était mal passé pour eux, là, on aurait des drapeaux rouges à leur endroit. Mais dans l'ensemble, hier, ils ont répondu à l'appel. Commençons avec Michael Hage, qui est vraiment dans l'actualité. On espère tous qu'il revienne l'année prochaine. Finalement, il a fermé un peu la porte à ça. Il veut retourner à Michigan. Mais il a fait parler son talent hier sur la patinoire. Il y avait vraiment une tête de plus que tout le monde dans son équipe, là.
0: Oui, absolument. Écoute, je pense que si tu regardes sur la patinoire, ça n'a peut-être pas été le meilleur en termes de statistiques, en termes de punch offensif. Mais si tu analyses les détails, vraiment, les mini-détails, le coup de patin, comment il se comporte physiquement, comment tu es capable d'aller prendre tes lectures de jeu, Michael Hage, c'est pas une surprise, je veux dire, c'est le choix de premier tour avec le plus d'expérience qui était dans le camp de développement. Tu vois que c'est, selon moi, le seul joueur qui était sur la patinoire qui serait capable de jouer dans la LNH immédiatement. Le coup de patin, bon, ça n'a jamais été un problème. Ça a toujours été une grosse force chez Michael Hage, ses mains également. Mais là, il comprend beaucoup mieux comment exploiter la patinoire. Il l'a déjà fait, mais là, tu sais, le fait que ça va vraiment plus lentement, que le fait que les joueurs ont moins d'expérience, sont moins bons défensivement, Michael Hage est capable d'en profiter. En passant, il prenait beaucoup, je trouve, de trajectoires de joueurs de centre. Donc, il revenait aider très, très profondément ses défenseurs. Il était capable de récupérer la rondelle. Puis par la suite, aussitôt qu'il prenait son envol et qu'il était capable de déjouer deux ou trois adversaires, il se passait des choses formidables. Il a marqué d'ailleurs sur une échappée de cette façon-là. Il faut filer de façon super facile. Et tu le vois, puis tu le vois au niveau physique. Il a progressé encore d'une autre coche. C'est très prometteur pour Michael Hage, là. Je sais qu'il a dit qu'il allait au Michigan. On verra s'il changeait. Il pourrait changer dès la dernière minute. C'est pas impossible. Mais peu importe où il va se retrouver, là, je m'attends une grosse saison.
1: Ouais, parce que tu parles de physique, là. Il y a un certain point où est-ce que Thomas Rousseau l'a aligné puis a essayé de le frapper. Finalement, Michael Hage est campé sur ses jambes. Les deux joueurs sont tombés au sol, mais il n'a pas été pulvérisé du tout. Là, tu le vois qu'il a pris de la masse puis qu'il a un centre de gravité pas mal plus solide. Il est enraciné là, sur ses patins. Là.
0: Ouais, et ça fait en sorte qu'il y a des facettes de son jeu qui ressortent un peu plus. Tu sais, Michael Hage, sans dire qu'on pensait que ça allait être une faiblesse au prochain niveau. Tu sais, ça a tendance à aller en périphérie un petit peu. Surtout à son année 18 ans, bon, on pouvait prendre la rondelle, justement, transporter un peu la rondelle d'un bout à l'autre. Mais là, il arrivait en zone adverse, c'était facile pour les défenseurs de le repousser vers la rampe. Maintenant, Michael Hage est pas mal plus confiant en ses moyens, premièrement parce que le patin est là, mais en plus parce que au niveau du gabarit, il peut pas mal mieux protéger la rondelle. Donc là, ce qu'on assiste, c'est qu'on le voit plus à l'intérieur. Et si t'es pas à l'intérieur, ben quand c'est bien le temps de faire circuler la rondelle, il est pas mal plus tenace, il est bien meilleur pour protéger la rondelle, bien meilleur pour aller dans les coins. Donc, je le répète, c'est peut-être pas le joueur qui a été le plus flamboyant au niveau des chances de marquer et tout ça, mais quand tu analyses vraiment le jeu dans le 200 pieds, vraiment dans les trois zones, Michael Hage a été vraiment de loin, selon moi, le meilleur des Canadiens hier. Là.
2: Justement, hier, Francis Bouillon a parlé de la progression de Michael Hage. Hugo, je pense qu'on a la clip qu'on pourrait faire entendre justement de Francis Bouillon. Je pense que ça vaut la peine de l'entendre.
3: Mais je pense qu'il y a une très belle progression. Puis c'est un joueur qui veut faire la différence. T'sais, qui est passionné, puis ça tu le vois tout de suite. Il a la rondelle, là, puis il veut la mettre dedans. C'est un fabricant de jeu. Je suis allé le voir l'année passée aussi au Michigan. On a eu des bonnes discussions ensemble. Puis j'adore ce que je vois. Fait que comme toute l'organisation, on l'a vu encore aujourd'hui. Il a sorti du lot encore aujourd'hui. Fait que on adore la progression.
1: Ah, c'est bien dit de la part de Francis, puis c'est vrai qu'il a une belle progression. Encore une fois, je le répète, c'est normal qu'il domine dans un contexte comme celui-là.
2: Ça fait normal.
1: Mais moi aussi, ça me donnait l'impression que Krim serait capable de jouer dans la Ligue nationale de hockey l'année prochaine. On verra bien comment ça va se passer au Michigan, mais déjà bien hâte de le voir dans l'uniforme du tricolore. Tu parlais de joueurs spectaculaires, Marty. Mais là, j'ai pas le choix de te parler d'Alexander Zarowski, mais aussi en même temps de LJ Mooney, parce qu'ils évoluaient ensemble. Soit dit en passant, c'est du 4 contre 4. Hein. Fait que ça, c'est à prendre en considération dans l'équation. Là. Mais ils se repéraient, il y avait de l'espace. On aurait dit que les deux, ils avaient des yeux tout le tour de la tête. C'était vraiment beau de les voir aller ensemble.
0: Ouais, absolument. Ben, tu sais, tu viens de le mentionner, c'est une situation de 4 contre 4. Oui, il faut que tu fasses attention sur certains points. Mais en même temps, je vais surtout parler de Mooney. En même temps, les séquences que Mooney a montrées, Ça fonctionnerait à 5 contre 5. Ça fonctionnerait dans des situations de match quand même. Tout ce qu'il faisait se transformait en chance de marquer, en récupération de rondelles. Écoute, les deux se trouvaient sur la patinoire. C'était complètement hallucinant. Puis c'est ça que j'aime beaucoup d'LJ Mooney. Bon, évidemment, tu vas le voir parce qu'il est extrêmement dynamique. Il attaque les défenseurs. Il est capable de vraiment se positionner entre le porteur de la rondelle et la rondelle, justement, capable de récupérer ça. Et là, par la suite, tu vois qu'il y a une excellente conscience de son espace. Justement, il était très conscient, selon moi, que justement, Zarowski a un talent fou, il a des mains incroyables. Puis là, ben, t'es capable toujours de le trouver. T'es capable de pivoter très rapidement. T'es capable de créer beaucoup de chances, non seulement parce qu'il fait des passes lumineuses, mais aussi quand il n'y a pas la rondelle, d'aller faire toutes sortes de petits gestes qui semblent anodins, mais d'aller, par exemple, faire écran pour donner de l'espace à Zarowski, entrer dans le centre, pour soudainement faire en sorte qu'il y ait un corridor de passe qui s'ouvre. Toutes des petites choses comme ça. Et dans le cas de Zarowski, ben, je pense qu'évidemment, ça, c'est pas une surprise. Je veux dire, à 4 contre 4, dans un match d'espoir comme ça, il débarque de la KHL, il a eu énormément de succès l'an dernier. C'est un peu normal de le voir commencer à faire toutes sortes de feintes, à voir accomplir beaucoup de gestes. Moi, ce que j'ai trouvé intéressant dans son cas, c'est l'aspect physique. J'ai trouvé par moment, puis là, ça va être à faire attention, justement, c'est des joueurs un peu plus jeunes, mais je trouvais que ça en sortait mieux un contre un. Il était plus capable de tourner au bon moment, de mieux protéger la rondelle et tout ça. À suivre, on verra comment ça va se passer dans le futur, mais ça m'a semblé être s'être amélioré là-dessus. Puis tu le voyais qu'il tentait constamment de trouver Mooney, là, qui était très à l'aise d'avoir un joueur qui avait également beaucoup de talent comme lui avec
1: ses côtés. Puis on s'entend, là, LJ Mooney, c'est pas le plus gros. Là. Il est 5 et 8. Mais hier, là, baissait l'épaule, fonçait au filet. L'a vu faire deux fois, débordait le défenseur, partait de la gauche puis se rendait jusqu'au filet. Passe primaire sur le but de Bergvist en début de deuxième période. Il aurait eu pas mal plus de points si on avait été en mesure de compléter à un certain point. Tic-tac-toe, Zarowski à Mooney, à Protz, qui est seul dans l'enclave, qui a fendu l'air, là, qui a complètement raté la rondelle. Mais les jeux, ils étaient là, Marty. Vraiment, c'était impressionnant à voir aller. Puis LJ Mooney, c'est pas un espoir très haut dans la hiérarchie du Canadien. On parle d'un choix de quatrième tour, mais quand même, il se développe de façon exceptionnelle. Puis c'était un autre cas classique de il a glissé au repêchage parce qu'il était petit. Parce que je me souviens très bien de ton top 64 de l'époque. Tu l'avais pas mal plus haut que le rang 113. Moi, je suis très emballé par ce qu'on a vu, puis j'ai hâte de le voir dans un niveau avec des professionnels.
0: Ouais, puis c'est... Je suis entièrement d'accord avec toi, Désolé, mais c'est parce que ce qui est encore plus important, tu l'as mentionné, tu as un match de 4 contre 4. Oui, ce serait facile de dominer parce que tu as des mains, mais que tu es plus petit quand même. T'es simplement plus rapide. Puis là, tu te retrouves dans un calibre de jeu supérieur, ça va te rattraper. Tu vas te faire isoler le long des rampes. Tu ne seras pas nécessairement capable de suivre au niveau vitesse, au niveau exécution surtout. Je pense notamment à Sean Farrell que tu peux voir avec le Rocket de Laval. Mais là, Mooney, pas ça du tout. Il arrive dans les coins, puis c'est l'un des meilleurs en protection de rondelles. C'est l'un des meilleurs. Ça, on pouvait déjà le vanter là-dessus l'an dernier. Oui, il est petit. Mais c'est pas quelqu'un qui est petit dans sa physionomie. C'est quelqu'un qui a un haut du corps quand même assez solide. Au niveau des épaules, il a quand même une bonne carrure. Ça fait en sorte que quand il est dans les coins, évidemment, il est très mobile, il est très agile, donc capable de rouler les mises en échec un petit peu. Ça, c'est un autre aspect important. Mais en plus, il est quand même assez fort physiquement pour un joueur de cette petite taille-là. Et c'est là que ça fait en sorte que, ben, combiné à son talent et tout ça, il est capable de garder la rondelle, capable de faire énormément de belles choses. Et au final, ben, oui, il est petit, LJ Mooney, oui, va quand même devoir falloir surveiller ça lorsqu'il va débarquer éventuellement dans les rangs professionnels. Mais moi, je pense qu'il y a beaucoup d'atouts pour que ça fonctionne dans son cul.
1: Ouais, puis tu sais, il était en point de presse plus tôt au cours de la semaine, puis il le disait. Quand Phil a réussi à faire 50 buts en étant petit, là, pourquoi est-ce que moi, ça m'empêcherait d'atteindre mon objectif de la Ligue nationale de hockey? Ma taille me n'affecte pas. C'est comme ça, je suis fait comme ça, puis ça m'empêchera pas de m'y rendre. Clairement, il est déterminé à surveiller ce LJ Mooney. Marty, je te propose d'aller à la pause, puis de se remettre ça au retour, parce qu'il y a encore plein de joueurs que j'aimerais t'entendre, dont des joueurs qui ont été repêchés là, la semaine passée. Et honnêtement, là-dedans, il y en a deux qui ont vraiment retenu mon attention, puis que je me suis dit, OK, on a peut-être quelque chose entre les mains. On va faire ça au retour, Marty. Vous êtes dans le Club du matin avec Anthony Marcotte, Anthony Desaulniers et Hugo Reich, jusqu'à 10h.
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1: En conversation avec Martin Thériault qui était à Brossard hier pour voir le match intra-équipe du Canadien de Montréal. Je vous rappelle que Gleb Pougachev n'y était pas. Problème de visa, ça c'est dommage. Ça aurait été le fun de le voir en action. Mais il y en a d'autres, des joueurs repêchés lors de l'enquête 2026 qui étaient à commencer par Timofey Rousseau, joueur pour lequel le Canadien s'est avancé, Marty. Et honnêtement, moi, il m'a impressionné. J'ai plusieurs séquences que j'ai notées où est-ce que je me suis dit, wow, OK, il y a quelque chose à faire là, avec Rousseau.
0: Ouais, exactement. Écoute, Timofey Rousseau, moi, ce que j'ai vraiment aimé, c'est sûr qu'il y a des aspects en 4 contre 4 qui vont peut-être moins ressortir. Moi, je te donne un exemple. L'an dernier, une chose qui me faisait peut-être un peu plus peur, disons, comment il gérait l'échec avant adverse, comment ça s'amenait rapidement. Il n'y a pas un jeu de pied qui est extraordinaire dans sa zone, donc ça peut faire en sorte que parfois, il commet quelques revirements. Sauf que dans un match comme hier, la pression vient beaucoup moins rapidement, c'est pas mal plus efficace. Et là, je pense qu'on a vu qu'est-ce que Timofey Rousseau peut apporter, pourquoi c'est un choix de deuxième tour. J'ai parlé de son jeu de pied dans sa zone. Mais aussitôt qu'il est d'avant, ça va bien. Il patine très bien. Il a beaucoup de puissance. Il a un excellent flair pour se porter à l'attaque, capable d'aller couper des jeux, par la suite se joindre à l'attaque, trouver les ouvertures qui créent des choses, aller tirer. Je pense que les gens ont pu voir aussi, et je sais que Bryce Pickford ne joue pas parce que il a été opéré à une épaule. Sauf que si t'enlèves Pickford, selon moi, ça a peut-être été l'un des ou sinon le joueur avec le meilleur tir des poignets. Il créait beaucoup de choses. Puis c'est surtout qu'il jouait rapidement. Ça, je pense que c'est un aspect qui est très important pour peut-être le prochain niveau. Évidemment, c'est un match de mois de juillet, faut se garder une gêne. Mais vraiment, le chaos qu'il était capable d'amener, l'imprévisibilité, quelques maniements de rondelles pour ouvrir les lignes de passe, les lignes de tir, il l'a très, très, très bien fait. Moi, je suis d'accord avec toi, désolé, là, ça a été l'un de mes préférés. Là, je dirais, on l'a peut-être moins vu en deuxième moitié de rencontre, mais dans la première moitié, là, il était partout, il créait énormément de choses. Puis on l'a vu, je crois que c'est le but de Logan Sawyer en première période, dans la première moitié de la rencontre. C'est Rousseau qui fait une grosse bombe pour Michael Hage, là, qui est capable de générer des choses qui vont vraiment intéressantes.
1: Puis honnêtement, là, t'sais, il était assez alerte pour voir les ouvertures. À un certain point, il est un peu coincé à la ligne bleue. Ben, il va le longer la ligne, il va naviguer jusqu'au filet, va s'amener direct devant le gardien. À une autre occasion, on va y aller d'un 1-2, fait une passe à un ailier, coupe dans le centre, en plein milieu de la boîte défensive et s'offre en option de passe. T'sais, j'en ai noté 3-4 des excellentes séquences de Rousseau. Vraiment, il m'a impressionné. C'est pas le seul, cela dit, du repêchage 2026 qui m'a tapé dans l'œil. Et lui, c'est ma plus belle surprise. Marty, je suis convaincu que tu me vas venir, c'est Parker Trottier. Honnêtement, je n'en revenais pas que Trottier était autant dynamique. J'ai 5 séquences de Trottier qui a réussi à tirer son épingle de jeu. Un spinorama, une passe backdoor, une montée au filet, un bon lancer. Vraiment, il était partout sur la glace.
0: Ouais, tu peux pas lui enlever le choix de sixième tour. Ce qu'il a été capable de montrer hier, il y a deux très grandes qualités. C'est qu'il a un excellent coup de patin et il est tenace. C'est un joueur qui a énormément d'intensité. Ça lui a profité beaucoup hier. Donc, tu sais, il y avait beaucoup d'ouverture. Il était capable de prendre son élan de très loin. Ça, c'est un aspect qui est intéressant à considérer également, là, Parker Trottier. Moi, personnellement, je ne l'avais pas vu en une quinzaine de matchs regardés l'an dernier de lui. Là. Il jouait au centre, alors qu'habituellement, c'est un ailier. Et ça, je pense que ça l'a beaucoup aidé dans son style de jeu hier. Donc, partait pas mal plus loin. Il était capable de voir beaucoup plus les défenseurs. Donc, beaucoup plus le temps de préparer ses jeux. Et je pense que Trottier, écoute, dès les premières secondes, de mémoire, c'est dans la première minute de jeu.
1: Ouais.
0: Il prend la rondelle, déborde deux joueurs, se retrouve en échappée. Un excellent. Donc, partait pas mal plus loin. Il était capable de voir beaucoup plus les défenseurs. Donc, beaucoup plus le temps de préparer ses jeux. Et je pense que Trottier, écoute, dès les premières secondes, de mémoire, c'est dans la première minute de jeu.
1: Ouais.
0: Il prend la rondelle, déborde deux joueurs, se retrouve en échappée. Un excellent arrêt d'Alexis Cournoyer. Là,
1: ouais, mais une montée à l'emporte-pièce.
0: Exactement. Donc, Parker Trottier a vraiment été capable de faire ces gestes-là. Et tu sais, par la suite, bon, ben, je le répète, étant donné que c'est un match d'espoir, c'est peut-être moins talentueux tout ça, mais il a vraiment profité des ouvertures, était capable de bien protéger la rondelle, de créer des choses intéressantes, d'aller au filet, pas simplement parce qu'il y a des mains et tout ça, mais parce qu'il travaillait, il était capable d'aller près du filet. Vraiment, je pense que Parker Trottier a retenu énormément l'attention. Ça veut pas dire que normalement, un choix de sixième tour, est-ce qu'il va être en mesure d'amener ça à un autre niveau? Il faut faire attention. Mais dans ce match-là hier, ça a clairement été un des meilleurs.
1: Exact, on s'entend. C'est toute proportion gardée, là, mais quand même, pour un choix de

0: sixième tour, moi j'ai trouvé qu'il est vraiment ressorti énormément. Tu sais, il y en a d'autres des joueurs qui ont été repêchés plus haut, mais qui m'ont laissé plus sur mon appétit. Comme j'ai pas capoté nécessairement sur Cooper Cleaves. Comment tu l'as trouvé, Marty, le joueur qui a été repêché en troisième ronde de la part du Canadien?
1: Je trouve que c'est un match en deux teintes, en deux temps. La première moitié, j'ai trouvé, moi je m'en allais pratiquement écrire là que c'était un des joueurs qui m'avait le plus déçu. Je trouvais que son jeu de pied, je pense que lui aussi un petit peu à l'image de Runso, c'est un peu une facette qu'on doit retenir avec lui. Son jeu de pied dans sa zone n'est pas super éclatant, et donc si tu mets de la pression rapidement, il peut se mettre un petit peu dans le pétrin. Ça peut faire en sorte, même s'il identifie bien le joueur à couvrir, qu'il devient un peu plus en retard et tout ça. Donc, je trouve que ça a été plus compliqué dans la première moitié de rencontre. Mais lorsqu'on est arrivé dans la deuxième, j'ai trouvé que ça a été complètement différent. Là, on dirait que c'est comme si le jeu avait ralenti un petit peu. Et là, ben, de cette façon-là, transportait un peu plus la rondelle, était plus à l'aise pour créer des choses. Et là, c'est là. Moi, encore une fois, je l'ai pas vu beaucoup à Dartmouth College dans la NCAA parce que c'est un défenseur, oui, 19 ans, mais qui est dans une ligue où tu as énormément de talent. C'est plus compliqué, ça va vite, t'as peut-être moins le goût de te porter à l'attaque, de créer des choses. Ben là, on l'a vu qu'il était pas mal plus capable de s'amener des surnombres. Écoute, il y a eu une séquence à un moment donné, c'était 2-1 ou 2-0. Écoute, passe entre les patins, envoie ça de l'autre côté, ça a été stoppé. Écoute, plein de choses intéressantes au niveau créativité que tu peux pas voir parce qu'il y a moins de temps de jeu lorsqu'il était dans la NCAA l'an dernier. Donc, c'est ça. Je pense que vraiment, en deux temps, ce sera à suivre. Mais ça m'a impressionné le fait que il était capable d'avoir peut-être un petit peu plus de choses offensives au-delà des relances, parce qu'il est très très bon en relance, il est bon pour éviter la pression aussi. Là. Au-delà de tout ça, là, j'ai trouvé que c'était intéressant.
0: Hier, il y avait 5 gardiens de but. Il y en a 2, je trouve, qui se sont bien démarqués, Alexis Cournoyer et Quentin Miller.
1: Ouais, et évidemment, c'est plus facile de les repérer, ces deux-là. Tu sais, c'est pas de dire qu'Emmett Croteau a été mauvais. Il était 3 gardiens de but. Et il a fallu que tu fasses jouer les 3 gardiens de but du côté des Blancs. Ça se comprend un petit peu plus. Moi, je veux parler surtout de Cournoyer. Cournoyer, là, honnêtement, m'a énormément impressionné. On a parlé de la séquence de Parker Trottier, là. Et Trottier, il est arrivé à pleine vitesse. Il y avait énormément d'espace. Il aurait pu vraiment faire mal. Le tir était au bon endroit. Puis Cournoyer, comme si c'était banal, gros arrêt, grosse mitaine, capable de demeurer solide, pas beaucoup d'espace. Honnêtement, j'ai trouvé qu'il a, au niveau des lectures de jeu, ça a toujours été une force pour Alexis Cournoyer, mais là, j'ai trouvé qu'il était à un autre niveau. Ça se passait vraiment lentement pour lui. Il a donné un but, mais le but qu'il a accordé, tu peux vraiment pas le blâmer. À un moment donné, Michael Leach s'amène à 2-0 avec Logan Sawyer, puis ça fonctionne pas à prime abord, mais après quelques secondes à se retrouver tout seul, à un moment donné, la rondelle finit par pénétrer dans le filet. Mais Cournoyer, honnêtement, c'est toujours été un de mes gardiens préférés là dans ma banque d'espoir. Quand j'excluais Jacob Fowler, c'était mon premier dans ma liste, puis il a rien fait pour me faire changer d'idée. Il a été excellent. Dans le cas de Miller, je pense que ça a été la même chose. On voit à quel point ça a toujours été un excellent gardien au niveau technique. Il est quand même capable de couvrir beaucoup d'espace. Puis écoute, dans les tirs de barrage aussi, à la fin, là, j'ai trouvé que Miller a été c'est très bien tiré d'affaire. Donc, ça va être intéressant de les surveiller. Là. Autant Cournoyer avec l'Université du Wisconsin que Quentin Miller avec Western Michigan.
0: Marty, il ne reste plus de temps. 30 secondes par espoir. Je te donne 3 noms. T'es prêt?
1: Ouais, vas-y.
0: OK, je veux t'entendre sur Braden Klimke, qui lui aussi est un choix récent du Canadien de Montréal, un choix de 4e tour.
1: Moi, je l'ai énormément aimé. C'est sûr qu'il est pas très gros, mais tu vois que c'est quelqu'un qui est très, très bon pour bouger la rondelle, qui est très intelligent. Était toujours capable d'aller tuer des jeux avec le bâton. Vraiment, était capable de désamorcer des choses et les relances étaient là. J'ai adoré quand même son match. Là.
0: Logan Sawyer qui a réussi à marquer un super beau but dans la partie supérieure.
1: Je pense qu'il a montré ce qu'il avait à montrer. C'est un joueur qui est intense. C'est un joueur qui va toujours se battre dans les deux côtés de la patinoire. J'ai trouvé qu'il était un peu dépendant de Michael Leach. Tout le monde le plaçait parmi les meilleurs. Et oui, il a été très bon. Mais tu sais, je pense qu'il a fait ce qu'il devait faire. C'est pas le joueur de talent comme Age. Il a travaillé fort. Il est allé au filet. Il est allé chercher des chances. Je pense que c'est de cette façon-là qu'on l'a vu hier.
0: Ah, ben, les jeunes l'ont placé comme les meilleurs. Moi, j'ai pas été tant impressionné. Je sais qu'il a marqué, là, mais correct dans le cas de Sawyer. Et finalement, Aiden Popanekis, lui qu'on n'avait pas eu la chance de voir au dernier camp d'entraînement en raison d'une mononucléose, comment tu l'as trouvé hier?
1: Bah, tu vois, j'ai trouvé que les gens disaient qu'il était parmi les meilleurs. Moi, honnêtement, il m'a déçu. Je trouve que Oui, il a des mains un petit peu. Oui, il est capable d'avoir des occasions. Tu sais, oui, il a marqué sur un, il a marqué, mais tu sais, c'était une séquence où on avait la rondelle pendant 3 minutes. Mais honnêtement, j'aurais aimé en voir plus. J'aurais aimé le voir un peu plus combatif dans les coins. En faire un peu plus. À 19 ans, t'es plus gros que tout le monde. T'es plus rapide que tout le monde. Et je vais t'avouer qu'il m'a laissé un peu sur mon appétit. Ça va un peu avec sa Coupe Memorial. Qui, là aussi, là, j'ai pas noté beaucoup de choses incroyables dans son cas.
0: Ouais, puis moi, c'est nouveau de l'explosion, le patin, là. Je trouvais que ça manquait un peu de dynamisme par moment dans le cas de Papanikis. Ok, très bon, Marty. Excellent. Hey, ça marque pas mal la fin de ta saison de dépisteur. Mine de rien, dépisteur amateur, évidemment. Mais mine de rien, tu as travaillé fort toute l'année et là, avec le camp de développement qui est terminé, tu peux te reposer jusqu'à la Coupe Léka Gretzky.
2: Ouais, ça va être très cool, le repos de Marty.
0: Exact.
2: Ça, il y a du rattrapage, un désespoir qui n'a pas assez vers son goût.
0: Ah,
2: là.
0: Ça doit être ça.
1: quand tu suis les espoirs, ça fait partie de la game, comme on dit. T'es pas sur la touche très longtemps et honnêtement, c'est bien correct. Comme
0: ah, ben c'est tant mieux, Marty. Content de t'avoir parlé avec nous régulièrement dans le Club du Matin. Puis bon été, mon chum.
2: Salut, Marty.
1: Merci beaucoup, les gars. Bon été.
0: Bye bye. Martin Thériault du podcast Processus. Ok, on va aller à la pause de l'autre côté. Ce sera Bruno Gervais qui s'installe avec vous dans le bureau des commissaires. Aimez-vous la prolongation de contrat à Jakub Dobesch? 3 ans, le gardien du Canadien a décroché hier de la main de Kent Hughes. C'est une bonne affaire, on en parle. Retour avec Bruno.
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0: Bienvenue dans le bureau des commissaires avec Bruno Gervais. Salut Bruno!
2: Salut Bruno!
4: Bon matin, la gang. Bon matin.
0: Ah bien?
4: Moi, ça va super bien, vous autres?
0: Oui, ça va super bien. Je sais pas si ça va aussi bien que Jakub Dobesch, qui hier a paraffé une nouvelle entente de 3 ans, 5,3 millions et des poussières avec le Canadien de Montréal. Commence facilement, Bruno. L'aimes-tu, le contrat de Dobesch?
4: Je l'adore. Moi, j'aime ça parce que il y a plusieurs facettes des deux côtés qui sont très bonnes, selon moi, pour dans ce genre de signature-là. Pour le moment, c'est bien un win-win, là, qu'on va dire, des deux côtés, parce que ça place Dobesch dans la catégorie des numéros 1 à travers la Ligue. Il y a une catégorie élite, mettons, là, dans les 7 millions et plus, puis tu risques d'en avoir de plus en plus. Mais tu as une gang de gars, là, entre 3,5, 4,5, 5 millions, puis dans les maintenant avec Dobesch, les gardiens numéro 1 à travers la Ligue. C'est un contrat qui est très similaire à celui, j'ai un blanc du gardien à Chicago.
0: Spencer
4: Knight, bon, merci. Qui est à 5,8, lui, pour 3 ans, qui avait signé là. À mes yeux, c'est très juste pour Dobesch, qui a mérité la pole du but du Canadien, qui est le gardien numéro 1. Oui, on parle beaucoup de Fowler, mais c'est en devenir. Et tu peux pas mettre de la pression là-dessus puis de vouloir que ça soit demain matin. C'est gardien numéro 1. 3 ans pour le Canadien, c'est « Hey, tu ne me notes pas, tu vas voir ce qui va se passer. Est-ce que ça va être ton homme rendu là? Ben tant mieux. » Puis pour Dobesch, c'est ce contrat-là pour s'implanter les pieds, montrer qu'il y a de la constance puis qu'il peut garder ce filet-là. C'est sûr que ça va être ça son objectif. Fait que moi, j'aime beaucoup le contrat.
0: Moi, un peu plus tôt à l'émission, je me suis prononcé que je trouve que c'est rapide un peu. Et je trouve qu'on manque peut-être un peu de données. Crains-tu que le Canadien se soit fait fausse route puis que Dobesch, il a pas assez de millage derrière la cravate pour être en mesure d'honorer un tel contrat?
4: Oui, il y a une certaine crainte là-dedans, c'est sûr, parce que tu regardes la Ligue nationale maintenant, c'est un peu plus ça. Il y a eu une époque où tu te faisais payer pour ce que tu avais fait. Là, tu te fais payer pour ce que tu pourrais faire. Puis, je pense que l'échantillon est quand même bon avec Jakub Dobesch. Ce qu'on a vu à partir, tu sais, c'est tout le mois de janvier l'année dernière, vraiment d'avoir un rythme de gardien numéro 1, puis la constance qu'il a été capable d'amener, puis le travail qu'il a été capable de faire. Ça, j'ai trouvé ça très bon. C'est sûr que c'est un peu plus délicat. C'est une position qui prend un peu de temps à arriver là. Puis dans le meilleur des mondes, dans ton synchronisme, tu aurais eu une autre année dans son contrat d'entrée pour pouvoir ensuite vraiment aller faire la signature d'un peu plus long terme.
0: Mais techniquement, tu l'avais cette année-là. Techniquement, il est sous contrat l'année prochaine, puis il n'y a rien qui pressait de le signer tout de suite.
4: Non, mais c'est que là, moi, le Canadien a pris la décision de « Hey, on va y aller avec ça, eux autres, ils en ont assez. » Parce que moi, ce que j'aime beaucoup de Dobesch, puis qui me rassure énormément, c'est le type d'individu qu'il est. C'est au-delà, tu sais, peu importe dans quel genre de situation, puis depuis le début, là, le Canadien l'a lancé dans des situations qui n'étaient pas évidentes. de son premier match qui est contre les champions en titre, des Panthers de la Floride, en Floride, tout de suite après Noël. C'est un match qui est pas évident, celui-là. Il est très bien fait. Alors, au genre de situation, au va-et-vient, la façon l'année dernière là, que tout le monde parlait de Montembeau qui venait de connaître une très bonne saison, et on parlait de Fowler. Tout le monde le tassait du revers de la main. Il était rendu troisième gardien. Il est sorti de là premier gardien. Il a été...
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0: Le Club! Oui, on est avec vous encore une fois en ce vendredi matin pour compléter la semaine dans le Club. Content de vous retrouver, Anthony Desaulniers, avec Anthony Marcotte.
2: Bon matin tout le monde, comment allez-vous?
0: Ça va bien toi?
2: Ben oui, très bien.
0: Encore des journées très chargées.
2: Ouais.
0: L'actualité ne dérougit pas. On a encore une émission extrêmement complète qui vous attend. On va d'ailleurs recevoir Kevin Poulin un peu plus tard à l'émission. Ça va être le fun. On va venir faire un tour pour nous parler de cette nouvelle signature pour Jakub Dobesch. Vous en avez assurément entendu parler. On va y amener notre grain de sel dans les prochaines minutes. Mais d'ici là, qu'est-ce que vous avez fait de bon hier, les gars?
2: Beaucoup de piscine en ce qui me concerne. C'était là d'une chaleur là accablante. C'est le cas de le dire. Là, bien content d'avoir un point d'eau à maison. Puis je m'en suis pas privé hier avec les enfants. Puis bon, c'est tellement agréable quand t'as ça l'été parce que les enfants s'amusent follement. Puis les voir progresser dans la piscine, pour moi, c'est super important. Puis quand on a une journée chaude comme ça, ben on en profite pis on passe pas mal de temps dedans.
0: Ah ben ça c'est parfait, t'as bien fait d'en profiter effectivement, Tony. J'ai pas eu le temps d'aller dans la piscine, honnêtement. Hier, j'ai eu une journée quand même assez chargée. Après le Club du matin, 4h, on a enregistré Radar. Hugo et moi, d'ailleurs, c'est disponible sur toutes les plateformes de la commission athlétique. Tout comme tous les autres podcasts. Je sais que Processus, c'est terminé.
2: Ouais, on a enregistré lundi, là, si ça vous intéresse. On fait vraiment là une récapitulative du repêchage. Les équipes se sont le plus illustrées, puis bien sûr, on fait notre analyse du repêchage du Canadien. Exact. Donc, je pense que c'était là, la bonne façon de finir les choses. C'était notre 40e et dernier épisode de la saison.
0: Quand même.
2: Donc, terminé pour notre saison de processus. Exact.
0: Puis, il y en a plein d'autres des podcasts qui sont disponibles sur la commission athlétique. Puis, Greg m'avait demandé qu'on se fasse de la promo envers nos podcasts. Puis, j'ai complètement oublié hier. Alors, je fais mon meilleur coup de pas ici en onde. Elle ne manquait pas aussi le podcast sur le marché qui est disponible via la plateforme de la commission athlétique. Alors voilà, c'est fait. Il y en a plein d'autres qui sont à l'antenne. Il y en a pour tous les goûts. Du hockey, du baseball, du football, du soccer. Donc, si ça vous intéresse, allez faire un tour sur la plateforme de la commission athlétique et vous y retrouverez notamment Radar, qu'Hugo et moi, on a enregistré hier pour revenir sur, évidemment, sur cette journée un peu folle du 1er juillet. Par la suite, retour à la maison et j'avais un autre podcast, un podcast indépendant que j'ai avec Marty. Alors, mais ça a fait une journée quand même assez remplie. Après ça, pendant ce temps-là, le show d'aujourd'hui n'a pas commencé, fait que travaille sur le show. Disons que les journées rallongent en luminosité, mais c'est plus le cas là maintenant. Ouais. Mais rallongent pas en temps.
2: Exact.
0: Et parfois j'en manque un peu, mais c'est pas grave. On s'amuse, pis on travaille fort, puis on va y arriver quand même.
2: Quand même du stock aujourd'hui là sur les quelques commentaires, un paquet de nouvelles. Puis ça va être quand même un week-end intéressant dans le monde du sport avec bien sûr là, ce match tant attendu demain entre le Canada et le Maroc à la Coupe du Monde.
0: Mais j'ai hâte d'en parler avec Olivier Brett.
2: Ouais.
0: Ça en vient dans les prochaines minutes. D'ailleurs, la Coupe du Monde qui a continué de battre son plein hier. Je regardais ça hier, en travaillant. Croatie-Portugal, excellent match, qui s'est terminé dans la controverse. J'ai hâte d'avoir l'opinion d'un expert. Parce que nous, on aime bien parler de soccer, mais il nous manque un petit peu de raffinement à travers ça. Il y a des éléments qui peuvent nous échapper à gauche et à droite.
2: En tout cas, le hors-jeu sur le but refusé aux Croates hier... Il est difficilement perceptible, disons-le comme ça.
0: Il y a des choses qui m'échappent.
2: Ouais, moi aussi, là, je comprends pas trop là la décision qui a été prise hier, mais quel spectacle! Les gens qui étaient présents à Toronto hier ont vraiment assisté à une fin de match absolument extraordinaire. Ben, un match de soccer en général incroyable.
0: Ah, ça c'est sûr. Puis tu sais, au final, c'est pas un but que la reprise vidéo a décidé que ce n'est pas concluant et on maintient la décision sur le terrain. On a renversé la décision. On a retiré le but aux Croates. Et dans un match qui, évidemment, élimine un pays, mais qui met fin à toute fin pratique à la carrière internationale de Luka Modric. Fait que, tu sais, il y avait ça aussi dans la balance. C'était Ronaldo contre Modric. On en reparlera un peu plus tard à l'émission. Il y a plein d'autres choses qu'on va jaser, mais on n'a pas le choix. Il faut commencer avec cette prolongation de contrat au gardien du Canadien de Montréal, Jakub Dobesch.
9: Ça va? It's a big game for Jakub Dobesch, trying to prove what he can do in the National Hockey League.
10: This game belongs to 23-year-old rookie Jakub Dobesch in his first NHL start, a 33-shot shutout in a day he will never forget.
0: Contrat de 3 ans à 5.357575 millions, évidemment, en lien direct avec son numéro. Ça a été quoi ta première réaction, Tony, quand t'as vu la nouvelle entente tomber?
2: Première réaction, moi je pense que c'est une excellente journée pour Jakub Dobesch. Je pense que le Canadien lui donne un excellent vote de confiance. C'est pas un contrat de trop longue durée, mais en même temps, si je me mets à la place de Dobesch, de tomber joueur autonome dans 4 ans d'ici à 29 ans dans la fenêtre de son apogée comme gardien de but. Je pense que ça peut être une excellente chose pour lui. Gagnant-gagnant, mais quand même, dans tous les contrats qu'on a vus du Canadien, de par la volatilité de la position de gardien de but, je pense que c'est le contrat le plus risqué quand même que Kent Hughes a signé pour les joueurs de son noyau. Tu sais, on parlait beaucoup hier du noyau de huit joueurs, là. On les a tous nommés, vous les connaissez. Mais là, on n'a pas le choix d'inclure Jakub Dobesch dans cette liste-là parce que il est signé dans la même fenêtre que Nick Suzuki maintenant. 2030, la conclusion de son contrat. Même si c'est peut-être pas énormément d'argent, ça reste qu'il n'y a pas beaucoup de longévité, là, de la part de Jakub Dobesch. On a vu de très, très belles choses, mais la position est plus volatile que jamais dans la Ligue nationale. Il y a des hauts et des bas d'une carrière de gardien de but, mais on fait quand même, on s'étire le coup un petit peu plus en disant, on va lui faire confiance, c'est notre homme, puis il va être avec nous autres pour au moins 4 ans.
0: Ouais, il y a plein de trucs à analyser là-dedans. Un, tu viens de le dire, il sera joueur autonome sans compensation. Il va donner UFA, là, pour les gens qui se posent la question, là. Ça, c'est quand même significatif. Ce n'est pas comme les contrats de Dak et de New York il y a quelques années. Que
2: on achète une seule saison de son autonomie complète avec le contrat.
0: Mais il sera libre comme l'air quand même à la fin de cette entente, à moins évidemment de prolonger au préalable. Moi aussi, je dirais pas que c'est un 10 sur 10 comme Demidov. Je suis plus dans les environs de la note de passage parce que je trouve ça rapide un peu. Il y a pas si longtemps, Dobesch était sur les tablettes dans une rotation à 3 gardiens de but. Ouais. Et aujourd'hui, on lui allonge plus de 5 millions de dollars. Vrai, il a été spectaculaire. Sans lui, le Canadien n'a pas ce parcours-là en éliminatoire. Tout le monde s'entend.
2: C'est ça.
0: Mais on a vu ça par le passé, des gardiens de but qui ont eu des séquences exceptionnelles, qui étaient imbattables. Et par la suite, ça a retombé aussi rapidement que ça a recommencé. Est-ce que ce sera le cas de Dobesch? Je le sais pas. Moi, personnellement, j'aurais pas détesté qu'on tire avantage de sa prochaine année de contrat, quitte à le payer plus parce qu'il nous rassure et il nous prouve qu'il n'est pas un feu de paille. Ça m'aurait pas dérangé de lui allonger 6,5 millions après une demi-saison où est-ce qu'il confirme que l'année dernière, il était pour de vrai.
2: Ouais.
0: C'est le risque, je trouve qu'il est là, Tony. Puis c'est correct. Kent Hughes a confiance en lui, puis avec Marco Marciano, puis toute l'équipe est derrière Jakub Dobesch, puis on va dans cette direction-là, alors on le supporte, mais c'est pas une entente où est-ce que je crie coup de circuit comme je l'ai fait si régulièrement avec le Canadien dans les dernières années.
2: Ouais, exact. Moi, j'aborde un peu dans le même sens. De l'autre côté, pourquoi Dobesch serait vu différemment qu'un gars comme Lane Hudson ou Ivan Demidov de dire on va régler la situation rapidement. Il n'y aura pas à se tracasser avec son contrat lors de sa dernière année de son entente. Ben, c'est ton gardien de but numéro un.
0: Jusqu'à preuve du contraire.
2: Jusqu'à preuve du contraire. Mais c'est lui qui part la saison prochaine comme numéro un.
0: Ça, c'est sûr.
2: Ça, c'est sûr. Il mérite ça, là.
0: Faisons la comparaison avec Hudson et Demidov. Quand Hudson et Demidov ont fait leur prouesse, ce qui leur a mérité leur prolongation de contrat, pas une maudite fois, on s'est dit, ouais. Mais il y a un autre joueur qui s'en vient dans le pipeline, par contre, qui va venir les chauffer pour prendre leur place.
2: Ouais.
0: Tandis que Dobesch, c'est un peu épée de Damoclès au-dessus de sa tête, où est-ce qu'il est constamment en train de se faire rappeler par tout le monde. Ouais, mais il y a Fowler qui s'en vient. Et Fowler est identifié comme le numéro un de l'organisation. Ça doit être fâchant à la longue. Est-ce que c'est une raison supplémentaire pourquoi est-ce qu'on veut le prolonger tout de suite? Peut-être. Mais la réalité, c'est ça quand même. Quand on accorde un contrat à Lane Hudson, c'est parce qu'on le sait que Lane Hudson, ce sera le corps arrière de l'avantage numérique du Canadien pour la prochaine décennie. Il n'y a aucun doute. Et c'est pas Bryce Pickford ou David Reinbacher ou nommer n'importe quel défenseur du pipeline qui va venir déranger Hudson. Et le même argument s'applique pour Demidov. Je pense qu'il y a là la nuance avec Dobesch.
2: Peut-être. En même temps, je trouve pas que la situation salariale pour le Canadien avec ses gardiens de but est dramatique si je la compare avec un paquet d'équipes à travers la Ligue nationale. Parce que même en incluant Montembeau pour débuter la saison, le Canadien va dépenser à peine plus de 5 millions l'an prochain. Parce que le contrat de Dobesch, il commence seulement en 2027-2028. On va encore le payer en bas de 1 million la saison prochaine, ce qui est toute une aubaine. Donc l'an prochain, les gardiens de but, même si Montembeau est encore dans le portrait, ça fait pas mal. Puis en 2027-2028, on va dépenser à peine 6 millions. Donc, Fowler, à un moment donné, il y aura sa prolongation de contrat, mais à court terme, honnêtement, il n'y a pas vraiment de presse, il n'y a pas vraiment de poids non plus sur la masse salariale. On verra pour 2028-2029, mais est-ce que Fowler va se mériter la même somme que Dobesch rendu là? Si oui, on sera probablement rendu à la croisée des chemins avec les gardiens de but rendu là. Ça va vouloir dire que Fowler va mériter pour du temps de glace de numéro 1. Puis, à un moment donné, peut-être qu'on devra être forcé de faire un choix, mais dans un horizon de 1 an et demi, aucune presse dans le cas du Canadien. Je préférerais tout de même qu'on trouve un endroit pour Sam Montembeau afin de l'échanger.
0: Ah, ça, c'est sûr. Ouais.
2: Je pense qu'on va être capable éventuellement de trouver cet endroit-là, mais pour l'instant, il est encore un membre du Canadien. Et ça demeure une possibilité qu'il se retrouve gardien numéro 2 pour amorcer l'année et que Fowler la commence dans la Ligue américaine.
0: J'y crois pas, moi.
2: Moi non plus, mais c'est une possibilité pareille d'un coup qu'on n'est pas capable de l'échanger.
0: Effectivement, c'est pas impossible. Surtout que là, la fenêtre des rachats est terminée. Il y en aura une deuxième, mais il y a des technicalités précises.
2: On ne l'a jamais... Ça n'a jamais fait partie des options de racheter Montembeau.
0: Je pense vraiment qu'il peut avoir une valeur aux yeux de certains directeurs généraux, parce qu'on parle d'un contrat d'un an pour Montembeau à un petit coût. 3,15, c'est pas si élevé pour un gardien de but, là. Surtout lorsque le terme est minime. Mais bon, ça, ce sera pour un autre dossier.
2: Est-ce que... Ben, évidemment, si on est pas capable de l'échanger pendant l'été, là, on arrive au camp... T'es pas à l'abri d'une blessure ailleurs dans la Ligue nationale. Là, tu vois que peut-être qu'une équipe pourrait paniquer et dire « OK, ben là, on a un gardien disponible à Montréal, on va le chercher. » Ou bien, s'il se passe rien, point de vue, transaction au camp, tu peux l'exposer au balotage et peut-être qu'une équipe va décider de le prendre. C'est une possibilité.
0: Ouais, c'est effectivement une possibilité. Mais tu parlais du contrat de Dobesch pour la saison 2027-2028, première année de sa nouvelle entente. C'est Guillaume Villemaire de TVA Sports qui écrivait ça hier sur Twitter. À ce moment-là, au moment où on se parle, parce qu'évidemment, bien les choses peuvent changer, Dobesch serait le 20e gardien le mieux payé de la Ligue. Donc, c'est quand même pas si...
2: Non, c'est pas si...
0: Je suis pas en train de dire c'est une catastrophe, quelle erreur. Là n'est pas le point. Tout ce que je mentionne, c'est que je trouve ça un brin rapide dans l'évaluation du talent. Ça me fait un peu penser, dans un autre ordre d'idée, la prolongation de contrat à Alexandre Texier. Après un très bon moment, rapidement, on lui avait donné un nouveau contrat. C'est différent. On parle d'un joueur de profondeur par rapport à potentiellement ton gardien de but numéro un d'avenir. Mais le point reste un peu le même. Ça me donne l'impression qu'on aurait pu avoir un peu plus de données, un peu plus d'informations avant d'aller de l'avant avec ce contrat-là. Mais on n'est pas dans le secret des yeux. Puis peut-être que Kent Hughes, Martin Saint-Louis, les gars à l'interne ont une autre réaction de la chose.
2: Moi, je peux être certain d'une chose, c'est que Jerry Johansson, qui représente Jacob Dauberche, sûrement approché le Canadien avec une base de négociation sur le contrat de Dustin Wolf. Parce que oui, il y a une comparaison à faire avec Wolf. Dauberche est un petit peu plus âgé au moment de signer son contrat, mais Wolf quand même a aspiré au trophée Calder à sa saison recrue dans la Ligue nationale, a connu une excellente année comme recrue. Puis bon, il a signé un contrat de 7 ans pour 7,5 millions.
0: Ouais, puis comment ça s'est passé cette année?
2: Ben, c'est ça. Mais non, mais pour les bases de contrat, quand t'approches une équipe, ben, tu te fies un petit peu à ce qui s'est donné ailleurs. Puis comme base de comparaison, Wolf en est une. Il a été superbe à sa saison recrue. Ça a été beaucoup plus ardu au cours de la dernière année. Petit gardien, autour de 6 pieds, 165 livres. Il est pas gros, Dustin Wolf, mais c'est un gars qui a vraiment monté les échelons dans l'organisation des Flames. Il y a personne qui a donné rien de gratuit. Là. Choix de 7e ronde, puis il a mérité son contrat pic et à l'appel. Dans le col d'Auberge, ben il y a le physique de l'emploi, là, ça c'est sûr. Pour ça, le Canadien, sûr. Tu dis, Colin, est-ce qu'on a sous-estimé depuis longtemps le potentiel de ce gars-là? Ça se peut, parce que veut pas, point de vue physique, grand gardien, svelte, excellent athlète, un compétiteur, puis veut pas, on aurait pas, moi j'avais pas pensé ça au départ, mais ce qui a été le plus salutaire dans le changement d'entraîneur de gardien, ça a été pour Dauberche plus que Montembeau. Alors qu'on pensait au départ, souvenez-vous, qu'au moment où on a congédié Éric Raymond et qu'on a promu Marco Marciano, ce serait pour replacer Montembeau. Et il l'a replacé Montembeau à courte échéance, mais c'est Dauberche après qui s'est mis à décoller puis qui est devenu le mur devant le filet dans le dernier droit de la saison puis en séries éliminatoires.
0: Ouais, puis il semblait pas mal moins all over the place puis pas mal plus droit devant son filet, pas mal plus calme, pas mal moins réactif à se promener puis à se garrocher un peu partout. Là. Vraiment, oui, on a vu des différences flagrantes.
2: Puis défier les tirs. Ouais, combien de fois on l'a vu sortir de plusieurs pieds de son demi-cercle pour défier les lancers, faire les arrêts. On a remarqué ça de la part de Dauberche. Alors moi, je suis extrêmement content pour lui. C'est pas un contrat de trop longue durée, mais c'est quand même un bon pari de la part de l'organisation. Tu sais, quand même, on peut pas dire qu'on se tire pas le coup, là.
0: Non.
2: Parce que la position, vous le savez, elle est volatile. Il y a des hauts pis des bas dans une saison. Mais présentement, il y a un paquet d'équipes qui se cherchent des solutions devant le filet. On a-tu une régularité devant le but?
0: OK, mais tu viens de le dire. Il y a un paquet d'équipes qui cherchent des solutions devant le filet. Est-ce que cette prolongation-là de contrat peut servir aussi d'atténuer les rumeurs, parce que je sais pas combien de fois que ça revient dans les discussions, le Canadien a besoin d'un deuxième joueur de centre, un des deux gardiens va être sacrifié. Dauberche ou Fowler va partir. Est-ce qu'en faisant cette prolongation de contrat-là, on enlève un peu la chaleur à Dauberche de voir régulièrement son nom circuler sur la toile en vue qu'il puisse quitter dans le but d'améliorer l'équipe?
2: Ouais, moi j'ai jamais vraiment cru à ça, là, parce que je vois pas pourquoi le Canadien ferait ça.
0: Parce que t'as une profondeur à cette position-là.
2: Oui puis non. Oui, pis non. T'en échanges un, c'est qui va gauler?
0: L'autre.
2: Ah oui. Bon tambour. Non, t'es prêt à le ramener, mettons.
0: Non, non, mais je te parle de Fowler ou de Bush.
2: Ouais, mais maintenant, dans la Ligue nationale, ça te prend deux gardiens capables de faire la job. Parce que si ton deuxième fait pas la job, tu vas probablement manquer ici. Tu sais, moi, je crois de plus en plus à la tendance de tandem devant le filet, où ce que 84 parties, tu divises la tarte, pas peut-être pas à parts égales, mais plus que deux tiers, un tiers.
0: 50, comme, ça 34,
2: c'est, comme ça a longtemps été le cas. Puis moi, je vois ça d'un bon oeil. Les deux vont se challenger. On le sait que Fowler est bourré de potentiel, mais lui aussi, c'est tôt dans sa carrière. Il est arrivé prématurément dans le plan de l'organisation cette année. Il a gardé pas mal plus de matchs dans la Ligue nationale que tout le monde s'attendait. Il est pas au bout de son développement. Tant mieux s'il arrive cette année, puis il challenge un petit peu plus Jacob Dauberge tout au cours de l'année. Moi, je vois aucune presse là-dedans. Situation salariale énorme pour le Canadien, parce qu'on dépense à peu près pas d'argent pour les gardiens de but. Encore moins si on parvient à changer Samuel. Moi, en tout cas, présentement, il n'y a pas de presse là. J'ai bien confiance, honnêtement, avec le duo de gardiens du Canadien.
0: Je vous rappelle, on va parler à Kevin Poulin de la prolongation de contrat de Jacob Dauberge à 8h30 ce matin. Au retour, une autre prolongation de contrat qui retient l'attention, parce que celle-là, elle est très significative et ça s'en vient dans le club du matin.
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0: Alex Ovechkin sera de retour dans l'uniforme des Capitals de Washington l'année prochaine. Et quand hier on vous parlait de restructurer le contrat pour justement faire en sorte de être capable d'étaler l'impact salarial, ben on le fait exactement dans le cas d'Ovechkin. On parle d'une entente d'un an à 4,25 millions. Ça, c'est ce qui est assuré de toucher. Mais il y a aussi 4,75 millions en bonnie. C'est le jeu du match.
1: Ben ouais.
0: S'entends-tu que...
1: C'est une formalité, là.
0: Ça devrait être correct, là. Donc, au final, il va toucher 9 millions, mais il y aura 4,75 qui va pouvoir être étalé sur l'année prochaine.
1: C'est ça.
0: Donc, c'est un contrat qui est bien pensé dans le cas des Capitals de Washington. Et je suis bien content de revoir Ovechkin, honnêtement, dans l'uniforme des Caps, Tony.
1: Moi, j'ai l'impression que ces négociations-là, même si les rumeurs disaient le contraire, je pense que Darren Dreger s'est rentré le doigt dans l'œil, mais bien profondément dans ce cas-là, parce que il disait 24 heures avant que là, tout pointait vers la retraite pour Alex Ovechkin.
0: Tu vois, il a dit ça?
1: Ben oui.
0: Ah,
1: oui.
0: Ouais,
1: Overdrive,
0: j'avais pas ça,
1: directement. Puis finalement, ben, 24 heures plus tard, on annonce le retour d'Ovechkin.
0: Hey, moi, je suis zéro surpris qu'il revienne, là, surtout avec Chris Patrick, qui s'est quand même est allé all-in. C'est évident qu'Ovechkin veut être là.
1: C'est ça. On se dit, regarde, on va l'entourer comme il faut. On va se donner une dernière chance de faire une run avec. Puis, ben, les problèmes de plafond l'année prochaine, qui vont augmenter encore, ben, on va être capable de régler ça assez bien. On avait beaucoup d'argent à dépenser. Et c'est ce qu'on a fait. Qu'on soit d'accord ou non avec les ententes qui ont été données à Washington, n'en demeure pas moins que c'est une équipe sur papier qui s'est beaucoup améliorée.
0: Ah, mais ça, c'est sûr. C'est
1: une équipe physiquement très imposante. Probablement l'équipe la plus lourde de la Ligue nationale. On a clairement une identité à caractère robuste. Pas simplement de jeter les gants, mais c'est une équipe qui, physiquement, va être très imposante toute l'année. Alors, la ligne de centre est grosse et pesante. Défensivement, on est gros et pesant. Et là, tu rajoutes un attaquant de puissance, à nouveau, Alex Ovechkin, qui revient, puis on sait à quel point que lui aussi peut distribuer les mises en échec.
0: Moins qu'avant, quand
1: moins
0: même.
1: Moins qu'avant, mais puis son rôle risque de diminuer un petit peu dans la formation, mais il va être encore élite sur l'avantage numérique. Donc, j'ai bien hâte de voir, puis je lui souhaite bonne chance, parce que là, vraiment, on a tenté de l'entourer en pas mal mieux qu'on l'avait fait l'année passée.
0: Ah ouais, puis honnêtement, c'est le fun. Moi, je veux dire, j'ai hâte de voir Ovechkin continuer à marquer des buts, puis jusqu'où il va se rendre. C'est quand même impressionnant ce qu'il accomplit. On parle dans les dernières années, là, si on va pas si loin que ça, là. Mettons les 5 dernières saisons, c'est 50 buts, 42 buts, 31 buts, 44 buts et 32 buts. Il est encore capable de la mettre dans le filet, là. Fait que ça, c'est intéressant. Et il y a un peu, même si c'est pas autant médiatisé que de battre le record de Gretzky de réussite en saison régulière, qu'on a entendu d'ailleurs dans l'extrait, il y a quand même cet objectif d'avoir le plus de buts, saison et série inclus. Parce qu'Ovechkin est à 1006 buts, si on inclut les séries, et Gretzky est à 1016. Fait qu'il y aura aussi cette marque-là, vraiment, officiellement, personne n'aura réussi à mettre la rondelle l'autre bord de la ligne rouge plus souvent qu'Ovechkin dans sa carrière. Donc, je pense qu'il y a cette motivation-là aussi qui le motive. Je serais surpris qu'il se rende à 1000 buts de saison régulière. Il est à 929 en carrière. Il en a besoin de, quand même encore, 71. C'est deux saisons de 35 buts. C'est pas impossible, mais ça risque que ça va être compliqué, pareil pour Ovechkin. Mais un jour, est-ce que quelqu'un va s'approcher de cette marque-là? Faut se lever de bonheur pour venir chauffer les records d'Ovechkin.
1: Puck Pétia, il va de ses prédictions pour les trios des Capitals. On s'amuse avec ça, là. Mais Dylan Strome, Alex Ovechkin, Alex Tuch, Pierre-Luc Dubois avec Protas, le plus vieux, et Wilson. Jenner au centre de la troisième ligne, nouvelle acquisition pour le marché des joueurs autonomes, avec Jordan Kyrou à droite et Ryan Leonard sur ta troisième ligne. Quand même pas pire. Justin Sourdiff au centre de la quatrième ligne, pas pire, avec le jeune Protas et Anthony Beauvillier.
0: C'est du stock.
1: Pas posant, puis défensivement, ben, on n'aura pas Sandin en début de saison parce qu'il est blessé, mais tu rajoutes Cole Hutton qui va faire partie de la formation, Vincent Desharnais s'ajoute aussi, Fairvary, Liljegren, Chychrun et Roy, quand même pas piquer des verres en défense, puis devant le filet, un bon tandem avec Thompson et Lindgren, d'excellente équipe sur papier, là. On est armé jusqu'aux dents. Sur quatre trios, je pense que s'il y a aucun trio reposant contre Washington.
0: Ah, ça va être vraiment du stock, honnêtement, pour affronter les Caps de Washington. Puis ils vont être lourds. Ce sera une division métropolitaine revampée. pendant des années, quand même, on a avancé que c'était la division un peu plus faible, un peu moins intéressante. La Pacifique, un peu, avait la même réputation. Mais je pense que l'année prochaine, il y aura une lutte à finir pour qui va remporter la tête de cette division-là. Bien que, on a dit ça, les Rangers l'année dernière, et finalement, ils ont fini dans 4. Fait qu'évidemment, ça joue sur la
1: Non, il y a des équipes qui vont décevoir là-dedans, mais je pense que dans la métropolitaine, plusieurs équipes avaient beaucoup d'argent dépensé. Et ils en ont profité sur le marché. Ils ont ajouté des joueurs par voie de transaction encore sur le marché des joueurs autonomes. Puis, ben, ça fait une identité différente. Est-ce que tous ces pots-là vont coller en même temps quand ça va commencer? On verra. Tu sais, moi, je pense, même s'ils ne sont pas dans la métropolitaine, mais je peux utiliser les Maple Leafs comme exemple, de changer la moitié de ta formation. Moi, je suis pas un fan de ça, parce que des fois, t'as des mauvaises surprises. Des fois, ben, tu penses trouver une chimie, puis des fois, ça fonctionne pas du tout. Tu sais, cette année, on pensait que à Vegas, il y aurait un duo du tonnerre entre Mitch Marner et Jack Eichel. Ben, l'histoire a fait que ça n'a pas toujours très, très bien fonctionné entre ces deux-là. Ils ont joué contre, sur des trios différents en série. Donc, tu sais, c'est, ça veut pas dire que des associations qu'on fait sur papier pendant la saison morte vont nécessairement se traduire pendant l'année.
0: Ouais, puis ça, on a vu ça combien de fois, le Crosby avec Kessel, Drouin avec Pacioretty. Je veux dire, on a fait des duos comme ça sur papier pendant la saison morte.
1: Ouais.
0: Puis malheureusement, ça, c'est pas exactement toujours comme ça que ça tourne. 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

0: Sérieusement, c'est le Portugal contre la Croatie à Toronto. Écoutez, c'est simple, la Croatie s'est faite refuser un but lors des arrêts de jeu en toute fin de match pour créer l'égalité 2-2.
1: Alors que le Portugal avait pris les devants.
0: En fin de partie, les officiels n'étaient pas assez sûrs de savoir qui a touché le ballon pour déclarer un hors-jeu, ce qui a fait en sorte que finalement c'est le Portugal qui est parti avec la victoire. Marque finale 2-1 pour la troupe à Cristiano Ronaldo, qui lui a marqué son premier but dans un match éliminatoire de la Coupe du Monde lors d'un penalty. Il s'agissait aussi du dernier match probablement de Luka Modric là, en compétition internationale. Et finalement, ben, la Suisse a blanchi l'Algérie pour terminer la journée à la Coupe du Monde. À Wimbledon, Gabriel Diallo, lui, a été éliminé du tournoi. Il a perdu en 5 manches de 6-7, 6-4, 6-7, 7-6 et 2-6 face à l'Italien Lorenzo Sonego. Et dans la NBA, les Raptors, eux, ont prolongé leur entraîneur Darko Rajakovic pour plusieurs années. Il a mené l'équipe quand même à une participation surprise aux séries cette année. Fiche de 46-36 pour les Raptors. Et d'ailleurs, l'équipe a annoncé hier que Kyle Lowry allait officiellement se retirer en tant que Raptor, lui qui a pris sa retraite il y a de ça 2 ans. Donc ouais. Voilà.
1: Ah, content pour Lowry. Il a eu une très belle carrière. Ça aurait été un des grands là, à porter l'uniforme des Raptors de Toronto. Raptors qui, d'ailleurs, je voyais hier, qui sont maintenant des favoris pour être capables d'aller chercher du monde via l'autonomie et évidemment pour être prétendants au titre avec l'acquisition de Kawhi Leonard un peu plus tôt cette semaine. Bien hâte de voir comment tout ça va tourner. Puis tu parlais de Wimbledon à ne pas manquer plus tard aujourd'hui aussi. Félix Auger-Aliassime est en action contre, je pense que c'est Michael Zhang, l'Américain. Donc, on pourra surveiller ça pour vous. Probablement plus dans le tailgate parce que le match devrait être sous les coups de 11h20. Mais le tennis, c'est à prendre et à laisser. Là. On est très dépendant des matchs avant nous, de la disponibilité du terrain. Fait que ça,
2: bon, les heures, là, dans un majeur comme ça, là, c'est vraiment...
1: Avec des 5-7. Là.
2: Ouais, ouais,
1: c'est à prendre avec des pincettes.
2: C'est ça.
1: Alors, mais quand même, Félix qui sera en action aujourd'hui, on lui souhaite là, d'être en mesure de battre l'Américain pour poursuivre son aventure du côté de Wimbledon. On va aller à la pause de l'autre côté. Dobesh a parlé, évidemment, de sa prolongation de contrat. Plusieurs clips intéressants qui en sont sortis. On vous fait entendre le gardien de but numéro 1 du tricolore après la pause.
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1: On en parlait hier pour Ivan Demidov, qui avait copié un peu ce qu'avait vécu Lane Hudson. Il n'aura pas à se soucier de son contrat tout au long de l'été. Ben, ce sera la même chose pour Tony. Ce sera la même chose, Tony, pour Jakub Dobesh, qui, lui, a prolongé 3 ans à 5,3 millions hier avec le tricolore.
2: Exactement. Donc, ça l'amène dans la même fenêtre que le noyau du Canadien. Hein, parce que maintenant, je pense qu'il faut rajouter Jakub Dobesh.

0: dans ce noyau-là. On parlait du groupe des 8, mais là, c'est un groupe de 9 avec Jakub Dobesch qui s'ajoute. Un contrat qui sera valide jusqu'à la fin de la saison 2030. Exactement la même période que le capitaine Nick Suzuki. Donc, une dernière saison en bas de 1 million. Il fallait écouler la dernière année de son entente à 969 000. Et à partir de la saison prochaine, ben là, on aura un contrat de plus de 5 millions annuellement. Donc, dans le cas de Jakub Dobesch, on se doutait que le Canadien avait un intérêt à l'idée de le prolonger et ça s'est rapidement réglé un 2 juillet. Donc, rapidement, après avoir réglé le cas Ivan Demidov, il y a eu des discussions de la part de Kent Hughes avec l'agent de Dobesch, Jerry Johansson, et on en est venu à un consensus, un contrat de 3 saisons supplémentaires. Dans le cas de Jakub Dobesch, qu'on peut aller entendre, bien heureux de partir à l'entraînement et d'avoir la tête en paix en se sachant sous contrat pour plusieurs années.
1: I just want to feel comfortable and just focus on hockey. So I feel like it was really important this summer to kind of get it done with. And now for 4 more years, I can just simply focus to get better and play at my best.
2: C'était une intention pour moi. Je voulais me sentir bien. Je voulais me sentir confortable et pas avoir à me tracasser avec ça tout l'été. Ben alors maintenant, c'est confirmé. J'ai une entente en poche valide pour les 4 prochaines saisons. Puis ça, honnêtement, je peux le comprendre. Puis surtout pour un gardien de but, t'es constamment en train de te dire « Hé, là, je vais-tu perdre mon poste? » Surtout quand il y a un jeune qui pousse. Alors ça, c'est une bonne nouvelle pour Dobesch. Ça peut lui permettre de se concentrer sur son entraînement, sur ses performances et devenir un meilleur gardien. Toute sa vie, Tony, Dobesch espérait ça. Parce que c'est pas un premier choix au total. Il a pas été vu comme the next big thing dans l'uniforme du Canadien à son repêchage. J'y étais jamais dans les conversations du successeur de Price. Ben aujourd'hui, c'est un peu le cas quand même. Il s'est assuré ce contrat-là, puis on doit le considérer comme un gardien numéro un à travers la Ligue nationale de hockey, jusqu'à preuve du contraire.
0: Exactement, puis c'est quand même tout un parcours pour Jakub Dobesch, parce que plus jeune, là, aux alentours de 14-15 ans, il a pris le pari de quitter pour les États-Unis parce que en Tchéquie, il n'y avait pas de place pour un gardien comme lui. Mm-hmm. On lui préférait plusieurs gardiens de son âge dans les niveaux élites. Alors, Dobesch croyait en son potentiel, ses parents aussi, et ils lui ont trouvé un endroit prêt à le développer dans la région de Saint-Louis, qu'il a adopté par la suite. Il habite là maintenant à temps plein avec sa famille. C'est de là d'ailleurs qu'il a parlé via Zoom aux membres des médias hier en direct de Saint-Louis. Donc, il a fait ce pari-là tôt dans sa vie. Il a joué quand même dans des ligues de développement plutôt obscures avant d'émerger puis de se retrouver à Ohio State. Et c'est là que ça a décollé pour lui à Ohio State. Le Canadien l'a repêché. Il est devenu un homme de confiance dans son université. Et après, ben rapidement quand même dans la Ligue américaine, ça n'a pas été tellement long qu'il a connu une fin de saison superbe avec le Rocket de Laval. Il a conduit l'équipe jusqu'en séries éliminatoires. On va parler d'ailleurs de ses premiers contacts avec le Rocket plus tard avec Kevin Poulin qui l'a connu à son arrivée avec le Rocket de Laval, juste à sa sortie là, des rangs universitaires. Donc, des buts pour Dobesch, fait longtemps qu'il a ça en tête. Moi, je veux devenir un gardien de but. Qu'est-ce que je fais? Prochaine étape, je m'en vais aux États-Unis. Je veux me développer. Je veux progresser. Et là, aujourd'hui, ben, il est multimillionnaire. Alors, c'est tout un parcours. On est très loin d'un parcours comme Carey Price, identifié comme un espoir de premier plan tôt dans sa vie, repêché très rapidement dans une première ronde. Dans le cas de Dobesch, c'est pas ça du tout. Mais encore, on a un autre exemple ici des eaux d'un gardien de but qui repêché plus tardivement à développement plus tardif qui finalement devient gardien numéro un. C'est pour ça qu'il y a une tendance dans la Ligue depuis plusieurs années. Il faut faire attention avant de repêcher un gardien très tôt dans un repêchage parce que tu peux en trouver un beau dibon peut-être meilleur qu'un choix de premier tour plus loin dans le repêchage.
2: Exactement.
0: Et Dobesch s'ajoute à une longue lignée. On peut l'entendre justement sur les buts fixés et à quel point il convoitait ça depuis longtemps de signer un contrat à long terme à Montréal.
1: Yeah, it's really cool. I mean, I wouldn't probably imagine everything happen like it happened, but I'm really confident in myself. So I have a big goals in my life and especially in career. So every game or every practice I have, I try to do my best to, you know, get these moments in my life, make it to the playoffs or sign a big contract. So I feel like it was definitely some luck to it. I'm definitely very fortunate, but I feel like at the end of the day, I was working pretty hard to earn this.
2: Jacob Debèche qui mentionne, c'est fou comment les événements tout au long de ma vie se sont déroulés. J'ai confiance en moi, je me suis établi des objectifs et je veux les atteindre et tranquillement, je suis en train de les cocher.
0: Ouais.
2: Être là pour les séries éliminatoires et performer, décrocher un contrat quand même intéressant. Je suis très reconnaissant. J'ai mis les efforts, mais je suis reconnaissant quand même d'y être parvenu. Puis il l'a pas volé. Là, t'sais, autant tantôt, on en discutait et on se disait... Il me semble que c'est un peu rapide, puis je pense qu'on a le droit, puis vous avez le droit. D'ailleurs, il y a un sondage qui est décollé sur YouTube. J'ai hâte de voir comment ça va évoluer tantôt. J'ai hâte de voir comment est-ce que les gens perçoivent ce contrat-là. Mais une chose est sûre, il était troisième gardien. C'est par ses performances qu'il a réussi à rassurer Martin Saint-Louis à décrocher le poste. On lui a pas donné par défaut parce que et Montembeau et Fowler se sont blessés en même temps, puis on n'avait pas le choix d'y aller avec lui. Il a été placé sur la tablette. Et quand on lui a donné l'opportunité de garder les buts, il a fait le travail, si bien qu'il est devenu l'homme de confiance de l'organisation. C'est ça la réalité.
0: Non, ça a été toute une saison. Je pense que son cheminement mental a été primordial cette année. T'sais, il a vécu de l'adversité, il s'est relevé de ça et il est devenu un mur en fin de saison. C'est comme ça que ça s'est produit. Souvenez-vous, tu as raison de le dire, pendant un bref moment, il était sur une tablette, il ne jouait plus, puis on considérait l'envoyer avec le Rocket de Laval. On aurait pu le rétrograder à Laval sans problème, il n'avait pas passé au ballottage à ce moment-là. C'est devenu une possibilité, on en a parlé. Et finalement, ben, il s'est retrouvé devant le filet un petit peu plus souvent, puis ses performances ont forcé la main de l'organisation. Mais à un certain moment, on sentait que l'équipe était sur le point de donner les rênes à Jacob Fowler.
2: Gars, j'ai pu me dire, là, entre le 2 février et le 2 mars, il y a eu un départ.
0: Exact.
2: T'sais, je veux dire, je comprends qu'il y avait les Jeux olympiques à travers ça, mais quand même, il était vraiment sur la tablette. Là. Entre le 1er janvier et le 20 janvier, il y a eu un départ. Il y a vraiment eu des moments où est-ce que Dobesch était laissé de côté, alors qu'en début de saison, je vous le rappelle, il a enchaîné des départs 16 octobre, 20 octobre, 22 octobre, 25 octobre, 28 octobre, victoire, victoire, victoire, victoire, victoire. Il gagnait tout le temps, mais là, il fallait relancer Montembeau.
0: Ouais.
2: Alors, qui est cop? Ben, le jeune qui essaie de se faire une place. Puis après ça, il y a eu des moments où est-ce que un journaliste lui avait dit en pleine face « T'attends ça de faire redescendre à Laval? » Il était comme « Mais là, moi, je viens de gagner un match. Pourquoi je m'en irais à Laval? Ouais. Je gagne tout le temps. Pourquoi je serais rétrogradé? »
0: Nomme les équipes, là, vite. Ben, là, t'es voix là, devant toi, là, les équipes qui a battu cette année d'Auberge. C'est pas gênant. Là. Même si les stats n'étaient pas extraordinaires un bout de temps, ils battaient de bonnes équipes.
2: Ben ici, il a battu Buffalo, il a battu Utah... Il a battu Edmonton, il a battu Caroline, il a battu Vegas, Minnesota, Colorado, encore Buffalo. Dans les bons clubs, il a battu les Kings qui ont fait les séries. Il est allé battre les Bruins, les Hurricanes encore les Hurricanes, le Lightning, les Panthers et le Lightning pour terminer.
0: Ben regarde, j'en ai à peu près quoi? 12 sur les doigts de mes deux mains des équipes de séries qu'il a battu en cours de saison.
2: Ouais.
0: C'est quand même assez incroyable, là. Puis par la suite, évidemment, c'est 19 départs en séries éliminatoires.
2: Exact. Puis on s'entend, si ce n'est pas de Dobesch, si le Canadien gagne ce fameux match numéro 7-là contre le Lightning, on a été complètement déclassés. Là. Déclassés, là. Ça serait probablement là,
0: oui.
2: Si c'est pas de notre gardien
0: de but. Match numéro 7 contre Buffalo.
2: Aussi, là, ça en est un autre.
0: Non,
2: il y a quelques-uns quand même.
0: Non, écoute, c'est incroyable. C'est vraiment extraordinaire. Je suis content pour lui. C'est une bonne personne aussi. Tu sais, Dobesch, c'est un gars qui est deux pieds sur terre. C'est un gars qui est très honnête. C'est un straight shooter.
2: Ouais.
0: Moi, j'aime ça. C'est tout un combattant. T'sais, un bagarreur devant le filet. Moi, j'aime ça. Un gars qui a de la personnalité. Ça fait du bien.
2: Ça fait longtemps.
0: Maintenant, ça, c'est une interrogation. Bon, on l'a vu, là, à un moment donné, là, cette année. Whoop, là, on trouvait, là, chez le Canadien, qu'il avait la langue bien pendue au fil de la saison. Puis on a limité ses disponibilités médiatiques.
2: C'est-tu le Canadien qui l'a limité ou c'est Dobesch qui s'est dit « Me semble que ça me déconcentre souvent quand je parle aux médias. »
0: Ben, ce qu'on me dit, c'est que c'est venu beaucoup de Dobesch. Elle disait, hey, je m'excuse, j'aurais pas dû dire ça. T'sais? Puis là, à partir de ce moment-là, bon, on a établi un plan avec lui de limiter ses disponibilités médiatiques. Pendant un bout de temps, il ne parlait plus aux médias. Et c'est revenu par la suite. Puis en séries éliminatoires, on lui parlait presque quotidiennement à Jacob Dobesch. Donc, il n'y a pas eu de problème. Moi, je pense qu'il a beaucoup, il a pris beaucoup de maturité au cours de la saison. Dans sa façon d'aborder les matchs, de son nouveau rôle avec l'équipe aussi, un rôle qu'il ne connaissait pas, il s'est rendu compte à un moment donné, ben là, c'est moi qui ai rendu avec la pole. Là, c'est, probablement qu'il n'a jamais rencontré d'entraîneur, dit, OK, on te donne le net. Là. C'est pas comme ça que ça s'est fait. Là,
2: non, mais, je pense pas. Non.
0: À un moment donné, il s'est rendu compte, là, c'est moi, là, I'm the guy, là, c'est moi, c'est à mon tour. Alors ça, ça vient avec une responsabilité, il faut que tu sois prudent. Mais c'est un gars intelligent, là. T'sais, moi, je pense que ça va très bien aller. Moi, tout ce que je souhaite, c'est qu'il ne perde pas cette flamme-là. Ça me surprendrait que ça arrive, mais faut pas qu'il perde la flamme. Parce que ça le rend unique en son genre. Les gars vont vouloir aller sur le champ de bataille pour Jacob Daubèche. T'sais, c'est battu comme un diable dans l'eau bénite pendant les séries. Mais les gars, ils ont donné tout ce qu'ils pouvaient aussi devant lui. Alors moi, je suis vraiment, vraiment emballé par ça, par le type de gardien qu'il est, par le cheminement qu'il a eu pour se rendre où ce qu'il est rendu aujourd'hui.
2: Ouais. Mais en contrepartie, tu le dis, les gars se battaient pour lui. Lui, il se battait pour les gars aussi.
0: C'est
2: parce
0: sûr.
2: Il fait partie du groupe et on en parle abondamment parce que je pense que c'est une réalité qui est frappante pour tout le monde. Ce groupe-là s'aime.
0: Ouais.
2: Puis je suis convaincu que Daubèche, quand il l'a vu la veille, la prolongation de contrat à Demidov, il était content pour lui. Tout le monde doit vraiment être en harmonie présentement chez le Canadien de Montréal.
0: Parce que oui, puis c'est parmi les points que soulevait Daubèche hier dans son point de presse. Souvenez-vous, après l'élimination du Canadien, je pense qu'on a vu Daubèche dans des soirées mondaines à peu près pendant 14 jours de temps. Tu sais, il était un petit peu partout, là. On voyait Daubèche en ville. Je pense qu'il a pris plaisir à ça. Quand la pression descend d'une coche, que là, on est éliminé officiellement, ben là, je pense qu'on peut se la couler douce. C'est important de faire le vide. On a tous hâte de tomber en vacances. Et, ben, un joueur de hockey, c'est la même chose. Puis bon, on les a vus, les gars du Canadien, se promener un petit peu partout en ville avant de partir un bord puis de l'autre. Ça a été son cas à Jacob Daubèche. Il est bien content de faire partie de ce groupe-là et de se voir dans le noyau du Canadien pour plusieurs années.
1: End of the day, I feel like everyone wants to win, which is really important to get the deals done and kept the guys together. I feel like everything was pretty smooth with all of us, so I'm just excited that everyone is on the same page and we want to do what's best for us and we think as a group. And yeah, I'm excited. I feel like we have a lot of potential to in the next couple of years get something exciting done. I'm really proud of the guys to, you know, everyone staying here and keeping the same team together.
2: Daubèche qui mentionne ici, tout le monde veut gagner. Puis c'est pour ça que c'est le fun qu'on est capable de conserver notre noyau ensemble. Et en plus, toutes les négociations semblent se faire comme sur des roulettes. On semble pas avoir Danny Croche. On semble pas avoir de back and forth comme on peut voir un peu partout à travers la Ligue nationale de hockey avec tout le monde a l'exemple, je pense, de Jason Robertson qui vient en tête de liste ou même Anders Lee qu'on voyait avec les Islanders. T'sais, on n'a pas l'impression que c'est si compliqué que ça présentement.
0: Je pense qu'on aurait aimé régler le cas Hudson avant le début de la saison passée, par contre, là.
2: Oui, c'est un bon point.
0: Tu sais, Hudson,
2: ça aurait été
0: convaincu, on le saura jamais, là. Mais
2: non,
0: c'est
2: ben
0: Hudson
2: qui le sait un peu quand même.
0: C'est Hudson qui a dit non, moi je chigne. C'est ça, ça va être assez, là. Mais l'agent demandait plus que ça, c'est garanti. Sinon, on n'aurait jamais commencé la saison en négociant. T'essaies de limiter ça le plus possible.
2: Mais moi, ce qui me fait rire là-dedans, c'est quand on dit c'est smooth puis ça se passe bien. C'est une évidence qu'il y a une négociation serrée. Faites juste regarder les contrats du Canadien de Montréal.
0: Ah oui, on y va des virgules.
2: Il n'y a à peu près pas de contrat flat.
0: Non.
2: C'est tout le temps... Regardez, là, Caulfield, 7,85. Slafkovský, 7,6. Alex Newhook, c'était 2,9. Après ça, Kirby Dach, c'était 3,4 avec des virgules. Lane Hudson, c'est 8,85. Tu sais, c'est toujours dans les... OK, ben. Moi, je vais t'enlever 100 000, je vais te donner 50 000 de plus. Tu sais, on est vraiment pour aller tirer le maximum. Mais c'est plate, mais c'est ça. Un des seuls qui a signé vraiment un contrat rond, c'est Madison, 6 millions. Bon, ben lui, d'après moi, il n'y a pas eu d'ostinage. Lui, ça s'est bien passé. C'est mon impression externe.
0: Ah, peut-être.
2: C'est comme ça que je le lis.
0: Ça me fait penser à ma grand-mère qui me disait tout le temps, c'est avec des scènes qu'on fait des piastres.
2: Ben, c'est vrai. C'est avec des scènes qu'on rentre en dessous du plafond.
0: Et voilà. C'est exactement la façon de voir les choses pour le Canadien. C'est en faisant des économies qui ont l'air d'être des économies de bout de chandelle, mais au bout de la ligne, quand tu as 22 joueurs à mettre sous contrat, ben si tu fais ça partout, ça va te donner des capitaux à dépenser.
2: Mais il faut pas que tu gosses le monde non plus.
0: Non.
2: Il faut pas que ça devienne un irritant. Je fais un parallèle avec le baseball parce que le bloc s'en vient dans les prochaines minutes, mais on avait traîné Vlad Guerrero en arbitrage pour une coupe de 100 000. Tu sais, à un moment donné, là, on peut-tu juste en arriver à un compromis où est-ce que le joueur se sent pas énervé non plus de la situation puis qu'il est heureux à travers ça.
0: Donc, déjà, en guise de conclusion de bloc, important de préciser que le Canadien a Nick Suzuki, Cole Caulfield, Juraj Slafkovský, Ivan Demidov, Noah Dobson, Lane Hudson, Mike Matheson, Caden Goulet et maintenant Jakob Dobbersch comme 9e joueur du noyau, minimum fin de saison 2030 et une échelle salariale à 67 millions pour 9 joueurs. Et là-dedans, t'as 4 attaquants, t'as 3 défenseurs, puis t'as ton gardien numéro 1.
2: Là, tu m'as nommé 8 joueurs. Il t'en manque.
0: M'en manques-tu un?
2: Oui, parce que c'est rendu 9 avec Dobbersch.
0: Ah ben, il m'en manque un, j'ai sauté par-dessus.
2: C'est 4 défenseurs. C'est Dobson, Hudson, Madison.
0: Ah oui, 4 défenseurs, c'est ouais. Ça.
2: 4 attaquants, 4 défenseurs, un gardien.
0: Exact. Mais je les avais tous nommés, mais ouais. Bon, c'est ça. C'est 4-4-1.
2: Exact.
0: Mais...
2: Faites le tour pour le fun. Faites le tour de la ligue et regardez les 9 joueurs les plus importants d'une équipe. Puis regardez si ça arrive en bas de 70 millions. Impossible. Le Canadien est vraiment, à moins d'avoir une équipe en reconstruction puis que ce ne sont pas des joueurs vraiment de haut talent, là, c'est impossible.
0: Moi, je vous le dis, là, je ne sais pas c'est qui, mais il va y avoir un joueur dans un horizon de 2 à 3 ans qui, à cause de cette situation salariale et le fait que le Canadien est une excellente équipe bien bâtie, qui va se dire « c'est à Montréal que je vais signer ». Je ne sais pas c'est qui. Il va en avoir un à un moment donné qui va devenir disponible.
2: Un top, là.
0: Et le Canadien va le signer. Ça va arriver parce que la structure salariale est tellement bien montée. Avec l'augmentation du plafond salarial, l'équipe qui est un groupe uni, si on continue de performer de la sorte l'année prochaine, la destination Montréal va être encore
2: va-t-on
0: plus attrayante.
2: Va-t-on voir dans un avenir rapproché un cas à la Dylan Larkin, où est-ce qu'un joueur va avoir une équipe avec seulement 2-3 formations où est-ce qu'il est intéressé et que ça va être « moi je veux jouer à Vegas, je veux jouer à Tampa ou je veux jouer à Montréal ». Est-ce que ça va arriver ça? Qu'on va être non seulement une destination parce que les joueurs ne mettent plus leur clause de non-échange pour ne pas venir jouer ici, mais qu'on va forcer la main à une organisation, un peu comme le fait Dobson à un certain point, et dire « moi si tu m'échanges, c'est 3 clubs dont Montréal ».
0: Ouais. Je sais pas, parce que ça va être dur au niveau de notre fiscalité de rivaliser avec des États où tu n'as pas de taxes d'État. Là. T'sais?
2: Non, mais je te ça parle pas nécessairement dur, de rivaliser. Je te parle qu'un désir de joueur, moi, où est-ce que je veux jouer, où est-ce que ça a l'air le fun et agréable, puis que je veux poursuivre ma carrière, puis après ça, on verra les termes financiers, c'est Montréal. J'ai hâte de voir. Ça va être très bon. Voilà la pause.
0: Il y en a un qui, je pense, va convoiter peut-être ça.
2: Pas le 97.
0: Je vais pas nommer personne. Je veux pas m'avancer pour nommer son nom. Tu sais, c'est comme inaccessible, mais d'après moi, ça l'est pas si inaccessible que ça.
2: On est dans le premier tiers, assurément, pour Connor McDavid.
0: En tout cas, si on fait patate encore avec les Oilers cette année, tout est possible. Pas là, là. Dans un an.
2: Dans un an, ça serait via transaction.
0: Ah ouais.
2: Il y aura sacrifice à faire des joueurs importants. Ça entend.
0: Avec à la clé une prolongation de contrat à long terme.
2: On s'entend.
0: À partir de ce moment-là, si tu peux signer le 97 pour 7-8 ans,
2: T'imagines-tu regarder McDavid à tous les jours? Tu sais, on peut pas le voir tout le temps. On se couche trop tôt pour regarder les games des Oilers.
0: Non, non, mais écoute, c'est un jeu vidéo ambulant, là, Connor McDavid. Là.
2: Ça, c'est... Ah, je ne veux même pas y penser.
0: Non, non, mais... je voulais pas nommer son nom. T'arrives, tu me le nommes.
2: Mais non, mais c'est évident que c'était ça que tu t'en allais. Là,
0: je comprends.
2: Là. Tout le monde avait compris. Voilà la pause. De l'autre côté, ce sera le Dugout dans à peu près 15 minutes. On va parler avec Michael Alancette dans le club du matin jusqu'à 10h.
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2: Ouais, un peu de nouvelles de baseball. Vous vous souvenez, on en a parlé lors de la journée fériée du 1er juillet. Cette altercation-là entre Contreras, qui est vraiment rendu notre joueur préféré du segment. On en parle quasiment à toutes les semaines. Et à Cavalli, qui en sont venus à se crier des mots, à se lancer des casques. Les bancs se sont vidés. Finalement, les suspensions sont tombées, Hugo. 7 matchs pour les deux joueurs.
11: Ouais, exactement. On résume la situation. Encore Kate Cavalli qui avait retiré Wilson Contreras dans la série Nationals Red Sox. Kate Cavalli avait pas dit quelque chose de très, très gros. Il avait dit « sit down ».
0: Ouais, mais tu dis pas
11: down.
0: Ça pareil, là.
11: C'est
0: m'excuse, là, tu
11: c'est
0: dis pas
11: arrogant.
0: Ça.
11: C'est arrogant, ouais. Effectivement.
2: Mais on a déjà entendu pire.
0: Ouais,
2: pareil.
0: Non, je comprends, ouais. Mais tu sais, oui, là, mais sit down, boy, là.
2: Ouais.
0: Tu sais, là.
11: Ouais, je sais.
2: En le regardant dans les yeux.
11: En le regardant dans les yeux.
0: Non, mais non, mais c'est parce que ouais. La veille, il faut remettre les choses dans son contexte. Il a frappé un circuit contre Eras, puis il l'a célébré de façon imposante.
2: Exactement.
0: Bad flip. Qu'est-ce qu'il a garoché le bâton dans la 10e rangée des gradins? Mais il y avait une raison en arrière de ça. C'était le Venezuela, le tremblement de terre, on en a parlé.
2: Mais tu te mets à la place des joueurs des Nats.
0: Eux autres, ils s'en balancent.
2: Ils s'en sacent dessus,
0: eux autres. Ils veulent pas se faire humilier. Alors, ils arrivent, puis là, ben, payback.
2: Exact.
0: Payback, c'est pour Cavalli, c'était de le retirer pour lui, puis il a pris fierté à le retirer. Et ça lui a échappé en lui disant « sit down, boy ». Et Contreras, mais c'est un gars qui... C'est un allumette, pour oublier ça, c'est il explose.
2: Mais il y a une couple d'années, la revanche d'un circuit célébré comme ça, ça aurait été une rapide d'un côte.
0: Ouais,
2: là, exact. T'as un retrait. Moi, honnêtement, je trouve pas ça si pire que ça. Là.
11: C'est pas si pire que ça, mais visiblement, c'était assez pour que Contreras explose.
2: Ouais, puis là, c'était le... Il saute des airs, là, son casque.
11: Mais ils se sont parlé pas mal, les gars, là, en plus.
0: Cavalli s'est excusé.
2: Il s'est excusé, puis ça avait l'air sincère.
0: Il regrettait... paraît-il que c'est pas la première fois qu'il se laisse échapper une phrase comme ça, mais là, dans le contexte, avec Contreras, ça a passé difficilement. De ce que je comprends, puis ça, c'est comme une mesure, là, ils vont en appel de la sanction.
11: Ouais, exact.
2: Ils vont attendre que ça va faire leur affaire. Mais en même temps, 7 matchs. C'est sûr que c'est pas un partant, là, mais quand même.
0: Mais quand même, moi, je pense que Contreras fait bien d'en appeler pour son club, parce que là, les Red Sox jouent mieux.
11: Ouais.
0: Et ils veulent bien finir avant la pause du match des étoiles. Il reste à peu près ça, le 7 matchs à jouer.
11: Exactement.
0: Avant la pause du match des étoiles. Donc, point de vue, équipe, je pense que c'est bien parce que en plus, Boston a un calendrier favorable au moment où tu tombes en vacances. Donc, tu peux te replacer dans le portrait des séries ou très près de l'être si tu connais une bonne séquence avant la pause.
2: Un qui était bouillant sur le monticule, c'était Joe Kelly. Il était drôle. Là.
11: On se souvient de la confrontation avec Carlos Correa dans les années de COVID où il avait...
2: C'est celui-là qui avait fait de la moue, là.
11: Ouais, il avait fait la petite baboune.
0: Avec les Yankees. Qui avait... Il n'avait biné un à un moment donné.
2: Lui, il était vraiment tannant.
11: Avec les White Sox aussi, il l'avait fait.
2: T'as gros comme un clou, là, mais...
0: Bonne rapide à 98 000 $.
11: Excellente rapide à Joe Kelly.
2: Sinon, il y a Julio Rodriguez qui est rendu sur le protocole des commotions cérébrales.
11: Ouais, donc je sais pas si vous avez vu ça. Hier, les gars match Mariners Angels, Julio Rodriguez est au premier but. Il court en direction du deuxième but sur un roulant qui a été frappé au joueur de premier but des Angels. Le relais l'a frappé, il voulait entamer un double jeu, l'a frappé en arrière de la tête. Et Rodriguez sur le jeu a continué. Il est allé jusqu'au troisième but, mais en troisième manche a quitté. S'est fait remplacer par Victor Robles. Mais vous savez, des fois, les gars, au baseball, le timing, ça peut être un peu particulier. Deux manches plus tard, Victor Robles se fait frapper à la main. durant une présence au bâton, quitte le match lui aussi. Donc là, les Mariners se retrouvaient sans leur premier chansonnier, leur deuxième chansonnier. Donc, une chance, ils sont allés chercher Luke Raley des Rays, parce que c'est lui qui a terminé la rencontre. Et pour l'instant, on ne sait pas si Rodriguez va encore jouer. Les Blue Jays vont commencer une série contre les Mariners là, sous peu. Là. Et Rodriguez n'est pas sûr encore pour le match d'aujourd'hui.
2: Hey, les Rays, là, tu parles d'eux autres, là, c'est impressionnant. Année après année, ils surprennent tout le monde. Encore cette année, ça va être les Yankees, ça va être les Blue Jays, peut-être que les Red Sox vont être dans le coup, les Orioles. Les Rays, là, c'est une huitième victoire de suite. Ah. Trône au sommet de la division. Une fiche de 51-33. Exact. 607 de pourcentage de victoire.
0: C'est très impressionnant.
11: Ah, c'est incroyable. Premier dans la Ligue américaine. Troisième dans la Ligue en entier. On se fait surprendre, on dirait, à chaque année par le réseau de développement des Rays.
2: Le réseau de développement, mais aussi McClanahan qui revient de tellement loin et qui est encore dominant.
11: Deux ans d'absence chez McClanahan. C'est incroyable. Drew Rasmussen qui est excellent aussi cette année.
2: C'est vrai que Rasmussen, il est bon.
11: Les vétérans aident.
0: Et ce sont un petit peu, puis avec plus de succès là, quand même, mais les Expos avaient ça aussi. Il développait beaucoup. C'est une des raisons pourquoi on subsistait dans le marché de Montréal. C'est qu'on amenait des lanceurs. Il y a des gars qui sortaient de nulle part à chaque année pour avoir un club relativement compétitif. Mais les Rays, c'est une coche de plus au niveau du développement. À chaque année, on amène des joueurs. Puis on n'est jamais capable de les garder, malheureusement.
11: Ouais, c'est
0: mais ils sont quand même compétitifs à tous les ans pareil.
2: Ouais, puis ils ont un des meilleurs releveurs aussi en Baker.
11: Ouais, exact.
2: Statistiquement parlant, là, c'est un des plus solides pour fermer le match. Niaiseux, mais combien de victoires ont échappé aux Blue Jays cette année parce que tu débarques en 8e avec deux retraits ou en 9e, puis là, ben pouf, t'échappes le match, puis là, ben, c'est une défaite de plus. Si les Rays sont capables de fermer la porte régulièrement, ben.
11: Ben oui, ils ont pris des décisions. Ils ont décidé de se débarrasser de Pete Fairbanks l'an passé, puis ça a marché. Le Baker, il fait le travail, puis c'est pas juste ça, tu sais, Junior Caminero aussi qui est excellent.
0: Toute une saison.
11: Écoute, lui, il va probablement participer au concours de coups de circuit, puis ça veut dire il a fait une séquence de 6 matchs en ligne avec un coup de circuit. Il a vraiment un impact. Au troisième but, il joue très bien. Chandler Simpson, qui est capable de créer des coups sûrs. Là. Cette année, il est tellement rapide, ce gars-là. Si moindrement, il frappe la balle très profondément dans l'avant-champ, mais c'est quasiment sûr à 95% qu'il sera au premier but.
2: Je reviens à Caminero un instant parce que moi, je pensais qu'il était avantagé par le petit stade. On se souvient, là, l'ouragan à Tampa Bay, puis là, on avait déménagé, puis 45 circuits l'année passée. Je me disais, va-t-il répéter ça? T'sais, va-t-il être capable? Et Colin, il est rendu à 24, là.
11: Ouais, ça va bien.
2: Ça va, ça va très bien. Là. C'était pas un feu de paille. Les Blue Jays en action ce soir.
11: Ouais, exact. Donc, comme j'ai dit un peu plus tôt, ils affrontent les Mariners à Seattle. C'est Dylan Cease qui va être sur la butte pour les Blue Jays. Luis Castillo, lui, pour les Mariners. Les Mariners sont encore ambivalents sur leur technique de piggyback. Ça veut dire d'être capable de mettre deux lanceurs partant, un à la suite de l'autre, durant un match, parce que la profondeur de notre enclos, ça fait pas notre affaire présentement. Puis les Mariners ont des lanceurs de qualité. Ont vraiment
0: mais ils ont 6 ou 7 partants capables de lancer régulièrement.
2: Ah, mais
0: des vrais partants.
2: Pas on étire la sauce pour on en trouve 7. Non, des solides partants.
11: Exactement.
2: Là.
11: Donc, ça se peut qu'on voit ça. Si vous suivez les Blue Jays dans cette prochaine série-là, ça se peut que vous allez voir ça. C'est intéressant, mais ça marche pour eux autres. Qui devraient là, reprendre du poids de la bête parce que la division est encore prenable. L'Ouest de l'Américaine, ça va vraiment pas bien. Les équipes n'ont pas des bonnes fiches. Donc, les Mariners qui tardent un peu comme les Blue Jays à connaître une très bonne saison.
2: On s'en va sur la route du côté des Jays. C'est à 22h10 ce match-là contre les Mariners. Okay, on va aller à la pause de l'autre côté. C'est Mickaël Lalancette. Il va probablement nous glisser un mot au moins sur Dobesh ou Ovechkin. Puis probablement plein d'autres sujets qu'on va toucher avec Mick. Manquez pas ça, ça s'en vient dans le club du matin.
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2: Allez, deux. J'ai pas de son? OK, ben je m'entends ouais. Pas. M'entendez-vous?
0: Là,
2: OK, c'est mes écouteurs qui étaient débranchés. On est
0: Mène-les pas tes vrais bons écouteurs.
2: Ben, j'ai oublié, je te dis. Ça arrive. Ça arrive de les oublier. 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On a retrouvé Mickaël Lalancette. Salut Mick!
0: Salut mon Mick!
19: Salut les gars!
2: Comment ça va?
19: Ça va bien, vous autres?
2: Oui, ça va super bien. Hey, le Canadien hier est allé d'une prolongation de contrat après Dimidov. C'est Doberche qui a maintenant eu une sécurité d'emploi pour 3 années supplémentaires. Qu'est-ce que tu as pensé de l'entente, Mick?
19: Ben, d'un côté, c'est audacieux parce que l'échantillon est très court. Doberche nous a tellement démontré des belles choses en deuxième portion de la saison, particulièrement en séries éliminatoires. S'il n'est pas là, ça se passe probablement différemment pour le Canadien, mais il a été vraiment très bon. Puis, écoutez, on est dans un sport puis dans une ligue où est-ce que tu gagnes pas si t'as pas des gardiens qui font la job. Et le Canadien l'a vécu dans les dernières années, l'après Price, on se demandait comment qu'on allait redéfinir la suite. Puis lui, ben, il est arrivé un petit peu de nulle part. Je vous entendais parler un petit peu tantôt en disant on dirait qu'il est négligé à tout moment. Puis pour le Canadien, tu t'assures de le mettre de classé là, dans tes joueurs du noyau et à un salaire qui est vraiment, vraiment très respectable. Il arrive, je pense, 20e autour d'eux là, chez les gardiens de la Ligue nationale.
2: Ouais.
19: Alors, moi, je trouve que c'est un excellent contrat pour le Canadien. C'est une très bonne nouvelle. Puis moi, j'ai hâte de voir ce qu'il y a dans le corps parce que on va voir aussi la dynamique qui va s'installer. Puis là, il a mis des attentes hyper élevées. Fait, comment il va répondre à tout ça? Moi, c'est la suite aussi que j'ai hâte de voir avec Jakob Dobesch. Mais sincèrement, je trouve que c'est une excellente décision pour le Canadien, même si d'un côté, je me dis, c'est vrai que l'échantillon est court, mais les gardiens, c'est une denrée rare, les gardiens dominants, les gardiens qui sont solides. Puis lui, ben, il nous a déjoué. On pensait pas que ce serait ce genre de gardien-là. Et c'est au bénéfice du Canadien. Puis honnêtement, c'était beau de voir hier aussi la bonne humeur, la joie de vivre. Puis il y en a de la job derrière tout ça. Alors, c'était bien le fun de voir ça pour
0: est-ce qu'à ton avis, Mick, ça change un petit peu le plan, en tout cas, précis concernant Jacob Fowler, ou à ton avis, ça change absolument rien, puis on va laisser le jeune se développer comme il se doit?
19: Moi, je pense que ça change rien. Moi, ça, honnêtement, puis on va voir, parce qu'il va y avoir, tu sais, tantôt, je disais, j'ai hâte de voir la suite. Il va y avoir des hauts, mais il va y avoir des bas aussi pour Jakob Dobesch, là. Ça sera pas une balade dans le parc. On l'a vu avec Carey Price. Même si, ça a été un grand gardien pour le Canadien, il y a eu des moments plus difficiles. Il y a eu des, t'es dans un marché où ce que t'es scruté à la loupe. Chaque but, on dissèque puis on revient là-dessus. On analyse, on suranalyse tout. Alors, ça fait en sorte qu'il y a énormément de pression. Puis au contraire, moi, je pense, je regarde la situation, les gars, puis je me dis, pour Fowler, ça lui donne, ça va juste donner encore un petit peu plus d'espace, puis ça va lui donner du temps pour travailler tout ça. Puis si Dobesch, ben, il s'impose plus comme le gardien du Canadien, ben, en temps et lieu, le Canadien aura à prendre des décisions. Mais au contraire, moi, je pense que ça va donner de l'espace. C'est une situation, c'est une position qui est tellement névralgique au hockey, je le dis d'entrée de jeu, en particulier dans un marché comme Montréal, avec des attentes aussi hyper élevées. Moi, je vois ça juste positivement. Je vois ça juste positivement. Puis évidemment, comme tout le monde, j'ai hâte de voir ce qui arrivera avec Samuel Montembeault. Mais au contraire, je pense que c'est une très bonne nouvelle pour Fowler, ce qui se passe avec Jakub Dobesch depuis, mettons, 4-5 mois.
2: J'ai posé la question, on a posé la question aux gens sur YouTube. Que pensez-vous du nouveau contrat de Dobesch de 3 ans, de 5,3 et des poussières pour les trois prochaines saisons? Contrat juste, 74 % des répondants. Contrat l'avantage du joueur à 19 % et contrat l'avantage de l'équipe à 8 %.
0: Alors, ça veut dire que les gens ont une confiance très solide envers l'organisation du Canadien dans les contrats qu'on octroie.
2: Avec raison, c'est je pense.
0: Tout à fait, j'espère.
19: Non, tout à fait. Puis juste par rapport aux performances aussi, là, tu sais, ce qu'il nous a montré dans le dernier droit de la saison, il a été très bon. Puis bon, c'est beau de voir la reconnaissance qu'il a aussi envers Marco Marciano. Dans son point de presse, il en a été question hier. Honnêtement, moi, je pense, j'ai la même lecture que les partisans. C'est pas toujours le cas, là. Des fois, je trouve que les partisans sont très négatifs, puis s'emballent beaucoup, etc. Tu sais, moi, je pense que la prochaine saison du Canadien, ça va être encore, il va encore avoir des petites traversées du désert. C'est ça. C'est chaque équipe qui ont vécu la vraie reconstruction. Puis oui, il y a plus d'attentes parce que là, il y a eu un parcours éliminatoire, mais il va y en avoir d'autres, des moments difficiles. Puis j'ai hâte de voir ce que lui et ce que les autres ont dans le corps, puis comment Kent Hughes puis Jeff Gorton vont peut-être nous surprendre dans les prochains mois avec une acquisition peut-être qu'on n'a pas vue, qui va arriver du champ gauche, mais qui va avoir travaillé au corps pendant longtemps. Ça va venir pimenter tout ça. Mais moi aussi, j'ai la même lecture que les partisans là-dessus.
2: Hey, mec, j'aimerais ça t'entendre sur la Coupe du Monde parce que t'es pas uniquement sur le hockey, là, t'es multisport, puis c'est l'événement le plus suivi à travers la planète. C'est un événement qu'on attend avec attention à chaque 4 ans. Et là, c'est en cours, le Canada va jouer demain. C'est quoi ton impression? C'est quoi ton niveau d'intérêt envers la compétition?
19: Ben, je dois vous dire que moi, dans les dernières années, je me suis intéressé plus au soccer qu'avant. J'étais pas comme plusieurs Québécois, Canadiens. C'est un sport qui me parlait moins. Je m'étais beaucoup intéressé au hockey. J'ai beaucoup couvert le hockey. Mais ça fait 2-3 ans minimum là, qu'on parle de ça, puis qu'on se dit que ça va être gros, etc. Je pense que c'est à la hauteur de nos attentes. T'sais, pour nous, là, au Canada, là, ça tire à sa fin là, parce que les gros matchs vont être aux États-Unis. Mais je regarde l'achalandage. On dit que les retombées sont peut-être pas ce qu'on pensait, là, notamment du côté de Toronto et de Vancouver, mais les retombées en termes de réservation d'hôtels, etc. T'sais, ces grands événements-là, ça attire du monde, mais ça en fait fuir aussi. Il y a des gens qui se sont dit « on ira pas dans ces villes-là, ça va coûter trop cher, etc. » Mais somme toute, quand tu regardes les batailles de géants, Messi, etc., les parcours des pays surprises, Cap Vert, t'sais, ça, c'est ce genre d'histoire-là. Ben ça pique notre curiosité, ça fait en sorte que ça démocratise l'événement. Puis honnêtement, je dois dire que j'avais peut-être quelques appréhensions sur le nombre d'équipes participantes. T'sais, on se disait, est-ce qu'il y a la profondeur mondiale pour ouvrir à 48, pour être intéressant? La réponse est oui. Puis d'un point de vue canadien, la performance du Canada est centrale dans l'événement. T'sais, si t'enlèves, si le Canada ne figure pas, comme on dit, là, fait pas bonne figure, Ça donne une teinte complètement différente à l'événement. Puis jusqu'ici, c'est un événement qui est le fun à suivre, que les stades sont pleins, il y a de l'ambiance. Et quand on se dirige, on a dépassé le cap des 5 millions de spectateurs, on s'en va vers autour de 7 millions. Puis je regardais les assistances au Mexique, 80 000 personnes par match pour les matchs du Mexique. Je trouve que c'est beau. Et la beauté de l'affaire, c'est que, tu sais, on a vécu quelques grands changements dans le soccer au Canada, là, je dirais depuis, mettons, 25-30 ans. Au début, bon, c'était la révolution de... on démocratise le sport, c'est du nombre. On fait rentrer des joueurs dans le pipeline. Après ça, ben, on a modernisé un peu le système de développement grâce notamment à la construction des terrains synthétiques. Dans toutes les villes, il y en a eu de la construction, etc., les stades. Et là, ben, on est dans le peaufinement, le développement de l'élite développement de nos entraîneurs, pour faire croître le sport. Puis avec une Coupe du monde, ben, j'ai l'impression que dans les prochaines années, on va entendre encore plus parler de soccer parce que cet événement-là va avoir permis de faire rayonner ce sport-là.
2: Je me demande s'il n'y a pas des gens qui étaient zéro intéressés par le soccer, qui, là, tranquillement, s'intéressent au sport. Je ne parle pas nécessairement des jeunes dans le développement d'aller pratiquer le sport. Je parle de des adultes qui étaient complètement fermés à l'idée de s'asseoir et de regarder une partie et qui, là, se sont rendus compte que Colin, c'est agréable quand c'est le Canada qui joue, puis je déteste pas ça, puis il y a un buzz, puis les médias parlent quand même de façon plus régulière, puis OK, ben finalement, je vais peut-être regarder pour aller voir un match du CF Montréal ou des choses comme ça. Je me demande si à ce niveau-là, Mick, ça va pas faire une différence.
19: Ben moi, je pense que vu que la notamment par rapport au Canada, si le Canada a ce niveau de performance-là, je suis persuadé que ça pique la curiosité, que ça fait découvrir, que ça a des conséquences. T'sais, j'ai eu l'occasion d'aller dans certains rassemblements, puis règle générale, tu sais, la Coupe du monde, moi, j'en ai vécu. Ma première Coupe du monde que j'ai vraiment réalisée, c'était quoi la Coupe du monde? C'était lors du repêchage de 2010 de la Ligue nationale. C'était à Los Angeles. Puis là, ben, tu étais en pleine Coupe du monde. Puis tu sais, la Californie, ben, je veux dire, on se croyait dans certains coins de la ville, au Mexique, dans Amérique du Sud, dans les pays de foot. Et c'est là que ça m'a frappé parce que, bon, moi, j'allais là pour le repêchage de la Ligue nationale, mais l'événement de la Coupe du monde brassait pas mal plus que le repêchage de la Ligue nationale à Los Angeles. Il y a de la démocratisation de ce sport-là dans plein de pays à l'échelle mondiale. Ce qui est beau, je suis allé dans certains rassemblements, comme je le mentionnais, puis je regardais à gauche, je regardais à droite. C'était d'habitude dans des rassemblements, je veux dire, c'est juste des convaincus, c'est juste du monde qui suivent ça à longueur d'année, puis qui rate rien de l'actualité, puis qui s'intéresse aux grands joueurs. Là, c'était pas ça du tout. Là, c'était monsieur, madame, tout le monde qui avait l'impression. Tu sais, je me sentais comme dans une espèce de rassemblement pour le Canadien. Bon, pas avec la même vigueur et tout ça, mais c'était monsieur, madame, tout le monde autour de moi. Puis ça, ben, ça en dit long. Ça, ce que ça veut dire, c'est que c'était du monde qui se sont laissés emporter par la fièvre puis qui s'intéressent à la Coupe du monde jusqu'ici. Alors, on a un super beau tournoi. Puis, ben, je pars en vacances. Vous êtes mes derniers. Là, j'ai fini avec les meilleurs ce matin. Mais je m'en vais, là, je vais vivre le duel Portugal-Espagne là-bas.
0: Hey.
19: Dans les prochains jours. Ça va être extraordinaire.
0: Ben oui, honnêtement, c'est sûr.
19: Ça va être fou l'ambiance qui va régner là-bas. Tu sais, c'est des pays, je veux dire, des grands rivaux. Ben, rivaux puis voisins en plus. Ça va être extraordinaire. J'ai vraiment hâte de vivre ça.
0: À quel endroit tu vas être au moment où les deux...
19: Je m'en vais au Portugal. Alors là, j'essaie de penser. Je vais être à Lisbonne encore lundi pour le match.
0: Wow, hey,
2: écoute, là, ça va être folie.
0: Moi, je suis très jaloux. Surtout que j'ai visité le pays là. Après, mon voyage de noces s'est fait au Portugal. Puis la place qu'on a vue, le grand rassemblement des Portugais hier à Lisbonne, je l'ai visité. Alors, c'est sûr que tu vas vivre quelque chose d'extraordinaire dans le pays. C'est certain de ça.
19: Ben oui. Ben, puis là, avec Ronaldo, puis je veux dire, l'histoire est assez imparfaite. Là, honnêtement, j'avais hâte de voir la progression. J'avais hâte de voir si j'allais pas me pointer dans une nation. Parce que le Portugal a eu ses bons moments, mais c'est moins bon moment depuis le début de la Coupe du monde. T'es pas convaincant du tout. Moi, j'étais comme...
2: Ils ont pas été proches de se faire éliminer hier, là.
19: Exact, contre la Croatie. Puis même dans certains autres matchs, ça a été compliqué. Puis à certains moments donnés, c'était de façon in extremis. Mais puis j'avais hâte de voir si j'allais pas me pointer dans un pays avec un drapeau en berne, là, t'sais, tellement que les gens étaient déçus, puisque les attentes étaient quand même pas mal élevées avant le début du tournoi. Puis on avait hâte de voir comment le Portugal allait livrer la marchandise. Mais là, je veux dire, là, ça va être extraordinaire. Puis avec un peu de chance, parce que je suis là longtemps, ben je vais peut-être assister à la finale là-bas encore, parce que je vais être encore je vais être là-bas jusqu'à dépasser le 19. Alors non, ça va être bien fun. J'ai hâte de vivre ça. C'est une première. Je parlais tantôt de 2010, mais j'étais aux États-Unis, c'est complètement différent. Là, ça va être pour vrai. Je vais vivre une vraie Coupe du monde dans un pays de foot. On verra si le Portugal, il sera où.
2: Ah, ben, t'es vraiment chanceux, mais profite-en, mon chum, puis profite de tes vacances. Si tu travailles assez fort à l'année, là, ça vaut à peine que tu te reposes.
19: Yes! Ça va faire du bien!
2: Yes! Yeah, salut, Michael Lancette, collaborateur avec nous dans le club du matin. Bon repos à Michael. OK, on va aller à la pause. De l'autre côté, il n'y a pas juste Ovechkin, il n'y a pas juste Devesh, il y a plein de trucs, encore une fois, qui s'est passé hier dans la Ligue nationale. On fait le tour des dernières nouvelles dans le club.
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2: Il y a eu transaction hier dans la Ligue nationale de hockey. Il n'y a pas juste à Montréal que les partisans étaient déçus et impatients à l'idée de l'inaction du 1er juillet. Il y avait aussi ceux du Wild. Beaucoup de critiques à l'endroit de Bill Guérin de ne pas avoir amélioré son équipe. Ben hier, il a transigé.
0: Ouais.
2: Il a acquis Blake Coleman et Oli Mata des Flames de Calgary en retour de Jake Middleton et des choix de 2, 3 et 4e ronde. Qu'est-ce que tu penses de la transaction, Tony? Moi, je m'attendais à un plus gros retour, honnêtement, pour Coleman. Surtout Coleman à 50 % du salaire.
0: 50 % du salaire, effectivement. Un petit peu surpris aussi de la valeur et du timing aussi. Pourquoi attendre aussi longtemps? Je me serais attendu peut-être à ce qu'il soit transigé lors du repêchage, dans le but de concrétiser sur les choix actuels de 2026 qu'on ne fera pas, évidemment. Donc, on a pris des choix plus tardifs là, à compter là, du repêchage de l'an prochain. Je pense que Coleman, à ce salaire-là, va rendre de précieux services au Wild du Minnesota. Tu vois vraiment là, qu'ils ont une intention à très court terme. Là. T'sais, c'est du court terme, Coleman. Là. Tout ce qu'on fait là, vise à gagner dans un très court horizon du côté du Minnesota. Puis Coleman, c'est un gars d'expérience. Il était comme un petit peu isolé à Calgary, sur son île, avec une équipe qui n'aspirait pas à la Coupe Stanley depuis quelques années. Mais là, il va se retrouver dans une situation où vraiment, il va avoir une pression. Et c'est un gars qui s'est souvent levé dans des moments importants, on s'en souvient, là,
2: ah oui.
0: Avec le Lightning de Tampa Bay. Donc moi, j'aime beaucoup l'acquisition de Blake Coleman avec le Wild. Je suis persuadé qu'il va le rendre de précieux services.
2: Ouais, puis à 34 ans, un salaire de 2,45 millions sur les livres du Wild.
0: Un an.
2: Et encore d'énergie, capable de marquer des buts, capable de déranger, capable d'amener les joueurs dans son sillon. Moi, j'aime bien, honnêtement, cette transaction-là.
0: Tu sais, c'est un joueur de location d'un an. Comme on,
2: ouais, exact. C'est comme
0: un peu comme ça, il faut le voir. Le pari qu'on fait chez les Flames, c'est que, bon, on pense que la valeur que ce qu'on acquiert maintenant est peut-être supérieure à ce qu'on aurait obtenu près de la date limite des transactions.
2: Tu penses quoi de Jake Middleton? Ça n'a jamais été un de mes favoris, honnêtement. Je sais pas à quel point c'est un peu le nerf du retour là, pour les Flames. Tu sais, contre le Colorado, ça a été quand même tough. Je sais pas, honnêtement. Moi, je suis un partisan des Flames, je serais déçu d'avoir Middleton et trois choix de repêchage. Bon,
0: gros bonhomme, un gars de troisième paire, solide, robuste. T'sais, c'est un peu ça. Moi, je suis pas emballé tant que ça par Jake Middleton, honnêtement. Ouais. Moi aussi, il me laisse un petit peu ni chaud ni froid.
2: OK. On a appris hier que Kirill Marchenko ne sera pas échangé. C'est ce qu'a avancé Don Waddell. Encore une fois, la question, c'est de savoir... Ça va tenir combien de temps, cette histoire-là? Là? Parce que Marchenko écoule la dernière année de son contrat, va être joueur autonome avec compensation. Mais quand même, après Warinsky, on continue de mettre des couvercles sur les marmites là, ouais. qui bouillonnent du côté des Blue Jackets. Tu peux arrêter de regarder de notre bord, puis arrêter de parler de notre club, là, personne ne s'en va d'ici. Là.
0: C'est comme si on est en gestion de crise du côté des Blue Jackets actuellement. Mm-hmm. On met le couvercle sur la marmite de quelque chose qui bouille, d'annoncer qu'il ne sera pas échangé. Parfait, OK. Ça veut dire qu'il ne sera pas échangé cet été. Mais les Blue Jackets, dans l'état actuel des choses, peuvent-ils vraiment aspirer à une présence en série cette année? Moi, j'en doute. Et si ça se confirme et qu'on n'est pas dans la course du tout au mois de mars, ben là, la pression va être extrêmement forte dans les deux cas, autant pour Werenski que pour Marchenko. On verra. Moi, je trouve que c'est un gars qui est très intéressant, Kirill Marchenko, s'il se retrouve sur le marché. Il y aura plusieurs équipes qui vont être tentées d'aller chercher ses services.
2: Mais si t'es Kent Hughes, là, t'as pas envie de brûler tes munitions pour ton plan C à l'été pour faire plaisir au monde. Quand tu te dis peut-être que Marchenko en février va être disponible,
0: peut-être.
2: Faut que je garde des armes pour être capable de me préparer à faire son acquisition si c'est encore dans cette direction-là que je veux aller. Mais il faut que tu y penses quand même en tant que directeur général. Tu sais, quand John Chayka dépense jusqu'au plafond hier ou avant-hier avec les Maple Leafs, lui, il s'est menotté. Lui, il n'a plus d'opportunité de faire ces choses-là. C'est pour ça que c'est important d'avoir une certaine flexibilité salariale quand il y a des opportunités qui se présentent. Tu veux pas... Ah, mais je peux pas le faire. Il ne rentre pas sur ma masse.
0: Hey, le Canadien pourrait se retrouver dans une situation comme ça, là, cette année, où tu aspires aux séries, tu penses qu'un morceau premier plan peut entrer dans ta formation et t'aider immédiatement, ben, la latitude salariale pourrait rendre service aux Canadiens faire l'acquisition d'un gars comme ça cette année. On a été prudent dans les dernières années. On n'avait pas amené de renfort encore vraiment cette année à la date limite. Est-ce que cette année sera l'année la plus propice pour faire ça du côté de Kent Hughes? C'est une possibilité. Encore faut-il être là, parce que là, ça sera pas de la tarte faire les séries pour quiconque là, dans une association de l'Est. Rempli à capacité, renforcé un petit peu partout. Ce sera du très gros hockey. Il n'y aura pas de match facile.
2: Mais le point tient aussi pour les Blue Jackets, qui, eux, risquent d'être compliqués. Donc, fort probablement de vendre à la date limite.
0: As-tu pogné Daniel Brière en point de presse le 1er juillet?
2: Hey, ça n'a pas passé auprès des Flyers. Hein?
0: J'ai été surpris que Daniel aille de ce côté-là, d'avouer publiquement qu'on s'attend à un pas de recul.
2: Ça a fait réagir sur Twitter, là, les gens étaient vraiment pas contents.
0: C'est pas ça que les gens s'attendaient du tout de la part du DG.
2: Mais en même temps, c'est réaliste, Tony. Ouais. Ils sont arrivés pas comme imposteurs, mais ils sortaient de nulle part. Ils ont réussi à faire les séries. Puis je pense que le directeur général fait « Hey, si vous pensez que là, c'est la nouvelle norme là, chez les Flyers, là, qu'on va toujours accéder au deuxième tour, puis wow minute, là. » Une étape à la fois, là.
0: Ouais, mais paraît que les Flyers étaient l'équipe la plus agressive pour les services de John Carlson.
2: Ouais, j'ai lu ça.
0: Ouais.
2: J'ai lu ça que les Hurricanes ont tenté jusqu'à la toute fin, puis les Flyers étaient dans le coup, mais que finalement, il a fait passer un appel à Brisebois, puis c'est comme ça que ça s'est conclu. Ouais.
0: Il voulait jouer à Tampa Bay.
2: Ouais, il voulait jouer à Tampa Bay.
0: Je pense qu'il aurait obtenu quelques millions supplémentaires s'il avait voulu jouer avec les Flyers. On était prêt à lui donner plus d'argent. Mais quand même, Daniel Brière qui dit on va fort probablement faire un pas de recul l'année prochaine. Alors que tu viens quand même d'atteindre le deuxième tour des séries éliminatoires, c'est un brin surprenant.
2: Ouais, il y a plein d'autres équipes aussi qui étaient très agressives. D'ailleurs, on a appris dans les dernières heures que Darnell Nurse, qui est maintenant rendu un membre des Sharks de San Jose, a fait être échangé aux Bruins de Boston dans une transaction qui aurait inclus Nikita Zadorov, mais Zadorov a refusé de lever sa clause pour aller jouer du côté d'Edmonton. Moi, je pense quand même que les Oilers ont fait tout un coup là, en le passant aux Sharks sans retenir de salaire, mais ça a l'air que ce n'était pas le plan A. À la base, des Oilers.
0: C'est l'été de la clause de non-mouvement. Hein? C'est vraiment ça. Je me souviens pas d'un été où des joueurs se sont fait demander de lever leur clause et qu'ils l'ont refusé à ce point-là. Il y en a plusieurs là, quand même.
2: Ou c'est parce que avant on n'entendait pas parler, puis maintenant les équipes se gênent pas pour le dire?
0: Ah, peut-être.
2: Pour couler l'information,
0: plus de coulage d'informations aujourd'hui? Possible. En tout cas, il semblerait que Nikita Zadorov aurait été une acquisition des Oilers dans un pactole impliquant Darnell Nurse avec les Bruins. Une équipe, les Bruins de Boston, quand même relativement tranquille sur le marché, que ce soit au niveau de transactions. C'est leur, leur grosse acquisition.
2: Ouais, c'était pas pire. Mais...
0: Quand même. Mais tu sais, c'est quand même relativement une équipe qui va se ressembler. Arvidsson est parti. Donc, Peterka va prendre ses responsabilités l'an prochain dans cette formation-là. Mais on aurait voulu rajouter un gars expérimenté, plus de profondeur. On l'estime meilleur que Nikita Zadorov en défense.
2: Ouais, rapidement, je vous défile ça. Là. Les Ducks se sont protégés contre...
0: Donc, Peterka va prendre ses responsabilités l'an prochain dans cette formation-là. Mais on aurait voulu rajouter un gars expérimenté, plus de profondeur. On l'estime meilleur que Nikita Zadorov en défense.
2: Ouais, rapidement, je vous défile ça. Là. Les Ducks se sont protégés contre une offre hostile à Leo Carlson. C'est la raison pour laquelle qu'on a

0: Zellweger est parti, donc ça ouvre une porte à Tristan Luneau. Donc, moi, je suis content pour Tristan. Il va obtenir une bonne chance, je pense, avec les Ducks, de vraiment se tailler une poste à temps plein dans la Ligue nationale.
1: Puis une petite dernière, Connor Bedard s'est blessé hier à une épaule. T'es surpris, honnêtement, qu'il était à un entraînement des Blackhawks, mais il était là, sur la patinoire, il est mal tombé, et on l'a vu, là, ça avait l'air douloureux, il se promenait sur la glace, l'épaule, ouais. Ben, ça sent quelques mois, ben peut-être pas quelques mois, mais quand même un bon bout de temps là, sur la liste des blessés.
0: Ça dépend des dommages. T'sais, une épaule qui disloque, ben il y a des dommages. Les ligaments sont étirés, puis si c'est trop étiré, puis que l'épaule débarque tout le temps, ben ça va nécessiter une opération. Alors, dans le cas de Bedard, ce qui est inquiétant pour les Blackhawks, c'est que là, il commence à avoir une étiquette d'un gars souvent blessé. Là. Donc, puis là, ça arrive en plein été. C'est un cas à surveiller. Quels seront les dommages à l'épaule de Bedard? Ça a vraiment été capté par les caméras de la patinoire en tant que telle. Puis il a vraiment tombé de façon... il a vraiment mal tombé près de la rampe. Puis en se relevant, tu vois le bras qui pend. Ça laisse entendre que l'épaule a complètement disloqué. Hey,
1: là, tu viens de faire la transaction pour Bowen Byron. Mais là, tu perdrais ton joueur franchise. Pas des très bonnes nouvelles.
0: C'est une chirurgie importante à l'épaule, c'est 6 mois. Là.
1: Ah oui, oh oui, c'est pas le fun. Il n'y a rien de fun là. Six mois, ça te ramène en janvier. Là.
0: Exact.
1: OK, on va aller à la pause de l'autre côté. C'est le camp de développement du Canadien de Montréal qui avait lieu dans les derniers jours à Brossard. Et Martin Thériault du podcast Processus était sur place. Et il va nous raconter ses impressions de Zarowski, Michael Hage et compagnie. Ça s'en vient au retour.
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1: Hier, le Canadien de Montréal tenait son camp de développement et son match intra-équipe. Et ça, c'est une belle occasion pour voir les espoirs du tricolore, les Top Guns, comme ceux qui viennent tout juste d'être repêchés. On va aller en parler avec Martin Thériault. Salut, Marty!
0: Salut, Marty!
6: Salut, les gars, comment ça va?
1: Comment ça va, toi?
6: Ça va très bien, merci.
0: Ouais. Prenais-tu une petite laine hier à Brossard, là, où t'étais correct en t-shirt, mettons?
6: J'étais plus que correct, puis même, écoute, j'avais suivi les conseils d'un certain Anthony Marcotte. Je m'étais mis des pantalons longs. C'était chaud quand même.
0: Ah ouais, mais il y avait du monde, hein. C'était incroyable. Les gens, là, le Canadien, c'est le Canadien.
1: Ben, les gens, c'est des mordus, là, c'est sûr. Ouais.
6: C'est vraiment formidable. C'est là que tu vois que c'est incroyable de travailler dans un monde de hockey au Québec, d'avoir un match intra-équipe avec des espoirs, là. Écoute, la 90% des joueurs ne joueront peut-être jamais pour les Canadiens de Montréal dans ce groupe-là, mais écoute, des milliers de personnes quand même, c'est incroyable.
1: Ouais, puis là, commençons par la base, Marty. Il faut prendre ce match-là avec un grain de sel. C'est normal que les espoirs de haut niveau du tricolore paraissent bien. Par contre, si ça s'était mal passé pour eux, là, on aurait des drapeaux rouges à leur endroit. Mais

0: À l'ensemble, hier, ils ont répondu à l'appel. Commençons avec Michael Hage, qui est vraiment dans l'actualité. On espère tous qu'il revienne l'année prochaine. Finalement, il a fermé un peu la porte à ça. Il va retourner à Michigan. Mais il a fait parler de son talent hier sur la patinoire. Il y avait vraiment une tête de plus que tout le monde dans son équipe, là.
1: Ouais, absolument. Écoute, je pense que si tu regardes sur la patinoire, ça a peut-être pas été le meilleur en termes de statistiques, en termes de punch offensif. Mais si tu analyses les détails, vraiment les mini détails, le coup de patin, comment il se comporte physiquement, comment t'es capable d'aller prendre tes lectures de jeu. Michael Hage, c'est pas une surprise, je veux dire, c'est le choix de premier tour avec le plus d'expérience qui était dans le camp de développement. Tu vois que c'est là, selon moi, le seul joueur qui était sur la patinoire qui serait capable de jouer dans la LNH immédiatement. Le coup de patin, bon, ça n'a jamais été un problème, ça a toujours été une grosse force chez Michael Hage, ses mains également. Mais là, il comprend beaucoup mieux comment exploiter la patinoire. On l'a déjà fait, mais là, tu sais, le fait que ça va vraiment plus lentement, que le fait que les joueurs ont moins d'expérience, sont moins bons défensivement, ben Michael Hage est capable d'en profiter. En passant, prenait beaucoup, je trouve, de trajectoire de joueurs de centre, donc il revenait aider très très profondément ses défenseurs, était capable de récupérer la rondelle. Puis par la suite, aussitôt qu'il prenait son envol et qu'il était capable de déjouer deux ou trois adversaires, il se passait des choses formidables. Il a marqué d'ailleurs sur une échappée de cette façon-là. C'est, il faut filer de façon super facile. Et tu le vois, puis tu le vois au niveau physique. Il a progressé encore d'une autre coche. C'est très prometteur pour Michael Hage, là. Je sais qu'il a dit qu'il allait au Michigan. On verra s'il changeait. Il pourrait changer dès la dernière minute. C'est pas impossible. Mais peu importe où il va se retrouver, là, je m'attends à une grosse saison.
0: Ouais, parce que tu parles de physique, là. Il y a un certain point où ce que Thomas Rousseau l'a aligné puis essayé de le frapper. Finalement, Michael Hage est campé sur ses jambes. Les deux joueurs sont tombés au sol, mais il n'a pas été pulvérisé du tout. Là, tu le vois qu'il a pris de la masse puis qu'il a un centre de gravité pas mal plus solide. Il est très... T'sais, il est enraciné là, sur ses patins. Là.
1: Ouais, et ça fait en sorte qu'il y a des facettes de son jeu qui ressortent un peu plus. Tu sais, Michael Hage, sans dire qu'on pensait que ça allait être une faiblesse au prochain niveau, mais tu sais, sa tendance à aller en périphérie un petit peu. Surtout à son année 18 ans, bon, on pouvait prendre la rondelle, justement, transporter un peu la rondelle d'un bout à l'autre, mais là, il arrivait en zone adverse, c'était facile pour les défenseurs de le repousser vers la rampe. Maintenant, Michael Hage est pas mal plus confiant en ses moyens, premièrement, parce que le patin est là, mais en plus, parce que au niveau du gabarit, il peut pas mal mieux protéger la rondelle. Donc là, ce qu'on assiste, c'est qu'on le voit plus à l'intérieur. Et si t'es pas à l'intérieur, ben quand c'est bien temps de faire circuler la rondelle, il est pas mal plus tenace, il est bien meilleur pour protéger la rondelle, bien meilleur pour aller dans les coins. Donc, je le répète, c'est peut-être pas le joueur qui a été le plus flamboyant au niveau des chances de marquer et tout ça, mais quand tu analyses vraiment le jeu dans le 200 pieds, vraiment dans les trois zones, Michael Hage a été vraiment de loin, selon moi, le meilleur des Canadiens hier. Là.
2: Justement, hier, Francis Bouillon a parlé de la progression de Michael Hage. Hugo, je pense qu'on a la clip qu'on pourrait faire entendre justement de Francis Bouillon. Je pense que ça vaut la peine de l'entendre.
3: Mais je pense qu'il y a une très belle progression. Puis c'est un joueur qui veut faire la différence. T'sais, qui est passionné, tout ça tu le vois tout de suite. Il a la rondelle, là, puis il veut la mettre dedans. C'est un fabricant de jeu. Je suis allé le voir l'année passée aussi au Michigan. On a eu des bonnes discussions ensemble. Puis j'adore ce que je vois. Fait que comme toute l'organisation, on l'a vu encore aujourd'hui. Il est ressorti du lot encore aujourd'hui. Fait que on adore la progression.
0: Ah, c'est bien dit de la part de Francis, puis c'est vrai qu'il a une belle progression. Encore une fois, je le répète, c'est normal qu'il domine dans un contexte comme celui-là.
2: Ça fait normal.
0: Mais moi aussi, ça me donnait l'impression qu'il serait capable de jouer dans la Ligue nationale de hockey l'année prochaine. On verra bien comment ça va se passer au Michigan, mais déjà bien hâte de le voir dans l'uniforme du tricolore. Tu parlais de joueurs spectaculaires, Marty. Mais là, j'ai pas le choix de te parler d'Alexander Zarowski, mais aussi en même temps de LJ Mooney, parce qu'ils évoluaient ensemble. Soit dit en passant, c'est du 4 contre 4. Hein. Fait que ça, c'est à prendre en considération dans l'équation, là. Mais ils se repéraient, il y avait de l'espace. On aurait dit que les deux, ils avaient des yeux tout le tour de la tête. C'était vraiment beau de les voir aller ensemble.
1: Ouais, absolument. Ben, tu sais, tu viens de le mentionner, c'est une situation de 4 contre 4. Oui, il faut que tu fasses attention sur certains points. Mais en même temps, je vais surtout parler de Mooney. En même temps, les séquences que Mooney a montrées, ça fonctionnerait à 5 contre 5, ça fonctionnerait dans des situations de match quand même. Tout ce qu'il faisait se transformait en chance de marquer, en récupération de rondelles. Écoute, les deux se trouvaient sur la patinoire, c'était complètement hallucinant. Puis c'est ça que j'aime beaucoup d'LJ Mooney. Bon, évidemment, tu vas le voir parce qu'il est extrêmement dynamique. Il attaque les défenseurs. Il est capable de vraiment se positionner entre le porteur de la rondelle et la rondelle, justement. capable de récupérer ça. Et là, par la suite, tu vois qu'il a une excellente conscience de son espace. Justement, il était très conscient, selon moi, que justement, Zarowski a un talent fou, il a des mains incroyables. Puis là, ben, il était capable toujours de le trouver. Il était capable de pivoter très rapidement. Il était capable de créer beaucoup de chances, non seulement parce qu'il fait des passes lumineuses, mais aussi quand il n'y a pas la rondelle, d'aller faire toutes sortes de petits gestes qui semblent anodins, mais d'aller, par exemple, faire écran pour donner de l'espace à Zarowski, entrer dans le centre pour soudainement faire en sorte qu'il y ait un corridor de passe qui s'ouvre. Toutes des petites choses comme ça. Et dans le cas de Zarowski, ben, je pense qu'évidemment, ça, c'est pas une surprise. Je veux dire, à 4 contre 4, dans un match d'espoir comme ça, il débarque de la KHL, il y a eu énormément de succès l'an dernier. C'est un peu normal de le voir commencer à faire toutes sortes de feintes, à voir accompli beaucoup de gestes. Moi, ce que j'ai trouvé intéressant dans son cas, c'est l'aspect physique. J'ai trouvé par moment, puis là, ça va être à faire attention, justement, c'est des joueurs un peu plus jeunes, mais je trouvais que ça en sortait mieux un contre un. Il était plus capable de tourner au bon moment, de mieux protéger la rondelle et tout ça. À suivre, on verra comment ça va se passer dans le futur, mais ça m'a semblé être s'être amélioré là-dessus, puis tu le voyais qu'il tentait constamment de trouver Mooney, là, qui était très à l'aise d'avoir un joueur qui avait également beaucoup de talent comme lui avec
0: ses côtés. Puis on s'entend, là, LJ Mooney, c'est pas le plus gros, là. Il est 5-8. Mais hier, là, baissait l'épaule, fonçait au filet. L'a vu faire deux fois, débordait le défenseur, partait de la gauche puis se rendait jusqu'au filet. Passe primaire sur le but de Bergvist en début de deuxième période. Il aurait eu pas mal plus de points si on avait été en mesure de compléter à un certain point. Tic-tac-toe, Zarowski à Mooney, à Protz, qui est seul dans l'enclave, qui a fendu l'air, là, qui a complètement raté la rondelle. Mais les jeux, ils étaient là, Marty. Vraiment, c'était impressionnant à voir aller. Puis LJ Mooney, c'est pas un espoir très haut dans la hiérarchie du Canadien. On parle d'un choix de quatrième tour, mais quand même, il se développe de façon exceptionnelle. Puis c'était un autre cas classique de il a glissé au repêchage parce qu'il était petit. Parce que je me souviens très bien de ton top 64 de l'époque. Tu l'avais pas mal plus haut que Laurent 113. Moi, je suis très emballé par ce qu'on a vu, puis j'ai hâte de le voir dans un niveau avec des professionnels.
1: Ouais, puis je suis entièrement d'accord avec toi, désolé, mais c'est parce que ce qui est encore plus important, tu l'as mentionné, tu as un match de 4 contre 4, oui, ça serait facile de dominer parce que t'as des mains, mais que t'es plus petit quand même, t'es simplement plus rapide. Là, tu te retrouves dans un calibre de jeu supérieur, ça va te rattraper, tu vas te faire isoler le long des rampes, tu seras pas nécessairement capable de suivre au niveau vitesse, au niveau exécution surtout, là. Je pense notamment à Sean Farrell que tu peux voir avec le Rocket de Laval. Mais là, Mooney, pas ça du tout. Il arrive dans les coins, puis c'est l'un des meilleurs en protection de rondelles. C'est l'un des meilleurs. Ça, on pouvait déjà le vanter là-dessus l'an dernier. Oui, il est petit. Mais c'est pas quelqu'un qui est petit dans sa physionomie. C'est quelqu'un qui a un haut du corps quand même assez solide. Au niveau des épaules, il a quand même une bonne carrure. Ça fait en sorte que quand il est dans les coins, évidemment, il est très mobile, il est très agile, donc capable de rouler les mises en échec un petit peu. Ça, c'est un autre aspect important. Mais en plus, il est quand même assez fort physiquement pour un joueur de cette petite taille-là. Et c'est là que ça fait en sorte que, ben, combiné à son talent et tout ça, il est capable de garder la rondelle, capable de faire énormément de belles choses. Et au final, ben, oui, il est petit, LJ Mooney, oui, va quand même devoir falloir surveiller ça lorsqu'il va débarquer éventuellement dans les rangs professionnels. Mais moi, je pense qu'il y a beaucoup d'atouts pour que ça fonctionne dans son cas.
0: Ouais, puis tu sais, il était en point de presse plus tôt au cours de la semaine, puis il le disait. Quand Phil a réussi à faire 50 buts en étant petit, là, pourquoi est-ce que moi, ça m'empêcherait d'atteindre mon objectif de la Ligue nationale de hockey? Ma taille me n'affecte pas. Je c'est comme ça, je suis fait comme ça, puis ça m'empêchera pas de m'y rendre. Clairement, il est déterminé. Allons à surveiller ce LJ Mooney. Marty, je te propose d'aller à la pause, puis de se remettre ça au retour, parce que il y a encore plein de joueurs que j'aimerais t'entendre, dont des joueurs qui ont été repêchés là, la semaine passée. Et honnêtement, là-dedans, il y en a deux qui ont vraiment retenu mon attention, puis que je me suis dit, OK, on a peut-être quelque chose entre les mains. On va faire ça au retour, Marty. Vous êtes dans le Club du matin avec Anthony Marcotte, Anthony Desaulniers et Hugo Reich jusqu'à 10h.
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0: En conversation avec Martin Thériault qui était à Brossard hier pour voir le match intra-équipe du Canadien de Montréal. Je vous rappelle que Gleb Pougachev n'y était pas. Problème de visa, ça c'est dommage. Ça aurait été le fun de le voir en action. Mais il y en a d'autres, des joueurs repêchés lors de l'enquête 2026 qui étaient à commencer par Timofey Rousseau, joueur pour lequel le Canadien s'est avancé, Marty. Et honnêtement, moi, il m'a impressionné. J'ai plusieurs séquences que j'ai notées où est-ce que je me suis dit, wow, OK, il y a quelque chose à faire là avec Rousseau.
1: Ouais, exactement. Écoute, Timofey Rousseau, moi, ce que j'ai vraiment aimé, c'est sûr qu'il y a des aspects en 4 contre 4 qui vont peut-être moins ressortir. Moi, je te donne un exemple. L'an dernier, une chose qui me faisait peut-être un peu plus peur, disons, comment il gérait l'échec avant adverse, comment ça s'amenait rapidement. Il n'y a pas un jeu de pied qui est extraordinaire dans sa zone, donc ça peut faire en sorte que parfois, il commet quelques revirements. Sauf que, dans un match comme hier, la pression vient beaucoup moins rapidement, c'est pas mal plus efficace. Et là, je pense qu'on a vu qu'est-ce que Timofey Rousseau peut apporter, pourquoi c'est un choix de deuxième tour. J'ai parlé de son jeu de pied dans sa zone, mais aussitôt qu'il est d'avant, ça va bien, il patine très bien, il y a beaucoup de puissance. Il a un excellent flair pour se porter à l'attaque, capable d'aller couper des jeux, par la suite se joindre à l'attaque, trouver les ouvertures qui créent des choses à les tirer. Je pense que les gens ont pu voir aussi, et je sais que Bryce Pickford ne joue pas parce que il a été opéré à une épaule, sauf que si t'enlèves Pickford, selon moi, ça a peut-être été l'un des ou sinon le joueur avec le meilleur tir des poignets, créait beaucoup de choses. Puis c'est surtout qu'il jouait rapidement. Ça, je pense que c'est un aspect qui est très important pour peut-être le prochain niveau. Évidemment, c'est un match de mois de juillet, faut se garder une gêne. Mais vraiment, le chaos qui était capable d'amener, l'imprévisibilité, quelques maniements de rondelles pour ouvrir les lignes de passe, les lignes de tir, il l'a très, très, très bien fait. Moi, je suis d'accord avec toi, désolé, là, ça a été l'un de mes préférés. Là, je dirais, on l'a peut-être moins vu en deuxième moitié de rencontre, mais dans la première moitié, là, il était partout, il créait énormément de choses. Puis on l'a vu, je crois que c'est le but de Logan Sawyer en première période, dans la première moitié de la rencontre. C'est Rousseau qui fait une grosse bombe pour Michael Leach, là, qui est capable de générer des choses qui vont vraiment intéressantes.
0: Ouais, puis honnêtement, là, tu sais, il était assez alerte pour voir les ouvertures. À un certain point, il est un peu coincé à la ligne bleue. Ben, va le longer la ligne et va naviguer jusqu'au filet, va s'amener direct devant le gardien. À une autre occasion, on va y aller d'un 1-2, fait une passe à un ailier, coupe dans le centre en plein milieu de la boîte défensive et s'offre en option de passe. Tu sais, j'en ai noté 3-4 des excellentes séquences de Rousseau. Vraiment, il m'a impressionné. C'est pas le seul, cela dit, du repêchage 2026 qui m'a tapé dans l'œil. Et lui, c'est ma plus belle surprise. Marty, je suis convaincu que tu me vas venir, c'est Parker Trottier. Honnêtement, je revenais pas que Trottier était autant dynamique. J'ai 5 séquences de Trottier qui a réussi à tirer son épingle de jeu. Un spinorama, une passe backdoor, un monté au filet, un bon lancer. Vraiment, il était partout sur la glace.
1: Ouais, tu peux pas lui enlever le choix de sixième tour. Ce qu'il a été capable de montrer hier, il y a deux très grandes qualités. C'est qu'il a un excellent coup de patin et il est tenace. C'est un joueur qui a énormément d'intensité. Ça lui a profité beaucoup hier. Donc, tu sais, il y avait beaucoup d'ouverture. Il était capable de prendre son élan de très loin. Ça, c'est un aspect qui est intéressant à considérer également, là, Parker Trottier. Moi, personnellement, je l'avais pas vu en une quinzaine de matchs regardés l'an dernier de lui. Là. Il joue au centre, alors qu'habituellement, c'est un ailier. Et ça, je pense que ça l'a beaucoup aidé dans son style de jeu hier. Donc, partait pas mal plus loin. Il était capable de voir beaucoup plus les défenseurs. Donc, beaucoup plus le temps de préparer ses jeux. Et je pense que Trottier, écoute, dès les premières secondes, de mémoire, c'est dans la première minute de jeu.
0: Ouais.
1: Il prend la rondelle, déborde deux joueurs, se retrouve en échappée. Un excellent arrêt d'Alexis Cournoyer. Là,
0: ouais, mais... une montée à l'emporte-pièce.
1: Exactement. Donc, Parker Trottier a vraiment été capable de faire ces gestes-là. Et tu sais, par la suite, bon, ben, je le répète, étant donné que c'est un match d'espoir, c'est peut-être moins talentueux que ça, mais il a vraiment profité des ouvertures, était capable de bien protéger la rondelle, de créer des choses intéressantes, d'aller au filet, pas simplement parce qu'il a des mains et tout ça, mais parce qu'il travaillait, il était capable d'aller près du filet. Vraiment, je pense que Parker Trottier a retenu énormément l'attention. Ça veut pas dire que normalement, un choix de sixième tour, est-ce qu'il va être en mesure d'amener ça à un autre niveau? Il faut faire attention. Mais dans ce match-là, hier, ça a clairement été un des meilleurs.
0: Exact, on s'entend. C'est toute proportion gardée, là. Mais quand même, pour un choix de sixième tour, moi, j'ai trouvé qu'il est vraiment ressorti énormément. Il y en a d'autres des joueurs qui ont été repêchés plus haut, mais qui m'ont laissé plus sur mon appétit. Comme j'ai pas capoté nécessairement sur Cooper Cleaves. Comment tu l'as trouvé, Marty, le joueur qui a été repêché en troisième ronde de la part du Canadien?
1: Je trouve que c'est un match en deux teintes, en deux temps. La première moitié, j'ai trouvé, moi je m'en allais pratiquement écrire là que c'était un des joueurs qui m'avait le plus déçu. Je trouvais que son jeu de pied, je pense que lui aussi un petit peu à l'image de Rousseau, c'est un peu une facette qu'on doit retenir avec lui. Son jeu de pied dans sa zone n'est pas super éclatant et donc si tu mets de la pression rapidement, il peut se mettre un petit peu dans le pétrin, ça peut faire en sorte, même s'il identifie bien le joueur à couvrir, qu'il devient un peu plus en retard et tout ça. Donc, je trouve que ça a été plus compliqué dans la première moitié de rencontre. Mais lorsqu'on est arrivé dans la deuxième, j'ai trouvé que ça a été complètement différent. Là, on dirait que c'est comme si le jeu avait ralenti un petit peu. Et là, ben, de cette façon-là, transportait un peu plus la rondelle, était plus à l'aise pour créer des choses. Et là, c'est là, moi, encore une fois, je l'ai pas vu beaucoup à Dartmouth College dans la NCAA parce que c'est un défenseur, oui, 19 ans, mais qui est dans une ligue où tu as énormément de talent. C'est plus compliqué, ça va vite, t'as peut-être moins le goût de te porter à l'attaque, de créer des choses. Ben là, on l'a vu qu'il était pas mal plus capable de s'amener des surnombres. Écoute, il y a eu une séquence à un moment donné, c'était 2-1 ou 2-0. Écoute, passe entre les patins, envoie ça de l'autre côté, ça a été stoppé. Écoute, plein de choses intéressantes au niveau créativité que tu peux pas voir parce qu'il y a moins de temps de jeu lorsqu'il était dans la NCAA l'an dernier. Donc, c'est ça. Je pense qu'il est vraiment en deux temps, ce sera à suivre. Mais ça m'a impressionné le fait que il était capable d'avoir peut-être un petit peu plus de choses offensives au-delà des relances, parce qu'il est très, très bon en relance. Il est bon pour éviter la pression aussi. Là. Au-delà de tout ça, là, j'ai trouvé que c'était intéressant.
0: Hier, il y avait 5 gardiens de but. Il y en a 2, je trouve, qui se sont bien démarqués. Alexis Cournoyer et Quentin Miller.
1: Ouais, et évidemment, c'est plus facile de les repérer, ces deux-là. Tu sais, c'est pas de dire qu'Émet Croteau était mauvais. Il était 3 gardiens de but. Et il a fallu que tu fasses jouer les 3 gardiens de but du côté des Blancs. Ça se comprend un petit peu plus. Moi, je veux parler surtout de Cournoyer. Cournoyer, là, honnêtement, m'a énormément impressionné. On a parlé de la séquence de Parker Trottier, là. Et Trottier, il est arrivé à pleine vitesse. Il y avait énormément d'espace. Il aurait pu vraiment faire mal. Le tir était au bon endroit. Puis Cournoyer, comme si c'était banal, gros arrêt, grosse mitaine, capable de demeurer solide, pas beaucoup d'espace. Honnêtement, j'ai trouvé qu'il a, au niveau des lectures de jeu, ça a toujours été une force pour Alexis Cournoyer, mais là, j'ai trouvé qu'il était à un autre niveau. Ça se passait vraiment lentement pour lui. Il a donné un but, mais le but qu'il a accordé, tu peux vraiment pas le blâmer. À un moment donné, Michael Leach s'amène à 2-0 avec Logan Sawyer, puis ça fonctionne pas à prime abord, mais après quelques secondes à se retrouver tout seul, à un moment donné, la rondelle finit par pénétrer dans le filet. Mais Cournoyer, honnêtement, bon, c'est toujours été un de mes gardiens préférés là dans ma banque d'espoir. Quand j'excluais Jacob Fowler, c'était mon premier dans ma liste, puis il a rien fait pour me faire changer d'idée. Il a été excellent. Dans le cas de Miller, je pense que ça a été la même chose. On voit à quel point ça a toujours été un excellent gardien au niveau technique et quand même capable de couvrir beaucoup d'espace. Puis écoute, dans les tirs de barrage aussi à la fin, là, j'ai trouvé que Miller a été c'est très bien tiré d'affaire. Donc ça va être intéressant de les surveiller là. Autant Cournoyer avec l'Université du Wisconsin que Quentin Miller avec Western Michigan.
0: Marty, il ne reste plus de temps. 30 secondes par espoir, je te donne 3 noms, t'es prêt?
1: Ouais,
0: vas-y. OK, je veux t'entendre sur Braden Klimke, qui lui aussi est un choix récent du Canadien de Montréal, un choix de 4e tour.
1: Moi, je l'ai énormément aimé. C'est sûr qu'il est pas très gros, mais tu vois que c'est quelqu'un qui est très, très bon pour bouger la rondelle, qui est très intelligent. Était toujours capable d'aller tuer des jeux avec le bâton. Vraiment, était capable de désamorcer des choses et les relances étaient là. J'ai adoré quand même son match.
0: Logan Sawyer qui a réussi à marquer un super beau but dans la partie supérieure.
1: Je pense qu'il a montré ce qu'il avait à montrer. C'est un joueur qui est intense. C'est un joueur qui va toujours se battre dans les deux côtés de la patinoire. J'ai trouvé qu'il était un peu dépendant de Michael Leach. Tout le monde le plaçait parmi les meilleurs. Et oui, il a été très bon. Mais tu sais, je pense qu'il a fait ce qu'il devait faire. C'est pas le joueur de talent comme Age. Il a travaillé fort. Il est allé au filet. Il est allé chercher des chances. Je pense que c'est de cette façon-là qu'on l'a vu hier.
0: Ah, ouais, les jeunes l'ont placé comme les meilleurs. Moi, il n'a pas été tant impressionné. Je le sais qu'il a marqué, là, mais... correct dans le cas de Sawyer. Finalement, Aiden Popanekis, lui qu'on n'avait pas eu la chance de voir au dernier camp d'entraînement en raison d'une mononucléose, comment tu l'as trouvé hier?
1: Bah, tu vois, j'ai trouvé que les gens disaient qu'il était parmi les meilleurs. Moi, honnêtement, il m'a déçu. Je trouve que oui, il a des mains un petit peu. Oui, il est capable d'avoir des occasions. T'sais, oui, il a marqué, mais tu sais, c'était une séquence où on avait la rondelle pendant 3 minutes. Mais honnêtement, j'aurais aimé en voir plus. J'aurais aimé le voir un peu plus combatif dans les coins, en faire un peu plus. À 19 ans, t'es plus gros que tout le monde, t'es plus rapide que tout le monde. Et je vais t'avouer qu'il m'a laissé un peu sur mon appétit. Ça va un peu avec sa Coupe Memorial, qui là aussi, là, j'ai pas noté beaucoup de choses incroyables dans son cas.
0: Ouais, puis moi, c'est nouveau de l'explosion, le patin. Là. Je trouvais que ça manquait un peu de dynamisme par moment dans le cas de Popanekis. Ok, très bon, Marty, excellent. Hey, ça marque pas mal la fin de ta saison de dépisteur, mine de rien, dépisteur amateur, évidemment. Là, mais mine de rien, tu as travaillé fort toute l'année et là, avec le camp de développement qui est terminé, tu peux te reposer jusqu'à la Coupe Léka Gretzky.
2: Ouais, ça va être très cool le repos de Marty.
0: Exact.
2: Ça, il y a du rattrapage, des espoirs qui n'ont pas assez vers son goût.
0: Ah, là. Ça doit être ça.
1: quand tu suis les espoirs, ça fait partie de la game, comme on dit. T'es pas sur la touche très longtemps et honnêtement, c'est bien correct. Comme
0: ah, ben c'est tant mieux, Marty. Content de t'avoir parlé avec nous régulièrement dans le club du matin. Puis bon été, mon chum.
2: Salut, Marty.
1: Merci beaucoup, les gars. Bon été.
0: Bye bye, Martin Thériault du podcast Processus. Ok, on va aller à la pause de l'autre côté. Ce sera Bruno Gervais qui s'installe avec vous dans le bureau des commissaires. Aimez-vous la prolongation de contrat à Jakub Dobesch? 3 ans, le gardien du Canadien a décroché hier de la main de Kent Hughes. C'est une bonne affaire, on en parle. Retour avec Bruno.
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0: Bienvenue dans le bureau des commissaires avec Bruno Gervais. Salut Bruno!
2: Salut Bruno!
24: Bon matin la gang, bon matin.
0: Ça va bien?
24: Moi ça va super bien vous autres?
0: Oui, ça va super bien. Je sais pas si ça va aussi bien que Yacoub Debèche qui hier a paraphé une nouvelle entente de 3 ans, 5,3 millions et des poussières avec le Canadien de Montréal. Commence facilement Bruno. L'aimes-tu le contrat de Debèche?
24: Je l'adore. Moi j'aime ça parce que il y a plusieurs facettes des deux côtés qui sont très bonnes selon moi pour dans ce genre de signature-là. Pour le moment, c'est bien un win-win là, qu'on va dire des deux côtés parce que ça place Debèche dans la catégorie des numéros 1 à travers la Ligue. Il y a une catégorie élite, mettons là, dans les 7 millions et plus, puis tu risques d'en avoir de plus en plus. Mais tu as une gang de gars là, entre 3,5, 4,5, 5 millions, puis dans les maintenant avec Debèche, les gardiens numéro 1 à travers la Ligue. C'est un contrat qui est très similaire à celui, voyons, j'ai un blanc du gardien à Chicago.
0: Spencer
24: Knight, bon, merci. Qui est à 5,8, lui, pour 3 ans, qui avait signé là. À mes yeux, c'est très juste pour Debèche, qui a mérité la pole du but du Canadien, qui est le gardien numéro un. Oui, on parle beaucoup de Fowler, mais c'est en devenir. Puis tu peux pas mettre de la pression là-dessus puis de vouloir que ça soit demain matin. C'est gardien numéro un. 3 ans pour le Canadien, c'est « Hey, tu ne me notes pas, tu vas voir ce qui va se passer. Est-ce que ça va être ton homme rendu là? Ben tant mieux. » Puis pour Debèche, c'est ce contrat-là pour s'implanter les pieds, montrer qu'il y a de la constance puis qu'il peut garder ce filet-là. C'est sûr que ça va être ça son objectif. Fait que moi, j'aime beaucoup le contrat.
0: Moi, un peu plus tôt à l'émission, je me suis prononcé que je trouve que c'est rapide un peu. Et je trouve qu'on manque peut-être un peu de données. Crains-tu que le Canadien se soit fait fausse route puis que Debèche, il y a pas assez de millage derrière la cravate pour être en mesure d'honorer un tel contrat?
24: Oui, il y a une certaine crainte là-dedans, c'est sûr, parce que tu regardes la Ligue nationale maintenant, c'est un peu plus ça. Il y a eu une époque où tu te faisais payer pour ce que tu avais fait. Là, tu te fais payer pour ce que tu pourrais faire. Puis, je pense que l'échantillon est quand même bon avec Yacoub Debèche. Ce qu'on a vu à partir, tu sais, c'est au mois de janvier l'année dernière, vraiment d'avoir un rythme de gardien numéro un, puis la constance qu'il a été capable d'amener, puis le travail qu'il a été capable de faire. Ça, j'ai trouvé ça très bon. C'est sûr que c'est un peu plus délicat. C'est une position qui prend un peu de temps à arriver là. Puis dans le meilleur des mondes, dans ton synchronisme, tu aurais eu une autre année dans son contrat d'entrée pour pouvoir ensuite vraiment aller faire la signature d'un peu plus long terme.
0: Mais techniquement, tu l'avais cette année-là. Techniquement, il est sous contrat l'année prochaine, puis il n'y a rien qui pressait de le signer tout de suite.
24: Non, mais c'est que là, moi, le Canadien a pris la décision de « Hey, on va y aller avec ça, eux autres, ils en ont assez. » Parce que moi, ce que j'aime beaucoup de Debèche, puis qui me rassure énormément, c'est le type d'individu qu'il est. C'est au-delà, tu sais, peu importe dans quel genre de situation, puis depuis le début, là, le Canadien l'a lancé dans des situations qui étaient pas évidentes. De son premier match contre les champions en titre, les Panthers de la Floride, en Floride, tout de suite après Noël, c'est un match qui est pas évident, celui-là. Il a très bien fait au genre de situation, au va-et-vient, la façon l'année dernière là, que tout le monde parlait de Montembeau qui venait de connaître une très bonne saison, et on parlait de Fowler. Tout le monde le tassait du revers de la main, il était rendu troisième gardien, il est sorti de là premier gardien. Il a été dans l'adversité à travers l'organisation, puis de la façon qu'il a répondu, ça me rassure énormément.
2: Ouais,
24: et je trouve que c'était 3 ans-là, t'as pas trop menotté longtemps. Excuse-moi, vas-y, Tony.
2: Ouais, ben non, c'est moi qui t'ai coupé, Bruno, tu m'excuseras, mais c'est drôle parce que tu soulèves Montembeau, puis ça me... Immédiatement, ça m'allume une lumière. Là. Le contrat que Sam a signé avec le Canadien, ben, avec l'augmentation du plafond salarial actuel, ça ressemble à ce que Daubech vient de signer quand même. Peut-être un petit peu plus d'argent.
0: Oui.
2: Mais quand même.
0: Mais c'est 3 ans dans les deux cas.
2: C'est 3 ans dans les deux cas. Augmentation peut-être un petit peu plus, mais quand même. Daubech a prouvé plus que Montembeau au moment de signer son contrat.
0: C'était-tu au même moment, Montembeau? On dirait quelque chose dans ma tête.
2: Pas mal le même âge, puis avec à peu près le même millage dans la Ligue. Mais la grande différence, il n'y a pas eu un parcours jusqu'en demi-finale des séries.
0: Non, mais c'est ça, il l'a signé en décembre, Montembeau.
2: Okay,
0: fait que c'est peut-être une différence à ce niveau-là, au terme du moment que la signature se... Mais c'est vrai que c'est similaire. 3 fois 3,15.
2: Tu augmentes presque 20% la masse salariale, parce que tu peux le calculer aussi pour les 3 prochaines années. Au bout de la ligne, là, le 3,15 quelques millions qu'avait Montembeau, ben là, c'est à peu près la même chose dans 3 ans pour Daubech.
0: Ah ouais,
2: ça va être à peu près le même impact sur la masse salariale.
24: Ben, c'est à peu près 1% de plus Daubech sur le plafond salarial. C'est 4,7, lui, sa première année de la masse salariale totale versus Montembeau, lui, c'était 3,6 à ce moment-là. Fait que c'est vrai que c'est très similaire. Moi, j'aime ça. T'sais, le Canadien, le pari là-dedans, selon moi, c'est que si, Fowler, il n'est pas prêt. Pas l'intention de venir rentrer un. Il va avoir moins de compétition pour Daubech. Il risque d'avoir la pole cette année et d'avoir énormément de matchs. Fait que si le Canadien connaît du succès, dans un an, tu vas te retrouver dans une situation où pour le signer, tu es peut-être dans 7-8 millions, comme tu vas voir certains gardiens numéro 1 avoir, puis à Montréal avec l'équipe qui sont en train de bâtir, tu vas avoir du succès. Fait que c'est là que tu te dis, gars, on va le signer tout de suite. S'achète du temps, c'est pas trop long parce que c'est un 3 ans que tu rajoutes, donc 4 ans total. Fait que à ce montant-là, advenant qu'il arrive quelque chose, ben un peu comme ils ont fait à Sam Montembeau, tu sais, quand il est venu le temps de performer, ben t'es quand même assez flexible. C'est loin d'être un 11,8 millions à la Shesterkin, ou un gardien comme ça que tu te dis tabarouette, c'est lui, faut que ça fonctionne. Là, tu te gardes une certaine, hey, vas-y, mon grand, t'as tout mérité. T'as ça. Vas-y, on te souhaite le meilleur. Mais le Canadien, en même temps, t'as Fowler qui s'en vient. Puis, comme tu disais, ce petit point d'interrogation-là, s'il se glisse, puis à Montréal, c'est particulier, ben, t'es capable de réagir, puis t'es capable de changer les choses.
0: Tony, l'agent de Daubech t'appelle et te propose de signer le même montant, 5,3 millions, mais pour le double la durée, 6 ans, l'aurais-tu fait?
2: À la place de Daubech?
0: Si t'es Ken Hughes, l'aurais-tu fait?
2: Ben non. Ben non, pas long, non. Non, non, je pense que le contrat, il est fair actuellement. Non, je pense que c'est bon pour le joueur, puis c'est bon pour l'équipe aussi.
0: Bruno, si t'es Ken Hughes, l'agent de Daubech t'appelle et te propose de signer 6 ans au même montant, 5,3 millions, l'aurais-tu fait?
24: Mais la phase, puis c'est très intéressant, parce que c'est sûr que si tu mets les termes plus longs comme ça, c'est un contrat de 7-8 millions. C'est sûr que ça l'est. Tu sais, parce que tu viens prendre du temps, prendre de son autonomie, tu l'amènes plus longtemps.
0: C'est pour ça que je te le dis. Là, c'est le même montant. Moi, je te fais un deal du siècle. Là. Je te le fais à 5,3. Là. Signes-tu?
24: Moi, je le fais, le pari. Moi, je le fais. Puis, je suis pas sûr que le clan Daubech aurait voulu ça s'il tape sur lui. Là.
2: Ouais.
24: Mais moi, je le prends, ce pari-là, parce qu'un gardien, s'il a la trempe d'un gardien numéro 1, puis s'il devient le gardien numéro 1, avec l'attitude qu'il a, le côté athlétique qu'il a, puis de, tu sais, avec travailler avec Marco Marciano, de peaufiner ça. S'il devient ton gardien numéro 1, puis tu l'as à 5,3 millions, c'est une aubaine. C'est une aubaine. Puis si ça fonctionne, t'as l'air d'un génie parce qu'après ça, t'as tout le temps de la flexibilité pour bâtir l'équipe autour de lui. Puis regardez, tu sais, les équipes qui gagnent, et les gardiens à ces 10, 11, 12 millions, là, sont pas fréquents. Fait que moi, j'aurais pris ce pari-là, puis après ça, ben je me serais acheté un chapelet, j'aurais fait des prières, j'aurais monté l'oratoire Saint-Joseph à genoux, j'aurais tout fait pour que ça soit la bonne chose.
0: Exact, t'espères que ça tourne bien au final, ce qui est tout le temps le cas quand, évidemment, tu signes un joueur à long terme, t'espères qu'éventuellement, il va surpasser les attentes que t'as fondées envers lui. Des gens suggéraient sur Internet que ça signifie qu'avec cette prolongation de contrôle à Daubech, Fowler sera transigé. À combien de pourcentage voyez-vous ce scénario-là se matérialiser, Bruno?
2: Ça dépend. Attends un peu. Là, cet été ou dans un avenir plus ou moins long terme?
0: D'ici un an, mettons.
2: OK. Vas-y, Bruno, voir.
24: Ben, moi, je vais mettre ça à 1% juste par le fait que tout est possible au hockey. T'sais, Wayne Gretzky a été échangé, fait que tout le monde peut se faire échanger. C'est la seule chose qui me fait mettre 1%. Mais non, à mes yeux, je ne vois pas aucun lien entre ce contrat-là et l'avenir de Fowler. Justement, ce contrat-là garde encore toutes les portes ouvertes, puis tu sais, c'est à Fowler de venir chercher cette position-là. Fait que non, moi, je ne vois aucun lien entre les deux.
0: Tony.
2: Moi, je vois aucun lien, moi non plus. Je trouve que la situation est trop favorable pour le Canadien pour ne pas en profiter avec deux gardiens comme ça qui vont se challenger mutuellement. Mais dans un horizon à court terme, le Canadien va atteindre le plafond salarial. Donc, c'est une grosse attitude quand tu dépenses aussi peu d'argent pour tes deux gardiens de but. Moi, je pense que les deux ont un futur dans la Ligue nationale. Un jour, il y aura sûrement séparation, mais pas à court terme.
0: Tu sais, l'année passée, là, on avait toujours l'impression que le Canadien cherchait à redémarrer Samuel Montembeault et qu'à moindre occasion, c'est lui qui avait le filet parce qu'on voulait le relancer. Est-ce que ça vient un peu piper les dés pour la course qui pouvait potentiellement se dessiner l'année prochaine? Clairement, Dobesch partait avec une longueur d'avance parce qu'il l'a accompli dans les séries éliminatoires. Tout le monde le sait, c'est une évidence. Mais comme ce sont deux jeunes gardiens avec des petits contrats, je pense que Fowler avait quand même une chance légitime s'il performait à un niveau supérieur à Dobesch, de prendre la pôle relativement rapidement l'année prochaine. Mmh. Avec un contrat de 5,3 millions en poche, est-ce que Dobesch devient le numéro un incontesté, peu importe la façon dont ça va se passer à l'automne? Tony.
2: Oh, écoute, c'est une bonne question. Moi, la position de gardien est vraiment volatile. Il y aura des hauts et des bas. C'est deux jeunes gardiens. Dobesch va avoir des périodes plus creuses. On va avoir besoin des deux gardiens de but, qu'on le veuille ou non. Alors moi, je m'inquiète pas trop là-dessus. On l'a vu l'année passée, à quel point une saison, là, même malgré le fait que le Canadien gagnait sa large part de match, on avait des ennuis devant le filet, puis au bout de la ligne, on finit avec 106 points. Donc moi, les deux gardiens, on va en avoir besoin, puis de plus en plus, avant, là, j'étais dans l'optique où ça te prend un numéro un, incontesté. Puis c'était ça dans le temps. Maintenant, c'est plus ça. Maintenant, moi, je crois bien plus à des tandems, deux gars qui se challengent. On a besoin des deux gardiens. 84 matchs, c'est un long marathon. T'as besoin de tout le monde embarqué.
0: Comment tu vois la situation du numéro un l'année prochaine, Bruno?
24: Ben, moi, je pense que Dobesch va avoir un grand pas d'avance sur ce rôle-là. Je pense qu'ils vont avoir un partage. Tu sais, il a été devant le filet, quoi. C'est 43 matchs pour lui cette année, là. Après ça, rajoute les séries éliminatoires. C'est pas un scénario de 65 matchs pour un puis 19 pour l'autre, mettons là. Non, ça va être il va avoir un partage, il va avoir des passes. Moi, ce qu'on a vu cette année, ce que j'aimais, comme Tony disait, c'est que quand il y en a un qui embarquait sur une vague, là, tu sais, il y a une vague qui se crée, là, ben, le Canadien embarquait dessus puis surfait pendant un moment. Puis tant mieux, tu sais, tu vas devoir faire ça, sachant que ça va, ça revient. Tu vas avoir chacun tes moments. Puis je pense que là, Dobesch l'a vécu cette année. Fait que tu tombes pas en panique si tu as deux mauvaises performances, puis là, tout d'un coup, Fowler va être devant le filet pour 2-3 de suite. T'sais. Ça fait partie des hauts et des bas de ta saison. Tu l'as dit, 84 matchs, ça va tellement être serré dans la division que tu n'auras pas le luxe de te dire « Hey, gars, c'est pas grave, on va leur lancer. » Non, on va y aller avec les gardiens, puis chacun va tout, on va donner des occasions pour être capable d'aller chercher des points au tableau. Dobesch va avoir l'avantage. Est-ce que ça va être une espèce de deux tiers, un tiers, comme planification de base, puis après ça, tu vas y aller selon les 14 000 facteurs qui sont impliqués dans une décision qui est devant le filet, avec l'aide de Marco Marciano. Mais à mes yeux, c'est un certain rythme, parce qu'on a vu le succès de Dobesch quand il y a un rythme de gardien numéro un, mais un genre de deux tiers, un tiers pour Dobesch.
0: Un de ces deux gardiens-là, l'année prochaine, aura la lourde tâche de freiner les lancers d'Alexander Ovechkin parce que c'est confirmé, il sera de retour pour une 22e saison dans la Ligue nationale de hockey. Au retour, on parle du grand russe Ovechkin.
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0: Ouais, vous êtes avec Bruno Gervais dans ce bureau des commissaires. Alex Ovechkin l'a confirmé hier. Pour moi, il n'y a pas de surprise. Après avoir mis la main sur Alex Stock, après avoir mis la main sur Jordan Kyrou, après avoir démontré une volonté, Vincent Dernais aussi, après avoir démontré une volonté de gagner du côté des Capitals de Washington, Ovechkin rembarque dans le train et sera à nouveau là à 41 ans en septembre. Selon vous, va-t-il avoir des signes de ralentissement où on va revoir le même Alex Ovechkin dangereux, Bruno?
24: Ben, il y a déjà des... Oui, il va être dangereux. Ça, c'est Alex Ovechkin. Tu regardes, ça va être sa 22e saison. T'sais, il y a une saison qui est en bas de 30 buts, puis parce qu'il y avait 45 matchs, il en a marqué 24. Sinon, c'est t'as 20 fois là-dedans des 30 buts et plus sur 21 saisons de jouer, t'en as 14 que c'est 40 buts et plus, 9 de 50 buts et plus, puis une de 60 buts et plus. Il va marquer des buts. Je pense pas qu'il va en marquer 71, hein, parce que 71 l'amènerait à 1000 buts dans la Ligue nationale, mais il va être dangereux. Son utilisation a beaucoup changé. C'est un gars qui était tout le temps au-dessus de 20 minutes. V'là 3 ans, v'là 3 saisons, t'as dans 19 quelques, puis après ça, des 17-40, des 17-24 pour les deux dernières saisons. Fait, le temps de glace a diminué, c'est ciblé. Il va être menaçant offensivement. Il n'a pas le même impact qu'il a déjà eu pour les Caps, mais c'est ça qu'on a fait. On l'a entouré. C'était clair, là. Si tu te retrouvais à Washington, il fallait que tu fasses 6 pieds 4 et plus, parce que c'est le genre d'équipe qu'ils veulent bâtir. T'as seulement Boone Jenner qui n'est pas à cette hauteur-là, mais il joue comme un gars de 6 pieds 4. Fait que ça va être une équipe qui va avoir son style, qui va être dérangeante. Puis, tu sais, Ovechkin va avoir sa place pour être capable de produire puis continuer à marquer des buts puis avoir, lui, son impact avec l'équipe. Mais on sous-estime le leadership d'Ovechkin parce qu'il a tellement eu les lumières sur lui, surtout dans les dernières années avec le record de buts, puis il réussit à rendre l'atmosphère collective, qu'il vise le côté collectif, de ramener ça sur tout le monde, de rassembler tout le monde. Puis les gars que tu connais qui sont là à Washington, ils ont juste des bons mots à dire sur le genre de leadership qu'il a, puis le plaisir que tu as d'aller à l'aréna avec Alex Ovechkin. Fait que, tu sais, les Caps ramènent ça aussi. Oui, il va marquer des buts, puis il ramène un gars qui est capable de rendre ça intéressant, de garder les gars relax. Puis c'est une équipe qui veut revenir vite. C'est en gros des équipes qui n'étaient pas en série. Qui, là, ils font tout ce qu'il faut pour y revenir. Fait que ça va être une saison, ça va être série du début à la fin.
2: Moi, là, j'ai hâte de voir dans le cas d'Ovechkin. Dans les deux dernières années, c'était assez flagrant qu'on faisait tout en notre pouvoir pour l'aider à marquer des buts. C'est normal, on aurait tous fait pareil. Donc, le but, est-ce que c'était plus individuel ou c'était collectif pour les Capitals de Washington? Maintenant que ce but-là est fait, que Ovechkin est devenu le meilleur marqueur de but de l'histoire de la Ligue nationale, moi, je pense que maintenant, son idée en tête, c'est de gagner une autre Coupe Stanley. Si Ovechkin lui-même embarque dans ce train-là et que collectivement, les Capitals oublient un peu cette idée complète de constamment forcer l'offensive vers lui, parce que ça va faire un club très, très dangereux, moi. Avec des responsabilités peut-être un petit peu plus réduites, point de vue temps de glace, il est encore capable de marquer des buts.
0: Penses-tu qu'il y a eu une garantie avant de re-signer dans le rôle qu'on allait avoir pour lui l'année prochaine? Tu sais, il est pas fou, là, il l'a vu, là, qu'on a acheté quelques attaquants, là, parce qu'il est arrivé à la table et qu'il a dit... C'est quoi pour Spencer Carberry mon rôle l'année prochaine? Comment est-ce que vous m'utilisez? Tu sais, j'ai encore la première vague, j'ai encore les occasions de marquer. Est-ce que tout va passer par moi encore ou je suis un peu relégué à un rôle de second ordre?
2: Ah, ça c'est une bonne question. Carberry est un jeune entraîneur, mais ça fait déjà quelques années qu'il compose avec Ovechkin. Moi, je pense que Ovechkin, s'il est un vrai leader, ben même on pose avec Ovechkin. Moi, je pense que Ovechkin, s'il est un vrai leader, ben à un moment donné, tu t'oublies un petit peu dans le but collectif. Moi, je pense que t'as pas le choix de diminuer un peu ses responsabilités si tu veux grandir.
0: En tout cas, ça avait pas l'air de ça hier pour Cristiano Ronaldo avec le Portugal. Il avait l'air de vouloir que tout passe par lui.
2: Ouais.
0: C'est un autre dossier, là, mais on en reparlera tantôt.
2: Ouais. Ah ouais.
0: Avec Olivier Brett. Hey, c'est quoi une prédiction réaliste pour toi, Bruno, en termes de but pour Ovechkin l'année prochaine?
24: Eh bien, c'est ça que je regardais. Tu sais, je me dis, il n'en a pas fait de saison en bas de 30 buts. Mais c'est vrai que là, son rôle a changé. Là, tu as été chercher des droitiers en Cairo, en TOC. Fait que peut-être que ça va glisser un petit peu. Tu as tout le temps l'élément santé. Tu as deux matchs de plus. Fait que je vais mettre ça à la barre des 30 quand même, juste parce que c'est Alex Ovechkin. Mais tu sais, je ne mettrai pas ma maison là-dessus. Ça, c'est certain.
0: Donc, 30 buts pour Bruno, Tony.
2: Non, écoute, pas de blessure les deux dans l'année. 30 buts faciles. Il va s'approcher des 40 encore.
0: Encore?
2: Ah ouais, ouais. Une machine à buts. Si on continue de lui donner la première vague, l'avantage numérique, top circle, il va encore marquer des buts. D'après moi, il n'y a pas de problème là.
0: C'est sûr que l'âge, puis Bruno, t'es le mieux placé pour nous en parler, mais je pense pas que le lancer frappé se perd avec l'âge. Il y a bien des choses qui diminuent des aptitudes.
2: La vitesse.
0: La vitesse est une évidence, puis il est clairement moins actif sur la glace. Mais ton lancer frappé en vieillissant, Bruno, je pense pas qu'il ait diminué.
24: Ben un peu, ça dépend comment. Tu sais, mettons que tu commences à avoir des blessures qui vont affecter ça. Ton tir, ça va l'affecter. Je pense pas que ça semble être le cas pour lui. Ce qui devient dur, c'est de trouver le temps de décocher ton tir. Parce que ça l'évolue, tu sais, la vitesse du jeu continue tout le temps à augmenter, puis là, la tienne diminue. Fait que de trouver ces espaces-là, puis d'avoir le sentir que tu as le temps de tirer, c'est ce qui est plus difficile. Et des frères tireurs qui jouent longtemps, maintenant, ce qui arrive, c'est qu'ils deviennent tellement frustrés parce qu'ils sentent qu'ils n'ont plus le temps, ils n'ont plus de temps et d'espace. Mais c'est parce que c'est juste à cause de la vitesse, cette anticipation-là, etc. Fait qu'il faut vraiment que mentalement, tu sois capable d'anticiper tout ça, de te placer d'avance là. Mais ça devient plus difficile, pas juste la qualité du gardien, ça devient juste plus difficile d'avoir ton tir de qualité que tu veux, aux endroits que tu veux, avec le synchronisme que tu veux. Plus tu avances dans l'ordre.
0: Qui part favori pour remporter la division métropolitaine l'année prochaine, Bruno?
24: Ah, tabarouette. Hey, là, tu... Hey, c'en est une qui a tellement bougé. Tu sais, c'est sûr que les Hurricanes de la Caroline sont pas trop décemés. Ils viennent de gagner la Coupe. J'ai hâte de voir le hangover. Fait que c'est eux autres qui... Moi, je mets encore eux autres comme favoris. Mais là, tu as une couple d'équipes en arrière là, qui s'abrasse. Là. Mais tu sais, moi, je vois un scénario qu'il va y avoir 5 équipes de l'Atlantique encore puis seulement 3 de la métropolitaine dans les séries éliminatoires. Je pense que les Hurricanes vont être encore au sommet de celle-ci. Mais ce que les Caps sont fait, moi, je pense qu'ils vont grimper vite puis ils vont être pas loin des Hurricanes, des champions antiques.
0: Qui va gagner la division métropolitaine, Tony?
2: Je vais y aller avec Washington, moi.
0: Wow.
2: Même si hier, j'ai dit totalement le contraire.
0: Pas grave.
2: Mais en fait, je disais hier que et des fois, quand tu fais trop d'acquisitions, des fois, ça peut te nuire aussi. Sauf que sont tellement gros et pesants que ça peut être vraiment embêtant au quotidien d'affronter les Capitals de Washington. Ça va être vraiment une équipe difficile à jouer au cours de la saison. Ben hâte de voir. Ça va être une saison fascinante dans l'Est parce qu'il y aura des équipes, assurément, qui vont décevoir beaucoup. Et ça, habituellement, ben, ça coûte des postes dans la Ligue nationale. Et il y a trop d'équipes qui ont tenté des choses imposantes au cours des dernières semaines qu'il y en a qui vont être déçus. Là. Ça, c'est écrit dans le ciel.
0: J'ai hâte de voir, pour vrai. Elle me fait un peu penser à la division centrale, la division métropolitaine. Des top guns, vraiment forts, et après ça, un fossé avec les autres équipes. T'sais, les Hurricanes sont là, les Capitals sont là, mais est-ce que les Penguins vont pouvoir suivre? Les Flyers, Daniel Briard l'a même dit lui-même, il y aura un pas de recul. Est-ce que les Blue Jackets, dans toute la tumulte qui se passe, vont être capables?
2: Les Rangers.
0: Les Rangers, ça va-tu fonctionner? On a fait des changements, c'est vrai, on a fait des acquisitions. Ça va-tu fonctionner? Les Devils de Sonny Mehta, est-ce qu'on a fait assez pour être capable de revenir? Les Islanders de New York, oui, Matthew Schaefer, une année supplémentaire, mais à part ça, tu sais, on dirait que je suis pas convaincu que ce sera vraiment un mouvement généralisé au sein de toute la division. Je pense qu'il va y avoir un beau fossé quand même, un écart considérable entre les meilleures et les pires formations de cette division-là. Bruno,

0: Très bon. On se donne rendez-vous la semaine prochaine.
1: Salut Bruno.
2: Attention à vous autres, la gang.
0: Bye. Ciao. Bye. Bruno Gervais dans le bureau des commissaires. On va aller à la pause. On en parlait tantôt. En fait, on en a parlé pas mal toute l'émission. Mais Jakub Dobesch, nouveau contrat. On va aller parler avec quelqu'un qui l'a côtoyé pour essayer de comprendre le personnage qui est le gardien numéro 1 du Canadien de Montréal. Ça s'en vient au retour avec Kevin Poulin.
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0: Un contrat de 5 millions plus, ça n'arrive pas du jour au lendemain. On va revenir un peu dans le passé pour comprendre le personnage de Jakub Dobesch avec Kevin Poulin. Salut Kevin.
1: Salut Kevin.
11: Salut, ça va bien?
0: Ça va bien, yes. Toi?
11: Super bien, oui.
0: Oui, merci d'avoir accepté notre invitation. Tu l'as croisé, Jakub Dobesch, avec le Rocket de Laval. Il est comment comme personne? Parce que de l'extérieur, il a l'air quand même... Il a l'air quand même un peu spécial par moment, là.
11: Ah, il est vraiment... il est très easygoing, il est relax, mais il est très gardien de but aussi. Il a ses petites tendances, il fait ses affaires. Quand il est arrivé à Laval... Il était peut-être aussi un peu gêné. Moi, je l'ai croisé juste à la fin de l'année quand il finissait son année dans la NCAA. Mais je me suis super bien entendu avec ce gars-là. Très facile à vivre avec. Il a un petit côté drôle, il a un petit côté comme différent aussi. Mais non, c'est un très bon gars.
1: Ouais, puis c'est surtout un compétiteur. Moi, c'est la première chose qui m'a sauté aux yeux. La première fois que je l'ai vu devant le filet, il abandonne sur aucune rondelle. Il a pas peur de se défendre lui-même aussi. D'ailleurs, t'es un peu du même acabit, Kevin. Là. C'était aussi ton cas dans le temps junior, professionnel. Te défendre toi-même, t'as déjà fait ça en masse. Moi, je trouve que ça, là, c'est rafraîchissant. On dirait qu'il est moins robotique que ce qu'on nous sert comme poutine de gardien de but dorénavant. C'est comme si les gardiens, ils ont comme pas le droit d'avoir une personnalité, puis d'avoir la langue bien pendue, puis de déranger l'adversaire. C'est comme si les gardiens, ben, c'est des robots, puis faut vraiment là, que ça bouge pas trop devant le filet, faut qu'ils soient concentrés. C'est comme si, avec le temps, les gens se sont habitués à ce genre de profil de gardien-là.
11: Parce qu'on en avait avant, tu sais, parce que Roy, il était très. Il était pas dérangeant, mais il était pas dans sa bulle, puis il faisait ses affaires. Je pense qu'on a été habitués dans un mindset que les gardiens de but, ils ont tellement de choses à penser maintenant, puis c'est très mental. Puis les gardiens de but, ça peut être fragile mentalement. Fait que la seconde qu'un gardien de but, il sort un peu du moule ou qu'il y a une tendance à être un peu plus physique. Puis tu l'as dit, c'est un compétiteur, il a besoin de, je pense, de cette énergie-là. Je pense que ça fait en sorte qu'il performe encore mieux, que s'il fait juste se concentrer sur le hockey, faire ses arrêts, peut-être qu'il va aller trop dans sa tête, puis là, ça va pas aller à la bonne place. Fait que je pense que pour lui, ça marche. Puis tu l'as dit aussi, des gardiens robotiques, c'est plus dur de leur apprendre à être un athlétique. Lui, il a ce côté-là athlétique. Il veut faire des arrêts, il a de l'énergie.

0: Il est équipé, selon toi, pour faire face à une carrière complète dans la jungle médiatique, la pression autant des fans que des médias pour Jakub Dobesch en tant que gardien de but numéro un du club?
1: Je crois que cette fragilité-là était plus niveau inconnu. Il savait jamais quand il allait ravoir son filet. Même s'il performait, des fois, il allait pas ravoir son filet parce que c'était Montembeau qui allait l'avoir. Des fois, à un moment donné, il était rendu avec Fowler aussi. Fowler, Montembeau, il était rendu 3. Fait que je pense que mentalement, ça l'a grugé beaucoup. Il vient de signer un contrat de 3 ans. Là, il va pouvoir seulement se concentrer sur « c'est mon net ». Je vais faire des performances. Je pense que c'est une recrue. Faut pas l'oublier non plus. Montréal, c'est un gros marché. C'est une recrue, un gardien de but. C'est un type de personne qui est peut-être plus émotionnel. Puis si on l'a vu, puis c'est correct aussi. On l'a dit, on veut pas des robots. Fait que je pense que c'était rafraîchissant pour tout le monde. Puis j'ai pas de. Je pense pas que ça va l'affecter sur le long terme.
2: Toi, c'est-tu le genre de choses qui te dérangeait, ça, Kevin, quand tu grandissais dans le hockey, quand tu as fait tes débuts dans les rangs professionnels avec les Islanders, d'être le prospect qui s'en vient, d'essayer de te faire une place au soleil, mais tu sais que mentalement, ben ça vient avec des défis, là, de faire la transition, de dire, je suis numéro un dans le junior, j'arrive après professionnel, puis je dois attendre mon tour, mais quand c'est à ton tour, t'as pas le choix de performer.
1: Oui, puis c'est un business, hein, guys. C'est ben quand ouais. ça marche, quand ça marche pas, ben on en a plein, puis on fait des. Hein, on a des drafts à chaque année, on a des prospects qui s'en viennent. L'hockey, ça va vite. T'sais. À la fin de la journée, c'est des pions, puis les équipes essaient de faire la meilleure équipe possible avec les pions qu'il y a. Fait que c'est une pression, c'est une très grosse pression. Mais je pense qu'il a bien répondu, puis on l'a vu, puis il y a eu une année extraordinaire. Il a vraiment mérité son contrat, là, d'après moi. Il a performé dans les séries aussi. T'sais, pour un gardien recrue, il a battu des records, puis ça faisait vraiment longtemps qu'on n'avait pas vu ça chez le Canadien.
0: Là, mine de rien, il s'établit comme le gardien de but numéro un du Canadien de Montréal. Mais c'est quoi le plus haut potentiel? C'est quoi le plafond, selon toi, pour Jakub Dobesch? Est-ce qu'il peut devenir parmi l'élite de la Ligue? Est-ce qu'il peut être reconnu un peu partout comme un des très, très, très bons gardiens à travers les 32 formations?
1: Je pense qu'il va être très bon très longtemps. Il va représenter son équipe nationale très longtemps aussi. Il va être le numéro un là-bas. C'est toute une question aussi d'équipe. On s'entend que là, le Canadien, il construit pour être bon très longtemps. Est-ce que ça l'aide? Tout à fait. Est-ce qu'il aurait performé autant ailleurs? Peut-être pas. Mais avec le core là, du Canadien en ce moment, je pense qu'il va avoir du succès sur le long terme.
0: Ah, puis honnêtement, tu sais, tu dis il a performé, mais par moment, la brigade défensive le laissait tomber. Oui, là, on a vu des matchs régulièrement de 40 arrêts, puis qu'on était largement en territoire du Canadien, puis que Dobesch réussissait à performer. Est-ce que ça, c'est-tu le genre de gardien que plus que le défi est gros, plus qu'il répond? On se souvient à ses débuts, pas l'année qui vient de passer, l'autre est débarqué dans le temps des fêtes, ça allait pas bien pour le tricolore. Des matchs compliqués contre le Colorado, contre Vegas, contre Dallas, contre la Floride, il relevait ces défis-là. C'est-tu un peu ça la personnalité de Dobesch? Plus c'est dur, plus que je me présente?
1: C'est un compétiteur, on l'a dit. Anthony l'a dit, la première chose qu'il a remarqué chez lui, c'est qu'il voulait toutes les arrêter, puis c'est encore ça. Tu vois qu'il y a le feu dans les yeux, il y a encore la passion de... Lui, il déteste. Je pense qu'il déteste plus se faire scorer que de gagner. Fait que chaque arrêt, il va donner son maximum. Il va tout faire en son pouvoir pour faire toutes les arrêts, puis même s'il gagne, je pense, 5-3, 5-4, il va être quand même à être, j'aurais dû l'avoir celle-là, ou celle-là, j'aurais aimé ça l'avoir. Fait que je pense que c'est un très, très bon mindset pour un gardien de but, c'est de tout vouloir les arrêter puis de gagner.
2: Moi, j'ai soulevé tantôt, tu sais, au départ, là, j'étais dans l'optique que dans le hockey, là, ça te prend un numéro un, puis ça te prend un bon backup. Tu sais, est-ce que c'était faux de penser ça? Peut-être que oui, peut-être que non. Mais traditionnellement, on en a vu d'excellents gardiens numéro un, puis qu'il y avait un second qui jouait le quart des matchs à peu près dans une saison. Maintenant, ben la mentalité évolue, le sport évolue, puis je crois de plus en plus à un tandem. Peut-être pas 50-50, mais que ton deuxième gardien soit capable de faire les arrêts, puis qu'on fasse confiance pour 35% des matchs. Est-ce que, à ton avis, c'est vraiment la bonne façon de penser dorénavant dans la Ligue nationale, Kevin?
1: Je pense que oui. Je pense que maintenant, le jeu est tellement rendu rapide. Dans le temps que Brodeur, il en jouait, je pense, 80 sur 82, j'exagère, là, mais il roulait tous les matchs. Puis on voit une tendance qui est vraiment rendue

0: A2. Qu'est-ce que j'aimerais ou qu'est-ce que j'aime là, dans un monde idéal? C'est un vétéran avec un plus jeune, juste aussi pour la roue, pour le développement. Avoir deux jeunes, j'ai un peu de la misère avec ça parce que tu veux jouer quand tu es plus jeune, tu veux développer, surtout en bas de 24-25 ans, tu veux jouer beaucoup de matchs pour le développement. Alors, un A1, A2, comme qu'on dit, là, deux bons gardiens de but qui est capable de se relier le travail durant la saison, c'est excellent, mais peut-être aussi avoir un peu d'expérience à l'aide aussi.
1: Hey, j'ai une petite dernière pour toi, Kevin. Conversation d'ailleurs avec Kevin Poulin. Marco Marciano semble avoir été un élément déclencheur dans la saison du Canadien cette année. Quand il est arrivé, on a senti vraiment que ça a rehaussé les performances de gardien. Comment tu le décrirais, Marco? Comment ça se fait qu'il y ait autant de succès?
0: C'est un gars qui a tellement d'énergie, puis il est le fun à être avec. C'est quelqu'un qui va, tu sais, il arrive le matin, il est déjà prêt, il est peut-être rendu à deux, trois cafés, je sais pas, mais il a tellement d'énergie que c'est contagieux, ça va te le donner, puis ça va te donner le goût de pratiquer, performer encore plus, puis en donner plus. Puis il va te prendre après la pratique, on va faire un peu d'extra, on va regarder des vidéos, on va faire des balles. C'est quelqu'un qui vraiment qui vient te pousser à ton maximum, puis à aller chercher le plus de potentiel possible dans ton style de jeu ou dans ton nouveau gardien de but. Fait que je pense que c'est quelque chose qui était rafraîchissant pour l'équipe. Et aussi, ils ont déjà travaillé avec Marco à Laval. Fait que avoir cette transition-là maintenant à Montréal, des choses qu'ils avaient déjà appris, qui se sont transmises à Montréal, ils ont juste pu continuer sur cette ligne-là.
2: Tellement content pour Marco parce que c'était mérité. Quand tu parles d'un bon soldat dans l'organisation, là, hey, ça fait ça depuis Hamilton qui travaillait pour le club.
1: Hey, ça donne pas de
2: long. Il est allé à St. John's, puis après ça, Laval depuis le début. Mm-hmm. Pas de chance, tu sais. On a choisi Éric Raymond à sa place, là. C'est littéralement ça qui s'est produit. Et il mérite totalement ce qui se produit pour lui présentement.
0: Il a développé beaucoup de gardiens de but. Est-ce qu'il a développé des numéros un à chaque fois? Non. Parce qu'il va chercher le potentiel maximum que t'as. Je pense que vraiment, il a fait un travail exceptionnel. Ça fait très longtemps qu'il est avec l'organisation. J'ai bien hâte de voir qu'est-ce qui va se passer là, d'ici le début de la saison pour lui.
1: Excellent. Merci beaucoup, Kevin, d'avoir pris du temps. Puis c'était super intéressant de t'entendre avec nous ce matin.
2: Ouais, puis on peut le dire, là, Kevin, il s'en vient en onde avec nous autres jeudi prochain. Toi, tu vas être parti en vacances. Puis là, je me suis trouvé un chum collaborateur pour une journée.
1: Ah, c'est parfait.
2: Il s'en vient faire le show avec nous autres jeudi prochain. Bien content de t'accueillir, mon Kevin.
0: Non, mais j'ai hâte de voir les bureaux.
2: Ah, oh, il n'y a pas grand-chose à voir ici. Mais pas grave.
1: Mais pas la barre trop haute. Puis mets pas de pantalon.
0: C'est chaud.
1: Okay. Salut, Kevin.
2: Salut, Kevin.
0: Salut, bonne journée.
1: OK, on va aller à la pause de l'autre côté. Debèche lui-même s'est redressé aux médias hier. On va aller l'écouter en point de presse.
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1: On en parlait hier pour Ivan Demidov, qui avait copié un peu ce qu'avait vécu Lane Hudson. Il n'aura pas à se soucier de son contrat tout au long de l'été. Ben, ce sera la même chose pour Tony. Ce sera la même chose, Tony, pour Jakub Dobesch, qui, lui, a prolongé 3 ans à 5,3 millions hier avec le tricolore.
2: Exactement. Donc, ça l'amène dans la même fenêtre que le noyau du Canadien. Hein, parce que maintenant, je pense qu'il faut rajouter Jakub Dobesch dans ce noyau-là. On parlait du groupe des 8, mais là, c'est un groupe de 9 avec Jakub Dobesch qui s'ajoute. Un contrat qui sera valide jusqu'à la fin de la saison 2030. Exactement la même période que le capitaine Nick Suzuki. Donc, une dernière saison en bas de 1 million. Il fallait écouler la dernière année de son entente à 969 000. Et à partir de la saison prochaine, ben là, on aura un contrat de plus de 5 millions annuellement. Donc, dans le cas de Jakub Dobesch, on se doutait que le Canadien avait un intérêt à l'idée de le prolonger et ça s'est rapidement réglé un 2 juillet. Donc, rapidement, après avoir réglé le cas Ivan Demidov, il y a eu des discussions de la part de Kent Hughes avec l'agent de Dobesch, Jerry Johansson, et on en est venu à un consensus, un contrat de 3 saisons supplémentaires. Dans le cas de Jakub Dobesch, qu'on peut aller entendre, bien heureux de partir à l'entraînement et d'avoir la tête en paix en se sachant sous contrat pour plusieurs années.
17: I just want to feel comfortable and just focus on hockey. So I feel like it was really important this summer to kind of get it done with. And now for 4 more years, I can just simply focus to get better and play at my best.
1: C'était une intention pour moi. Je voulais me sentir bien. Je voulais me sentir confortable et pas avoir à me tracasser avec ça tout l'été. Ben alors maintenant, c'est confirmé. J'ai une entente en poche valide pour les 4 prochaines saisons. Puis ça, honnêtement, je peux le comprendre. Puis surtout pour un gardien de but, t'es constamment en train de te dire « Hé, là, je vais-tu perdre mon poste? » Surtout quand il y a un jeune qui pousse. Alors ça, c'est une bonne nouvelle pour Dobesch. Ça peut lui permettre de se concentrer sur son entraînement, sur ses performances et devenir un meilleur gardien. Toute sa vie, Tony, Dobesch espérait ça. Parce que c'est pas un premier choix au total. Il a pas été vu comme the next big thing dans l'uniforme du Canadien à son repêchage. J'y étais jamais dans les conversations du successeur de Price. Ben aujourd'hui, c'est un peu le cas quand même. Il s'est assuré ce contrat-là, puis on doit le considérer comme un gardien numéro un à travers la Ligue nationale de hockey, jusqu'à preuve du contraire.
2: Exactement, puis c'est quand même tout un parcours pour Jakub Dobesch, parce que plus jeune, là, aux alentours de 14-15 ans, il a pris le pari de quitter pour les États-Unis parce que en Tchéquie, il n'y avait pas de place pour un gardien comme lui. Mm-hmm. On lui préférait plusieurs gardiens de son âge dans les niveaux élites. Alors, Dobesch croyait en son potentiel, ses parents aussi, et ils lui ont trouvé un endroit prêt à le développer dans la région de Saint-Louis, qu'il a adopté par la suite. Il habite là maintenant à temps plein avec sa famille. C'est de là d'ailleurs qu'il a parlé via Zoom aux membres des médias hier en direct de Saint-Louis. Donc, il a fait ce pari-là tôt dans sa vie. Il a joué quand même dans des ligues de développement plutôt obscures avant d'émerger puis de se retrouver à Ohio State. Et c'est là que ça a décollé pour lui à Ohio State. Le Canadien l'a repêché puis il est devenu un homme de confiance dans son université. Et après, ben rapidement quand même dans la Ligue américaine, ça n'a pas été tellement long qu'il a connu une fin de saison superbe avec le Rocket de Laval. Il a conduit l'équipe jusqu'en séries éliminatoires. On va parler d'ailleurs de ses premiers contacts avec le Rocket plus tard avec Kevin Poulin qui l'a connu à son arrivée avec le Rocket de Laval, juste à sa sortie là, des rangs universitaires. Donc, des buts pour Daubert, je fais longtemps qu'il y a ça en tête. Moi, je veux devenir un gardien de but, qu'est-ce que je fais? Prochaine étape, je m'en vais aux États-Unis. Je veux me développer, je veux progresser. Et là, aujourd'hui, ben, il est multimillionnaire. Alors, c'est tout un parcours. On est très loin d'un parcours comme Carey Price, identifié comme un espoir de premier plan tôt dans sa vie, repêché très rapidement dans une première ronde. Dans le cas de Daubert, c'est pas ça du tout. Mais encore, on a un autre exemple ici des eaux d'un gardien de but qui repêché plus tardivement à développement plus tardif qui finalement devient gardien numéro un. C'est pour ça que il y a une tendance dans la ligue depuis plusieurs années. Faut faire attention avant de repêcher un gardien très tôt dans un repêchage parce que tu peux en trouver un beau dibon peut-être meilleur qu'un choix de premier tour plus loin dans le repêchage.
1: Exactement.
2: Et Daubert s'ajoute à une longue lignée. On peut l'entendre justement sur les buts fixés et à quel point il convoitait ça depuis longtemps de signer un contrat à long terme à Montréal.
17: Yeah, it's just really cool. I mean, I wouldn't probably imagine everything happen like it happened, but I'm really confident in myself, so I have a big goals in my life and especially in career, so every game or every practice I have, I try to do my best to, you know, get these moments in my life, make it to the playoffs or sign a big contract. So I feel like it was definitely some luck to it. I'm definitely very fortunate, but I feel like at the end of the day, I was working pretty hard to earn this.
1: Jacob Debèche qui mentionne, c'est fou comment les événements tout au long de ma vie se sont déroulés. J'ai confiance en moi, je me suis établi des objectifs et je veux les atteindre et tranquillement, je suis en train de les cocher.
2: Ouais.
1: Être là pour les séries éliminatoires et performer, décrocher un contrat quand même intéressant. Je suis très reconnaissant. J'ai mis les efforts, mais je suis reconnaissant quand même d'y être parvenu. Puis il a pas volé. Là, t'sais, autant tantôt, on en discutait et on se disait... Il me semble que c'est un peu rapide, puis je pense qu'on a le droit, puis vous avez le droit. D'ailleurs, il y a un sondage qui est décollé sur YouTube. Là, j'ai hâte de voir comment ça va évoluer tantôt. J'ai hâte de voir comment est-ce que les gens perçoivent ce contrat-là. Mais une chose est sûre, il était troisième gardien. C'est par ses performances qu'il a réussi à rassurer Martin Saint-Louis à décrocher le poste. On lui a pas donné par défaut parce que et Montembeau et Fowler se sont blessés en même temps, puis on n'avait pas le choix d'y aller avec lui. Il a été placé sur la tablette. Et quand on lui a donné l'opportunité de garder les buts, il a fait le travail si bien qu'il est devenu l'homme de confiance de l'organisation. C'est ça la réalité.
2: Non, ça a été toute une saison. Je pense que son cheminement mental a été primordial cette année. T'sais, il a vécu de l'adversité, il s'est relevé de ça et il est devenu un mur en fin de saison. C'est comme ça que ça s'est produit. Puis par la suite, évidemment, c'est 19 départs en séries éliminatoires.
1: Exact. Puis on s'entend, si ce n'est pas de Daubèche, si le Canadien gagne ce fameux match numéro 7-là contre le Lightning, on a été complètement déclassés. Là. Déclassés, là. Ça serait probablement là.
2: Oui.
1: Si c'est pas de notre gardien de but.
2: Ah, puis match numéro 7 contre Buffalo.
1: Aussi. Là, ça en est un autre.
2: Non, non.
1: On a eu quelques-uns quand même.
2: Non, écoute, c'est incroyable. C'est vraiment extraordinaire. Je suis content pour lui. C'est une bonne personne aussi. Tu sais, Daubert, là, c'est un gars qui est deux pieds sur terre. C'est un gars qui est très honnête. C'est un straight shooter.
1: Ouais.
2: Moi, j'aime ça. C'est tout un combattant. Moi, je pense qu'il a pris beaucoup de maturité au cours de la saison dans sa façon d'aborder les matchs, de son nouveau rôle avec l'équipe aussi, un rôle qu'il ne connaissait pas. Il s'est rendu compte à un moment donné, ben là, c'est moi qui ai rendu avec la pole. Là. C'est probablement qu'il n'a jamais rencontré l'entraîneur, disant, OK, on te donne le net, là. C'est pas comme ça que ça s'est fait, là.
1: Non, ben, je pense pas. Non.
2: À un moment donné, il s'est rendu compte, là, c'est moi, là. I'm the guy, là. C'est moi, c'est à mon tour. Alors ça vient avec une responsabilité. Il faut que tu sois prudent. Mais c'est un gars intelligent, là. T'sais, moi, je pense que ça va très bien aller. Moi, tout ce que je souhaite, c'est qu'il ne perde pas cette flamme-là. Ça me surprendrait que ça arrive, mais faut pas qu'il perde la flamme. Parce que ça le rend unique en son genre. Les gars vont vouloir aller sur le champ de bataille pour Jacob Daubèche. Tu sais, c'est battu comme un diable dans l'eau bénite pendant les séries. Mais les gars, ils ont donné tout ce qu'ils pouvaient aussi devant lui. Alors moi, je suis vraiment, vraiment emballé par ça, par le type de gardien qu'il est, par le cheminement qu'il a eu pour se rendre où ce qu'il est rendu aujourd'hui.
1: Ouais. Mais en contrepartie, tu le dis, les gars se battaient pour lui. Lui, il se battait pour les gars aussi.
2: C'est sûr.
1: Il fait partie du groupe, puis on en parle abondamment, parce que je pense que c'est une réalité qui est frappante pour tout le monde. Ce groupe-là s'aime.
2: Ouais.
1: Puis je suis convaincu que Dobesh, quand il l'a vu la veille, la prolongation de contrat à Demidov, il était content pour lui. Tout le monde doit vraiment être en harmonie présentement chez le Canadien de Montréal.
2: Parce que oui, puis c'est parmi les points que soulevé Dobesh hier dans son point de presse. Souvenez-vous, après l'élimination du Canadien, je pense qu'on a vu Dobesh dans des soirées mondaines à peu près pendant 14 jours de temps. Tu sais, il était un petit peu partout, là. On voyait Dobesh en ville. Je pense qu'il a pris plaisir à ça. Quand la pression descend d'une coche, que là, on est éliminé officiellement, ben là, je pense que on peut se la couler douce. C'est important de faire le vide. On a tous sorte à tomber en vacances. Un joueur d'hockey, c'est la même chose. Puis bon, on les a vus, les gars du Canadien se promener un petit peu partout en ville avant de partir un bord puis de l'autre. Ça a été son cas à Jakub Dobesh. Il est bien content de faire partie de ce groupe-là et de se voir dans le noyau du Canadien pour plusieurs années.
17: End of the day, I feel like everyone wants to win, which is really important to get the deals done and kept the guys together. I feel like everything was pretty smooth with all of us, so I'm just excited that everyone is on the same page and we want to do what's best for us and we think as a group. And yeah, I'm excited. I feel like we have a lot of potential to in the next couple of years get something exciting done. I'm really proud of the guys to, you know, everyone staying here and keeping the same team together.
1: Dobesh qui mentionne ici, tout le monde veut gagner. Puis c'est pour ça que c'est le fun qu'on est capable de conserver notre noyau ensemble. Et en plus, toutes les négociations semblent se faire comme sur des roulettes. On semble pas avoir Danny Croche. On semble pas avoir de back and forth comme on peut voir un peu partout à travers la Ligue nationale de hockey avec tout le monde. L'exemple, je pense, de Jason Robertson qui vient en tête de liste ou même Anders Lee qu'on voyait avec les Islanders. T'sais, on n'a pas l'impression que c'est si compliqué que ça présentement.
2: Je pense qu'on aurait aimé régler le cas Hudson avant le début de la saison passée, par contre, là.
1: Oui, c'est un bon point.
2: Tu sais, Hudson,
1: ça aurait été
2: convaincu, on le saura jamais, là. Mais non, c'est ben Hudson qui
1: a pris. On le sait un peu quand même.
2: C'est Hudson qui a dit non, moi je chigne. C'est ça, ça va être assez, là. Mais l'agent demandait plus que ça, c'est garanti. Sinon, on n'aurait jamais commencé la saison en négociant. T'essaies de limiter ça le plus possible.
1: Mais moi, ce qui me fait rire là-dedans, c'est quand on dit c'est smooth pis ça se passe bien. C'est une évidence qu'il y a négociation serrée. Faites juste regarder les contrats du Canadien de Montréal.
2: Ah ouais, au niveau des virgules, là.
1: Il y a à peu près pas de contrat flat.
2: Non.
1: C'est tout le temps. Regardez, le Caulfield, 7.85. Slavkovski, 7.6. Alex Newhook, c'était 2.9. Après ça, Kirby Dach, c'était 3.4 avec des virgules. Lane Hudson, c'est 8.85. Tu sais, c'est toujours dans les. OK, ben. Moi, je vais t'enlever 100 000, m'a donné 50 000 de plus. Tu sais, on est vraiment pour aller tirer le maximum. Mais c'est plate, mais c'est ça. Un des seuls qui a signé vraiment un contrat rond, c'est Madison, 6 millions. Bon, ben lui, d'après moi, il n'a pas eu d'ostinage. Lui, ça s'est bien passé. C'est mon impression externe.
2: Ouais, peut-être.
1: C'est comme ça que je le lis.
2: Ça me fait penser à ma grand-mère qui me disait tout le temps, c'est avec des scènes qu'on fait des piastres.
1: Ben, c'est vrai. C'est avec des scènes qu'on rentre en dessous du plafond.
2: Et voilà. C'est exactement la façon de voir les choses pour le Canadien. C'est en faisant des économies qui ont l'air d'être des économies de bout de chandelle, mais au bout de la ligne, quand t'as 22 joueurs à mettre sous contrat, ben, si tu fais ça partout, ça va te donner des capitaux à dépenser.
1: Mais il faut pas que tu gosses le monde non plus.
2: Non.
1: Il faut pas que ça devienne un irritant. Mm. Je fais un parallèle avec le baseball parce que le bloc s'en vient dans les prochaines minutes, mais on avait traîné Vlad Guerrero en arbitrage pour une coupe de 100 000. Tu sais, à un moment donné, là, on peut-tu juste en arriver à un compromis où est-ce que le joueur se sent pas énervé non plus de la situation puis qu'il est heureux à travers ça.
2: Donc, Gazo, en guise de conclusion de bloc, important de préciser que le Canadien a Nick Suzuki, Cole Caulfield, Juraj Slafkovský, Ivan Demidov, Noah Dobson, Lane Hudson, Mike Matheson, Caden Goulet et maintenant Jakub Dobesh comme neuvième joueur du noyau, minimum fin de saison 2030 et une échelle salariale à 67 millions pour neuf joueurs. Et là-dedans, t'as quatre attaquants, t'as trois défenseurs puis t'as ton gardien numéro un.
1: Là, tu m'as nommé huit joueurs. Il t'en manque un.
2: M'en manques-tu un?
1: Ouais, parce que c'est rendu neuf avec Dobesh.
2: Ah ben, il m'en manque un, j'ai sauté par-dessus.
1: C'est quatre défenseurs. C'est Dobson, Hudson, Madison,
2: Goulet. Quatre défenseurs, c'est ouais. ça.
1: Quatre attaquants, quatre défenseurs, un gardien.
2: Exact. Mais je les avais tous nommés, mais ouais. Bon, c'est ça, c'est 4-4-1.
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1: Salut Mick.
2: Salut mon Mick.
23: Salut les gars.
1: Comment ça va?
23: Ça va bien vous autres?
1: Oui, ça va super bien. Hey, le Canadien hier est allé d'une prolongation de contrat après Dimidov. C'est Dobesch qui a maintenant eu une sécurité d'emploi pour 3 années supplémentaires. Qu'est-ce que tu as pensé de l'entente, Mick?
23: Ben, d'un côté, c'est audacieux parce que l'échantillon est très court. Tu sais, Dobesch nous a tellement démontré des belles choses en deuxième portion de la saison, particulièrement en séries éliminatoires. S'il est pas là, ça se passe probablement différemment pour le Canadien, mais il a été vraiment très bon. Puis, écoutez, on est dans un sport puis dans une ligue où est-ce que tu gagnes pas si t'as pas des gardiens qui font la job. Et le Canadien l'a vécu dans les dernières années, l'après Price, on se demandait comment qu'on allait redéfinir la suite. Puis lui, ben, il est arrivé un petit peu de nulle part. Je vous entendais parler un petit peu tantôt en disant on dirait qu'il est négligé à tout moment. Puis pour le Canadien, tu t'assures de le mettre classé là, dans tes joueurs du noyau et à un salaire qui est vraiment, vraiment très respectable. Il arrive, je pense, 20e autour d'eux là, chez les gardiens de la Ligue nationale.
1: Ouais.
23: Alors, moi, je trouve que c'est un excellent contrat pour le Canadien. C'est une très bonne nouvelle. Puis moi, j'ai hâte de voir ce qu'il y a dans le corps parce que on va voir aussi la dynamique qui va s'installer. Puis là, il a mis des attentes hyper élevées. Fait que comment il va répondre à tout ça? Moi, c'est la suite aussi que j'ai hâte de voir avec Jakob Dobesch. Mais sincèrement, je trouve que c'est une excellente décision pour le Canadien, même si d'un côté, je me dis, c'est vrai que l'échantillon est court, mais les gardiens, c'est une denrée rare, les gardiens dominants, les gardiens qui sont solides. Puis lui, il nous a déjoué. On pensait pas que ce serait ce genre de gardien-là. Et c'est au bénéfice du Canadien. Puis honnêtement, c'était beau de voir hier aussi la bonne humeur, la joie de vivre. Puis il y en a de la job derrière tout ça. Alors, c'était bien le fun de voir ça pour
2: Est-ce qu'à ton avis, Mick, ça change un petit peu le plan, en tout cas, précis concernant Jacob Fowler, ou à ton avis, ça change absolument rien, puis on va laisser le jeune se développer comme il se doit?
23: Moi, je pense que ça change rien. Moi, ça, honnêtement, puis on va voir, parce qu'il va y avoir, tu sais, tantôt je disais, j'ai hâte de voir la suite. Il va y avoir des hauts, mais il va y avoir des bas aussi pour Jakob Dobesch, là. C'est pas, c'est, ça sera pas une balade dans le parc. On l'a vu avec Carey Price. Même si, bon, ça a été un grand gardien pour le Canadien, il y a eu des, moments plus difficiles. Il y a eu des, t'es dans un marché où ce que t'es scruté à la loupe. Chaque but, on dissèque puis on revient là-dessus. On analyse, on suranalyse tout. Alors, ça fait en sorte qu'il y a énormément de pression. Puis au contraire, moi, je pense, je regarde la situation, les gars, puis je me dis, pour Fowler, ça lui donne, ça va juste donner encore un petit peu plus d'espace, puis ça va lui donner du temps pour travailler tout ça. Puis si Dobesch, ben, il s'impose plus comme le gardien du Canadien, ben, en temps et lieu, le Canadien aura à prendre des décisions. Mais au contraire, moi, je pense que ça va donner de l'espace. C'est une situation, c'est une position qui est tellement névralgique au hockey, je le dis d'entrée de jeu, en particulier dans un marché comme Montréal, avec des attentes aussi hyper élevées. Moi, je vois ça juste positivement. Puis évidemment, comme tout le monde, j'ai hâte de voir ce qui arrivera avec Samuel Montembeau. Mais au contraire, je pense que c'est une très bonne nouvelle pour Fowler, ce qui se passe avec Jakob Dobesch depuis, mettons, 4-5 mois.
1: J'ai posé la question, on a posé la question aux gens sur YouTube. Que pensez-vous du nouveau contrat de Dobesch de 3 ans, de 5,3 et des poussières pour les trois prochaines saisons? Contrat juste 74% des répondants, contrat l'avantage du joueur à 19% et contrat l'avantage de l'équipe à 8%.
2: Alors, ça veut dire que les gens ont une confiance très solide envers l'organisation du Canadien dans les contrats qu'on octroie.
1: Avec raison, c'est je pense.
2: Tout à fait, j'espère.
23: Non, tout à fait. Puis juste par rapport aux performances aussi, là, tu sais, ce qu'il nous a montré dans le dernier droit de la saison, il a été très bon. Puis bon, c'est beau de voir la reconnaissance qu'il a aussi envers Marco Marciano. Dans son point de presse, il en a été question hier. Honnêtement, moi, je pense, j'ai la même lecture que les partisans. C'est pas toujours le cas, là. Des fois, je trouve que les partisans sont très négatifs, puis s'emballent beaucoup, etc. T'sais, moi, je pense que la prochaine saison du Canadien, il va encore avoir des petites traversées du désert. C'est ça. C'est chaque équipe qui ont vécu la vraie reconstruction. Puis oui, il y a plus d'attentes parce que là, il y a eu un parcours éliminatoire, mais il va y en avoir d'autres, des moments difficiles. Puis j'ai hâte de voir ce que lui et ce que les autres ont dans le corps, puis comment Kent Hughes puis Jeff Gorton vont peut-être nous surprendre dans les prochains mois avec une acquisition peut-être qu'on n'a pas vue, qui va arriver du champ gauche, mais qui va avoir travaillé au corps pendant longtemps. Ça va venir pimenter tout ça. Mais moi aussi, j'ai la même lecture que les partisans là-dessus.
1: Hey, mec, j'aimerais ça t'entendre sur la Coupe du Monde, parce que t'es pas uniquement sur le hockey, là, t'es multisport, puis c'est l'événement le plus suivi à travers la planète. C'est un événement qu'on attend avec attention à chaque 4 ans. Et là, c'est en cours, le Canada va jouer demain. C'est quoi ton impression, c'est quoi ton niveau d'intérêt envers la compétition?
23: Ben, je dois vous dire que moi, dans les dernières années, je me suis intéressé plus au soccer qu'avant. J'étais pas comme plusieurs Québécois, Canadiens. C'était un sport qui me parlait moins. Je m'étais beaucoup très intéressé au hockey. J'ai beaucoup couvert le hockey. Mais ça fait 2-3 ans minimum là qu'on parle de ça, puis qu'on se dit que ça va être gros, etc. Je pense que c'est à la hauteur de nos attentes. T'sais, pour nous, là, au Canada, là, ça tire à sa fin, là, parce que les gros matchs vont être aux États-Unis. Mais je regarde l'achalandage. On dit que les retombées sont peut-être pas ce qu'on pensait, là, notamment du côté de Toronto et de Vancouver, mais les retombées en termes de réservation d'hôtels, etc. T'sais, ces grands événements-là, ça attire du monde, mais ça en fait fuir aussi. Il y a des gens qui se sont dit, on ira pas dans ces villes-là, ça va coûter trop cher, etc. Mais somme toute, quand tu regardes les batailles de géants, Messi, etc., les parcours des pays surprises, Cap-Vert, t'sais, ça, c'est ce genre d'histoire-là. Ben ça pique notre curiosité, ça fait en sorte que ça démocratise l'événement. Puis honnêtement, je dois dire que j'avais peut-être quelques appréhensions sur le nombre d'équipes participantes. T'sais, on se disait, est-ce qu'il y a la profondeur mondiale pour ouvrir à 48, pour être intéressant? La réponse est oui. Puis d'un point de vue canadien, la performance du Canada est centrale dans l'événement. T'sais, si le Canada ne figure pas, comme on dit, ne fait pas bonne figure, ça donne une teinte complètement différente à l'événement. Puis jusqu'ici, c'est un événement qui est le fun à suivre, que les stades sont pleins, il y a de l'ambiance. Et quand on se dirige, on a dépassé le cap des 5 millions de spectateurs, on s'en va vers autour de 7 millions. Puis je regardais les assistances au Mexique, 80 000 personnes par match pour les matchs du Mexique. Je trouve que c'est beau. Et la beauté de l'affaire, c'est que, tu sais, on a vécu quelques grands changements dans le soccer au Canada, là, je dirais depuis, mettons, 25-30 ans. Au début, bon, c'était la révolution de... on démocratise le sport, c'est du nombre. On fait rentrer des joueurs dans le pipeline. Après ça, ben on a modernisé un peu le système de développement grâce notamment à la construction des terrains synthétiques. Dans toutes les villes, il y en a eu de la construction, etc., les stades. Et là, ben on est dans le peaufinement de le développement de l'élite, le développement de nos entraîneurs pour faire croître le sport. Puis avec une Coupe du Monde, ben, j'ai l'impression que dans les prochaines années, on va entendre encore plus parler de soccer parce que cet événement-là va avoir permis de faire rayonner ce sport-là.
1: Je me demande s'il n'y a pas des gens qui étaient zéro intéressés par le soccer, qui là, tranquillement, s'intéressent au sport. Je parle pas nécessairement des jeunes dans le développement d'aller pratiquer le sport. Je parle de des adultes qui étaient complètement fermés à l'idée de s'asseoir et de regarder une partie et qui, là, se sont rendus compte que Colin, c'est agréable quand c'est le Canada qui joue, puis je déteste pas ça, puis il y a un buzz, puis les médias parlent quand même de façon plus régulière, puis OK, ben finalement, je vais peut-être regarder pour aller voir un match du CF Montréal ou des choses comme ça. Je me demande si à ce niveau-là, mec, ça va pas faire une différence.
23: Ben moi, je pense, vu que notamment par rapport au Canada, t'sais, si le Canada a ce niveau de performance-là, je suis persuadé que ça pique la curiosité, que ça fait découvrir, que ça a des conséquences. T'sais, j'ai eu l'occasion d'aller dans certains rassemblements, puis règle générale, c'est la Coupe du Monde. Moi, j'en ai vécu. Ma première Coupe du Monde que j'ai vraiment réalisée, c'était quoi la Coupe du Monde? C'est lors du repêchage de 2010 de la Ligue nationale. C'était à Los Angeles. Puis là, ben, t'es en pleine Coupe du Monde. Puis tu sais, la Californie, ben, je veux dire, on se croyait dans certains coins de la ville, au Mexique, dans Amérique du Sud, dans les pays de foot. Et c'est là que ça m'a frappé parce que bon, moi j'allais là pour le repêchage de la Ligue nationale, mais l'événement de la Coupe du Monde brassait pas mal plus que le repêchage de la Ligue nationale à Los Angeles. Et ben, il y a de la démocratisation de ce sport-là dans plein de pays à l'échelle mondiale. Ce qui est beau, je suis allé dans certains rassemblements, comme je le mentionnais, puis je regardais à gauche, je regardais à droite. C'était d'habitude dans des rassemblements, je veux dire, c'est juste des convaincus, c'est juste du monde qui suivent ça à longueur d'année, puis qui rate rien de l'actualité, puis qui s'intéresse aux grands joueurs. Là, c'était pas ça du tout. Là, c'était monsieur, madame, tout le monde qui avait l'impression. Tu sais, je me sentais comme dans une espèce de rassemblement pour le Canadien. Bon, pas avec la même vigueur puis tout ça, mais c'était monsieur, madame, tout le monde autour de moi. Puis ça, ben ça en dit long. Ça, ce que ça veut dire, c'est que c'était du monde qui se sont laissés emporter par la fièvre puis qui s'intéressent à la Coupe du Monde jusqu'ici. Alors, on a un super beau tournoi. Puis, ben je pars en vacances. Vous êtes mes derniers. Là, j'ai fini avec les meilleurs ce matin. Mais je m'en vais, là. Je vais vivre le duel Portugal-Espagne là-bas.
2: Hey.
23: Dans les prochains jours. Ça va être extraordinaire.
2: Mais oui, c'est sûr. Mais, hein.
23: Ça va être fou l'ambiance qui va régner là-bas. Tu sais, c'est des pays, je veux dire, des grands rivaux. Ben, rivaux puis voisins en plus. Ça va être extraordinaire. J'ai vraiment hâte de vivre ça.
2: À quel endroit tu vas être au moment où les deux...
23: Je m'en vais au Portugal. Alors là, j'essaie de penser. Je vais être à Lisbonne encore lundi pour le match.
2: Wow, ouais.
1: Hey, là, je suis jaloux.
2: Moi, je suis très jaloux. Surtout que j'ai visité le pays là. Mon voyage de noces s'est fait au Portugal. Puis la place qu'on a vue, le grand rassemblement des Portugais hier à Lisbonne, je l'ai visité. Alors, c'est sûr que tu vas vivre quelque chose d'extraordinaire dans le pays. C'est certain de ça.
23: Ben oui. Ben puis là avec Ronaldo. Puis je veux dire, c'est l'histoire est parfaite là. Tu sais, honnêtement, j'avais hâte de voir la progression. J'avais hâte de voir si j'allais pas me pointer dans une nation parce que le Portugal a eu ses bons moments, mais c'est moins bon moment depuis le début de la Coupe du Monde. T'es pas convaincant du tout. Moi, j'étais comme...
1: hier, là.
23: Exact, contre la Croatie. Puis même dans certains autres matchs, ça a été compliqué. Puis à certains moments donné, c'était de façon in extremis. Mais puis j'avais hâte de voir si j'allais pas me pointer dans un pays avec un drapeau en berne, là, tellement que les gens étaient déçus, parce que les attentes étaient quand même pas mal élevées avant le début du tournoi. Puis on avait hâte de voir comment le Portugal allait livrer la marchandise. Mais là, je veux dire, là, ça va être extraordinaire. Puis avec un peu de chance, parce que je suis là longtemps, ben je vais peut-être assister à la finale là-bas encore, parce que je vais être là-bas jusque dépasser 19. Alors non, ça va être bien fun. J'ai hâte de vivre ça. C'est une première. Tu sais, je parlais tantôt de 2010, mais tu sais, j'étais aux États-Unis, c'est complètement différent. Là, ça va être pour vrai. Là, ah, là ben je vais vivre une vraie Coupe du Monde dans un pays de foot. on verra si le Portugal, il sera où.
1: Ah, ben, t'es vraiment chanceux. Mais profite-en, mon chum, puis profite de tes vacances. Si tu travailles assez fort à l'année, là, ça vaut à peine que tu te reposes.
23: Yes. Ça va faire du bien.
1: Yes. Yeah, salut, Michael Lancette, collaborateur avec nous dans le club du Mat.
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1: 9h16, il y a du NASCAR en fin de semaine. Donc, comme à notre habitude, on va aller parler avec Dom Fugère. Salut, Dom.
2: Salut, Dom.
33: Salut, les boys.
2: Paraît-il que tu es avec des gens que je connais ce matin?
33: J'étais avec des gens que tu connais, mais je vais en rejoindre d'autres mondes que tu connais.
2: Ah,
33: j'étais chez Lucien Chevrolet, où notre bon ami Dominique Lucien nous a prêté une voiture. On fait ce matin un cours de pilotage avec notre directrice des opérations, Jacinthe Ayotte, qui veut en apprendre plus sur la dynamique des véhicules, comment ça fonctionne, se mettre dans la tête du pilote parce que c'est elle qui construit le circuit chez nous.
2: Aha.
33: Donc, elle voulait avoir cette perspective-là. Donc, puis en même temps, il y a mon ami Dave Richer, le comédien humoriste
2: ben oui.
33: que vous connaissez. Puis Dave, le problème qu'on avait, c'est que Dave de paralysie cérébrale. Donc, il ne peut pas conduire manuel. Les voitures de course sont toutes manuelles. Donc, chez Lucien, on lui a trouvé une Chevrolet Cruze automatique, puis il va être capable de faire son cours de pilotage sans être obligé de changer de vitesse.
2: Ouais. Puis là, ben, ces gens-là, je vais tous les revoir ce soir à l'occasion du défi Vision Mira à l'autodrome Grand Bay. Si vous avez jamais vu la course la plus folle au monde, c'est la 37e édition ce soir. Histoire courte, Doom, là, on part 40 voitures sur la piste. Ils ne voient rien. Il y en a quelques-uns qui ont déjà vu dans la vie ou qui voient dans la vie de tous les jours, mais on leur place un bandeau sur les yeux. Ils voient absolument rien. Et un copilote qui les guide pour 10 tours. Alors, vous doutez bien que ça se transforme en véritable derby de démolition. C'est très spectaculaire.
1: Ça va-tu vite, la vitesse?
2: C'est quand même, c'est assez surprenant.
1: Mon Dieu.
33: Ouais, écoute, puis moi, je suis chanceux parce que mon pilote, moi, je vais être copilote, je vais être le guide. Mon pilote, c'est Dave. Donc, il conduit tous les jours. Sauf que Dave, il va avoir les yeux bandés, il va avoir oui son casque, mais il va aussi avoir les yeux bandés, puis il n'y a pas question de rien voir, puis c'est ça.
2: C'est-tu ta première occasion comme copilote?
33: On parlait déjà stratégie hier. Là.
2: Ah bon,
33: est-ce
2: c'est
33: qu'on
2: bon.
33: Passe derrière? Est-ce qu'on part en avant?
1: Ouais. Ça doit être, mais être pilote, c'est une chose, parce que t'es un peu insouciant, mais être copilote, ça doit être épouvantable comme sentiment.
33: Écoute, je l'ai fait comme copilote, et puis le kid, il était avec moi, il avait 16 ans, il était aveugle de naissance. Lui, là, quand je disais, hey, ce gaz, c'était complètement abstrait comme concept, là, il sait pas c'est quoi le gaz, il sait pas c'est quoi le break, il sait à peine gauche et droite parce que, oui, il sait c'est où, mais combien de tours de volant qu'il faut qu'il donne? Quand je vais dire à Dave, ce soir, tu sais, bon, ben, tourne, je sais pas, moi, à 45 degrés vers la droite.
1: Ouais, t'as une meilleure idée.
33: Il va savoir qu'il est en train de tourner le volant un peu, mais ça va y aller. Je pense qu'il y a encore des murs qui ont des cicatrices de cette soirée-là à l'Autodrome Grand Prix.
1: Hey, ça doit être tellement revolé de partout. Là.
2: Ah, c'est quelque chose.
1: Toi, t'es là ce soir.
2: C'est moi qui anime, évidemment.
33: Viens faire un tour, viens voir.
2: Ah, ouais, non, c'est vraiment quelque chose. C'est vraiment spectaculaire. Honnêtement, là, c'est pas parce que j'anime là depuis longtemps. Si vous n'avez jamais vu le défi Vision Mira, ça vaut la peine. C'est la course la plus folle au monde. C'est pas pour rien qu'on l'appelle demain.
1: C'est à quelle heure?
2: 19h. 18h30, on embarque sur la piste. Le défi Vision va être aux alentours de 19h30. 19h45 à peu près. T'as pas manqué. Ce soir, Granby. Hey, je te ramène, Doom.
33: C'est pour une bonne cause, là. On ramasse l'argent pour les chiens guides. Là.
2: Exact,
33: oui,
2: exact.
33: NASCAR.
2: Ben, je te ramène sur l'épreuve de Montmagny.
33: Donc, on est à Montmagny.
2: Fin de semaine. Exact, Montmagny. Programme Doom, même formule qu'à l'Autodrome Chaudière il y a quelques semaines. On va présenter deux finales de 125 tours en série NASCAR Canada. Les ténors de la catégorie vont être là, puis je présume que les mêmes grands acteurs qu'on a vus à Chaudière risquent de remettre ça en fin de semaine à Montmagny.
33: Ben, c'est vraiment...
1: Je pense qu'on va être obligé de continuer la conversation entre nous deux, Tony, malheureusement.
2: Ouais.
1: Veux-tu l'appeler au téléphone, Hugo? On va revenir au téléphone. C'est à Montmagny, Tony, que ça se passe en fin de semaine. Puis je présume que Marc-Antoine Camira doit être encore une fois parmi les pilotes qui sont largement favorisés pour l'emporter.
2: Aucun doute. Marc-Antoine, actuellement, est meneur au championnat de la série NASCAR Canada. Très constant dans ses performances depuis le début de l'année. S'il n'y avait pas eu une sanction à ses dépens, là, lors de la toute première épreuve de la saison, une petite maladresse de sa part, rien de très, très grave, mais il a perdu plusieurs positions cette journée-là à CTMP. Mais il serait nettement confortablement installé au sommet du classement général des pilotes. Alors, pour moi, Marc-Antoine Camira, c'est assez clair. Il est devenu un pilote extrêmement complet. C'est un gars qui s'est développé d'abord sur les circuits routiers, mais depuis qu'il s'est investi à temps plein dans la série NASCAR Canada, il est devenu un pilote de tête sur ovale aussi. Alors, ça lui permet d'être extrêmement redoutable sur tous les circuits et de militer pour le championnat. Déjà que l'an passé, c'était exceptionnel. Il avait gagné le championnat une deuxième année de suite. C'était la première fois dans l'histoire de la série que ça se faisait. Mais là, il est le grand favori pour coller un troisième championnat consécutif cette année.
1: Où tu le classerais parmi les meilleurs pilotes québécois de l'histoire?
2: Ben, c'est certain qu'au niveau international, Marc-Antoine, parce qu'il est arrivé un petit peu plus tard que des gars comme Patrick Carpentier ou Alex Tagliani, au moment où la filiale Players a tombé, il a peut-être moins eu la chance de briller à l'international. Il y en a même pas moins là que quand tu regardes le tableau de chance de Marc-Antoine Camiran, c'est très, très impressionnant. Tout simplement dominant au Grand Prix de Trois-Rivières, peu importe dans quel type de voiture on l'a assis. Puis je suis curieux d'entendre Dominique, on a rejoint au téléphone. On vient de poser la question, donc je sais que tu le connais très, très bien, mais Marc-Antoine Camiran, dans la longue lignée des grands pilotes québécois aujourd'hui, on peut le placer à quel endroit, selon toi?
33: Écoute, c'est difficile de mettre un palmarès comme ça. On peut difficilement le placer dans les meilleurs. Et puis, tu l'as bien mentionné, oui, quand il y a eu le départ de la filière Players, mais c'est surtout que Marc-Antoine, si je ne m'abuse, et ça va nous le confirmer en fin de semaine, il semble qu'il avait été repêché par Marlboro, lui. Ça avait fait comme Paul Tracy.
2: Okay.
33: Il avait passé outre la filière Players. Et puis, il avait déjà été... ses performances en karting étaient déjà tellement impressionnantes, mais que ce soit Marlboro ou Players, on a arrêté les commandites de Tarot. Ça cloue le dossier de ce côté-là. Mais c'est vraiment un pilote d'instinct. C'est pas un gars qui... Tu sais, oui, il est acteur, mais il dit lui-même, il dit, je marche au feeling, on va se dire, c'est vraiment des bons feelings. Puis ce que je disais quand la connexion nous a un peu perdu, là, c'est du côté de sa mère à Saint-Pierre-de-Baguette, on est un peu moins, on est un peu avec Télépinette comme la semaine passée.
2: Ouais, mais c'est encore le cas, on a beaucoup de misère à te comprendre, Doom, la connexion est vraiment pas bonne.
33: OK, parce que je sais qu'ici, là, j'ai des barres en masse. Mais ce que je vous disais,
2: Bouge plus, c'est correct, on t'entend.
33: Au moins bouger ça. C'est un très solide, mais la première anti-boniche qu'on a vue, c'est une clé de la part.
1: Hey Dom, on va être obligé de raccrocher avec toi. Malheureusement, la connexion n'est pas assez bonne. On va se reprendre lundi. Désolé. Bonne chance ce soir au défi Vision à l'autodrome Granby. Malheureusement, on va être obligé de remettre ça la semaine prochaine.
2: Ouais. Ben, c'est en fin de semaine. On vous lance l'invitation. TVA Sport, moi, je suis à la description de ça. Demain soir, à compter de 18h, la première épreuve et ensuite 20h pour la deuxième.
1: Là, il annonce de la pluie en fin de semaine.
2: Non, il annonce super beau. Un temps splendide du côté de Montmagny. C'est une belle date pour tenir des courses. On souhaite bon succès à l'événement. Si vous êtes dans le coin, un petit peu plus dans l'Est, très gros show à Montmagny demain soir.
1: Parce que là, le championnat est extrêmement serré. Tu sais, c'est des belles courses, mais c'est très serré au classement. Là. Je disais que dans ton plan, il y a 12 points seulement qui séparent la deuxième de la huitième place.
2: Exactement. C'est extrêmement serré à travers le classement maintenant. C'est encore tôt dans la saison. Il y a 4 courses qui ont été disputées, mais c'est extrêmement serré de la deuxième à la huitième position détenue par DJ Kennington. Un qui vraiment est de retour en force cette année, c'est Louis-Philippe Dumoulin. Là. C'est un très bon début de saison pour LP Dumoulin. Moulin. Il a évité les embûches à Chaudière il y a quelques semaines. Il avait dû emprunter la deuxième voiture de DJ Kennington et ça a été super important pour lui parce qu'il a fini 8e cette journée-là. Donc, il est allé chercher des points importants et revenu en force la semaine dernière du côté de Riverside avec une autre bonne performance. Donc, Dumoulin pointe actuellement au deuxième rang, mais au risque de me répéter, l'homme à battre, c'est encore Marc-Antoine Caviran. Il va être dur à déraciner là, du sommet du classement des pilotes.
1: Ça fait-tu longtemps que l'autodrome Montmagny, c'est dans le circuit de NASCAR Canada ou ça fait-tu partie des meubles ou c'est plutôt récent?
2: Ça fait très longtemps que l'autodrome Montmagny militait pour le retour, pour obtenir une épreuve de NASCAR Canada. La série LMS Québec y a roulé depuis de nombreuses années, mais on souhaitait mettre la main sur une épreuve de la série NASCAR Canada et ce sera seulement la troisième édition de NASCAR Canada cette année. Ça faisait longtemps qu'on le souhaitait. L'an dernier, on avait terminé la saison justement du côté de Montmagny. Mais là, cette année, vraiment, on a mis la main sur une excellente date, probablement pas mal plus propice à attirer beaucoup de gens. Alors, début juillet, habituellement, là, c'est toujours le début des vacances pour bien des gens. Alors, je présume qu'en fin de semaine, là, ça sera de toute beauté les gens qu'il y aura demain du côté de Montmagny.
1: En tout cas, je dis pas non, moi, aller faire un tour du côté de Granby.
2: T'es sérieux,
1: ce soir. Je vais regarder ça avec ma blonde. Ça y tente, okay. On pourra monter.
2: Parfait.
1: Pas si loin que ça, Granby.
2: Tu seras mon invité de marque, mon ami.
1: Ben écoute, je te dis pas non, honnêtement.
2: C'est sûr que ta blonde va capoter de voir ça.
1: Ben c'est ce que je pense.
2: La première fois que Valérie, mon épouse, a vu ça, elle n'en est pas revenue encore, puis elle est revenue à plusieurs reprises par la suite.
1: Le point, c'est que je ne sais pas si on a quelque chose de prévu ce soir. Ça, c'est toujours le...
2: Ouais. Ben là, chérie, on a de quoi asseoir, ouais. Ça va, Granby.
1: Mais non, mais tu te souviens, on a un souper. Ah oui? Ah oui, bien sûr. Oui, je me souviens, là. Ça, c'est pas impossible. Mais si on a rien... Je dis pas non.
2: Évidemment, à Granby, là, on n'a pas juste le défi Vision. Là. Nos classes régulières modifiées Sportsman sont en action ce soir. Donc, les vrais amateurs de courses et de sensations fortes, il y aura des vraies courses aussi ce soir.
1: OK.
2: Pas juste un défi Vision qui dure 10 tours. Là. On a un vrai programme de courses.
1: J'ai jamais été voir ça. C'est une bonne fois. Faudrait bien que j'y aille. T'en reparles tantôt. On va aller à la pause. Ce sera le fun.
2: Superbe.
1: Après la pause, ce sera Olivier Brett. On a eu une controverse la veille. On a peut-être eu une autre encore hier. J'ai vraiment hâte de l'entendre. Y avait-il hors-jeu à la fin du match entre le Portugal et la Croatie? Ça s'en vient dans deux minutes.
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1: 9h30, puis parce que je veux pas l'oublier, je vais commencer avec ça, puis après ça, on reviendra sur la Coupe du Monde. Olivier Brett, salut!
2: Salut, Oli!
12: Salut, comment ça va?
1: Ça va bien, toi?
12: Ça va super bien.
1: Oli, c'est qui ça, Danny Pereira, là, le nouveau joueur du CF Montréal? C'est un bon joueur?
12: Oui, c'est un bon joueur. J'ai hâte de voir, parce que là, je présume qu'on a soit consulté Philippe Lafroy ou on a informé Philippe Lafroy de ce qu'on voulait faire avec ce gars-là, parce que ça reste un gars qui arrive sous la gouverne d'un coach par intérim. Ça peut toujours être super intéressant ou un peu déboussolant. Oui, c'est un bon joueur, c'est un super bon moteur au milieu de terrain. Là où j'ai hâte de voir, c'est tu l'intègres comment, parce que tu en as encore un char et une barge des milieux de terrain. Là, quand tu dépenses l'argent que tu dépenses sur lui, qui est déjà, si je me souviens bien des chiffres, là à la base, 2,1 millions avec ce qui est garanti en 2026 et ce qui sera garanti en 2027, ça peut même monter au-delà des 2,5 en fonction des résultats et de ses performances, je présume. Ben tu vas lui faire de la place tout de suite. Donc là, qui tu vas tasser? Est-ce qu'il y a d'autres moves qui s'en viennent? Je pense que la réponse, c'est oui. Mais oui, c'est un bon joueur. Puis à partir du moment où tu mets ce genre d'argent-là dans un gars que tu transfères intra-MLS, ben tu lui envoies un message que sa job, c'est de prendre une place tout de suite. Puis ça, j'aime qu'on envoie ce genre de message-là puis qu'on soit pas en deux chaises avec des gars qui sont en prêt, par exemple, parce que je trouve qu'il y a des gars en prêt... T'en avais déjà un peu trop.
1: Le mercato, si je me trompe pas, il reste à peu près une dizaine de jours. Je pense que c'est le 16, ça se peut-tu?
12: Écoute, je vais t'avouer, là, j'ai perdu le fil des dates là, avec pas la Coupe stress. Du Monde, là, mais si c'est ça, faut que tu bouges, là. Ça presse. Parce que c'est, t'as pas beaucoup bougé jusqu'ici. T'as libéré de la place. Ça, c'est super, tu sais. Sun aussi, Ibrahim, le fait qu'il s'en aille, c'est-tu la plus longue game de chicken de l'histoire de l'humanité, ça? Ouais. Un gars qui dit non, payez-moi jusqu'à la fin. Un club qui dit, ben, on te fera pas jouer. Le gars qui dit, ben, c'est correct, ça me dérange pas, je vais ramasser mon 400 quelques milles par année pour courir autour du terrain. Là, qu'on ait fait de la place, pour moi, ça met la table à d'autres mouvements, puis ça, c'est la bonne nouvelle, mais qu'on attend toujours.
1: Ouais, effectivement, puis ça, c'est, finalement, ça s'est réglé le 30 juin, parce que, justement, on en a parlé plus tôt cette semaine, là, ça permet la facilité des deux côtés. Tout le monde a mis de l'eau un peu dans son vin, puis c'est parfait. OK, on revient à la Coupe du Monde, Oli. Faut absolument que je te parle du match Portugal-Croatie. Parce qu'après la controverse de la veille... On a eu droit à la même chose le lendemain. Les journées se suivent et se ressemblent. Y avait-il hors-jeu ou pas sur le but égalisateur des Croates?
12: Ben, tu veux dire parce que ça a été touché du bout des cheveux, dans le fond, là.
1: Honnêtement, moi, là, je suis pas un connaisseur comme toi. J'ai assez pour comprendre le jeu, mais il y a des technicalités qui m'échappent. Moi, je la vois pas, la touche. Moi, dans ma tête, c'est un bon but. Mais ça a l'air que ça y a touché. C'est ça que ça a l'air.
12: Parce que maintenant, il y a une puce dans le ballon, puis c'est un petit peu la version est-ce qu'on a touché le ballon ou non de est-ce que t'es hors-jeu ou non. Parce que le hors-jeu, là, ça, télévisuellement, en passant, je me souviens pas si c'est au Qatar, il y a 4 ans, ou en Russie, il y a 8 ans, qu'on a commencé à faire ce graphique-là, qui vient pas instantanément, là. Ça prend peut-être 1 minute et demie, 2 minutes, au final, avant de montrer la fameuse ligne, puis là, tu vois quelle partie du corps est hors-jeu. Mais c'est-tu bon, ça, pour les gens qui... Parce que la règle du hors-jeu, contrairement au hockey, qui est une ligne fixe, au soccer, c'est une ligne qui bouge parce que c'est le deuxième défenseur, le premier étant le gardien, donc l'autre défenseur qui est devant lui, c'est lui qui fait constamment bouger cette ligne-là. Donc d'être capable de visuellement le montrer comme ça, même si des fois c'est par un orteil, puis tu te dis oh, come on, donnez-y à l'attaquant là, le but, ça peut-être que ça va finir par changer. Mais là on a une puce dans le ballon pour savoir est-ce que ça a été touché ou pas. Tu peux pas t'obstiner avec ça, ça reste factuel, un peu comme est-ce que ou non le gars est hors jeu, mais c'est-tu cruel?
2: Ah, c'est incroyable.
1: Fait que la puce a déterminé que le ballon a bel et bien été touché, donc il y a bel et bien hors jeu, hors de tout doute. Ça, je comprends.
12: Ben, oui, mais tu sais, hors de tout doute, quand ça se joue à t'es-tu chauve comme Olivier Brett ou non?
2: Ouais.
12: On s'entend-tu que ça se joue à pas grand-chose? C'est là où tu te dis. En fait, moi, mon truc, là, puis c'est plus un côté émotif que rationnel, c'est ce match-là, il méritait d'aller en prolongation. Les gens à Toronto méritaient d'en avoir un peu plus, mais au final, ben c'est le Portugal qui passe au prochain.
1: Ben moi, c'est ça que j'aime pas. OK, la bonne décision était rendue. On a été privé d'un moment extraordinaire.
2: Mais
1: c'est ça qui est frustrant à travers ça.
2: Tu sais, surtout qu'il y avait rien vraiment flagrant, il a fallu. Mais je comprends si la.
12: Je comprends
1: la bonne faut décision. Tracer la ligne.
2: C'est exact. Ça. Faut
12: mais qu'elle soit. Puis pas juste ça, c'est que ces décisions-là, puis c'est tellement frustrant, surtout quand c'est un moment aussi émotif.
2: Mais oui.
12: Mais c'est quand t'es pour rendre la bonne décision. Tu sais, les Portugais pourraient dire la même chose. Le but que Cristiano Ronaldo marque, là, c'est une des plus belles premières touches que j'ai jamais vu en Coupe du Monde. Les Portugais pourraient dire la même chose. Le but que Cristiano Ronaldo marque, là, c'est une des plus belles premières touches que j'ai jamais vu en Coupe du Monde. Le long ballon qui est envoyé.

0: est-ce qu'on en ressort gagnant? Puis je pense qu'au final, la réponse, c'est plus oui que non, même s'il y aura toujours des gens qui vont détester la technologie dans le soccer.
1: Là, tu t'apprêtes à partir pour Houston. Tu dois être fébrile.
0: Ouais, oui. Les bagages. Ouais, je suis peut-être fébrile un peu quand les bagages vont être faits. le vol part à 4h30. C'est pas si pire, mais le match qui finissait à 1h du matin, je l'ai encore un petit peu dans les dents. Non, c'est déjà que le Canada se retrouve là. On rappelle là qu'il y a une semaine, cette équipe-là avait jamais participé à un match de tour éliminatoire de son histoire. Il y avait seulement un gars jusqu'au début du tournoi, jusqu'au 12 juin, un gars du Canada qui avait marqué dans l'histoire du tournoi, c'était Alfonso Davies. Il y a plein de choses qui ont changé, mais tu me poses la question, puis c'est plus un angle personnel. Hier, j'ai eu un genre de 2 minutes là, à travers toutes les préparations puis tout ça. Puis je me suis dit, juste pour raconter l'histoire, là, moi, je suis rentré à RDS comme troisième analyste en 2015. Puis on m'avait clairement indiqué, Patrick Leduc était là à l'époque, nous, la hiérarchie est importante, Jean Gounel est là, Patrick Leduc est là aussi, puis toi, t'arrives pour en surplus, dans le fond, là. Puis c'était pas dénigrant pour 2 cents, au contraire, c'était super enthousiasmant, mais c'était clair ce qui s'en venait. Puis je pense qu'un an plus tard, Michel Lacroix, qui a pris sa retraite, là, pas Michel Lacroix qui anime le golf puis qui est l'annonceur maison au Centre Bell, l'autre qui s'occupait de la description des matchs des Sénateurs, est allé voir mon boss de l'époque, Dominique Vanelli, pour dire, tu sais, moi j'en ai beaucoup dans mon assiette. As-tu déjà pensé à Olivier pour l'animation? Parce que ça pourrait lui donner une opportunité, puis moi ça pourrait me décharger. Puis Dominique Vanelli, à l'époque, avait dit, ben tu sais quoi, oui, j'en ai pas parlé, mais oui, j'avais déjà pensé à ça. Puis Michel Lacroix a dit, ben Dom, demande-y donc voir qu'est-ce que ça peut donner. Si c'est pas de la générosité de Michel Lacroix à ce moment-là, parce que l'animation a mené à la description par la suite, je serais pas en train de faire mes bagages aujourd'hui. Puis je me suis dit, tu sais, il y a ces moments-là où quelqu'un à qui t'as rien demandé dans la vie,
2: ouais,
0: pense à toi ou est généreux, puis ça t'ouvre une porte que t'aurais jamais espérée. C'est à Michel que j'ai pensé hier quand je me suis dit, bon, là, il faut que je fasse mon check-in pour l'aéroport demain parce que mon vol part à 4h30 vendredi. Bref, je le dis maintenant publiquement, un gros, gros merci à Michel Lacroix, sinon, ça arriverait pas, ouais, toute cette belle histoire.
1: Ça, c'était peut-être la petite poussée qui a fait descendre la roche au fond de la montagne, mais tout le travail, tous les efforts que t'as mis en amont pour amener justement un Michel Lacroix à dire, hey, lui, il a du talent puis il travaille fort. Tu sais, faut pas t'enlever du crédit non plus. C'est pas un coup de chance, ces affaires-là. Là,
0: non, pas, non, puis je te confirme, là, tu regarderais, mon ordinateur a de la misère à ouvrir des documents Word, des documents PDF en ce moment, tellement il y en a dans la machine. Je suis très conscient du travail qui est venu avant, qui est venu après, mais des fois, dans le monde du sport, comme dans le monde des médias, juste le petit nudge de quelqu'un comme ça peut faire un monde de différence. Ah, ça a été le cas avec Michel.
1: Ça, c'est 100% vrai. C'est un milieu de contact. On est tous d'accord là-dessus. OK, justement, ça va nous prendre quoi? Là? Ça va être quoi la petite étincelle qui pourrait faire en sorte que le Canada va se donner une chance de rivaliser contre le Maroc? C'est quoi les aspects clés, Oli, pour le match de demain?
0: Ouais, là, t'es passé de petite étincelle à aspect clé au pluriel. Je pense que ça va être aspect clé au pluriel. Tu fais bien présenter les deux. Tu vas avoir besoin d'essayer d'allumer ton feu tout au long du match. Je veux pas mettre le poids du monde sur ses épaules, mais Maxime Crépeau va, je pense, devoir engauler une sa tête. Parce que, pour mettre les gens en contexte, là, le Maroc, c'est une très, très, très bonne équipe. Il y a l'avantage, on s'en parlait cette semaine, d'avoir moins de repos. Pour les Marocains, ça, je pense que c'est majeur. Moins de repos parce qu'ils ont joué plus que 24 heures après le Canada, mais aussi parce qu'ils ont joué une prolongation face aux Pays-Bas dans un match où ça allait à 200 000 à l'heure. Donc ça, je pense que peut-être que Jesse Marsh va vouloir justement en début de match être le plus intense possible. Puis après, t'auras pas une tonne d'occasions. Puis là, on a beaucoup, beaucoup parlé. Je repassais toutes mes notes de match là avant de partir aujourd'hui. Puis hier, j'ai vu à quel point les gars sur les côtés contribuent pas assez en termes de buts ou de passes décisives. T'as Tejan Buchanan, je pense, qui a marqué dans 3 de ses 30 derniers matchs internationaux. Tu sais, c'est un gars qui est presque systématiquement ailier partant. Mais ces gars-là doivent en produire plus. Maintenant, est-ce que je suis en train de dire que les ailiers doivent eux-mêmes marquer? Ça va toujours revenir dans la cour davantage, dans la cour de Jonathan David ou le gars qui va jouer à côté de lui, qui reste un mystère pour ce match-là, si vous me posez la question. Mais les gars de côté, là, faut que les centres soient meilleurs. Il faut que eux-mêmes, des fois, prennent leurs responsabilités puis arrêtent constamment de se tourner

0: vers l'attaquant en se disant « Il est où, lui, que je lui donne le ballon? » Non, des fois, vas-y, prends toi-même tes occasions, essaye de marquer, parce que ça, ça va semer un doute dans la tête de la défense adverse. Donc, je pense que les gars de côté, pour épauler les attaquants en pointe, ça va être un facteur clé dans ce match-là.
1: Combien de minutes dans les jambes pour Alphonso Davies?
0: Ouais, ça, c'est tellement une bonne question. Il est rentré une quinzaine, si je me trompe pas, au dernier match. Je pense qu'à 30, ça dépend de la configuration du match. Tu sais, si c'est une équipe du Maroc qui est très, très, très reculée, là, peut-être que tu sais, qu'ils mènent, mettons, là, puis tu cours après le score, ben, tu dis, peut-être qu'il y en a un peu plus parce que tu vas pas faire du up and down comme si c'était un match ouvert, comme on a vu entre le Maroc et les Pays-Bas. T'en as peut-être 30, mais tu sais, rendu là, la seule chose qui peut arriver, c'est une rechute. Mettons que tu as besoin de vraiment tirer sur l'élastique. C'est une rechute, puis le Bayern de Munich, ils vont encore une fois être fâché contre toi, comme c'était le cas au mois de mars l'année passée, quand Davies s'est fait le ligament croisé, puis le Bayern disait qu'il aurait pas dû être sur le terrain pour ce match-là. Je te dirais qu'une trentaine de minutes, si tu veux l'avoir performant, là, c'est probablement le max. Mais tu sais, des fois, un Alphonso Davies moins performant, ça reste un joueur plus performant que d'autres sur le terrain. Mais je te dirais que ballpark, on est autour de la demi-heure.
1: On peut-tu y croire? On a-tu une chance?
0: Mais ça, non, on a l'obligation d'y croire. Puis oui, on a une chance, mais t'es négligé dans ce match-là. Puis tu sais quoi? D'être de retour dans un rôle de négligé, je pense que c'est pas une mauvaise affaire pour le Canada. C'est l'expression que j'ai utilisée trois fois. C'est la troisième depuis que je vous parle, depuis le début de la compétition, que j'utilise l'expression « bâton trop serré ». Les Canadiens, c'était ça face à l'Afrique du Sud. Ils savaient que s'ils passaient à côté de ce match-là, tout le monde allait trouver que cette Coupe du Monde-là était un échec, même s'ils étaient sortis de leur groupe pour la première fois de leur histoire, comme deuxième, pas comme meilleur troisième, mais ils sont sortis tout court. Donc, ils seraient sortis dans n'importe quelle autre Coupe du Monde. Ils savaient que s'ils s'enfargeaient face à l'Afrique du Sud, on n'aurait pas retenu que cette équipe-là avait fait quelque chose d'historique. Là, c'est fait. Et en plus, ça a été fait dans les arrêts de jeu avec Eustachio qui a semé l'hystérie d'un bout à l'autre du Canada. Là, tu peux jouer décomplexé. Puis je pense que c'est ça qui fait que tu as le droit d'y croire, tu as l'obligation d'y aller. Je pense pas que tu peux passer en mode tortue parce que c'est pas une équipe qui est construite depuis 2024 pour se défendre seulement. C'est une équipe qui est faite pour être agressive. Maintenant, peux-tu partir pour attaquer à tout vent? Non, mais je pense qu'il faut que tu restes toi-même dans une certaine mesure. Puis si tu fais ça, tu vas en avoir des occasions. Si tu en profites, oui, je pense que tu as une chance de gagner ce match-là, mais c'est clair que tu pars comme négligé.
1: Demain, 13h, Canada-Maroc pour une place en quart de finale. Ça va être bon, mon maudit chanceux, tu vas être sur place. Bon vol vers Houston, Ali.
0: Merci. Hey, puis petite plug pour mes collègues amis à RDS. 90 minutes d'avant-match demain. Ah. Demain sont les ondes de RDS. Ça montre à quel point là c'est un gros moment. Donc ça commence à 10h30 l'avant 11h30 l'avant-match sur les ondes de RDS.
1: Merci beaucoup Ali. Bye bye.
2: Salut Ali.
0: Salut. Bye bye.
1: On se reparle la semaine prochaine. Ok, voilà la pause. De l'autre côté, ce sera les matchs, mais aussi le regard sur le week-end. Et Dieu sait qu'il y a du stock en fin de semaine avec Hugo. On fait ça dans deux minutes.
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12: La soirée hockey, on la set maintenant. Voici les matchs.
1: Les matchs! Wow. Il y en a quelques-uns dans plusieurs sports, Hugo.
13: Oui, ça brasse. On va commencer avec la Coupe du Monde, évidemment. 3 matchs aujourd'hui au calendrier. Australie-Égypte dès 14h. Ensuite, l'équipe Cendrillon, un peu depuis le début du tournoi, le Cap-Vert qui va affronter l'Argentine vers 16h. J'ai hâte de voir si ça va être la fin du parcours du Cap-Vert. Contre Messi.
1: Bonne chance!
14: Ouais, je sais pas combien, comment le Cap-Vert est négligé contre Messi l'Argentine, mais ça doit être assez effarant.
1: Ça doit être épouvantable.
13: Ça doit être fou. Colombie-Ghana. C'est ton club, ça, hein, Ghana?
14: Le Ghana! Et voilà. Bon match. Ça, honnêtement, c'est un match très serré sur papier.
1: En principe, oui.
13: Ben oui. Dès 21h30. J'ai bien hâte de voir. Ouais, c'est vrai, un match serré. Moi, j'ai aimé voir les équipes africaines depuis le début de la compétition. Je trouve que c'est un jeu dynamique. Super intéressant. Et naturellement, samedi, on parle Canada-Maroc.
1: Oui, monsieur.
13: Le match à regarder, évidemment. On souhaite que le Canada cause la surprise. Élimine les demi-finalistes de la dernière Coupe du Monde.
1: Qu'on avait affronté en phase de groupe.
13: Exactement.
1: Le Maroc. Il y a aussi de la balle avec les Blue Jays contre les Mariners. Les Jays qui reprennent l'action après un congé hier.
13: Ouais, exactement. Dylan Cease sur la butte contre Luis Castillo. Et encore une fois, on sait pas, là, je vous ai parlé un peu plus tôt dans l'émission de Julio Rodriguez et du processus des commotions cérébrales. On sait pas encore s'il va être de la partie pour les Mariners. Sinon, à Wimbledon, ben, Félix Auger-Aliassime est en action pour son match du troisième tour aujourd'hui. Il fera face à l'Américain Michael Zhang, voir s'il va être capable de passer au prochain tour. Alex Regimbald l'avait dit. Félix est quand même parmi les favoris du tournoi, là.
1: J'ai dit qu'il y avait un tableau quand même relativement simple.
13: Ouais,
1: aussi.
13: Exactement.
1: C'est sûr que ça l'aide quand t'es troisième tête de série, là, on s'entend, là, mais quand même, c'est un tableau qui est assez ouvert pour Félix. On espère que ça se poursuive. Jusqu'à maintenant, il n'a pas perdu une manche.
13: Non, exact.
1: Les deux en 3-7.
13: Ouais. En confiance, on aime ça.
14: C'est important dans un tournoi majeur.
1: Mais ouais,
14: moins tu gaspilles d'énergie dans tes premiers matchs, plus ça peut être payant plus loin.
1: Ça l'a rattrapé à Roland-Garros.
14: Clairement, clairement.
13: Exactement.
1: Ouais. Il y avait des 5-7 puis des 4-7 dès le départ, puis il a manqué d'essence dans le réservoir.
13: Oui, parlant d'essence dans le réservoir, c'est le Grand Prix de Grande-Bretagne en fin de semaine. Est-ce que ce sera une belle opportunité pour McLaren de revenir un peu dans la course, ou est-ce qu'on va voir un Lewis Hamilton qui connaît beaucoup, beaucoup, beaucoup de succès en Angleterre?
1: Ben oui, c'est Bridgestone, c'est son Grand Prix.
13: Exactement. Il a fini premier à la première séance d'essai. J'ai hâte de voir. La Ferrari est quand même là. Il annonce pas trop chaud en Angleterre, donc ça, c'est bon pour la dégradation des pneus. Ferrari avait beaucoup de misère par rapport à ça, et naturellement, on va surveiller la course serrée entre George Russell et Kimi Antonelli.
1: Ouais, ça s'est rapproché dans les dernières courses.
14: L'abandon d'Antonelli a changé la donne. Là.
13: Exactement.
1: On a vu, il n'y a pas si longtemps, des ennuis mécaniques avec Russell, puis on disait, c'est terminé cette course-là, mais là,
14: Russell a gagné le dernier Grand Prix. Antonelli, voilà. Quoi, fini 4?
13: Exact.
14: Donc là, l'écart s'est rétréci depuis les deux derniers Grands Prix.
13: Oui, exact. Là, on parle d'un écart de 40 points en ce moment entre les deux pilotes Mercedes.
14: C'est quand même considérable, mais écoute...
13: Ben, t'es à deux abandons puis deux victoires.
1: C'est parce qu'une là. Victoire, c'est 25.
13: C'est ça. Exact.
1: Donc, ça va prendre encore un peu de chance.
13: Ouais.
1: Ceci dit, la saison est loin d'être terminée.
14: Antonelli n'arrêtera pas de gagner le jour au lendemain.
13: Non, ça c'est ça.
1: Non, c'est sûr, ça prend vraiment un ennui mécanique, parce que sinon, c'est ça. C'est quasiment un top 5 assuré.
13: Mais c'est une question de maturité aussi, comment tu es capable de dealer avec cette pression-là, Kimi Antonelli. Ça va être intéressant de voir ça. Et
1: toi, tu t'en vas pas en Rivière-du-Loup. Là.
13: Ouais, c'est ça. Ben, je voulais saluer les Marquis de Montréal qui jouent présentement mon équipe U17-3A. Tournoi mi-saison à Rivière-du-Loup. On gagne 9-1 présentement contre Québec. C'est très cool. Moi, je vais les rejoindre pour la deuxième partie de la journée à 14h.
1: Vas-tu être de retour avec nous pour lundi?
13: Mais c'est ça, je veux assurément, mon cher.
1: Okay, parfait. Excellent.
13: Avec beaucoup d'énergie, t'inquiète pas.
1: J'ai hâte de te retrouver lundi. Pour ça, tu nous raconteras comment ça s'est passé.
13: Avec plaisir.
1: Du côté de Rivière-du-Loup, d'ailleurs, on salue les gens du Bas-Saint-Laurent.
13: Ben
1: les
13: oui.
1: Gens qui nous écoutent, évidemment, via YouTube, parce que je pense pas que le 91.9 se rend là.
14: Le 100.9.
1: Le 100.9, peut-être.
13: Ben oui.
1: Trois-Rivières pogne sur le 100.9.
14: Ouais, ouais, le 100.9, d'après moi, jusqu'à l'Apocatière, pas de problème.
1: Honnêtement, c'est là que tu vois la puissance des antennes. Ouais.
14: C'est ta géométrie variable.
1: Petite différence. Hey, excellent, ça a été une belle semaine. Ça a bougé pas mal dans la Ligue nationale de hockey. Il nous reste encore une semaine avec vous dans le Club du matin. On espère que vous allez y être encore lundi, 5h54. Excellent travail, Tony. Bon week-end.
14: Merci. Green Bay ce soir aux courses. Yes. Demain, TVA Sport, les courses. De la piscine, puis bien du fun, puis sûrement du barbecue quelque part.
1: Bah, ben ça, ce sont des bonnes nouvelles. Bon tournoi, Hugo.
13: Merci beaucoup,
1: Dezo. Bonne route vers Rivière-du-Loup. Hâte de vous retrouver lundi prochain, 5h54. Bon week-end, vous aussi. Profitez-en. Peut-être que vous êtes en vacances. Ça, c'est une méchante bonne nouvelle. On se retrouve lundi, tout le monde.
14: Bye-bye. Salut, la gang. Bye-bye.
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1: Papa Countdown! Yeah! Hey, tu fais exprès!
2: Hey, quand tu te déhanches!
3: En regardant Brooklyn Nine-Nine.
1: Ben ah, ouais.
2: C'est bon.
1: Ben oui.
3: Je suis en train de faire l'éducation de Ben.
2: Ouais.
3: Sur Brooklyn Nine-Nine.
1: Mm-hmm.
3: Une série que FX et moi...
2: Oui.
3: Avons affectionné ou affectionnons particulièrement.
2: Mais
3: je pense qu'on peut dire.
2: Très bonne série.
3: Et là, Ben, on lui a montré... Ah, Jake aussi, hein? C'est notre Jake Peralta qui est là. Jacob la charité. Au web, aux tables tournantes, au contenu
1: médias sociaux. Non, aux tables tournantes, c'est moi. Moi, je suis aux tables tournantes.
3: Je vais juste plugger table tournante à quelque part.
1: OK, c'est ça.
3: Toi, c'est Python, lui, c'est les...
1: Moi, c'est Python.
3: Moi, je peux dire... Au nombre de souris avec lesquels ils travaillent, eux autres, là, c'est les tables tournantes.
1: Anyway,
3: qu'on montrait des petites scènes à Ben.
1: Ben oui!
3: Comment allez-vous, tout le monde? Merci d'être là.
1: La vie est bonne.
3: C'est la dernière de notre trio pour cette saison. On va le préciser pour savoir plein de commentaires. Comment ça, vous revenez pas? Non. On va être là.
1: Correct.
3: Inquiétez-vous pas, on va être là. Ben, tu vas bien?
1: Je vais excessivement bien. J'ai une ronde de golf tôt demain matin.
3: Ah oui.
1: Les conditions semblent très favorables. Et puis, la vie est bonne, il fait beau, c'est l'été.
2: Oui, c'est vendredi.
1: C'est la dernière de Greg. Là, moi, il me reste une semaine encore. Donc, toi, il t'en reste un petit peu plus, deux semaines et demie. Mais ça s'en vient, tu sais.
2: Ah oui, ça s'en vient.
1: Du bon soccer.
2: Deux semaines et demie.
1: Ah oui.
3: Au moins, t'es en Coupe du Monde, ça t'a tapé.
2: Ah oui.
3: Déjà plein d'invités la semaine prochaine dans le show. Ça va être super le fun. Par la suite, là, pour ceux qui se posent la question, là, parce que à chaque jour, on l'a, puis c'est normal, là, si vous êtes pas là chaque jour, 4 heures par jour. Je serais bien content que ce soit le cas, mais tout le monde a quelque chose qui s'appelle une vie.
2: Voilà.
3: Bien nécessairement de nous écouter de 2 à 6 chaque jour. Ce sera Richard Labbé qui prendra le flambeau. Hein, Ben?
1: Ouais.
3: Le flambeau.
1: Oui, le flambeau.
3: Du tailgate jusqu'à ce que nous revenions.
2: Oui.
3: Donc, au début, je sais pas trop, début septembre. Sondage d'automne. Hein, quelque chose
1: fin août, début septembre dans ces heures-là.
3: On va être là. Comme dit le boss,
2: on va être là certain.
3: On est là.
2: Et en attendant, je veux dire, Ben est là jusqu'à vendredi prochain. Je suis là jusqu'au 22 juillet. C'est ma dernière émission. Alors, Richard va arriver le 23.
3: Ouais, on va avoir du fun en masse à vous écouter, messieurs. C'est sûr et certain. Pour l'instant, on a une grosse émission pour la dernière d'un trio pour la saison. Touche s'en vient dans pas grand temps, donc 14h20. On aura notre petit jeu, comme à l'habitude, dans lequel on risque de chicaner comme hier. Là, une petite chicane sympathique. Mapper va être là, Marco va être là, Sidney Fowo également, parler de la Coupe du Monde, ça s'en vient avant 15h.
2: Et sans oublier à 16h, le montage bloopers de Ben Roger.
3: Le clou du spectacle de la saison.
2: Voilà.
3: Tu sais, le point d'orgue, Ben.
1: Absolument. 11 minutes 48. Je viens de l'importer dans ma machine. Et c'est 11 minutes 48 de gros plaisir.
2: Ouais, de folie.
1: C'est de la folie. C'est des bloopers depuis le retour des fêtes jusqu'à il y a un mois. Vous voulez vraiment pas manquer ça. Là, mettez-vous une alarme là parce que... J'ai bien hâte de vous le faire entendre, en tout cas. Puis ceux qui vont le manquer aujourd'hui, on va le rediffuser lors de ma dernière la semaine prochaine. En même temps que nous passons, nous diffusons le fameux montage de la saison du Canadien, la rétrospective sonore du Canadien, je vous le dis. Vous allez avoir beaucoup de plaisir avec ça aussi. Puis ceux qui se disent, moi, je peux pas attendre, sur benoitrogerradio.ca, vous avez la rétrospective sonore du Canadien qui est déjà disponible.
3: Voilà. Formidable.
2: Très bon.
3: On s'en va là, puis on manque pas ça vendredi prochain, mon Ben. 4 heures tantôt. On aura de la bouffe aussi en même temps.
1: Ben oui!
3: En studio, notre chum Pierre-Émile s'en vient pour... on va faire un petit tailgate dans le tailgate. On amène la game dans la game. On amène le tailgate dans le tailgate.
1: Tiens, c'est ta dernière, mon chum, prends ça.
2: Ah oui, une petite déjà?
1: Ben oui.
3: Ouais, une sans alcool.
1: Évidemment.
3: Sinon, je finis pas le show.
1: Sans alcool?
3: Vous connaissez...
2: Ouais, tu vas avoir envie de pipi, là, mais...
3: Surtout que papa est un peu fatigué.
2: Ouais.
3: Ouais, je te dis.
1: Ben, c'est
3: pas
1: normal.
3: Beaucoup dormi.
2: Ben, c'est normal.
3: Mais je suis fait hier, ride de vélo, météo média, Ben, j'ai regardé le radar, non, ça va être correct, 40%, pas de trouble. Mm-hmm.
2: Finalement, ça a tombé.
3: Finalement, j'ai pas besoin de vous dire que vous avez vu ce qui est arrivé à Montréal, ben devine qui était sur son vélo.
2: Greg
1: ben
2: qui
1: oui.
2: roule.
1: Ben oui,
3: voilà.
1: Greg.
3: Greg sur roue.
2: Hey, j'ai envie de le niaiser aujourd'hui, là.
3: Ah, tu gardes ça, mon chat.
1: Greg qui roule.
3: Va m'ennuyer, vous autres. Les gars?
2: Ben, nous aussi. Ben, moi aussi, en tout cas. Moi, c'est clair.
1: Ben, pour être honnête, on va s'ennuyer, oui, à un moment donné, mais il reste que on va aussi savourer les vacances. Tu prends le temps de savourer le temps que tu auras devant toi. Tu iras rouler tant que tu voudras.
3: Ben,
1: tu iras te libérer l'esprit.
3: Apprécier d'être en vacances, apprécier de faire tes activités, mais je pense que quotidiennement, en tout cas, moi puis FX, ça je le sais parce qu'on a eu la discussion aujourd'hui.
1: Ben vous deux vous couchez ensemble.
3: On apprécie travailler les trois ensemble.
1: Ben oui, absolument, absolument, ben oui.
2: Non, mais tu vas le remarquer, Greg, je sais pas si tu as fait ça l'an dernier avant de tomber en vacances, là, tout juste en tombant en vacances. Mais habituellement, les premiers jours, tu sais, ça fesse quand même de tomber en vacances. Après d'aussi longs moments là, en ondes, là, souvent c'est comme si la pression redescend et tout ça.
3: Moi, l'an dernier, mes vacances, tu sais, si on prend une minute, mettons, ouvrable pour parler humanité.
2: Non, mais t'as le droit, c'est ta dernière.
3: Faut que ça intéresse le monde pareil.
2: Ouais.
3: Mais ça avait été difficile, mes vacances, l'année passée. Parce
1: que
3: quand j'étais tombé en vacances, Mado est en voyage avec sa mère. Toute ma famille est en vacances ailleurs également. J'étais tout seul. J'avais comme plein d'amis qui étaient en vacances à gauche, à droite. Puis moi, je me suis ramassé en vacances un peu de dernière minute l'année passée. De par, là, faut qu'il s'en aille en vacances parce qu'il peut pas faire l'été puis l'automne au complet. Donc, tout ça est arrivé en même temps. Puis, fait que du jour au lendemain... clic, vacances, plus personne. Fait que je me retrouve à la maison à penser beaucoup trop.
2: Ouais.
3: C'était pas nécessairement la meilleure affaire pour ma santé mentale, je te dirais, là, tu sais, qui est arrivée.
2: Et qu'est-ce que t'as fait? T'as contacté ton meilleur ami. Ton vélo.
3: Exact. Voilà. Non, mon vélo, c'était vraiment mon meilleur ami à ce moment-là. C'est-à-dire, quand t'es sur ton vélo, tu penses pas à d'autres choses. Fait que c'est ça qui est arrivé. Mais parlant de ça, je veux juste vous dire, je suis impliqué dans une fondation qui travaille puis qui lève des fonds annuellement pour des organismes en santé mentale. Ça s'appelle Let's Bond. Puis on est beaucoup de gens dynamiques qui travaillent des gens de plein de milieux. Puis cet été, encore une fois, on va faire le challenge Let's Bond. Ça va être au mois d'août. Il y a le lancement le 1er août. Puis ça, c'est, peu importe là dans la vie, si vous voulez vous donner un défi, dire moi le défi que je m'étais donné l'an dernier, c'était de bouger chaque jour, soit courir, faire du vélo, de la marche, de faire ça tout au long du mois d'août, chaque jour. Puis j'ai fait une campagne de financement. C'est quand même assez gros, là. Il y a des centaines de participants et tout ça, puis on veut que ça prenne l'expansion encore. Il y aura un gros lancement le 1er août qui va avoir lieu, puis on cherche des commanditaires qui peuvent aider en faisant des dons. En commandite, donc vous l'avez en visibilité, mais ça fait un don. Et si vous êtes intéressé, vous pouvez m'écrire. C'est pas quelque chose, j'ai la permission de la station pour en parler, mais c'est pas quelque chose de onéreux dans lequel on se met de l'argent dans les poches, quoi que ce soit. Ça s'en va 100% à de la visibilité pour votre entreprise, puis ça s'en va en des organismes en santé mentale, que ce soit pour les jeunes ou pour les adultes ou autre. Faites juste m'écrire sur les médias sociaux si vous avez un intérêt. Ou autre, là, il y a ma page Facebook, Greg Langteau, sur Instagram, vous cherchez Greg Langteau, je vais sortir tout de suite aussi. Écrivez-moi, puis là, tu veux plugger Greg sur Roux, hein?
2: J'allais juste dire, vous pouvez lui écrire à Greg, là. Il est fraîché à 16 heures, mais sinon, ça va quand même, là. Vous pouvez le faire, là.
3: Je suis fraîché, mais pas quand il y a question de Let's Bond.
1: Je le suis pas. À l'écrit, il est pas fraîché du tout.
2: Non.
3: Je suis capable de faire des phrases complètes.
1: Ben oui, absolument.
2: On pourrait s'écrire durant les matchs de l'Angleterre aussi, durant cette Coupe du Monde. On sera plus ensemble en ondes pour en parler. Mais je te souhaite que ton Angleterre se rende le plus loin possible dans cette Coupe du Monde.
3: Merci, mon ami. Si jamais c'est le cas, tu pourras m'appeler.
2: Ah oui.
3: Ça va me faire plaisir. S'ils se font éliminer, appelle-moi pas, je répondrai pas. Je te dis, je vais voir 514-790-0919, je répondrai pas.
2: Non, mais je t'appellerai pas en monde comme ça, là.
3: Alors, si vous avez une entreprise, ça vous intéresse de vous joindre à une belle cause, là, vous pouvez m'écrire, puis on va pouvoir jaser de tout ça. Je vous mettrai en lien avec les personnes concerné, puis juste suivre sinon sur les médias sociaux Let's Bond. Vous voulez participer au challenge, vous voulez bouger cet été, vous donner un petit défi, ça a pas besoin d'être je vais faire 1000 km, peu importe là les défis. Ça va être le fun de retrouver une belle communauté de gens qui vont bouger tout au long du mois d'août pour amasser des fonds pour la santé.
2: D'ailleurs, je veux pas te gosser, mais si jamais je veux parler d'actualité en Formule 1, ça se peut que je te lâche quand même un petit coup de fil. Sans pour te parler des différents grands prix.
3: D'ailleurs, Lewis Hamilton...
2: Laissez profiter des vacances quand même, là, mais...
3: À Silverstone, son grand prix à la maison, Lewis Hamilton qui est allé chercher la pole pour la course sprint demain matin. Donc, c'est bien parti. Est-ce que Lewis pourra aller en chercher une autre victoire? Semble que la Ferrari est très rapide. Ça a été lui le premier, le plus rapide des essais libres. Et encore une fois, c'est lui qui va chercher la pole. Là, c'est une troisième pole sprint pour lui... chez Ferrari. S'il s'en va chercher les points-là, ça pourrait être... Il pourrait gagner une autre course sprint en deux ans. puis ça une autre belle performance, ouais. Ça serait bon à Silverstone à la maison. Hey, 10 fois, tu gagnes ta course à la maison là. S'il remporte en fin de semaine là, la course du dimanche, 10e fois.
2: C'est complètement fou.
3: C'est comme si par exemple Jacques Villeneuve ou Gilles Villeneuve ou Lance Stroll gagnaient le Grand Prix du Canada
1: 10 fois.
3: C'est capoté.
1: Ouais, ça, c'est très fort.
3: Genre,
1: très fort.
3: Gilles l'a gagné en 78.
1: Ouais.
3: On en parle encore.
1: On en parle encore, oui.
3: Imagine-tu.
1: Ouais.
3: Donc, tout un week-end historique. On parlera peut-être un petit peu d'F1 dans le show tantôt.
2: Mais en ce moment, Mercedes et Ferrari sont une coche devant tout le monde.
3: Ben, ça dépend des circuits. C'est okay. Ça l'affaire. Là. Red Bull, Max, est vraiment pas trop loin non plus. Et McLaren, ça dépend des fins de semaine. Je vous dirais, eux autres, ils ont tellement développé la voiture l'année passée pour s'assurer le championnat à Lando Norris qu'ils ont pas développé l'an prochain. Ouais, c'est ça. Mais oui, effectivement. Mais t'sais, Mercedes est encore plus rapide, mais là, Ferrari, avec les nouvelles améliorations, semble avoir rattrapé le retard pas mal. Puis ici, on peut avoir une course Mercedes-Ferrari. Là, je pense que tout le monde va être très, très heureux. Petite mauvaise nouvelle dans le monde du sport, par exemple, FX.
2: Oui. Ben,
3: Connor Bedard.
1: Ouais, Chicago, hein?
2: Ouais, je voulais en parler parce que c'est pas le flux dans le cas de Connor. Ça, j'espère que c'est dans le monde. Je pense que j'ai dit ça au mois de janvier environ. Là.
1: Qu'est-ce que t'en
2: penses? Ça doit être dans le montage.
1: Qu'est-ce que t'en penses?
2: Mais non, ben, je voulais en parler pas parce que c'est le flou ou quoi que ce soit, là, mais dans le cas de Connor Bedard, semble s'avoir blessé à l'épaule à la suite d'une maladroite chute alors qu'il s'entraînait sur une patinoire à Vancouver. On parle beaucoup de son futur contrat à Bedard, on parle du montant, de l'entente aussi. Bedard qui s'était blessé aussi à l'épaule l'an dernier durant la saison. Ça, c'est au mois de décembre. Par la suite, il y avait eu le flux au mois de janvier, là, mais ça concerne l'épaule dans le cas de Bedard en ce moment. Ça serait une lourde perte pour aller
3: bien. Ouais, si j'avais pas vu le vidéo.
2: Beaucoup de frustration aussi pour Bédard en quittant la patinoire.
3: Ah, ça ressemblait à la blessure qu'il avait déjà eu en plus. Là,
2: exact,
3: donc,
2: l'an dernier.
3: Là, si c'est une opération, ça veut dire qu'il commencerait peut-être pas la saison.
2: Ça serait catastrophique pour les Blackhawks.
3: Tu viens de signer Bowen Byram à 12,5.
2: 12,5 millions.
3: Faut que tu re-signes Bédard.
2: Aussi.
3: Est-ce que tu viens de donner 12,5 à Byram. Là, Bédard se blesse. Est-ce que tu utilises ça comme négociation? Dire, ouais, il me semble fragile, le kid. Ou tu lui donnes son argent qu'il mérite?
2: Est-ce que ça peut jouer dans les négociations?
3: Ben,
2: ça se peut, là, on s'entend. Là.
1: Mais oui,
3: c'est pas sa première blessure
2: non,
3: à Bédard. Là.
2: Non, mais c'est ce que j'allais voir. Première saison dans la Ligue nationale, 68 matchs. Hmm. Deuxième, il a joué les 82 parties.
3: Okay.
2: Et l'an dernier, 69. Alors, il a raté quand même quelques matchs l'an dernier.
1: Il y en a des pires que lui, là.
2: Mais il y en a des pires
1: pas
2: que lui,
1: mal.
2: T'as raison, Ben.
1: Ouais.
2: Mais c'est le visage de la franchise pour les prochaines années.
3: Il y a un joueur qui me vient en tête, puis je vais aller voir. Un instant.
2: Quelle formation?
1: Excusez-moi, là, il y a un gars qui est en train de mourir sur le terrain, là, à la Coupe du Monde, excusez.
2: Ouais, match entre l'Australie et l'Égypte.
3: Ben, celui auquel je pensais, c'est Jack Hughes.
2: Aussi.
3: T'sais, première saison, 61.
2: Mais quand il a signé son long contrat, est-ce qu'il avait été souvent blessé dans les premières saisons de sa carrière?
3: Ben, je regarde les matchs joués, là, de Jack Hughes, 61, 56, 49, ouais. 78. 78, c'était sa première année de contrat. 62, 61.
2: Ouais. Non, non.
3: Bon, l'an dernier, on se souvient de sa blessure qui est un petit peu nébuleuse.
2: Ouais.
3: À la main, mais ça me fait un peu penser. Tu sais, c'est pas un gros bonhomme, Connor Bedard. Est-ce qu'il va être en mesure? Est-ce que ça va peser dans la balance des négociations? J'espère que non. Puis qu'on va lui donner l'argent qu'il mérite. Parce que c'est lui
2: mais
3: qui va...
2: Mais ça va dicter le tempo aussi pour les autres qui vont devoir signer, là.
3: Hey, c'est pas Bowen Byram qui va transporter cette équipe-là.
2: Non.
3: C'est l'équipe de Connor Bedard.
2: Exact. Non,
3: ça, c'est payé en conséquence. Même s'il
2: non, puis ça a été sa meilleure saison l'an dernier, même s'il a raté quelques matchs, ça a été sa meilleure saison de loin, là. Parce qu'il y avait quand même quelques inquiétudes après deux saisons dans la Ligue nationale pour Connor Bedard, mais l'an dernier, il a confirmé, là.
3: Ben, la différence, c'est quoi? Il était un peu plus entouré.
2: Aussi. Ça fait la différence. Il n'y a pas grand-chose dans une équipe en reconstruction. Deux petites nouvelles en terminant. Jamie Benn, le capitaine des Stars, les gars, qui a prolongé d'un an avec la formation, alors un contrat là, de 850 000 par année, des bonus de performance associés à ça. Mais dans le cas de Jamie Benn, c'est un retour. Il a énormément ralenti. 36 ans maintenant, le capitaine des Stars, mais quand même un bon contrat pour le capitaine qui aura un rôle de soutien avec l'organisation au cours de la prochaine année. et à surveiller là, la Coupe du Monde là, en ce moment. C'est 1-0 pour l'Égypte qui vient de marquer contre l'Australie. On va surveiller ce match-là. Plus tard aujourd'hui, Cap-Vert qui a réussi à soutirer un verdict nul contre l'Espagne. Là, on se rappelle l'histoire du gardien de but et tout ça. Lors du premier match, affronte l'Argentine de Lionel Messi à 18h. Et il y aura le dernier match des 16e de finale aussi en soirée. Demain, 13h, Canada-Maroc. Premier match des 8e de finale à Houston. Très hâte. Très, très hâte.
3: Et à la question du jour, Félix.
2: Inspiré des discussions qu'on a dans le studio avant de commencer l'émission.
3: On a failli s'arracher les cheveux.
2: Si vous pouviez assister à un seul de ces événements sportifs, lequel choisiriez-vous? Un match numéro 7 de la finale de la Coupe Stanley? Un match numéro 7 de la Série mondiale? Imagine, là, l'an dernier, là, t'es là pour le match numéro 7, Blue Jays-Dodgers. Le Super Bowl? Ou bien la finale de la Coupe du Monde? Un seul de ces événements.
3: Finale de la Coupe du Monde.
2: Ben?
3: Facile, je réfléchis même pas.
1: Super Bowl.
2: Pas sûr que c'est tant plaisant d'assister au Super Bowl.
3: Les gens qui ont assisté au Super Bowl que je connais, il y a personne qui m'ont dit qu'il y avait tant trippé que ça, mettons. C'est
1: comprenez-moi bien, là. La question est, on vous offre l'opportunité d'assister à un match. Je paye pas mes billets, là.
2: Non.
1: Jamais je vais payer pour aller au Super Bowl. Non, ça c'est certain.
3: En fait, tu paierais pas aucun de ces événements.
1: Aucun. Mais alors là, aucun. OK? Mais on m'offre une paire de billets, je veux être au Super Bowl. Même s'il y en a qui n'ont pas aimé leur expérience, je m'excuse. Être au Super Bowl, ça reste que c'est mon sport, moi, le football américain. Alors, je veux être là pour la finale.
2: Je vais aller avec la finale de la Coupe du Monde, qui arrive à chaque 4 ans aussi, là, faut le dire. Là.
3: Nice.
2: C'est pas à chaque année.
3: Souvenez-vous de la dernière finale de la Coupe du Monde.
1: La finale de la Coupe du Monde et le Super Bowl, est-ce que les cotes d'écoute sont du double pour la Coupe du Monde, selon
2: vous? Pas mal sûr que oui.
1: Le double?
2: Ah.
1: Il y a du monde en tag qui regarde ça au Super Bowl, là.
2: Ouais, mais la Coupe du Monde, c'est international, Ben.
1: Non, c'est pas juste en Amérique du Nord, maintenant.
3: Il y en a un peu qui regardent, tu sais, OK. Mais la Coupe du Monde.
1: Tu pensais que c'est le double?
3: Ah, minimum.
1: Hey, ça fait du monde en tag, ça, là, non?
3: Minimum.
2: Je vais vérifier l'information durant la pause, Ben. Mais.
1: OK.
2: Pas mal sûr.
1: On viendra là-dessus.
3: Minimum.
1: Oui, c'est sûr que les cotes d'écoute, il y en a plus pour la finale de la Coupe du Monde, ça, il n'y a pas de doute. Mais le double, ça fait du monde à la messe.
3: J'ai hâte de voir les prix pour les billets de la finale de la Coupe du Monde.
2: Ouh.
3: Ça, c'est cher. En plus, c'est au New Jersey, là, ton stade favori, Ben.
1: Stade des Jets?
3: Ouais.
1: Le MetLife?
3: Ouais, c'est au MetLife.
1: Je l'ai visité, ce stade-là, en masse. Ça va être beau.
3: Le setup de la Coupe du Monde est plus le fun qu'un setup de football, mais surtout parce qu'il est plein, là, chose qui arrive pas souvent à New York. Là,
2: là je pourrais me tromper, là, mais au Super Bowl, on parlerait d'environ 125 à 130 millions de téléspectateurs. Ouais. Finale de la Coupe du Monde, environ 1,5 milliard de téléspectateurs. Selon la dernière finale en 2022.
1: OK, je suis pas dedans. Greg avait raison, c'est plus que le double, un petit peu.
2: Ouais, 10 à 12 fois environ. Là.
1: Mais c'est le sport sur la planète, que voulez-vous? Puis je comprends. Il y a un seul défaut à ce sport-là. Puis tout le monde le connaît.
2: Jouer la comédie.
1: Ah, ça tape ses nerfs, c'est épouvantable.
3: C'est ce que Dan voulait dire tantôt, là, parce qu'il y a des gens qui se demandaient, voyons, qu'est-ce qui se passe sur le terrain? C'est
1: ce que Dan voulait dire. Il est en train de mourir, là.
3: Un petit sarcasme. Non, mais c'est parce que.
1: C'est enfergé d'un autre gars, puis là, il est à terre, puis il se roule là, puis il est en train de mourir, puis là, il se relève 2 secondes après. Ça, c'est le seul problème du foot. Puis c'est vraiment majeur, là. Mais sinon, moi, sérieusement, j'adore le contexte. J'adore tous les paramètres de ce sport-là. En 2 heures, c'est réglé un match.
2: Ah, c'est pas long, là.
1: Ils disent qu'ils commencent à 1 heure. Ça commence à cette heure-là. Ça roule pas de pause.
3: Ah, on a tout un spectacle, là.
1: Mais, hein, j'adore ça. Le seul problème, c'est la grande comédia dell'arte. Ça, c'est gossant en masse.
2: Effectivement. Ouais, puis là, maintenant, les pauses d'hydratation, là, ça aussi, ça
1: c'est nouveau,
2: gosse.
1: Ça, hein?
2: C'est nouveau. C'était
1: c'est
2: pas là,
1: long.
2: Il y a 4
1: ans. C'est pas long.
3: De rentrer les commanditaires.
2: Exactement.
1: Ouais, exact. Puis est-ce qu'il ajoute mettons, ce 2 minutes-là à la fin dans les.
2: Ouais, ça fait partie des minutes ajoutées.
1: Ça fait partie des minutes ajoutées.
3: Ah, parce qu'il y a beaucoup de minutes ajoutées dans cette Coupe du Monde. Habituellement, c'est minimum 5 minutes.
2: Hier, Portugal, Croatie, là, 10 minutes de temps ajouté, mais avec le but.
1: 10 minutes?
2: Ouais, mais avec le but refusé, je pense que. On a joué comme 16-17 minutes de temps ajouté,
1: okay,
2: c'était très long comme match. Mais spectaculaire.
3: Mais c'est physique quand même, le soccer.
1: Je sais que c'est physique.
3: Oui, ça joue la comédie, mais des fois, je me dis, bon, OK, puis là, je vois la reprise, puis Hey, ça t'est arrivé souvent, là, depuis le début de la Coupe du Monde. Moi, puis FX, on se regarde, on se fait une grimace. Hey, aïe, aïe, aïe, aïe.
1: Non, je sais, puis qu'on est, c'était pas,
3: M'as-tu sacré un coup de pied sur le tibia? Moi, tu me diras comment tu vas réagir,
1: maintenant. Non, je sais bien. Il y a des vraies blessures. Ben, Greg, Saint-Étoile d'Arnold, là.
3: Je sais.
1: Tu me diras pas qu'il y a pas de comédie là-dedans, là.
3: Tu m'écoutes-tu?
1: Oui, je t'écoute.
3: J'ai commencé la phrase en disant, je le sais qu'il y a de la comédie.
1: Oui, mais. Bon. Mais oui, mais, je sais. Toi, tu défends toujours, la veuve et l'orphelin. Ça, c'est ton nom.
3: Sur ce, la touche s'en vient dans deux minutes. On va aller jaser de balle un peu.
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3: Je voulais absolument qu'on fasse un dernier segment avec lui. Ou en fait, FX va pouvoir le faire, puis Richard après. Mais moi, je voulais faire un autre segment avec le touche avant de partir en vacances. Serge Touchette, comment vas-tu, moi?
2: Salut, Serge.
12: Hey, salut les boys, ça va bien?
3: Ça va super bien, on est très content de te jaser. Écoute, le match des étoiles s'en vient très, très rapidement.
12: Ouais.
3: C'est en début de, pas la semaine qui vient, l'autre d'après. Donc, et là, il y a, tu sais, on commence à faire des petits bilans, mi-saison, tout ça. Quelles sont tes plus grosses surprises, là, dans les deux associations, l'américaine et la nationale?
12: Ben, dans l'américaine, écoute, les White Sox de Chicago, là, je suis encore ébranlé. À chaque matin, quand je regarde les classements, c'est ce que je fais quotidiennement, je suis toujours surpris de voir les White Sox. C'est, pour moi, c'est la plus grosse surprise dans les deux ligues, finalement. Et ça, c'est une équipe là qui, au cours des trois dernières années, a subi 102, 121 et 101 défaites. Ils ont perdu au-delà de 300 matchs des trois dernières années.
3: C'est fou.
12: Et soudainement, ils sont parmi l'élite du baseball majeur. Et c'est vraiment, c'est une des grosses surprises des dernières années, honnêtement, parce que habituellement les White Sox, à partir du mois de juin, on les enterre.
3: Ouais. Exact. Eux autres, là, ils ont fait un virage jeunesse, ils ont procédé à des échanges. Ils ont signé, j'espère que je dis bien son nom, le Munetaka Murakami.
12: Il est blessé en plus, ça fait un bout. Il avait déjà 20 circuits avant d'être blessé.
3: Ah.
12: C'est sûr que ça a donné beaucoup d'énergie à cette équipe-là. Puis là, t'as un gars comme Colson Montgomery, fort bien connu de ses parents et amis à l'Areco, qui frappe pour... Il y a 21 circuits. Miguel Vargas, 19 circuits. Personne les connaît. Même à Chicago, je ne suis pas sûr qu'on les connaît. Mais c'est une équipe anonyme, finalement, mais qui fait des merveilles. On va y connaître pas mal plus d'ici la fin de la saison, j'ai bien l'impression. C'est une belle équipe. Puis, comme je te dis, c'est tellement surprenant de voir les White Sox gagner des matchs de balle.
3: Non, écoute, c'est incroyable de les voir aller. Puis de l'autre côté, Touche, dans la Nationale, en as-tu? Ouais. Parce que, je veux dire, on a les, comme on peut dire, les suspects habituels qui sont là, tu sais, ouais, en haut, qui trônent au sommet de leur division.
12: Ouais, ben écoute, ben il y a une autre équipe quand même dans l'Américaine dont je voulais mentionner.
3: Vas-y,
12: les
3: vas-y.
12: Les West, depuis c'est Tampa Bay, mon vieux. Ils sont premiers dans l'Est.
3: Hey, quatre écoute, matchs en avant des Yankees, puis 11,5 en avant des Blue Jays.
12: Hey, c'est pas rien, là. Ça aussi, c'est pour moi, c'est une surprise colossale. Une belle équipe, une jeune équipe, un peu à l'exemple des White Sox, finalement. Bon, on a toujours l'impression que Tampa Bay sera pas d'une année à l'autre. Personne choisit Tampa pour gagner un championnat de division, même s'ils connaissent une bonne saison. Les gens ont toujours des gros doutes, avec raison. Mais, écoute, ils ont de bons jeunes bras encore. C'est une fabrique de lanceurs, ce Tampa Bay, depuis nombre d'années. Et puis, moi, je suis bien content de les voir premiers. Je trouve que c'est rafraîchissant d'avoir un autre club que les Yankees. Est-ce que ça va durer? Je ne sais pas. Mais en attendant, c'est vraiment exceptionnel de les voir là au premier rang de la supposée division la plus difficile du baseball majeur.
3: Ouais, on peut dire que quand tu regardes en ce moment, là, les Rays ont quatre matchs en avant des Yankees, après ça, les Blue Jays sont à 11,5, les Orioles à 13, puis les Red Sox, c'est la catastrophe cette année.
12: Ouais.
3: 14 matchs et demi en arrière de tout ce beau monde-là.
12: Ouais. Puis dans National, ben écoute, c'est pas des surprises, ça ne jette pas à terre, mais moi, de voir les Marlins à 46 victoires, 42 défaites, je suis très surpris, je vais te dire ben franchement. Les Cards de Saint-Louis, une belle surprise, après des quelques années de misère, là, ils ont déjà 45 victoires.
3: Ouais.
12: C'est plus, je regarde, il y a des déceptions quand même. San Francisco, tu fous en tape. Ça devait être une équipe solide, peut-être pas une des meilleures, mais certainement une des équipes solides dans Ligue nationale. C'est une saison désastreuse jusqu'ici. Les Reds de Cincinnati, après un départ quand même quasi figurant, ben là, ils dégringolent, mon vieux, à vue d'œil. Ils ont quand même de bons joueurs, là, tu sais, quand un de tes lanceurs, c'est Chase Byrne, qui est un des meilleurs dans le baseball, avec une fiche de 10-1. Mais ils souffrent énormément, là, de la perte de Hunter Green, qui aurait fait toute une combinaison avec Byrne s'il n'avait pas été blessé. C'était leur meilleur lanceur l'année passée, Hunter Green. Là, il est blessé. Il devait revenir d'une journée à l'autre. Ça pourrait changer la donne en deuxième moitié de saison.
3: Mais tu parlais des Marlins, qui sont une de tes surprises, là. Tu sais, quand on regarde ça, on parle des White Sox, qui ont déjà 45 victoires, mais les Nationals de Washington sont quatrième dans l'Est de la Nationale. Avec 45 victoires, les Marlins en ont 46, les Phillies 49, les Braves en ont 50. Puis les Mets, les riches Mets de New York en ont juste 36, mais quand même, je te pose la question, Touche, est-ce que c'est celle-là la division la plus difficile du baseball?
12: Ben, je sais pas. Honnêtement, j'attends toujours de compléter une saison avant de porter ce genre de jugement-là, parce que ça change tellement vite. Y a des clubs dans l'Est américaine qui devraient se remettre à gagner en deuxième moitié de saison, je pense. Ça reste à voir. Mais t'as raison, Washington, moi, je suis surpris des voix-là. Puis ils ont un joueur dont on parle jamais, c'est James Wood.
3: Ah, il est tellement bon.
12: Il est tout un joueur de balle. Lui, il est un peu dans l'ombre, tu sais. Je veux dire, c'est un peu dommage parce que c'est un excellent frappeur, puis il a été très bon l'année passée. Puis il y a une des raisons qui font que, bon, les Nationals se maintiennent depuis le début de la saison.
3: Maintenant, si tu avais à mettre un petit 2 là, sur les MVP, les candidats potentiels aux MVP des deux côtés, tu irais où?
12: Ben, en Ligue nationale, c'est bien dur pour pas y aller avec Shohei Ohtani. C'est quasiment un automatisme. Écoute, il connaît une très bonne une saison comme lanceur, et puis depuis un mois, il frappe comme Shohei Ohtani. Fait que pour moi, c'est encore le candidat numéro 1 dans la Ligue nationale. Puis il y en a un qui commence à être poussé dans le dos, là. C'est Pete Crow Armstrong des Cubs de Chicago, qui connaît un regain de vie spectaculaire.
3: Ouais.
12: D'ailleurs, les Cubs vont très bien, puis ils vont aussi bien que lui, finalement. Il est devenu le joueur, redevenu, pardon, le joueur numéro un de cette équipe-là. Puis il y en a un qu'il faudrait pas oublier. Jordan Walker avec les Cars de Saint-Louis connaît une saison spectaculaire. C'est un ancien premier choix qui a mis du temps à débloquer, mais là, il débloque pas à peu près. 20 circuits, 63 points produits. Puis on disait tantôt, les Cards sont parmi les équipes surprenantes depuis le début de la saison. Ben une des raisons à ça, c'est le rendement de Jordan Walker.
3: Et là, rapidement, là, touche comme dernier point, mais là, t'es en train de me dire que Juan Soto pourrait refaire le chemin inverse en métro puis retourner avec les Yankees.
12: Écoute, j'ai vu ça quelque part. Peut-être que le gars, il est bien renseigné ou il était bien chaud. Je ne sais pas. Parce que on a toutes sortes d'histoires qui émanent d'un peu partout. Puis la fake news étant à la mode comme jamais dans tous les domaines, j'ai dit, voyons donc, ça n'a pas de bon sens. Mais il y a une chose qui est claire, c'est que les Mets vont être parmi les équipes qui vont échanger des joueurs d'ici l'heure de tombée des transactions au mois d'août. De ses débuts, je pense que c'est le 3 août. Oui, le 3 août, c'est la date limite des transactions dans le baseball majeur. Donc, on est à un mois de ça, puis je pense pas que les Mets fassent une remontée. Donc, il y en a qui pensent que Soto pourrait tomber dans le Bronx. Ben là, on se calme le pompon. C'est tellement fou, des fois, dans le sport, tu sais jamais. Mais il y a un joueur, par exemple, que moi, chez les Mets, qui va intéresser pas mal de monde, c'est le lanceur Freddy Peralta. On parle beaucoup de Scooball, qui, il y a bien des équipes qui vont essayer de l'obtenir, mais Freddy Peralta, tu peux l'obtenir à un coût moindre que Scooball, et c'est un très bon lanceur qui connaît une saison difficile avec un club qui va nulle part, les Mets. Ouais. Mais je pense que ça va être un des lanceurs les plus attrayants sur le marché, parce que, comme je disais tantôt, tu peux l'acquérir à un prix moindre que celui d'un Scooball, par exemple, qui va coûter les yeux de la tête.
3: Écoute, on va pouvoir suivre ça avec FX, Ben, Richard et toi dans les prochaines semaines cet été. Touche, merci beaucoup d'avoir accepté d'être notre collaborateur baseball pour toute cette première saison du Tailgate. Je t'annonce en grande pompe, tu le sais déjà, que tu le seras pour la deuxième aussi, puis on est très, très heureux de ça, d'avoir un homme d'expérience comme toi, une légende comme toi dans le show. C'est une richesse exceptionnelle. Les auditeurs en sont très heureux, mais surtout, le trio qui te parle à toi les semaines.
12: Ah, ben c'est bien gentil. On va être de retour dans les prochains jours, aucun doute là-dessus.
13: Merci Serge.
2: Un gros merci Serge.
3: Merci Serge.
13: Salut. Salut.
3: À bientôt. Bye bye. L'excellent Serge Touchette. Pour une dernière fois cette saison, on y va avec les gamers.
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2: Le jeu du vendredi demande beaucoup de réparties. Ça ne va pas changer le monde, mais...
22: Ça va pas changer le monde.
2: Alors, c'est pas compliqué. Vous répondez à mon énoncé qui suit après cette délicieuse chanson.
1: C'est ce délicieux extrait.
2: Oui, mais j'aime mieux dire cette délicieuse chanson.
3: Je voulais mettre délicieuse en
1: quelque part. Ah, tu voulais mettre délicieuse
2: quelque part. C'est pour ça. Ok, repart le Ben. Ah oui, on recommence.
1: Tu veux ce délicieux extrait.
2: Comment ça gueule?
22: Ça va pas changer le monde.
2: Mais si le Canadien ne fait pas l'acquisition sur son top 6 cet été, Greg, tu te ramasses là, t'as passé l'été en vacances, t'arrives ici fin août, pas d'acquisition sur le top 6...
3: Ça changera définitivement pas le monde. Ou peut-être que ça va le changer finalement parce que les gens seront pas contents.
2: Non, on va arriver en onde et il y aura beaucoup de partisans déçus.
3: Hey boy.
2: D'après moi. On poursuit.
22: Ça va pas changer le monde.
2: Mais si le Canadien devait rater les séries la saison prochaine, Ben...
1: Ça va pas changer le monde, mais il y aura malheureusement beaucoup de dépression.
2: Aïe, aïe, ça part fort ce segment-ci quand même.
1: Non, mais y a-tu pensé?
2: Ouais, je le sais.
1: Sérieusement?
2: Ben, tout le monde s'améliore.
1: Tout le monde est sur une lancée, là. Tout le monde est crinqué. On était dans le carré d'as, puis tu fais pas les séries la saison d'après. Malheureusement, il y aura des dépressions. Je te l'annonce en primeur. Veux-tu qu'on continue?
22: Ouais. Ça va pas changer le monde.
2: Mais
3: oui,
2: si
3: dans
2: tu
3: les
2: pouvais...
3: réponses joyeuses pour les prochaines. Essayez ça.
2: Mais si tu pouvais assister à un seul événement sportif, Greg, ce serait un seul. Ça répond un peu avec la question du jour, mais c'est un peu différent quand même. Ce sont tes goûts personnels.
3: Un seul événement sportif.
1: Ça compte pas avec ça va pas changer le monde.
2: Hey.
3: Okay. Il peut bien faire ce
2: c'est
3: qu'il
2: moi
3: veut,
2: qui l'organise. C'est vendredi.
3: Ben, je vais y aller avec le cadeau que je m'offre pour la fin de cette saison-là. Mes 40 ans. Le concours des coups de circuit.
2: Ah, j'aime ça. J'aime ça. C'est sûr que ça change pas le monde, mais quand même. Moi, je suis content pour toi,
3: Pourquoi
2: Greg.
3: Tu ris?
1: T'es une bébite, man. Ça se peut pas. Avec son concours de coups de circuit. Hey, enchaînons.
22: Ça va pas changer le monde.
2: Si les Panthers gagnent une troisième Coupe Stanley en 4 ans, Ben...
1: Ça va pas changer le monde, mais je serai excessivement déçu. Parce que les Panthers, j'en ai roll-pompon, là. Sérieusement.
2: Très
1: alors,
2: bon.
1: Ça change pas le monde, mais je serai déçu comme plusieurs autres, je pense.
22: Ça va pas changer le monde.
2: Mais si tu pouvais annuler une transaction de n'importe quelle organisation dans l'histoire, Greg, tu annulerais quelle transaction? Ça changera pas le monde, parce que la transaction a déjà eu lieu.
3: Hey, ça, c'est tellement de bonnes questions.
2: Mais t'as l'option d'annuler n'importe quelle transaction. Mais là, c'est sûr que c'est une question un peu plus poussée, là. C'est difficile de réagir en direct à une question comme celle-là.
3: Rapidement comme ça, ça a plongé le Canadien dans 3 décennies.
2: Ah! La transaction.
3: La transaction Patrick Roy.
2: Patrick Roy.
3: Hey, cancel tout, là.
2: Ouais. Très bon.
3: Reviens dans le temps, très, puis annule-moi ça tout de suite.
1: Ouais.
3: C'est la première qui me vient. Puis j'essaie de penser rapidement là, tu sais, à des transactions de mes équipes favorites ou qui ont marqué la ligue là.
1: Non.
3: C'est celle-là. C'est celle-là.
2: Très bien dit.
1: Je suis avec toi.
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2: Mais si tu pouvais revivre un seul match, Ben, pour la première fois. T'effaces tout là, tu l'as pas vu ce match là. Tu peux l'écouter pour la première fois. Revivre ces émotions là pour la première fois. Choisirais quel match?
1: Ben, c'est personnel, hein, évidemment.
2: Exact.
1: C'est la première victoire des Eagles au Super Bowl avec Nick Foles contre les Pats. Moi, je veux dire, j'ai pleuré ma vie comme
2: histoire
1: un enfant.
2: Histoire Cendrillon en plus.
1: Histoire Cendrillon, j'étais avec un de mes deux fils, on s'est sauté dans les bras, on a braillé ensemble parce qu'on pensait bien qu'on verrait jamais ça. Finalement, un Super Bowl par les Eagles, là, depuis ce temps-là, il y en a eu un autre. Mais ça, c'est un match que j'aimerais revivre, effectivement.
2: As-tu une réponse, Greg, toi, ou...
3: La deuxième victoire des Ravens au Super Bowl. C'est avec la panne d'électricité là, contre Colin Kaepernick, les 49ers. Les 49ers qui reviennent au quatrième quart, qui passent proche. Finalement, la défense des Ravens. Mais je me suis... T'sais, c'était à mon anniversaire de 30 ans, je pense. Que tu... Non, t'as une minute. C'est en quelle année, ça, c'est arrivé?
2: Le titre
3: en 2013,
2: étant...
3: Ouais, je pense que oui. Ça fait 13 ans, j'avais 27. Oui. Tu sais, quand t'es dans vingtaine puis tes équipes gagnent des championnats, tu penses que ça va toujours arriver.
1: Ouais.
3: Tu sais, moi, les Ravens n'avaient déjà deux. Je me disais, OK, ouais, ça arrive une fois de temps en temps, puis non. C'est pas mal plus dur que ça de gagner des championnats. Alors, j'aimerais ça le revivre pour une première fois puis l'apprécier autant que Ben a apprécié son premier, par exemple.
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2: Mais si tu pouvais garantir un championnat à n'importe quelle équipe, Greg, ce serait quelle équipe?
3: J'hésite entre deux, mais j'ai pas le choix. Je peux-tu en nommer deux?
2: Tu peux.
3: Peux-tu en nommer une par sport, mettons?
2: Ben oui, vas-y.
3: Ah ouais, je peux faire ça?
2: Ben, c'est vendredi, c'est ta dernière.
3: Canadien de Montréal. Parce que ça, c'est premier dans n'importe quelle liste de toutes les équipes.
1: Si tu disais les Kings de Los Angeles, là.
3: Ben non, ils ont deux coupes récemment.
1: Tu tombes en vacances là.
3: Ils ont deux coupes récemment. T'sais, même si t'es pas fan du Canadien, tu veux vivre ça à Montréal. Mettons, ouais, quelqu'un qui nous écoute, il y en a qui nous écoutent qui sont pas nécessairement fans des Canadiens, ça se peut. Écoute, tout le monde va embarquer dans le bandwagon, c'est sûr. Pour le reste, ben vous connaissez toutes mes autres allégeances, mais ouais, le Canadien en premier lieu.
1: Ben oui.
3: J'aimerais ça vivre ça également professionnellement.
1: Ben oui.
2: Mais ça.
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3: Again, c'est sûr. Pour le reste, ben vous connaissez toutes mes autres allégeances, mais ouais, le Canadien en premier lieu.
1: Ben oui.
3: J'aimerais ça vivre ça également professionnellement.
1: Ben oui.
2: Mais ça.
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2: Mais si Cole Caulfield ne réussissait

0: l'aura savouré, puis il était temps de puiricher. Alors moi, je veux dire, je suis très heureux avec ce qui est déjà accompli.
1: J'en souhaite plusieurs à Caulfield, ouais. Même si c'est un fait très, très rare. Mais s'il ne réussit pas à le faire, l'effet de rareté derrière cet événement-là va être encore plus grand. On se rappeler du fait qu'en 2025-2026, Caulfield a mis 50 dedans.
0: C'est ça. Tu sais, même s'il en met 45-46 dedans, là, c'est pas une mauvaise saison. Là.
1: Non.
0: Mais 50-51, ça faisait longtemps. On a vécu beaucoup de grosses émotions cette année, là, en passant.
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1: Mais si l'Angleterre perd contre le Mexique en huitième de finale, Greg...
3: Moi, vraiment être content d'être en vacances.
1: Je vais te texter quand même.
3: Toi, t'as le droit. Ah ça, là, c'est un concept que j'ai jamais compris, d'ailleurs.
4: Moi non plus, je fais pas ça.
3: Non, non, mais toi, tu peux le faire.
0: Moi, je fais pas ça.
3: Mais ah, ça, j'en ai déjà parlé.
1: T'as déjà été un peu arrogant en message vocaux, là. Moi? Quand les Bills, ça allait mal, là, durant les éliminatoires et tout ça, là.
3: Ben oui, là que la délicieuse a commencé.
1: Ah ouais.
0: Non, mais sans... J'étais pas... La délicieuse a pas commencé dans un message arrogant.
1: Non, mais c'était pas arrogant.
0: C'est un message festif.
1: C'est pas arrogant.
3: J'espère que tes bills vont revenir, mon FX, parce que ça sent mal.
0: J'étais vraiment en état d'ébriété avancée.
3: Mais ça, c'est un concept. Dans le football, ça se fait beaucoup, là.
0: Ouais, mais c'est moins mon genre. Mais je l'ai fait ce fois-là. Mais les bills, moi, je les aime.
1: C'était pas grand-chose.
0: Je les aime aussi, moi, dans...
1: T'es venu me chercher, mais c'est pas grand-chose.
3: Hey, je peux-tu changer ma réponse à une question précédente?
1: Ouais.
3: J'ai le droit, c'est ma dernière.
1: OK.
3: Si on pouvait garantir un championnat...
1: Ouais.
3: Je vais le garantir.
1: À l'Angleterre?
3: Lewis Hamilton.
1: Devant le Canadien?
3: Ah, 100%.
1: Ah, ouais. Greg.
3: Ça, c'est moi, personnellement.
1: Bon, c'est fini. On finit.
0: Il vient de tomber en vacances.
1: Bonnes vacances, mon cher.
3: Le segment. Salut, boys!
0: Salut,
1: Il en reste un dernier.
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1: Mais si les Eagles devaient rater les éliminatoires l'an prochain, Ben?
0: Ça va pas changer le monde parce que j'ai fait la paix avec toute cette folie-là que j'ai déjà eue de faire tourner ma vie autour d'une équipe de football. Je suis en paix avec ça. Ils font pas les éliminatoires, c'est pas grave. Ils sont mauvais, c'est pas grave. Tu sais, je veux dire, je vais quand même consommer le football des Eagles. Je vais le regarder. Mais je suis en paix. Moi, c'est fini ce temps-là, là. Devenir fou avec une défaite des Eagles, là, puis de prendre 3 jours à m'en remettre, c'est fini ce temps-là. Fini. Pour vrai.
3: Terminé.
0: T'as beau trouver ça drôle, je dis que c'est fini.
3: Saul, mets le tape, là, dans la machine à saucisse, là.
0: Ouais.
3: Puis au mois de décembre, s'ils font pas une série, là, quand tu vas être fâché, puis que tu vas. Quand on va avoir Mathieu Brault en onde, là, qui va te dire, ouais, Ben. Là, tu vas te fâcher, on va ressortir cette table-là.
0: Okay.
3: Non, moi, j'ai fait la paix.
0: Ça dépend. Non, je suis très en paix. Parce que j'ai regardé là notre équipe hier là, en profondeur. Ça tombe drôle que tu me parles de ça aujourd'hui. J'ai regardé ça hier, puis c'est pas fait, là. C'est vraiment pas fait qu'on soit en éliminatoire. Vraiment pas. On avait AJ Brown qui était une tête de gland comme receveur, mais c'était un méchant bon receveur pareil. J'ai hâte de voir le nouveau coordonnateur à l'attaque, ce que ça va donner.
1: Tantôt, je vous posais la question, les gars, pour revivre un match pour la première fois. Il y a beaucoup de réponses par rapport à ça sur YouTube et sur la messagerie texte. Il y en a beaucoup qui nous rappellent le but en or de Sidney Crosby. Alors, la finale de 2010 aux Jeux Olympiques.
3: Mais ça, j'ai tellement des souvenirs clairs de ce match-là.
1: Pas tant, moi.
3: Puis de ce moment-là exact, puis tout ça, que tu sais, j'y ai pensé rapidement, puis tu sais, j'aurais pas besoin de le revivre. Le Super Bowl, je l'apprécierais. Je me souviens, j'étais dans un souper avec plein d'amis, puis j'avais regardé le match, puis tout ça, mais l'apprécier...
1: Ouais, mais tu fais comme si tu n'avais jamais vu le match. Là, tu le vois pour la première fois.
3: Ah non, c'est ça.
1: Tu connais pas le résultat final.
3: Exact. Tu demandes de revenir dans le temps.
1: Ouais.
3: C'est une maudite bonne question. Est-ce qu'on peut la garder en note la saison prochaine?
1: On peut.
3: C'est le genre de truc qu'on peut jaser longtemps.
1: C'est vrai.
3: Faut aller jaser la Coupe du Monde.
0: Absolument.
3: Non seulement il faut, mais on veut. Sidney Faux s'amène juste avant les manger de Pâques. Puis les manger de Pâques sont au nombre de 1. 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
6: La Coupe du Monde se poursuit, bas son plein. On en jase avec notre chum Sidney Faureau, co-animateur de l'excellent podcast Le 11 Partant.
7: Qui sortira à 16h aujourd'hui d'ailleurs. Nouvel épisode, le chaud, chaud, chaud.
6: Parce que tu es l'autre co-animateur. Voilà. On va rappeler ça. Sid, comment ça va?
8: Ça va très, très bien, messieurs. Très, très occupé. Un peu fatigué du match de l'Algérie hier soir. Ouais. Mais ça va très bien.
6: Deuxième demi d'anthologie entre le Portugal et la Croatie. Le Portugal et Ronaldo ont eu chaud à Toronto.
8: Oui, vraiment. Ça s'est joué à plusieurs buts refusés du côté croate. Une excellente entrevue d'après-match de la part de Luka Modric sur la VAR qui, selon lui, doit servir uniquement en cas d'erreur manifeste où à 200%, on est tous d'accord. Si on est on est dans des zones grises et d'interprétation, le capitaine croate estime que c'est pas le rôle de la VAR et c'est assez intéressant ce qu'il dit. Donc c'est quand même un monument du foot. C'est le deuxième joueur européen qui a le plus d'apparitions dans les tournois internationaux derrière Ronaldo. Et c'est vrai que quand même ça fait un petit quelque chose de le voir sûrement lors de son dernier grand tournoi.
9: Mais ça.
8: Et la Croatie n'a pas démérité. Ils auraient pu faire un mauvais coup comme ils avaient fait face au Brésil au Qatar. C'est vraiment une équipe extrêmement résiliente, mais le Portugal, avec un peu plus de profondeur de banc, a réussi à trouver une façon de s'échapper de ce match-là.
7: J'ai revu la séquence en fin de match où la Croatie a marqué, mais finalement le but a été refusé. Et ça revient un peu à ce que Luka Modric a dit après la rencontre. S'il n'y a pas de danger, si mettons le contact n'a pas vraiment de différence sur la situation, est-ce qu'on ne devrait pas plutôt accorder le but? Et je comprends que le règlement de la VAR a beaucoup changé dans les dernières années. Là, au début, c'était pour corriger c'était vraiment pour des choses qui étaient flagrantes. Maintenant, on le regarde constamment, puis ça peut changer toutes sortes de décisions. Mais je sais pas, je trouve que le règlement a beaucoup évolué dans les dernières années, pas nécessairement dans le bon sens.
8: Non, mais là, surtout, là, c'est une question plus de hors-jeu.
7: Ouais.
8: Et la raison pour laquelle on arrive à cette décision-là, c'est parce qu'il y a un micro-capteur sur le ballon.
7: Exact. Et s'il y a, tu vois que ça te fait à peine la tête
8: pas,
7: du...
8: S'il n'y a pas cette technologie-là, t'as pas cette question qui se pose vraiment, et c'est ça qui est un peu particulier. Apparemment, c'est la même technologie qu'au cricket. Moi, je sais pas si vous êtes familier avec ce sport-là, mais apparemment, c'est...
7: Un peu moins.
8: Dans le cricket, ça fait une dizaine d'années que c'est en place, et que ça permet vraiment d'assurer qu'il y a un contact ou pas. On l'a déjà vu dans la compétition, c'est Isaac du côté de la Suède qui avait effleuré un ballon à l'œil nu, c'est un peu à peine perceptible, et puis la technologie a indiqué, je pense que ça s'appelle Psycho, un mot de même, a indiqué que oui, il y avait effectivement eu contact avec la balle. Bon, écoute, il y a un niveau effectivement où...
7: Parce que même la FIFA a fait une déclaration aujourd'hui sur les réseaux sociaux pour revenir sur cette décision-là qui avait été prise à la fin du match.
8: Pour revenir ou pour la clarifier?
7: Pour la clarifier. Ah,
8: d'accord, très bien, oui.
7: Non, mais quand on prend la peine de clarifier la décision...
6: Je réagis un peu plus à l'externe que vous. Je suis un peu plus extérieur à la situation. Puis je me dis en même temps qu'il y a tellement de sports qui demandent d'avoir ces chips-là, qui demandent d'avoir une technologie. Là, on l'a au soccer, on l'applique, puis on se dit que ben peut-être qu'on l'applique pas dans le bon sens ou que ça s'en va trop loin. Ou tu sais, je veux dire, en finale de la Coupe Stanley, par exemple, là, je veux dire, on aurait combien de temps qu'on regarderait ça puis qu'on essaierait de trouver des angles de vue différents, de voir où est-ce que la rondelle se trouve, es-tu dans le filet, es-tu pas là, y a-tu obstruction sur le gardien.
8: Mais d'ailleurs, sur ce cas-là, c'est pas vraiment sur le hors-jeu potentiel que Modric a intervenu, c'est plus sur le penalty, sur le fait que pour lui les deux joueurs se tirent et c'est pas une faute qu'il faut siffler. Donc je suis d'accord avec Greg, il y a des choses qui sont noires ou blancs et à ce moment-là la technologie peut t'aider et très bien. Par contre, finalement, c'est tout le reste et ça reste que dans le foot, tout le reste prend toute la place. Donc,
6: Il y a toujours du drame, peu importe le sport, et c'est pour ça des fois que ça nous fait sacrer, mais qu'on aime surtout.
7: En même temps, c'est une des raisons pour lesquelles on regarde ça puis on trouve ça incroyable.
6: Exact. Ça raconte les histoires et que ça donne du spectacle. Demain, 1h, cancel tout. Canada, Maroc, ça se passe. Ce sera, là, c'est vrai, le match le plus important de l'histoire, encore une fois, pour le Canada. On veut passer à la prochaine étape, au quart de finale. Ce serait monstrueux que le Canada puisse accomplir cette tâche colossale.
8: Le match le plus vu de l'histoire du Canada est sportivement l'un des matchs les plus regardés qu'on va voir demain parce que simplement, comme tu l'as dit, c'est monstrueux, c'est historique. Peut-être 90 minutes ou 120 minutes d'un exploit monumental face au Maroc. Le Canada qui a l'occasion de rejoindre les quarts de finale peut gagner un deuxième match en phase éliminatoire. Il y a tellement de narratifs, tellement à tirer de ce match-là que forcément oui, on sera tous cloués sur l'écran pour voir qu'est-ce qui va se passer à Houston et si le Canada est en mesure de créer ce qui serait quand même un exploit, un upset, comme on dit en bon français, et je crois qu'il y a les outils du côté canadien pour déranger cette équipe marocaine, cette belle équipe marocaine. On en a beaucoup parlé d'ailleurs en 11 partants, et c'est vrai que c'est une équipe qui est au-dessus. On va pas réécrire l'histoire. Par contre, le Canada, ils ont des atouts évidemment en transition pour faire mal potentiellement au Maroc. Donc d'ailleurs c'est un match qui est un peu plus particulier pour nous parce qu'il y a une énorme diaspora marocaine à Montréal et tu sens que c'est un match qui va compter, qui va dans les discussions et autres. Et on a bien hâte à tout ça.
6: Juste pour mettre en contexte, là, parce que je suis certain que les gens nous écoutent puis ils disent est-ce qu'il y a une chance? Et là, tu dis qu'on a les outils du côté du Canada. Match qui a lieu un petit peu plus tard ce soir, c'est la Colombie contre le Ghana. La Colombie, 1.42 sur bet99.net. Le Ghana, 8.5. Demain, Paraguay-France. La France est favorite à 1.19 contre 15 pour le Paraguay. Et Canada-Maroc, c'est 1.80 pour le Maroc et 4.75 pour le Canada. Donc, c'est un duel. On pense effectivement que le Canada pourrait avoir une chance. C'est pas si lointain que ça, là. On n'est pas en train de rêver follement, comme tu le disais. Ça se pourrait, là.
8: Oui, bon, 4, ça reste une grosse cote.
6: Oui, on est proche de 5. C'est sûr que on l'a dit, là, le Maroc part largement favori dans ce match-là.
8: On va pas se tromper. Et il y a une dynamique. On va pas spoiler le long partant, mais shameless plug, mais Le Maroc a affronté le Brésil. Le Maroc a affronté les Pays-Bas. Le Maroc a un historique avec la Coupe d'Afrique des Nations. Le Maroc est une équipe qui est très très stable dans son identité, dans son ADN, dans son projet de jeu et dans les joueurs et qui de plus en plus, tu vois juste Saïbari qui vient de signer au Bayern Munich, c'est une grosse équipe. Donc le Canada part pas favori, c'est une réalité. Maintenant, défensivement, entre Crépeau, Bombito et Alphonso Davies qui serait potentiellement de retour avec une attaque qui est capable d'exploser, que ce soit au niveau de Buchanan, de Millard, évidemment de Oluwaseyi ou Promise David. Jonathan David, c'est une évidence. Sans avoir cité même Stéphane Eustachio, il y a du talent dans cette équipe-là. Et pourquoi pas sur un coup franc de Saliba, pourquoi pas sur un geste d'un joueur qui vient et qui devient un difference maker. Je crois sincèrement que l'arbitre va jouer un rôle. Voilà, moi je suis certain que les pays hôtes sont un peu favorisés. C'est le jeu de notre sport business. Et si on joue bien le coup, une petite simulation de l'area et puis voilà. Donc il y a potentiellement quelque chose à faire du côté du Canada. Et je pense que Jesse Marsh qui est parti voir Pays-Bas Maroc, il a eu des enseignements sur ce 120 minutes. Donc voilà, essayons de pas se rendre au penalty, même si Crépeau est un très très bon gardien de tir au but. Bonou, c'est quand même du haut niveau.
9: Ouais. Canada, Maroc. Là, je vais te demander tes prédictions.
8: Prédictions?
9: Tu vas me dire qu'il va en avoir, que ça va être des souhaits. Là. Canada, Maroc.
8: Canada.
9: Portugal, Espagne.
8: Espagne.
9: Belgique, États-Unis.
8: États-Unis.
9: J'aime ça. Ils jouent très bien, les États-Unis. France, Paraguay.
8: France.
9: Brésil, Norvège.
8: Brésil.
9: Fais attention à ce que tu vas dire. Angleterre, Mexique.
8: Angleterre.
7: Mexique.
9: Quand j'ai dit que le 11 partant, il y avait un excellent co-animateur.
8: Voilà.
9: Vous savez de qui je parlais. Et c'était de Sid Nefo. Sid, merci pour la belle collaboration. Je te laisse poursuivre avec FX et Ben pour les prochaines semaines.
8: Merci pour l'accueil dans l'émission. C'était vraiment le fun de parler de foot à heure de grosse antenne. C'est vraiment le fun. Puis merci beaucoup, Greg. On va poursuivre tout ça.
9: Tout le
7: 14h45 la semaine prochaine, tous les jours.
8: Jusqu'à la troisième étoile.
9: Salut, mon Sid.
10: Flash. Il y a trois matchs à la Coupe du Monde aujourd'hui. Vous venez d'entendre les propos de Sid justement là-dessus. Il s'agit des trois derniers duels des 16e de finale. On est à la mi-temps dans le match entre l'Australie et l'Égypte. C'est 1-0 en faveur de l'Égypte. À 18h, Lionel Messi et l'Argentine affronteront le Cap-Vert. Le Ghana joue contre la Colombie à 21h30. Et n'oubliez pas, demain 13h, le Canada disputera son match de 8e de finale contre le Maroc. Les Stars de Dallas ont mis sous contrat Jamie Benn pour une saison à un salaire annuel de 850 000 $. Puisqu'il est âgé de 36 ans, leur capitaine était admissible à des bonus de performance qui n'auront pas d'impact sur le plafond salarial. Ainsi, il pourrait toucher jusqu'à 1,15 million de dollars supplémentaires. Mauvaise nouvelle pour les Blackhawks de Chicago. Connor Bedard, qui a semblé se blesser à l'épaule gauche à la suite d'une maladroite chute alors qu'il s'entraînait sur une patinoire à Vancouver. Selon des témoins, Bedard a quitté la glace en se tenant le bras. Rappelons que Bedard avait subi une blessure à une épaule le 12 décembre dernier. Et finalement, du côté de Wimbledon, Félix Auger-Aliassime se bat farouchement en ce moment contre l'Américain Michael Zhang. On est au troisième tour de Wimbledon pour Félix. 6-6, donc, dans la première manche. Et ça continue 3-0 en faveur de Félix là, pour départager ce premier point officiel. À la question du jour, FX.
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10: Zénitude totale, sur le bord du quai.
9: Comment va la beauté?
12: Ça va bien, les boys. Rythme cardiaque en bas de 60. La vie est bonne. Je vous ai envoyé une photo, les boys, d'une certaine prise hier qui pourrait nourrir le tailgate au complet.
9: Ça, c'est un doré, ça?
12: C'est un doré.
10: Aïe, aïe!
9: Je l'estime à 12 livres.
8: Ouais.
12: C'est
10: aïe, aïe!
12: Ah, ouais.
10: C'est bon. Ça, hein? C'est du poisson, mon ami.
9: L'as-tu pesé?
12: Oui, ben, c'était ça, 12.
9: Puis pour vrai?
12: Pour prendre la dite bête dans je n'avais jamais pris un gros de main, je serrerais quatre doigts ici, clac, portrait, on met ça dans l'eau, touc, touc,
10: des quatre doigts dans la gueule.
12: Ah oui, hey man.
10: Tu l'as remis dans l'eau?
12: Ben oui, tu l'as, ça, imagine, ça s'en va frayer madame dans le lac. Hein, watch out l'année prochaine, toi. Ça va en peser 24, là, 36.
9: Hey, mon œil était popé, là. Je suis comme fier de moi.
10: Ah, t'es bon, mais ça doit se battre farouchement. Un poisson doré, de 12 livres, un doré de même, là.
9: Ben oui.
12: Ben, c'est que t'essaies de le ramener, puis il dit, non, non, ben, que, ça, non, non. Je m'en vais à l'autre bord, puis là, ben, faut être patient, puis tu t'amuses, puis c'est le fun, c'est bien relax, ça fait du bien. Mais je suis content de vous retrouver.
10: Ah, on est content que tu sois là.
6: Aussi, Mapper, puis je suis certain qu'il y a beaucoup de pêcheurs qui nous écoutent, là, et éduque-nous un peu, là. Entre le doré puis l'achigan, mettons, là, qu'est-ce qui se bat le plus?
12: Ben, là, c'est, moi, j'aime mieux me battre avec un doré, là, c'est un peu plus, je sais pas. C'est un doré, c'est le fun. Quand tu vois que c'est un doré, comme si t'étais, tous tes problèmes n'existent plus, là, puis,
10: C'est pour ça que ma peau, il pêche, là.
12: Non, mais en fait, j'ai pas de problème en partant, là, mais, non, mais surtout, tu sais, moi, mon seul problème en ce moment, moi, être bien honnête avec vous autres, c'est que je suis loin de Ben Roger, fait que je peux pas y faire un câlin. Ça me travaille, ça me déstabilise le pH, là, à un niveau, là, qui est presque dangereux pour la santé, fait que je compte sur vous autres.
6: On va te régler ça assez rapidement, mon mapper.
12: Mais je suis content de vous retrouver, boys.
6: Nous autres aussi.
12: Tout le monde aussi.
6: Nous autres aussi, puis on se fera un petit hommage à la fin bien rapidement, mais pour l'instant, dans nos questions hockey. Yes. Maintenant, à cette heure, à partir de désormais que les dossiers Demidov et Dobesh sont réglés, quel est le dossier le plus urgent sur le bureau de Kent Hughes? Ça peut être une acquisition. Ça peut être de départir de quelqu'un. Ça peut être de trouver le coach à Laval. Il y en a pas mal.
12: Ben, écoute, c'est sûr que le ce qui presse le plus, on va s'entendre, là, ça va être de trouver un deuxième centre. Ça ne changera pas. Sauf que je pense qu'il va falloir faire preuve de patience là-dessus. Puis c'est quand le poisson va mordre, clique, tu tires, puis tu laisses pas sortir de la chaloupe après. Pour moi, ce qui va presser à cause du bruit qui va venir avec, c'est la situation de Samuel Montembeault. Si Sam Montembeault se pointe au camp d'entraînement, d'un point de vue médiatique, là, ça sera pas agréable pour personne, ben, en fait, à part les journalistes, là. Moi, je pense que c'est ça qui, Kent Hughes doit prendre une décision, puis doit aller de l'avant dans ce dossier-là. Je suis pas en train de dire que je veux me débarrasser de Sam Montembeault. Les boys, on en a parlé. Tout le monde qui nous écoute, vous êtes des connaisseurs de hockey, mais vous êtes aussi des bonnes personnes qui savent reconnaître que Sam Montembeault, c'est un être humain exceptionnel qui mérite un traitement qui n'est pas de devenir une genre de bête de cirque là, au début du camp d'entraînement.
6: OK. As-tu quelque chose à t'ostiner avec, Fix, là-dessus?
7: Non, mais on a réglé le dossier Demidov, on a réglé le dossier Dobesh. Parmi les joueurs à signer en ce moment chez le Canadien, il y a un certain Zachary Bolduc. Et ça, pour moi, ça demeure quand même une priorité. Là, c'est pas une grande priorité, mais parmi les prochains joueurs à signer, il faudrait que le Canadien signe Zachary Bolduc.
12: 100%, mais je me demande si on n'est pas encore en train de se poser des questions, savoir où on se situe exactement avec Zachary Bolduc. Je me demande si c'est pas la même chose du côté à Zachary, savoir ça va être quoi la stratégie que lui voudrait adopter. Mais la certitude, c'est, tu sais, en tout cas, c'est super délicat de parler de Sam Montembeault, vous le savez, les gars. Mais moi, la certitude, c'est que ça je veux dire, il faut que tu prennes une décision par rapport à lui. Puis tu sais, après ça, attache ta tuque, man. Puis si tu décides qu'il revient, puis que tu décides que ça va être ton gardien de but numéro 2, ben il va falloir que tu gères cette situation-là pendant un petit bout. Fait que moi, j'aimerais vraiment qu'on adresse cette situation-là du côté de Kent Hughes, puis qu'on puisse aller de l'avant.
7: Surtout dans le contexte où tu as prolongé Jakub Dobesh. Alors à partir de ce moment-là, tu as Dobesh qui est signé quand même pour 4 saisons, là, parce que son contrat va débuter lors de la saison 2027-2028. Et dans ma tête, Jacob Fowler va nulle part. Alors à partir de ce moment-là, si Sam Montembeault il pourrait être ton troisième gardien de but, je suis d'accord avec toi. Échange-le pour lui offrir une autre opportunité.
12: C'est ça. Puis c'est un peu le même genre de respect qu'on a offert à Brendan Gallagher. C'est sûr, Gallagher, ça fait beaucoup plus longtemps, mais tu sais, ce que Sam Montembeault a fait à plusieurs points de vue, effectivement, il mérite le respect. Puis au risque de me répéter, il mérite certainement pas de se pointer au camp d'entraînement avec 56 micros dans la face. Pour moi, comment t'as vécu ton été, comment tu te sens, puis penses-tu pouvoir rebondir, c'est pas ça, là.
6: Maintenant, ce serait quoi ton gros souhait cet été? Là, je te parle pas d'un doré de 15 livres, mais bien pour les joueurs du Canadien ou pour l'organisation.
12: Que tout le monde s'amuse. Que tout le monde ait un bel été.
10: Il y a vraiment écrit ça.
12: Je veux juste que les gens soient heureux, tu sais. Non, mais tu sais.
6: Tu voulais la preuve que Mapper, c'était un maudit bon gars.
12: Que les gens soient heureux. Non, je reviens, tu sais, c'est un peu, j'ai l'impression là, de me répéter un petit peu, mais faut que tu faut que tu stabilises ou que tu améliores ta deuxième ligne, ton deuxième trio, stabiliser ton top 6, en faire un top 6 qui te permet d'avoir une réelle chance à te rendre jusqu'au bout. Tu sais, on y a goûté un petit peu cette année. C'était très, très mérité. Moi, je pense que le Canadien se rende en finale de conférence, c'était super mérité. On s'en parlait en début de saison, puis c'est pas le syndrome du beau-frère, je vous l'avais dit, mais je pense que cette équipe-là est allée au bout de ses ressources avec les ressources qu'elle avait l'année dernière. Maintenant, pour passer à la prochaine étape, on le sait, tout le monde le sait, ça te prend un deuxième centre digne de ce nom. Fait que, évidemment, je souhaite en partant que tout le monde s'amuse, puis deuxièmement, qu'on s'amuse en sachant c'est qui le deuxième centre pour la prochaine saison.
6: OK, j'aime ça. Maintenant, si je te demande, on voit comment rafale, c'est le fun, hein?
12: Ben oui, c'est une pétarade.
6: Est-ce que tu préfères faire l'acquisition d'un Claude Giroux pour une seule saison que de redonner le poste de deuxième centre à Oliver Kapanen la saison prochaine? Qu'est-ce que t'aimes le mieux dans tout ça?
12: Moi, tu m'amènes Claude Giroux qui va être utile à plusieurs niveaux et qui va pouvoir être un excellent mentor justement pour un gars comme Kapanen. Puis Kapanen, ça a été une très bonne saison régulière. Il est arrivé en série éliminatoire. Il a compris que c'était pas tout à fait la même game. Fait qu'on sait pas comment il va réagir. Tu sais pas, il va arriver en septembre, puis ça va être quoi son mindset? Il va avoir besoin d'une coupe de match pour se replacer. On ne le sait pas. Ce qu'on sait, par exemple, c'est que Claude Giroux est un professionnel jusqu'à la moelle, qui est un excellent gars qui peut pogner, tu sais, qui peut jouer au centre, on le sait. Vous le savez, puis si vous le savez pas, je vous l'apprends, là, Claude Giroux, c'est un des professionnels les plus professionnels de la Ligue nationale. Donc, tu veux que les gars observent des joueurs comme ça, comme on a voulu que les jeunes joueurs du Canadien observent un Brendan Gallagher, mais là, Brendan Gallagher t'est rendu au bout de ses capacités, du moins pour ce qu'il pouvait offrir aux Canadiens de Montréal. Je pense que Claude Giroux n'est pas au bout de ses capacités, de ce qu'il pourrait apporter à une équipe comme les Canadiens de Montréal. Donc, c'est ce que je souhaite. Je ne pense pas qu'on va aller dans cette direction-là du côté des Canadiens, à moins qu'on se retrouve peut-être là, peut-être en désespoir de cause, mais je suis persuadé que ça pourrait être une très, très bonne addition pour ce groupe, ce jeune groupe-là.
6: Ouais, il y a des dossiers qui sont pas encore réglés.
12: Exact.
6: Celui de Dylan Larkin n'est pas encore réglé. Je
12: ça commence à titiller, ça, mon taquin, hein?
6: Oui, 100%. J'allais essayer de trouver quelque chose d'autre, mais non, c'est vrai que ça titille. T'sais. Est-ce que ça pourrait que ça...
7: Moi, je pense que ça va durer longtemps. Je pense que ça va durer tout l'été. Là. Je pense que Steve Yzerman n'a aucune presse à transiger Dylan Larkin, et je pense qu'il va laisser le suspens très longtemps. Là.
12: Mais tu sais, ça en vient à ce que je te disais tantôt avec Sam Montembeau. Là, c'est bien beau, là. Les camps d'entraînement commencent dans 2 mois. Mais plus le temps arrive, plus tu vois les micros arriver, c'est pas une situation qui est nécessairement agréable pour personne. Tu sais, je veux dire, Dylan Larkin, c'est le capitaine d'une équipe et un capitaine qui a demandé un échange. Je veux dire, tu rentres dans le vestiaire, ça a bien beau être tes chums, mais tu sais, c'est pas ce qui est le plus rassembleur. C'est pas ce qui... Tu sais, tu commences la saison sur quel pied, là? Ton capitaine dit, ouais, moi, le bateau, là, je pense que je vais débarquer, allez-y sans moi. Ah, ben, finalement, j'ai pas trouvé une autre chaloupe, fait que m'embarquer avec vous autres, tu sais, ça, moi, dans ma tête, ça fonctionne pas. Tu sais, on a vu avec Zach Werenski, c'est une situation qui est un peu bizarre. Tu sais, c'est quoi la vraie vérité, là? C'est-tu qui avait donné 3-4 clubs, pis y a pas personne qui a mordu à l'hameçon, là, mes analogies de pêche, là, tu comprendrais que, amenez-moi en justice si vous êtes pas content. Mais c'est des situations qui ne sont pas faciles. Une fois que tu te rends compte que c'est pas juste de la fumée, mais que le feu est pogné, c'est difficile à éteindre puis ça laisse des traces.
6: Écoute, il y a des gens qui veulent savoir c'était quelle pourvoirie que à laquelle tu étais d'ailleurs puis que t'as pu collecter ce beau doré.
12: C'est pas loin de Clova. Vous checkerez ça, là, je me souviens plus du nom. Mais c'est pas loin de Clova. Belles petites places, m'a dit de quoi, puis c'est tranquillos. Des bonnes mouches, par exemple. Des bonnes mouches.
6: Je pense qu'elle fixe une nouvelle de dernière minute.
7: De dernière minute. Les Flyers ont soumis une offre hostile à Leo Carlson des Ducks d'Anaheim. 5 ans, 18 millions par saison.
6: Yes!
7: Aïe. Wow! Je vais aller voir la compensation. Je pense que c'est 4 choix de première ronde.
6: Je
7: vous le dis. Alors, Pat Verbeek devrait égaler cette offre de 5 ans, 18 millions par saison aller au Carlson. Aïe, aïe, aïe, ça
12: gloves
7: part!
12: Off. Gloves off.
7: Hey, on voulait un équivalent de contrat pour un joueur comme Bédard, par exemple, parce que les deux ont été repêchés lors de la même année, et là, ben, on a un équivalent solide. Aïe, aïe, jamais.
9: Il y a une couple de semaines, on parlait d'un contrat qui pourrait avoisiner les 14 millions pour Macklin Celebrini. Je me souviens, là, si on s'en va voir, sur 14-15 millions, Marco D'Amico disait ça.
7: Aïe, aïe, aïe, aïe.
9: Les Flyers de Philadelphie.
7: Hey, ça deviendrait le joueur le mieux payé de la Ligue nationale, les gars, parce que c'est Kaprizov qui a le contrat le plus cher, 17 millions par saison. Léo Carlson, 18 millions. Là.
12: Okay, mon chum Daniel Brière dit « Mangez tout de la colle ». Tu peux pas matcher ça si t'es les Ducks. Tu peux pas.
9: Lui, il a dit « Offre style, les millions, pas le temps de niaiser ».
12: Je me sens en style.
7: Je vais aller voir la compensation, mais je pense que c'est 4 choix.
9: On réagit à chaud. C'est sûr que Ben va dire « Voyons donc, c'est de l'argent, ça n'a pas de bon sens ». Ça, on le sait.
12: Aïe,
9: c'est bien correct.
12: Ouais, mais c'est parce que...
9: Hey, j'aime c'est... ça. J'aime ça. J'aime vraiment ça, les gars. Je sais pas ce que vous en pensez rapidement à chaud comme ça, là, mais le message que ça envoie à ton organisation qui a bien fait en séries éliminatoires, sont en train de bâtir quelque chose de vraiment intéressant à Philadelphie. Là. Vraiment intéressant.
12: En passant, c'est effectivement 4 choix de première ronde.
9: Puis, écoute, c'est de l'argent pour Leo Carlson, mais... Pour reprendre une autre expression favorite de Ben Roger, c'est tout un joueur d'hockey, là.
12: Ah, c'est un joueur d'hockey,
9: c'est incroyable, ce kid-là.
7: Alors, c'est un bon joueur, mais quand même, il a disputé seulement 3 saisons.
12: Ah, mais là, attends un peu, là. C'est parce que là, pour vrai, Daniel Brière vient de changer la donne, là, un niveau olympique, là. Tu regardes le line-up des Flyers de Philadelphie. T'ajoutes ce gars-là.
9: Non, ça n'a pas de bon sens.
12: Ça devient une équipe que tu dois regarder dans l'Est, là.
7: Tu peux pas ne pas l'égaler si t'es les Ducks dans la même. Je sais pas la gymnastique que tu vas faire. Écoute
12: bien, là, tu sais, c'est parce que là, bouge pas, mon ami, là. T'en as signé l'autre bord, là.
9: Ben, on rappelle que le premier centre de ce club-là, là, la saison passée, c'était Christian Dvorak.
12: Ah non, là, c'est
9: avec Porter Martin comme ailier. Là, tu viens de mettre Leo Carlson, là. Ça commence à être assez intéressant là, comme alignement, effectivement.
12: T'as sauvé de l'argent avec McTavish, par exemple. T'sais, pas beaucoup, mais t'en as quand même sauvé parce que c'est des choix que t'as donné.
9: C'est vrai. Mais t'as enlevé le 7 millions, mais à ta minute, là, Leo Carlson, faut que tu le signes, mais il y en a d'autres qu'il faut que tu signes. Là. Un instant, on réagit vraiment à chaud. Là.
12: Oh, ouais.
9: Je m'en vais là, bouge pas. Tu dois signer...
7: T'as beaucoup d'espace.
9: Ben, va falloir que tu signes Seneca. Tu dois signer Carter Gauthier. Hey,
7: Carter Gauthier
9: rapidement.
7: Là. Carter Gauthier vient d'avoir toute une saison aussi.
9: Jackson Lacombe,
12: ben
9: il est
12: oui,
9: signé.
12: Ben oui.
9: Si je me trompe pas.
7: Pavel Minchukov,
9: ça rien.
7: Aïe, aïe.
9: Roger McQueen qui va s'en venir aussi, qui va faire partie de ta masse salariale.
7: Mais t'as
9: également
7: l'espace en ce moment, mais 18 millions avec 37 de disponibles, avec 3 joueurs qu'on vient de mentionner qui sont des espoirs. Je dirais même plus espoirs dans le cas de Carter Gauthier. Ça a été toute une saison. Alors lui, il peut peut-être signer à long terme. Pavel Minchukov aussi.
12: Ah non, ouais, c'est mon
7: 18
12: Dieu.
7: 18 millions, Danny, ça fait mal. Là,
9: t'as,
7: c'est une
9: claque d'enfance. T'as des directeurs généraux qui, en ce moment, on va faire la pause tout de suite là-dessus, puis on va réfléchir. Là. On salue Xavier qui nous écrit « Je suis chaud et je réagis à chaud ». Ça, c'est fantastique.
12: Oh, il a pris une tasse, le beau Xavier.
9: Mais
12: igloo.
9: Ah, voilà, ça s'en vient pour nous autres avec, de prendre un petit breuvage. Mais les directeurs généraux, pas qu'ils niaisent avec le POC, là, mais... qui expose des négociations serrées et ces trucs-là se font jouer des tours par certains de leurs collègues.
7: Ouais, parce
9: en ce
7: que Leo Carlson est admissible à une prolongation de contrat dès l'an dernier, le 1er juillet. Là. Alors, ça fait déjà un an que tu peux le signer, tu l'as pas fait. Kent Hughes, lui, a signé Lane Hutson en début de saison et là, Ivan Demidov, dès qu'il l'a pu le 1er juillet. Là. Alors.
9: Regarde comment Pat Verbeek a géré le dossier. Ben, justement, Leo Carlson, t'aurais pu le prolonger. Comment t'as géré le dossier Zegras? Catastrophique. Le dossier
12: McTavish. C'est un genre de catastrophe de se venger, genre de Cutter Gauthier.
7: Oh,
12: je l'avais pas
7: vu comme ça, mais ça se pourrait très bien aussi en même temps, là.
12: Ben, je sais pas, là. Je veux dire, hey man. Non, 18 millions, ça, que tu t'en vas, tu écoutes, c'est une énorme décision à prendre.
7: Ouais. Parce qu'on se rappelle, là, les Flyers avaient repêché Cutter Gauthier 5e au total. Et Carter Gauthier n'avait pas voulu rejoindre l'organisation, alors on l'avait échangé contre Jamie Drysdale avec les Ducks.
9: Ouais.
7: Mais là, finalement, c'est comme, hey...
6: Wow. Hey, on fait une très courte pause. On revient avec toi, Mapper. Ce sera pas trop.
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6: On vous rappelle cette nouvelle de dernière minute. Les Flyers de Philadelphie qui soumettent une offre hostile à Leo Carlson, le jeune centre étoile des Ducks d'Anaheim. 5 ans, 18 millions par année. Maintenant, les Ducks ont une semaine pour égaliser cette offre-là.
7: La compensation, c'est 4 choix de première ronde. Si jamais on décide de laisser partir.
12: Les plans des Ducks d'Anaheim, pareil, là. Je veux dire, eux autres, là, le party était pogné, comme les Canadiens, comme les Sharks. Ouais, on s'en vient tranquillement.
6: Il s'est pas protégé à ça, Mapper. Pat Verbeek s'est pas protégé à ça, pantoute.
12: You snooze, you lose.
6: Ouais, exactement. Ou il y a une autre expression en anglais qui veut dire, en gros, fais tes besoins ou sors de la toilette. C'est pas ça qu'il a fait.
12: Quoi?
6: Fais tes besoins ou sors de la toilette. Tu l'as pas entendu, celle-là, hein?
12: Non, mais j'aime
6: or get
12: ça,
6: out of the pot.
12: OK.
6: Mais la
12: on
6: prochaine,
12: parle le même langage.
6: La prochaine question là, qui s'en venait, justement, c'était classer en ordre les quatre reconstructions suivantes.
12: J'aime plus ta question.
6: Ah, mais il va falloir que tu y répondes pareil. Canadiens, Sharks, Ducks et Blackhawks.
12: Hey, ben, hein? Écoute, j'avais... Ben, en fait, ouais, non, ça changera pas ma réponse.
7: Non, je pense
12: ça changera pas ma réponse. J'avais dit Canadien en premier. Puis, je t'aurais répondu ça il y a 48 heures. Puis la signature de Demida va juste, pour moi, solidifier ce rang-là. Je suis avec les Sharks en deuxième. Je te dirais que les contrats de Trouba et Darnell Nurse me font hésiter. Mais là, tu sais, les Ducks se retrouvent dans une situation que tu viens de débalancer. Peu importe ce qui se passe, tu vas débalancer ton équilibre salarial. Tu sais, le fameux équilibre salarial là, qu'on n'arrête pas de parler et de vanter du côté des Canadiens. Ben, c'est ça. Daniel Brière est arrivé et a dit « Pat, mange la colle. Je n'en ai rien à cirer. » Puis là, je vais falloir qu'on cherche. Il y a tout bien des slashes de Verbeek puis Dan Brière qui vont sortir. Je sais pas trop quoi, mais ça, c'est une catastrophe pour eux autres. Puis j'ai mis les Blackhawks en dernier. Puis le contrat à Bowen Byram, je pense que c'est ça leur donne la palme.
9: Ben oui.
12: Du canard boiteux.
9: Ouais, oui, effectivement. Puis tu sais, la situation contractuelle de Connor Bedard est pas réglée non plus, là.
12: Non, puis tu sais, je veux dire, c'est, moi j'en reviens toujours au fameux équilibre salarial, puis à la culture que tu veux instaurer, puis je regarde ce que Kent Hughes font, puis tu sais, ce matin j'en parlais, c'était quoi, il y a quelqu'un qui me parlait de justement de Demidov, puis des jeunes comme ça, puis tu sais, qui tu vas chercher, la marque de commerce présentement chez le Canadien, c'est que ce sont tous des bons garçons. C'est tous des bons garçons. Tu sais, t'as pas de pomme pourrie ou d'égo démesuré ou c'est des bons garçons qui acceptent le plan, qui se sont fait vendre un plan, qui l'acceptent pour le bien de l'équipe, pour le bien de son chum à côté, pour le bien de son autre chum de l'autre bord. Fait que pour moi, c'est ça qui fait la force des Canadiens de la reconstruction. Fait que tout ça, je les ai mis en premier. Je sais pas si je suis encore là dans ma réponse, mais en tout cas, je viens de le faire.
9: Je vous nomme une autre nouvelle?
7: Mais je vous nomme les joueurs qui sont agents libres avec restriction et pouvant recevoir une offre hostile au moment où on se parle. Leo Carlson vient d'en avoir une de la part des Flyers de Philadelphie. Mais Bedard fait partie de cette liste-là aussi avec les Blackhawks de Chicago. Cutter Gauthier aussi est admissible à une offre hostile, là. Alors, est-ce qu'il y a une formation qui va être tentée chose à Pat Verbeek?
12: Lâchez-le, il est à terre.
9: Écoute, imagine-tu. Mais là, tu vas te ramasser avec pas mal de choix de premier tour, ouais. Si jamais c'est le cas, mais quand même.
12: Ouais, mais tu viens quand même de reculer d'une couple d'années.
9: T'étais comme bien sur le bord, puis tout ça, après avoir échangé McTavish, là, tu viens d'en perdre un autre.
7: Il faut le dire, le Pat Verbeek a déjà mentionné dans la dernière semaine qu'il allait égaler toutes les offres, d'offres hostiles à l'endroit de soit Leo Carlson ou Cutter Gauthier.
12: Mais là, ça s'attendait à celle-là, par exemple.
9: Non, ouais, non, bien effectivement. Hey, une autre nouvelle, c'est l'après-midi, Daniel Brière. C'est fait. Claude Giroux retourne avec les Flyers de Philadelphie.
12: Bon, fallait s'y attendre, puis regarde, pour vrai, je suis content pour Claude, là, tu sais. Je suis content pour lui. Qu'est-ce que tu veux, je te dise. Puis, en même temps, c'est une excellente signature pour les Flyers, puis on l'a vu en deuxième ronde des séries contre les Hurricanes. À un moment donné, c'était comme s'il n'y avait pas de gars d'expérience avec l'expérience de Giroux pour ramener tout le monde à l'ordre un petit peu, puis dire, hey, c'est pas fini. On dirait que, tu sais, fait, je pense que c'est une excellente signature. Là, si t'ajoutes un Carlson avec ça, là, aïe aïe aïe, je sais pas que Claude Giroux va faire une si grosse différence, mais il va certainement aider. Là.
9: Ben, ça nuira pas, ça, c'est sûr et certain. Mapper, je te l'ai dit en privé, mais je tiens à le dire en public. T'as été un cadeau tombé du ciel cette saison pour la toute première saison du Tailgate. Puis je sais que t'aimes pas ça entendre ces affaires-là, mais je te le dis pareil. Les auditeurs t'adorent. Pour nous autres ici au Tailgate, ça a solidifié notre segment Les Mangeux de Puck. Ça a même propulsé comme étant un des segments favoris de tout le monde. Merci d'exister, d'être la personne que t'es. Puis d'être avec nous autres 5 jours semaine. On poursuit ça à l'automne, mon ami. J'ai juste un gros merci à te dire. Puis tu dis câlin à Ben Roger, mais là, c'est moi qui t'en fais un gros puis un long câlin.
12: Je le prends les yeux fermés, puis écoute, effectivement, je suis pas un grand partisan de me faire gonfler les tailleurs, mais je vais le prendre, puis tu sais, merci d'avoir fait une place. Puis ce qui est le fun, c'est que les gens qui nous écoutent, ils connaissent ça, puis je vous remercie le monde, tu sais, de m'avoir repris dans vos bras, puis je pense qu'on a eu une belle année. Ça a été le fun, ça a été plus le fun que je pensais. Je m'attendais pas à ça pendant tout. Fait que je vous remercie énormément d'avoir pensé à moi.
0: Ben, gros merci, Mapper.
12: Puis les boys, vous êtes bons en tabarouette. Vous êtes bons. Je pense qu'il y a bien du monde qui se posait des questions en début de saison quand vous êtes arrivés. Puis un à un, je pense que vous êtes allé séduire tout le monde. Puis c'est parce que vous êtes des vrais, vous êtes bons, vous connaissez ça, puis vous aimez les gens. Puis ça, tu peux pas dans ce business-là durer si tu n'aimes pas profondément les gens pour vrai. Puis je pense que c'est ça que vous faites, puis c'est ça qu'on fait ensemble. Fait que merci beaucoup les boys. Merci.
0: Merci encore à toi.
7: Merci à toi mon chum.
12: Beaucoup d'amour. Gros bisous.
9: À salut très bientôt. Passe un beau week-end.
12: Promis.
0: Salut
7: Mapper.
9: Au retour, ben ça tombe très, très, très bien. C'est Marco D'Amico qui s'amène. On va aller analyser ce que ça veut dire pour les Ducks, cette histoire.
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9: Avec notre ami Marco D'Amico. Comment ça va, fratello?
7: Salut, Marco.
27: Ça va très bien, les gars, et vous autres?
9: Écoute, ça va pas mal mieux que Pat Verbeek, ça, c'est sûr.
27: Écoute, il y a une expression en anglais, « Play silly games, get silly prizes ». Puis je pense que c'est exactement ça qui s'est passé en ce moment avec Pat Verbeek. Tu veux attendre et voir comment que le marché des agents libres avec restrictions va développer? Mais malheureusement, le marché va se développer pour toi. Et c'est exactement ça que les Flyers de Philadelphie ont fait. Et je trouve ça quasiment ironique que les Flyers se lancent dans la plus grosse offre hostile en termes d'argent pur depuis celui de Shea Weber.
9: Ouais, c'est ça, c'est la Shea Weber.
27: Qui vient juste de prendre échéance le 1er juillet. Donc, j'ai trouvé ça assez intéressant. Mais les Flyers de Philadelphie, dans l'ère du cap salarial, on le sait maintenant, c'est l'équipe qui a été le plus agressive dans ce dossier-là. Donc, chapeau. Je pense que c'est cher payé, le 18 millions. Ça va le rendre le mieux payé de la Ligue nationale. C'est quand même beaucoup d'argent. Mais c'est comme ça que tu es capable de faire bouger les choses. Et j'ai hâte de voir la structure du contrat. Parce que s'il y a des bonus de signature, spécialement beaucoup de bonus de signature dans le court terme, dans les premières années, comme on a vu dans le contrat d'Ivan Demidov d'ailleurs, c'est contre la politique des Ducks d'Anaheim de faire quelque chose comme ça. Le propriétaire des Ducks déteste donner des clauses. Tous les gros contrats qu'on a vus à Anaheim, d'ailleurs, tu peux aller voir celui de Jackson Lacombe, tout salaire. Donc, on le sait très bien, c'est pas quelque chose qu'ils aiment faire. Je suis sûr que ça va rentrer dans les détails de l'offre hostile qu'a faite les Flyers. Pour moi, c'est un excellent coup, puis c'est beau de voir des DG être agressifs comme tel, comme on vient de voir de Danny Briard.
9: Mais Pat Verbeek, là, c'est pas du tout protégé là-dedans. C'est un gars qui semble négocier beaucoup trop serré. Il s'est pas protégé en disant non, on va attendre jusqu'au bout avant de signer. C'est là que tu vois à quel point, tu sais, puis je veux pas tout ramener aux Canadiens, mais je veux juste comparer à quel point le travail de Kent Hughes est méticuleux puis bien fait.
27: Oui et non. Oui, dans le contexte que c'est très bien fait, puis je suis 100% d'accord avec toi qu'ils se mettent devant le problème avant que ça en devienne un. Mais l'autre chose que le monde ignore beaucoup, c'est, tu sais, quand le monde dit, ah, oh, ben, pourquoi est-ce que tu signes un gars en fin de saison puis tu brûles sa première année de contrat, tu sais, c'est, tu manques, tu perds une année de contrôle à très bas salaire. Ouais, mais tu vois, Ivan Demidov n'aurait pas été éligible pour une offre hostile parce que c'était un agent libre avec restriction qu'on appelle 10-2C dans la convention collective. Si tu joues moins de 10 matchs dans une saison, ça ne compte pas comme une saison professionnelle et tu en as besoin de 3 pour être éligible pour une offre hostile. Donc, Lane Hutson, Ivan Demidov, et quand il va le signer en avril, dans 3 ans après ça, Michael Hage, la même chose, inéligible. Mais au moins, le Canadien se rend un peu plus proactif dans le dossier. Ce que je dirais avec Pat Verbeek, les gars, il a tenté sa chance, il a joué avec le destin avec Trevor Zegras, il s'est pas fait brûler. Il joue avec le destin, il s'est pas fait brûler avec le dossier Mason McTavish. Et là, malheureusement, fool me once, fool me twice. La 3e fois, tu le fooleras pas avec la demande de centre dans cette ligue. Danny Brière a mordu. Encore la bluff qu'on a entendue de Pat Verbeek hier, qui matcherait n'importe quelle offre hostile.
3: Ouais, exact.
27: Là, on va voir.
3: Alors, dans le cas de Cutter Gauthier, Marco, là, c'est bon des précisions que tu nous donnes. Alors, dans le cas de Cutter Gauthier, il n'est pas éligible parce qu'il a, à sa première année, il a joué un seul match en Ligue nationale.
27: Exact. Parce qu'il a, il s'est joint aux Ducks en fin de saison.
3: Très intéressant.
27: Et c'est ça l'avantage de quand tu signes un gars en fin de saison. Par contre, il y a des exceptions. Tu signes un gars en fin de saison, mais tu t'en vas dans un long parcours en série, comme on a vu avec Matthew Nyes dans le temps. Matthew Nyes a signé de l'Université du Minnesota, si je me trompe, il y a 4 ans maintenant ou 5 ans. Mais il a fait 10 matchs fin de saison et série confondues ensemble. Donc, ça comptait comme une saison complète. Donc, pas toujours noir et blanc, mais si tu joues moins de 10 matchs, oui, absolument, 10.2C. Et ça l'aide beaucoup dans les négociations de contrat. Donc, mon seul hic, les gars, que je trouve dans cette situation-là, c'est si Pat Verbeek signe vraiment cette offre style-là, s'il match, ça va être quoi les demandes salariales de Cutter Gauthier cet été?
3: Aussi.
27: Et ça va être quoi les demandes salariales de Beckett Seneca l'année prochaine?
6: De Roger McQueen après. Puis là, on est rendu loin, mais c'est ça pareil, là.
27: Roger McQueen, va falloir qu'il démontre qu'il va être le genre de joueur qui va susciter une offre hostile. Il n'a pas connu une saison magique comme Seneca l'a fait, comme Gauthier a fait. C'est une des raisons pourquoi ils l'ont signé très vite. Ils l'ont sorti de la NCAA très vite, McQueen. C'est parce qu'ils voulaient travailler avec lui directement. Donc, ça va prendre un peu de temps. Et je pense que dans le cas de McQueen, lui, il va être éligible à une offre hostile parce qu'il a pas signé son contrat d'entrée que pour cette saison-ci qui vient de commencer. Il a fini avec un contrat de la Ligue américaine avec les Ghosts de San Diego, si je me trompe.
3: C'est intéressant ce que tu dis. Alors, dans le cas de Ryan Leonard avec les Capitals de Washington, lui, il est arrivé en fin de saison, a joué 9 matchs, mais comme il a joué 8 matchs en série, l'an prochain, le 1er juillet, s'il n'a toujours pas signé avec les Capitals, il est éligible à une offre hostile.
27: 100%. Exactement.
3: Parfait. C'est bon. Très clair.
27: C'est le Wild West, mesdames et messieurs. Là, j'aimerais voir un club se virer de bord pour faire la même chose pour Fantilli à Columbus.
3: Ou pour Bédard avec les Blackhawks.
27: Ouais, mais Bédard, les Blackhawks vont. Tu peux donner 20 millions. Les Blackhawks en Connor Bédard, c'est une équipe de la Ligue américaine. On va se le dire, là, malheureusement.
6: Je te demandais ta prédiction, Marco, rapidement. Là. Est-ce que.
27: Si tu ne matches pas cette offre-là en venant de transiger Mason McTavish, en sachant que McQueen n'est pas proche et que ton premier centre l'année prochaine serait Mikael Granlund, pour moi, c'est que tu initialises quasiment un reset en faisant ça. Si t'es Pat Verbeek, ça fait 6 ans que tu reconstruis. Tu vas-tu vraiment retourner en arrière? Pour moi, il n'y a pas le choix. Mais ça va mettre tout son système de finances dans le pétrin. Parce que là, Cutter Gauthier va être amplement dans son pouvoir de demander au-delà de 12 à 13 millions de dollars. Et Beckett Seneca, s'il y a une saison de 80 points l'année prochaine, idem, sinon plus.
6: Aïe, aïe. C'est incroyable de voir ça.
27: Non, mais même, j'aimerais voir plus de ça.
6: Non, mais c'est parfait.
3: Sais-tu s'il y a de l'animosité entre Dan Brière et Pat Verbeek?
6: Ben là, c'est sûr qu'ils sont plus bien maintenant.
27: Je pense pas qu'il y ait de l'animosité. L'animosité est plutôt avec le clan des Flyers et le clan de gestion de Cutter Gauthier.
3: Ouais, exact.
27: L'agence KO Sports qui est maintenant avec The Team ou à semaine, comme il l'appelait dans le temps. Peut-être, oui, s'il y a un froid entre les deux. Mais écoute, Pat Verbeek puis Danny Briard, ils ont fait deux grosses transactions ensemble en 2-3 ans maintenant. Il n'y a pas de froid entre ces deux-là. Là, c'est certain que ça... Il y a un mot que j'aimerais utiliser qu'on peut pas, là, mais ça fait un peu rendre les choses tenses entre les deux. Ça va être nerveux. Mais c'est de bonne guerre. C'est quelque chose qui est disponible dans la convention collective. Puis c'est qu'est-ce qui est vraiment drôle, les gars? C'est la deuxième en 3 jours d'offre hostile. Puis c'est quelque chose que je crois avec le fait que le marché des joueurs autonomes va être si mince pour des années à des années à des années en venir. Je pense que c'est quelque chose qu'on va voir de plus en plus souvent. Parce que 4 choix de premier tour, si t'es les Flyers, puis t'ajoutes un gars comme Carlson, ça risque d'être dans la vingtaine, ces choix-là. Donc, c'est un bon pari, selon moi.
9: Ouais, écoute.
3: Et pour mettre les choses au clair, là, parce qu'on s'est beaucoup posé la question sur la messagerie texte. Non, mais juste la mentionner quand même. S'il y a offre hostile, c'est que le joueur a accepté de signer cette entente-là aussi.
27: Ben, c'est comme Marc Bergevin a dit avec Sébastien
3: Aho il y a quelques années.
27: Il voulait devenir un membre du Canadien de Montréal parce qu'il a signé l'offre hostile. Ouais, ouais.
9: Mais qu'est-ce qui empêche, mettons, Pat Verbeek de laisser aller Leo Carlson puis d'en faire une offre à Adam Fantilli?
27: Rien.
9: Ça serait la folie.
27: Oh, mais écoute, l'autre chose qu'il faut prendre en considération, c'est que c'est pas nécessairement juste les 4 prochains premiers choix aussi. T'as le choix des 5 prochains repêchages. D'ailleurs, juste pour glisser ça, là, n'importe quand que t'as plus les deux offres à la fin de la grille de compensation des offres hostiles, t'as une offre où c'est 2 choix de premier tour, 1 choix de 2 et 1 choix de 3. Si tu as ces 2 choix-là de premier tour, tu as 3 ans pour les donner. Si tu donnes 4 choix de premier tour, tu as 5 ans pour les donner. Donc, tu as toujours une année de d'exception.
3: Okay.
27: Donc, il y a beaucoup d'informations qui rentrent là-dedans. Puis l'autre chose que je veux juste vous glisser, là, c'est les Flyers de Philadelphie, pendant qu'ils font cette offre hostile-là, il y a 18 millions de leur masse qu'ils ne peuvent pas toucher. Donc, pour tous ceux qui se demandaient pourquoi ça l'a pas donné avec l'échange de Maverick Book, même s'ils étaient intéressés. Je pense qu'on comprend la donne maintenant, vu que les Stars voulaient attacher les Bouchkin à n'importe quel échange de Maverick Book et eux autres voulaient de l'argent de côté pour faire cette offre hostile-là, en plus d'être capable, après l'offre hostile, de signer Jamie Drysdale et Trevor Zegras.
9: Il y a Nick sur la messagerie texte qui a un très bon point puis auquel on n'a pas pensé. Puis merci, Nick, de le faire. Est-ce que Dylan Larkin serait ouvert à aller à Anaheim? Parce que ça aussi, c'est un avenue que Pat Verbeek pourrait explorer à ce moment-là. Vas-y.
27: Ils ont quoi à donner qui va intéresser?
9: Ben, c'était ma prochaine question. Ben, ils ont du stock. Ils en ont, là, des jeunes. Il y aurait des choix repêchage également.
27: Ils veulent rien savoir de ça, mon Greg. Ils veulent des joueurs d'aujourd'hui. Si ce serait des situations, des choix... Pas mal sûr que Minnesota peut s'organiser là, pour aller chercher des jeunes joueurs et des choix. Là. Je pense pas que c'est ça le problème. Ils veulent pas reculer. C'était la même chose avec les Blue Jackets de Columbus avant qu'ils se sont assis et entendus avec Zach Werenski. C'était on veut pas reculer. Si on échange ce joueur-là, on veut un joueur d'impact en retour. Et c'est pour ça qu'il y avait une transaction pour Thomas Harley. C'est ce genre de choses-là. Donc, c'était Détroit, là. Ça me surprendrait qu'ils vont se dire on va repartir la machine, on va reconstruire, on va faire le Iser Plan 2.0. C'est un peu la même chose. Là. Donc, est-ce que ça pourrait fonctionner? Peut-être, mais il aurait pas dû échanger Mason McTavish si c'était ça le jeu.
9: T'as tout à fait raison. Écoute, ça vient tout changer. Marco, te souviens-tu qu'on a fait un épisode de Sur le marché il y a pas si longtemps que ça? Et tu parlais du prochain montant de Macklin Celebrini qui pourrait être entre 14 et 15 millions, il me semble, quelque chose de même. Là, Carlson vient de se faire offrir 18. Là. Le marché monte de façon vertigineuse. Ouais. J'ai rien contre ça. Là.
27: Ben écoute, moi j'ai sorti l'info le 1er juillet où Demidov a signé. Je l'ai dit en ondes, je l'ai dit sur X. L'entente que Demidov a signée va être un vol d'ici une semaine, quand vous allez voir les autres contrats d'agents libres avec restrictions.
9: Incroyable.
27: Je m'attendais pas à une offre hostile. Là. J'ai pas une boule de cristal. Mais ça me démontre exactement la même chose. Vu que tu peux pas surpayer pour un joueur sur le marché des joueurs autonomes, tu vas le faire sur le marché des joueurs autonomes avec compensation, puis c'est ça qu'on voit en ce moment.
9: Ben écoute, justement, allons jaser de peut-être de ce qui se bâtit avec le Canadien, mais aussi de la situation de Jason Robertson qui pourrait bouger d'une certaine façon en fin de semaine. Bougez pas, on revient dans deux minutes avec Marco D'Amico, puis dans une quinzaine, c'est notre tailgate dans le tailgate avec le montage de fin d'année de Benoît Roger.
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4: On est encore et toujours avec notre chum Marco D'Amico pour les 15 prochaines minutes avant l'arrivée de notre montage de fin d'année, notre petit tailgate. Là, il y a de la pizza qui est arrivée, il y a des drinks même en studio, c'est incroyable. On est prêt pour fêter la fin de la saison avec vous autres. Peut-être un petit mot rapide, Marco, sur le contrat que Jakub Dobesch a signé hier. Pour toi, c'en est un qui va donner de la flexibilité aux Canadiens les prochaines saisons, un peu à l'image de tous les autres contrats que Kent Hughes signe ces dernières saisons.
5: Exactement. Je pense que c'est rare de voir un contrat-pont du côté de Kent Hughes. C'est une personne qui aime pas les ponts de façon réel, mais aussi du côté contractuel. Et je pense que, pour moi, ça démontre qu'ils n'ont pas encore 100% confiance que Jakub Dobesch est le gardien numéro un du futur, qui est totalement normal. Il a pas démontré qu'il peut faire ça sur une saison complète ou sur plusieurs saisons. Et ils veulent aussi laisser la chance à Jacob Fowler de prouver que lui pourrait prendre cette place-là. Mais entre-temps, pour payer le jeune homme qui a fait une très bonne job l'année passée et qui est dû à un nouveau contrat, pour moi, je pense que c'est d'habitude, on s'attend à des contrats de grosse valeur, comme on voit avec Demidov et Hudson. Mais celui-ci, je le trouve correct, sans plus. Mais le fait que c'est court terme laisse beaucoup de flexibilité aux Canadiens de Montréal. Hâte de voir, parce que ça a été enregistré tard hier, hâte de voir du côté de protection d'échange en termes de clause. Je m'attends à peut-être une clause minimale d'à peu près 10 équipes, comme on voit d'habitude avec le CH. Donc, ça ne sera pas un problème s'ils ont besoin de l'échanger. Je pense que, comme on a vu avec Dan Vladar, qui a signé pour à peu près le même montant, c'est ce qu'on voit présentement dans la Ligue nationale pour des gardiens numéro un en devenir.
4: Ouais, exact. Je pense que l'époque des gardiens, et puis on le voit, c'est, tu sais, ben, en fait, je dis que c'est pas si vrai que ça, là, parce que Bobrovsky, ça a amené quelque chose, mais on voit que comme gardien numéro un, il a re-signé. Tu vas me dire qu'il est plus vieux, mais il y a comme l'époque des contrats là dans les 10 millions et plus pour les gardiens. Je sais pas si on va revoir ça de si tôt. Tu sais, quand tu vois ce que Dobesch vient de signer, tu l'as dit, Vladar, Wolf, les jeunes gardiens qui s'établissent tranquillement comme numéro un, là, on reverra pas de contrat à la Shesterkin, selon moi, rapidement.
5: Non, primordialement, parce que regarde qu'est-ce qui s'est passé aux statistiques de Shesterkin le moment qu'il l'a signé. C'est malheureux, mais c'est ça. C'est même Bobrovsky, tu regardes, il y avait un contrat de 10 millions avec les Panthers de la Floride, mais c'est seulement quand ils ont mis une équipe d'étoiles devant lui où est-ce que ça a commencé à donner du succès en série puis des Coupes Stanley. Donc, tu sais, c'est le gardien est important, mais ça peut pas, dans une ère moderne, ça peut pas occuper autant de place sur la masse salariale. Le pourcentage descend d'année en année. Et c'est la position en termes de dollars purs qui a augmenté le moins vite dans la Ligue nationale.
4: Maintenant, peux-tu nous éclairer sur ce qui pourrait arriver dans le dossier Jason Robertson dans les prochains jours?
5: Ça pourrait être même dans les prochaines heures si ça continue. Écoute, Jason Robertson, jusqu'au 5 juillet, est éligible aux offres hostiles. Il doit appliquer pour l'arbitrage. Ce qui devient, il peut le faire à n'importe quel moment, là, mais la date limite, c'est le 5 juillet pour le faire. Donc, sans que le joueur se dise, je veux pas aller en arbitrage, ça va, ce qui le laisserait ouvert à une offre hostile durant quasiment tout l'été, lui, il va, vraisemblablement, pour se protéger, ira en arbitrage. Donc, j'ai hâte de voir si ça va bouger dans son cas dans les 48 prochaines heures. Parce qu'on y arrive, là, c'est à 5 heures le 5 juillet. Il est éligible pour une offre hostile, comme on vient de voir du côté de Leo Carlson. Je sais qu'il y a des équipes qui en songent. Puis il y a un club en particulier que je suis

0: je serais intéressé de voir le rendu là s'ils vont vraiment se tenter dans ce dossier-là. C'est Seattle, encore une fois, je sais qu'il a refusé une fois, mais ce serait intéressant de voir s'ils se réessayent avec un plus haut salaire. Je sais qu'il y a d'autres équipes qui se sont intéressées, qui se sont interrogées, dont les sénateurs d'Ottawa, qui, eux autres, veulent être agressifs aussi. Donc, ça va être très intéressant parce que Adam Fantilli, je le vois mal, cette situation-là. Ils ont tellement d'argent du côté de Columbus et honnêtement, si tu donnes 18 millions à Fantilli, je pense pas que ça va faire trop mal à cette organisation-là. Ils ont pas de hyper gros salaire vraiment. Donc, s'il y en aurait un autre à voir comme offre hostile, ce serait probablement Robertson. Mais le temps presse pour les équipes intéressées.
1: Dis-moi, Marco, est-ce que c'est une avenue qui intéresse le Canadien, selon toi, malgré l'échelle salariale qu'on a établie au courant des dernières années avec le noyau et la nouvelle prolongation de contrat Ivan Demidov?
0: Est-ce que je pense
2: Parce
0: que
2: qu'en
0: le
2: fait,
0: Canadien...
2: parce qu'en fait, Chris Johnston est sorti là. Merci, vous êtes plusieurs à nous l'avoir envoyé. Chris Johnston a dit, selon ce qu'il entend, ce serait pas la seule offre hostile qu'on verrait aujourd'hui. C'est l'information qu'il a mis.
0: Ça ne pourrait peut-être pas être la dernière offre hostile. Donc, c'est le peut-être est important. Il se
2: ouais,
0: couvre un peu
2: c'est toujours,
0: le bout avec ça.
2: C'est toujours hypothétique, Marco. Mais si Marc ça, on comprend que c'est parce qu'on entend que ça pourrait arriver.
0: C'est pour ça que je parle de Robertson. Moi, je pense que c'est celui que j'entends le plus. Le monde se sont dit, OK, ils veulent pas jouer à la balle côté échange avec nous. La seule, ils ont essayé avec Seattle, ça n'a pas fonctionné. Ils ont essayé avec Columbus, ça n'a pas fonctionné. Mais il y a d'autres équipes qui, eux, n'avaient pas les éléments que Dallas cherchait pour un tel échange. Mais ben, eux autres, rendus à ce point-ci, s'en foutent des demandes d'actifs du côté de Dallas. Voici 4 choix de premier tour. Voici 15 millions de dollars, 16 millions de dollars pour Jason Robertson et go. Et je pense que, tu sais, tu regardes les clubs qui vont être agressifs dans cette ligue. Il y a beaucoup d'équipes qui ont la place sur la masse salariale pour faire un tel move. Pour moi, ça serait même pas surprenant de savoir que ce serait lui le deuxième joueur.
2: OK. Mais dans
0: Crazy
2: ce cas-là,
0: times.
2: ça sera pas Seattle, par exemple.
0: Non, Seattle, je pense qu'il va, il essaierait de le reconvaincre, mais je pense pas que ça va se donner. Je pense, une équipe qu'on me dit à surveiller, c'est certainement Ottawa. Je pense que Ottawa veut être agressif dans ce dossier-là. Utah veut être agressif aussi. Ils ont encore beaucoup de place sous la masse. Je pense pas qu'ils sont rendus, si tu échanges pour un gars comme Vinny Trocheck, alors qu'il va avoir 33 ans dans, je pense, 2 jours, t'arrives dans une fenêtre win now. Donc, Utah est aussi un club qui veut dépenser de l'argent puis aller chercher un punch en attaque. Donc, ça aussi, c'est une équipe à surveiller dans ce dossier-là.
2: Marco, merci beaucoup. On te laisse aller à ton week-end. Merci pour tout. Puis nous autres, regarde, on enregistre un dernier sur le marché la semaine prochaine avant de partir en vacances pour l'été. Ça a été vraiment, vraiment le fun de collaborer avec toi toute la saison, mon ami.
0: C'était le plaisir était le mien. Un gros merci à vous autres, un gros merci à Ben et un gros merci à tout qui nous écoute, les auditeurs et auditrices. Vous êtes awesome. J'adore les commentaires et j'ai hâte de repartir la machine l'année prochaine.
3: Ben merci à toi, Marco. Puis je pense qu'on lui parle la semaine prochaine.
1: On se parle dès lundi.
3: La semaine prochaine, mon cher Marco.
0: En fait, nous autres, on ne cesse pas de se parler, donc ça va toujours être un plaisir.
3: Excellent.
2: Voilà. Merveilleux.
3: Merci.
2: Salut Marco.
3: Salut mon vieux.
0: Bonne journée à tout le monde.
1: Salut Marco.
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3: Grosse nouvelle dans la Ligue nationale de hockey, les Flyers qui ont déposé une offre hostile de 5 ans d'une valeur annuelle de 18 millions de dollars par saison à Leo Carson des Ducks d'Anaheim. Si les Ducks n'égalent pas l'offre, ils ont une semaine pour le faire. Ils recevront 4 choix de première ronde en guise de compensation. Et selon David Pagnotta, les Flyers auraient également signé l'attaquant Claude Giroux. Il s'agirait d'un retour à Philadelphie pour le vétéran de 38 ans. 3 matchs à la Coupe du Monde aujourd'hui et 3 derniers duels de 16e de finale. On se dirige vers la prolongation.
1: Il reste 1 minute à peine.
3: Aux minutes ajoutées, donc on se dirige lentement vers la prolongation. C'est 1-1 entre l'Australie et l'Égypte. À 18h, Lionel Messi et l'Argentine qui affrontent le Cap-Vert. Le Ghana joue contre la Colombie à 21h30. Et ne manquez pas demain, 13h, le Canada qui disputera son match de 8e de finale contre le Maroc. Et finalement, du côté de Wimbledon, Félix Auger-Aliassime a rendez-vous avec l'Américain Michael Zhang au troisième tour. Le Québécois a remporté d'arrache-pied la première manche 7-6 et la deuxième 6-2. Alors, en bonne voie là de l'emporter pour Félix Auger-Aliassime. Notre question du jour est fixe.
1: Si vous pouviez assister à un seul de ces événements sportifs, lequel choisiriez-vous? La réponse la plus populaire, les gars, le match numéro 7 de la Coupe Stanley à 57%.
2: Au retour, c'est le montage que vous attendiez tous. 11 minutes de plaisir, puis on se fait un petit tailgate avec notre chum PE qui est rendu en studio.
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2: C'est la dernière de notre trio cette saison, puis on va se faire des petits remerciements autour de 4h30. Mais pour l'instant, j'ai un ami qui a décidé de venir en studio puis venir nous servir de la bouffe. Puis c'est déjà bien
1: ça
2: parti.
1: Ça sent bon.
2: Parce qu'il nous a amené un petit drink. Puis là, vous voyez, si vous êtes sur YouTube, il y a des pizzas, il y a plein d'affaires. Ouais. C'est Pierre-Émile du groupe Grandio qui est là. Comment ça va, P.E.?
19: Ça va super bien, vous autres, les boys?
2: Salut, P.E. Super bien. On est content que tu viennes.
20: Ça va très bien.
2: Ça fait longtemps qu'on collabore ensemble.
19: Longtemps qu'on en parle.
2: Ben oui, puis t'es un auditeur fidèle de BPM également. Plus. Tu nous textes souvent, que ce soit sa messagerie texte ou moi personnellement. Le groupe Grandio, parce que là, il y a de la pizza qui est là, il y a des pâtes, il y a d'autres affaires aussi un petit peu plus loin. C'est quoi ça, juste de même? Là, pour les gens qui connaissent pas ça, là, vous avez plusieurs marques. Là, vous avez.
19: Groupe Grandio, c'est 13 marques. Incluant La Cage, Moïse's, Gibby's, Il Teatro, Les Cochons Dingues, et j'en oublie. Mais c'est aussi 70 restaurants et plus à travers le Québec. On a ouvert 2 cages en Europe dans les 2 dernières années aussi.
3: Mais oui.
19: Donc, ça fait du stock.
2: Un beau succès québécois, parce qu'on sait que la restauration, c'est pas facile. Là. C'est un monde qui est complexe. Mais vous avez, tu le sais, là, il y a plusieurs des restaurants que je fréquente, que vous avez dans vos marques, puis on est toujours très, très bien accueillis, très bien servis. Alors, qu'est-ce que tu nous as amené aujourd'hui? Là? Juste qu'on puisse voir qu'est-ce qu'on goûte, puis dans quoi on va se prendre quelques calories.
19: Mais j'ai décidé d'y aller avec différents classiques de nos restos. Fait que pour commencer, vous avez à la main, messieurs, un old fashion, c'est le Gibby's old fashion de notre restaurant dans le Vieux-Port.
3: Santé.
19: Question de célébrer vos vacances de la bonne façon.
3: Ça, c'est pas mal.
21: Ah, j'aime ça.
19: On a différentes pizzas et différentes portes de notre restaurant Il Teatro qui est dans le quartier des spectacles et dans le Vieux-Québec aussi. Et pour dessert, le fameux millefeuille du Moïse's. On pouvait pas passer à côté de ça aujourd'hui.
2: Ça rentre au poste, là. Ça, c'est c'est ça que t'avais pris comme dessert, toi, la dernière fois?
21: Je me rappelle pas trop. Je sais pas, je me rappelle plus. Mais non, je me rappelle plus.
19: Puis, je me suis dit que pour Ben...
2: T'as amené le spécial Ben Rogers?
19: J'ai amené un spécial Ben Rogers.
3: C'est quoi le spécial?
21: Ben Rogers?
3: C'est quoi ça?
2: T'as un cadeau spécial de la part...
3: Non.
21: Tu dois le prendre en
3: nombre. Non.
21: Tu dois le prendre en nombre.
3: Tu dois venir comme un train. Non!
2: Tu dois absolument prendre ça et ouvrir la boîte.
3: C'est pas juste...
19: Mais commence par l'ouvrir, Ben.
3: Mais ouais, mais regarde, je te vois venir, là. J'ai tellement eu l'air cave, moi, avec cette histoire-là, que c'est... Vous êtes tellement imbéciles.
21: C'est quoi?
3: Les gars m'ont envoyé... Ah, il n'y a même plus de caméra sur moi. Ah oui, celle-là, bien sûr. Les gars m'ont emmené du gros sel. Du gros sel que je fais le mal. Là.
2: Faut que tu le prennes en direct. Ben, non.
3: Non, tu es fou.
19: Hey. On fait pas cette erreur.
3: Hey, ça m'a pris une semaine de m'en remettre.
2: Pour ceux qui connaissent pas l'anecdote, Ben, avant ma fête, s'en va manger au Moïse's, se commande des huîtres et pense que les huîtres sont servies
3: sur
2: du riz.
3: Des huîtres Rockefeller.
2: Rockefeller et pense que c'est servi sur du riz et s'est envoyé une pelletée, une grosse cuillerée de gros sel dans la bouche. Et comme il est au Moïse's pis c'est huppé, il dit, je vais pas recracher ça.
3: Il
2: l'a avalé au complet.
3: C'est répugnant.
2: Il est resté à mon party d'anniversaire 12 minutes. Ou à peu près avant de s'en retourner à la maison.
3: J'ai pas filé du tout.
2: Il commence à s'en remettre. Ça fait 4 mois.
3: Ça se peut pas.
19: Fait que tu pourras le garder, Ben, pour déglacer tes marches cet hiver.
2: C'est très bon. À ne pas consommer de même. Ben, tu nous as préparé un montage de 11 minutes des meilleurs moments de la saison.
3: Voulez-vous vous servir une petite pointe ou quelque chose avant? Parce que on va l'écouter sans faire autre chose. Je veux qu'on soit concentré dans notre montage. Fin de saison, ce sont des bloopers. Depuis les fêtes, hein?
19: Oui.
3: Parce qu'on a eu un montage bloopers aux fêtes. Et puis là, c'est un autre montage depuis le retour des fêtes jusqu'à maintenant. Fait qu'on peut se prendre une petite pointe puis célébrer le tout.
2: Ça, c'est j'ai la pointe en main, Ben, puis on va pouvoir effectivement écouter ça en s'en prenant une ou deux. Ça m'a l'air absolument délicieux.
21: Mais ça.
2: Ben,
3: on est parti?
2: Paye sur le piton.
17: Jusqu'à 18h. Ton retour.
2: N'est-ce pas? Je te le répète à toutes les semaines, t'es là.
3: C'est vrai, j'enlève mes dents quand je parle de pépère habituellement.
2: C'est passé là.
3: Pourquoi aujourd'hui je fais une fixation sur ta barbe qui est tellement foncée?
18: serait temps qu'on passe au manger de Pâques.
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21: C'est vrai qu'elle est
3: foncée. Ça doit être parce que la mienne est blanche en calvasse, mais la sienne est...
18: Ouais, t'as blanchi un peu depuis qu'on travaille ensemble. Ben oui, c'est-tu de ma faute?
3: Non, c'est Georges. Arina, n'arrête pas, hein?
21: Ah, elle gagne, elle gagne, elle gagne.
3: Elle gagne sans arrêt.
21: Elle a perdu en finale à Indian Wells, mais elle a gagné le premier tournoi majeur de la saison.
18: Une domination.
21: Ouais. Ben. Dominatrice. Non, mais dans son sport, je parle. Ouais,
18: okay. On voilà. Dit dominante.
21: Dominante, excuse-moi.
3: Dominatrice. En plus, je vais...
22: On se dérive comme vrai. 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
3: Thunderbug.
18: Du Lightning de Tampa Bay.
21: Elle est jaune, la bibitte, là.
3: Elle est jaune, la bibitte? Mais voyons donc, là. Oh, dit niaiseur. Hey, ça a l'air d'une selle de lendemain de brosse.
23: Je viens d'apprendre qu'il y avait un Grand Prix de Formule 1. T'as-tu l'idée?
18: Renaud, c'est un grand fan.
23: Non. Hey, ça, c'est plate, Renaud, honnêtement. On je sais, là, là, Greg, je sais que toi, pis c'est ta passion, puis j'adore ça. Là. Mais Saint-Ciboire, excusez-moi l'expression.
3: Pardon!
23: Wow!
3: La terre promise, c'est pas supposé être cette année.
21: Voilà, alors, c'est
3: peux-tu
21: ça.
3: Peux-tu rester calme? Là?
21: Exact, c'est ça qui circule. Voilà.
18: Chaque fois que j'entends terre promise, ça me rappelle une toune.
3: Magique la pointe.
18: Oui.
3: Poussé par le vent.
18: Rien dans mes poches. Je me ramène
3: au gré des saisons.
18: Ben, c'est un rat gras.
3: Un rat gras.
18: Parce que.
3: Mais tu sais.
21: Fais un top 3.
3: Qu'est-ce que tu faisais? Top 3?
21: Ouais, avec okay.
3: Youpi 1, Stanley 2 et le rat gras 3.
21: Le rat. Le rat gras 3, Youpi 2, Stanley 1.
18: Je suis en train de regretter de l'avoir appelé de même.
3: Ah non! Ah non! Ah non! Ah non!
21: Wow! Ah, ça, c'était pas prévu, mais...
18: C'est la première fois qu'on le parle dans la show, je pense.
3: Eh oui, c'est sûr.
18: Merci à Sylvie qui m'a donné un 10.
3: Bruno, qu'est-ce que t'en penses, toi?
24: Elle avait des idées, là.
21: Bon, c'est ça. Merci, Bruno.
3: Non, mais je parlais aux boys de la casquette à l'envers du chum Schwinn. Là. Ça me fait bien rigoler quand Schwinn décide d'avoir l'air YOLO.
25: C'est une façon de me garder jeune.
18: C'est une attaque directe, là.
21: Ah ouais,
3: c'est ça, pas par quatre chemins.
21: Ça, je te dis.
18: Allez, en public.
25: Je pourrais mettre une casquette pour cacher que j'ai une slice de ballonné sur la tête.
18: Oh. Le style Brandon Gallagher.
21: Oh, wow!
24: Il y a une espèce de dessin de taureau, et pour vous amener de la chance, si vous allez à New York, il faut aller flapper les
3: testicules.
24: Les testicules du taureau à Wall Street. Ben, là, les gens tournent en rond avec leurs pieds sur les testicules du taureau à Vitoria-Manuelle. Et on se rend compte qu'il y a quelqu'un qui est là et qui ne veut pas quitter. Et là, bon, l'attroupement, discussion avec la police, et finalement, on réussit à regarder. C'était Jean-Claude Van Damme.
3: Fais ça là.
24: J'en ai aucune idée, mais j'ai une photo de Van Damme. Il est entouré de policiers en train de discuter avec son entourage. J'ai aucune idée de ce qui se passe là.
3: Autour des testicules.
18: Sur les testicules du taureau.
3: Sur les testicules du taureau.
24: Il est en plein centre de la place où il y a le dessin des testicules. J'ai pas pu remarquer parce que j'étais trop loin. Il y avait tellement de monde autour. S'il avait pas les pieds carrément sur les testicules. Mais
21: écoute. J'ai hâte, là.
18: Tout un joueur de hockey.
21: J'aimerais ça que le Canadien, là.
18: Nikita Kucherov.
21: Aller chercher la victoire dans cette série-là. Là.
3: Tout un joueur de hockey, éthique de travail irréprochable, mais une tête de gland. C'est ça que c'est, man.
18: Qu'est-ce que je te dis? J'ai un torse. Ça fait 20 ans, je m'entraîne, avoir un torse, j'en ai un. Je veux pas le cacher.
3: J'ai un torse.
18: Okay, on est d'accord sur la production des 3 étoiles.
21: Ouais.
18: On est d'accord des choix. Je sais être certain que tu n'avais pas rajouté un match sans me le dire.
21: Non, non. Non, c'est... Non, j'ajoute le match contre les Sénateurs samedi.
18: Donc, les 4 matchs sont au nombre de 3, dont les 2 principaux sont demain contre les Blues. C'est ça que tu me dis. Merci, FX.
21: Non, mais ça, dans le cas.
18: Tu le voyais, t'aimes pas bien. Son téléphone de même, là, puis là, il se filmait en train de taper dans la vitre en arrière de
21: Demers. C'est Madison qui avait la rondelle à ce moment-là, je pense.
18: Allez, penses-tu vraiment que t'es en train de déconcentrer?
3: Mais c'est ça le but.
18: Non, mais penses-tu vraiment?
3: Ça, c'est la preuve irréfutable, là, quand je vois un gars faire ça, là, quand je vois quelqu'un faire ça. C'est la preuve irréfutable que l'homme descend du singe.
21: C'est bon.
3: C'est des mains bioniques qu'il y a. Ils ont tout, ils ont reconstruit ses mains. Ils ont reconstruit le trois quarts de son corps.
18: Le trois quarts de son corps. Le trois quarts de son corps. Mais un peu, t'es pas juste là pour ta belle face, toi, là. T'es intelligent aussi.
0: Et oh, tu sais parler à un homme, toi, fantastique. Aïe.
18: On s'en va dans
21: citron et lime, ça va être bon, ça.
18: Juste une petite gorgée.
3: C'est sans alcool.
18: Merci,
3: Greg.
18: Merci.
21: Ouais, c'est ça.
3: Pas de pactaïole avec ça, là. Je fais du théâtre. Comme le Lightning de Tampa Bay.
21: Mais t'as raison, Ben.
3: De la bouffonnerie.
21: C'est au Canadien.
3: J'en ai plein le derrière.
21: Ah oui, je le sais.
3: Ça va faire les maudits sketchs de théâtre d'été.
21: Alors, je prends l'entière responsabilité pour mes tenues propos, mes tenues en ondes et... Mes propos tenues en ondes. Je suis dyslexique aujourd'hui, ça n'a aucun sens.
3: Mes tenues propos.
18: Je prends l'entière responsabilité de mes tenues en ondes.
3: De mes tenues propos.
18: Moi, ce que j'aime le plus de ces séries éliminatoires-là, c'est de vivre les quatre saisons de Ben
21: Roger. Moi, c'est la même chose. Hey, rappelle-toi vendredi.
3: On est parti pour la coupe!
18: Là, on se fait remonter de, zéro, aïe, de bon, 2-0 à 3-2.
3: Aïe, aïe, c'est brisé.
21: Est-ce que tu te rappelles vendredi?
3: Je suis bipolaire!
21: Le Canadien tirait de l'arrière 1-0 vendredi, Ben. Oh là, faut pas partir de Buffalo à 0-2, sinon c'est fini ce histoire-là.
18: Ah non, non, écoute,
3: je suis bipolaire!
18: Ben, il y a beaucoup de gens qui écoutent qui peuvent s'identifier.
3: Ben oui!
21: Chante pas le swing, là. On va mettre quelque chose au clair, là. Chante pas le swing.
3: Il est beau. Il est vraiment cute.
21: Et moi, je pense que poser la question, c'est y répondre.
3: Ben, j'aime pas ses dents.
18: Ça veut dire quoi?
21: Ça veut dire la mascotte des Sabres.
3: Non, toi, c'est sûr.
21: Ben non, mais regarde ses dents. Ça fait son charme. Il a des belles dents, Ben. Arrête, là.
3: Ben, c'est justement le problème. Il y a trop
21: Ben, je comprends pas.
3: Trop des grosses dents.
18: OK, messieurs, je pense qu'on a fait le tour. Je pense qu'on est fatigué.
3: Bon, vous faire une image cinématographique quand je parle de bouffonnerie. En ce moment, là, c'est comme si Louis de Funès était en train de cracher d'en face à Jack Nicholson. C'est ça qui se passe, là.
18: Peux-tu donner...
3: Puis Nicholson se laisse faire.
18: Peux-tu donner un exemple pour les gens qui ont moins de 50 ans?
21: Je vais aller voir c'est qui Louis de Funès.
18: Mon père écoutait
3: Louis,
18: ça.
3: Louis de Funès.
18: C'est comme Louis de Funès.
3: Louis de Funès était spécialiste pour faire... dans les films.
18: Ah ouais.
3: Et le monde riait.
18: On peut-tu régler ça, Mr. Bean, maintenant?
3: OK. C'est comme si Mr. Bean crachait en face à Jack Nicholson, puis Jack Nicholson trouvait ça drôle. C'est ça en ce moment, le Lightning contre le Canadien. Et je vais prendre Gritty.
18: Yes!
21: Oh, ouais!
3: Wow! Ouais, je prends Gritty.
18: C'est la première fois de la saison que c'est... Ben favorise une autre mascotte.
21: Ouais, c'est la version débile de Youpi. Ah, ouais. Autant si on est à 3-3, autant si tu... Faut que tu...
3: Essaye
21: de la misère, ça fait pas mal. Ça faut que tu protèges une avance.
18: Prends une petite gorgée de café,
21: c'est pas facile.
3: Regarde ça aller, là. Je veux juste regarder ça aller. La vol d'oiseau. Tu sais? Telle une grosse bernache bien grasse. Je survole les cieux. OK?
18: Et là, je... Grosse bernache.
21: Ça doit pas voler longtemps.
18: Simonnage, ça va pas
21: bon sens. Donne-moi un break.
0: À Nashville, OK, il y a une place, ça s'appelle le Roberts. Tu prends de la Pabst Blue Ribbon, puis tu te pognes, c'est une sandwich à ballonner qui va être goffée, mets une coupe de chips dedans. À un moment donné, je suis assis au bord, la musique est incroyable, prends deux Pabst, pas de sèche. Et là, le gars, le cuisinier, fait les sandwichs à ballonner, il se gratte le cul, pas de gants, rien, puis il finit ses sandwichs à ballonner et il me la serre. Pas manger ma sandwich à ballonner. Je t'en passe un papier signé 3 copies carbone, pèse fort. J'ai jamais mangé ce sandwich. Là, je t'en passe un papier.
3: Mais non, c'est pas ça que je dis. Il faut juste appeler un chat et non un porc épique.
18: Un porc épique.
3: Un porc épique.
21: Je suis plus
18: question de jeu, en fait.
21: Quelle est votre analyse des trois changements dans la formation des Sabres? 51% des répondants s'en foutent.
18: Merci, FX. Voilà énormément d'informations utiles. Poursuivons.
21: Les Flyers. Il y a une catégorie où ils sont 32e dans la LNH.
18: Ah bon?
21: Pourri, là.
3: 32?
21: 32 sur 32, là.
18: Pourri, là.
21: Ça va pas, là.
3: OK, c'est quoi?
21: Vous pensez que c'est quelle catégorie?
3: On doit exploiter... exploiter.
21: Il est revenu, Bédard. Il est revenu au jeu.
18: Ça n'a pas paru, malheureusement.
21: Je pense que hier il jouait pas. Je pense qu'il y avait le flux. Je pense que le flux qui...
3: J'ai le flux?
18: Le...
3: ça.
18: Le flux en anglais, tu sais quoi? Ça a pas de bon sens.
3: C'est le rhume.
18: Ah. Le flou.
3: La gastro.
18: Ah, c'est vrai, il y a une épidémie de gastro.
3: Il y a une épidémie de gastro chez les Blackhawks de Chicago.
18: Je pense qu'il y avait...
3: Il y a une flûte. Hey, je suis plus capable aujourd'hui.
21: J'ai chaud. J'ai tellement chaud.
18: Je suis tanné. N'est-ce pas?
3: Oh, ben. Ben voilà.
18: Wow.
3: Aïe, aïe, ben c'est ça.
18: Incroyable.
3: Quelques bloopers repiqués ici. Il fallait finir avec. Je pense que Connor Bedard a su.
18: Hey, j'ai chaud, là. Il y a tellement d'affaires que je me souvenais pas. 51% des gens
3: sans foutre. Ah, voilà. Information pertinente.
18: Je pense, les gars, on a fait le tour de la mascotte, là.
3: On ne refait pas ça l'an prochain, je pense.
18: Aïe, aïe. Ah, c'est sûr, on refait ça l'année prochaine.
21: La mascotte?
18: Ah, on refait tout. On fait tout ça.
3: On fait tout.
18: Hey, vous êtes nombreux, Ben, à réagir sur la messagerie texte, sur ce qu'on vient d'entendre là, dans ces 11 dernières minutes. C'est incroyable. Vendredi prochain, tu vas le repasser.
3: Ouais, on va le rediffuser.
18: Lorsque ce sera
3: ma dernière à moi.
18: Ouais. Dernière à toi. Hey, cette pizza-là, c'est pas drôle. Là.
3: Ouais, je m'en vais m'en chercher un autre point.
18: C'est quoi ça?
7: C'est pizza mortadelle et pistache.
3: Oh!
18: Oh non, non, ça c'est sérieux. Là.
3: Ça, c'est
18: non,
3: sérieux.
18: Non, mais ça, c'est du Daniel Brière. Ouais, sérieux.
3: C'est sérieux.
18: Pas le temps de niaiser. C'est solide. On va se bourrer la face pour 2-3 minutes, si vous voulez bien. Et après ça, on passe aux 3 extras. Merci d'être là, tout le monde. Vraiment le fun. On est encore avec vous jusqu'à 18h.
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2: Hey, juste avant qu'on passe aux trois extras, messieurs, notre recherchiste en herbe incroyable, Jacob, vient de nous arriver avec ces informations-là qui arrivent de Elliott Friedman. Pour les détails sur cette offre hostile qu'a reçue Leo Carlson, si vous venez tout juste de vous joindre à nous, vous avez entendu l'incroyable montage de Ben Roger sur les meilleurs moments de notre deuxième moitié de saison. Pendant que nous autres, on mange de la bouffe qui, ma foi, est très satisfaisante. Ça, Pierre,
21: très très bon.
2: Merci beaucoup. Il Teatro, là, pour ceux qui sont à Québec, à Montréal. J'avais été à l'ouverture, tu m'avais invité, merci beaucoup. C'est rare, je t'ai invité dans des événements mondains, mais celle-là, j'étais là, donc merci beaucoup. Mais j'avais l'occasion de goûter quelques items, mais j'avais pas goûté la pizza encore, puis c'est vraiment quelque chose. Les pâtes sont super bonnes.
21: Très bon.
2: Tout ça pour dire que Leo Carlson, 5 ans, 18 millions par année par les Flyers de Philadelphie. Mais la première année de ce contrat-là, il gagnerait 39 millions de dollars. Donc, quand Marco nous disait que le propriétaire des Ducks d'Anaheim n'aime pas les contrats qui sont ce qu'on appelle front-loadés, là, donc avec la majorité... C'est un peu comme Marc Bergevin avait bâti la structure du contrat de Sébastien Aho.
21: Sébastien Aho, même chose.
2: Donc, ça ressemble beaucoup à ça. Mais voilà qui est fait. Donc, on va attendre de voir si les Ducks égalisent avec le directeur général Pat Verbeek. Cette offre-là est fixe. Quel est ton extra?
21: C'est une journée importante dans la vie d'un joueur des Chiefs de Kansas City, les gars.
3: Ah non, t'es-tu sérieux?
21: C'est le mariage de Travis Kelce aujourd'hui.
3: On a le même extra. J'aurais jamais pensé qu'on aille... Hey, je suis tellement pas gars de potin pis de mariage. Je vais être le seul, mais non.
21: Ah, j'avais pas le choix.
3: Ok, vas-y.
21: Ça se passe au MSG.
3: Au Madison Square Garden.
21: Et ça devrait débuter aux alentours de 17h, pourrait se prolonger jusqu'à 4h du matin. Toujours pas d'informations concernant les noces, mais vraiment le mariage de Travis Kelce et Taylor Swift. On attend beaucoup d'invités.
3: 1000
21: invités?
3: Ouais.
21: Vas-y donc les détails, Ben.
3: Ben en fait, il y a 1000 convives qui sont attendus.
21: Il va y avoir beaucoup de sécurité là.
3: Tapis rouge privé. Célébrité ton Selena Gomez, Blake Lively, Ryan Reynolds et plusieurs autres. Pat Mahomes, bien sûr, sera de la partie. La ville de New York a mis en place d'importants blocages routiers et piétons autour de la 7e et 8e avenue pour sécuriser le périmètre. Il y a un accord de confidentialité qui a été signé par les prestataires et les invités. Les téléphones portables sont strictement interdits durant l'événement. Et le Madison Square Garden a été choisi notamment pour ses accès souterrains qui permettent d'éviter les paparazzi et les drones. Selon certaines rumeurs, il serait déjà marié, mais on procède à la cérémonie là, dans une trentaine de minutes.
21: C'est bon pareil.
3: On a le même.
21: Merci
3: on a le même
21: pour extra. Les détails. Très bon.
2: La marche nuptiale, c'est à quelle heure ça finit?
3: Ça finit là. Ça, c'est quand les rebelles attaquent l'étoile noire. Ça. Il pensait que c'était Star Wars.
2: Non, mais il y a une toune de Star Wars qui ressemble à ça.
3: Ben oui.
2: C'est est-ce que c'est dans Le Retour du Jedi ou c'est dans le 4? C'est quoi le 4 en français? C'est A New Hope?
3: New Hope.
2: Mais ouais. A New Hope.
3: La guerre des étoiles, le premier, c'est Un Nouvel Espoir, je pense.
2: C'est pas A New Hope. Un nouvel espoir.
3: C'est ça.
2: À la fin, là, en tout cas, là, quand ils font la célébration,
3: oui, c'est vrai, quand ils reçoivent la médaille d'honneur.
2: Exactement.
3: Là, et Chewie est en haut des marches avec Yann Solo.
2: En train de faire...
3: La princesse.
2: Fait que là, votre extrait est fini.
21: Oui, c'est fait.
3: Ben, on l'a fait, on avait le même.
2: Les gars, c'est le Tour de France qui commence demain. Commence à Barcelone. Parce que vous savez que des fois, on essaie de changer, justement, voir un petit peu plus de paysage, puis renouveler un petit peu ce Tour de France. 21 étapes. Donc, pas besoin de vous dire que ça dure 3 semaines et un petit peu plus. Ça commence donc demain à Barcelone. Il y a pas de Québécois cette année sur le Tour de France. On sait qu'on était habitué d'avoir notamment Guillaume Boivin,
21: Hugo Hull
2: également qui sont là. Hugo Hull qui était malade un peu en début de saison, donc ce qui a retardé, a fait quelques courses depuis le début de la saison, mais ne sera pas là. Et Guillaume Boivin qui a chuté récemment, a dû être opéré à l'épaule, vient tout juste en date d'aujourd'hui de rembarquer sur son vélo à la maison, donc sur une base d'entraînement, n'est pas en mesure de prendre part au départ du Tour de France. On les verra assurément les deux au Grand Prix cycliste ici, au Championnat du monde, vont représenter leurs deux équipes respectives, c'est sûr et certain.
18: Tadej Pogačar part comme étant le grand favori, mais il y a plusieurs experts qui sont prononcés en disant que Jonas Vingegaard pourrait aller chercher une autre victoire. La seule chose, vous vous rappelez quand je vous avais parlé de cette fameuse course, ouais, que Wout van Aert avait gagné le Paris-Roubaix. Wout van Aert, lui aussi, chute, pourra pas être là parce qu'il a été opéré au coude. Il y a eu une infection par la suite et doit guérir ça, donc ne prendra pas part au Tour de France. C'est un sport d'équipe, c'est un sport individuel, le cyclisme, mais c'est un sport d'équipe également. T'as besoin de tes coéquipiers pour t'amener notamment dans les montées, t'accompagner dans ces épreuves-là difficiles. Et c'est un membre important de l'équipe de Jonas Vingegaard qui va manquer en Wout van Aert. Donc,
21: qui est ton gagnant? Pogačar?
18: Ben, c'est dur d'aller contre le roi Tadej. C'est dur d'aller contre lui. Mais il y a un jeune Français qui s'appelle Paul Sexas. Lui, c'est le prochain. T'sais, Tadej Pogačar
21: il est très attendu, surtout au Tour de France, on s'entend.
18: Ben, c'est son premier. Fait que là, je pense pas qu'il va aller chercher la victoire, là, surtout que l'équipe de Tadej Pogačar et Tadej a assez d'expérience. Il a gagné 3 fois. Il est dans son prime actuellement. Donc, je pense que ça va être une lutte entre lui et Vingegaard encore une fois. C'est eux autres qui les ont gagnés dans les 5 dernières années. Mais il va être à surveiller et de voir. T'sais, c'est un peu comme l'an dernier lorsqu'on a vu Kimi Antonelli ou un jeune qui arrive dans la Ligue nationale. Tu le regardes dans sa première saison, tu te dis « Oh boy, OK, lui, il va être bon ». C'est un peu ça cette année. Vous allez pouvoir suivre ça, les gars, cet été. Puis moi, c'est
21: très bon.
18: Vous savez que c'est sûr que je vais suivre ça. Donc, ça commence demain. Je voulais absolument vous en glisser un petit mot. Je pense que c'est important d'en parler aussi. C'est un gros événement sportif. Si on suit pas nécessairement le cyclisme, ben, tout le monde suit un petit peu ce qui se passe de près ou de loin autour de France. Puis Barcelone, si vous voulez aller voir, là, vous promenez sur les médias sociaux, la page Instagram du Tour de France fait un travail colossal. Les images sont magnifiques. Les équipes étaient sur le circuit de Barcelona-Catalunya, le circuit de Formule 1. T'sais, pour en avoir un ici à Montréal, on sait à quel point c'est le fun d'aller rouler justement sur le circuit Gilles Villeneuve. On le voit ici. Mais les équipes sont allées s'entraîner sur le circuit de Barcelona-Catalunya. Les images sont incroyables. Et là, on a fait un défilé des équipes et des cyclistes près de la Sagrada Familia, d'ailleurs. Donc, pas besoin de vous dire que c'est assez féerique comme décor. Donc, si ça vous intéresse un petit peu, je vous suggère de commencer
21: très
18: à regarder
21: bon.
18: Ça
21: très, très bon.
18: Dès demain.
3: Juste pour compléter la cérémonie de mariage entre Taylor Swift et Travis Kelce, savez-vous à combien est estimé le budget de cette soirée? En fait, hier, il y avait quand même une petite préparation, là. On faisait une répétition pour la cérémonie. Alors, si on inclut hier et aujourd'hui, combien ça coûte au nouveau marié, ce mariage?
18: Oh.
3: À peu près, là.
18: En haut de 20 millions?
21: Je vais dire 50 millions.
3: C'est carrément 20 millions.
18: Ah ouais? Wow.
3: T'es droit dessus.
18: Je pense qu'on va aller m'acheter
3: 50 millions.
21: Mais non, mais Ben, on sait pas, là. Taylor Swift a fait de l'argent pas mal aussi, là.
3: Ni l'un ni l'autre sont à plainte financière.
18: Non. Taylor Swift?
21: Ah ouais.
18: Travis Kelce est cassé à côté
21: oui,
18: de Taylor Swift.
21: Je le sais.
18: Je veux dire, là.
21: 100%.
18: On peut avoir le plus peur de la fin du monde, eux autres, que de la fin du mois.
3: Ben, de loin.
18: Ce qu'on fait au retour, là?
3: Ben, c'est toi, c'est ton petit discours, de fin de saison. Tu nous as préparé quelque chose.
21: Avais-tu des mots pour nous?
3: T'avais des mots pour les auditeurs, les auditrices?
18: Ben, des mots pour vous, oui. Est-ce que je l'ai préparé? Non.
3: Mais si ça te tente plus, on peut passer une
18: nouvelle. Ça me tente tout le temps. On se reparle dans 2 minutes.
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2: C'est la dernière émission de notre trio cette saison. Puis les gars, je voulais juste vous adresser un petit mot, puis à tout le monde aussi, parce que ça a été une saison assez rocambolesque. T'sais, puis qui a commencé au mois d'août, je veux dire, avec... on sait que la radio, c'est des habitudes d'écoute, ouais. Puis les gens sont habitués. J'avais l'émission du week-end, puis je suis arrivé ici un peu comme un cheveu sur la soupe dans le show du retour, puis... C'est un peu un rêve pour moi qui est arrivé à l'aube de mon 40e anniversaire. Puis je suis très, très, écoute, heureux de cette saison-là, en gros. Mais tu sais, quand on part du début, où est-ce qu'on a commencé à travailler ensemble les trois sur une base quotidienne, on se connaissait déjà très, très bien parce qu'on avait travaillé ensemble, Bern, à partir de 109% mm-hmm. dans le temps, mm-hmm. Les matins FX, ouais. Dans le temps de Révolution Fitness, oui. En 2017. Ça date d'un petit bout, mais de travailler comme ça quotidiennement. Puis les auditeurs, là vous avez vu, on est sorti à l'automne et au printemps dans deux sondages qui ont été extrêmement positifs. Puis si vous êtes à l'écoute présentement, je voulais absolument vous témoigner de la gratitude que je pense que je peux parler au nom de mes deux chums puis toute la gang ici à BPM, les gars qui travaillent l'autre bord de la vitre, qui sont un peu plus dans l'ombre de cette expérience-là. Mais, tu sais, il y a probablement bien du monde, puis il y en a des commentaires qui sont passés, puis la saison dernière, quand la nouvelle est arrivée, m'était promis de pas aller voir sur les médias sociaux aucun commentaire, qui est ironiquement un peu un conseil que Paul Arcand avait donné à Patrick Lagacé, quand Patrick Lagacé avait repris son show le matin, il a dit « Va pas lire ce qui se dit sur Internet, fais juste faire tes affaires. Mm-hmm. » Je me suis dit « Si Paul Arcand dit ça à quelqu'un, ben ça doit vouloir dire quelque chose. Hein. » Mm-hmm. Donc, probablement bien du monde quand ils ont dit que Greg Langteau allait prendre le show du retour à BPM, qui ont dit « Qui ça? » Puis vous aviez raison de le faire. Mais vous avez eu une ouverture d'esprit pour venir nous écouter les trois ensemble. Puis je pense que vous avez aimé ce qu'on a fait. Puis aimer notre approche, les trois ensemble, de ce qu'on voulait faire. On a appelé ça le tailgate. Pourquoi? Pour que ce soit inclusif, pour que les gens sentent...
21: Rassembleur, oui.
2: Tu sais, rassembleur, qu'on soit ensemble, qu'on vous inclue dans la messagerie texte, puis sur YouTube, puis qu'on prenne vos commentaires, puis qu'on réagisse en direct, puis qu'on ait l'air d'une gang de chums qui jase avec vous autres, qui est dans votre voiture partout au Québec, qui nous écoutez. Puis vous avez eu l'ouverture d'esprit de le faire, puis de rester avec nous autres tout au long de la saison, puis de plus en plus nombreux, nombreuses... Puis je voulais vous remercier sincèrement de l'avoir fait. On est de retour la saison prochaine. Ça, c'est une excellente nouvelle. Il va y avoir d'autres nouveautés qui vont arriver mm-hmm. la saison prochaine, de laquelle les trois ensemble, on n'est même pas encore au courant de tout ce qui va arriver. Puis c'est pas quelque chose de négatif du tout. C'est quelque chose d'intéressant. On s'en va vers une nouvelle étape, une nouvelle ère de BPM Sport. Puis j'ai énormément, encore une fois, de gratitude de passer à ça. Avec vous autres. FX, merci. On travaille de façon très, très proche ensemble. Chaque matin, on s'envoie des nouvelles l'un puis l'autre. On jase ensemble, on va voir des matchs. À 10h30, je le sais que mon téléphone va sonner. C'est FX qui m'appelle. On se parle à tous les matins. Quand je dis que je vais m'ennuyer de ça pendant tout l'été,
18: C'est vrai. En même temps, je le sais que m'a de sacrée patience parce que tu t'en vas en voyage puis tu l'as mérité plus que n'importe qui, je trouve, dans la boîte ici. Merci d'être la personne que t'es. T'es un gars fantastique. Je le dirai jamais. Je sais que tout le monde pense ça également. Les collaborateurs, tu sais, passe des coups de téléphone une fois de temps en temps aux gars avec qui on travaille, puis tout le monde dit la même affaire. Merci d'être la personne que t'es. Puis je pense que cette année, les gens découvrent c'est qui FX. Puis ça, ça me rend heureux plus que n'importe quoi. Si tu le savais, là, c'est incroyable. Et Ben, merci de... Je sais qu'on a eu l'an dernier, lorsque la nouvelle est tombée, que tu l'as appris, en tout cas.
3: Mm-hmm.
18: On a eu une grosse conversation franche. Puis tu l'as déjà mentionné en ondes, j'apprends pas ça à personne. Mm-hmm. Puis pour un gars qui a 30 ans d'expérience dans la radio, de te dire « je vais être le réalisateur du show d'un gars qui fait ça depuis moins longtemps que moi », ça a dû te donner un coup un peu dans la barbe. Mais tu l'as pris, puis t'as comme pris ton rôle là-dedans. De, tu sais, on est trois générations ici,
3: ouais.
18: Que tu as fait à merveille tout au long de la saison. Puis c'est sûr, certain et garanti que cette émission-là serait pas ce qu'elle est aujourd'hui si Ben Roger était pas là. Je suis content qu'on continue de travailler ensemble, puis j'espère que ça va durer plusieurs saisons. On fait des blagues avec nos trois personnalités qu'on est, le pas de trouble, pas de trouble, moi avec mes guidouneries, comme tu dirais, puis toi avec ton râlage dans les 50 nuances.
3: Les 50 nuances de râlement.
18: Mais c'est ça être des frères, puis Ben, je t'adore, merci d'être la personne que t'es, merci de nous avoir guidé aussi là-dedans un peu, FX et moi, puis de tenir le bateau un moment donné quand on s'en va quelque part, tu dis « wow, wow, wow, attendez vous autres, là », puis tu ramènes ça à bonne place. Merci de ta créativité aussi puis de ta passion sur plein de sujets. Des fois, tu t'enflammes sur des sujets, comme on sait, qui tapent ses nerfs, mais tu nous arrives avec des projets créatifs puis des montages qui nous font dresser le poil ses bras, qui nous font rire aux larmes ou qui nous émouvent, comme on pourrait dire. Ben, je suis chanceux d'être en Cadillac, de travailler avec un réalisateur comme toi chaque jour.
3: Ben merci. Merci, Greg. Ça me touche. Est-ce que tu veux... Parce que je sais que vous êtes deux frères ici à moi que Greg...
18: Dernier petit mot. Ouais. Les collaborateurs.
3: Les collaborateurs, ouais, c'est aussi. Important.
18: Hey, on a commencé en sachant que, je veux dire, on avait...
21: Page blanche,
18: presque total. Complète. Ben, pas total, total
21: mais...
18: Avec même. Des collaborateurs qui nous ont annoncé qu'ils revenaient pas. Puis, tu sais, c'était bien correct. Puis on a commencé ça, page blanche, avec du monde qu'on connaissait à gauche, à droite. Mais je pense qu'on a forgé des amitiés incroyables. J'ai un respect puis un amour sans borne pour Renaud Lavoie, qui a été chaque mot à dit de journée avec nous autres à 4 heures.
21: Peu importe qui était où.
18: Peu importe ce qui arrivait. Puis que maintenant, on a reçu un appel. T'es à l'hôpital, je peux pas être là. Pour que Renaud soit pas là. Écoute, je veux qu'il se repose au maximum pour être de retour avec nous autres. Quand j'ai dit que Mapper, c'est un cadeau tombé du ciel, un moment donné, ouais. Mapper pourrait revenir dans les médias. Attends une minute, je décroche le téléphone, je l'appelle, puis là, il arrive, OK, une, deux, trois, quatre, cinq fois semaine, puis finalement, c'est
21: tout le monde
18: là
21: l'a adopté, oui.
18: Tout le monde l'a adopté. Richard, Schwinn, il y en a qui sont rajoutés. Bruno.
21: François
18: qui s'est rajouté en plein milieu de saison. Fish également. Karel qui était avec nous, Marco également, Anthony Marcotte, merci tout le monde, touche Mathieu Proulx,
3: ben oui.
18: Qu'on ait Matt Proulx comme ça deux fois semaine avec nous autres, pour moi c'est un cadeau incroyable, puis je sais que vous l'appréciez. J'espère que j'ai pas oublié personne dans nos collaborateurs réguliers, mais merci énormément d'être là, d'y croire, puis j'espère qu'on peut se dire que tout le monde va être avec nous autres l'année prochaine. Ça devrait, mais on sait jamais ce qui peut arriver dans le futur.
3: Vas-y, FX.
21: Ben d'abord, je veux remercier tous les auditeurs et les auditrices qui sont à l'écoute. Honnêtement, ça a été un bonheur tout au long de la saison. On sera encore là, Ben et moi, pour une semaine. Moi, je serai encore là jusqu'au 22 juillet, mais c'est quand même la dernière de notre trio pour cette année. Je veux commencer avec toi, Greg. C'est un plaisir quotidien de travailler avec toi. Honnêtement, j'ai jamais eu, je pense, autant de plaisir à faire de la radio, puis je pense que ça se ressent aussi en ondes. Mais ça, c'est beaucoup aussi grâce à Ben dans les dernières années, mais c'est aussi grâce à toi cette année. De la manière que tu m'as inclus aussi dans l'émission, à quel point qu'on fait partie d'une famille, on fait partie, oui, d'un duo, mais d'un trio aussi avec Ben, mais à quel point tu m'as laissé cette place-là aussi en onde pour m'exprimer et pour me laisser parler de différents sujets et tout ça. J'en serai toujours éternellement et reconnaissant. Et c'est vraiment un pur plaisir de travailler avec toi. Quand je me lève le matin, j'ai hâte de passer ce coup de fil-là à 10h30. Puis je sais que peu importe le coup de fil, on va commencer l'appel, puis ça va être rigolo, puis on va rire, puis on va dire, on va niaiser ensemble et tout ça. Puis j'ai vraiment l'impression qu'on travaille main dans la main, puis ça, pour moi, c'est super important. Ben, évidemment, ben ça fait déjà plusieurs années qu'on travaille ensemble, mais ça a toujours été facile avec Ben. On sait exactement ce que l'autre va faire pour l'autre. On a une méthode de travailler qui est super efficace. Puis moi, je trouve ça plaisant d'avoir Ben derrière la console comme ça, qui amène cet aspect-là. Puis on rit souvent là, des râlements et tout ça, mais moi, je pourrais pas faire un show de radio sans ces râlements-là. J'en ai besoin de ces râlements-là. Je prends goût, puis honnêtement, t'es... et voilà, merci. Une des personnes avec un très grand cœur, puis je sais que le niveau d'énergie, c'est compliqué quand t'es derrière la console pendant 6 heures. C'est une réalité que Greg et moi, on ne vit pas, mais c'est énormément d'énergie, ça en prend beaucoup. Alors, d'avoir été là, toujours avec nous autres, puis honnêtement, c'est un charme à chaque année de travailler avec toi.
3: Ben les gars, écoutez, ce que je peux vous dire, c'est que d'abord et avant tout, là, vous êtes deux beaux êtres humains. Vous êtes deux belles personnes. Ça, c'est le plus important. Tu sais, FX, pas de trouble, c'est ça. C'est un producteur, j'en ai vu. J'ai travaillé avec des producteurs dans ma vie, jamais avec un producteur aussi cool ou une productrice aussi cool que FX. Il y en a pas de problème, pas de trouble. C'est tellement parfait, ça te colle à la peau. Un gars avec qui travailler, c'est simple, c'est facile. On se casse pas la tête. Beaucoup de talent, beaucoup de connaissances. Je te lève mon chapeau, FX. T'es vraiment un chic type, une bonne personne, un bon être humain. Et ces compliments-là, je les retourne aussi vers Greg Langteau, qui est un ami, mais qui est une d'abord et avant tout travailler avec. Je vais le dire, travailler avec des trous de cul, c'est pas agréable. C'est pas le fun. Tu sais, t'as pas hâte de revenir au travail. Travailler avec du bon monde, des bons êtres humains, c'est agréable. Tu disais tout à l'heure, se lever pour aller travailler, c'est pas une corvée. Non. C'est facile, c'est simple, ça coule. On n'est pas toujours en accord. C'est impossible d'être en accord sur tous les sujets, mais ça coule, ça passe, puis on se respecte là-dedans. Greg, l'ambition, évidemment, ça dérange. T'es un gars ambitieux et ça dérange. Et à travers ça, t'as pataugé, t'as bien navigué, t'es arrivé dans une crise et tu as relevé le défi de main de maître. Tes connaissances m'impressionnent, tes entrevues en anglais, doublement impressionné par ça. Et aussi, ton vaste réseau. T'sais, c'est une force que tu as. Tu t'es impliqué au niveau du Canadien, t'es allé voir les matchs. Tu entretiens tes contacts, tes relations, et ça, c'est pas donné à tout le monde. T'as cette qualité humaine-là de prendre soin des gens que t'aimes et de leur dire aussi régulièrement. Et ça, ben, c'est une force que tu as dans ton coffre à outils qui va faire en sorte, je pense, que tu seras à la barre d'une station sportive encore longtemps. Parce que t'as les connaissances, t'es un bon communicateur et t'as un réseau également.
18: Merci, mon
3: père. Autour de toi qui t'aime et qui t'appuie. Alors, deux beaux êtres humains avec qui je travaille. Merci FX, merci Greg. Des vacances sacrément méritées, mon ami. Tu t'en vas le cœur léger avec le devoir accompli.
21: Voilà.
3: Le sentiment du devoir accompli. Tu quittes cette station tout à l'heure, tu t'en vas chez toi dans ta bagnole avant d'enfourcher ton vélo, là. Tu te dis, hey, je l'ai fait, puis je l'ai bien fait. Bravo.
18: Merci, Ben. Merci à tout le monde, encore une fois. Puis les gars au web, Jacob nous écoute. Je sais que PO est à la maison présentement. Excusez. Tommy est à la maison, nous écoute. Will également, qui était avec nous autres un petit peu plus tôt aujourd'hui. Mathieu, qui était d'un aide incroyable. Puis surtout, regarde les commanditaires qui sont avec nous autres aussi. Absolument. C'est super important. Bet 99, le présentateur de ce show-là, ça a été notre duel favori tout au long de l'année. Ben oui. FX.
21: Que j'ai perdu, mais je me reprendrai l'an
18: prochain. Notre playbook, j'ai pas de doute que tu vas te reprendre l'an prochain, c'est certain. Alors, merci tout le monde. On s'en va jaser un petit peu de Coupe du Monde avec notre chub, c'est le four.
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4: C'est l'heure de notre playbook présenté par bet99.net FX. Peux-tu nous présenter peut-être quelques cotes autour de la Coupe du Monde? On en a parlé avec Sid un petit peu plus tôt.
5: Mais je regardais pour un but de Lionel Messi. Le match commence dans une trentaine de minutes environ. Mais la cote pour Messi pour marquer un but, elle est à 1.42. Alors, évidemment, on choisit des cotes minimales de 1.80. Alors, ça ne sera pas ma cote ce soir. Mais tu sais quoi?
4: T'as perdu, là.
5: Non, je le sais. Mais je regarde quand même pour différentes cotes pareilles. Et il y a un spécial que j'aime beaucoup. Messi, 2 buts. La cote est à 4. Déjà, ça, c'est très élevé. Mais je pense que Lionel Messi peut marquer 2 buts. Si vous pensez que l'Argentine va l'emporter après 90 minutes de jeu, la cote est à 1.13. Cap-Vert, 21. Colombie, 1.42. Le Ghana, 8.30. Et pour le Canada, demain, si vous pensez que le Canada va l'emporter dans les temps réglementaires, 4.50. Le Maroc est à 1.87.
4: Le Canada, pour avancer, c'est 3.5, je crois. Donc, peu importe la façon ou autre. Là.
5: Alors que le Maroc est seulement 1.36 pour avancer.
4: Ouais, c'est ça. Go, Canada.
5: Go.
4: Ça va être égo Angleterre aussi. Angleterre-Mexique qui a été déplacé un petit peu plus tard à cause de la température. Là. Merci FX de tout ça. Il y a également plein de cotes. Ouais, c'est ça, dans le baseball majeur pour les matchs de ce soir. Tout ça se trouve sur Bet99. Également, je veux juste apporter votre attention sur ce qui se passe en Formule 1 pour remporter la course au Grand Prix de Grande-Bretagne, le British Grand Prix. Lewis Hamilton est le favori à 2.5. Wow. Kimi Antonelli à 2.6. Et les autres sont tous à partir de 6, 9 et 17. Alors, ce sera visiblement une course entre le vieux loup, Lewis Hamilton, ou le jeune Kimi Antonelli.
5: Très bon.
4: On s'en va à notre montage de tous les diables, comme dirait Ben. 11 minutes de pur plaisir. Puis aussi, un petit snack. Ouais.
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4: Les gars, encore une fois, merci énormément pour tout. Si vous êtes à l'écoute, merci d'avoir été des nôtres pour quelques minutes, quelques heures, à tous les jours, quelques fois par semaine. Ça a été énormément apprécié par toute notre équipe. On se reprend dès la fin du mois d'août, début septembre, bref, dans ce coin-là. D'ici là, un bon été à tout le monde. FX Ben, bonne semaine la semaine prochaine.
6: Ouais. Bonnes vacances, mon chum.
4: Merci beaucoup.
5: Profites-en.
4: FX va piloter le tailgate pour les 2 prochaines semaines. Par la suite, c'est Richard Labbé qui s'en vient. D'ici là, à tout le monde, on vous souhaite un très, très, très bel été. On repart la bédaine bien pleine en ce moment. Mais le cœur aussi très plein, heureux. Merci à tout le monde d'avoir cru en nous et d'avoir été des nôtres. À la saison prochaine. Salut.
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5: Oui, on est avec vous encore une fois en ce vendredi matin pour compléter la semaine dans le club. Content de vous retrouver, Anthony Desaulniers, avec Anthony Marcotte.
6: Bon matin tout le monde, comment allez-vous?
5: Ça va bien toi?
6: Ben oui, très bien.
5: Encore des journées très chargées.
6: Ouais.
5: L'actualité ne dérougit pas. On a encore une émission extrêmement complète qui vous attend. On va d'ailleurs recevoir Kevin Poulin un peu plus tard à l'émission. Ça va être le fun. On va venir faire un tour pour nous parler de cette nouvelle signature pour Jakub Dobesch. Vous en avez assurément entendu parler. On va y amener notre grain de sel dans les prochaines minutes. Mais d'ici là, qu'est-ce que vous avez fait de bon hier, les gars?
6: Beaucoup de piscine en ce qui me concerne. C'était là, d'une chaleur là, accablante. C'est le cas de le dire. Bien content d'avoir un point d'eau à la maison. Puis je m'en suis... pas privé hier avec les enfants. Puis bon, c'est tellement agréable quand t'as ça l'été parce que les enfants s'amusent follement. Puis les voir progresser dans la piscine, pour moi, c'est super important. Puis quand on a une journée chaude comme ça, ben on en profite pour on passe de, pas mal de temps dedans.
5: Ah, mais ça, c'est parfait. T'as bien fait d'en profiter, effectivement, Tony. J'ai pas eu le temps d'aller dans la piscine, honnêtement. Hier, j'ai eu une journée quand même assez chargée. Après le club du matin, 4 heures, on a enregistré Radar. Hugo et moi, d'ailleurs, c'est disponible sur toutes les plateformes de la commission athlétique, tout comme tous les autres podcasts. Je sais que le processus, c'est terminé.
6: Ouais, on a fait... on a enregistré lundi, là, si ça vous intéresse. On fait vraiment, là... une récapitulative du repêchage. Les équipes se sont le plus illustrées. Puis bien sûr, on fait notre analyse du repêchage du Canadien. Exact. Donc, je pense que c'était là, la bonne façon de finir les choses. C'était notre 40e et dernier épisode de la saison.
5: Quand même.
6: Donc, terminé pour notre saison de processus. Exact.
5: Puis il y en a plein d'autres des podcasts qui sont disponibles sur la commission athlétique. Puis Greg m'avait demandé qu'on se fasse de la promo envers nos podcasts. Puis j'ai complètement oublié hier. Alors, je fais mon meilleur coup de pas ici en ondes. Elle ne manquait pas aussi le podcast Sur le marché qui est disponible via la plateforme de la commission athlétique. Alors voilà, c'est fait. Il y en a plein d'autres qui sont à l'antenne. Il y en a pour tous les goûts. Du hockey, du baseball, du football, du soccer. Donc, si ça vous intéresse, allez faire un tour sur la plateforme de la commission athlétique et vous y retrouverez notamment Radar, qu'Hugo et moi, on a enregistré hier pour revenir sur, évidemment, sur cette journée un peu folle du 1er juillet. Par la suite, retour à la maison et j'avais un autre podcast, un podcast indépendant que j'ai avec Marty. Alors, mais ça a fait une journée quand même assez remplie. Après ça, pendant ce temps-là, le show d'aujourd'hui n'a pas commencé, fait que travaille sur le show. Disons que les journées... rallongent en luminosité. Ben, c'est plus le cas là, maintenant, mais rallongent pas en temps.
6: Exact.
5: Et parfois, j'en manque un peu. Mais c'est pas grave. On s'amuse, puis on travaille fort, puis on va y arriver quand même.
6: Quand même du stock aujourd'hui là, sur les quelques commentés. Un paquet de nouvelles. Puis ça va être quand même un week-end intéressant dans le monde du sport avec, bien sûr, là, ce match tant attendu demain entre le Canada et le Maroc à la Coupe du Monde.
5: Mais hein, j'ai hâte d'en parler avec Olivier Brett.
6: Ouais.
5: Ça en vient dans les prochaines minutes. D'ailleurs, la Coupe du Monde qui a continué de battre son plein hier. Je regardais ça hier, en travaillant. Croatie-Portugal, excellent match, qui s'est terminé dans la controverse. J'ai hâte d'avoir l'opinion d'un expert. Parce que nous, on aime bien parler de soccer, mais Il nous manque un petit peu de raffinement à travers ça. Il y a des éléments qui peuvent nous échapper à gauche et à droite.
6: En tout cas, le hors-jeu sur le but refusé aux Croates hier, il est difficilement perceptible, disons-le comme ça.
5: Il y a des choses qui m'échappent.
6: Ouais, moi aussi, là, je comprends pas trop là, la décision qui a été prise hier, mais quel spectacle! Les gens qui étaient présents à Toronto hier ont vraiment assisté à une fin de match absolument extraordinaire. Ben, un match de soccer en général incroyable.
5: Ah, ça c'est sûr. Puis tu sais, au final, c'est que c'est pas un but que la reprise vidéo a décidé que ce n'est pas concluant et on maintient la décision sur le terrain. On a renversé la décision. On a retiré le but aux Croates. Et dans un match qui, évidemment, élimine un pays, mais qui met fin à toute fin pratique à la carrière internationale de Luka Modric. Fait que, tu sais, il y avait ça aussi dans la balance. C'était Ronaldo contre Modric. On en reparlera un peu plus tard à l'émission. Il y a plein d'autres choses qu'on va jaser, mais on n'a pas le choix. Il faut commencer avec cette prolongation de contrat au gardien du Canadien de Montréal, Jakub Dobesch.
0: Ça va?
7: It's a big game for Jakub Dobesch trying to prove what he can do in the National Hockey League.
8: This game belongs to 23-year-old rookie Jakub Dobesch in his first NHL start, a 33-shot shutout in a day he will never forget.
5: Contrat de 3 ans à 5,357575 millions, évidemment, en lien direct avec son numéro. Ça a été quoi ta première réaction, Tony, quand tu as vu la nouvelle entente tomber?
6: Première réaction, moi je pense que c'est une excellente journée pour Jakub Dobesch. Je pense que le Canadien lui donne un excellent vote de confiance. C'est pas un contrat de trop longue durée, mais en même temps, si je me mets à la place de Dobesch, de tomber joueur autonome dans 4 ans d'ici à 29 ans dans la fenêtre de son apogée comme gardien de but, je pense que ça peut être une excellente chose pour lui. Gagnant-gagnant, mais, si, mais quand même, dans tous les contrats qu'on a vus du Canadien, de par la volatilité de la position de gardien de but, je pense que c'est le contrat le plus risqué quand même que Kent Hughes a signé pour les joueurs de son noyau. Tu sais, on parlait beaucoup hier du noyau de 8 joueurs. Là. On les a tous nommés, vous les connaissez. Mais là, on n'a pas le choix d'inclure Jakub Dobesch dans cette liste-là parce qu'il est signé dans la même fenêtre que Nick Suzuki maintenant. 2030, la conclusion de son contrat. Même si c'est peut-être pas énormément d'argent, ça reste qu'il n'y a pas beaucoup de longévité là, de la part de Jakub Dobesch. On a vu de très, très belles choses, mais la position est plus volatile que jamais dans la Ligue nationale. Il y a des hauts et des bas d'une carrière de gardien de but, mais on fait quand même, on s'étire le coup un petit peu plus en disant on va lui faire confiance, c'est notre homme, puis il va être avec nous autres pour au moins 4 ans.
5: Ouais, il y a plein de trucs à analyser là-dedans. Un, tu viens de le dire, il sera joueur autonome sans compensation. Il va donner un UFA, là, pour les gens qui se posent la question. Là, ça, c'est quand même significatif. Ce n'est pas comme les contrats de Dak et de New York il y a quelques années. Que
6: on achète une seule saison de son autonomie complète avec le contrat.
5: Mais il sera libre comme l'air quand même à la fin de cette entente, à moins évidemment de prolonger au préalable. Moi aussi, je ne dirais pas que c'est un 10 sur 10 comme Demidov. Je suis plus dans les environs de la note de passage parce que je trouve ça rapide un peu. Il n'y a pas si longtemps, Dobesch était sur les tablettes dans une rotation à 3 gardiens de but. Ouais. Et aujourd'hui, on lui allonge plus de 5 millions de dollars. Vrai, il a été spectaculaire. Sans lui, le Canadien n'a pas ce parcours-là en éliminatoire. Tout le monde s'entend.
6: C'est ça.
5: Mais on a vu ça par le passé, des gardiens de but qui ont eu des séquences exceptionnelles, qui étaient imbattables. Et par la suite, ça a retombé aussi rapidement que ça a recommencé. Est-ce que ce sera le cas de Dobesch? Je ne le sais pas. Moi, personnellement, j'aurais pas détesté qu'on tire avantage de sa prochaine année de contrat, quitte à le payer plus parce qu'il nous rassure et il nous prouve qu'il n'est pas un feu de paille. Ça m'aurait pas dérangé de lui allonger 6,5 millions après une demi-saison où est-ce qu'il confirme que l'année dernière, il était pour de vrai.
6: Ouais.
5: C'est le risque, je trouve qu'il est là, Tony. Puis c'est correct. Kent Hughes a confiance en lui, puis avec Marco Marciano, puis toute l'équipe est derrière Jakub Dobesch, puis on va dans cette direction-là, alors on le supporte. Mais c'est pas une entente où est-ce que je crie coup de circuit comme je l'ai fait si régulièrement avec le Canadien dans les dernières années.
6: Oui, exact. Moi, j'aborde un peu dans le même sens. De l'autre côté, pourquoi Dobesh serait vu différemment qu'un gars comme Lane Hudson ou Ivan Demidov de dire on va régler la situation rapidement, il n'aura pas à se tracasser avec son contrat lors de sa dernière année de son entente. Ben, c'est ton gardien de but numéro un.
5: Jusqu'à preuve du contraire.
6: Jusqu'à preuve du contraire, mais c'est lui qui part la saison prochaine comme numéro un.
5: Ça, c'est sûr.
6: Ça, c'est sûr. Il mérite ça. Là.
5: Faisons la comparaison avec Hudson et Demidov. Quand Hudson et Demidov ont fait leur prouesse, ce qui leur a mérité leur prolongation de contrat, pas une maudite fois on s'est dit « Ouais, mais il y a un autre joueur qui s'en vient dans le pipeline, par contre, qui va venir les chauffer pour prendre leur place.
6: Ouais. »
5: Tandis que Dobesh, il a cette un peu épée de Damoclès au-dessus de sa tête, où est-ce qu'il est constamment en train de se faire rappeler par tout le monde. Ouais, mais il y a Fowler qui s'en vient. Et Fowler est identifié comme le numéro un de l'organisation. Ça doit être fâchant à la longue. Est-ce que c'est une raison supplémentaire pourquoi est-ce qu'on veut le prolonger tout de suite? Peut-être. Mais la réalité, c'est ça quand même. Quand on accorde un contrat à Lane Hudson, c'est parce qu'on le sait que Lane Hudson, ce sera le corps arrière de l'avantage numérique du Canadien pour la prochaine décennie. Il n'y a aucun doute. Et c'est pas Bryce Pickford ou David Reinbacher ou nommer n'importe quel défenseur du pipeline qui va venir déranger Hudson. Et le même argument s'applique pour Demidov. Je pense qu'il y a là la nuance avec Dobesh.
6: Peut-être. En même temps, je trouve pas que la situation salariale pour le Canadien avec ses gardiens de but est dramatique si je la compare avec un paquet d'équipes à travers la Ligue nationale. Parce que même en incluant Montembeau pour débuter la saison, le Canadien va dépenser à peine plus de 5 millions l'an prochain parce que le contrat de Dobesh, il commence seulement en 2027-2028. On va encore le payer en bas de 1 million la saison prochaine, ce qui est toute une aubaine. Donc l'an prochain, les gardiens de but, même si Montembeau est encore dans le portrait, ça fait pas mal. Puis en 2027-2028, on va dépenser à peine 6 millions. Donc Fowler, à un moment donné, il y aura sa prolongation de contrat, mais à court terme, honnêtement, il n'y a pas vraiment de presse, il n'y a pas vraiment de poids non plus sur la masse salariale. On verra pour 2028-2029, mais est-ce que Fowler va se mériter la même somme que Dobesh rendu là? Si oui, on sera probablement rendu à la croisée des chemins avec les gardiens de but rendus là. Ça va vouloir dire que Fowler va mériter pour du temps de glace de numéro 1. Puis, à un moment donné, peut-être qu'on devra être forcé de faire un choix, mais dans un horizon de un an et demi, aucune presse dans le cas du Canadien. Je préférerais tout de même qu'on trouve un endroit pour Sam Montembeau afin de l'échanger.
5: Ah, ça, c'est sûr. Ouais.
6: Je pense qu'on va être capable éventuellement de trouver cet endroit-là, mais pour l'instant, il est encore un membre du Canadien. Et ça demeure une possibilité qu'il se retrouve gardien numéro 2 pour amorcer l'année et que Fowler la commence dans la Ligue américaine.
5: J'y crois pas, moi.
6: Moi non plus, mais c'est une possibilité pareille. D'un coup, on n'est pas capable de l'échanger.
5: Effectivement, c'est pas impossible. Surtout que là, la fenêtre des rachats est terminée. Il y en aura une deuxième, mais il y a des technicalités précises.
6: On ne l'a jamais. Ça n'a jamais fait partie des options de racheter Montembeau.
5: Je pense vraiment qu'il peut avoir une valeur aux yeux de certains directeurs généraux parce qu'on parle d'un contrat d'un an pour Montembeau à un petit coût. 3,15, c'est pas si élevé pour un gardien de but, là. Surtout lorsque le terme est minime. Mais bon, ça, ce sera pour un autre dossier.
6: Est-ce que. Ben, évidemment, si on n'est pas capable de l'échanger pendant l'été, là, on arrive au camp. T'es pas à l'abri d'une blessure ailleurs dans la Ligue nationale. Là, tu vois que peut-être qu'une équipe pourrait paniquer et dire « OK, ben là, il y a un gardien disponible à Montréal, on va le chercher. » Ou bien, s'il se passe rien, point de vue, transaction au camp, tu peux l'exposer au balotage et peut-être qu'une équipe va décider de le prendre. C'est une possibilité.
5: Oui, c'est effectivement une possibilité. Mais tu parlais du contrat de Dobesh pour la saison 2027-2028, première année de sa nouvelle entente. C'est Guillaume Villemaire de TVA Sports qui écrivait ça hier sur Twitter. À ce moment-là, au moment où on se parle, parce qu'évidemment, bien les choses peuvent changer, Dobesh serait le 20e gardien le mieux payé de la Ligue. Donc, c'est quand même pas si élevé que ça. Je ne suis pas en train de dire c'est une catastrophe, quelle erreur. Là n'est pas le point. Tout ce que je mentionne, c'est que je trouve ça un brin rapide dans l'évaluation du talent. Ça me fait un peu penser, dans un autre ordre d'idée, la prolongation de contrat à Alexandre Texier. Après un très bon moment, rapidement, on lui avait donné un nouveau contrat. C'est différent. On parle d'un joueur de profondeur par rapport à potentiellement ton gardien de but numéro un d'avenir. Mais le point reste un peu le même. Ça me donne l'impression qu'on aurait pu avoir un peu plus de données, un peu plus d'informations avant d'aller de l'avant avec ce contrat-là. Mais on n'est pas dans le secret des dieux. Puis peut-être que Kent Hughes, Martin Saint-Louis, les gars à l'interne ont une autre réaction de la chose.
6: Moi, je peux être certain d'une chose, c'est que Jerry Johansson, qui représente Jakob Dobesh, sûrement approché le Canadien avec une base de négociation sur le contrat de Dustin Wolf. Parce que oui, il y a une comparaison à faire avec Wolf. Daubech est un petit peu plus âgé au moment de signer son contrat, mais Wolf quand même a aspiré au trophée Calder à sa saison recrue dans la Ligue nationale, a connu une excellente année comme recrue. Puis bon, il a signé un contrat de 7 ans pour 7,5 millions.
5: Ouais, puis comment ça s'est passé cette année?
6: Ben, c'est ça, ben, c'est ça. Mais non, mais pour les bases de contrat, quand tu approches une équipe, ben, tu te fies un petit peu à ce qui s'est donné ailleurs. Puis comme base de comparaison, Wolf en est une. Il a été superbe à sa saison recrue. Ça a été beaucoup plus ardu au cours de la dernière année. Petit gardien, autour de 6 pieds, 165 livres. Il est pas gros, Dustin Wolf, mais c'est un gars qui a vraiment monté les échelons dans l'organisation des Flames. Il n'y a personne qui a donné rien de gratuit. Là. Choix de 7e ronde, puis il a mérité son contrat pic et à l'appel. Dans le col d'Auberge, ben, il y a le physique de l'emploi. Là. Ça, c'est sûr. Pour le Canadien, sûr. Tu dis, Colin, est-ce qu'on a sous-estimé depuis longtemps le potentiel de ce gars-là? Ça se peut. Parce que, veut pas, point de vue physique, grand gardien, svelte, excellent athlète, un compétiteur. Puis veut pas. On aurait pas. Moi, j'avais pas pensé ça au départ, mais ce qui a été le plus salutaire dans le changement d'entraîneur de gardien, ça a été pour Daubech plus que Montembeau. Alors qu'on pensait au départ, souvenez-vous, qu'au moment où on a congédié Éric Raymond et qu'on a promu Marco Marciano, ce serait pour replacer Montembeau. Ben, il l'a replacé Montembeau à courte échéance, mais c'est Daubech après qui s'est mis à décoller puis qui est devenu le mur devant le filet dans le dernier droit de la saison puis en séries éliminatoires.
5: Puis il semblait pas mal moins all over the place, puis pas mal plus droit devant son filet, pas mal plus calme, pas mal moins réactif à se promener puis à se garocher un peu partout. Là. Vraiment, oui, on a vu des différences flagrantes.
6: Puis défier les tirs. Ouais, combien de fois on l'a vu sortir de plusieurs pieds de son demi-cercle pour défier les lancers, faire les arrêts. On a remarqué ça de la part de Daubech. Alors moi, je suis extrêmement content pour lui. C'est pas un contrat de trop longue durée, mais c'est quand même un bon pari de la part de l'organisation. Tu sais, quand même, on peut pas dire qu'on s'étire pas le coup, là.
5: Non.
6: Parce que la position, vous le savez, elle est volatile. Il y a des hauts et des bas dans une saison. Mais présentement, il y a un paquet d'équipes qui se cherchent des solutions devant le filet. On a-tu une régularité devant le but?
5: OK, mais tu viens de le dire, il y a un paquet d'équipes qui cherchent des solutions devant le filet. Est-ce que cette prolongation-là de contrat peut servir aussi d'atténuer les rumeurs, parce que je sais pas combien de fois que ça revient dans les discussions, le Canadien a besoin d'un deuxième joueur de centre, un des deux gardiens va être sacrifié. Daubech ou Fowler va partir. Est-ce qu'en faisant cette prolongation de contrat-là, on enlève un peu la chaleur à Daubech de voir régulièrement son nom circuler sur la toile en vue qu'il puisse quitter dans le but d'améliorer l'équipe?
6: Ouais, moi j'ai jamais vraiment cru à ça, là, parce que je vois pas pourquoi le Canadien ferait ça.
5: Parce que t'as une profondeur à cette position-là.
6: Oui puis non. Oui, puis non. T'en échanges un, c'est qui va gauler?
5: L'autre.
6: Ah oui. Montembeau? T'es prêt à le ramener, mettons.
5: Non, mais je te parle de Fowler ou de Bech.
6: Ouais, mais maintenant, dans la Ligue nationale, ça te prend deux gardiens capables de faire la job. Parce que si ton deuxième fait pas la job, tu vas probablement manquer les séries. Tu sais, moi, je crois de plus en plus à la tendance de tandem devant le filet, où ce que 84 parties, tu divises la tarte, pas peut-être pas à parts égales, mais plus que deux tiers, un tiers.
5: 50, comme, ça 34,
6: longtemps, c'est, comme ça a longtemps été le cas. Puis moi, je vois ça d'un bon oeil. Les deux vont se challenger. On le sait que Fowler est bourré de potentiel, mais lui aussi, c'est tôt dans sa carrière. Il est arrivé prématurément dans le plan de l'organisation cette année. Il a gardé pas mal plus de matchs dans la Ligue nationale que tout le monde s'attendait. Il n'est pas au bout de son développement. Tant mieux s'il arrive cette année puis il challenge un petit peu plus Jakob Daubech tout au cours de l'année. Moi, je vois aucune presse là-dedans. Situation salariale énorme pour le Canadien parce qu'on dépense à peu près pas d'argent pour les gardiens de but. Encore moins si on parvient à changer Samuel. Moi, en tout cas, présentement, il n'y a pas de presse là. J'ai bien confiance, honnêtement, avec le duo de gardiens du Canadien.
5: Je vous rappelle, on va parler à Kevin Poulin de la prolongation de contrat de Jakob Daubech à 8h30 ce matin. Au retour, une autre prolongation de contrat qui retient l'attention parce que celle-là, elle est très significative et ça en vient dans le club du matin.
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0: Alex Ovechkin sera de retour dans l'uniforme des Capitals de Washington l'année prochaine. Et quand hier, on vous parlait de restructurer le contrat pour justement faire en sorte d'être capable d'étaler l'impact salarial, ben on le fait exactement dans le cas d'Ovechkin. On parle d'une entente d'un an à 4,25 millions. Ça, c'est ce qui est assuré de toucher. Mais il y a aussi 4,75 millions en bonus. C'est le jeu du match.
1: Ben ouais.
0: On s'entend-tu que...
1: une formalité. Non?
0: Ça devrait être correct. Là. Donc, au final, il va toucher 9 millions, mais il y aura 4,75 qui va pouvoir être étalé sur l'année prochaine.
1: C'est ça.
0: Donc, c'est un contrat qui est bien pensé dans le cas des Capitals de Washington. Et je suis bien content de revoir Ovechkin, honnêtement, dans l'uniforme des Caps, Tony.
1: Moi, j'ai l'impression que ces négociations-là, même si les rumeurs disaient le contraire, je pense que Darren Dreger s'est rentré le doigt dans l'œil, mais bien profondément dans ce cas-là, parce que il disait 24 heures avant que là, tout pointait vers la retraite pour Alex Ovechkin.
0: Tu vois, il a dit ça?
1: Ben oui.
0: Ah,
1: oui.
0: Ouais,
1: Overdrive, directement. Puis finalement, ben, 24 heures plus tard, on annonce le retour d'Ovechkin.
0: Hey, moi, je suis zéro surpris qu'il revienne, là, surtout avec Chris Patrick, qui s'est quand même qui est allé all-in. C'est évident qu'Ovechkin veut être là.
1: C'est ça. On se dit, regarde, on va l'entourer comme il faut. On va se donner une dernière chance de faire une run avec. Puis, ben, les problèmes de plafond l'année prochaine, qui vont augmenter encore, ben, on va être capable de régler ça assez bien. On avait beaucoup d'argent à dépenser. Et c'est ce qu'on a fait. Qu'on soit d'accord ou non avec les ententes qui ont été données à Washington, n'en demeure pas moins que c'est une équipe sur papier qui s'est beaucoup améliorée.
0: Ah, mais ça, c'est sûr.
1: C'est une équipe physiquement très imposante. Probablement l'équipe la plus lourde de la Ligue nationale. On a clairement une identité à caractère robuste. Pas simplement de jeter les gants, mais c'est une équipe qui, physiquement, va être très imposante toute l'année. Alors, la ligne de centre est grosse et pesante. Défensivement, on est gros et pesant. Et là, tu rajoutes un attaquant de puissance, à nouveau, Alex Ovechkin, qui revient, puis on sait à quel point que lui aussi peut distribuer les mises en échec.
0: Moins qu'avant, quand même.
1: Moins qu'avant, mais puis son rôle risque de diminuer un petit peu dans la formation, mais il va être encore élite sur l'avantage numérique. Donc, j'ai bien hâte de voir, puis je lui souhaite bonne chance, parce que là, vraiment, on a tenté de l'entourer en pas mal mieux qu'on l'avait fait l'année passée.
0: Ah ouais, puis honnêtement, c'est le fun. Moi, je veux dire, j'ai hâte de voir Ovechkin continuer à marquer des buts, puis jusqu'où il va se rendre. C'est quand même impressionnant ce qu'il accomplit. On parle dans les dernières années, là, si on va pas si loin que ça, là, mettons les 5 dernières saisons, c'est 50 buts, 42 buts, 31 buts, 44 buts et 32 buts. Il est encore capable de la mettre dans le filet. Là. Fait que ça, c'est intéressant. Et il y a un peu, même si c'est pas autant médiatisé que de battre le record de Gretzky de réussite en saison régulière, qu'on a entendu d'ailleurs dans l'extrait, il y a quand même cet objectif d'avoir le plus de buts, saison et série inclus. Parce qu'Ovechkin est à 1006 buts si on inclut les séries. Et Gretzky est à 1016. Fait qu'il y aura aussi cette marque-là, vraiment officiellement. Personne n'aura réussi à mettre la rondelle l'autre bord de la ligne rouge plus souvent qu'Ovechkin dans sa carrière. Donc je pense qu'il y a cette motivation-là aussi qui le motive. Je serais surpris qu'il se rende à 1000 buts de saison régulière. Il est à 929 en carrière. Il en a besoin de, quand même encore, 71. C'est deux saisons de 35 buts. C'est pas impossible, mais ça risque que ça va être compliqué, pareil pour Ovechkin. Mais un jour, est-ce que quelqu'un va s'approcher de cette marque-là? Faut se lever de bonheur pour venir chauffer les records d'Ovechkin.
1: Puck Petia, il va de ses prédictions pour les trios des Capitals. On s'amuse avec ça, là. Mais Dylan Strome, Alex Ovechkin, Alex Tuch, Pierre-Luc Dubois avec Protas, le plus vieux, et Wilson. Jenner au centre de la troisième ligne, nouvelle acquisition pour le marché des joueurs autonomes, avec Jordan Kyrou à droite et Ryan Leonard sur ta troisième ligne. Quand même pas pire. Justin Sourdiff au centre de la quatrième ligne, pas pire, avec le jeune Protas et Anthony Beauvillier.
0: C'est du stock.
1: Pas posant, puis défensivement, ben, on n'aura pas Sandin en début de saison parce qu'il est blessé, mais tu rajoutes Cole Hutton qui va faire partie de la formation, Vincent Desharnais s'ajoute aussi, Fervary, Liljegren, Chychrun et Roy, quand même pas piquer des verres en défense, puis devant le filet, un bon tandem avec Thompson et Lindgren, une excellente équipe sur papier, là. On est armé jusqu'aux dents. Sur quatre trios, je pense qu'il n'y a aucun trio reposant contre Washington.
0: Ah, ça va être vraiment du stock, honnêtement, pour affronter les Caps de Washington. Puis ils vont être lourds. Ce sera une division métropolitaine revampée. pendant des années, quand même, on a avancé que c'était la division un peu plus faible, un peu moins intéressante. La Pacifique, un peu, avait la même réputation. Mais je pense que l'année prochaine, il y aura une lutte à finir pour qui va remporter la tête de cette division-là. Bien que, on a dit ça, les Rangers l'année dernière, et finalement, ils ont fini dans le cap. Fait qu'évidemment, ça joue sur la
1: Non, il y a des équipes qui vont décevoir là-dedans, mais je pense que dans la métropolitaine, plusieurs équipes avaient beaucoup d'argent dépensé. Et ils en ont profité sur le marché. Ils ont ajouté des joueurs par voie de transaction encore sur le marché des joueurs autonomes. Puis, ben, ça fait une identité différente. Est-ce que tous ces pots-là vont coller en même temps quand ça va commencer? On verra. Tu sais, moi, je pense, même s'ils ne sont pas dans la métropolitaine, mais je peux utiliser les Maple Leafs comme exemple, de changer la moitié de ta formation. Moi, je suis pas un fan de ça, parce que des fois, tu as des mauvaises surprises. Des fois, tu penses trouver une chimie, puis des fois, ça fonctionne pas du tout. Tu sais, cette année, on pensait que... À Vegas, il y aurait un duo du tonnerre entre Mitch Marner et Jack Eichel. Ben, l'histoire a fait que ça n'a pas toujours très, très bien fonctionné entre ces deux-là. Ils ont joué sur des trios différents en série. Donc, tu sais, ça ne veut pas dire que des associations qu'on fait sur papier pendant la saison morte vont nécessairement se traduire pendant l'année.
0: Ouais, puis ça, on a vu ça combien de fois, le Crosby avec Kessel, Drouin avec Pacioretty. Je veux dire, on a fait des duos comme ça sur papier pendant la saison morte.
1: Ouais.
0: Puis malheureusement, c'est pas exactement toujours comme ça que ça tourne. 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
2: 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Ça a brassé les gars à la Coupe du Monde. Premièrement, on a commencé la journée, l'Espagne qui a blanchi l'Autriche 3-0 dans un match quand même à sens unique. Là, l'Espagne qui avait la majorité de la possession du ballon. Mais le match qui nous intéressait sérieusement, c'est le Portugal contre la Croatie à Toronto. Écoutez, c'est simple, la Croatie s'est faite refuser un but lors des arrêts de jeu en toute fin de match pour créer l'égalité 2-2.
0: Alors que le Portugal avait pris les devants.
2: Alors que le Portugal avait pris les devants aussi en fin de partie. Les officiels n'étaient pas assez sûrs de savoir qui a touché le ballon pour déclarer un hors-jeu. C'était fait en sorte que finalement c'est le Portugal qui est parti avec la victoire. Marque finale 2-1 pour la troupe à Cristiano Ronaldo qui lui a marqué son premier but dans un match éliminatoire de la Coupe du Monde lors d'un penalty. Il s'agissait aussi du dernier match probablement de Luka Modric là, en compétition internationale. Et finalement, ben, la Suisse a blanchi l'Algérie pour terminer la journée à la Coupe du Monde. À Wimbledon, Gabriel Diallo, lui, a été éliminé du tournoi. Il a perdu en 5 manches de 6-7, 6-4, 6-7, 7-6 et 2-6 face à l'Italien Lorenzo Sonego. Et dans la NBA, les Raptors, eux, ont prolongé leur entraîneur Darko Radjakovic pour plusieurs années. Il a mené l'équipe quand même à une participation surprise aux séries cette année. Fiche de 46-36 pour les Raptors. Et d'ailleurs, l'équipe a annoncé hier que Kyle Lowry allait officiellement se retirer en tant que Raptor, lui qui a pris sa retraite il y a de ça 2 ans. Donc voilà.
0: Ah, content pour Lowry. Il a eu une très belle carrière. Puis ça aurait été un des grands là, à porter l'uniforme des Raptors de Toronto. Raptors qui, d'ailleurs, je voyais hier, qui sont maintenant des favoris pour être capables d'aller chercher du monde via l'autonomie et évidemment pour être prétendant au titre avec l'acquisition de Kawhi Leonard un peu plus tôt cette semaine. Bien hâte de voir comment tout ça va tourner. Puis tu parlais de Wimbledon, à ne pas manquer plus tard aujourd'hui aussi. Félix Auger-Aliassim est en action contre, je pense que c'est Michael Zhang, l'Américain. Donc, on pourra surveiller ça pour vous. Probablement plus dans le tailgate parce que le match devrait être sous les coups de 11h20, mais le tennis, c'est à prendre et à laisser. Là. On est très dépendant des matchs avant nous, de la disponibilité du terrain. Fait que ça,
1: bon, les heures, là, dans un majeur comme ça, là, c'est vraiment...
0: Avec des 5-7. Là.
1: Ouais, ouais,
0: c'est à prendre avec des pincettes.
1: C'est
0: mettons,
1: ça,
0: là.
1: c'est ça.
0: Alors, mais quand même, Félix qui sera en action aujourd'hui, on lui souhaite là, d'être en mesure de battre l'Américain pour poursuivre son aventure du côté de Wimbledon. On va aller à la pause de l'autre côté. Dobesh a parlé, évidemment, de sa prolongation de contrat. Plusieurs clips intéressants qui en sont sortis. On vous fait entendre le gardien de but numéro 1 du tricolore après la pause.
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0: On en parlait hier pour Ivan Demidov, qui avait copié un peu ce qu'avait vécu Lane Hudson. Il n'aura pas à se soucier de son contrat tout au long de l'été. Ben, ce sera la même chose pour Tony. Ce sera la même chose, Tony, pour Jakub Dobesch, qui, lui, a prolongé 3 ans à 5,3 millions hier avec le tricolore.
1: Exactement. Donc, ça l'amène dans la même fenêtre que le noyau du Canadien. Hein, parce que maintenant, je pense qu'il faut rajouter Jakub Dobesch dans ce noyau-là. On parlait du groupe des 8, mais là, c'est un groupe de 9 avec Jakub Dobesch qui s'ajoute. Un contrat qui sera valide jusqu'à la fin de la saison 2030. Exactement la même période que le capitaine Nick Suzuki. Donc, une dernière saison en bas de 1 million. Il fallait écouler la dernière année de son entente à 969 000. Et à partir de la saison prochaine, ben là, on aura un contrat de plus de 5 millions annuellement. Donc, dans le cas de Jakub Dobesch, on se doutait que le Canadien avait un intérêt à l'idée de le prolonger et ça s'est rapidement réglé un 2 juillet. Donc, rapidement, après avoir réglé le cas Ivan Demidov, il y a eu des discussions de la part de Kent Hughes avec l'agent de Dobesch, Jerry Johansson, et on en est venu à un consensus, un contrat de 3 saisons supplémentaires. Dans le cas de Jakub Dobesch, qu'on peut aller entendre, bien heureux de partir à l'entraînement et d'avoir la tête en paix en se sachant sous contrat pour plusieurs années.
10: I just want to feel comfortable and just focus on hockey. So I feel like it was really important this summer to kind of get it done with. And now for 4 more years, I can just simply focus to get better and play at my best.
0: C'était une intention pour moi. Je voulais me sentir bien. Je voulais me sentir confortable et pas avoir à me tracasser avec ça tout l'été. Ben alors maintenant, c'est confirmé. J'ai une entente en poche valide pour les 4 prochaines saisons. Puis ça, honnêtement, je peux le comprendre. Puis surtout pour un gardien de but, t'es constamment en train de te dire « Hé, là, je vais-tu perdre mon poste? » Surtout quand il y a un jeune qui pousse. Alors ça, c'est une bonne nouvelle pour Dobesch. Ça peut lui permettre de se concentrer sur son entraînement, sur ses performances et devenir un meilleur gardien. Toute sa vie, Tony, Dobesch espérait ça. Parce que c'est pas un premier choix au total. Il n'a pas été vu comme the next big thing dans l'uniforme du Canadien à son repêchage. J'y étais jamais dans les conversations du successeur de Price. Ben aujourd'hui, c'est un peu le cas quand même. Il s'est assuré ce contrat-là, puis on doit le considérer comme un gardien numéro un à travers la Ligue nationale de hockey, jusqu'à preuve du contraire.
1: Exactement, puis c'est quand même tout un parcours pour Jakub Dobesch, parce que plus jeune, là, aux alentours de 14-15 ans, il a pris le pari de quitter pour les États-Unis parce que en Tchéquie, il n'y avait pas de place pour un gardien comme lui. Mm-hmm. On lui préférait plusieurs gardiens de son âge dans les niveaux élites. Alors, Daubech croyait en son potentiel, ses parents aussi, et ils lui ont trouvé un endroit prêt à le développer dans la région de Saint-Louis, qu'il a adopté par la suite. Il habite là maintenant à temps plein avec sa famille. C'est de là d'ailleurs qu'il a parlé via Zoom aux membres des médias hier en direct de Saint-Louis. Donc, il a fait ce pari-là tôt dans sa vie. Il a joué quand même dans des ligues de développement plutôt obscures avant d'émerger puis de se retrouver à Ohio State. Et c'est là que ça a décollé pour lui, à Ohio State. Le Canadien l'a repêché, puis il est devenu un homme de confiance dans son université. Et après, ben rapidement quand même, dans la Ligue américaine, ça n'a pas été tellement long qu'il a connu une fin de saison superbe avec le Rocket de Laval. Il a conduit l'équipe jusqu'en séries éliminatoires. On va parler d'ailleurs de ses premiers contacts avec le Rocket plus tard avec Kevin Poulin, qui l'a connu à son arrivée avec le Rocket de Laval, juste à sa sortie là, des rangs universitaires. Donc, des buts pour Daubech, fait longtemps qu'il a ça en tête. Moi, je veux devenir un gardien de but. Qu'est-ce que je fais? Prochaine étape, je m'en vais aux États-Unis. Je veux me développer. Je veux progresser. Et là, aujourd'hui, ben, il est multimillionnaire. Alors, c'est tout un parcours. On est très loin d'un parcours comme Carey Price, identifié comme un espoir de premier plan tôt dans sa vie, repêché très rapidement dans une première ronde. Dans le cas de Daubech, c'est pas ça du tout. Mais encore, on a un autre exemple ici des eaux d'un gardien de but qui repêchait plus tardivement à développement plus tardif, qui finalement devient gardien numéro 1. C'est pour ça qu'il y a une tendance dans la Ligue depuis plusieurs années. Il faut faire attention avant de repêcher un gardien très tôt dans un repêchage, parce que tu peux en trouver un beau dibon peut-être meilleur qu'un choix de premier tour plus loin dans le repêchage.
0: Exactement.
1: Et Daubech s'ajoute à une longue lignée. On peut l'entendre justement sur les buts fixés et à quel point il convoitait ça depuis longtemps de signer un contrat à long terme à Montréal.
10: Yeah, it's just really cool. I mean, I wouldn't probably imagine everything happen like it happened, but I'm really confident in myself. So I have a big goals in my life and especially in career. So every game or every practice I have, I try to do my best to, you know, get these moments in my life, make it to the playoffs or sign a big contract. So I feel like it was definitely some luck to it. I'm definitely very fortunate, but I feel like at the end of the day, I was working pretty hard to earn this.
0: Jakub Daubech qui mentionne, c'est fou comment les événements tout au long de ma vie se sont déroulés. J'ai confiance en moi, je me suis établi des objectifs et je veux les atteindre et tranquillement, je suis en train de les cocher.
1: Ouais.
0: Être là pour les séries éliminatoires et performer, décrocher un contrat quand même intéressant. Je suis très reconnaissant. J'ai mis les efforts, mais je suis reconnaissant quand même d'y être parvenu. Puis il l'a pas volé. Là, t'sais, autant tantôt, on en discutait et on se disait... T'sais, il me semble que c'est un peu rapide, puis je pense qu'on a le droit, puis vous avez le droit. D'ailleurs, il y a un sondage qui est décollé sur YouTube, là, j'ai hâte de voir comment ça va évoluer tantôt. J'ai hâte de voir comment est-ce que les gens perçoivent ce contrat-là, mais une chose est sûre, il était troisième gardien. C'est par ses performances qu'il a réussi à rassurer Martin Saint-Louis à décrocher le poste. On lui a pas donné par défaut parce que et Montembeau et Fowler se sont blessés en même temps, puis on n'avait pas le choix d'y aller avec lui. Il a été placé sur la tablette. Et quand on lui a donné l'opportunité de garder les buts, il a fait le travail, si bien qu'il est devenu l'homme de confiance de l'organisation. C'est ça la réalité.
1: Non, ça a été toute une saison. Je pense que son cheminement mental a été primordial cette année. T'sais, il a vécu de l'adversité, il s'est relevé de ça et il est devenu un mur en fin de saison. C'est comme ça que ça s'est produit. Souvenez-vous, tu as raison de le dire, pendant un bref moment, il était sur une tablette, il ne jouait plus, puis on considérait l'envoyer avec le Rocket de Laval. On aurait pu le rétrograder à Laval sans problème, il n'avait pas passé au ballottage à ce moment-là. C'est devenu une possibilité, on en a parlé. Et finalement, ben, il s'est retrouvé devant le filet un petit peu plus souvent, puis ses performances ont forcé la main de l'organisation. Mais à un certain moment, on sentait que l'équipe était sur le point de donner les rênes à Jakub Fowler.
0: Gars, j'ai pu me dire, là, entre le 2 février et le 2 mars, il y a eu un départ.
1: Exact.
0: T'sais, je veux dire, je comprends qu'il y a les Jeux olympiques à travers ça, mais quand même, il était vraiment sur la tablette. Là. Entre le 1er janvier et le 20 janvier, il y a eu un départ. Il y a vraiment eu des moments où est-ce que Daubech était laissé de côté, alors qu'en début de saison, je vous le rappelle, il a enchaîné des départs 16 octobre, 20 octobre, 22 octobre, 25 octobre, 28 octobre, victoire, victoire, victoire, victoire, victoire. Il gagnait tout le temps, mais là, il fallait relancer Montembeau.
1: Ouais.
0: Alors, qui est cop? Ben, le jeune qui essaie de se faire une place. Puis après ça, il y a eu des moments où est-ce que un journaliste lui avait dit en pleine face, t'attends ça de faire redescendre à Laval. Il était comme, mais là, moi, je viens de gagner un match. Pourquoi je m'en irais à Laval? Je gagne tout le temps. Pourquoi je serais rétrogradé?
1: Nomme les équipes, là, vite, ben, là, tes voix, là, devant toi, là, les équipes qui a battu cette année d'Auberge. C'est pas gênant, là. Même si les stats n'étaient pas extraordinaires un bout de temps, ils battaient de bonnes équipes.
0: Ben, ici, il a battu Buffalo, il a battu Utah, il a battu Edmonton, il a battu Caroline, il a battu Vegas, Minnesota, Colorado, encore Buffalo. Dans les bons clubs, il a battu les Kings qui ont fait les séries. Il est allé battre les Bruins, les Hurricanes encore les Hurricanes, le Lightning, les Panthers et le Lightning pour terminer.
1: Ben regarde, j'en ai à peu près quoi? 12 sur les doigts de mes deux mains des équipes de séries qu'il a battu en cours de saison.
0: Ouais.
1: C'est quand même assez incroyable, là. Puis par la suite, évidemment, c'est 19 départs en séries éliminatoires.
0: Exact. Puis on s'entend, si ce n'est pas de Dobesh, si le Canadien gagne ce fameux match numéro 7-là contre le Lightning, on a été complètement déclassés. Là. Ça serait probablement là.
1: Oui.
0: Si c'est pas de notre gardien de but.
1: Ah, puis match numéro 7 contre Buffalo.
0: Aussi. Là, ça en est un autre.
1: Non.
0: Il y en a quelques-uns quand même.
1: Non, écoute, c'est incroyable. C'est vraiment extraordinaire. Je suis content pour lui. C'est une bonne personne aussi. Tu sais, Dauberge, c'est un gars qui est deux pieds sur terre. C'est un gars qui est très honnête. C'est un straight shooter.
0: Ouais.
1: Moi, j'aime ça. C'est tout un combattant. T'sais, un bagarreur devant le filet. Moi, j'aime ça. Un gars qui a de la personnalité. Ça fait du bien.
0: Ça fait longtemps.
1: Maintenant, ça, c'est une interrogation. Bon, on l'a vu, là, à un moment donné, là, cette année. Whop, là, on trouvait, là, chez le Canadien, qu'il avait la langue bien pendue au fil de la saison. Puis on a limité ses disponibilités médiatiques.
0: C'est-tu le Canadien qui l'a limité ou c'est Dobesh qui s'est dit, « Il me semble que ça me déconcentre souvent quand je parle aux médias. »
1: Ben, ce qu'on me dit, c'est que c'est venu beaucoup de Dauberge. Elle disait, hey, je m'excuse, j'aurais pas dû dire ça. T'sais? Puis là, à partir de ce moment-là, bon, on a établi un plan avec lui de limiter ses disponibilités médiatiques. Pendant un bout de temps, il ne parlait plus aux médias. Et c'est revenu par la suite. Puis en séries éliminatoires, on lui parlait presque quotidiennement à Jakob Dauberge. Donc, il n'y a pas eu de problème. Moi, je pense qu'il a pris beaucoup de maturité au cours de la saison. Dans sa façon d'aborder les matchs, de son nouveau rôle avec l'équipe aussi, un rôle qu'il ne connaissait pas. Il s'est rendu compte à un moment donné, ben là, c'est moi qui ai rendu avec la pole. Là. C'est probablement qu'il n'a jamais rencontré l'entraîneur, dit OK, on te donne le net. Là. C'est pas comme ça que ça s'est fait. Là.
0: Non, ben, je pense pas. Non.
1: À un moment donné, il s'est rendu compte, là, c'est moi, là. I'm the guy. Là. C'est moi, c'est à mon tour. Alors ça vient avec une responsabilité. Il faut que tu sois prudent. Mais c'est un gars intelligent. Moi, je pense que ça va très bien aller. Moi, c'est tout ce que je souhaite, c'est qu'il ne perde pas cette flamme-là. Ça me surprendrait que ça arrive, mais faut pas qu'il perde la flamme. Parce que ça le rend unique en son genre. Les gars vont vouloir aller sur le champ de bataille pour Jakob Dauberge. Et c'est battu comme un diable dans l'eau bénite pendant les séries. Mais les gars, ils ont donné tout ce qu'ils pouvaient aussi devant lui. Alors moi, je suis vraiment, vraiment emballé par ça, par le type de gardien qu'il est, par le cheminement qu'il a eu pour se rendre où ce qu'il est rendu aujourd'hui.
0: Ouais. Mais en contrepartie, tu le dis, les gars se battaient pour lui. Lui, il se battait pour les gars aussi. Il fait partie du groupe, puis on en parle abondamment, parce que je pense que c'est une réalité qui est frappante pour tout le monde. Ce groupe-là s'aime.
1: Ouais.
0: Puis je suis convaincu que Dauberge, quand il l'a vu la veille, la prolongation de contrat à Demidov, il était content pour lui. Tout le monde doit vraiment être en harmonie présentement chez le Canadien de Montréal.
1: Parce que oui, puis c'est parmi les points que soulevait Dauberge hier dans son point de presse. Souvenez-vous, après l'élimination du Canadien, je pense qu'on a vu Dauberge dans des soirées mondaines à peu près pendant 14 jours de temps. Tu sais, il était un petit peu partout. Là. On voyait Dauberge en ville. Je pense qu'il a pris plaisir à ça. Quand la pression descend d'une coche, que là, on est éliminé officiellement, ben là, je pense qu'on peut se la couler douce. C'est important de faire le vide. On a tous hâte de tomber en vacances. Un joueur de hockey, c'est la même chose. Puis bon, on les a vus, les gars du Canadien, se promener un petit peu partout en ville avant de partir un bord puis de l'autre. Ça a été son cas à Jakob Dauberge. Il est bien content de faire partie de ce groupe-là et de se voir dans le noyau du Canadien pour plusieurs années.
10: End of the day, I feel like everyone wants to win, which is really important to get the deals done and kept the guys together. I feel like everything was pretty smooth with all of us, so I'm just excited that everyone is on the same page and we want to do what's best for us and we think as a group. And yeah, I'm excited. I feel like we have a lot of potential to in the next couple of years get something exciting done. I'm really proud of the guys to, you know, everyone staying here and keeping the same team together.
0: Devesh qui mentionne, ici, tout le monde veut gagner. Puis c'est pour ça que c'est le fun qu'on est capable de conserver notre noyau ensemble. Et en plus, toutes les négociations semblent se faire comme sur des roulettes. On ne semble pas avoir d'Annie Croche. On ne semble pas avoir de back and forth, comme on peut voir un peu partout à travers la Ligue nationale de hockey. Avec tout le monde a l'exemple, je pense, de Jason Robertson qui vient en tête de liste, ou même Anders Lee qu'on voyait avec les Islanders. T'sais, on n'a pas l'impression que c'est si compliqué que ça présentement.
1: Je pense qu'on aurait aimé régler le cas Hudson avant le début de la saison passée, par contre. Là.
0: Oui, c'est un bon point.
1: Tu sais, Hudson...
0: Ça aurait été...
1: Convaincu, on le saura jamais, là. Mais non, c'est ben, Hudson
0: qui a pris... On le sait un peu quand même.
1: C'est Hudson qui a dit, non, moi je chigne. C'est ça, ça va être assez, là. Mais l'agent demandait plus que ça, c'est garanti. Sinon, on n'aurait jamais commencé la saison en négociant. T'essaies de limiter ça le plus possible.
0: Mais moi, ce qui me fait rire là-dedans, c'est quand on dit c'est smooth puis ça se passe bien, c'est une évidence qu'il y a une négociation serrée. Faites juste regarder les contrats du Canadien de Montréal.
1: Ah ouais, on y va des virgules, là.
0: Il n'y a à peu près pas de contrat flat.
1: Non.
0: C'est tout le temps... Regardez, là, Caulfield, 7,85. Slafkovský, 7,6. Alex Newhook, c'était 2,9. Après ça, Kirby Dach, c'était 3,4 avec des virgules. Lane Hudson, c'est 8,85. Tu sais, c'est toujours dans les... OK, ben moi, je vais t'enlever 100 000, je vais te donner 50 000 de plus. Tu sais, on est vraiment pour aller tirer le maximum. Mais c'est plate, mais c'est ça. Un des seuls qui a signé vraiment un contrat rond, c'est Madison, 6 millions. Bon, ben lui, d'après moi, il n'y a pas eu d'ostinage. Lui, ça s'est bien passé. C'est mon impression externe.
1: Ah, peut-être.
0: C'est comme ça que je le lis.
1: Ça me fait penser à ma grand-mère qui me disait tout le temps, c'est avec des scènes qu'on fait des pièces.
0: Ben, c'est vrai. C'est avec des scènes qu'on rentre en dessous du plafond.
1: Et voilà. C'est exactement la façon de voir les choses pour le Canadien. C'est en faisant des économies qui ont l'air d'être des économies de bout de chandelle, mais au bout de la ligne, quand tu as 22 joueurs à mettre sous contrat, ben si tu fais ça partout... Ça va te donner des capitaux à dépenser.
0: Mais il ne faut pas que tu gosses le monde non plus.
1: Non.
0: Il ne faut pas que ça devienne un irritant. Je fais un parallèle avec le baseball parce que le bloc s'en vient dans les prochaines minutes, mais on avait traîné Vlad Guerrero en arbitrage pour une coupe de 100 000. Tu sais, à un moment donné, là, on peut-tu juste en arriver à un compromis où est-ce que le joueur se sent pas énervé non plus de la situation puis qu'il est heureux à travers ça.
1: Donc, Dezo, en guise de conclusion de bloc, important de préciser que le Canadien a Nick Suzuki, Cole Caulfield, Juraj Slafkovský, Ivan Demidov, Noah Dobson, Lane Hudson, Mike Matheson, Caden Goulet et maintenant Jakub Dobesch comme 9e joueur du noyau, minimum fin de saison 2030 et une échelle salariale à 67 millions pour 9 joueurs. Et là-dedans, t'as 4 attaquants, t'as 3 défenseurs, puis t'as ton gardien numéro 1.
0: Là, tu m'as nommé 8 joueurs. Il t'en manque.
1: M'en manques-tu un?
0: Oui, parce que c'est rendu 9 avec Dobesch.
1: Ah ben, il m'en manque un, j'ai sauté par-dessus.
0: C'est 4 défenseurs. C'est Dobson, Hudson, Madison,
1: Goulet. Ah oui, 4 défenseurs, c'est ouais. Ça.
0: 4 attaquants, 4 défenseurs, un gardien.
1: Exact. Mais je les avais tous nommés, mais ouais. Bon, c'est ça, c'est 4-4-1.
0: Exact.
1: Mais...
0: Faites le tour pour le fun. Faites le tour de la Ligue et regardez les 9 joueurs les plus importants d'une équipe, puis regardez si ça arrive en bas de 70 millions. Impossible. Le Canadien est vraiment, à moins d'avoir une équipe en reconstruction, puis que ce ne sont pas des joueurs vraiment de haut talent, là. C'est impossible.
1: Moi, je vous le dis, là, je ne sais pas c'est qui, mais il va y avoir un joueur dans un horizon de 2 à 3 ans qui, à cause de cette situation salariale et le fait que le Canadien est une excellente équipe bien bâtie, qui va se dire « c'est à Montréal que je vais signer ». Je ne sais pas c'est qui. Il va en avoir un à un moment donné qui va devenir disponible.
0: Un top, là.
1: Et le Canadien va le signer. Ça va arriver parce que la structure salariale est tellement bien montée. Avec l'augmentation du plafond salarial, l'équipe qui est un groupe uni, si on continue de performer de la sorte l'année prochaine, la destination Montréal va être encore
0: va-t-on
1: plus attrayante.
0: Va-t-on voir dans un avenir rapproché un cas à la Dylan Larkin où est-ce qu'un joueur va avoir une équipe avec seulement 2-3 formations où est-ce qu'il est intéressé et que ça va être « moi je veux jouer à Vegas, je veux jouer à Tampa ou je veux jouer à Montréal ». Est-ce que ça va arriver ça? Qu'on va être non seulement... une destination parce que les joueurs ne mettent plus leur clause de non-échange pour ne pas venir jouer ici, mais qu'on va forcer la main à une organisation, un peu comme le fait Dobson à un certain point, et dire « Moi, si tu m'échanges, c'est 3 clubs, dont Montréal. »
1: Ouais. Je sais pas, parce que ça va être dur au niveau de notre fiscalité de rivaliser avec des États parce que t'as pas de taxes d'État. Là.
0: Non, mais je te parle pas nécessairement de rivaliser, je te parle qu'un désir de joueur, moi, où est-ce que je veux jouer... Ou est-ce que ça a l'air le fun et agréable puis que je veux poursuivre ma carrière, puis après ça, on verra les termes financiers, c'est Montréal. J'ai hâte de voir. Ça va être très bon. Voilà la pause.
1: Il y en a un qui, je pense, va convoiter peut-être ça.
0: Pas le 97.
1: Je vais pas nommer personne. Je veux pas m'avancer pour nommer son nom. Tu sais, c'est comme inaccessible, mais d'après moi, ça l'est pas si inaccessible que ça.
0: On est dans le premier tiers, assurément, pour Connor McDavid.
1: En tout cas, si on fait patate encore avec les Oilers cette année, tout est possible. Pas là, là. Dans un an.
0: Dans un an, ça serait via transaction.
1: Ah ouais.
0: Il y aura sacrifice à faire des joueurs importants. On s'entend.
1: Avec à la clé une prolongation de contrat à long terme.
0: On s'entend.
1: À partir de ce moment-là, si tu peux signer le 97 pour 7-8 ans,
0: T'imagines-tu regarder McDavid à tous les jours? Tu sais, on peut pas le voir tout le temps. On se couche trop tôt pour regarder les games des Oilers.
1: Non, non, mais écoute, c'est un jeu vidéo ambulant, là, Connor McDavid. Là.
0: Ça, c'est... Ah, je ne veux même pas y penser.
1: Non, non, mais... je voulais pas nommer son nom. T'arrives, tu me le nommes.
0: Mais non, mais c'est évident que c'était ça que tu t'en allais. Là, je comprends. Tourner, là. Tout le monde avait compris. Voilà la pause. De l'autre côté, ce sera le Dugout dans à peu près 15 minutes. On va parler avec Mickaël Alancette dans le club du matin jusqu'à 10h.
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0: Ouais, un peu de nouvelles de baseball. Vous vous souvenez, on en a parlé lors de la journée fériée du 1er juillet. Cette altercation-là entre Contreras, qui est vraiment rendu notre joueur préféré du segment, on en parle quasiment à toutes les semaines, et à Cavalier, qui en sont venus à se crier des mots, à se lancer des casques, les bancs se sont vidés. Finalement, les suspensions sont tombées, Hugo, 7 matchs pour les deux joueurs.
2: Ouais, exactement. On résume la situation. Encore Kate Cavalier qui avait retiré Wilson Contreras dans la série Nationals Red Sox. Kate Cavalier avait pas dit quelque chose de très, très gros. Il avait dit « sit down ».
1: Non, mais tu dis pas down. Ça pareil. Là.
2: C'est
1: m'excuse,
2: ça.
1: M'excuse, tu
2: c'est
1: dis
2: arrogant.
1: Pas ça.
2: C'est arrogant, ouais. Effectivement.
0: Mais on a déjà entendu pire
1: ouais,
0: pareil.
1: Non, je comprends, ouais. Mais tu sais, oui, là, mais « sit down, boy », là.
0: Ouais.
1: Tu sais, là.
2: Ouais, je sais.
0: En le regardant dans les yeux.
2: En le regardant dans les yeux.
1: Non, mais non, mais c'est parce que ouais. La veille, il faut mettre les choses dans son contexte. Il a frappé un circuit contre Eras, puis il l'a célébré de façon imposante.
2: Exactement.
1: Bad flip. La veille, il faut mettre les choses dans son contexte. Il a frappé un circuit contre Eras, puis il l'a célébré de façon imposante.
2: Exactement.
1: Bad flip. Qu'est-ce que m'a garoché le

0: J'étais un allumette, pour oublier ça.
1: Il
0: explose.
1: Mais il y a une couple d'années, la revanche d'un circuit célébré comme ça, ça aurait été une rapide d'un côte.
2: Exact.
1: Là,
2: exact.
1: C'est un retrait. Moi, honnêtement, je trouve pas ça si pire que ça. Là.
2: C'est pas si pire que ça, mais visiblement, c'était assez pour que Contreras explose.
1: Ouais, puis là, c'était là. Ils sautent des airs, là, son casque.
2: Ah, mais ils se sont parlé pas mal, les gars, là, en plus.
0: Cavani s'est excusé.
1: Puis ça avait l'air sincère.
0: Ça avait l'air sincère. Il regrettait. Paraît-il que c'est pas la première fois qu'il se laisse échapper une phrase comme ça, mais là, dans le contexte, avec Contreras, ça a passé difficilement. De ce que j'en comprends, puis ça, c'est comme une mesure, là, ils vont en appel de la sanction.
2: Ouais, ouais, exact.
1: Ils vont attendre quand ça va faire leur affaire. Mais en même temps, 7 matchs. C'est sûr que c'est pas un partant, là, mais quand même. Là.
0: Mais quand même, moi, je pense que Contreras fait bien d'en appeler pour son club, parce que là, les Red Sox jouent mieux.
2: Ouais.
0: Et ils veulent bien finir avant la pause du match des étoiles. Il reste à peu près ça, 7 matchs à jouer.
2: Exactement.
0: Avant la pause du match des étoiles. Donc, point de vue, équipe, je pense que c'est bien parce que en plus, Boston a un calendrier favorable au moment où tu tombes en vacances. Donc, tu peux te replacer dans le portrait des séries ou très près de l'être si tu connais une bonne séquence avant la pause.
1: Un qui était bouillant sur le monticule, c'était Joe Kelly. À lui, il était drôle. Là.
2: On se souvient de la confrontation avec Carlos Correa dans les années de COVID. Où il avait...
1: C'est celui-là qui avait fait de la moue, là.
2: Ouais, il avait fait la petite baboune.
0: Avec les Yankees. Qui avait... Il n'avait biné un à un moment donné. Hein.
1: Lui, il était vraiment tannant.
2: Avec les White Sox aussi, il l'avait fait.
1: Il était gros comme un clou, là, mais...
0: Bonne rapide. Bonne rapide à 98 000 $.
2: Excellente rapide à Joe Kelly. Allumant.
1: Sinon, il y a Julio Rodriguez qui est rendu sur le protocole des commotions cérébrales.
2: Ouais, donc je sais pas si vous avez vu ça. Hier, les gars, match Mariners-Angels, Julio Rodriguez est au premier but. Il court en direction du deuxième but sur un roulant qui a été frappé au joueur de premier but des Angels. Le relais l'a frappé, il voulait entamer un double jeu, l'a frappé en arrière de la tête. Et Rodriguez sur le jeu a continué. Il est allé jusqu'au troisième but, mais en troisième manche a quitté. S'est fait remplacer par Victor Robles. Mais vous savez, des fois, les gars, au baseball, le timing, ça peut être un peu particulier. Deux manches plus tard, Victor Robles se fait frapper à la main. Durant une présence au bâton, quitte le match lui aussi. Donc là, les Mariners se retrouvaient sans leur premier chansonnier, leur deuxième chansonnier. Donc, une chance, ils sont allés chercher Luke Raley des Rays, parce que c'est lui qui a terminé la rencontre. Et pour l'instant, on ne sait pas si Rodriguez va encore jouer. Les Blue Jays vont commencer une série contre les Mariners sous peu. Et Rodriguez n'est pas sûr encore pour le match d'aujourd'hui.
1: Les Rays, là, tu parles d'eux autres, là, c'est impressionnant. Année après année, elles surprennent tout le monde encore cette année. Ça va être les Yankees, ça va être les Blue Jays, peut-être que les Red Sox vont être dans le coup, les Orioles. Les Rays, là, c'est une 8e victoire de suite. Trône au sommet de la division. Une fiche de 51-33, exact. 607 de pourcentage de victoire.
0: Très impressionnant.
2: Ah, c'est incroyable. Premier dans la Ligue américaine, troisième dans la Ligue en entier. On se fait surprendre, on dirait, à chaque année par le réseau de développement des Rays.
1: Le réseau de développement, mais aussi McClanahan qui revient de tellement loin et qui est encore dominant.
2: Deux ans d'absence chez McClanahan. C'est incroyable. Drew Rasmussen qui est excellent aussi cette année.
1: C'est vrai que Rasmussen, il est bon.
2: Les vétérans aident.
0: Et ce sont un petit peu, puis avec plus de succès là, quand même, mais les expos avaient ça aussi. Ils développaient beaucoup. C'est une des raisons pourquoi on subsistait dans le marché de Montréal. C'est qu'on amenait des lanceurs. Il y a des gars qui sortaient de nulle part à chaque année pour avoir un club relativement compétitif. Mais les Rays, c'est une coche de plus au niveau du développement. À chaque année, on amène des joueurs. Puis on n'est jamais capable de les garder, malheureusement.
2: Ouais, c'est
0: mais
2: ça qui arrive.
0: Ils sont quand même compétitifs à tous les ans pareil.
1: Ouais, puis ils ont un des meilleurs releveurs aussi en Baker.
2: Ouais, exact.
1: Statistiquement parlant, là, c'est un des plus solides pour fermer le match. Niaiseux, mais combien de victoires ont échappé aux Blue Jays cette année parce que tu débarques en 8e avec 2 retraits ou en 9e, puis là, ben pouf, t'échappes le match, puis là, ben, c'est une défaite de plus. Si les Rays sont capables de fermer la porte régulièrement,
2: ben oui, ils ont pris des décisions. Ils ont décidé de se débarrasser de Pete Fairbanks l'an passé, puis ça a marché. Le Baker, il fait le travail, puis c'est pas juste ça, tu sais, Junior Caminero aussi qui est excellent.
0: Toute une saison.
2: Écoute, lui, il va probablement participer au concours de coups de circuit, puis ça veut dire qu'il a fait une séquence de 6 matchs en ligne avec un coup de circuit. Il a vraiment un impact. Au troisième but, il joue très bien. Chandler Simpson, qui est capable de créer des coups sûrs. Là, cette année, il est tellement rapide, ce gars-là. Si moindrement, il frappe la balle très profondément dans l'avant-champ, mais c'est quasiment sûr à 95% qu'il sera au premier but.
1: Je reviens à Caminero un instant parce que moi, je pensais qu'il était avantagé par le petit stade. On se souvient, l'ouragan à Tampa Bay, puis là, on avait déménagé, puis 45 circuits l'année passée. Je me disais, va-t-il répéter ça? T'sais, va-t-il être capable? Et Colin, il est rendu à 24, là.
2: Ouais, ça va bien.
1: Ça va très bien. Là, cette

0: c'était pas les Blue Jays en action ce soir.
1: Ouais, exact. Donc, comme j'ai dit un peu plus tôt, ils affrontent les Mariners à Seattle. C'est Dylan Cease qui va être sur la butte pour les Blue Jays. Luis Castillo, lui, pour les Mariners. Les Mariners sont encore ambivalents sur leur technique de piggyback. Ça veut dire d'être capable de mettre deux lanceurs partants, un à la suite de l'autre, durant un match, parce que la profondeur de notre enclos, ça fait pas notre affaire présentement. Puis les Mariners ont des lanceurs de qualité. Ils ont vraiment
2: mais
1: des
2: bons, 6 bons ou 7 lanceurs. Partants capables de lancer régulièrement.
0: Ah, mais, ouais, mais des vrais partants.
2: Des vrais bons partants.
0: Pas on étire la sauce pour on en trouve 7. Non, des solides partants.
1: Exactement.
0: Là.
1: Donc, ça se peut qu'on voit ça. Si vous suivez les Blue Jays dans cette prochaine série-là, ça se peut que vous allez voir ça. C'est intéressant, mais ça marche pour eux autres. Qui devrait là, reprendre du poids de la bête parce que la division est encore prenable. L'Ouest américaine, ça va vraiment pas bien. Les équipes n'ont pas des bonnes fiches. Donc, les Mariners qui tardent un peu comme les Blue Jays à connaître une très bonne saison.
0: On s'en va sur la route du côté des Jays. C'est à 22h10 ce match-là contre les Mariners. Okay, on va aller à la pause de l'autre côté. C'est Michael Lalancette. Il va probablement nous glisser un mot au moins sur Dobesh ou Ovechkin. Puis probablement plein d'autres sujets qu'on va toucher avec Mick. Manquez pas ça, ça s'en vient dans le club du matin.
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0: Allez, 1, 2. J'ai pas de son? Ok, ben je non, m'entends ouais. Pas. M'entendez-vous?
9: Là,
0: t'as ok, c'est, moi, c'est mes écouteurs qui étaient débranchés. Ouais. On est
9: Mène-les pas tes vrais bons écouteurs.
0: Ben, j'ai oublié, je te dis. Ça arrive de les oublier. Ah, juste avant qu'on ait parlé avec Mick Lalancette, Tony, qu'on essaie de rétablir la connexion, permets-moi de faire un petit mot sur 888casino.net parce que c'est fait pour jouer. 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On a retrouvé Mickaël Lalancette. Salut, Mick!
10: Salut, mon Mick!
11: Salut, les gars!
0: Comment ça va?
11: Ça va bien, vous autres?
0: Oui, ça va super bien. Hey, le Canadien hier est allé d'une prolongation de contrat après Demidov. C'est Dobesh qui a maintenant eu une sécurité d'emploi pour 3 années supplémentaires. Qu'est-ce que tu as pensé de l'entente, Mick?
11: Ben, d'un côté, c'est audacieux parce que l'échantillon est très court. Dobesh nous a tellement démontré des belles choses en deuxième portion de la saison, particulièrement en séries éliminatoires. S'il n'est pas là, ça se passe probablement différemment pour le Canadien, mais il a été vraiment très bon. Puis, Écoutez, on est dans un sport puis dans une ligue où est-ce que tu gagnes pas si t'as pas des gardiens qui font la job. Et le Canadien l'a vécu. Dans les dernières années, l'après Price, on se demandait comment qu'on allait redéfinir la suite. Puis lui, ben, il est arrivé un petit peu de nulle part. Je vous entendais parler un petit peu tantôt en disant. On dirait qu'il est négligé à tout moment. Puis pour le Canadien, tu t'assures de le mettre, de le classer là, dans tes joueurs du noyau et à un salaire qui est vraiment, vraiment très respectable. Il arrive, je pense, 20e autour d'eux là, chez les gardiens de la Ligue nationale.
0: Ouais.
11: Alors, moi, je trouve que c'est un excellent contrat pour le Canadien. C'est une très bonne nouvelle. Puis moi, j'ai hâte de voir ce qu'il y a dans le corps parce que on va voir aussi la dynamique qui va s'installer. Puis là, il a mis des attentes hyper élevées. Fait, comment il va répondre à tout ça? Moi, c'est la suite aussi que j'ai hâte de voir avec Jakob Dobesch. Mais sincèrement, je trouve que c'est une excellente décision pour le Canadien, même si d'un côté, je me dis, c'est vrai que l'échantillon est court, mais les gardiens, c'est une denrée rare, les gardiens dominants, les gardiens qui sont solides. Puis lui, ben, il nous a déjoué. On pensait pas que ce serait ce genre de gardien-là. Et c'est au bénéfice du Canadien. Puis honnêtement, c'était beau de voir hier aussi la bonne humeur, la joie de vivre. Puis il y en a de la job derrière tout ça. Alors, c'était bien le fun de voir ça pour
10: Est-ce qu'à ton avis, Mick, ça change un petit peu le plan, en tout cas, précis concernant Jacob Fowler, ou à ton avis, ça change absolument rien, puis on va laisser le jeune se développer comme il se doit?
11: Moi, je pense que ça change rien. Moi, ça, honnêtement, puis on va voir, parce qu'il va y avoir, tu sais, tantôt, je disais, j'ai hâte de voir la suite. Il va y avoir des hauts, mais il va y avoir des bas aussi pour Jakob Dobesch, là. Ça sera pas une balade dans le parc. On l'a vu avec Carey Price. Même si, ça a été un grand gardien pour le Canadien, il y a eu des moments plus difficiles. T'es dans un marché où ce que t'es scruté à la loupe. Chaque but, on dissèque, puis on revient là-dessus. On analyse, on suranalyse tout. Alors, ça fait en sorte qu'il y a énormément de pression. Puis au contraire, moi, je regarde la situation, les gars, puis je me dis, pour Fowler, ça va juste donner encore un petit peu plus d'espace, puis ça va lui donner du temps pour travailler tout ça. Puis si Dobesch, il s'impose plus comme le gardien du Canadien, en temps et lieu, le Canadien aura à prendre des décisions. Mais au contraire, moi, je pense que ça va donner de l'espace. C'est une position qui est tellement névralgique au hockey, je le dis d'entrée de jeu, en particulier dans un marché comme Montréal, avec des attentes aussi hyper élevées. Moi, je vois ça juste positivement. Puis évidemment, comme tout le monde, j'ai hâte de voir ce qui arrivera avec Samuel Montembeau. Mais au contraire, je pense que c'est une très bonne nouvelle pour Fowler, ce qui se passe avec Jakob Dobesch depuis, 4-5 mois.
0: J'ai posé la question, on a posé la question aux gens sur YouTube. Que pensez-vous du nouveau contrat de Dobesch de 3 ans, de 5,3 et des poussières pour les 3 prochaines saisons? Contrat juste, 74% des répondants. Contrat l'avantage du joueur à 19%. Contrat l'avantage de l'équipe à 8%.
10: Alors, ça veut dire que les gens ont une confiance très solide envers l'organisation du Canadien dans les contrats qu'on octroie.
0: Avec raison, c'est je pense.
10: Tout à fait, j'espère.
11: Non, tout à fait. Puis juste par rapport aux performances aussi, là, tu sais, ce qu'il nous a montré dans le dernier droit de la saison, il a été très bon. Puis bon, c'est beau de voir la reconnaissance qu'il a aussi envers Marco Marciano. Dans son point de presse, il en a été question hier. Honnêtement, moi, je pense, j'ai la même lecture que les partisans. C'est pas toujours le cas, là. Des fois, je trouve que les partisans sont très négatifs, puis s'emballent beaucoup, etc. Tu sais, moi, je pense que la prochaine saison du Canadien, il va encore avoir des petites traversées du désert. C'est ça. C'est chaque équipe qui ont vécu la vraie reconstruction. Puis oui, il y a plus d'attentes parce que là, il y a eu un parcours éliminatoire, mais il va y en avoir d'autres, des moments difficiles. Puis j'ai hâte de voir ce que lui et ce que les autres ont dans le corps, puis comment Kent Hughes puis Jeff Gorton vont peut-être nous surprendre dans les prochains mois avec une acquisition peut-être qu'on n'a pas vue, qui va arriver du champ gauche, mais qui va avoir travaillé au corps pendant longtemps. Ça va venir pimenter tout ça. Mais moi aussi, j'ai la même lecture que les partisans là-dessus.
0: Hey, mec, j'aimerais ça t'entendre sur la Coupe du Monde, parce que t'es pas uniquement sur le hockey, là, t'es multisport, puis c'est l'événement le plus suivi à travers la planète. C'est un événement qu'on attend avec attention à chaque 4 ans. Et là, c'est en cours, le Canada va jouer demain. C'est quoi ton impression, c'est quoi ton niveau d'intérêt envers la compétition?
11: Je dois vous dire que moi, dans les dernières années, je me suis intéressé plus au soccer qu'avant. J'étais pas comme plusieurs Québécois, Canadiens. C'est un sport qui me parlait moins. Je m'étais beaucoup intéressé au hockey. J'ai beaucoup couvert le hockey. Mais ça fait 2-3 ans minimum là, qu'on parle de ça puis qu'on se dit que ça va être gros, etc. Puis je pense que c'est à la hauteur de nos attentes. T'sais, pour nous, là, au Canada, là, ça tire à sa fin là, parce que les gros matchs vont être aux États-Unis. Mais tu sais, je regarde l'achalandage. Bon, on dit que les retombées sont peut-être pas ce qu'on pensait, là, notamment du côté de Toronto et de Vancouver, mais les retombées en termes de réservation d'hôtels, etc. Tu sais, ces grands événements-là, ça attire du monde, mais ça en fait fuir aussi. Il y a des gens qui se sont dit, on ira pas dans ces villes-là, ça va coûter trop cher, etc. Mais somme toute, quand tu regardes les batailles de géants, Messi, etc., les parcours des pays surprises, Cap-Vert, tu sais, ça, c'est ce genre d'histoire-là. Ben ça pique notre curiosité, ça fait en sorte que ça démocratise l'événement. Puis honnêtement, je dois dire que j'avais peut-être quelques appréhensions sur le nombre d'équipes participantes. T'sais, on se disait, est-ce qu'il y a la profondeur mondiale pour ouvrir à 48, pour être intéressant? La réponse, c'est oui. La réponse, c'est oui. Puis d'un point de vue canadien, la performance du Canada est centrale dans l'événement. T'sais, si t'enlèves, si le Canada ne figure pas, comme on dit, là, fait pas bonne figure, ça donne une teinte complètement différente à l'événement. Puis jusqu'ici, c'est un événement qui est le fun à suivre, que les stades sont pleins, il y a de l'ambiance. Et quand on se dirige, on a dépassé le cap des 5 millions de spectateurs, on s'en va vers autour de 7 millions. Puis je regardais les assistances au Mexique, 80 000 personnes par match pour les matchs du Mexique. Je trouve que c'est beau. Et la beauté de l'affaire, c'est que, tu sais, on a vécu quelques grands changements dans le soccer au Canada, là, je dirais depuis, mettons, 25-30 ans. Au début, bon, c'était la révolution de... on démocratise le sport, c'est du nombre. On fait rentrer des joueurs dans le pipeline. Après ça, ben on a modernisé un peu le système de développement grâce notamment à la construction des terrains synthétiques. Dans toutes les villes, il y en a eu de la construction, etc., les stades. Et là, ben, on est dans le peaufinement de le développement de l'élite, le développement de nos entraîneurs pour faire croître le sport. Puis avec une Coupe du Monde, ben, j'ai l'impression que dans les prochaines années, on va entendre encore plus parler de soccer parce que cet événement-là va avoir permis de faire rayonner ce sport-là.
0: Je me demande s'il n'y a pas des gens qui étaient zéro intéressés par le soccer, qui l'ont tranquillement... s'intéresse au sport. Je parle pas nécessairement des jeunes dans le développement d'aller pratiquer le sport. Je parle de des adultes qui étaient complètement fermés à l'idée de s'asseoir et de regarder une partie et qui, là, se sont rendus compte que Colin, c'est agréable quand c'est le Canada qui joue, puis je déteste pas ça, puis il y a un buzz, puis les médias parlent quand même de façon plus régulière, puis OK, ben finalement, je vais peut-être regarder pour aller voir un match du CF Montréal ou des choses comme ça. Je me demande si à ce niveau-là, Mick, ça va pas faire une différence.
11: Ben moi, je pense, vu que notamment par rapport au Canada. T'sais, si le Canada a ce niveau de performance-là, je suis persuadé que ça pique la curiosité, que ça fait découvrir, que ça a des conséquences. T'sais, j'ai eu l'occasion d'aller dans certains rassemblements. Puis règle générale, t'sais, la Coupe du Monde, moi j'en ai vécu. Ma première Coupe du Monde que j'ai vraiment réalisée, c'était quoi la Coupe du Monde? C'était lors du repêchage de 2010 de la Ligue nationale, c'était à Los Angeles. Puis là, ben, t'es en pleine Coupe du Monde. Puis, tu sais, la Californie, ben, je veux dire, on se croyait dans certains coins de la ville, au Mexique, dans Amérique du Sud, dans les pays de foot. Et c'est là que ça m'a frappé parce que, bon, moi, j'allais là pour le repêchage de la Ligue nationale, mais l'événement de la Coupe du Monde brassait pas mal plus que le repêchage de la Ligue nationale à Los Angeles. Il y a de la démocratisation de ce sport-là dans plein de pays à l'échelle mondiale. Ce qui est beau, je suis allé dans certains rassemblements, comme je le mentionnais, puis je regardais à gauche, je regardais à droite. C'était, tu sais, d'habitude, dans des rassemblements, je veux dire, c'est juste des convaincus, c'est juste du monde qui suivent ça à longueur d'année, puis qui rate rien de l'actualité, puis qui s'intéresse aux grands joueurs. Là, c'était pas ça du tout. Là, c'était monsieur, madame, tout le monde qui avait l'impression... Tu sais, je me sentais comme dans une espèce de rassemblement pour le Canadien. Bon, pas avec la même vigueur et tout ça, mais c'était monsieur, madame, tout le monde autour de moi. Puis ça, ben, ça en dit long. Ça, ce que ça veut dire, c'est que c'était du monde qui se sont laissés emporter par la fièvre puis qui s'intéressent à la Coupe du Monde jusqu'ici. Alors, on a un super beau tournoi. Puis, je pars en vacances. Vous êtes mes derniers. Là, j'ai fini avec les meilleurs ce matin. Mais je m'en vais, là, je vais vivre le duel Portugal-Espagne là-bas.
1: Hey.
11: Dans les prochains jours. Ça va être extraordinaire.
1: Ben oui, c'est sûr.
11: Va être fou l'ambiance qui va régner là-bas. Tu sais, c'est des pays, des grands rivaux. Ben, rivaux puis voisins en plus. Ça va être extraordinaire. J'ai vraiment hâte de vivre ça.
10: À quel endroit tu vas être au moment où les deux...
11: Je m'en vais au Portugal. Alors là, j'essaie de penser. Je vais être à Lisbonne encore lundi pour le match.
10: Wow, hey,
0: là, je suis jaloux.
10: Moi, je suis très jaloux. Surtout que j'ai visité le pays. Là, après, mon voyage de noces s'est fait au Portugal. Puis la place qu'on a vue, le grand rassemblement des Portugais hier à Lisbonne, je l'ai visité. Alors, c'est sûr que tu vas vivre quelque chose d'extraordinaire dans le pays. C'est certain, certain de ça.
11: Ben oui. Ben, puis là, avec Ronaldo, puis je veux dire, c'est, l'histoire est parfaite. Là, t'sais, honnêtement, j'avais hâte de voir la progression. J'avais hâte de voir si j'allais pas me pointer dans une nation. Parce que le Portugal a eu ses bons moments, mais c'est moins bon moment depuis le début de la Coupe du Monde. T'es pas convaincant du tout. Moi, j'étais comme...
0: Ils ont passé proche de se faire éliminer hier, là.
11: Exact, contre la Croatie. Puis même dans certains autres matchs, ça a été compliqué. Puis à certains moments donnés, c'était de façon in extremis. Mais puis j'avais hâte de voir si j'allais pas me pointer dans un pays avec un drapeau en berne, là, t'sais, tellement que les gens étaient déçus, puisque les attentes étaient quand même pas mal élevées avant le début du tournoi. Puis on avait hâte de voir comment le Portugal allait livrer la marchandise. Mais là, je veux dire, là, ça va être extraordinaire. Puis avec un peu de chance, parce que je suis là longtemps, ben je vais peut-être assister à la finale là-bas encore, parce que je vais être encore je vais être là-bas jusqu'à dépasser le 19. Alors non, ça va être bien fun. J'ai hâte de vivre ça. C'est une première. Tu sais, je parlais tantôt de 2010, mais tu sais, j'étais aux États-Unis, c'est complètement différent. Là, ça va être pour vrai. Là, ah, là je vais vivre une vraie Coupe du Monde dans un pays de foot. On verra si le Portugal y sera où.
0: Ah ben t'es vraiment chanceux, mais profite-en mon chum, puis profite de tes vacances. Si tu travailles assez fort à l'année, là, ça vaut à peine que tu te reposes.
11: Yes! Ça va faire du bien.
0: Yeah, salut, Michael Lancette, collaborateur avec nous dans le club du matin. Bon repos à Michael. OK, on va aller à la pause. De l'autre côté, il n'y a pas juste Ovechkin, il n'y a pas juste Devesh, il y a plein de trucs, encore une fois, qui s'est passé hier dans la Ligue nationale. On fait le tour des dernières nouvelles dans le club.
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0: Il y a eu transaction hier dans la Ligue nationale de hockey. Il n'y a pas juste à Montréal que les partisans étaient déçus et impatients à l'idée de l'inaction du 1er juillet. Il y avait aussi ceux du Wild. Beaucoup de critiques à l'endroit de Bill Guérin de ne pas avoir amélioré son équipe. Ben hier, il a transigé.
10: Ouais.
0: Il a acquis Blake Coleman et Oli Mata des Flames de Calgary en retour de Jake Middleton et des choix de 2, 3 et 4e ronde. Qu'est-ce que tu penses de la transaction, Tony? Moi, je m'attendais à un plus gros retour, honnêtement, pour Coleman. Surtout Coleman à 50 % du salaire.
10: 50 % du salaire, effectivement. Un petit peu surpris aussi de la valeur et du timing aussi. Pourquoi attendre aussi longtemps? Je me serais attendu peut-être à ce qu'il soit transigé lors du repêchage, dans le but de concrétiser sur les choix actuels de 2026 qu'on ne fera pas, évidemment. Donc, on a pris des choix plus tardifs là, à compter là, du repêchage de l'an prochain. Je pense que Coleman, à ce salaire-là, va rendre de précieux services au Wild du Minnesota. Tu vois vraiment là, qu'ils ont une intention à très court terme. Là. C'est du court terme, Coleman. Là. Tout ce qu'on fait là, vise à gagner dans un très court horizon du côté du Minnesota. Puis Coleman, c'est un gars d'expérience. Il était comme un petit peu isolé à Calgary sur son île avec une équipe qui n'aspirait pas à la Coupe Stanley depuis quelques années. Mais là, il va se retrouver dans une situation où vraiment il va avoir une pression. Et c'est un gars qui s'est souvent levé dans des moments importants, on s'en souvient, là,
0: ah oui.
10: Avec le Lightning de Tampa Bay. Donc moi, j'aime beaucoup l'acquisition de Blake Coleman avec le Wild. Je suis persuadé qu'il va le rendre de précieux services.
0: Ouais, puis à 34 ans, un salaire de 2,45 millions sur les livres du Wild.
10: Un an.
0: Et encore d'énergie, capable de marquer des buts, capable de déranger, capable d'amener les joueurs dans son sillon. Moi, j'aime bien, honnêtement, cette transaction-là.
10: Tu sais, c'est un joueur de location d'un an.
0: C'est un peu comme ça,
10: faut le voir. Le pari qu'on fait chez les Flames, c'est que, bon, on pense que la valeur que ce qu'on acquiert maintenant est peut-être supérieure à ce qu'on aurait obtenu près de la date limite des transactions.
0: Tu penses quoi de Jake Middleton? Ça n'a jamais été un de mes favoris, honnêtement. Je sais pas à quel point c'est un peu le nerf du retour là, pour les Flames, là. Tu sais, contre le Colorado, ça a été quand même tough. Je suis un partisan des Flames, je serais déçu d'avoir Middleton et trois choix de repêchage. Ouais,
10: gros bonhomme, un gars de troisième paire, solide, robuste. T'sais, c'est un peu ça. Moi, je suis pas emballé tant que ça par Jake Middleton, honnêtement.
0: Ouais.
10: Moi aussi, il me laisse un petit peu ni chaud ni froid.
0: OK. On a appris hier que Kirill Marchenko ne sera pas échangé. C'est ce qu'a avancé Don Waddell. Encore une fois, la question, c'est de savoir... Ça va tenir combien de temps, cette histoire-là? Là? Parce que Marchenko écoute la dernière année de son contrat, va être joueur autonome avec compensation. Mais quand même, après Werenski, on continue de mettre des couvercles sur les marmites là, ouais. Qui bouillonnent du côté des Blue Jackets. Tu peux arrêter de regarder de notre bord, puis arrêter de parler de notre club, là, personne ne s'en va d'ici. Là.
10: C'est comme si on est en gestion de crise du côté des Blue Jackets actuellement. Mm-hmm. On met le couvercle sur la marmite de quelque chose qui bouille, d'annoncer qu'il ne sera pas échangé. Parfait, OK. Ça veut dire qu'il ne sera pas échangé cet été. Mais les Blue Jackets, à l'état actuel des choses, peuvent-ils vraiment aspirer à une présence en série cette année? Moi, j'en doute. Et si ça se confirme et qu'on n'est pas dans la course du tout au mois de mars, ben là, la pression va être extrêmement forte dans les deux cas, autant pour Werenski que pour Marchenko. On verra. Moi, je trouve que c'est un gars qui est très intéressant, Kirill Marchenko, s'il se retrouve sur le marché. Il y aura plusieurs équipes qui vont être tentées d'aller chercher ses services.
0: Mais stick and choose, là, t'as pas envie de brûler tes munitions pour ton plan C à l'été pour faire plaisir au monde. Quand tu te dis peut-être que Marchenko en février va être disponible,
10: peut-être.
0: Faut que je garde des armes pour être capable de me préparer à faire son acquisition si c'est encore dans cette direction-là que je veux aller. Mais il faut que tu y penses quand même en tant que directeur général. Tu sais, quand John Chayka dépense jusqu'au plafond hier ou avant-hier avec les Maple Leafs, lui, il s'est menotté. Lui, il n'a plus d'opportunité de faire ces choses-là. C'est pour ça que c'est important d'avoir une certaine flexibilité salariale quand il y a des opportunités qui se présentent. Tu veux pas... Ah, mais je peux pas le faire. Il rentre pas sur ma masse.
10: Hey, le Canadien pourrait se retrouver dans une situation comme ça, là, cette année, où tu aspires aux séries, tu penses qu'un morceau premier plan peut entrer dans ta formation et t'aider immédiatement, ben, la latitude salariale pourrait rendre service aux Canadiens pour faire l'acquisition d'un gars comme ça cette année. On a été prudent dans les dernières années. On n'avait pas amené de renfort encore vraiment cette année à la date limite. Est-ce que cette année sera l'année la plus propice pour faire ça du côté de Kent Hughes? C'est une possibilité. Encore faut-il être là, parce que là, ça sera pas de la taf faire les séries pour quiconque là, dans une association de l'Est. Rempli à capacité, renforcé un petit peu partout. Ce sera du très gros hockey. Il n'y aura pas de match facile.
0: Mais le point tient aussi pour les Blue Jackets, qui, eux, risquent d'être compliqués, donc fort probablement de vendre à la date limite.
10: As-tu pogné Daniel Brière en point de presse le 1er juillet?
0: Hey, ça n'a pas passé auprès des Flyers. Hein?
10: J'ai été surpris que Daniel aille de ce côté-là, d'avouer publiquement qu'on s'attend à un pas de recul Et
0: ça a fait réagir sur Twitter, là, les gens étaient vraiment pas contents.
10: C'est pas ça que les gens s'attendaient du tout de la part du DG.
0: Mais en même temps, c'est réaliste, Tony. Ouais. Ils sont arrivés pas comme imposteurs, mais ils sortaient de nulle part. Ils ont réussi à faire les séries. Puis je pense que le directeur général fait « Hey, si vous pensez que là, c'est la nouvelle norme là, chez les Flyers, là, qu'on va toujours accéder au deuxième tour, puis wow minute, là. » Une étape à la fois, là.
10: Ouais, mais paraît que les Flyers étaient l'équipe la plus agressive pour les services de John Carlson.
0: Ouais, j'ai lu ça.
10: Ouais.
0: J'ai lu ça que les Hurricanes ont tenté jusqu'à la toute fin, puis les Flyers étaient dans le coup, mais que finalement, il a fait passer un appel à Brisebois, puis c'est comme ça que ça s'est conclu. Ouais. Avec,
10: il voulait jouer à Tampa Bay.
0: Ouais, il voulait jouer à Tampa
10: Bay. Je pense qu'il aurait obtenu quelques millions supplémentaires s'il avait voulu jouer avec les Flyers. On était prêts à lui donner plus d'argent. Mais quand même, Daniel Briand qui dit on va fort probablement faire un pas de recul l'année prochaine. Alors que tu viens quand même d'atteindre le deuxième tour des séries éliminatoires, c'est un brin surprenant.
0: Ouais, il y a plein d'autres équipes aussi qui étaient très agressives. D'ailleurs, on a appris dans les dernières heures que Darnell Nurse, qui est maintenant rendu un membre des Sharks de San Jose, a fait être échangé aux Bruins de Boston dans une transaction qui aurait inclus Nikita Zadorov, mais Zadorov a refusé de lever sa clause pour aller jouer du côté d'Edmonton. Moi, je pense quand même que les Oilers ont fait tout un coup là, en le passant aux Sharks sans retenir de salaire, mais ça a l'air que ce n'était pas le plan A. À la base, non, des Oilers.
10: C'est l'été de la clause de non-mouvement. Hein? C'est vraiment ça. Là. Je me souviens pas d'un été où des joueurs se sont fait demander de lever leur clause et qu'ils l'ont refusé à ce point-là. Il y en a plusieurs là, quand même.
0: Ou c'est parce que avant on n'entendait pas parler, puis maintenant, les équipes se gênent pas pour le dire?
10: Ah, peut-être.
0: Pour couler l'information,
10: plus de
0: je
10: coulage d'informations aujourd'hui? Possible. En tout cas, il semblerait que Nikita Zadorov aurait été une acquisition des Oilers dans un pactole impliquant Darnell Nurse avec les Bruins. Une équipe, les Bruins de Boston, quand même relativement tranquille sur le marché, que ce soit au niveau
0: JJ
10: de transaction.
0: Quand même.
10: C'est ça, c'est leur, gros, leur grosse acquisition.
0: Ouais, c'était mais pas pire, mais...
10: Quand même. Mais tu sais, c'est quand même relativement une équipe qui va se ressembler. Arvidsson est parti. Donc, Peterka va prendre ses responsabilités l'an prochain dans cette formation-là. Mais on aurait voulu rajouter un gars expérimenté, plus de profondeur. On l'estime meilleur que Nikita Zadorov en défense.
0: Ouais, rapidement, je vous défile ça. Là. Les Ducks se sont protégés contre une offre hostile à Leo Carlson. C'est la raison pour laquelle on n'a pas été si agressif dans des joueurs d'importance. C'est parce que du côté de Pat Verbeek, on ne veut pas se faire coincer.
10: Ouais.
0: Si vous débarquez avec une offre hostile, on égalise, peu importe, on a de l'espace.
10: On laisse partir quand même des défenseurs d'impact. En tout cas, beaucoup d'expérience. Trouba, Gudas sont partis. Moi, je parle.
0: Zellweger aussi.
10: Zellweger est parti. Donc, ça ouvre une porte à Tristan Luneau. Donc, moi, je suis content pour Tristan. Il va obtenir une bonne chance, je pense, avec les Ducks de vraiment se tailler une poste à temps plein dans la Ligue nationale.
0: Puis, une petite dernière, Connor Bedard s'est blessé hier à une épaule. T'es surpris, honnêtement, qu'il était à un entraînement des Blackhawks, mais il était là sur la patinoire. Il est mal tombé et on l'a vu. Là, ça avait l'air douloureux. Il se promenait sur la glace. L'épaule, ouais. Ben, ça sent. Ça sent quelques mois, peut-être pas quelques mois, mais quand même un bon bout de temps là, sur la liste des blessés.
10: Ça dépend des dommages. T'sais, une épaule qui disloque, ben, y a des dommages. Les ligaments sont étirés, puis si c'est trop étiré puis que l'épaule débarque tout le temps, ben, ça va nécessiter une opération. Alors, dans le cas de Bedard, ce qui est inquiétant pour les Blackhawks, c'est que là, il commence à avoir une étiquette d'un gars souvent blessé. Là. Donc, puis là, ça arrive en plein été. C'est un cas à surveiller. Quels seront les dommages à l'épaule de Bedard? Ça a vraiment été capté par les caméras de la patinoire en tant que telle. Puis il a vraiment tombé de façon... il a vraiment mal tombé près de la rampe. Puis en se relevant, tu vois le bras qui pend. Ça laisse entendre que l'épaule a complètement disloqué.
0: Hey, là, tu viens de faire la transaction pour Bowen Byron.
10: Exact.
0: Mais là, tu perdrais ton joueur franchise. Pas des très bonnes nouvelles.
10: C'est une chirurgie importante à l'épaule, c'est 6 mois. Là.
0: Ah oui, oh oui, c'est pas le fun. Il n'y a rien de fun là. C'est 6 mois, ça te ramène en janvier. Là.
10: Exact.
0: OK, on va aller à la pause. De l'autre côté, c'est le camp de développement du Canadien de Montréal qui avait lieu dans les derniers jours à Brossard. Et Martin Thériault du podcast Processus était sur place. Et il va nous raconter ses impressions de Zarowski, Michael Age et compagnie. Ça s'en vient au retour.
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0: Hier, le Canadien de Montréal tenait son camp de développement et son match intra-équipe. Et ça, c'est une belle occasion pour voir les espoirs du tricolore, les Top Guns, comme ceux qui viennent tout juste d'être repêchés. On va en parler avec Martin Thériault. Salut, Marty!
10: Salut, Marty!
27: Salut, les gars, comment ça va?
0: Comment ça va, toi?
27: Ça va très bien, merci.
10: Ouais. Prenais-tu une petite laine hier à Brossard, là, où t'étais correct en tes shorts, mettons?
27: J'étais plus que correct, puis même, écoute, j'avais suivi les conseils d'un certain Anthony Marcotte. Je m'étais mis des pantalons longs. C'était chaud quand même.
10: Ah ouais, ben il y avait du monde, hein. C'était incroyable. Les gens, là, le Canadien, c'est le Canadien.
0: Ben les gens, c'est des mordus, là, c'est sûr. Ouais.
27: C'est vraiment formidable. C'est là que tu vois que ça, c'est incroyable de travailler dans un monde de hockey au Québec, d'avoir un match intra-équipe avec des espoirs, là. Écoute, la 90% des joueurs ne joueront peut-être jamais pour les Canadiens de Montréal dans ce groupe-là, mais écoute, des milliers de personnes quand même, c'est incroyable.
0: Ouais, puis là, commençons par la base, Marty. Il faut prendre ce match-là avec un grain de sel. C'est normal que les espoirs de haut niveau du tricolore paraissent bien. Par contre, si ça s'était mal passé pour eux, là, on aurait des drapeaux rouges à leur endroit. Mais dans l'ensemble, hier, ils ont répondu à l'appel. Commençons avec Michael Hage, qui est vraiment dans l'actualité. On espère tous qu'il revienne l'année prochaine. Finalement, il a fermé un peu la porte à ça. Il veut retourner à Michigan. Mais il a fait parler son talent hier sur la patinoire. Il avait vraiment une tête de plus que tout le monde dans son équipe, là.
27: Oui, absolument. Écoute, je pense que si tu regardes sur la patinoire, ça a peut-être pas été le meilleur en termes de statistiques, en termes de punch offensif. Mais si tu analyses les détails, vraiment, les mini-détails, le coup de patin, comment il se comporte physiquement, comment tu es capable d'aller prendre tes lectures de jeu, Michael Hage, c'est pas une surprise, je veux dire, c'est le choix de premier tour avec le plus d'expérience qui était dans le camp de développement. Tu vois que c'est, selon moi, le seul joueur qui était sur la patinoire qui serait capable de jouer dans la LNH immédiatement. Le coup de patin, bon, ça n'a jamais été un problème. Ça a toujours été une grosse force chez Michael Hage, ses mains également. Mais là, il comprend beaucoup mieux comment exploiter la patinoire. Il l'a déjà fait, mais là, tu sais, le fait que ça va vraiment plus lentement, que le fait que les joueurs ont moins d'expérience, sont moins bons défensivement, Michael Hage est capable d'en profiter. En passant, il prenait beaucoup, je trouve, de trajectoire de joueurs de centre. Donc, il revenait aider très profondément ses défenseurs. Il était capable de récupérer la rondelle. Puis par la suite, aussitôt qu'il prenait son envol et qu'il était capable de déjouer deux ou trois adversaires, il se passait des choses formidables. Il a marqué d'ailleurs sur une échappée de cette façon-là. Il faut filer de façon super facile. Et tu le vois, puis tu le vois au niveau physique. Il a progressé encore d'une autre coche. C'est très prometteur pour Michael Hage, là. Je sais qu'il a dit qu'il allait au Michigan. On verra s'il change. Il pourrait changer d'idée à la dernière minute. C'est pas impossible. Mais peu importe où il va se retrouver, là, je m'attends à une grosse saison.
0: Ouais, parce que tu parles de physique, là. Il y a un certain point où que Thomas Rousseau l'a aligné puis a essayé de le frapper. Finalement, Michael Hage est campé sur ses jambes. Les deux joueurs sont tombés au sol, mais il n'a pas été pulvérisé du tout. Là, tu le vois qu'il a pris de la masse puis qu'il a un centre de gravité pas mal plus solide. Il est enraciné là, sur ses patins.
27: Ouais, et ça fait en sorte qu'il y a des facettes de son jeu qui ressortent un peu plus. Tu sais, Michael Hayes, sans dire qu'on pensait que ça allait être une faiblesse au prochain niveau, mais tu sais, sa tendance à aller en périphérie un petit peu. Surtout à son année 18 ans, bon, on pouvait prendre la rondelle, justement, transporter un peu la rondelle d'un bout à l'autre, mais là, il arrivait en zone adverse, c'était facile pour les défenseurs de le repousser vers la rampe. Maintenant, Michael Hayes, j'ai pas mal plus confiance et moyens, premièrement, parce que le patin est là, mais en plus, parce que au niveau du gabarit, il peut pas mal mieux protéger la rondelle. Donc là, ce qu'on assiste, c'est qu'on le voit plus à l'intérieur. Et si t'es pas à l'intérieur, ben quand c'est bien le temps de faire circuler la rondelle, il est pas mal plus tenace, il est bien meilleur pour protéger la rondelle, bien meilleur pour aller dans les coins. Donc, je le répète, c'est peut-être pas le joueur qui a été le plus flamboyant au niveau des chances de marquer et tout ça, mais quand tu analyses vraiment le jeu dans le 200 pieds, vraiment dans les trois zones, Michael Hayes a été vraiment de loin, selon moi, le meilleur des Canadiens hier. Là.
10: Justement, hier, Francis Bouillon a parlé de la progression de Michael Hayes. Hugo, je pense qu'on a la clip qu'on pourrait faire entendre justement de Francis Bouillon. Je pense que ça vaut la peine de l'entendre.
1: Mais je pense qu'il y a une très belle progression. Puis c'est un joueur qui veut faire la différence. T'sais, qui est passionné, tout ça, tu le vois tout de suite. Il a la rondelle, là, puis il veut la mettre dedans. C'est un fabricant de jeu. Je suis allé le voir l'année passée aussi au Michigan. On a eu des bonnes discussions ensemble. Puis j'adore ce que je vois. Fait que, comme toute l'organisation, on l'a vu encore aujourd'hui. Il est ressorti du lot encore aujourd'hui. Fait que, on adore la progression.
0: Ah, c'est bien dit de la part de Francis, puis c'est vrai qu'il a une belle progression. Encore une fois, je le répète, c'est normal qu'il domine dans un contexte comme celui-là.
10: Ça fait normal.
0: Mais moi aussi, ça me donnait l'impression que Krim serait capable de jouer dans la Ligue nationale de hockey l'année prochaine. On verra bien comment ça va se passer au Michigan, mais déjà bien hâte de le voir dans l'uniforme du tricolore. Tu parlais de joueurs spectaculaires, Marty. Mais là, j'ai pas le choix de te parler d'Alexander Zarowski, mais aussi en même temps de LJ Mooney, parce qu'ils évoluaient ensemble. Soit dit en passant, c'est du 4 contre 4. Hein. Fait que ça, c'est à prendre en considération dans l'équation. Là. Mais ils se repéraient, il y avait de l'espace. On aurait dit que les deux, ils avaient des yeux tout le tour de la tête. C'était vraiment beau de les voir aller ensemble.
27: Ouais, absolument. Ben, tu sais, tu viens de le mentionner, c'est une situation de 4 contre 4. Oui, il faut que tu fasses attention sur certains points. Mais en même temps, je vais surtout parler de Mooney. En même temps, les séquences que Mooney a montrées, ça fonctionnerait à 5 contre 5, ça fonctionnerait dans des situations de match quand même. Tout ce qu'il faisait se transformait en chance de marquer, en récupération de rondelles. Écoute, les deux se trouvaient sur la patinoire, c'était complètement hallucinant. Puis c'est ça que j'aime beaucoup d'LJ Mooney. Bon, évidemment, tu vas le voir parce qu'il est extrêmement dynamique. Il attaque les défenseurs. Il est capable de vraiment se positionner entre le porteur de la rondelle et la rondelle, justement, capable de récupérer ça. Et là, par la suite, tu vois qu'il y a une excellente conscience de son espace. Justement, il était très conscient, selon moi, que justement, Zarowski a un talent fou. Il a des mains incroyables. Puis là, ben, t'es capable toujours de le trouver. T'es capable de pivoter très rapidement. T'es capable de créer beaucoup de chances, non seulement parce qu'il fait des passes lumineuses, mais aussi quand il n'y a pas la rondelle, d'aller faire toutes sortes de petits gestes qui semblent anodins, mais d'aller, par exemple, faire écran pour donner de l'espace à Zarowski, pour entrer dans le centre, pour soudainement faire en sorte qu'il y ait un corridor de passe qui s'ouvre. Toutes des petites choses comme ça. Et dans le cas de Zarowski, ben, je pense qu'évidemment, ça, c'est pas une surprise. Je veux dire, 4 contre 4 dans un match d'espoir comme ça, il débarque de la KHL, il y a eu énormément de succès l'an dernier. C'est un peu normal de le voir commencer à faire toutes sortes de feintes, à voir accomplir beaucoup de gestes. Moi, ce que j'ai trouvé intéressant dans son cas, c'est l'aspect physique. J'ai trouvé par moment, puis là, ça va être à faire attention, justement, c'est des joueurs un peu plus jeunes, mais je trouvais que ça en sortait mieux un contre un. Il était plus capable de tourner au bon moment, de mieux protéger la rondelle et tout ça. À suivre, on verra comment ça va se passer dans le futur, mais ça m'a semblé être s'est amélioré là-dessus, puis tu le voyais qu'il tentait constamment de trouver Mooney, là, qui était très à l'aise d'avoir un joueur qui avait également beaucoup de talent comme lui.
0: Ouais, puis on s'entend, là, LJ Mooney, c'est pas le plus gros, là. Il est 5 et 8. Mais hier, là, baissait l'épaule, fonçait au filet, l'a vu faire deux fois, débordait le défenseur, partait de la gauche puis se rendait jusqu'au filet. Passe primaire sur le but de Bergvist en début de deuxième période. Il y aurait eu pas mal plus de points si on avait été en mesure de compléter à un certain point. Tic-tac-toe, Zarowski à Mooney, à Protz, qui est seul dans l'enclave, qui a fendu l'air, là, qui a complètement raté la rondelle. Mais les jeux, ils étaient là, Marty. Vraiment, c'était impressionnant à voir aller. Puis LJ Mooney, c'est pas un espoir très haut dans la hiérarchie du Canadien. On parle d'un choix de quatrième tour, mais quand même, il se développe de façon exceptionnelle. Puis c'était un autre cas classique de... Il a glissé au repêchage parce qu'il était petit. Parce que je me souviens très bien de ton top 64 de l'époque. Tu l'avais pas mal plus haut que le rang 113. Moi, je suis très emballé par ce qu'on a vu, puis j'ai hâte de le voir dans un niveau avec des professionnels.
27: Ouais, puis je suis entièrement d'accord avec toi, Désolé, mais c'est parce que ce qui est encore plus important, tu l'as mentionné, tu as un match de 4 contre 4. Oui, ça serait facile de dominer parce que tu as des mains, mais que tu es plus petit quand même. T'es simplement plus rapide. Pis là, tu te retrouves dans un calibre de jeu supérieur, ça va te rattraper. Tu vas te faire isoler le long des rampes. Tu ne seras pas nécessairement capable de suivre au niveau vitesse, au niveau exécution surtout. Je pense notamment à Sean Farrell que tu peux voir avec le Rocket de Laval. Mais là, Mooney... Pas ça du tout. Il arrive dans les coins, puis c'est l'un des meilleurs en protection de rondelles. C'est l'un des meilleurs. Ça, on pouvait déjà le vanter là-dessus l'an dernier. Oui, il est petit. Mais c'est pas quelqu'un qui est petit dans sa physionomie. C'est quelqu'un qui a un haut du corps quand même assez solide. Au niveau des épaules, il a quand même une bonne carrure. Ça fait en sorte que quand il est dans les coins, évidemment, il est très mobile, il est très agile, donc capable de rouler les mises en échec un petit peu. Ça, c'est un autre aspect important. Mais en plus, il est quand même assez fort physiquement pour un joueur de cette petite taille-là. Et c'est là que ça fait en sorte que, ben, combiné à son talent et tout ça, il est capable de garder la rondelle, capable de faire énormément de belles choses. Et au final, ben, oui, il est petit, LG Mooney, oui. Va quand même devoir falloir surveiller ça lorsqu'il va débarquer éventuellement dans les rangs professionnels. Mais moi, je pense qu'il y a beaucoup d'atouts pour que ça fonctionne dans son cas.
0: Ouais, puis tu sais, il était en point de presse plus tôt au cours de la semaine, puis il le disait. Quand Phil a réussi à faire 50 buts en étant petit, là, pourquoi est-ce que moi, ça m'empêcherait d'atteindre mon objectif de la Ligue nationale de hockey? Ma taille me n'affecte pas. C'est comme ça, je suis fait comme ça, puis ça m'empêchera pas de m'y rendre. Clairement, il est déterminé. Allons à surveiller ce LG Mooney. Marty, je te propose d'aller à la pause, puis de se remettre ça au retour, parce qu'il y a encore plein de joueurs que j'aimerais t'entendre, dont des joueurs qui ont été repêchés là, la semaine passée. Et honnêtement, là-dedans, il y en a deux qui ont vraiment retenu mon attention, puis que je me suis dit, OK, on a peut-être quelque chose entre les mains. On va faire ça au retour, Marty. Vous êtes dans le club du matin avec Anthony Marcotte, Anthony Desaulniers et Hugo Reich jusqu'à 10h.
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0: En conversation avec Martin Thériault qui était à Brossard hier pour voir le match intra-équipe. du Canadien de Montréal. Je vous rappelle que Gleb Pougachev n'y était pas. Problème de visa, ça c'est dommage. Ça aurait été le fun de le voir en action. Mais il y en a d'autres, des joueurs repêchés lors de l'enquête 2026 qui étaient à commencer par Timofey Rousseau, joueur pour lequel le Canadien s'est avancé, Marty. Et honnêtement, moi, il m'a impressionné. J'ai plusieurs séquences que j'ai notées où est-ce que je me suis dit « Wow, OK, il y a quelque chose à faire là, avec Rousseau. »
27: Ouais, exactement. Écoute, Timofey Rousseau, moi, ce que j'ai vraiment aimé, c'est sûr qu'il y a des aspects en 4 contre 4 qui vont peut-être moins ressortir. Moi, je te donne un exemple. L'an dernier, une chose qui me faisait peut-être un peu plus peur, disons, c'est comment il gérait l'échec avant adverse, comment ça s'amenait rapidement. Il n'y a pas un jeu de pied qui est extraordinaire dans sa zone, donc ça peut faire en sorte que parfois, il commet quelques revirements. Sauf que dans un match comme hier, la pression vient beaucoup moins rapidement, c'est pas mal plus efficace. Et là, je pense qu'on a vu qu'est-ce que Timofey Rousseau peut apporter, pourquoi c'est un choix de deuxième tour. J'ai parlé de son jeu de pied dans sa zone, mais aussitôt qu'il est d'avant, ça va bien, il patine très bien, il a beaucoup de puissance. Il a un excellent flair pour se porter à l'attaque, capable d'aller couper des jeux, par la suite se joindre à l'attaque, trouver les ouvertures qui créent des choses, aller tirer. Je pense que les gens ont pu voir aussi, et je sais que Bryce Pickford ne joue pas parce que il a été opéré à une épaule, sauf que si t'enlèves Pickford, selon moi, ça a peut-être été l'un des ou sinon le joueur avec le meilleur tir des poignets, créait beaucoup de choses. Puis c'est surtout qu'il jouait rapidement. Ça, je pense que c'est un aspect qui est très important pour peut-être le prochain niveau. Évidemment, c'est un match de mois de juillet, faut se garder une gêne. Mais vraiment, le chaos qu'il était capable d'amener, l'imprévisibilité, quelques maniements de rondelles pour ouvrir les lignes de passe, les lignes de tir, il l'a très, très, très bien fait. Moi, je suis d'accord avec toi, Désolé, là, ça a été l'un de mes préférés. Là, je dirais, on l'a peut-être moins vu en deuxième moitié de rencontre, mais dans la première moitié, là, il était partout, il créait énormément de choses. Puis on l'a vu, je crois que c'est le but de Logan Sawyer en première période, dans la première moitié de la rencontre. C'est Rousseau qui fait une grosse bombe pour Michael Hage, là, qui est capable de générer des choses vraiment intéressantes.
0: Puis honnêtement, là, t'sais, il était assez alerte pour voir les ouvertures. À un certain point, il est un peu coincé à la ligne bleue. Ben, il va le longer la ligne et va naviguer jusqu'au filet, va s'amener direct devant le gardien. À une autre occasion, on va y aller d'un 1-2, fait une passe à un ailier, coupe dans le centre en plein milieu de la boîte défensive et s'offre en option de passe. J'en ai noté 3-4 des excellentes séquences de Rousseau. Vraiment, il m'a impressionné. C'est pas le seul, cela dit, du repêchage 2026 qui m'a tapé dans l'œil. Et lui, c'est ma plus belle surprise. Marty, je suis convaincu que tu me vois venir, c'est Parker Trottier. Honnêtement, je n'en revenais pas que Trottier était autant dynamique. J'ai 5 séquences de Trottier qui a réussi à tirer son épingle de jeu. Un spinorama, une passe backdoor, une montée au filet, un bon lancer. Vraiment, il était partout sur la glace.
27: Ouais, tu peux pas lui enlever le choix de sixième tour. Ce qu'il a été capable de montrer hier, il y a deux très grandes qualités. C'est qu'il a un excellent coup de patin et il est tenace. C'est un joueur qui a énormément d'intensité. Ça lui a profité beaucoup hier. Donc, tu sais, il y avait beaucoup d'ouverture. Il était capable de prendre son élan de très loin. Ça, c'est un aspect qui est intéressant à considérer également, là, Parker Trottier. Moi, personnellement, je ne l'avais pas vu en une quinzaine de matchs regardés l'an dernier de lui. Là. Il jouait au centre, alors qu'habituellement, c'est un ailier. Et ça, je pense que ça l'a beaucoup aidé dans son style de jeu hier. Donc, partait pas mal plus loin. Était capable de voir beaucoup plus les défenseurs. Donc, beaucoup plus le temps de préparer ses jeux. Et je pense que Trottier, écoute, dès les premières secondes, de mémoire, c'est dans la première minute de jeu.
0: Ouais.
27: Il prend la rondelle, déborde deux joueurs, se retrouve en échappée. Un excellent arrêt d'Alexis Cournoyer. Là,
0: ouais, mais... Une montée à l'emporte-pièce.
27: Exactement. Donc, Parker Trottier a vraiment été capable de faire ces gestes-là. Et tu sais, par la suite, bon, ben, je le répète, étant donné que c'est un match d'espoir, c'est peut-être moins talentueux que ça, mais il a vraiment profité des ouvertures, était capable de bien protéger la rondelle, de créer des choses intéressantes, d'aller au filet, pas simplement parce qu'il y a des mains et tout ça, mais parce qu'il travaillait, il était capable d'aller près du filet. Vraiment, je pense que Parker Trottier a retenu énormément l'attention. Ça veut pas dire que d'abord, un choix de sixième tour. Est-ce qu'il va être en mesure d'amener ça à un autre niveau? Il faut faire attention. Mais dans ce match-là, hier, ça a clairement été un des meilleurs.
0: Exact. On s'entend. C'est toute proportion gardée, là. Mais quand même, pour un choix de sixième tour, moi, j'ai trouvé qu'il est vraiment ressorti énormément. Il y en a d'autres des joueurs qui ont été repêchés plus haut, mais qui m'ont laissé plus sur mon appétit. Comme j'ai pas capoté nécessairement sur Cooper Cleaves. Comment tu l'as trouvé, Marty, le joueur qui a été repêché en troisième ronde de la part du Canadien?
27: Je trouve que c'était un match en deux teintes, en deux temps. La première moitié, j'ai trouvé... Moi, je m'en allais pratiquement écrire là, que c'était un, un des joueurs qui m'avait le plus déçu. Je trouvais que son jeu de pied, je pense que lui aussi, un petit peu à l'image de Runso, c'est un peu une facette qu'on doit retenir avec lui. Son jeu de pied dans sa zone n'est pas super éclatant, et donc si tu lui mets de la pression rapidement, il peut se mettre un petit peu dans le pétrin. Ça peut faire en sorte, même s'il identifie bien le joueur à couvrir, qu'il devient un peu plus en retard et tout ça. Donc, je trouve que ça a été plus compliqué dans la première moitié de rencontre. Mais lorsqu'on est arrivé dans la deuxième, j'ai trouvé que ça a été complètement différent. Là, on dirait que c'est comme si le jeu avait ralenti un petit peu. Et là, ben, de cette façon-là, transportait un peu plus la rondelle, était plus à l'aise pour créer des choses. Et là, c'est là. Moi, encore une fois, je ne l'ai pas vu beaucoup à Dartmouth College dans la NCAA parce que c'est un défenseur, oui, 19 ans, mais qui est dans une ligue où tu as énormément de talent. C'est plus compliqué, ça va vite. Tu as peut-être moins le goût de te porter à l'attaque, de créer des choses. Ben là, on l'a vu qu'il était pas mal plus capable de s'amener des surnombres. Écoute, il y a eu une séquence à un moment donné, c'était 2-1 ou 2-0. Écoute, passe entre les patins, envoie ça de l'autre côté, ça a été stoppé. Écoute, plein de choses intéressantes au niveau créativité que tu peux pas voir parce qu'il y a moins de temps de jeu lorsqu'il était dans la NCAA l'an dernier. Donc, c'est ça, je pense que vraiment en deux temps, ce sera à suivre. Mais ça m'a impressionné le fait que il était capable d'avoir peut-être un petit peu plus de choses offensives au-delà des relances, parce qu'il est très, très bon en relance. Il est bon pour éviter la pression aussi. Là. Au-delà de tout ça, là, j'ai trouvé que c'était intéressant.
0: Hier, il y avait 5 gardiens de but. Il y en a 2, je trouve, qui se sont bien démarqués. Alexis Cournoyer et Quentin Miller.
27: Oui, et évidemment, c'est plus facile de les repérer, ces deux-là. T'sais, c'est pas de dire qu'Emmett Croteau a été mauvais. Il était 3 gardiens de but. Et il a fallu que tu fasses jouer les 3 gardiens de but du côté des Blancs. Ça se comprend un petit peu plus. Moi, je veux parler surtout de Cournoyer. Cournoyer, là, honnêtement, m'a énormément impressionné. On a parlé de la séquence de Parker Trottier, là. Et Trottier, il est arrivé à pleine vitesse. Il y avait énormément d'espace. Il aurait pu vraiment faire mal. Le tir était au bon endroit. Puis Cournoyer, comme si c'était banal, gros arrêt, grosse mitaine, capable de demeurer solide, pas beaucoup d'espace. Honnêtement, j'ai trouvé qu'il a, au niveau des lectures de jeu, ça a toujours été une force pour Alexis Cournoyer, mais là, j'ai trouvé qu'il était à un autre niveau. Ça se passait vraiment lentement pour lui. Il a donné un but, mais le but qu'il a accordé, tu peux vraiment pas le blâmer. À un moment donné, Michael Leach s'amène à 2-0 avec Logan Sawyer, puis ça fonctionne pas à prime abord, mais après quelques secondes à se retrouver tout seul, à un moment donné, la rondelle finit par pénétrer dans le filet. Mais Cournoyer, honnêtement, c'est toujours été un de mes gardiens préférés là, dans ma banque d'espoir. Quand j'excluais Jacob Fowler, c'était mon premier dans ma liste, puis il a rien fait pour me faire changer d'idée. Il a été excellent. Dans le cas de Miller, je pense que ça a été la même chose. On voit à quel point ça a toujours été un excellent gardien au niveau technique. Il est quand même capable de couvrir beaucoup d'espace. Puis écoute, dans les tirs de barrage aussi, à la fin, là, j'ai trouvé que Miller a été... C'est très bien tiré d'affaire. Donc, ça va être intéressant de les surveiller. Là. Autant Cournoyer avec l'Université du Wisconsin que Quentin Miller avec Western Michigan.
0: Marty, il ne reste plus de temps. 30 secondes par espoir. Je te donne 3 noms. T'es prêt?
27: Ouais, vas-y.
0: OK, je veux t'entendre sur Braden Klimke, qui lui aussi est un choix récent du Canadien de Montréal, un choix de 4e tour.
27: Moi, je l'ai énormément aimé. C'est sûr qu'il n'est pas très gros, mais tu vois que c'est quelqu'un qui est très, très bon pour bouger la rondelle, qui est très intelligent. Était toujours capable d'aller tuer des jeux avec le bâton. Vraiment, était capable de désamorcer des choses et les relances étaient là. J'ai adoré quand même son match.
0: Logan Sawyer qui a réussi à marquer un super beau but dans la partie supérieure.
27: Je pense qu'il a montré ce qu'il avait à montrer. C'est un joueur qui est intense. C'est un joueur qui va toujours se battre dans les deux côtés de la patinoire. J'ai trouvé qu'il était un peu dépendant de Michael Hage. Tout le monde le plaçait parmi les meilleurs. Et oui, il a été très bon. Mais tu sais, je pense qu'il a fait ce qu'il devait faire. C'est pas le joueur de talent comme Hage. Il a travaillé fort. Il est allé au filet. Il est allé chercher des chances. Je pense que c'est de cette façon-là qu'on l'a vu hier.
0: Là. Ah, ouais, les jeunes l'ont placé comme les meilleurs. Moi, j'ai pas été tant impressionné. Honnêtement, je le sais qu'il a marqué, là, mais correct dans le cas de Sawyer. Et finalement, Aiden Popanekis, lui qu'on n'avait pas eu la chance de voir au dernier camp d'entraînement en raison d'une mononucléose, comment tu l'as trouvé hier?
27: Bah, tu vois, j'ai trouvé que les gens disaient qu'il était parmi les meilleurs. Moi, honnêtement, il m'a déçu. Je trouve que oui, il a des mains un petit peu. Oui, il est capable d'avoir des occasions. T'sais, oui, il a marqué, mais tu sais, c'était une séquence où on avait la rondelle pendant 3 minutes. Mais honnêtement, j'aurais aimé en voir plus. J'aurais aimé le voir un peu plus combatif dans les coins, en faire un peu plus. À 19 ans, t'es plus gros que tout le monde, t'es plus rapide que tout le monde. Je vais t'avouer qu'il m'a laissé un peu sur mon appétit. Ça va un peu avec sa Coupe Memorial, qui là aussi, là, j'ai pas noté beaucoup de choses incroyables dans son cas.
0: Ouais, puis moi, c'est nouveau de l'explosion, le patin. Là. Je trouvais que ça manquait un peu de dynamisme par moment dans le code de Papanikis. Ok, très bon, Marty, excellent. Hey, ça marque pas mal la fin de ton de ta saison de dépisteur. Mine de rien, dépisteur amateur, évidemment. Là, mais mine de rien, t'as travaillé fort toute l'année et là, avec le camp de développement qui est terminé, tu peux te reposer jusqu'à la Coupe Léco Gretzky.
10: Ouais, Marty, ça va être très cool, le repos de Marty.
0: Exact.
10: Il y a du rattrapage, des espoirs qui n'ont pas assez vers son goût.
0: Ah, là, ça doit être ça.
27: quand tu suis les espoirs, ça fait partie de la game, comme on dit. T'es pas sur la touche très longtemps. Et honnêtement, c'est bien correct. Comme
0: ah, ben c'est tant mieux, Marty. Content de t'avoir parlé avec nous régulièrement dans le club du matin. Puis bon été, mon chum.
10: Salut, Marty.
27: Merci beaucoup, les gars. Bon été.
0: Bye bye, Martin Thériault du podcast Processus. Ok, on va aller à la pause de l'autre côté. Ce sera Bruno Gervais qui s'installe avec vous dans le bureau des commissaires. Aimez-vous la prolongation de contrat à Jakub Dobesch? 3 ans, le gardien du Canadien a décroché hier de la main de Kent Hughes. C'est-tu une bonne affaire? On en parle. Retour avec Bruno.
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4: Bienvenue dans le bureau des commissaires avec Bruno Gervais. Salut Bruno!
5: Salut Bruno!
6: Bon matin la gang, bon matin.
4: Ça va bien?
6: Moi ça va super bien vous autres?
4: Oui, ça va super bien. Je sais pas si ça va aussi bien que Yacoub Debèche qui hier a paraffé une nouvelle entente de 3 ans à 5,3 millions et des poussières avec le Canadien de Montréal. Commence facilement, Bruno. L'aimes-tu, le contrat de Debèche?
6: Je l'adore. Moi, j'aime ça parce que il y a plusieurs facettes des deux côtés qui sont très bonnes, selon moi, pour dans ce genre de signature-là. Pour le moment, c'est bien un gagne, un win-win, là, qu'on va dire, des deux côtés, parce que ça place Debèche dans la catégorie des numéros 1 à travers la Ligue. Il y a une catégorie élite, mettons, là, dans les 7 millions et plus, puis tu risques d'en avoir de plus en plus. Mais tu as une gang de gars là, entre 3,5, 4,5, 5 millions, puis dans les maintenant avec Debèche, les gardiens numéro un à travers la Ligue. C'est un contrat qui est très similaire à celui, on a déjà un blanc du gardien à Chicago.
4: Spencer Knight,
6: bon merci, qui est à 5,8 lui pour 3 ans, qui avait signé là. À mes yeux, c'est très juste pour Debèche, qui a mérité la pole du but du Canadien, qui est le gardien numéro un. Oui, on parle beaucoup de Fowler, mais c'est en devenir. Puis tu peux pas mettre de la pression là-dessus puis de vouloir que ça soit demain matin. C'est gardien numéro un. 3 ans pour le Canadien, c'est « Hey, tu ne me notes pas, tu vas voir ce qui va se passer. Est-ce que ça va être ton homme rendu là? Ben tant mieux. » Puis pour Debèche, c'est ce contrat-là pour s'implanter les pieds, montrer qu'il y a de la constance puis qu'il peut garder ce filet-là. C'est sûr que ça va être ça son objectif. Fait que moi, j'aime beaucoup le contrat.
4: Moi, un peu plus tôt à l'émission, je me suis prononcé que je trouve que c'est rapide un peu. Et je trouve qu'on manque peut-être un peu de données. Crains-tu que le Canadien se soit fait fausse route puis que Debèche, il n'y a pas assez de millage derrière la cravate pour être en mesure d'honorer un tel contrat?
6: Oui, il y a une certaine crainte là-dedans, c'est sûr, parce que tu regardes la Ligue nationale maintenant, c'est un peu plus ça. Il y a eu une époque où tu te faisais payer pour ce que tu avais fait. Là, tu te fais payer pour ce que tu pourrais faire. Puis, je pense que l'échantillon est quand même bon avec Yacoub Debèche. Ce qu'on a vu à partir, tu sais, c'est tout le mois de janvier l'année dernière, vraiment d'avoir un rythme de gardien numéro un, puis la constance qu'il a été capable d'amener, puis le travail qu'il a été capable de faire. Ça, j'ai trouvé ça très bon. C'est sûr que c'est un peu plus délicat. C'est une position qui prend un peu de temps à arriver là. Puis dans le meilleur des mondes, dans ton synchronisme, tu aurais eu une autre année dans son contrat d'entrée pour pouvoir ensuite vraiment aller faire la signature d'un peu plus long terme.
4: Mais techniquement, tu l'avais cette année-là. Techniquement, il est sous contrat l'année prochaine, puis il n'y a rien qui pressait de le signer tout de suite.
6: Non, mais c'est que là, moi, le Canadien a pris la décision de « Hey, on va y aller avec ça, eux autres, ils en ont assez. » Parce que moi, ce que j'aime beaucoup de Debèche, puis qui me rassure énormément, c'est le type d'individu qu'il est. C'est au-delà, tu sais, peu importe dans

0: quel genre de situation. Puis depuis le début, là, le Canadien l'a lancé dans des situations qui n'étaient pas évidentes. De son premier match contre les champions en titre, les Panthers de la Floride, en Floride, tout de suite après Noël, c'est un match qui n'est pas évident, celui-là. Il est très bien fait. Alors, au genre de situation, au va-et-vient, la façon l'année dernière là, que tout le monde parlait de Montembeau qui venait de connaître une très bonne saison, et on parlait de Fowler. Tout le monde le tassait du revers de la main, il était rendu troisième gardien, il est sorti de là premier gardien. Il a été dans l'adversité à travers l'organisation, puis de la façon qu'il a répondu, ça me rassure énormément.
1: Ouais,
0: et je trouve que c'était 3 ans-là, t'as pas trop menotté longtemps. Excuse-moi, vas-y, Tony.
1: Ouais, ben non, c'est moi qui t'ai coupé, Bruno, tu m'excuseras, mais c'est drôle parce que tu soulèves Montembeau, puis ça me... Immédiatement, ça m'allume une lumière. Là. Le contrat que Sam a signé avec le Canadien, ben, avec l'augmentation du plafond salarial actuel, ça ressemble à ce que Daubech vient de signer quand même. Peut-être un petit peu plus d'argent.
2: Oui.
1: Mais quand même.
2: Mais 3 ans dans les deux cas.
1: C'est 3 ans dans les deux cas. Augmentation peut-être un petit peu plus, mais quand même. Daubech a prouvé plus que Montembeau au moment de signer son contrat.
2: C'était-tu au même moment, Montembeau? On dirait quelque chose dans ma tête.
1: Pas mal le même âge, puis avec à peu près le même millage dans la Ligue. Mais la grande différence, il n'y a pas eu un parcours jusqu'en demi-finale des séries.
2: Non, mais c'est ça. Il l'a signé en décembre, Montembeau.
1: Okay,
2: fait que c'est peut-être une différence à ce niveau-là au terme du moment que la signature se... Mais c'est vrai que c'est similaire. 3 fois 3,15.
1: Tu augmentes presque 20% la masse salariale, parce que tu peux le calculer aussi pour les 3 prochaines années. Au bout de la ligne, là, le 3,15 quelques millions qu'avait Montembeau, ben là, c'est à peu près la même chose dans 3 ans pour Daubech.
2: Ah ouais,
1: ça va être à peu près le même impact sur la masse salariale.
0: Ben, c'est à peu près 1% de plus Daubech sur le plafond salarial. C'est 4,7, lui, sa première année de la masse salariale totale versus Montembeau, lui, c'était 3,6 à ce moment-là. Fait que c'est vrai que c'est très similaire. Moi, j'aime ça. T'sais, le Canadien, le pari là-dedans, selon moi, c'est que si, Fowler, il n'est pas prêt. Pas l'intention de venir rentrer un. Il va avoir moins de compétition pour Daubech. Il risque d'avoir la pole cette année et d'avoir énormément de matchs. Fait que si le Canadien connaît du succès, dans un an, tu vas te retrouver dans une situation où pour le signer, tu es peut-être dans 7-8 millions, comme tu vas voir certains gardiens numéro 1 avoir. Puis à Montréal, avec l'équipe qui sont en train de bâtir, tu vas avoir du succès. Fait que c'est là que tu te dis, gars, on va le signer tout de suite. S'achète du temps, c'est pas trop long parce que c'est un 3 ans que tu rajoutes, donc 4 ans total. Fait que à ce montant-là, advenant qu'il arrive quelque chose, ben un peu comme ils ont fait à Sam Montembeau, tu sais, quand il est venu le temps de performer, ben t'es quand même assez flexible. C'est loin d'être un 11,8 millions à la Shesterkin ou un gardien comme ça que tu te dis tabarouette, c'est lui, faut que ça fonctionne. Là, tu te gardes une certaine, hey, vas-y, mon grand, t'as tout mérité. T'as ça. Vas-y, on te souhaite le meilleur. Mais le Canadien, en même temps, t'as Fowler qui s'en vient. Puis, comme tu disais, ce petit point d'interrogation-là, s'il se glisse, puis à Montréal, c'est particulier, ben t'es capable de réagir, puis t'es capable de changer les choses.
2: Tony, l'agent de Daubech t'appelle et te propose de signer le même montant, 5,3 millions, mais pour le double la durée, 6 ans, l'aurais-tu fait?
1: À la place de Daubech?
2: Si t'es Ken Hughes, l'aurais-tu fait?
1: Ben non. Ben non, pas long, non. Non, je pense que le contrat, il est fair actuellement. Non, je pense que c'est bon pour le joueur, puis c'est bon pour l'équipe aussi.
2: Bruno, si t'es Ken Hughes, l'agent de Daubech t'appelle et te propose de signer 6 ans au même montant, 5,3 millions, l'aurais-tu fait?
0: Mais l'affaire, puis c'est très intéressant, parce que c'est sûr que si tu mets les termes plus longs comme ça, c'est un contrat de 7-8 millions. C'est sûr que ça l'est. Parce que tu viens prendre du temps, ouais, prendre de son autonomie, tu l'amènes plus longtemps.
2: C'est pour ça que je te le dis. Là, c'est le même montant. Moi, je te fais un deal du siècle. Je te le fais à 5,3. Ouais. Là. Signes-tu?
0: Moi, je le fais, le pari. Moi, je le fais. Puis, je suis pas sûr que le clan Daubech aurait voulu ça s'il tape sur lui. Là.
1: Ouais.
0: Mais moi, je le prends, ce pari-là, parce qu'un gardien, s'il a la trempe d'un gardien numéro 1, puis s'il devient le gardien numéro 1, avec l'attitude qu'il a, le côté athlétique qu'il a, puis de, tu sais, avec travailler avec Marco Marciano, de peaufiner ça. S'il devient ton gardien numéro 1, puis tu l'as à 5,3 millions, c'est une aubaine. C'est une aubaine. Puis si ça fonctionne, t'as l'air d'un génie parce qu'après ça, t'as tout le temps de la flexibilité pour bâtir l'équipe autour de lui. Puis regardez, tu sais, les équipes qui gagnent, et les gardiens à ces 10, 11, 12 millions, là, sont pas fréquents. Fait que moi, j'aurais pris ce pari-là, puis après ça, ben je me serais acheté un chapelet, j'aurais fait des prières, j'aurais monté le, l'oratoire Saint-Joseph à genoux. J'allais dire, j'aurais tout fait pour que ça soit la bonne chose.
2: Exact. T'espères que ça tourne bien au final, ce qui est tout le temps le cas quand, évidemment, tu signes un joueur à long terme. T'espères qu'éventuellement, il va surpasser les attentes que tu as fondées envers lui. Des gens suggéraient hein, sur Internet que ça signifie qu'avec cette prolongation de contrôle à Debèche, Fowler sera transigé. À combien de pourcentage voyez-vous ce scénario-là se matérialiser, Bruno?
1: Ça dépend. Attends un peu. Là, cet été ou dans un avenir plus ou moins long terme?
2: D'ici un an, mettons.
1: OK. Mais vas-y, Bruno, voir.
0: Ben, moi, je vais mettre ça à 1 % juste par le fait que tout est possible au hockey. T'sais, Wayne Gretzky a été échangé, fait que tout le monde peut se faire échanger. C'est la seule chose qui me fait mettre 1 %. Mais non, à mes yeux, je ne vois pas aucun lien entre ce contrat-là et l'avenir de Fowler. Justement, ce contrat-là garde encore toutes les portes ouvertes, puis tu sais, c'est à Fowler de venir chercher cette position-là. Fait que non, moi, je ne vois aucun lien entre les deux.
2: Tony.
1: Moi, je vois aucun lien, moi non plus. Je trouve que la situation est trop favorable pour le Canadien pour ne pas en profiter. Avec deux gardiens comme ça qui vont se challenger mutuellement, mais dans un horizon à court terme, le Canadien va atteindre le plafond salarial. Donc, c'est une grosse attitude quand tu dépenses aussi peu d'argent pour tes deux gardiens de but. Moi, je pense que les deux ont un futur dans la Ligue nationale. Un jour, il y aura sûrement séparation, mais pas à court terme.
2: Tu sais, l'année passée, là, on avait toujours l'impression que le Canadien cherchait à redémarrer Samuel Montembeau et qu'à moindre occasion, c'est lui qui avait le filet parce qu'on voulait le relancer. Est-ce que ça vient un peu piper les dés pour la course qui pouvait potentiellement se dessiner l'année prochaine? Clairement, Debèche partait avec une longueur d'avance parce qu'il l'a accompli dans les séries éliminatoires. Tout le monde le sait, c'est une évidence. Mais comme ce sont deux jeunes gardiens avec des petits contrats, je pense que Fowler avait quand même une chance légitime s'il performait à un niveau supérieur à Debèche, de prendre la pole relativement rapidement l'année prochaine. Mmh. Avec un contrat de 5,3 millions en poche, est-ce que Debèche devient le numéro 1 incontesté, peu importe la façon dont ça va se passer à l'automne? Tony.
1: Oh, écoute, c'est une bonne question. Moi, la position de gardien est vraiment volatile. Il y aura des hauts et des bas. C'est deux jeunes gardiens. Debèche va avoir des périodes plus creuses. On va avoir besoin des deux gardiens de but, qu'on le veuille ou non. Alors moi, je m'inquiète pas trop là-dessus. T'sais, on l'a vu l'année passée à quel point une saison, là, même malgré le fait que le Canadien gagnait sa large part de match, on avait des ennuis devant le filet. Puis au bout de la ligne, on finit avec 106 points. Donc moi, les deux gardiens, on va en avoir besoin. Puis de plus en plus, avant, là, j'étais dans l'optique où ça te prend un numéro 1, incontesté. Puis c'était ça dans le temps. Maintenant, c'est plus ça. Maintenant, moi, je crois bien plus à des tandems. Deux gars qui se challengent. On a besoin des deux gardiens. 84 matchs, c'est un long marathon. Tu as besoin de tout le monde embarqué.
2: Comment tu vois la situation du numéro 1 l'année prochaine, Bruno?
0: Ben, moi, je pense que Debèche va avoir un grand pas d'avance sur ce rôle-là. Je pense qu'ils vont avoir un partage. Tu sais, il a été devant le filet, quoi. C'est 43 matchs pour lui cette année. Là, après ça, rajoute les séries éliminatoires. C'est pas un scénario de 65 matchs pour un puis 19 pour l'autre, mettons. Là. Non, ça va être il va avoir un partage, il va avoir des passes. Moi, ce qu'on a vu cette année, ce que j'aimais, comme Tony disait, c'est que quand il y en a un qui embarquait sur une vague, tu sais, il y a une vague qui se crée, là, ben, les Canadiens embarquaient dessus puis surfaient pendant un moment. Puis tant mieux, tu sais, tu vas devoir faire ça, sachant que ça va, ça revient. Tu vas avoir chacun tes moments. Puis je pense que là, Debèche l'a vécu cette année. Fait que tu tombes pas en panique si tu as deux mauvaises performances, puis là, tout d'un coup, Fowler va être devant le filet pour 2-3 de suite. T'sais. Ça fait partie des hauts et des bas de ta saison. Tu l'as dit, 84 matchs, ça va tellement être serré dans la division que tu n'auras pas le luxe de te dire « Hey, gars, c'est pas grave, on va le relancer. » Non, on va y aller avec les gardiens, puis chacun va tout, on va donner des occasions pour être capable d'aller chercher des points au tableau. Debèche va avoir l'avantage. Est-ce que ça va être une espèce de deux tiers, un tiers, comme planification de base, puis après ça, tu vas y aller selon les 14 000 facteurs qui sont impliqués dans une décision qui est devant le filet, avec l'aide de Marco Marciano. Mais à mes yeux, c'est un certain rythme, parce qu'on a vu le succès de Debèche quand il y a un rythme de gardien numéro 1, mais un genre de deux tiers, un tiers, pour Dobesch.
2: Un de ces deux gardiens-là, l'année prochaine, aura la lourde tâche de freiner les lancers d'Alexander Ovechkin parce que c'est confirmé, il sera de retour pour une 22e saison dans la Ligue nationale de hockey. Au retour, on parle du grand russe Ovechkin.
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2: Oui, vous êtes avec Bruno Gervais dans ce bureau des commissaires. Alex Ovechkin l'a confirmé hier. Pour moi, il n'y a pas de surprise. Après avoir mis la main sur Alex Stock, après avoir mis la main sur Jordan Kyrou, après avoir démontré une volonté... Vincent Dernais aussi. Il a démontré une volonté de gagner du côté des Capitals de Washington. Ovechkin rembarque dans le train et sera à nouveau là à 41 ans en septembre. Selon vous, va-t-il avoir des signes de ralentissement où on va revoir le même Alex Ovechkin dangereux, Bruno?
0: Ben, il y a déjà des... Oui, il va être dangereux. Ça, c'est Alex Ovechkin. Tu regardes, ça va être sa 22e saison. Il y a une saison qui est en bas de 30 buts puis parce qu'il y avait 45 matchs, il en a marqué 24. Sinon, c'est t'as 20 fois là-dedans des 30 buts et plus sur 21 saisons de jouer. T'en as 14 que c'est 40 buts et plus, 9 de 50 buts et plus, puis une de 60 buts et plus. Il va marquer des buts. Je pense pas qu'il va en marquer 71, hein, parce que 71 l'amènerait à 1000 buts dans la Ligue nationale, mais il va être dangereux. Son utilisation a beaucoup changé. C'est un gars qui était tout le temps au-dessus de 20 minutes. V'là 3 ans, v'là 3 saisons, il était dans 19 quelques, puis après ça, des 17-40, des 17-24 pour les deux dernières saisons. Ben, le temps de glace a diminué, c'est ciblé. Il va être menaçant offensivement. Il n'a pas le même impact qu'il a déjà eu pour les Caps, mais c'est ça qu'on a fait. On l'a entouré. Ben, c'était clair, là. Si tu te retrouvais à Washington, il fallait que tu fasses 6 pieds 4 et plus, parce que c'est le genre d'équipe qu'ils veulent bâtir. T'as seulement Boone Jenner qui n'est pas à cette hauteur-là, mais il joue comme un gars de 6 pieds 4. Fait que ça va être une équipe qui va avoir son style, qui va être dérangeante. Puis, tu sais, Ovechkin va avoir sa place pour être capable de produire puis continuer à marquer des buts puis avoir, lui, son impact avec l'équipe. Mais on sous-estime le leadership d'Ovechkin parce qu'il y a tellement eu les lumières sur lui, surtout dans les dernières années avec le record de buts. Puis il réussit à rendre l'atmosphère collective, qu'il vise le côté collectif, de ramener ça sur tout le monde, de rassembler tout le monde. Puis les gars que tu connais qui sont là à Washington, ils ont juste des bons mots à dire sur le genre de leadership qu'il a, puis le plaisir que tu as d'aller à l'aréna avec un Alex Ovechkin. Fait que tu sais, les Caps ramènent ça aussi. Oui, il va marquer des buts, puis il ramène un gars qui est capable de rendre ça intéressant, de garder les gars relax. Puis c'est une équipe qui veut revenir vite. T'en as gros des équipes qui n'étaient pas en série, qui là, ils font tout ce qu'il faut pour y revenir. Fait que ça va être une saison, ça va être série du début à la fin.
1: Moi, là, j'ai hâte de voir dans le cas d'Ovechkin. Dans les deux dernières années, c'était assez flagrant qu'on faisait tout en notre pouvoir pour l'aider à marquer des buts. C'est normal, on aurait tous fait pareil. Donc, le but, est-ce que c'était plus individuel ou c'était collectif pour les Capitals de Washington? Maintenant que ce but-là est fait, que Ovechkin est devenu le meilleur marqueur de but de l'histoire de la Ligue nationale, moi, je pense que maintenant, son idée en tête, c'est de gagner une autre Coupe Stanley. Si Ovechkin lui-même embarque dans ce train-là et que collectivement, les Capitals oublient un peu cette idée complète de constamment forcer l'offensive vers lui, parce que ça va faire un club très, très dangereux, moi. Avec des responsabilités peut-être un petit peu plus réduites, point de vue temps de glace, il est encore capable de marquer des buts.
2: Penses-tu qu'il y a une garantie avant de re-signer dans le rôle qu'on allait avoir pour lui l'année prochaine? T'sais, il est pas fou, là, il l'a vu là, qu'on a acheté quelques attaquants. Là, parce qu'il est arrivé à la table et qu'il a dit « C'est quoi pour Spencer Carberry mon rôle l'année prochaine? Comment est-ce que vous m'utilisez? J'ai-tu encore la première vague? J'ai-tu encore les occasions de marquer? Est-ce que tout va passer par moi encore ou je suis un peu relégué à un rôle de second ordre? »
1: Ah, ça, c'est une bonne question. Carberry est un jeune entraîneur, mais ça fait déjà quelques années qu'il compose avec Ovechkin. Moi, je pense que Ovechkin, s'il est un vrai leader, ben à un moment donné, tu t'oublies un petit peu dans le but collectif. Moi, je pense que t'as pas le choix de diminuer un peu ses responsabilités si tu veux grandir.
2: En tout cas, ça avait pas l'air de ça hier pour Cristiano Ronaldo avec le Portugal. Il avait l'air de vouloir que tout passe par lui.
1: Ouais.
2: C'est un autre dossier, là, mais on en reparlera tantôt.
1: Ouais. Ah ouais.
2: Avec Olivier Brett. Hey, c'est quoi une prédiction réaliste pour toi, Bruno, en termes de but pour Ovechkin l'année prochaine?
0: Eh bien, c'est ça que je regardais. Tu sais, je me dis, il n'y en a pas fait de saison en bas de 30 buts. Mais c'est vrai que là, son rôle changé. Là, tu as été chercher des droitiers en Cairo, en TOC. Fait que peut-être que ça va glisser un petit peu. Tu as tout le temps l'élément santé. Tu as deux matchs de plus. Fait que je vais mettre ça à la barre des 30 quand même, juste parce que c'est Alex Ovechkin. Mais tu sais, je ne mettrai pas ma maison là-dessus. Ça, c'est certain.
2: Donc, 30 buts pour Bruno, Tony.
1: Non, écoute, pas de blessure les deux dans l'année. 30 buts facile. Il va s'approcher des 40 encore.
2: Encore?
1: Ah, ouais. Une machine à but. Si on continue de lui donner la première vague de l'avantage numérique, top circle, il va encore marquer des buts. D'après moi, il n'y a pas de problème là.
2: C'est sûr que l'âge, puis Bruno, t'es le mieux placé pour nous en parler, mais je pense pas que le lancer frappé se perd avec l'âge. Il y a bien des choses qui diminuent des aptitudes. Pis
1: la vitesse
2: est une évidence, puis il est clairement moins actif sur la glace. Mais ton lancer frappé en vieillissant, Bruno, je pense pas qu'il est diminué.
0: Ben un peu, ça dépend comment. T'sais, mettons que tu commences à avoir des blessures qui vont affecter ça. Ton tir, ça va l'affecter. Je pense pas que ça semble être le cas pour lui. Ce qui devient dur, c'est de trouver le temps de décocher ton tir. Parce que ça l'évolue, t'sais, la vitesse du jeu continue tout le temps à augmenter, puis là, la tienne diminue. Fait que de trouver ces espaces-là, puis d'avoir sentir que tu as le temps de tirer, c'est ce qui est plus difficile. Et des francs tireurs qui jouent longtemps, mais ce qui arrive, c'est que ils deviennent tellement frustrés parce qu'ils sentent qu'ils n'ont plus le temps. Ils n'ont plus de temps et d'espace. Mais c'est parce que c'est juste à cause de la vitesse, cette anticipation-là, etc. Fait qu'il faut vraiment que mentalement, tu sois capable d'anticiper tout ça, de placer d'avance-là. Mais ça devient plus difficile. Pas juste la qualité du gardien. Ça devient juste plus difficile d'avoir ton tir de qualité que tu veux, aux endroits que tu veux, avec le synchronisme que tu veux, plus tu avances dans l'ordre.
2: Qui part favori pour remporter la division métropolitaine l'année prochaine, Bruno?
0: Ah, tabarouette. Hey, là, tu... Et c'en est une qui a tellement bougé. T'sais, c'est sûr que les Hurricanes de la Caroline sont pas trop décemés. Ils viennent de gagner la Coupe. J'ai hâte de voir le hangover. Fait que c'est eux autres qui... Moi, je mets encore eux autres comme favoris. Mais là, tu as une couple d'équipes en arrière là, qui s'abrasse. Là. Mais moi, je vois un scénario qu'il va y avoir 5 équipes de l'Atlantique encore puis seulement 3 de la Métropolitaine dans les séries éliminatoires. Je pense que les Hurricanes vont être encore au sommet de celle-ci. Mais ce que les Caps ont fait... Moi, je pense qu'ils vont grimper vite puis ils vont être pas loin des Hurricanes, des champions antiques.
2: Qui va gagner la division métropolitaine, Tony?
1: Je vais y aller avec Washington, moi.
2: Wow.
1: Même si hier, j'ai dit totalement le contraire.
2: Pas grave.
1: Mais ben, en fait, je disais hier que et des fois, quand tu fais trop d'acquisitions, des fois, ça peut te nuire aussi. Sauf que sont tellement gros et pesants que ça peut être vraiment embêtant au quotidien d'affronter les Capitals de Washington. Ça va être vraiment une équipe difficile à jouer au cours de la saison. Ben hâte de voir. Ça va être une saison fascinante dans l'Est parce qu'il y aura des équipes, assurément, qui vont décevoir beaucoup. Et ça, habituellement, ben ça coûte des postes dans la Ligue nationale. Et il y a trop d'équipes qui ont tenté des choses imposantes au cours des dernières semaines qu'il y en a qui vont être déçus. Là. Ça, c'est écrit dans le ciel.
2: J'ai hâte de voir, pour vrai. Elle me fait un peu penser à la division centrale, la division métropolitaine. Des top guns, vraiment forts. Et après ça, un fossé avec les autres équipes. T'sais, les Hurricanes sont là, les Capitals sont là, mais est-ce que les Penguins vont pouvoir suivre? Les Flyers, Daniel Briard l'a même dit lui-même, il y aura un pas de recul. Est-ce que les Blue Jackets, dans toute la tumulte qui se passe, vont être capables?
1: Les Rangers.
2: Les Rangers, ça va-tu fonctionner? On a fait des changements, c'est vrai, on a fait des acquisitions. Ça va-tu fonctionner? Les Devils de Sonny Mehta, est-ce qu'on a fait assez pour être capable de revenir? Les Islanders de New York, oui, Matthew Schaefer, une année supplémentaire, mais à part ça, tu sais... On dirait que je ne suis pas convaincu que ce sera vraiment un mouvement généralisé au sein de toute la division. Je pense qu'il va y avoir un beau fossé quand même, un écart considérable entre les meilleures et les pires formations de cette division-là. Bruno, très bon! On se donne rendez-vous la semaine prochaine.
1: Salut Bruno!
0: Bonne
2: soirée
0: la gang!
2: Bye bye! Bruno Gervais dans le bureau des commissaires. On va aller à la pause, on en parlait tantôt. En fait, on en a parlé pas mal toute l'émission. Mais Jakub Dobesch, nouveau contrat. On va aller parler avec quelqu'un qui l'a côtoyé pour essayer de comprendre le personnage qui est le gardien numéro 1 du Canadien de Montréal. Ça s'en vient au retour avec Kevin Poulin.
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2: Un contrat de 5 millions plus, ça n'arrive pas du jour au lendemain. On va revenir un peu dans le passé pour comprendre le personnage de Jakub Dobesch avec Kevin Poulin. Salut Kevin.
1: Salut Kevin.
24: Salut les boys, ça va bien?
2: Ça va bien, yes. Toi?
24: Super bien, oui.
2: Oui, merci d'avoir accepté notre invitation. Tu l'as croisé, Jakub Dobesch, avec le Rocket de Laval. Il est comment comme personne? Parce que de l'extérieur, il a l'air quand même... Il a l'air quand même un peu spécial par moment, là.
24: Ah, il est vraiment... il est très easygoing, il est relax, mais il est très gardien de but aussi. Il a ses petites tendances, il fait ses affaires. Quand il est arrivé à Laval, il était peut-être aussi un peu gêné. Moi, je l'ai croisé juste à la fin de l'année, quand il finissait son année dans la NCAA. Mais je me suis super bien entendu avec ce gars-là. Très facile à vivre avec. Il a un petit côté drôle, il a un petit côté comme différent aussi. Mais Non, c'est un très bon gars.
1: Ouais, puis c'est surtout un compétiteur. Moi, c'est la première chose qui m'a sauté aux yeux. La première fois que je l'ai vu devant le filet, il abandonne sur aucune rondelle. Il a pas peur de se défendre lui-même aussi. D'ailleurs, t'es un peu du même acabit, Kevin. Là, c'était aussi ton cas dans le temps junior, professionnel. Te défendre toi-même, t'as déjà fait ça en masse. Moi, je trouve que ça, là, c'est rafraîchissant. On dirait qu'il est moins robotique que ce qu'on nous sert comme poutine de gardien de but dorénavant. C'est comme si les gardiens, ils ont comme pas le droit d'avoir une personnalité, puis d'avoir la langue bien pendue, puis de déranger l'adversaire. C'est comme si les gardiens, ben, c'est des robots, puis faut vraiment là, que ça bouge pas trop devant le filet, faut qu'ils soient concentrés. C'est comme si, avec le temps, les gens se sont habitués à ce genre de profil de gardien-là.
24: Parce qu'on en avait avant, tu sais, parce que Roy, il était pas dérangeant, mais il était pas dans sa bulle, puis il faisait ses affaires. Je pense qu'on a été habitués dans un mindset que les gardiens de but, ils ont tellement de choses à penser maintenant, puis c'est très mental. Puis les gardiens de but, ça peut être fragile mentalement. Fait que la seconde qu'un gardien de but, il sort un peu du moule ou qu'il y a une tendance à être un peu plus physique, puis tu l'as dit, c'est un compétiteur, il a besoin, de je pense, de cette énergie-là. Je pense que ça fait en sorte qu'il performe encore mieux, que s'il fait juste se concentrer sur le hockey face à ses arrêts, peut-être qu'il va aller trop dans sa tête, puis là, ça va pas aller à la bonne place. Fait que je pense que pour lui, ça marche. Puis tu l'as dit aussi, des gardiens robotiques, c'est plus dur de leur apprendre à être un athlétique. Lui, il a ce côté-là athlétique. Il veut faire les arrêts, il a de l'énergie. Fait qu'avec un gars comme Marco, il a fait, OK, t'as toutes les habiletés athlétiques, mais là, on va te donner une technique un petit peu plus solide pour que tu puisses performer dans le national, puis l'amener jusque-là.
2: Hey, t'as mentionné les mots « fragile mentalement ». Puis ça, c'est un commentaire qui est revenu quand même régulièrement à propos de Debèche. À tort ou à raison.
1: Ouais.
2: Mais on se souvient qu'au début de la saison, le fameux match contre les Devils, où est-ce qu'il y a eu... il s'est mis à pleurer en point de presse, ou à un certain moment, où est-ce qu'on l'a carrément retiré des médias. Est-ce que mentalement, entre les deux oreilles, il est équipé, selon toi, pour faire face à une carrière complète dans la jungle médiatique, la pression autant des fans que des médias pour Jakub Debèche en tant que gardien de but numéro un du club?
24: Je crois que cette fragilité-là était plus niveau inconnu. Il savait jamais quand il allait ravoir son filet. Même s'il performait, des fois, il n'allait pas ravoir son filet parce que c'était Montembeau qui allait l'avoir. Des fois, Money était rendu avec Fowler aussi. Fowler, Montembeau, il était rendu 3. Je pense que mentalement, ça l'a grugé beaucoup. Il vient de signer un contrat de 3 ans. Là, il va pouvoir seulement se concentrer sur « c'est mon net, je vais faire des performances ». Je pense que c'est une recrue. Faut pas l'oublier non plus. Montréal, c'est un gros marché. C'est une recrue, un gardien de but. C'est un type de personne qui est peut-être plus émotionnel. Puis si on l'a vu, puis c'est correct aussi, on l'a dit, on veut pas des robots. Fait que je pense que c'était rafraîchissant pour tout le monde. Puis j'ai pas de je pense pas que ça va l'affecter sur le long terme.
1: Toi, c'est-tu le genre de choses qui te dérangeait, ça, Kevin, quand tu grandissais dans le hockey, quand t'as fait tes débuts dans les rangs professionnels avec les Islanders, d'être le prospect qui s'en vient, d'essayer de te faire une place au soleil, mais tu sais que mentalement, ben, ça vient avec des défis là, de faire la transition, de dire je suis numéro un dans le junior, j'arrive après professionnel, puis je dois attendre mon tour, mais quand c'est à ton tour, t'as pas le choix de performer.
24: Oui, puis c'est une business, hein, guys. C'est ben quand, ouais. Quand ça marche, quand ça marche pas, ben on en a plein, puis on fait on a des drafts à chaque année, on a des prospects qui s'en viennent. L'hockey, ça va vite. T'sais. À la fin de la journée, c'est des pions, puis les équipes essaient de faire la meilleure équipe possible avec les pions qu'il y a. Fait que c'est une pression, c'est une très grosse pression, mais je pense qu'il a bien répondu, puis on l'a vu, puis il a eu une année extraordinaire. Il a vraiment mérité son contrat, là, d'après moi. Il a performé dans les séries aussi. T'sais, pour un gardien recrue, il a battu des records, puis ça faisait vraiment longtemps qu'on n'avait pas vu ça chez le Canadien.
2: Là, mine de rien, il s'établit comme le gardien de but numéro un du Canadien de Montréal. Mais c'est quoi le plus haut potentiel? C'est quoi le plafond, selon toi, pour Jakub Debèche? Est-ce qu'il peut devenir parmi l'élite de la Ligue? Est-ce qu'il peut être reconnu un peu partout comme un des très, très, très bons gardiens à travers les 32 formations?
24: Je pense qu'il va être très bon très longtemps. Il va représenter son équipe nationale très longtemps aussi. Il va être le numéro un là-bas. c'est toute une question aussi d'équipe. On s'entend que là, le Canadien, il construit pour être bon très longtemps. Est-ce que ça l'aide? Tout à fait. Est-ce qu'il aurait performé autant ailleurs? Peut-être pas. Mais avec le core là, du Canadien en ce moment, je pense qu'il va avoir du succès sur le long terme.
2: Ah, puis honnêtement, tu sais, tu dis... Il a performé, mais par moment, la brigade défensive le laissait tomber. Oui, là. On a vu des matchs régulièrement de 40 arrêts, puis qu'on était largement en territoire du Canadien, puis que Dobesch réussissait à performer. Est-ce que ça, c'est-tu le genre de gardien que plus que le défi est gros, plus qu'il répond? On se souvient à ses débuts, pas l'année qui vient de passer, l'autre est démarqué dans le temps des fêtes, ça allait pas bien pour le tricolore. Des matchs compliqués contre le Colorado, contre Vegas, contre Dallas, contre la Floride, il relevait ces défis-là. C'est-tu un peu ça la personnalité de Dobesch? Plus c'est dur, plus que je me présente?
24: C'est un compétiteur, on l'a dit. Anthony l'a dit, la première chose qu'il a remarqué chez lui, c'est qu'il voulait tous les arrêter, puis c'est encore ça. Tu vois qu'il a le feu dans les yeux, il a encore la passion de... Lui, il déteste. Je pense qu'il déteste plus se faire scorer que de gagner. Fait que chaque arrêt, il va donner son maximum. Il va tout faire en son pouvoir pour faire tous les arrêts, puis même s'il gagne, je pense, 5-3, 5-4, il va être quand même à être « Ah, j'aurais dû l'avoir celle-là ou celle-là, j'aurais aimé ça l'avoir. » Fait que je pense que c'est un très, très bon mindset pour un gardien de but, c'est de tout vouloir les arrêter puis de gagner.
1: Moi, j'ai soulevé tantôt, tu sais, au départ, là, j'étais dans l'optique que dans le hockey, là, ça te prend un numéro 1 puis ça te prend un bon backup. Est-ce que c'était faux de penser ça? Peut-être que oui, peut-être que non, mais traditionnellement, on en a vu d'excellents gardiens numéro 1 puis qu'il y avait un second qui jouait le quart des matchs à peu près dans une saison. Maintenant, ben, la mentalité évolue, le sport évolue, puis je crois de plus en plus à un tandem. Peut-être pas 50-50, mais que ton deuxième gardien soit capable de faire les arrêts puis qu'on fasse confiance pour 35% des matchs. Est-ce que, à ton avis, c'est vraiment la bonne façon de penser dorénavant dans la Ligue nationale, Kevin?
24: Je pense que oui. Je pense que maintenant, le jeu est tellement rendu rapide. Dans le temps que Brodeur il en jouait, je pense 80 sur 82, j'exagère, là, mais il goalait tous les matchs. Puis on voit une tendance qui est vraiment rendue A1, A2. Qu'est-ce que j'aimerais ou qu'est-ce que j'aime là, dans un monde idéal? C'est un vétéran avec un plus jeune, juste aussi pour la roue, pour le développement. Avoir deux jeunes, j'ai un peu de la misère avec ça parce que tu veux jouer quand t'es plus jeune, tu veux développer, surtout en bas de 24-25 ans, tu veux jouer beaucoup de matchs pour le développement. Alors un A1, A2, comme qu'on dit, là, deux bons gardiens de but qui est capable de se relier le travail durant la saison, c'est excellent. Mais peut-être aussi avoir un peu d'expérience, ça l'aide aussi.
2: Hey, j'ai une petite dernière pour toi, Kevin. Conversation d'ailleurs avec Kevin Poulin. Marco Marciano semble avoir été un élément déclencheur dans la saison du Canadien cette année. Quand il est arrivé, on a senti vraiment que ça a rehaussé les performances de gardien. Comment tu le décrirais, Marco? Comment ça se fait qu'il y ait autant de succès?
24: C'est un gars qui a tellement d'énergie, puis il est le fun à être avec. C'est quelqu'un qui va... Il arrive le matin, il est déjà prêt... Il est peut-être rendu à 2-3 cafés, je sais pas, mais il a tellement d'énergie que c'est contagieux, ça va te le donner, puis ça va te donner le goût de pratiquer, performer encore plus, puis en donner plus. Puis il va te prendre après la pratique, on va faire un peu d'extra, on va regarder des vidéos, on va faire des balles. Mais c'est quelqu'un qui vient te pousser à ton maximum, puis à aller chercher le plus de potentiel possible dans ton style de jeu ou dans ton nouveau gardien de but. Je pense que c'est quelque chose qui était rafraîchissant pour l'équipe. Et aussi, ils ont déjà travaillé avec Marco à Laval. Fait avoir cette transition-là maintenant à Montréal, des choses qu'ils ont déjà appris, qui se sont transmises à Montréal, ils ont juste pu continuer sur cette ligne-là. Je
1: suis tellement content pour Marco parce que c'était mérité. Quand tu parles d'un bon soldat dans l'organisation, là, hey, ça fait ça depuis Hamilton qui travaillait pour le club.
2: Hey, ça donne pas de
1: bien longtemps. Il est allé à St. John's, puis après ça, Laval, depuis le début... Mm-hmm. Pas de chance, tu sais. On a choisi Éric Raymond à sa place, là. C'est littéralement ça qui s'est produit. Et il mérite totalement ce qui se produit pour lui présentement.
24: Il a développé beaucoup de gardiens de but. Est-ce qu'il a développé des numéros 1 à chaque fois? Non. Parce qu'il va chercher le potentiel maximum que tu as. Fait que je pense que vraiment, il a fait un travail exceptionnel. Ça fait très longtemps qu'il est avec l'organisation. J'ai bien hâte de voir qu'est-ce qui va se passer là, d'ici le début de la saison pour lui.
2: Excellent. Merci beaucoup, Kevin, d'avoir pris du temps. Puis c'était super intéressant de t'entendre avec nous ce matin.
1: Ouais, puis on peut le dire, là, Kevin, Il s'en vient en onde avec nous autres jeudi prochain. Toi, tu vas être parti en vacances, puis là, je me suis trouvé un chum collaborateur pour une journée.
2: Ah, c'est parfait.
1: Il s'en vient faire le show avec nous autres jeudi prochain. Bien content de t'accueillir, mon cœur.
24: Non, mais ben, j'ai hâte de voir les bureaux.
1: Ah, oh, il n'y a pas grand-chose à voir ici. Tout... Mais pas grave.
2: Mais pas la barre trop haute. Puis mets pas de pantalon.
24: C'est chaud.
2: Salut, Kevin.
1: Salut, Kevin.
24: Salut, bonne journée.
2: OK, on va aller à la pause de l'autre côté. Debèche lui-même s'est redressé aux médias hier. On va aller l'écouter en point de presse.
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2: On en parlait hier pour Ivan Demidov, qui avait copié un peu ce qu'avait vécu Lane Hutson. Il n'aura pas à se soucier de son contrat tout au long de l'été. Ben, ce sera la même chose pour Tony. Ce sera la même chose, Tony, pour Jakub Dobesch, qui, lui, a prolongé 3 ans à 5,3 millions hier avec le tricolore.
1: Exactement. Donc, ça l'amène dans la même fenêtre que le noyau du Canadien. Hein, parce que maintenant, je pense qu'il faut rajouter Jakub Dobesch dans ce noyau-là. On parlait du groupe des 8, mais là, c'est un groupe de 9 avec Jakub Dobesch qui s'ajoute. Un contrat qui sera valide jusqu'à la fin de la saison 2030. Exactement la même période que le capitaine Nick Suzuki. Donc, une dernière saison en bas de 1 million. Il fallait écouler la dernière année de son entente à 969 000. Et à partir de la saison prochaine, ben là, on aura un contrat de plus de 5 millions annuellement. Donc, dans le cas de Jakub Dobesch, on se doutait que le Canadien avait un intérêt à l'idée de le prolonger et ça s'est rapidement réglé un 2 juillet. Donc, rapidement, après avoir réglé le cas Ivan Demidov, il y a eu des discussions de la part de Kent Hughes avec l'agent de Dobesh, Jerry Johansson, et on en est venu à un consensus, un contrat de 3 saisons supplémentaires. Dans le cas de Jakub Dobesh, qu'on peut aller entendre, il est bien heureux de partir à l'entraînement et d'avoir la tête en paix en se sachant sous contrat pour plusieurs années.
0: I just want to feel comfortable and just focus on hockey. So I feel like it was really important this summer to kind of get it done with. And now for 4 more years, I can just simply focus to get better and play at my best.
2: C'était une intention pour moi. Je voulais me sentir bien. Je voulais me sentir confortable et pas avoir à me tracasser avec ça tout l'été. Ben alors maintenant, c'est confirmé. J'ai une entente en poche valide pour les 4 prochaines saisons. Puis ça, honnêtement, je peux le comprendre. Puis surtout pour un gardien de but, t'es constamment en train de te dire « Hé, là, je vais-tu perdre mon poste? » Surtout quand il y a un jeune qui pousse. Alors ça, c'est une bonne nouvelle pour Dobesh. Ça peut lui permettre de se concentrer sur son entraînement, sur ses performances et devenir un meilleur gardien. Toute sa vie, Tony, Dobesh espérait ça. Parce que c'est pas un premier choix au total. Il a pas été vu comme the next big thing dans l'uniforme du Canadien à son repêchage. J'y étais jamais dans les conversations du successeur de Price. Ben aujourd'hui, c'est un peu le cas quand même. Il s'est assuré ce contrat-là, puis on doit le considérer comme un gardien numéro un à travers la Ligue nationale de hockey, jusqu'à preuve du contraire.
1: Exactement, puis c'est quand même tout un parcours pour Jakub Dobesh, parce que plus jeune, là, aux alentours de 14-15 ans, il a pris le pari de quitter pour les États-Unis parce que en Tchéquie, il n'y avait pas de place pour un gardien comme lui. Mm-hmm. On lui préférait plusieurs gardiens de son âge dans les niveaux élites. Alors, Dobesh croyait en son potentiel, ses parents aussi, et ils lui ont trouvé un endroit prêt à le développer dans la région de Saint-Louis, qu'il a adopté par la suite. Il habite là maintenant à temps plein avec sa famille. C'est de là d'ailleurs qu'il a parlé via Zoom aux membres des médias hier en direct de Saint-Louis. Donc, il a fait ce pari-là tôt dans sa vie. Il a joué quand même dans des ligues de développement plutôt obscures avant d'émerger puis de se retrouver à Ohio State, et c'est là que ça a décollé pour lui à Ohio State. Le Canadien l'a repêché, puis il est devenu un homme de confiance dans son université, et après, ben rapidement quand même dans la Ligue américaine, ça n'a pas été tellement long qu'il a connu une fin de saison superbe avec le Rocket de Laval, il a conduit l'équipe jusqu'en séries éliminatoires. On va parler d'ailleurs là, de ses premiers contacts avec le Rocket plus tard avec Kevin Poulin, qui l'a connu à son arrivée avec le Rocket de Laval, juste à sa sortie là, des rangs universitaires. Donc, des buts pour Dobesh, fait longtemps qu'il a ça en tête. Moi, je veux devenir un gardien de but, qu'est-ce que je fais? Prochaine étape, je m'en vais aux États-Unis. Je veux me développer, je veux progresser. Et là, aujourd'hui, ben, il est multimillionnaire. Alors, c'est tout un parcours. On est très loin d'un parcours comme Carey Price, identifié comme un espoir de premier plan tôt dans sa vie, repêché très rapidement dans une première ronde. Dans le cas de Dobesh, c'est pas ça du tout. Mais encore, on a un autre exemple ici des eaux d'un gardien de but qui repêchait plus tardivement à développement plus tardif, qui finalement devient gardien numéro un. C'est pour ça qu'il y a une tendance dans la Ligue depuis plusieurs années. Faut faire attention avant de repêcher un gardien très tôt dans un repêchage, parce que tu peux en trouver un beau dibon peut-être meilleur qu'un choix de premier tour plus loin dans le repêchage.
2: Exactement.
1: Et Dobesh s'ajoute à une longue lignée. On peut l'entendre justement sur les buts fixés et à quel point il convoitait ça depuis longtemps de signer un contrat à long terme à Montréal.
0: Yeah, it's just really cool. I mean, I wouldn't probably imagine everything happen like it happened, but I'm really confident in myself, so I have a big goals in my life and especially in career. So every game or every practice I have, I try to do my best to, you know, get these moments in my life, make it to the playoffs or sign a big contract. So I feel like it was definitely some luck to it. I'm definitely very fortunate, but I feel like at the end of the day, I was working pretty hard to earn this.
2: Jakub Dobesh qui mentionne, c'est fou comment les événements tout au long de ma vie se sont déroulés. J'ai confiance en moi, je me suis établi des objectifs et je veux les atteindre et tranquillement, je suis en train de les cocher.
1: Ouais.
2: Être là pour les séries éliminatoires et performer, décrocher un contrat quand même intéressant. Je suis très reconnaissant. J'ai mis les efforts, mais je suis reconnaissant quand même d'y être parvenu. Puis il l'a pas volé. Là, tu sais, autant tantôt, on en discutait et on se disait, il me semble que c'est un peu rapide, puis je pense qu'on a le droit, puis vous avez le droit. D'ailleurs, il y a un sondage qui est décollé sur YouTube, j'ai hâte de voir comment ça va évoluer tantôt. J'ai hâte de voir comment est-ce que les gens perçoivent ce contrat-là, mais une chose est sûre, il était troisième gardien. C'est par ses performances qu'il a réussi à rassurer Martin Saint-Louis à se décrocher le poste. On lui a pas donné par défaut parce que et Montembeau et Fowler se sont blessés en même temps, puis on n'avait pas le choix d'y aller avec lui. Il a été placé sur la tablette et quand on lui a donné l'opportunité de garder les buts, il a fait le travail si bien qu'il est devenu l'homme de confiance de l'organisation. C'est ça la réalité.
1: Non, ça a été toute une saison. Je pense que son cheminement mental a été primordial cette année. T'sais, il a vécu de l'adversité, il s'est relevé de ça et il est devenu un mur en fin de saison. C'est comme ça que ça s'est produit. Puis par la suite, évidemment, c'est 19 départs en séries éliminatoires.
2: Exact. Puis on s'entend, si ce n'est pas de Dobèche, si le Canadien gagne ce fameux match numéro 7-là contre le Lightning, on a été complètement déclassés. Là. Ça serait probablement là.
1: Oui.
2: Si c'est pas de notre gardien de but.
1: Ah, puis match numéro 7 contre Buffalo.
2: Aussi. Ça en est un autre.
1: Non, non.
2: Il y a quelques-uns quand même.
1: Non, écoute, c'est incroyable. C'est vraiment extraordinaire. Je suis content pour lui. C'est une bonne personne aussi. Tu sais, Dobèche, c'est un gars qui est deux pieds sur terre. C'est un gars qui est très honnête. C'est un straight shooter.
2: Ouais.
1: Moi, j'aime ça. C'est tout un combattant. Moi, je pense qu'il a pris beaucoup de maturité au cours de la saison dans sa façon d'aborder les matchs, de son nouveau rôle avec l'équipe aussi, un rôle qu'il ne connaissait pas. Il s'est rendu compte à un moment donné, ben là, c'est moi qui ai rendu avec la pole. C'est probablement qu'il n'a jamais rencontré l'entraîneur, dit OK, on te donne le net. Là. C'est pas comme ça que ça s'est fait. Là.
2: Non, ben, je pense pas. Non.
1: À un moment donné, il s'est rendu compte, là, c'est moi, là. I'm the guy, là. C'est moi, c'est à mon tour. Alors ça vient avec une responsabilité. Il faut que tu sois prudent. Mais c'est un gars intelligent, là. T'sais, moi, je pense que ça va très bien aller. Moi, tout ce que je souhaite, c'est qu'il ne perde pas cette flamme-là. Ça me surprendrait que ça arrive, mais faut pas qu'il perde la flamme. Parce que ça le rend unique en son genre. Les gars vont vouloir aller sur le champ de bataille pour Jakob Dobèche. Hey, c'est battu comme un diable dans l'eau bénite pendant les séries. Mais les gars, ils ont donné tout ce qu'ils pouvaient aussi devant lui. Alors moi, je suis vraiment, vraiment emballé par ça, par le type de gardien qu'il est, par le cheminement qu'il a eu pour se rendre où ce qu'il est rendu aujourd'hui.
2: Ouais. Mais en contrepartie, tu le dis, les gars se battaient pour lui. Lui, il se battait pour les gars aussi.
1: C'est
2: parce
1: sûr.
2: Il fait partie du groupe et on en parle abondamment parce que je pense que c'est une réalité qui est frappante pour tout le monde. Ce groupe-là s'aime.
1: Ouais.
2: Puis je suis convaincu que Dobèche, quand il l'a vu la veille, la prolongation de contrat à Demidov, il était content pour lui. Tout le monde doit vraiment être en harmonie présentement chez le Canadien de Montréal.
1: Parce que oui, puis c'est parmi les points que soulevé Dobèche hier dans son point de presse. Souvenez-vous, après l'élimination du Canadien, je pense qu'on a vu Dobèche dans des soirées mondaines à peu près pendant 14 jours de temps. Tu sais, il était un petit peu partout. Là. On voyait Dobèche en ville. Je pense qu'il a pris plaisir à ça. Quand la pression descend d'une coche, que là, on est éliminé officiellement, ben là, je pense qu'on peut se la couler douce. C'est important de faire le vide. On a tout ça à tomber en vacances. Un joueur d'hockey, c'est la même chose. Puis bon, on les a vus, les gars du Canadien, se promener un petit peu partout en ville avant de partir un bord puis de l'autre. Ça a été son cas à Jakob Dobèche. Il est bien content de faire partie de ce groupe-là et de se voir dans le noyau du Canadien pour plusieurs années.
0: End of the day, I feel like everyone wants to win, which is really important to get the deals done and kept the guys together. I feel like everything was pretty smooth with all of us, so I'm just excited that everyone is on the same page and we want to do what's best for us and we think as a group. And yeah, I'm excited. I feel like we have a lot of potential to in the next couple of years get something exciting done. I'm really proud of the guys to, you know, everyone staying here and keeping the same team together.
2: Dobèche qui mentionne ici, tout le monde veut gagner. Puis c'est pour ça que c'est le fun qu'on est capable de conserver notre noyau ensemble. Et en plus, toutes les négociations semblent se faire comme sur des roulettes. On ne semble pas avoir Danny Crush. On ne semble pas avoir de back and forth comme on peut voir un peu partout à travers la Ligue nationale de hockey avec tout le monde a l'exemple, je pense, de Jason Robertson qui vient en tête de liste ou même Anders Lee qu'on voyait avec les Islanders. T'sais, on n'a pas l'impression que c'est si compliqué que ça présentement.
1: Je pense qu'on aurait aimé régler le cas Hudson avant le début de la saison passée, par contre, là.
2: Oui, c'est un bon point.
1: Tu sais, Hudson,
2: ça aurait été
1: convaincu, on le saura jamais, là. Mais
2: non,
1: c'est
2: ben
1: Hudson qui
2: le sait un peu quand même.
1: C'est Hudson qui a dit non, moi je chigne. C'est ça va être assez, là. Mais l'agent demandait plus que ça, c'est garanti. Sinon, on n'aurait jamais commencé la saison en négociant. T'essaies de limiter ça le plus possible.
2: Mais moi, ce qui me fait rire là-dedans, c'est quand on dit c'est smooth puis ça se passe bien. C'est une évidence qu'il y a négociation serrée. Faites juste regarder les contrats du Canadien de Montréal.
1: Ah oui, au niveau des virgules.
2: Il y a à peu près pas de contrat flat.
1: Non.
2: C'est tout le temps... Regardez, là, Caulfield, 7,85. Slafkovský, 7,6. Alex Newhook, c'était 2,9. Après ça, Kirby Dach, c'était 3,4 avec des virgules. Lane Hudson, c'est 8,85. Tu sais, c'est toujours dans les... OK, ben moi, je vais t'enlever 100 000, m'a donné 50 000 de plus. Tu sais, on est vraiment pour aller tirer le maximum. Mais c'est plate, mais c'est ça. Un des seuls qui a signé vraiment un contrat rond, c'est Madison, 6 millions. Bon, ben lui, d'après moi, il n'a pas eu d'ostinage. Lui, ça s'est bien passé. C'est mon impression externe.
1: Peut-être.
2: C'est comme ça que je le lis.
1: Ça me fait penser à ma grand-mère qui me disait tout le temps, c'est avec des scènes qu'on fait des piastres.
2: C'est vrai. C'est avec des scènes qu'on rentre en dessous du plafond.
1: Et voilà. C'est exactement la façon de voir les choses pour le Canadien. C'est en faisant des économies qui ont l'air d'être des économies de bout de chandelle, mais au bout de la ligne, quand tu as 22 joueurs à mettre sous contrat, ben si tu fais ça partout... Ça va te donner des capitaux à dépenser.
2: Mais il faut pas que tu gosses le monde non plus.
1: Non.
2: Il faut pas que ça devienne un irritant. Mm. Je fais un parallèle avec le baseball parce que le bloc s'en vient dans les prochaines minutes, mais on avait traîné Vlad Guerrero en arbitrage pour une coupe de 100 000. Tu sais, à un moment donné, là, on peut-tu juste en arriver à un compromis où est-ce que le joueur se sent pas énervé non plus de la situation puis est heureux à travers ça.
1: Donc, Gazo, en guise de conclusion de bloc, important de préciser que le Canadien a Nick Suzuki, Cole Caulfield, Juraj Slafkovský, Ivan Demidov, Noah Dobson, Lane Hudson, Mike Matheson, Caden Goulet et maintenant Jakub Dobberge comme 9e joueur du noyau, minimum fin de saison 2030 et une échelle salariale à 67 millions pour 9 joueurs. Et là-dedans, t'as 4 attaquants, t'as 3 défenseurs, puis t'as ton gardien numéro 1.
2: Là, tu m'as nommé 8 joueurs. Il t'en manque un.
1: M'en manques-tu un?
2: Ouais, parce que c'est rendu 9 avec Dobberge.
1: Ah ben, il m'en manque un, j'ai sauté par-dessus.
2: C'est 4 défenseurs. C'est Dobson, Hudson, Madison,
1: Goulet. Ah oui, 4 défenseurs, c'est ça.
2: 4 attaquants, 4 défenseurs, un gardien.
1: Exact. Mais je les avais tous nommés, mais bon, c'est ça, c'est 4-4-1.
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2: Salut Mick.
1: Salut mon Mick.
18: Salut les gars.
2: Comment ça va?
18: Ça va bien vous autres?
2: Oui, ça va super bien. Hey, le Canadien hier est allé d'une prolongation de contrat après Demidov. C'est Dobberge qui a maintenant eu une sécurité d'emploi pour 3 années supplémentaires. Qu'est-ce que tu as pensé de l'entente, Mick?
18: Ben, d'un côté, c'est audacieux parce que l'échantillon est très court. Tu sais, Dobesh nous a tellement démontré des belles choses en deuxième portion de la saison, particulièrement en séries éliminatoires. S'il n'est pas là, ça se passe probablement différemment pour le Canadien, mais il a été vraiment très bon. Puis, écoutez, on est dans un sport puis dans une ligue où est-ce que tu gagnes pas si t'as pas des gardiens qui font la job. Et le Canadien l'a vécu. Dans les dernières années, l'après Price, on se demandait comment qu'on allait redéfinir la suite. Puis lui, ben, il est arrivé un petit peu de nulle part. Je vous entendais parler un petit peu tantôt en disant. On dirait qu'il est négligé à tout moment. Puis pour le Canadien, tu t'assures de le mettre classé là, dans tes joueurs du noyau et à un salaire qui est vraiment, vraiment très respectable. Il arrive, je pense, 20e autour d'eux là, chez les gardiens de la Ligue nationale.
2: Ouais.
18: Alors, moi, je trouve que c'est un excellent contrat pour le Canadien. C'est une très bonne nouvelle. Puis moi, j'ai hâte de voir ce qu'il y a dans le corps parce que on va voir aussi la dynamique qui va s'installer. Puis là, il a mis des attentes hyper élevées. Fait que comment il va répondre à tout ça? Moi, c'est la suite aussi que j'ai hâte de voir avec Jakob Dobesh. Mais sincèrement, je trouve que c'est une excellente décision pour le Canadien, même si d'un côté, je me dis que c'est vrai que l'échantillon est court, mais les gardiens, c'est une denrée rare, les gardiens dominants, les gardiens qui sont solides. Puis lui, ben, il nous a déjoué. Il nous a déjoué. On pensait pas que ce serait ce genre de gardien-là.

0: vie, ça change absolument rien. Puis on va laisser le jeune se développer comme il se doit.
1: Moi, je pense que ça change rien. Moi, ça, honnêtement, puis on va voir, parce qu'il va y avoir, tu sais, tantôt, je disais, j'ai hâte de voir la suite. Il va y avoir des hauts, mais il va y avoir des bas aussi pour Jakob Dobesch, là. Ça sera pas une balade dans le parc. On l'a vu avec Carey Price. Même si, ça a été un grand gardien pour le Canadien, il y a eu des moments plus difficiles. Il y a eu des, t'es dans un marché où ce que t'es scruté à la loupe. Chaque but, on dissèque puis on revient là-dessus. On analyse, on suranalyse tout. Alors, ça fait en sorte qu'il y a énormément de pression. Puis au contraire, moi, je pense, je regarde la situation, les gars, puis je me dis, pour Fowler, ça va juste donner encore un petit peu plus d'espace, puis ça va lui donner du temps pour travailler tout ça. Puis si Dobesch, il s'impose plus comme le gardien du Canadien, en temps et lieu, le Canadien aura à prendre des décisions. Mais au contraire, moi, je pense que ça va donner de l'espace. C'est une position qui est tellement névralgique au hockey, je le dis dans plein de jeux, en particulier dans un marché comme Montréal, avec des attentes aussi hyper élevées. Moi, je vois ça juste positivement. Puis évidemment, comme tout le monde, j'ai hâte de voir ce qui arrivera avec Samuel Montembeau. Mais au contraire, je pense que c'est une très bonne nouvelle pour Fowler, ce qui se passe avec Jakob Dobesch depuis, 4-5 mois.
2: J'ai posé la question, on a posé la question aux gens sur YouTube. Que pensez-vous du nouveau contrat de Dobesch de 3 ans, de 5,3 et des poussières pour les trois prochaines saisons? Contrat juste, 74% des répondants. Contrat l'avantage du joueur à 19%, contrat l'avantage de l'équipe à 8%.
0: Alors, ça veut dire que les gens ont une confiance très solide envers l'organisation du Canadien dans les contrats qu'on octroie.
2: Avec raison, c'est je pense.
0: Tout à fait, j'espère.
1: Non, tout à fait. Puis juste par rapport aux performances aussi, là, tu sais, ce qu'il nous a montré dans le dernier droit de la saison, il a été très bon. Puis bon, c'est beau de voir la reconnaissance qu'il a aussi envers Marco Marciano. Dans son point de presse, il en a été question hier. Honnêtement, moi, je pense, j'ai la même lecture que les partisans. C'est pas toujours le cas. Là. Des fois, je trouve que les partisans sont très négatifs, puis s'emballent beaucoup, etc. Tu sais, moi, je pense que la prochaine saison du Canadien, ça va être encore, il va encore avoir des petites traversées du désert. C'est ça. C'est chaque équipe qui ont vécu la vraie reconstruction. Puis oui, il y a plus d'attente parce que là, il y a eu un parcours éliminatoire, mais il va y en avoir d'autres, des moments difficiles. Puis j'ai hâte de voir ce que lui et ce que les autres ont dans le corps, puis comment Kent Hughes puis Jeff Gorton vont peut-être nous surprendre dans les prochains mois avec une acquisition peut-être qu'on n'a pas vue, qui va arriver du champ gauche, mais qui va avoir travaillé au corps pendant longtemps. Ça va venir pimenter tout ça. Mais moi aussi, j'ai la même lecture que les partisans là-dessus.
2: Hey, mec, j'aimerais ça t'entendre sur la Coupe du Monde, parce que t'es pas uniquement sur le hockey, là, t'es multisport, puis c'est l'événement le plus suivi à travers la planète. C'est un événement qu'on attend avec attention à chaque 4 ans. Et là, c'est en cours, le Canada va jouer demain. C'est quoi ton impression, c'est quoi ton niveau d'intérêt envers la compétition?
1: Je dois vous dire que moi, dans les dernières années, je me suis intéressé plus au soccer qu'avant. J'étais pas comme plusieurs Québécois, Canadiens. C'est un sport qui me parlait moins. Je m'étais beaucoup intéressé au hockey. J'ai beaucoup couvert le hockey. Mais ça fait 2-3 ans minimum là, qu'on parle de ça, puis qu'on se dit que ça va être gros, etc. Je pense que c'est à la hauteur de nos attentes. T'sais, pour nous, là, au Canada, là, ça tire à sa fin là, parce que les gros matchs vont être aux États-Unis. Mais tu sais, je regarde l'achalandage. On dit que les retombées sont peut-être pas ce qu'on pensait, là, notamment du côté de Toronto et de Vancouver, mais les retombées en termes de réservation d'hôtels, etc. T'sais, ces grands événements-là, ça attire du monde, mais ça en fait fuir aussi. Il y a des gens qui se sont dit, on ira pas dans ces villes-là, ça va coûter trop cher, etc. Mais somme toute, quand tu regardes les batailles de géants, Messi, etc., les parcours des pays surprises, Cap-Vert, t'sais, ça, c'est ce genre d'histoire-là. Ça pique notre curiosité, ça fait en sorte que ça démocratise l'événement. Puis honnêtement, je dois dire que j'avais peut-être quelques appréhensions sur le nombre d'équipes participantes. T'sais, on se disait, est-ce qu'il y a la profondeur mondiale pour ouvrir à 48, pour être intéressant? La réponse est oui. Puis d'un point de vue canadien, la performance du Canada est centrale dans l'événement. T'sais, si le Canada ne figure pas, comme on dit, là, fait pas bonne figure, ça donne une teinte complètement différente à l'événement. Puis jusqu'ici, c'est un événement qui est le fun à suivre, que les stades sont pleins, il y a de l'ambiance. Et quand on se dirige, on a dépassé le cap des 5 millions de spectateurs, on s'en va vers autour de 7 millions. Puis je regardais les assistances au Mexique.

0: Mexique. 80 000 personnes par match pour les matchs du Mexique. Je trouve que c'est beau. Et la beauté de l'affaire, c'est que, tu sais, on a vécu quelques grands changements dans le soccer au Canada, là, je dirais depuis, mettons, 25-30 ans. Au début, bon, c'était la révolution de... on démocratise le sport, c'est du nombre. On fait rentrer des joueurs dans le pipeline. Après ça, ben, on a modernisé un peu le système de développement grâce notamment à la construction des terrains synthétiques. Dans toutes les villes, il y en a eu de la construction, etc., les stades. Et là, ben, on est dans le peaufinement de le développement de l'élite, le développement de nos entraîneurs pour faire croître le sport. Puis avec une Coupe du Monde, ben, j'ai l'impression que dans les prochaines années, on va entendre encore plus parler de soccer parce que cet événement-là va avoir permis de faire rayonner ce sport-là.
1: Je me demande s'il n'y a pas des gens qui étaient zéro intéressés par le soccer, qui l'ont tranquillement... s'intéresse au sport. Je parle pas nécessairement des jeunes dans le développement d'aller pratiquer le sport. Je parle de des adultes qui étaient complètement fermés à l'idée de s'asseoir et de regarder une partie et qui, là, se sont rendus compte que Colin, c'est agréable quand c'est le Canada qui joue, puis je déteste pas ça, puis il y a un buzz, puis les médias parlent quand même de façon plus régulière, puis OK, ben finalement, je vais peut-être regarder pour aller voir un match du CF Montréal ou des choses comme ça. Je me demande si à ce niveau-là, mec, ça va pas faire une différence.
0: Ben moi, je pense que vu que notamment par rapport au Canada. T'sais, si le Canada a ce niveau de performance-là, je suis persuadé que ça pique la curiosité, que ça fait découvrir, que ça a des conséquences. T'sais, j'ai eu l'occasion d'aller dans certains rassemblements. Puis règle générale, t'sais, la Coupe du Monde, moi j'en ai vécu. La première Coupe du Monde que j'ai vraiment réalisé, c'était quoi la Coupe du Monde? C'était lors du repêchage de 2010 de la Ligue nationale, c'était à Los Angeles. Puis là, ben, t'étais en pleine Coupe du Monde. Puis, tu sais, la Californie, ben, je veux dire, on se croyait dans certains coins de la ville, au Mexique, dans Amérique du Sud, dans les pays de foot. Et c'est là que ça m'a frappé parce que, bon, moi, j'allais là pour le repêchage de la Ligue nationale, mais l'événement de la Coupe du Monde brassait pas mal plus que le repêchage de la Ligue nationale à Los Angeles. Il y a de la démocratisation de ce sport-là dans plein de pays à l'échelle mondiale. Ce qui est beau, je suis allé dans certains rassemblements, comme je le mentionnais, puis je regardais à gauche, je regardais à droite. C'était d'habitude dans des rassemblements, je veux dire, c'est juste des convaincus, c'est juste du monde qui suit ça à longueur d'année, puis qui rate rien de l'actualité, puis qui s'intéresse aux grands joueurs. Là, c'était pas ça du tout. Là, c'était monsieur, madame, tout le monde qui avait l'impression... Tu sais, je me sentais comme dans une espèce de rassemblement pour le Canadien. Bon, pas avec la même vigueur et tout ça, mais c'était monsieur, madame, tout le monde autour de moi. Puis ça, ben, ça en dit long. Ça, ce que ça veut dire, c'est que c'était du monde qui se sont laissés emporter par la fièvre puis qui s'intéressent à la Coupe du Monde jusqu'ici. Alors, on a un super beau tournoi. Puis, ben, je pars en vacances. Vous êtes mes derniers. Là, j'ai fini avec les meilleurs ce matin. Mais je m'en vais, là, je vais vivre le duel Portugal-Espagne là-bas.
2: Hey.
0: Dans les prochains jours. Ça va être extraordinaire.
2: Ben oui, c'est sûr.
0: Ça va être fou l'ambiance qui va régner là-bas. Tu sais, c'est des pays, je veux dire, des grands rivaux. Ben, rivaux puis voisins en plus. Ça va être extraordinaire. J'ai vraiment hâte de vivre ça.
3: À quel endroit tu vas être au moment où les deux...
0: Je m'en vais au Portugal. Alors là, j'essaie de penser. Je vais être à Lisbonne encore lundi pour le match.
3: Wow, ouais. Hey,
2: là, je suis jaloux.
3: Moi, je suis très jaloux. Surtout que j'ai visité le pays là. Après, mon voyage de noces s'est fait au Portugal. Puis la place qu'on a vue, le grand rassemblement des Portugais hier à Lisbonne, je l'ai visité. Alors, c'est sûr que tu vas vivre quelque chose d'extraordinaire dans le pays. C'est certain de ça.
0: Ben oui. Ben puis là avec Ronaldo. Puis je veux dire, c'est l'histoire est parfaite là. Tu sais, honnêtement, j'avais hâte de voir la progression. J'avais hâte de voir si j'allais pas me pointer dans une nation parce que le Portugal a eu ses bons moments, mais c'est moins bon moment depuis le début de la Coupe du Monde. T'es pas convaincant du tout. Moi, j'étais comme...
1: Ils ont pas été proches de se faire éliminer hier, là.
0: Exact, contre la Croatie. Puis même dans certains autres matchs, ça a été compliqué. Puis à certains moments donné, c'était de façon in extremis. Mais puis j'avais hâte de voir si j'allais pas me pointer dans un pays avec un drapeau en berne, là, t'sais, tellement que les gens étaient déçus, puisque les attentes étaient quand même pas mal élevées avant le début du tournoi. Puis on avait hâte de voir comment le Portugal allait livrer la marchandise. Mais là, je veux dire, là, ça va être extraordinaire. Puis avec un peu de chance, parce que je suis là longtemps, ben je vais peut-être assister à la finale là-bas encore, parce que je vais être là-bas jusqu'à dépasser le 19. Alors non, ça va être bien fun. J'ai hâte de vivre ça. C'est une première. Tu sais, je parlais tantôt de 2010, mais tu sais, j'étais aux États-Unis, c'est complètement différent. là, ça va être pour vrai. Là, ah, là ben je vais vivre une vraie Coupe du Monde dans un pays de foot. On verra si le Portugal y sera ou
1: pas. Ah, ben, t'es vraiment chanceux. Mais profite-en, mon chum, puis profite de tes vacances. Bonne si tu travailles assez fort à l'année, là, ça vaut à peine que tu te reposes.
0: Yes. Ça va être du bien.
1: Yes. Salut, Michael Lancette, collaborateur avec nous dans le club du Mat.
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1: 9h16, il y a du NASCAR en fin de semaine. Donc, comme à notre habitude, on va aller parler avec Dom Fugère. Salut Dom.
3: Salut Dom.
16: Salut les boys.
3: Paraît-il que t'es avec des gens que je connais ce matin?
16: J'étais avec des gens que tu connais, je vais rejoindre d'autres mondes que tu connais. Ah, j'étais chez Lucie Chevrolet, où notre bon ami Dominique Lucie nous a prêté une voiture. On fait ce matin un cours de pilotage avec notre directrice des opérations, Jacinthe Ayotte, qui veut en apprendre plus sur la dynamique des véhicules, comment ça fonctionne, se mettre dans la tête du pilote, parce que c'est elle qui construit le circuit chez nous. Ah-ha. Donc, elle voulait avoir cette perspective-là. Donc, puis en même temps, il y a mon ami Dave Richer, le comédien humoriste
3: ben oui.
16: que vous connaissez. Puis Dave, le problème qu'on avait, c'est que Dave est souffre de paralysie cérébrale. Donc, il ne peut pas conduire manuel. Les voitures de course sont toutes manuelles. Donc, chez Lucier, on lui a trouvé une Chevrolet Cruze automatique. Puis il est capable de faire son cours de pilotage sans être obligé de changer de vitesse.
3: Ouais. Puis là, ben, ces gens-là, je vais tous les revoir ce soir à l'occasion du défi Vision Mira à l'autodrome Grand Bay. Si vous avez jamais vu la course la plus folle au monde, c'est la 37e édition ce soir. Histoire courte, Doom, là, on part 40 voitures sur la piste. Ils ne voient rien. Il y en a quelques-uns qui ont déjà vu dans la vie ou qui voient dans la vie de tous les jours, mais on leur place un bandeau sur les yeux. Ils voient absolument rien. Et un copilote qui les guide pour 10 tours. Alors, vous doutez bien que ça se transforme en véritable derby de démolition. C'est très spectaculaire.
1: Ça va-tu vite, la vitesse?
3: C'est quand même, c'est assez surprenant.
1: Mon Dieu.
16: Ouais, écoute, puis moi, je suis chanceux parce que Mon pilote, moi, je vais être copilote, je vais être le guide. Mon pilote, c'est Dave. Donc, il conduit à tous les jours. Sauf que Dave, il va avoir les yeux bandés, il va avoir son casque, mais il va aussi avoir les yeux bandés, puis il n'y a pas question de rien voir, puis c'est ça.
3: C'est-tu ta première occasion comme copilote?
16: On parlait déjà de stratégie hier. Là.
3: Ah bon,
16: est-ce
3: c'est
16: qu'on
3: bon.
16: Passe derrière? Est-ce qu'on part en avant? Ouais.
1: Mais ça doit être. Mais être pilote, c'est une chose parce que t'es un peu insouciant, ouais, mais ouais. Être copilote, ça doit être épouvantable comme sentiment.
16: Écoute, je l'ai fait comme copilote et puis le kid, il était avec moi, il avait 16 ans, il était aveugle de naissance. Lui, là, quand je disais, hey, c'est le gaz, c'était complètement abstrait comme concept. Là, il sait pas c'est quoi le gaz. Il sait pas c'est quoi le break. Il sait à peine gauche et droite parce que, oui, il sait c'est où, mais combien de tours de volant qu'il faut qu'il donne. Quand je vais dire à Dave, ce soir, tu sais, bon, ben, tourne, je sais pas, moi, à 45 degrés vers la droite.
1: Ouais, t'as une merde.
16: Il va savoir qu'il va tourner le volant un peu, puis ça va y aller. Je pense qu'il y a encore des murs qui ont des cicatrices de cette soirée-là, le Toronto Grand Prix.
1: Hey, ça doit tellement revoler de partout. Là.
3: Ah, c'est quelque chose.
1: Toi, t'es là ce soir.
3: C'est moi qui anime, évidemment.
16: Viens faire un tour, viens voir.
3: Ah, ouais, non, c'est vraiment, vraiment quelque chose. C'est vraiment spectaculaire. Honnêtement, là, c'est pas parce que j'anime là depuis longtemps. Si vous n'avez jamais vu le défi Vision Mira, ça vaut la peine. C'est la course la plus folle au monde. C'est pas pour rien qu'on l'appelle demain.
1: C'est à quelle heure?
3: 19h. 18h30, on embarque sur la piste. Le défi Vision va être aux alentours de 19h30. 19h45 à peu près. T'as pas manqué. Ce soir, Granby. Hey, je te ramène,
16: c'est,
3: Doom.
16: C'est pour une bonne cause, là. On ramasse de l'argent pour les chiens guides. Là.
3: Exact,
16: oui, NASCAR,
3: exact. Ben, je te ramène sur l'épreuve de Montmagny.
16: Donc, on est à
3: Montmagny. Fin de semaine. Exact, Montmagny. Programme Doom, même formule qu'à l'Autodrome Chaudière il y a quelques semaines. On va présenter deux finales de 125 tours en série NASCAR Canada. Les ténors de la catégorie vont être là, puis je présume que les mêmes grands acteurs qu'on a vus à Chaudière ben, risquent de remettre ça en fin de semaine à Montmagny.
16: Ben, c'est vraiment...
1: Je pense qu'on va être obligé de continuer la conversation entre nous deux, Tony, malheureusement. Ouais. Veux-tu l'appeler au téléphone, Hugo? On va revenir au téléphone. C'est à Montmagny, Tony, que ça se passe en fin de semaine. Puis je présume que Marc-Antoine Camira doit être encore une fois parmi les pilotes qui sont largement favorisés pour l'emporter.
3: Aucun doute. Marc-Antoine, actuellement, est meneur au championnat de la série NASCAR Canada. Très constant dans ses performances depuis le début de l'année. S'il n'y avait pas eu une sanction à ses dépens là, pour lors de la toute première épreuve de la saison, une petite maladresse de sa part, rien de très, très grave, mais il a perdu plusieurs positions cette journée-là à CTMP. Ben, il serait nettement confortablement installé au sommet du classement général des pilotes. Alors, pour moi, Marc-Antoine Camiran, c'est assez clair. Il est devenu un pilote extrêmement complet. C'est un gars qui s'est développé d'abord sur les circuits routiers, mais depuis qu'il s'est investi à temps plein dans la série NASCAR Canada, il est devenu un pilote de tête sur Oval aussi. Alors, ça lui permet d'être extrêmement redoutable sur tous les circuits et de militer pour le championnat. Déjà que l'an passé, c'était exceptionnel. Il avait gagné le championnat une deuxième année de suite. C'était la première fois dans l'histoire de la série que ça se faisait. Mais là, il est le grand favori pour coller un troisième championnat consécutif cette année.
1: Où tu le classerais parmi les meilleurs pilotes québécois de l'histoire?
3: Ben, et c'est certain qu'au niveau international, Marc-Antoine, parce qu'il est arrivé un petit peu plus tard que des gars comme Patrick Carpentier ou Alex Tagliani, au moment où la filiale Players a tombé, il a peut-être moins eu la chance de briller à l'international. Il y en a même pas moins là, que quand tu regardes le tableau de chasse de Marc-Antoine Camiran, c'est très, très impressionnant. Tout simplement dominant au Grand Prix de Trois-Rivières, peu importe dans quel type de voiture on l'a assis. Puis je suis curieux d'entendre Dominique, on a rejoint au téléphone. On vient de poser la question, donc je sais que tu le connais très, très bien, mais Marc-Antoine Camiran, dans la longue lignée des grands pilotes québécois aujourd'hui, on peut le placer à quel endroit, selon toi?
16: Écoute, c'est difficile de mettre un palmarès comme ça. On peut difficilement le placer dans les meilleurs. Et puis, tu l'as bien mentionné, oui, quand il y a eu le départ de la filière Players, mais c'est surtout que Marc-Antoine, si je ne m'abuse, et ça va nous le confirmer en fin de semaine, il semble qu'il avait été repêché par Marlboro, lui. Ça avait fait comme Paul Tracy.
3: Okay.
16: Il avait passé outre la filière Players. Et puis, il avait déjà été... ses performances en karting étaient déjà tellement impressionnantes, mais que ce soit Marlboro Players, on a arrêté les commandites de Tarot. Ça cloue le dossier de ce côté-là. Mais c'est vraiment un pilote d'instinct. C'est pas un gars qui... Tu sais, oui, il est un pilote, mais il dit lui-même, il dit,
17: je marche au feeling. C'est vraiment des bons feelings. Puis ce que je disais quand la connexion nous a un peu perdu, là, c'est du côté de sa mère à Saint-Pierre-de-Baguette, qu'on est un peu moins, on est de retour avec Télépinette comme la semaine passée.
3: Ouais, mais c'est encore le cas. On a beaucoup de misère à te comprendre, Doom. La connexion est vraiment pas bonne.
17: OK, parce que je sais qu'ici, là, j'ai des barres en masse. Mais ce que je vous disais,
3: Bouge plus, c'est bon, c'est correct, on t'entend.
17: Moins bouger que ça. C'est ça, oui, c'est un peu très solide, mais la première Antigoniche qu'on a vue, c'est une clé de la part.
1: Hey Dom, on va être obligé de raccrocher avec toi. Malheureusement, la connexion est pas assez bonne. On va se reprendre lundi. Désolé. Bonne chance ce soir au Défi Vision à l'Autodrome Granby. Malheureusement, on va être obligé de remettre ça la semaine prochaine.
3: Ouais. Ben, c'est en fin de semaine. On vous lance l'invitation. TVA Sport, moi, je suis à la description de ça. Demain soir, à compter de 18h, la première épreuve et ensuite 20h pour la deuxième.
1: Là, il annonce de la pluie en fin de semaine.
3: Non, il annonce super beau. Un temps splendide du côté de Montmagny. C'est une belle date pour tenir des courses. Puis on souhaite bon succès à l'événement. Si vous êtes dans le coin, un petit peu plus dans l'Est, très gros show à Montmagny demain soir.
1: Parce que là, le championnat est extrêmement serré. Tu sais, c'est des belles courses, mais c'est très serré au classement. Là. Je disais que dans ton plan, il y a 12 points seulement qui séparent la deuxième de la huitième place.
3: Exactement. C'est extrêmement serré à travers le classement maintenant. C'est encore tôt dans la saison. Il y a 4 courses qui ont été disputées, mais c'est extrêmement serré de la deuxième à la huitième position détenue par DJ Kennington. Un qui vraiment est de retour en force cette année, c'est Louis-Philippe Dumoulin. Là. C'est un très bon début de saison pour LP Dumoulin. Il a évité les embûches à Chaudière il y a quelques semaines. Il avait dû emprunter la deuxième voiture de DJ Kennington et ça a été super important pour lui parce qu'il a fini 8e cette journée-là. Donc, il est allé chercher des points importants et revenu en force la semaine dernière du côté de Riverside avec une autre bonne performance. Donc, Dumoulin pointe actuellement au deuxième rang, mais au risque de me répéter, l'homme à battre, c'est encore Marc-Antoine Cabiran. Il va être dur à déraciner là, du sommet du classement des pilotes.
1: Ça fait-tu longtemps que l'autodrome Montmagny, c'est dans le circuit de NASCAR Canada ou ça fait-tu partie des meubles ou c'est plutôt récent?
3: Ça fait très longtemps que l'autodrome Montmagny militait pour le retour, pour obtenir une épreuve de NASCAR Canada. La série LMS Québec y a roulé depuis de nombreuses années, mais on souhaitait mettre la main sur une épreuve de la série NASCAR Canada et ce sera seulement la troisième édition de NASCAR Canada cette année. Ça faisait longtemps qu'on le souhaitait. L'an dernier, on avait terminé la saison justement du côté de Montmagny. Mais là, cette année, vraiment, on a mis la main sur une excellente date, probablement pas mal plus propice à attirer beaucoup de gens. Alors, début juillet, habituellement, là, c'est toujours le début des vacances pour bien des gens. Alors, je présume qu'en fin de semaine, là, ça sera de toute beauté les gens qu'il y aura demain du côté de Montmagny.
1: En tout cas, je dis pas non, moi, aller faire un tour du côté de Granby ce soir.
3: T'es
1: sérieux? Ben, je vais regarder ça avec ma blonde. Ça y tente, okay. On pourra monter.
3: Parfait.
1: Pas si loin que ça, Irambé.
3: Tu seras mon invité de barque, mon ami.
1: Ben écoute, je te dis pas non, honnêtement.
3: C'est sûr que ta blonde va capoter de voir ça.
1: Ben c'est ce que je pense
3: La
1: aussi.
3: Première fois que Valérie, mon épouse, a vu ça, elle n'en est pas revenue encore, puis elle est revenue à plusieurs reprises par la suite.
1: Le point, c'est que je ne sais pas si on a quelque chose de prévu ce soir. Ça, c'est toujours le...
3: Mais là, hey chérie, on a de quoi asseoir, ouais. Ça va, Granby.
1: Mais non, mais tu te souviens, on a un souper. Ah oui? Ah oui, bien sûr. Oui, je me souviens, là. Ça, c'est pas impossible. Mais si on a rien... Je dis pas non.
3: Évidemment, à Granby, là, on n'a pas juste le défi vision. Là. Nos classes régulières modifiées sportsmen sont en action ce soir. Donc, les vrais amateurs de course et de sensations fortes, il y aura des vraies courses aussi ce soir.
1: OK.
3: Pas juste un défi vision qui dure 10 tours. Là.
1: On a un vrai programme de course. C'est une bonne fois. Il faudrait bien j'y aille. T'en reparles tantôt. On va aller à la pause. Ce sera le fun.
3: Superbe.
1: Après la pause, ce sera Olivier Brett. On a eu une controverse la veille. On a peut-être eu une autre encore hier. J'ai vraiment hâte de l'entendre. Y avait-il hors-jeu dans la fin du match entre le Portugal et la Croatie? Ça s'en vient dans 2 minutes.
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1: 9h30, puis parce que je veux pas l'oublier, je vais commencer avec ça, puis après ça, on reviendra sur la Coupe du Monde. Olivier Brett, salut!
3: Salut, Oli!
0: Salut, comment ça va?
1: Ça va bien, toi?
0: Ça va super bien.
1: Oli, c'est qui ça, Danny Pereira, là, le nouveau joueur du CF Montréal? C'est un bon joueur?
0: Oui, c'est un bon joueur. J'ai hâte de voir, parce que là, je présume qu'on a soit consulté Philippe Lafroy ou on a informé Philippe Lafroy de ce qu'on voulait faire avec ce gars-là, parce que ça reste un gars qui arrive sous la gouverne d'un coach par intérim. Ça peut toujours être super intéressant ou un peu déboussolant. Oui, c'est un bon joueur, c'est un super bon moteur au milieu de terrain. Là où j'ai hâte de voir, c'est tu l'intègres comment, parce que tu en as encore un char et une barge des milieux de terrain. Là, quand tu dépenses l'argent que tu dépenses sur lui, qui est déjà, si je me souviens bien des chiffres, là à la base, 2,1 millions avec ce qui est garanti en 2026 et ce qui sera garanti en 2027, ça peut même monter au-delà des 2,5 en fonction des résultats et de ses performances, je présume. Ben tu vas lui faire de la place tout de suite. Donc là, qui tu vas tasser? Est-ce qu'il y a d'autres moves qui s'en viennent? Je pense que la réponse, c'est oui. Mais oui, c'est un bon joueur. Puis à partir du moment où tu mets ce genre d'argent-là dans un gars que tu transfères intra-MLS, ben tu lui envoies un message que sa job, c'est de prendre une place tout de suite. Puis ça, j'aime qu'on envoie ce genre de message-là puis qu'on soit pas en deux chaises avec des gars qui sont en prêt, par exemple, parce que je trouve qu'il y a des gars en prêt... T'en avais déjà un peu trop.
1: Le mercato, si je me trompe pas, il reste à peu près une dizaine de jours. Je pense que c'est le 16, ça se peut-tu?
0: Écoute, je vais t'avouer, là j'ai perdu le fil des dates là, avec pas la Coupe stress. Du Monde, là, mais si c'est ça, faut que tu bouges, là. Ça presse. Parce que c'est t'as pas beaucoup bougé jusqu'ici. T'as libéré de la place. Ça, c'est super. Tu sais, Sunusi Ibrahim, le fait qu'il s'en aille, c'est-tu la plus longue game de chicken de l'histoire de l'humanité, ça? Ouais. Un gars qui dit non, payez-moi jusqu'à la fin. Un club qui dit, ben, on te fera pas jouer. Le gars qui dit, ben, c'est correct, ça me dérange pas, je vais ramasser mon 400 quelques mille par année pour courir autour du terrain. Là, qu'on ait fait de la place, pour moi, ça met la table à d'autres mouvements, puis ça, c'est la bonne nouvelle, mais qu'on attend toujours.
1: Ouais, effectivement, puis ça, finalement, ça s'est réglé le 30 juin, parce que, justement, on en a parlé plus tôt cette semaine, là. Ça permet la facilité des deux côtés. Tout le monde a mis de l'eau un peu dans son vin, puis c'est parfait. OK, on revient à la Coupe du Monde, Oli. Faut absolument que je te parle du match Portugal-Croatie. Parce qu'après la controverse de la veille... On a eu droit à la même chose le lendemain. Les journées se suivent et se ressemblent. Y avait-il hors-jeu ou pas sur le but égalisateur des Croates?
0: Ben, tu veux dire parce que ça a été touché du bout des cheveux, dans le fond, là. C'est
1: honnêtement, moi, là, je suis pas un connaisseur comme toi. J'ai assez pour comprendre le jeu, mais il y a des technicalités qui m'échappent. Moi, je la vois pas, la touche. Moi, dans ma tête, c'est un bon but. Mais ça a l'air que ça y a touché. C'est ça que ça a l'air.
0: Parce que maintenant, il y a une puce dans le ballon, puis c'est un petit peu la version est-ce qu'on a touché le ballon ou non de est-ce que t'es hors-jeu ou non. Parce que le hors-jeu, là, ça,
2: télévisuellement, en passant, je me souviens pas si c'est au Qatar, il y a 4 ans, ou en Russie, il y a 8 ans, qu'on a commencé à faire ce graphique-là, qui vient pas instantanément, là. Ça prend peut-être 1 minute et demie, 2 minutes, au final, avant de montrer la fameuse ligne, puis là, tu vois quelle partie du corps est en jeu. Mais c'est-tu bon, ça, pour les gens qui... Parce que la règle du hors-jeu, contrairement au hockey, qui est une ligne fixe, au soccer, c'est une ligne qui bouge parce que c'est le deuxième défenseur, le premier étant le gardien, donc l'autre défenseur qui est devant lui, c'est lui qui fait constamment bouger cette ligne-là. Donc d'être capable de visuellement le montrer comme ça, même si des fois c'est par un orteil, puis tu dis « Ah, come on, donnez-y à l'attaquant, là, le but », ça peut-être que ça va finir par changer. Mais là, on a une puce dans le ballon pour savoir est-ce que ça a été touché ou pas. Tu peux pas t'obstiner avec ça, ça reste factuel, un peu comme est-ce que ou non le gars est hors jeu, mais c'est-tu cruel?
3: Ah, c'est incroyable.
1: Fait que la puce a déterminé que le ballon a bel et bien été touché, donc il a bel et bien hors jeu, hors de tout doute, ça je comprends.
2: Oui, mais tu sais, hors de tout doute, quand ça se joue à t'es-tu chauve comme Olivier Brett ou non?
3: Ouais.
2: On s'entend-tu que ça se joue à pas grand-chose? C'est là où tu te dis. Moi, mon truc là, puis c'est plus un côté émotif que rationnel. C'est ce match-là, il méritait d'aller en prolongation. Les gens à Toronto méritaient d'en avoir un peu plus, mais au final, ben c'est le Portugal qui passe au prochain.
1: Ben moi, c'est ça que j'aime pas. La bonne décision était rendue. On a été privé d'un moment extraordinaire.
3: Mais
1: c'est ça qui est frustrant à travers ça.
3: T'sais, surtout qu'il y avait rien vraiment flagrant, il a fallu. Mais je comprends si la.
2: Je comprends
1: la bonne décision. Faut tracer la ligne.
2: C'est ça. Puis pas juste ça, c'est que ces décisions-là, puis c'est tellement frustrant, surtout quand c'est un moment aussi émotif.
3: Mais oui.
2: Mais c'est quand t'es pour rendre la bonne décision. Tu sais, les Portugais pourraient dire la même chose. Le but que Cristiano Ronaldo marque, là, c'est une des plus belles premières touches que j'ai jamais vu en Coupe du Monde. Le long ballon qui est envoyé vers Ronaldo. La première touche qu'il prend, les gars, là, c'est incroyable. Il y a même au fond des filets. Au final, il est hors jeu. Tu sais, je pense que ce qu'il faut faire avec la reprise vidéo, puis c'est ça qui est très difficile, c'est se détacher là, puis dire sur 100, sur 500, sur 1000 situations, est-ce qu'on en ressort gagnant? Puis je pense que au final, la réponse, c'est plus oui que non, même s'il y aura toujours des gens qui vont détester la technologie dans le soccer.
1: Là, tu t'apprêtes à partir pour Houston. Tu dois être fébrile.
2: Oui. Les bagages. Ouais, je vais peut-être fébrile un peu quand les bagages vont être faits. le vol part à 4h30, là. C'est pas si pire, mais le match qui finissait à 1h du matin, je l'ai encore un petit peu dans les dents. Non, c'est déjà que le Canada se retrouve là. On rappelle là, qu'il y a une semaine, cette équipe-là avait jamais participé à un match de tour éliminatoire de son histoire. Il y avait seulement un gars jusqu'au début du tournoi, jusqu'au 12 juin, un gars du Canada qui avait marqué dans l'histoire du tournoi, c'était Alphonso Davies. Il y a plein de choses qui ont changé, mais tu me poses la question, puis c'est plus un angle personnel. Hier, j'ai eu un genre de 2 minutes là, à travers toutes les préparations puis tout ça, puis je me suis dit, juste pour raconter l'histoire, là, moi, je suis rentré à RDS comme 3e analyste en 2015, puis on m'avait clairement indiqué, Patrick Leduc était là à l'époque, nous, la hiérarchie est importante. Jean Gounel est là. Patrick Leduc est là aussi. Puis toi, t'arrives pour en surplus, dans le fond. Là. Puis c'était pas dénigrant pour 2 cents. Au contraire, c'était super enthousiasmant, mais c'était clair ce qui s'en venait. Puis je pense qu'un an plus tard, Michel Lacroix, qui a pris sa retraite, là, pas Michel Lacroix qui anime le golf puis qui est l'annonceur maison au Centre Bell, l'autre qui s'occupait de la description des matchs des Sénateurs, est allé voir mon boss de l'époque, Dominique Vanelli, pour dire, tu sais, moi j'en ai beaucoup dans mon assiette. As-tu déjà pensé à Olivier pour l'animation? Parce que ça pourrait lui donner une opportunité, puis moi ça pourrait me décharger. Puis Dominique Vanelli, à l'époque, avait dit, ben tu sais quoi, oui, j'en ai pas parlé, mais oui, j'avais déjà pensé à ça. Puis Michel Lacroix a dit, ben Dom, demande-y donc voir qu'est-ce que ça peut donner. Si c'est pas de la générosité de Michel Lacroix à ce moment-là, parce que l'animation a mené à la description par la suite, je serais pas en train de faire mes bagages aujourd'hui. Puis je me suis dit, tu sais, il y a ces moments-là où quelqu'un à qui t'as rien demandé dans la vie pense à toi ou est généreux, puis ça t'ouvre une porte que t'aurais jamais espéré. C'est à Michel que j'ai pensé hier quand je me suis dit, bon, là, il faut que je fasse mon check-in pour l'aéroport demain parce que mon vol part à 4h30 vendredi. Bref, je le dis maintenant publiquement, un gros, gros merci à Michel Lacroix. Sinon, ça arriverait pas, toute cette belle histoire-là.
1: Ça, c'était peut-être la petite poussée qui a fait descendre la roche au fond de la montagne, mais tout le travail, tous les efforts que t'as mis en amont pour amener justement un Michel Lacroix à dire hey, lui il a du talent puis il travaille fort, tu sais. Faut pas t'enlever du crédit non plus, c'est pas un coup pas de chance tout. Ces affaires là.
2: Non, puis je te confirme là, tu regarderais mon ordinateur a de la misère à ouvrir des documents Word, des documents PDF en ce moment tellement il y en a dans la machine. Je suis très conscient du travail qui est venu avant, qui est venu après, mais des fois dans le monde du sport comme dans le monde des médias, juste le petit nudge de quelqu'un comme ça, ça peut faire un monde de différence. Ah, ça a été le cas avec Michel.
1: Ça, c'est 100% vrai. C'est un milieu de contact. On est tous d'accord là-dessus. OK, justement, ça va nous prendre quoi? Là? Ça va être quoi la petite étincelle qui pourrait faire en sorte que le Canada va se donner une chance de rivaliser contre le Maroc? C'est quoi les aspects clés, Oli, pour le match de demain?
2: Ouais, là, t'es passé de petite étincelle à aspect clé au pluriel. Je pense que ça va être aspect clé au pluriel. Tu fais bien de présenter les deux. Tu vas avoir besoin d'essayer d'allumer ton feu tout au long du match. Je veux pas mettre le poids du monde sur ses épaules, mais Maxime Crépeau va, je pense, devoir engauler une sa tête. Parce que pour mettre les gens en contexte, là, le Maroc, c'est une très, très, très bonne équipe. Il y a l'avantage, on s'en parlait cette semaine, d'avoir moins de repos. Pour les Marocains, ça, je pense que c'est majeur. Moins de repos parce qu'ils ont joué plus que 24 heures après le Canada, mais aussi parce qu'ils ont joué une prolongation face aux Pays-Bas dans un match où ça allait à 200 000 à l'heure. Donc ça, je pense que peut-être que Jesse Marsh va vouloir justement en début de match être le plus intense possible. Puis après, tu n'auras pas une tonne d'occasions. Puis là, on a beaucoup, beaucoup parlé. Je repassais toutes mes notes de match là avant de partir aujourd'hui. Puis hier, j'ai vu à quel point les gars sur les côtés contribuent pas assez en termes de buts ou de passes décisives. T'as Tejan Buchanan, je pense, qui a marqué dans trois de ses 30 derniers matchs internationaux. Tu sais, c'est un gars qui est presque systématiquement ailier partant. Mais ces gars-là doivent en produire plus. Maintenant, est-ce que je suis en train de dire que les ailiers doivent eux-mêmes marquer? Ça va toujours revenir dans la cour davantage, dans la cour de Jonathan David ou le gars qui va jouer à côté de lui, qui reste un mystère pour ce match-là, si vous me posez la question. Mais les gars de côté, là, faut que les centres soient meilleurs. Il faut que eux-mêmes, des fois, prennent leurs responsabilités puis arrêtent constamment de se tourner vers l'attaquant en se disant « Il est où, lui, que je lui donne le ballon? » Non, des fois, vas-y. Prends toi-même tes occasions, essaye de marquer, parce que ça va semer un doute dans la tête de la défense adverse. Donc, je pense que les gars de côté pour épauler les attaquants en pointe, ça va être un facteur clé dans ce match-là.
1: Combien de minutes dans les jambes pour Alphonso Davies?
2: Ouais, ça, c'est tellement une bonne question. Il est rentré une quinzaine, si je me trompe pas, au dernier match. Je pense qu'à 30, ça dépend de la configuration du match. T'sais, si c'est une équipe du Maroc qui est très, très, très reculée, là, peut-être que tu dis, tu sais, qu'il mène, mettons, là, puis tu cours après le score, ben tu dis peut-être qu'il y en a un peu plus parce que tu vas pas faire du up and down comme si c'était un match ouvert comme on a vu entre le Maroc et les Pays-Bas. T'en as peut-être 30, mais tu sais, rendu là, la seule chose qui peut arriver, c'est une rechute. Mettons que tu as besoin de vraiment tirer sur l'élastique. C'est une rechute. Puis le Bayern de Munich, il va encore une fois être fâché contre toi, comme c'était le cas au mois de mars l'année passée, quand Davies s'est fait le ligament croisé. Puis le Bayern disait qu'il n'aurait pas dû être sur le terrain pour ce match-là. Je te dirais qu'une trentaine de minutes, si tu veux l'avoir performant, là, c'est probablement le max. Mais tu sais, des fois, un Alphonso Davies moins performant, ça reste un joueur plus performant que d'autres sur le terrain. Mais je te dirais que ballpark, on est autour de la demi-heure.
1: On peut-tu y croire? On a-tu une chance?
2: Mais ça, non, on a l'obligation d'y croire. Puis oui, on a une chance, mais t'es négligé dans ce match-là. Puis tu sais quoi? D'être de retour dans un rôle de négligé, je pense que c'est pas une mauvaise affaire pour le Canada. C'est l'expression que j'ai utilisée trois fois. C'est la troisième depuis que je vous parle, depuis le début de la compétition, que j'utilise l'expression « bâton trop serré ». Les Canadiens, c'était ça face à l'Afrique du Sud. Ils savaient que s'ils passaient à côté de ce match-là, tout le monde allait trouver que cette Coupe du Monde-là était un échec, même s'ils étaient sortis de leur groupe pour la première fois de leur histoire, comme deuxième, pas comme meilleur troisième, mais ils sont sortis tout court. Donc, ils seraient sortis dans n'importe quelle autre Coupe du Monde. Ils savaient que s'ils s'enfargeaient face à l'Afrique du Sud, on n'aurait pas retenu que cette équipe-là avait fait quelque chose d'historique. Là, c'est fait. Et en plus, ça a été fait dans les arrêts de jeu avec Eustachio qui a semé l'hystérie d'un bout à l'autre du Canada. Là, tu peux jouer décomplexé, puis je pense que c'est ça qui fait que tu as le droit d'y croire, puis tu as l'obligation d'y aller. Je pense pas que tu peux passer en mode tortue parce que c'est pas une équipe qui est construite depuis 2024 pour se défendre seulement. C'est une équipe qui est faite pour être agressive. Maintenant, peux-tu partir pour attaquer à tout vent? Non, mais je pense qu'il faut que tu restes toi-même dans une certaine mesure. Puis si tu fais ça, tu vas en avoir des occasions. Si tu en profites, oui, je pense que tu as une chance de gagner ce match-là, mais c'est clair que tu penses que tu pars comme négligé.
1: Demain, 13h, Canada-Maroc pour une place en quart de finale. Ça va être bon, mon maudit chanceux, tu vas être sur place. Bon vol vers Houston, Oli.
2: Merci. Et hey, puis, petite plug pour mes collègues amis à RDS. 90 minutes d'avant-match demain. Ah. Demain sont les ondes de RDS. Ça montre à quel point là c'est un gros moment. Donc, ça commence à 11h30 l'avant-match sur les ondes de RDS.
1: Merci beaucoup, Ali. Bye-bye.
3: Salut, Ali.
2: Salut.
3: Bye-bye.
2: On
1: se reparle la semaine prochaine. OK, on va aller à la pause. De l'autre côté, ce sera les matchs, mais aussi le regard sur le week-end. Et Dieu sait qu'il y a du stock en fin de semaine avec Hugo. On fait ça dans deux minutes.
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30: La soirée hockey, on la set maintenant. Voici les matchs.
1: Les matchs! Wow. Il y en a quelques-uns dans plusieurs sports, Hugo.
3: Oui, ça brasse. On va commencer avec la Coupe du Monde, évidemment. Trois matchs aujourd'hui au calendrier. Australie-Égypte dès 14h. Ensuite, l'équipe Cendrillon, un peu depuis le début du tournoi, le Cap-Vert qui va affronter l'Argentine vers 16h. J'ai hâte de voir si ça va être la fin du parcours du Cap-Vert. Contre Messi.
1: Bonne chance!
3: Ouais, je sais pas combien que, comment le Cap-Vert est négligé contre Messi et l'Argentine, mais ça doit être assez effarant.
1: Ça doit être épouvantable.
3: Ouais. Oh, ça doit être fou. Colombie-Ghana. C'est ton club, ça, hein, Ghana? C'est
31: le
3: ça.
31: Ghana.
3: Et
31: le
3: voilà.
31: Ghana. Bon match. Ça, honnêtement, c'est un match très serré sur papier.
1: En principe, oui.
3: Ben ouais. Oui. Dès 21h30. J'ai bien hâte de voir. Ouais, c'est vrai. Un match serré. Moi, j'ai aimé voir les équipes africaines depuis le début de la compétition. Je trouve que c'est un jeu dynamique. Super intéressant. Et, naturellement, samedi, on parle Canada-Maroc.
1: Oui, monsieur.
3: Le match à regarder, évidemment. On souhaite que le Canada cause la surprise. Élimine les demi-finalistes de la dernière Coupe du Monde.
1: Qu'on avait affronté en phase de groupe.
3: Exactement.
1: Le Maroc. Il y a aussi de la balle avec les Blue Jays contre les Mariners. Les Jays qui reprennent l'action après un congé hier.
7: Ouais, exactement. Dylan Cease sur la butte contre Luis Castillo. Et encore une fois, on sait pas, là, je vous ai parlé un peu plus tôt dans l'émission de Julio Rodriguez du processus des commotions cérébrales. On sait pas encore s'il va être de la partie pour les Mariners. Sinon, à Wimbledon, ben, Félix Auger-Aliassime est en action pour son match du troisième tour aujourd'hui. Il fera face à l'Américain Michael Zhang, voir s'il va être capable de passer au prochain tour. Alex Régimbald l'avait dit. Félix est quand même parmi les favoris du tournoi, là.
1: J'ai qu'il y avait un tableau quand même relativement simple.
7: Ouais,
1: aussi.
7: Exactement.
1: C'est sûr que ça l'aide quand t'es troisième tête de série, là, on s'entend, là, mais quand même, c'est un tableau qui est assez ouvert pour Félix. On espère que ça se poursuive. Jusqu'à maintenant, il n'a pas perdu une manche.
7: Non, exact.
1: Les deux en 3-7.
7: Ouais. En confiance, on aime ça.
31: Ça, c'est important dans un tournoi majeur.
1: Mais ouais,
31: moins tu gaspilles d'énergie dans tes premiers matchs, plus ça peut être payant plus loin.
1: Ça l'a rattrapé à Roland-Garros.
31: Clairement, clairement.
7: Exactement.
1: Ouais. Il y avait des 5-7 puis des 4-7 dès le départ, puis il a manqué d'essence dans le réservoir.
7: Oui, parlant d'essence dans le réservoir, c'est le Grand Prix de Grande-Bretagne en fin de semaine. Est-ce que ce sera une belle opportunité pour McLaren de revenir un peu dans la course, ou est-ce qu'on va voir un Lewis Hamilton qui connaît beaucoup, beaucoup, beaucoup de succès en Angleterre?
1: Ben oui, c'est son Grand Prix.
7: Exactement. Il a fini premier à la première séance d'essai. J'ai hâte de voir. La Ferrari est quand même là. Il annonce pas trop chaud en Angleterre, donc ça, c'est bon pour la dégradation des pneus. Ferrari avait beaucoup de misère par rapport à ça, et naturellement, on va surveiller la course serrée entre George Russell et Kimi Antonelli.
1: Oui, ça s'est rapproché dans les dernières courses.
31: L'abandon d'Antonelli a changé la donne. Là.
7: Exactement.
1: On a vu, il n'y a pas si longtemps, des ennuis mécaniques avec Russell, puis on disait, c'est terminé cette course-là, mais là,
31: Russell a gagné le dernier Grand Prix. Antonelli, voilà. Quoi, finit 4?
7: Exact.
31: Donc là, l'écart s'est rétréci depuis les deux derniers Grands Prix.
7: Oui, exact. Là, on parle d'un écart de 40 points en ce moment entre les deux pilotes Mercedes.
31: C'est quand même considéré. Mais écoute,
7: t'es à deux abandons puis deux victoires.
1: Parce qu'une
7: là.
1: Victoire, c'est 25.
7: C'est ça. Exact.
1: Donc, ça va prendre encore un peu de chance.
7: Ouais.
1: Ceci dit, la saison est loin d'être terminée.
31: Antonelli n'arrêtera pas de gagner le jour au lendemain.
7: Non, ça, c'est ça.
1: Non, c'est ça. Ça prend vraiment un ennui mécanique, parce que sinon, c'est quasiment un top 5 assuré.
7: Mais c'est une question de maturité aussi. Comment tu es capable de dealer avec cette pression-là, Kimi Antonelli? Ça va être intéressant de voir ça. Et
1: toi, tu t'en vas pas en Rivière-du-Loup. Là?
7: Ouais, c'est ça. Ben, je voulais saluer les Marquis de Montréal qui jouent présentement mon équipe U17-3A. Tournoi mi-saison à Rivière-du-Loup. On gagne 9-1 présentement contre Québec. C'est très cool. Moi, je vais les rejoindre pour la deuxième partie de la journée à 14h.
1: Vas-tu être de retour avec nous pour lundi?
7: Mais ça, je veux assurément, mon cher.
1: Okay, parfait.
7: Avec important. Beaucoup d'énergie, t'inquiète pas.
1: J'ai hâte de te retrouver lundi. Pour ça, tu nous raconteras comment ça s'est passé.
7: Avec plaisir.
1: Du côté de Rivière-du-Loup, d'ailleurs, on salue les gens du Bas-Saint-Laurent.
7: Les
1: gens qui nous écoutent, évidemment, via YouTube, parce que je pense pas que le 91.9 se rend là.
31: Le 100.9.
1: Le 100.9, peut-être.
7: Ben oui.
1: Trois-Rivières pogne sur le 100.9.
7: Ouais, c'est
31: le 100.9, d'après moi, jusqu'à l'Apocatière, pas de problème.
1: Honnêtement, c'est là que tu vois la puissance des antennes.
31: C'est ta géométrie variable.
1: Petite différence. Hey, excellent, ça a été une belle semaine. Ça a bougé pas mal dans la Ligue nationale de hockey. Il nous reste encore une semaine avec vous dans le Club du matin. On espère que vous allez y être encore lundi, 5h54. Excellent travail, Tony. Bon week-end.
31: Merci. Green Bay ce soir aux courses. Yes. Demain, TVA Sport, les courses. De la piscine, puis bien du fun, puis sûrement du barbecue quelque part.
1: Bah, ben ça, ce sont des bonnes nouvelles. Bon tournoi, Hugo.
7: Merci beaucoup,
1: Dodo. Bonne route vers Rivière-du-Loup. Hâte de vous retrouver lundi prochain, 5h54. Bon week-end à vous aussi. Profitez-en. Peut-être que vous êtes en vacances. Ça, c'est une méchante bonne nouvelle. On se retrouve lundi, tout le monde. Bye-bye.
31: Salut la gang. Bye-bye.
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1: Come on, countdown! Yeah!
2: Hey,
1: tu fais exprès!
2: Hey, quand tu te déhanches! En regardant Brooklyn Nine-Nine.
1: Ben ah, ouais.
2: C'est bon.
1: Ben oui, on
2: est arrivé. Je suis en train de faire l'éducation de Ben.
1: Ouais.
2: Sur Brooklyn Nine-Nine.
1: Mm-hmm.
2: Une série que FX et moi...
1: Oui.
2: Avons affectionné ou affectionnons particulièrement,
1: mais
2: je pense qu'on peut dire.
1: Très bonne série.
2: C'est et là Ben, on lui a montré. Ah Jake aussi, hein. C'est notre Jake Peralta qui est là, Jacob la charité au web, aux tables tournantes, au contenu.
1: Non, tables tournantes, c'est moi. C'est moi, je veux dire. Moi, je suis au table tournante.
2: Je vais juste plugger table tournante à quelque part.
1: Ah, ok, c'est ça.
2: Toi, c'est Python, lui, c'est les.
1: Moi, c'est Python.
2: Moi, je peux dire. Au nombre de souris avec lesquels ils travaillent, eux autres, là, c'est
1: ben
2: les tables tournantes. Anyway,
1: on
2: montrait des petites scènes à Ben.
1: Ben oui!
2: Comment allez-vous tout le monde? Merci
1: la
2: d'être là.
1: La vie est bonne, la vie est bonne.
2: C'est la dernière de notre trio pour cette saison, on va le préciser, pour savoir plein de commentaires. Comment ça, vous revenez pas? Non, non.
1: Ben non.
2: On va être là.
1: Ah, correct.
2: Inquiétez-vous pas, on va être là. Ben, tu vas bien?
1: Je vais excessivement bien. J'ai une ronde de golf tôt demain matin.
2: Ah oui.
1: Les conditions semblent très favorables. Et puis, la vie est bonne, il fait beau, c'est l'été.
2: Oui, c'est vendredi.
1: C'est la dernière de Greg. Là, moi, il me reste une semaine encore. Donc, tu sais, toi, t'en restes un petit peu plus, deux semaines et demie. Mais ça s'en vient, tu sais.
2: Ah oui, ça s'en vient.
1: On dit bon soccer.
2: Deux semaines et demie.
1: Ah oui.
2: Au moins, t'es en Coupe du Monde, ça t'a tapé.
1: Ah oui.
2: T'as déjà plein d'invités la semaine prochaine dans le show. Ça, va être super le fun. Par la suite, là, pour ceux qui se posent la question, là, parce que à chaque jour, on l'a, puis c'est normal, si vous êtes pas là chaque jour, 4 heures par jour, je serais bien content que ce soit le cas, mais tout le monde a quelque chose qui s'appelle une vie.
1: Voilà.
2: C'est pas nécessairement de nous écouter de 2 à 6 chaque jour. Ce sera Richard Labbé qui prendra le flambeau, hein Ben?
1: Ouais.
2: Le flambeau.
1: Ouais, le flambeau.
2: Du tailgate jusqu'à ce que nous revenions.
1: Ouais.
2: Donc au début, je sais pas trop, début septembre. Sondage d'automne. Hein, quelque chose
1: fin août, début septembre dans ces heures-là.
2: On va être là. Comme dit le boss.
3: On va être là, certain.
2: On est là.
3: Et en attendant, je veux dire, Ben est là jusqu'à vendredi prochain. Je suis là jusqu'au 22 juillet. C'est ma dernière émission. Alors Richard va arriver le 23.
2: Ouais, on va avoir du fun en masse à vous écouter, messieurs. C'est sûr et certain. Pour l'instant, on a une grosse émission pour la dernière d'un trio pour la saison. Touche s'en vient dans pas grand temps, donc 14h20. On aura notre petit jeu, comme à l'habitude, dans lequel on risque de chicaner comme
1: ben
2: hier.
1: Oui.
2: Là, tu sais, une petite chicane sympathique. Mapper va être là, Marco va être là, Sidney Fowo également, parler de la Coupe du Monde, ça s'en vient avant 15h.
3: Et sans oublier à 16h, le montage bloopers de Ben Roger.
2: Le clou du spectacle de la saison.
3: Voilà.
2: Tu sais, le point d'orgue, Ben.
1: Absolument. 11 minutes 48. Je viens de l'importer dans ma machine. Et c'est 11 minutes 48 de gros plaisir.
3: Ouais, de folie.
1: C'est de la folie. C'est des bloopers depuis le retour des fêtes jusqu'à il y a un mois. Vous voulez vraiment pas manquer ça. Là, mettez-vous une alarme là parce que... Moi, j'ai bien hâte de vous le faire entendre, en tout cas. Puis ceux qui vont le manquer aujourd'hui, on va le rediffuser lors de ma dernière la semaine prochaine. En même temps que nous passons, nous diffusons le fameux montage de la saison du Canadien, la rétrospective sonore du Canadien, je vous le dis. Vous allez avoir beaucoup de plaisir avec ça aussi. Puis ceux qui se disent, hey, moi, je peux pas attendre, sur benoitrogerradio.ca, vous avez la rétrospective sonore du Canadien qui est déjà disponible.
2: Voilà. Formidable.
3: Très
2: on
3: bon.
2: S'en va là, puis on manque pas ça vendredi prochain, mon Ben. 4h tantôt. On aura de la bouffe aussi en même temps.
1: Ben oui!
2: En studio, notre chum Pierre-Émile s'en vient pour... on va faire un petit tailgate dans le tailgate. On amène la game dans la game. On amène le tailgate dans le tailgate.
1: Tiens, c'est ta dernière, mon chum, prends ça.
3: Ah oui, une petite déjà?
1: Ben oui.
2: Ouais, une sans alcool.
1: Évidemment.
2: Sinon, je finis pas le show.
1: Sans alcool.
2: Vous connaissez...
3: Ouais, tu vas avoir envie de pipi, là, mais...
2: Surtout que papa est un peu fatigué, là.
3: Ouais.
2: Ouais, je te dis.
1: Ben, c'est
2: pas beaucoup dormi.
3: Ben, c'est normal.
2: Mais je suis fait hier ride de vélo, météo média Ben, j'ai regardé le radar, non, ça va être correct, 40%, pas de trouble.
3: Mm-hmm. Finalement, ça a tombé.
2: Finalement, j'ai pas besoin de vous dire que vous avez vu ce qui est arrivé à Montréal, ben devine qui était sur son vélo.
3: Greg
1: ben
3: qui
1: oui.
3: roule.
1: Ben oui,
2: voilà.
1: Greg
2: sur roue.
3: Hey, j'ai envie de le niaiser aujourd'hui là.
2: Ah, tu gardes toi mon chat,
1: Greg qui roule.
2: Maman lui vous autres. Les gars?
3: Ben, nous aussi. Ben, moi aussi, en tout cas. Moi, c'est clair.
1: Mais pour être honnête, on va s'ennuyer, oui, à un moment donné, mais il reste que on va aussi savourer les vacances. Tu prends le temps de savourer le temps que tu auras devant toi. Tu iras rouler tant que tu voudras. Ben, tu iras te libérer l'esprit.
2: Apprécier d'être en vacances, apprécier de faire tes activités, mais je pense que quotidiennement, en tout cas, moi puis FX, ça je le sais parce qu'on a eu la discussion aujourd'hui.
1: Ben vous deux, vous couchez ensemble.
2: On apprécie travailler les trois ensemble.
1: Ben oui, absolument, absolument, ben oui.
3: Non, mais tu vas le remarquer, Greg, je sais pas si tu as fait ça l'an dernier avant de tomber en vacances, là, tout juste en tombant en vacances. Mais habituellement, les premiers jours, tu sais, ça fesse quand même de tomber en vacances. Après d'aussi longs moments, là, en onde, là, souvent, c'est comme si la pression redescend et tout ça.
2: Moi, l'an dernier, mes vacances, tu sais, si on prend une minute, mettons, ouvrable pour parler humanité.
3: Non, mais t'as le droit, c'est ta dernière.
2: Vous amener, faut que ça intéresse le monde pareil.
3: Ouais.
2: Mais ça avait été difficile, mes vacances, l'année passée. Parce
1: que
2: quand j'étais tombé en vacances...
1: Ben oui.
2: Mado est en voyage avec sa mère. Toute ma famille est en vacances ailleurs également. J'étais tout seul. J'avais comme plein d'amis qui étaient en vacances à gauche, à droite. Puis moi, je me suis ramassé en vacances un peu de dernière minute l'année passée. De par, là, faut qu'il s'en aille en vacances parce qu'il peut pas faire l'été puis l'automne au complet. Donc tout ça est arrivé en même temps. Puis fait que du jour au lendemain... clic, vacances, plus personne. Fait que je me retrouve à la maison à penser beaucoup trop.
3: Ouais.
2: C'était pas nécessairement la meilleure affaire pour ma santé mentale, je te dirais, tu sais, qui est arrivé.
3: Et qu'est-ce que t'as fait? T'as contacté ton meilleur ami. Ton vélo.
2: Exact. Voilà. Non, mon vélo, c'était vraiment mon meilleur ami à ce moment-là. C'est-à-dire, quand t'es sur ton vélo, tu penses pas à d'autres choses. Fait que c'est ça qui est arrivé. Mais parlant de ça, je veux juste vous dire, je suis impliqué dans une fondation qui travaille puis qui lève des fonds annuellement pour des organismes en santé mentale. Ça s'appelle Let's Bond. Puis on est beaucoup de gens dynamiques qui travaillent des gens de plein de milieux. Puis cet été, encore une fois, on va faire le challenge Let's Bond. Ça va être au mois d'août. Il y a le lancement le 1er août. Puis ça, c'est, peu importe là dans la vie, si vous voulez vous donner un défi, dire moi le défi que je m'étais donné l'an dernier, c'était de bouger chaque jour, soit courir, faire du vélo, de la marche, de faire ça tout au long du mois d'août, chaque jour. Puis j'ai fait une campagne de financement. C'est quand même assez gros, là. Il y a des centaines de participants et tout ça, puis on veut que ça prenne l'expansion encore. Il y aura un gros lancement le 1er août qui va avoir lieu, puis on cherche des commanditaires qui peuvent aider en faisant des dons. Les dons en commandite, donc vous l'avez en visibilité, mais ça fait un don. Et si vous êtes intéressé, vous pouvez m'écrire. C'est pas quelque chose, j'ai la permission de la station pour en parler, mais c'est pas quelque chose de onéreux dans lequel on se met de l'argent dans les poches, quoi que ce soit. Ça s'en va 100% à de la visibilité pour votre entreprise, puis ça s'en va en des organismes en santé mentale, que ce soit pour les jeunes ou pour les adultes ou autre. Faites juste m'écrire sur les médias sociaux si vous avez un intérêt. Ou autre, là, il y a ma page Facebook, Greg Langteau, sur Instagram, vous cherchez Greg Langteau, je vais sortir tout de suite aussi. Écrivez-moi, puis là, tu veux plugger Greg Sureau, hein?
3: J'allais juste dire, vous pouvez lui écrire à Greg, là. Il est fraîché à 16 heures, mais sinon, ça va quand même, là. Vous pouvez le faire, là.
2: J'ai une fraîchier, mais pas quand il est question de Let's Bond.
1: Je le suis pas. À l'écrit, il est pas fraîché du tout.
3: Non.
2: Je suis capable de faire des phrases complètes.
1: Ben oui, absolument.
3: On pourrait s'écrire durant les matchs de l'Angleterre aussi, durant cette Coupe du Monde. On sera plus ensemble en nombre pour en parler. Mais je te souhaite que ton Angleterre se rende le plus loin possible dans cette Coupe du Monde.
2: Merci, mon ami. Si jamais c'est le cas, tu pourras m'appeler.
3: Ah oui.
2: Ça va me faire plaisir. S'ils se font éliminer, appelle-moi pas, je répondrai pas. Je te dis, je vais voir 514-790-0919, je répondrai pas.
3: Non, mais je t'appellerai pas en onde comme ça, là.
2: Alors, si vous avez une entreprise, ça vous intéresse de vous joindre à une belle cause, là, vous pouvez m'écrire, puis on va pouvoir jaser de tout ça. Je vous mettrai en lien avec les personnes concerné, puis juste suivre sinon sur les médias sociaux Let's Bond. Vous voulez participer au challenge, vous voulez bouger cet été, vous donner un petit défi, ça a pas besoin d'être je vais faire 1000 kilomètres, peu importe là, les défis, ça va être le fun de retrouver une belle communauté de gens qui vont bouger tout au long du mois d'août pour amasser des fonds pour la santé.
3: D'ailleurs, je veux pas te gosser, mais si jamais je veux parler d'actualité en Formule 1, ça se peut que je te lâche quand même un petit coup de fil. Pour te parler des différents grands prix.
2: D'ailleurs, Lewis Hamilton...
3: Laissez profiter des vacances quand même, là, mais...
2: À Silverstone, son grand prix à la maison, Lewis Hamilton qui est allé chercher la pole pour la course sprint demain matin. Donc, c'est bien parti. Est-ce que Lewis pourra aller en chercher une autre victoire? Semble que la Ferrari est très rapide. Ça a été le matin. Donc, c'est bien parti. Est-ce que Lewis pourra aller en chercher une autre victoire? Semble que la Ferrari est très rapide. Ça a été lui le premier, le plus rapide des essais libres.

0: complètement fou.
1: C'est comme si, par exemple, Jacques Villeneuve ou Gilles Villeneuve ou Lance Stroll gagnaient le Grand Prix du Canada
2: 10 fois.
1: 10 fois. C'est capoté.
2: Ouais, ça, c'est très fort.
1: Très fort. Gilles l'a gagné en 78.
2: Ouais.
1: On en parle encore.
2: On en parle encore, oui.
1: Imagine-tu?
2: Ouais.
1: Donc, tout un week-end historique. On parlera peut-être un petit peu d'F1 dans le show tantôt.
0: Mais en ce moment, Mercedes et Ferrari sont une coche devant tout le monde.
1: Bien, ça dépend des circuits. C'est okay. Ça l'affaire. Red Bull Max est vraiment pas trop loin non plus. Et McLaren, ça dépend des fins de semaine. Je vous dirais, eux autres, ils ont tellement développé la voiture l'année passée pour s'assurer le championnat à Lando Norris qu'ils n'ont pas développé l'an prochain. Ouais, c'est ça. Mais oui, effectivement. Mercedes est encore plus rapide, mais là, Ferrari, avec les nouvelles améliorations, semble avoir rattrapé le retard pas mal. Puis ici, on peut avoir une course Mercedes-Ferrari. Là. Je pense que tout le monde va être très, très heureux. Petite mauvaise nouvelle dans le monde du sport, par exemple,
0: oui,
1: FX.
0: Oui.
1: Ben, Connor Bédard.
2: Ouais, Chicago, hein?
0: Ouais, je voulais en parler parce que c'est pas le flux dans le cas de Connor. Ça, j'espère que c'est dans le monde. Je pense que j'ai dit ça au mois de janvier environ.
2: Qu'est-ce que t'en
0: penses? Ça doit être dans le montage.
2: Qu'est-ce que t'en penses?
0: Mais non, ben, je voulais en parler pas parce que c'est le flou ou quoi que ce soit, là, mais dans le cas de Connor Bédard, semble s'avoir blessé à l'épaule à la suite d'une maladroite chute alors qu'il s'entraînait sur une patinoire à Vancouver. On parle beaucoup de son futur contrat à Bédard, on parle du montant de l'entente aussi. Bédard qui s'était blessé aussi à l'épaule l'an dernier durant la saison, ça c'est au mois de décembre. Par la suite, il y avait eu le flux au mois de janvier, là, mais ça concerne l'épaule dans le cas de Bédard en ce moment. Ça serait une lourde perte pour aller
1: bien, mais ça. Si j'avais pas vu le vidéo.
0: Beaucoup de frustration aussi pour Bédard en quittant la patinoire.
1: Ah, ça ressemblait à la blessure qu'il avait déjà eu en plus. Là,
0: exact,
1: donc,
0: l'an dernier.
1: Là, si c'est une opération, ça veut dire qu'il commencerait peut-être pas la saison.
0: Ça serait catastrophique pour les Blackhawks.
1: Tu viens de signer Bowen Byram à 12,5.
0: 12,5 millions.
1: Faut que tu re-signes Bédard.
0: Aussi.
1: Est-ce que aussi. Tu viens de donner 12,5 à Byram. Là, Bédard se blesse. Est-ce que tu utilises ça comme négociation? Dire, ouais, il me semble fragile, le kid. Ou tu lui donnes son argent qu'il mérite?
0: Est-ce que ça peut jouer dans les négociations?
1: Ben,
0: ça se peut, là, on s'entend. Là.
2: Mais oui,
1: c'est pas sa première blessure
0: non,
1: à Bédard. Là.
0: Non. Mais c'est ce que j'allais voir. Première saison dans la Ligue nationale, 68 matchs. Hmm. Deuxième, il a joué les 82 parties.
1: Okay.
0: Et l'an dernier, 69. Alors, il a raté quand même quelques matchs l'an dernier.
2: Il y en a des pires que lui, là.
0: Mais il y en a des pires que lui, t'as raison, Ben. Ouais. Mais c'est le visage de la franchise pour les,
1: attends,
0: les 10 prochaines années.
1: Il y a un joueur qui me vient en tête, puis je vais aller voir un instant.
0: Quelle formation?
2: Excusez-moi, là, il y a un gars qui est en train de mourir sur le terrain là, à la Coupe du Monde, excusez.
0: Ouais, match entre l'Australie et l'Égypte.
1: Ben, celui auquel je pensais, c'est Jack Hughes.
0: Aussi.
1: T'sais, première saison, 61.
0: Mais quand il a signé son long contrat, est-ce qu'il avait été souvent blessé dans les premières saisons de sa carrière?
1: Ben, je regarde les matchs joués là, de Jack Hughes, 61, 56, 49, ouais. 78. 78, c'était sa première année de contrat. 62, 61.
0: Ouais. Non, non.
1: Bon, l'an dernier, on se souvient de sa blessure qui est un petit peu nébuleuse.
0: Ouais.
1: À la main, mais ça me fait un peu penser. Tu sais, c'est pas un gros bonhomme, Connor Bédard. Est-ce qu'il va être en mesure? Est-ce que ça va peser dans la balance des négociations? J'espère que non. Puis qu'on va lui donner l'argent qu'il mérite. Parce que c'est lui
0: mais
1: qui va...
0: Mais ça va dicter le tempo aussi pour les autres qui vont devoir signer, là.
1: Hey, c'est pas Bowen Byram qui va transporter cette équipe-là.
0: Non.
1: C'est l'équipe de Connor Bédard.
0: Exact. Non,
1: ça, c'est payé en conséquence. Même s'il est
0: non, puis ça a été sa meilleure saison l'an dernier, même s'il a raté quelques matchs, ça a été sa meilleure saison de loin. Là, parce qu'il y avait quand même quelques inquiétudes après deux saisons dans la Ligue nationale pour Connor Bédard, mais l'an dernier, il a confirmé. Là.
1: Ben, la différence, c'est quoi? Il était un peu plus entouré.
0: Aussi. Ça fait la différence. Il n'y a pas grand-chose dans une équipe en reconstruction. Deux petites nouvelles en terminant. Jamie Benn, le capitaine des Stars, les gars, qui a prolongé d'un an avec la formation, alors un contrat là, de 850 000 par année, des bonus de performance associés à ça. Mais dans le cas de Jamie Benn, c'est un retour. Il a énormément ralenti. 36 ans maintenant, le capitaine des Stars, mais quand même un bon contrat pour le capitaine qui aura un rôle de soutien avec l'organisation au cours de la prochaine année. Et à surveiller là, la Coupe du Monde, là, en ce moment, c'est 1-0 pour l'Égypte qui vient de marquer contre l'Australie. On va surveiller ce match-là. Plus tard aujourd'hui, Cap-Vert qui a réussi à soutirer un verdict nul contre l'Espagne. On se rappelle l'histoire du

0: gardien de but et tout ça. Lors du premier match, affronte l'Argentine de Lionel Messi à 18h. Et il y aura le dernier match des 16e de finale aussi en soirée. Demain, 13h, Canada-Maroc. Premier match des 8e de finale à Houston. Très hâte. Très, très hâte.
1: Et à la question du jour, Fix.
0: Inspiré des discussions qu'on a dans le studio avant de commencer l'émission.
1: On a failli s'arracher les cheveux.
0: Si vous pouviez assister à un seul de ces événements sportifs, lequel choisiriez-vous? Un match numéro 7 de la finale de la Coupe Stanley? Un match numéro 7 de la Série mondiale? Imagine, là, l'an dernier, là, t'es là pour le match numéro 7, Blue Jays-Dodgers. Le Super Bowl? Ou bien la finale de la Coupe du monde? Un seul de ces événements.
1: Finale de la Coupe du monde.
0: Ben?
1: Facile, je réfléchis même pas.
2: Super Bowl.
0: Pas sûr que c'est tant plaisant d'assister au Super Bowl.
1: Les gens qui ont assisté au Super Bowl que je connais, il y a personne qui m'ont dit qu'il y avait tant trippé que ça, mettons. C'est
2: Comprenez-moi bien, là. La question est, on vous offre l'opportunité d'assister à un match. Je paye pas mes billets. Là.
0: Non.
2: Jamais je vais payer pour aller au Super Bowl. Pas. Non, ça c'est certain.
1: En fait, tu paierais pas aucun de ces événements.
2: Aucun. Aucun. Mais alors là, aucun. OK? Mais on m'offre une paire de billets, je veux être au Super Bowl. Même s'il y en a qui n'ont pas aimé leur expérience, je m'excuse. Être au Super Bowl, ça reste que c'est mon sport, moi, le football américain. Alors, je veux être là pour la finale.
0: Je vais aller avec la finale de la Coupe du Monde, qui arrive à chaque 4 ans aussi, il faut le dire. Là.
1: Nice.
0: C'est pas à chaque année.
1: Souvenez-vous de la dernière finale de la Coupe du Monde.
2: La finale de la Coupe du Monde et Super Bowl, est-ce que les codes d'écoute sont du double pour la Coupe du Monde, selon
0: vous? Pas mal sûr que oui.
2: Le double?
0: Ah!
2: Il y a du monde en temps qui regarde ça, Super Bowl, là.
0: Ouais, mais la Coupe du Monde, c'est international, Ben.
2: Non, c'est pas juste en Amérique du Nord, maintenant.
1: Il y en a un peu qui regardent, tu sais, oui, mais la Coupe du Monde...
2: Tu pensais que c'est le double?
1: Ah, minimum.
2: Hey, ça fait du monde en temps, ça, là, non?
1: Minimum.
0: Je vais vérifier l'information durant la pause, Ben. Mais...
2: OK.
0: Pas mal sûr.
2: On viendra là-dessus.
1: Minimum.
2: Oui, c'est sûr que les codes d'écoute, il y en a plus pour la finale de la Coupe du Monde, ça, il n'y a pas de doute. Mais le double, ça fait du monde à la messe.
1: J'ai hâte de voir les prix pour les billets de la finale de la Coupe du Monde.
0: Ouh.
1: Ça, très cher. En plus, c'est au New Jersey, là, ton stade favori, Ben.
2: Le stade des Jets?
1: Oui.
2: Le MetLife?
1: Oui, c'est au MetLife.
2: Je l'ai visité, ce stade-là, en masse. Ça va être beau.
1: Le setup de la Coupe du Monde est plus le fun qu'un setup de football. Mais surtout parce qu'il est plein, là, chose qui arrive pas souvent à New York. Là,
0: là je pourrais me tromper. Là, mais au Super Bowl, on parlerait d'environ 125 à 130 millions de téléspectateurs. Ouais. Finale de la Coupe du Monde, environ 1,5 milliard de téléspectateurs. Selon la dernière finale en 2022.
2: OK, je suis pas dedans. Greg avait raison, c'est plus que le double. Un petit peu.
0: Ouais, 10 à 12 fois environ. Là.
2: Mais c'est le sport sur la planète, que voulez-vous? Puis je comprends. Il y a un seul défaut à ce sport-là. Puis tout le monde le connaît.
0: Jouer la comédie.
2: Ah, ça tape ses nerfs, c'est épouvantable.
1: C'est ce que Ben voulait dire tantôt, là, parce qu'il y a des gens qui se demandaient, voyons, qu'est-ce qui se passe sur le terrain? C'est ce
2: ben
1: que Ben voulait
2: dire. Il y a un gars qui est en train de mourir. Là,
1: un petit sarcasme. Non, mais c'est parce que.
2: C'est enfergé d'un autre gars, puis là, il est à terre, puis il se roule là, puis il est en train de mourir, puis là, il se relève deux secondes après. Ça, c'est le seul problème du foot. Puis c'est vraiment majeur, là. Mais sinon, moi, sérieusement, j'adore le contexte. J'adore tous les paramètres de ce sport-là. En 2 heures, c'est réglé un match.
0: Ah, c'est pas long, là.
2: Ils disent qu'il commence à 1 heure. Ça commence à cette heure-là. Ça roule pas de pause.
1: Ah, on a tout un spectacle, là.
2: Mais, hein, j'adore ça. Le seul problème, c'est la grande comédia dell'arte. Ça, c'est gossant en masse.
0: Effectivement. Puis là, maintenant, les pauses d'hydratation, là, ça aussi,
2: ça c'est nouveau,
0: gosse.
2: Ça, hein?
0: C'est nouveau. C'était
2: mais
0: pas là
2: long.
0: Il y a 4 ans.
2: C'est pas long.
1: C'est une façon de rentrer les commanditaires.
0: Exactement.
2: Ouais, exact. Puis est-ce qu'il ajoute, mettons, ce 2 minutes-là à la fin dans les
0: ouais, ça fait partie des minutes ajoutées.
2: Ça fait partie des minutes ajoutées.
1: Ah, parce qu'il y a beaucoup de minutes ajoutées dans cette Coupe du Monde. Habituellement, c'est minimum 5 minutes, 6 minutes.
0: Hier, Portugal, Croatie, là, 10 minutes de temps ajouté.
2: 10 minutes?
0: Oui, mais avec le but refusé, je pense qu'on a joué comme 16-17 minutes de temps ajouté.
2: Okay,
0: c'était
2: bon.
0: Très long comme match. Mais spectaculaire.
1: Mais c'est bon. Physique quand même, le soccer.
2: Je sais que c'est physique.
1: Oui, ça joue la comédie, mais des fois, je me dis, bon, OK, puis là, je vois la reprise, puis ça t'est arrivé souvent, là, depuis le début de la Coupe du Monde. Moi, FX, on se regarde, on se fait une grimace. Aïe.
2: Non, je sais, puis qu'on est, c'était pas.
1: M'as-tu sacré un coup de pied sur le tibia, moi, tu me diras comment tu vas réagir
2: maintenant. Non, je sais bien, il y a des vraies blessures. Ben, Greg, Saint-Étoile d'Arnold, là.
1: Je sais.
2: Tu me diras pas qu'il n'y a pas de comédie là-dedans, là.
1: Tu m'écoutes-tu?
2: Oui, je t'écoute.
1: J'ai commencé la phrase en disant, je le sais qu'il y a de la comédie.
2: Oui, mais... bon, mais oui, mais je sais, toi, tu défends toujours la veuve et l'orphelin. Puis ça, c'est t'honore.
1: Sur ce... La touche s'en vient dans deux minutes. On va aller jaser de balle.
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1: Je voulais absolument qu'on fasse un dernier segment avec lui. Ou en fait, FX va pouvoir le faire, puis Richard après. Mais moi, je voulais faire un autre segment avec le touche avant de partir en vacances. Serge Touchette, comment vas-tu, moi?
0: Salut, Serge.
15: Hey, salut les boys, ça va bien?
1: Ça va super bien, on est très content de te jaser. Écoute, le match des étoiles s'en vient très, très rapidement.
15: Ouais.
1: C'est en début de, pas la semaine qui vient, l'autre d'après. Et là, il y a, tu sais, on commence à faire des petits bilans, mi-saison, tout ça. Quelles sont tes plus grosses surprises, là, dans les deux associations, l'américaine et la nationale?
15: Ben, dans l'américaine, écoute, les White Sox de Chicago, là, je suis encore ébranlé. À chaque matin, quand je regarde les classements, c'est ce que je fais quotidiennement, je suis toujours surpris de voir les White Sox. Pour moi, c'est la plus grosse surprise dans les deux ligues, finalement. Et ça, c'est une équipe là qui, au cours des trois dernières années, a subi 102, 121 et 101 défaites. Ils ont perdu au-delà de 300 matchs des trois dernières années.
1: C'est fou.
15: Et soudainement, ils sont parmi l'élite du baseball majeur. Et c'est vraiment... C'est une des grosses surprises des dernières années, honnêtement, parce que habituellement les White Sox, à partir du mois de juin, on les enterre.
1: Ouais. Exact. Mais eux autres, là, ils ont fait un virage jeunesse. Ils ont procédé à des échanges. Ils ont signé, j'espère que je dis bien son nom, le Munetaka Murakami.
15: Il est blessé en plus. Ça fait un bout. Il y avait déjà 20 circuits avant d'être blessé.
1: Ah.
15: C'est sûr que ça a donné beaucoup d'énergie à cette équipe-là. Puis là, t'as un gars comme Colson Montgomery, fort bien connu de ses parents et amis. à l'arrêt-court qui frappe pour. Il y a 21 circuits. Miguel Vargas, 19 circuits. Personne ne les connaît. Même à Chicago, je ne suis pas sûr qu'on les connaît. Mais c'est une équipe anonyme, finalement, mais qui fait des merveilles. On va y connaître pas mal plus d'ici la fin de la saison, j'ai bien l'impression. C'est une belle équipe. Puis, comme tu dis, c'est tellement surprenant de voir les White Sox gagner des matchs de balle.
1: Ah, écoute, c'est incroyable de les voir aller. Puis de l'autre côté, Touche, dans la Nationale, en as-tu? Ouais. Parce que, je veux dire, on a les, comme on peut dire, les suspects habituels qui sont là tu sais, ouais, en haut, qui trônent au sommet de leur division.
15: Ouais, ben écoute, ben il y a une autre équipe quand même dans l'Américaine dont je voulais mentionner.
1: Vas-y.
15: Les West, depuis, c'est Tampa Bay, mon Dieu. Ils sont premiers dans l'Est.
1: Hey, 4 matchs en avant des Yankees, puis 11,5 en avant des Blue Jays.
15: Hey, c'est pas rien, là. Ça aussi, c'est pour moi, c'est une surprise colossale. Une belle équipe, une jeune équipe, un peu à l'exemple des White Sox, finalement. Bon, on a toujours l'impression que Tampa Bay sera pas d'une année à l'autre. Personne choisit Tampa pour gagner un championnat de division, même s'ils connaissent une bonne saison. Les gens ont toujours des gros doutes, avec raison. Mais, écoute, ils ont de bons jeunes bras encore. C'est une fabrique de lanceurs, ce Tampa Bay, depuis nombre d'années. Et puis, moi, je suis bien content de les voir premiers. Je trouve que c'est rafraîchissant d'avoir un autre club que les Yankees. Est-ce que ça va durer? Je ne sais pas. Mais en attendant, c'est vraiment exceptionnel de les voir là au premier rang de la supposée division la plus difficile du baseball majeur.
1: Ouais, on peut dire que quand tu regardes en ce moment, là, les Rays ont 4 matchs en avant des Yankees, après ouais. Les Blue Jays sont à 11,5, les Orioles à 13, puis les Red Sox, c'est la catastrophe cette année.
15: Ouais.
1: 14 matchs et demi en arrière de tout ce beau monde-là.
15: Ouais. Puis dans National, ben écoute, c'est pas des surprises, ça ne jette pas à terre, mais moi, de voir les Marlins à 46 victoires, 42 défaites, je suis très surpris, je vais te dire bien franchement. Les Cards de Saint-Louis, une belle surprise, après des quelques années de misère, là, ils ont déjà 45 victoires.
1: Ouais.
15: C'est plus, je regarde, il y a des déceptions quand même. San Francisco, c'est épouvantable. Ça devait être une équipe solide, peut-être pas une des meilleures, mais certainement une des équipes solides dans la Ligue nationale. C'est une saison désastreuse jusqu'ici. Les Reds de Cincinnati, après un départ quand même quasi figurant, ben là, ils dégringolent, mon vieux, à vue d'œil. Ils ont quand même de bons joueurs, là. Tu sais, quand un de tes lanceurs, c'est Chase Byrne, qui est un des meilleurs dans le baseball, avec une fiche de 10-1. Mais ils souffrent énormément, là, de la perte de Hunter Green, qui aurait fait toute une combinaison avec Byrne s'il n'avait pas été blessé. C'était leur meilleur lanceur l'année passée, Hunter Green. Là, il est blessé. Il devait revenir d'une journée à l'autre. Ça pourrait changer la donne en deuxième moitié de saison.
1: Mais tu parlais des Marlins, qui sont une de tes surprises, là. Tu sais, quand on regarde ça, on parle des White Sox, qui ont déjà 45 victoires, mais les Nationals de Washington sont quatrième dans l'Est de la Nationale. Avec 45 victoires, les Marlins en ont 46, les Phillies 49, les Braves en ont 50. Puis les Mets, les riches Mets de New York en ont juste 36, mais quand même, te pose la question, Touche, est-ce que c'est celle-là, la division la plus difficile du baseball?
15: Ben, je sais pas. Honnêtement, j'attends toujours de compléter une saison avant de porter ce genre de jugement-là, parce que ça change tellement vite. Il y a des clubs dans l'Est américaine qui devraient se remettre à gagner en deuxième moitié de saison, je pense. Ça reste à voir. Mais t'as raison, Washington, moi, je suis surpris des voir là. Puis ils ont un joueur dont on ne parle jamais, c'est James Wood.
1: Ah, il est tellement bon.
15: Et tout un joueur de balle. Lui, il est un peu dans l'ombre, tu sais. Je veux dire, c'est un peu dommage parce que c'est un excellent frappeur, puis il a été très bon l'année passée. Puis il y a une des raisons qui font que, bon, les Nationals se maintiennent depuis le début de la saison.
1: Maintenant, si tu avais à mettre un petit 2 là, sur les MVP, les candidats potentiels aux MVP des deux côtés, tu irais où?
15: Ben, en Ligue nationale, c'est bien dur de pas y aller avec Shohei Ohtani. C'est quasiment un automatisme. Écoute, il connaît une très bonne une saison comme lanceur. Et puis, depuis un mois, il frappe comme Shohei Ohtani. Fait que, pour moi, c'est encore le candidat numéro un dans la Ligue nationale. Puis il y en a un qui commence à être tué dans le dos, là. C'est Pete Cole Armstrong des Cubs de Chicago, qui connaît un regain de vie spectaculaire. Ouais. D'ailleurs, les Cubs vont très bien, puis ils vont aussi bien que lui, finalement. Il est devenu le joueur numéro un de cette équipe-là. Puis il y en a un qu'il ne faudrait pas oublier, Jordan Walker avec les Cards de Saint-Louis. Connaît une saison spectaculaire. C'est un ancien premier choix qui a mis du temps à débloquer, mais là, il débloque pas à peu près. 20 circuits, 63 points produits. Puis on disait tantôt, les Cards sont parmi les équipes surprenantes depuis le début de la saison. Ben, une des raisons à ça, c'est le rendement de Jordan Walker.
1: Et là, rapidement, là, touche comme dernier point, mais là, t'es en train de me dire que Juan Soto pourrait refaire le chemin inverse en métro puis retourner avec les Yankees.
15: Écoute, j'ai vu ça quelque part. Peut-être que le gars, il est bien renseigné ou il était bien chaud. Je ne sais pas. Parce que on a toutes sortes d'histoires qui émanent d'un peu partout. Puis la fake news étant à la mode comme jamais dans tous les domaines. J'ai dit, voyons donc, ça n'a pas de bon sens. Mais il y a une chose qui est claire, c'est que les Mets vont être parmi les équipes qui vont échanger des joueurs. D'ici l'heure de tombée des transactions au mois d'août, de ses débuts, je pense que c'est le 3 août. Oui, le 3 août, c'est la date limite des transactions dans le baseball majeur. Donc, on est à un mois de ça, puis je pense pas que les Mets fassent une remontée. Donc, il y en a qui pensent que Soto pourrait tomber dans le Bronx. Ben là, on se calme le pompon. C'est tellement fou, des fois, dans le sport, tu sais jamais. Mais il y a un joueur, par exemple, que moi, chez les Mets, qui va intéresser pas mal de monde, c'est le lanceur Freddy Peralta. On parle beaucoup de Scooball, qui, il y a bien des équipes qui vont essayer de l'obtenir, mais Freddy Peralta, tu peux l'obtenir à un coût moindre que Scooball, et c'est un très bon lanceur qui connaît une saison difficile avec un club qui va nulle part, les Mets. Ouais. Mais je pense que ça va être un des lanceurs les plus attrayants sur le marché, parce que, comme je disais tantôt, tu peux l'acquérir à un prix moindre que celui d'un Scooball, par exemple, qui va coûter les yeux de la tête.
1: Écoute, on va pouvoir suivre ça avec FX, Ben, Richard et toi dans les prochaines semaines cet été. Touche, merci beaucoup d'avoir accepté d'être notre collaborateur baseball pour toute cette première saison du Tailgate. Je t'annonce en grande pompe, tu le sais déjà, que tu le seras pour la deuxième aussi, puis on est très, très heureux de ça, d'avoir un homme d'expérience comme toi, une légende comme toi dans le show. C'est une richesse exceptionnelle. Les auditeurs en sont très heureux, mais surtout, surtout, le trio qui te parle à toi les semaines.
15: Ah, ben c'est bien gentil. On va être de retour dans les prochains jours, aucun doute là-dessus.
2: Merci, Serge.
0: Un gros merci, Serge.
1: Merci, Serge.
2: Salut.
1: À bientôt. Bye-bye. L'excellent Serge Touchette. Pour une dernière fois cette saison, on y va avec les Gamers.
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0: Le jeu du vendredi demande beaucoup de réparties. Ça ne va pas changer le monde, mais...
23: Ça va pas changer le monde.
0: Alors, c'est pas compliqué. Vous répondez à mon énoncé qui suit après cette délicieuse chanson.
2: C'est ce délicieux extrait.
0: Oui, mais j'aime mieux dire cette délicieuse chanson.
1: Je voulais mettre délicieuse dans quelque part.
2: Tu voulais mettre délicieuse
0: quelque part. C'est pour ça. Ok, repart le Ben. Ah oui, on recommence.
2: Tu veux ce délicieux extrait.
0: Comment ça gueule?
23: Ça va pas changer le monde.
0: Mais si le Canadien ne fait pas l'acquisition sur son top 6 cet été, Greg, tu te ramasses là, t'as passé l'été en vacances, t'arrives ici fin août, pas d'acquisition sur le top 6.
1: Ça changera définitivement pas le monde. Ou peut-être que ça va le changer finalement parce que les gens seront pas contents.
0: Non, on va arriver en onde et il y aura beaucoup de partisans déçus.
1: Hey boy.
0: D'après moi. On poursuit.
23: Ça va pas changer le monde.
0: Mais si le Canadien devait rater les séries la saison prochaine, Ben...
2: Ça va pas changer le monde, mais il y aura malheureusement beaucoup de dépression.
0: Aïe, aïe, ça part fort ce segment-ci quand même.
2: Y a-tu pensé?
0: Ouais, je le sais.
2: Sérieusement?
0: Ben, tout le monde s'améliore.
2: Tout le monde est sur une lancée, là. Tout le monde est crinqué. On était dans le carré d'as, puis tu fais pas les séries la saison d'après. Malheureusement, il y aura des dépressions. Je te l'annonce en primeur. Veux-tu qu'on continue?
23: Ouais. Ça va pas changer le monde.
1: Mais oui, si dans tu les pouvais... réponses joyeuses pour les prochaines. Essayez ça.
0: Mais si tu pouvais assister à un seul événement sportif, Greg, ce serait un seul. Ça répond un peu avec la question du jour, mais c'est un peu différent quand même. Ce sont tes goûts personnels.
1: Un seul événement sportif.
2: Ça cadre pas avec ça va pas changer le monde?
0: Hey!
1: Okay. Il peut bien faire ce qu'il
0: veut. C'est moi qui l'organise. C'est vendredi.
1: Ben, je vais y aller avec le cadeau que je m'offre pour la fin de cette saison-là, mes 40 ans. Le concours des coups de circuit.
0: Ah, j'aime ça. J'aime ça. C'est sûr que ça change pas le monde, mais quand même. Moi, je suis content pour toi.
1: Pourquoi tu ris?
2: T'es une bébite, man. Ça se peut pas. Avec son concours de coups de circuit. Hey, enchaînons.
23: Ça va pas changer le monde.
0: Si les Panthers gagnent une troisième Coupe Stanley en 4 ans, Ben.
2: Ça va pas changer le monde, mais je serai excessivement déçu. Parce que les Panthers, j'en ai ras le pompon, là. Sérieusement.
0: Très
2: alors,
0: bon.
2: Ça change pas le monde, mais je serai déçu comme plusieurs autres, je pense.
23: Ça va pas changer le monde.
0: Mais si tu pouvais annuler une transaction de n'importe quelle organisation dans l'histoire, Greg, tu annulerais quelle transaction? Ça changera pas le monde, parce que la transaction a déjà eu lieu.
1: Hey, ça, c'est tellement une bonne question.
0: Mais t'as l'option d'annuler n'importe quelle transaction. Mais là, c'est sûr que c'est une question un peu plus poussée. Là. C'est difficile de réagir en direct à une question comme celle-là.
1: Non, mais rapidement comme ça, ça a plongé le Canadien dans 3 décennies.
0: Ah! La transaction.
1: La transaction Patrick Roy.
0: Patrick Roy.
1: Hey, cancel tout, là. Ouais.
0: Très bon.
1: Reviens dans le temps, très, puis très annule-moi bon. Ça tout de suite.
2: Ouais.
1: C'est la première qui me vient. Puis j'essaie de penser rapidement là, t'sais, à des transactions de mes équipes favorites ou qui ont marqué la Ligue. Là.
2: Non.
1: C'est celle-là. C'est celle-là.
0: Très bien.
2: Je suis avec toi.
23: Ça va pas changer le monde.
0: Mais si tu pouvais revivre un seul match, Ben, pour la première fois, t'effaces tout, là. Tu l'as pas vu, ce match-là. Tu peux l'écouter pour la première fois. Revivre ces émotions-là pour la première fois. Tu choisirais quel match?
2: Ben, c'est personnel, hein, évidemment.
0: Exact.
2: C'est la première victoire des Eagles au Super Bowl avec Nick Foles. contre les Pats. Moi, je veux dire, j'ai pleuré ma vie comme
0: histoire
2: un enfant.
0: Histoire Cendrillon en plus.
2: Histoire Cendrillon. J'étais avec un de mes deux fils. On s'est sauté dans les bras. On a braillé ensemble. Parce qu'on pensait bien qu'on verrait jamais ça. Finalement, un Super Bowl par les Eagles. Depuis ce temps-là, il y en a eu un autre. Mais ça, c'est un match que j'aimerais revivre, effectivement.
0: As-tu une réponse, Greg, toi? Ou
1: La deuxième victoire des Ravens au Super Bowl. C'est avec la panne d'électricité là, contre Colin Kaepernick, les 49ers. Les 49ers qui reviennent au quatrième quart, qui passent proche. Finalement, la défense des Ravens. Mais je me suis dit, c'était à mon anniversaire de 30 ans, je pense. C'est en quelle année ça s'est arrivé?
0: Le titre
1: en 2013,
0: étant...
1: Ouais, je pense que oui. J'avais 13 ans, j'avais 27. Oui. Tu sais, quand t'es dans vingtaine puis tes équipes gagnent des championnats, tu penses que ça va toujours arriver.
2: Ouais.
1: Tu sais, moi, les Ravens n'avaient déjà deux. Je me disais, OK, ouais, ça arrive une fois de temps en temps, puis non. C'est pas mal plus dur que ça de gagner des championnats. Alors, j'aimerais ça le revivre pour une première fois puis l'apprécier autant que Ben a apprécié son premier, par exemple.
23: Ça va pas changer le monde.
0: Mais si tu pouvais garantir un championnat à n'importe quelle équipe, Greg, ce serait quelle équipe?
1: J'hésite entre deux, mais j'ai pas le choix. Je peux-tu en nommer deux?
0: Tu peux.
1: Peux-tu en nommer une par sport, mettons?
0: Ben oui, vas-y.
1: Ah ouais, je peux faire ça?
0: C'est vendredi, c'est ta dernière.
1: Canadien de Montréal. Je pense que ça, c'est premier dans n'importe quelle liste de toutes les équipes.
2: Si tu disais les Kings de Los Angeles, là.
1: Ben non, ils ont deux coupes récemment.
2: Tu tombes en vacances là.
1: Ils ont deux coupes récemment. Tu sais, même si t'es pas fan du Canadien, tu veux vivre ça à Montréal. Mettons, quelqu'un qui nous écoute, il y en a qui nous écoutent qui sont pas nécessairement fans des Canadiens, ça se peut. Écoute, tout le monde va embarquer dans le bandwagon, c'est sûr. Pour le reste, ben vous connaissez toutes mes autres allégeances, mais le Canadien en premier lieu.
2: Ben oui.
1: J'aimerais ça vivre ça également professionnellement.
2: Ben oui.
0: Mais ça.
23: Ça va pas changer le monde.
0: Mais si Cole Caulfield ne réussissait jamais à reproduire une saison de 50 buts avec le Canadien, Ben.
2: Ben on aura pu au moins savourer 51 buts cette saison, ce printemps. Ça se fait pas souvent, c'est très rarissime. Alors, ça changera pas le monde s'il ne le refait pas, mais on l'aura savouré, puis il était temps depuis Richer. Alors, moi, je veux dire, je suis très heureux avec ce qui est déjà accompli.
0: J'en souhaite plusieurs à Caulfield, même si c'est un fait très, très rare. Mais s'il ne réussit pas à le faire, l'effet de rareté derrière cet événement-là va être encore plus grand. On va se rappeler du fait.
2: Ben oui.
0: Qu'en 2025-2026, Caulfield a mis 50 dedans.
2: C'est ça. Tu sais, même s'il en met 45-46 dedans, c'est pas une mauvaise saison. Là.
0: Non.
2: Mais 50-51, ça faisait longtemps. On a vécu beaucoup de grosses émotions cette année, là, en passant.
23: Ça va pas changer le monde.
0: Mais si l'Angleterre perd contre le Mexique en huitième de finale, Greg...
1: Je vais vraiment être content d'être en vacances.
0: Je vais te texter quand même.
1: Toi, t'as le droit. Ah ça, là, c'est un concept que j'ai jamais compris, d'ailleurs.
2: Moi non plus, je fais pas ça.
1: Non, mais toi, tu peux le faire.
2: Moi, je fais pas ça.
1: Mais ça, j'en ai déjà parlé.
0: T'as déjà été un peu arrogant en message vocaux, là. Moi? Quand les Bills, ça allait mal, là, durant les éliminatoires et tout ça, là.
1: Ben oui, là que la délicieuse a commencé.
0: Ah ouais.
2: Non, mais sans... J'étais pas... La délicieuse a pas commencé dans un message arrogant.
0: Non, mais c'était pas arrogant.
2: C'est un message festif.
0: C'était pas arrogant.
1: J'espère que tes Bills vont revenir, mon FX, parce que ça sent mal.
2: J'étais vraiment en état d'ébriété avancée.
1: Mais ça, c'est un concept. Dans le football, ça se fait beaucoup, là.
2: Mais c'est moins mon genre. Mais je l'ai fait ce fois-là. Mais les Bills, moi, je les aime.
0: C'était pas grand-chose.
2: Je les aime aussi, moi, dans...
0: T'es venu me chercher, mais c'est pas grand-chose.
1: Hey, je peux-tu changer ma réponse à une question précédente?
0: Oui.
1: J'ai le droit, c'est ma dernière.
0: OK.
1: Si on pouvait garantir un championnat...
0: Oui?
1: Je vais le garantir.
0: À l'Angleterre?
1: Lewis Hamilton.
0: Devant le Canadien?
1: 100%.
0: Greg!
1: Ça, c'est moi, personnellement.
0: Bon, c'est fini. On finit.
2: Il vient de tomber en vacances.
0: Bonnes vacances, mon cher.
1: Le segment. Salut, boys!
2: Salut,
0: Il en reste un dernier.
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0: Mais si les Eagles devaient rater les éliminatoires l'an prochain, Ben?
2: Ça va pas changer le monde parce que j'ai fait la paix avec toute cette folie-là que j'ai déjà eue. de faire tourner ma vie autour d'une équipe de football. Je suis en paix avec ça. Ils font pas les éliminatoires, c'est pas grave. Ils sont mauvais, c'est pas grave. Tu sais, je veux dire, je vais quand même consommer le football des Eagles. Je vais le regarder. Mais je suis en paix. Moi, c'est fini ce temps-là. Là. Devenir fou avec une défaite des Eagles là, puis de prendre trois jours à m'en remettre. Ouais. C'est fini ce temps-là. Fini. Pour vrai.
1: Terminé.
2: T'as beau trouver ça drôle, je le sais que c'est fini.
1: Sol, mets le tape là, dans la machine à saucisse. Là.
2: Ouais.
1: Puis au mois de décembre, s'ils font pas les séries, là, quand tu vas être fâché, puis que tu vas. Quand on va avoir Mathieu Brault en onde qui va te dire ouais, Ben, là, tu vas te fâcher, on va ressortir cette table-là.
2: Okay.
1: Moi, j'ai fait la paix.
2: Ça dépend. Non, je suis très en paix. Parce que j'ai regardé là, notre équipe hier là, en profondeur. Ça tombe drôle que tu me parles de ça aujourd'hui. J'ai regardé ça hier, puis c'est pas fait, là. C'est vraiment pas fait qu'on soit en éliminatoire. Vraiment pas. On avait A.J. Brown qui était une tête de gland comme receveur, mais c'était un méchant bon receveur pareil. J'ai hâte de voir le nouveau coordonnateur à l'attaque, ce que ça va donner.
0: Tantôt, je vous posais la question, les gars, pour revivre un match pour la première fois. Il y a beaucoup de réponses par rapport à ça sur YouTube et sur la messagerie texte. Il y en a beaucoup qui nous rappellent le but en or de Sidney Crosby. Alors, la finale de 2010 aux Jeux Olympiques.
1: Mais ça, j'ai tellement des souvenirs clairs de ce match-là.
0: Pas tant, moi.
1: Puis de ce moment-là exact, puis tout ça, que tu sais, j'y ai pensé rapidement, puis tu sais, j'aurais pas besoin de le revivre. Le Super Bowl, je l'apprécierais. Je me souviens, j'étais dans un souper avec plein d'amis, puis j'avais regardé le match, puis tout ça, mais l'apprécier...
0: Ouais, mais tu fais comme si t'avais jamais vu le match. Là, tu le vois pour la première fois.
1: Ah non, c'est ça.
0: Tu connais pas le résultat final.
1: Exact. Tu demandes de revenir dans le temps.
0: Ouais.
1: C'est une maudite bonne question. Est-ce qu'on peut la garder en note pour la saison prochaine?
0: On peut.
1: Ça, c'est le genre de truc qu'on peut jaser longtemps.
0: C'est vrai.
1: Faut aller jaser la Coupe du Monde.
2: Absolument.
1: Non seulement il faut, mais on veut. Sidney Faux s'amène juste avant les mangers de Puck. Puis les mangers de Puck sont au nombre de 1. 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
1: La Coupe du monde se poursuit. Bas son plein, on en jase avec notre chum Sydney Fowo, co-animateur de l'excellent podcast Le 11 partant.
0: Qui sortira à 16h aujourd'hui d'ailleurs. Nouvel épisode, le chaud, chaud, chaud.
1: Parce que tu es l'autre co-animateur.
0: Voilà.
1: On va rappeler ça. Sid, comment ça va?
11: Ça va très, très bien, messieurs. Très, très occupé. Un peu fatigué du match de l'Algérie hier soir. Ouais. Mais ça va très bien.
1: Deuxième demi d'anthologie entre le Portugal et la Croatie. Le Portugal et Ronaldo ont eu chaud à Toronto.
11: Oui, vraiment. Ça s'est joué à plusieurs buts refusés du côté croate. Une excellente... entrevue d'après-match de la part de Luka Modric sur la VAR qui, selon lui, doit servir uniquement en cas d'erreur manifeste où à 200% on est tous d'accord. Si on est dans des zones grises et d'interprétation, le capitaine croate estime que c'est pas le rôle de la VAR et c'est assez intéressant ce qu'il dit. Donc c'est quand même un monument du foot. C'est le deuxième joueur européen qui a le plus d'apparitions dans les tournois internationaux derrière Ronaldo. Et c'est vrai que quand même ça fait un petit quelque chose de le voir sûrement lors de son dernier grand tournoi.
0: Mais ça.
11: Et la Croatie n'a pas démérité. Ils auraient pu faire un mauvais coup comme ils avaient fait face au Brésil au Qatar. C'est vraiment une équipe extrêmement résiliente. Mais le Portugal, avec un peu plus de profondeur de banc, a réussi à trouver une façon de s'échapper de ce match-là.
0: J'ai revu la séquence en fin de match où la Croatie a marqué, mais finalement le but a été refusé. Et ça revient un peu à ce que Luka Modric a dit après la rencontre. S'il n'y a pas de danger, si mettons, le contact n'a pas vraiment de différence sur la situation, est-ce qu'on ne devrait pas plutôt accorder le but? Et je comprends que le règlement de la VAR a beaucoup changé dans les dernières années. Là, au début, c'était pour corriger des... Bon, c'était vraiment pour des choses qui étaient flagrantes. Maintenant, on le regarde constamment, puis ça peut changer toutes sortes de décisions. Mais je sais pas, je trouve que le règlement a beaucoup évolué dans les dernières années, pas nécessairement dans le bon sens.
11: Non, mais là, surtout, là, c'est une question plus de hors-jeu.
0: Ouais.
11: Et la raison pour laquelle on arrive à cette décision-là, c'est parce qu'il y a un micro-capteur sur le ballon.
0: Exact. Et s'il y a, tu vois que ça te fait à peine la tête
11: pas,
0: du...
11: S'il n'y a pas cette technologie-là, t'as pas cette question qui se pose vraiment. Et c'est ça qui est un peu particulier. Apparemment, c'est la même technologie qu'au cricket. Moi, je sais pas si vous êtes familier avec ce sport-là, mais apparemment, c'est...
1: Un peu moins.
11: Dans le cricket, ça fait une dizaine d'années que c'est en place et que ça permet vraiment d'assurer qu'il y a un contact ou pas. On l'a déjà vu dans la compétition, c'est Isaac du côté de la Suède qui avait effleuré un ballon à l'œil nu, c'est un peu à peine perceptible. Et puis la technologie a indiqué, je pense que ça s'appelle Psycho, un mot de même, a indiqué que oui, il y avait effectivement eu contact avec la balle. Bon, écoute, il y a un niveau effectivement où...
0: Parce que même la FIFA a fait une déclaration aujourd'hui sur les réseaux sociaux pour revenir sur cette décision-là qui avait été prise à la fin du match.
11: Pour revenir ou pour la clarifier?
0: Non, pour la clarifier. Ah,
11: d'accord, très bien, oui.
0: Non, mais quand on prend la peine de clarifier
1: temps,
0: la décision...
1: Je réagis un peu plus à l'externe que vous. Je suis un peu plus extérieur à la situation. Puis je me dis en même temps qu'il y a tellement de sports qui demandent d'avoir ces chips-là, qui demandent d'avoir une technologie. Là, on l'a au soccer, on l'applique, puis on se dit que peut-être qu'on l'applique pas dans le bon sens ou que ça s'en va trop loin. Ou tu sais, je veux dire, en finale de la Coupe Stanley, par exemple, je veux dire, on aurait combien de temps qu'on regarderait ça puis qu'on essaierait de trouver des angles de vue différents, de voir où est-ce que la rondelle se trouve. Es-tu dans le filet? Es-tu pas là? Y a-tu obstruction sur le gardien?
11: Mais d'ailleurs, sur ce cas-là, c'est pas vraiment sur le hors-jeu potentiel que Modric a intervenu. C'est plus sur le penalty. Sur le fait que pour lui, les deux joueurs se tirent et c'est pas une faute qu'il faut siffler. Donc, je suis d'accord avec Greg. Il y a des choses qui sont noires ou blancs et à ce moment-là, la technologie peut t'aider et très bien. Par contre, finalement, c'est tout le reste et ça reste que dans le foot, tout le reste prend toute la place. Donc,
1: Il y a toujours du drame, peu importe le sport. Et c'est pour ça, des fois, que ça nous fait sacrer, mais qu'on aime surtout.
0: En même temps, c'est une des raisons pour lesquelles on regarde ça et on trouve ça incroyable.
1: Exact. Ça raconte les histoires et que ça donne du spectacle. Demain, 1h, cancel tout. Canada, Maroc, ça se passe. Ce sera, là, c'est vrai, le match le plus important de l'histoire, encore une fois, pour le Canada. On veut passer à la prochaine étape, au quart de finale. Ce serait monstrueux que le Canada puisse accomplir cette tâche colossale.
11: Le match le plus vu de l'histoire du Canada est sportivement l'un des matchs les plus regardés qu'on va voir demain parce que, simplement, comme tu l'as dit, c'est monstrueux, c'est historique. T'es à peut-être 90 minutes ou 120 minutes d'un exploit monumental face au Maroc. Le Canada, qui a l'occasion de rejoindre les quarts de finale, peut gagner un deuxième match en phase éliminatoire. Il y a tellement de narratifs, tellement à tirer de ce match-là que forcément, oui, on sera tous cloués sur l'écran pour voir qu'est-ce qui va se passer à Houston et si le Canada est en mesure de créer ce qui serait quand même un exploit, ouais. Un upset, comme on dit en bon français. Et je crois qu'il y a les outils du côté canadien pour déranger cette équipe marocaine, cette belle équipe marocaine. On a beaucoup parlé d'ailleurs en 11 partant et c'est vrai que c'est une équipe qui est au-dessus. On va pas réécrire l'histoire. Par contre, le Canada, ils ont des atouts, évidemment, en transition pour faire mal potentiellement au Maroc. Donc, oui, d'ailleurs, c'est un match qui est un peu plus particulier pour nous parce qu'il y a une énorme diaspora marocaine à Montréal et tu sens que ouais, c'est un match qui va compter, qui va dans les discussions et autres. Et on a bien hâte à tout ça.
1: Juste pour mettre en contexte, là, parce que je suis certain que les gens nous écoutent et ils disent. Est-ce qu'il y a une chance? Et là, tu dis qu'on a les outils du côté du Canada. Match qui a lieu un petit peu plus tard ce soir, c'est la Colombie contre le Ghana. La Colombie, 1.42 sur bet99.net. Le Ghana, 8.5. Demain, Paraguay-France. La France est favorite à 1.19 contre 15 pour le Paraguay. Et Canada-Maroc, c'est 1.80 pour le Maroc et 4.75 pour le Canada. Donc, c'est un duel. On pense effectivement que le Canada pourrait avoir une chance. C'est pas si lointain que ça. Là. On n'est pas en train de rêver follement, comme tu le disais. Ça se pourrait. Là.
11: Oui, mais bon, 4, ça reste une grosse cote.
1: Oui, on est proche de 5. C'est sûr que, on l'a dit, là, le Maroc part largement favori dans ce match-là.
11: Si on va pas se tromper. Et il y a une dynamique. On va pas spoiler le 11 partant, mais shameless plug, mais le Maroc a affronté le Brésil. Le Maroc a affronté les Pays-Bas. Le Maroc a un historique avec la Coupe d'Afrique des Nations. Le Maroc est une équipe qui est très, très stable dans son identité, dans son ADN, dans son projet de jeu et dans les joueurs. Et qui, de plus en plus, tu vois juste Saïbari qui vient de signer au Bayern Munich. C'est une grosse équipe. Donc, le Canada ne part pas favori. C'est une réalité. Maintenant, défensivement, entre Crépeau, Bombito et Alphonso Davies qui serait potentiellement de retour avec une attaque qui est capable d'exploser, que ce soit au niveau de Buchanan, de Millard, évidemment de Oluwaseyi ou Promise David. Jonathan David, c'est une évidence. Voilà, sans avoir cité même Stéphane Eustachio, ouais. Il y a du talent dans cette équipe-là. Et pourquoi pas sur un coup franc de Saliba, pourquoi pas sur un geste d'un joueur qui vient et qui devient un difference maker. Je crois sincèrement que l'arbitre va jouer un rôle. Voilà, moi je suis certain que les pays hôtes sont un peu favorisés. C'est le jeu de notre sport business. Et si on joue bien le coup, une petite simulation de l'area. Et puis voilà, donc il y a potentiellement quelque chose à faire du côté du Canada. Et je pense que Jesse Marsh, qui est parti voir Pays-Bas-Maroc, il a eu des enseignements sur ce 120 minutes. Donc voilà, essayons de ne pas se rendre au pénalty, même si Crépeau est un très très bon gardien de tir au but. Bonou, c'est quand même du haut niveau.
1: Ouais. Canada, Maroc, là, je vais te demander tes prédictions.
11: Prédictions?
1: Tu vas me dire qu'il va en avoir, que ça va être des souhaits. Là. Canada, Maroc.
11: Canada.
1: Portugal, Espagne.
11: Espagne.
1: Belgique, États-Unis.
11: États-Unis.
1: J'aime ça. Ils jouent très bien, les États-Unis. France, Paraguay.
11: France.
1: Brésil, Norvège.
11: Brésil.
1: Fais attention à ce que tu vas dire. Angleterre, Mexique.
11: Angleterre.
0: Mexique.
1: Quand j'ai dit que le 11 partant, il y avait un excellent co-animateur.
11: Voilà.
1: Vous savez de qui je parlais. Et c'était de Sydney Faux. Sid, merci pour la belle collaboration. Je te laisse poursuivre avec FX et Ben pour les prochaines semaines. Mais
11: merci pour l'accueil dans l'émission. C'était vraiment le fun de parler de foot à heure de grosse antenne. C'est vraiment le fun. Puis merci beaucoup, Greg. On va poursuivre tout ça.
1: Tout le
0: 14h45 la semaine prochaine, tous les jours.
11: Jusqu'à la troisième étoile.
1: Salut, mon Sid.
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2: Il y a trois matchs à la Coupe du Monde aujourd'hui. Vous venez d'entendre les propos de Sid justement là-dessus. Il s'agit des trois derniers duels des 16e de finale. On est à la mi-temps dans le match entre l'Australie et l'Égypte. C'est 1-0 en faveur de l'Égypte. À 18h, Lionel Messi et l'Argentine affronteront le Cap-Vert. Le Ghana joue contre la Colombie à 21h30. Et n'oubliez pas, demain 13h, le Canada disputera son match de 8e de finale contre le Maroc. Les Stars de Dallas ont mis sous contrat Jamie Benn pour une saison à un salaire annuel de 850 000 $. Puisqu'il est âgé de 36 ans, leur capitaine était admissible à des bonus de performance qui n'auront pas d'impact sur le plafond salarial. Ainsi, il pourrait toucher jusqu'à 1,15 million de dollars supplémentaires. Mauvaise nouvelle pour les Blackhawks de Chicago. Connor Bedard, qui a semblé se blesser à l'épaule gauche à la suite d'une maladroite chute alors qu'il s'entraînait sur une patinoire à Vancouver. Selon des témoins, Bedard a quitté la glace en se tenant le bras. Rappelons que Bédard avait subi une blessure à une épaule le 12 décembre dernier. Et finalement, du côté de Wimbledon, Félix Auger-Aliassime se bat farouchement en ce moment contre l'Américain Michael Zhang. On est au troisième tour de Wimbledon pour Félix. 6-6, donc, dans la première manche. Et ça continue 3-0 en faveur de Félix là, pour départager ce premier point officiel. À la question du jour, FX.
0: Si vous pouviez assister à un seul de ces événements sportifs, lequel choisiriez-vous? La réponse la plus populaire, les gars, un match numéro 7 de la Coupe Stanley à 57%.
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1: Ah ouais, dans le mapper.
2: Dans la zénitude totale, sur le bord du quai.
1: Comment va la beauté?
13: Ça va bien les boys. Rythme cardiaque en bas de 60. La vie est bonne. Je vous ai envoyé une photo, les boys, d'une certaine prise hier qui pourrait nous lire. Le tailgate au complet.
1: Ça, c'est un doré, ça?
13: C'est un doré.
2: Aïe, aïe!
1: Je l'estime à 12 livres.
13: Ouais. C'est un monstre.
2: Aïe, ouais. C'est bon. Ça, c'est du poisson, mon ami.
1: L'as-tu pesé?
13: Oui, ben c'était ça, 12. Puis
1: pour vrai?
13: Pour prendre la dite bête, dans, je n'avais jamais pris un gros de main. Je serrerai les quatre doigts ici. Clac! Portrait, on met ça dans l'eau. Toup, toup, toup.
2: Des quatre doigts dans la gueule.
13: Ah oui, hey man.
2: Tu l'as remis dans l'eau?
13: Ben oui. Tu, hey, ça, imagine, ça s'en va frayer, madame, dans le lac. Hey, watch out l'année prochaine, toi. Ça va en peser 24, là. 36.
1: Hey, mon œil était popé. Je suis comme fier de moi.
2: Ah, t'es bon, mais ça doit se battre farouchement. Un poisson doré, de 12 livres, un doré de même. Là.
1: Ben oui.
13: Ben c'est que tu essaies de le ramener, puis il dit non, baquet, non. Je m'en vais à l'autre bord, puis là, ben faut être patient, puis tu t'amuses, puis c'est le fun. C'est bien relax, ça fait du bien. Mais je suis content de vous retrouver.
2: Ah, on est content que tu sois là.
1: Aussi, Mapper, puis je suis certain qu'il y a beaucoup de pêcheurs qui nous écoutent, là. Éduque-nous un peu, là. Entre le doré et l'achigan, mettons, là, qu'est-ce qui se bat le plus?
13: Ben là, j'aime mieux me battre avec un doré. Là, c'est un peu plus. Je sais pas. C'est un doré, c'est le fun. Quand tu vois que c'est un doré, comme si t'étais, tous tes problèmes n'existent plus. Là, puis,
2: c'est pour ça que ma peau, il pêche.
13: Non, mais en fait, j'ai pas de problème en partant. Là, mais, non, mais surtout, tu sais, moi, mon seul problème en ce moment, moi, être bien honnête avec vous autres, c'est que je suis loin de Ben Roger, fait que je peux pas y faire un câlin. Fait que ça me travaille, ça me déstabilise le pH là, à un niveau là, qui est presque dangereux pour la santé. Fait que je compte sur vous autres.
1: On va te régler ça assez rapidement, mon mapper.
13: Je suis content de vous retrouver, boys.
1: Ben, nous autres aussi.
13: Tout le monde aussi.
1: Nous autres aussi, puis on se fera un petit hommage à la fin bien rapidement, mais pour l'instant, dans nos questions hockey. Yes. Maintenant, à cette heure, à partir de désormais que les dossiers Demidov et Dobesh sont réglés, quel est le dossier le plus urgent sur le bureau de Kent Hughes? Ça peut être une acquisition, ça peut être de départir de quelqu'un, ça peut être de trouver le coach à Laval. Il y en a pas mal.
13: Ben, écoute, c'est sûr que le ce qui presse le plus, on va s'entendre, là, ça va être de trouver un deuxième centre. Ça ne changera pas, sauf que je pense qu'il va falloir faire preuve de patience là-dessus. Puis c'est quand le poisson va mordre, clique, tu tires, puis tu ne laisses pas sortir de la chaloupe après. Pour moi, ce qui va presser à cause du bruit qui va venir avec, c'est la situation de Samuel Montembeau. Si Sam Montembeau se pointe au camp d'entraînement, d'un point de vue médiatique, là, ça sera pas agréable pour personne, ben, en fait, à part les journalistes. Là. Moi, je pense que c'est ça qui... Kent Hughes doit prendre une décision puis doit aller de l'avant dans ce dossier-là. Je ne suis pas en train de dire que je veux me débarrasser de Sam Montembeau. Les boys, on en a parlé. Tout le monde qui nous écoute, vous êtes des connaisseurs de hockey, mais vous êtes aussi des bonnes personnes qui savent reconnaître que Sam Montembeau, c'est un être humain exceptionnel qui mérite un traitement qui n'est pas de devenir une genre de bête de cirque là, au début du camp d'entraînement.
1: OK. As-tu quelque chose à t'ostiner avec, Fix, là-dessus?
0: Non, mais on a réglé le dossier d'Emidov, on a réglé le dossier d'Obèche. Parmi les joueurs à signer en ce moment chez le Canadien, il y a un certain Zachary Bolduc. Et ça, pour moi, ça demeure quand même une priorité. Là, c'est pas une grande priorité, mais parmi les prochains joueurs à signer, il faudrait que le Canadien signe Zachary Bolduc.
13: 100%, mais je me demande si on n'est pas encore en train de se poser des questions, savoir où on se situe exactement avec Zachary Bolduc. Je me demande si c'est pas la même chose du côté à Zachary, savoir ça va être quoi la stratégie que lui voudrait adopter. Mais la certitude, c'est, tu sais, en tout cas, c'est super délicat de parler de Sam Montembeau, vous le savez, les gars. Mais moi, la certitude, c'est que ça je veux dire, il faut que tu prennes une décision par rapport à lui. Puis, tu sais, après ça, attache ta tuque, man. Puis, si tu décides qu'il revient, puis que tu décides que ça va être ton gardien de but numéro 2, ben, il va falloir que tu gères cette situation-là pendant un petit bout. Fait que moi, j'aimerais vraiment qu'on adresse cette situation-là du côté de Kent Hughes, puis qu'on puisse aller de l'avant.
0: Surtout dans le contexte où tu as prolongé Jakub Dobesch. Alors, à partir de ce moment-là, tu as Dobesch qui est signé quand même pour 4 saisons, là, parce que son contrat va débuter lors de la saison 2027-2028. Et dans ma tête, Jacob Fowler va nulle part. Alors, à partir de ce moment-là, si Sam Montembeau pourrait être ton troisième gardien de but, je suis d'accord avec toi, échange-le pour lui offrir une autre opportunité.
13: C'est ça, puis c'est un peu le même genre de respect qu'on a offert à Brendan Gallagher. C'est sûr, Gallagher, ça fait beaucoup plus longtemps, mais tu sais, ce que Sam Montembeau a fait, à plusieurs points de vue, effectivement, il mérite le respect, puis au risque de me répéter, il mérite certainement pas de se pointer au camp d'entraînement avec 56 micros dans la face. Pour moi, comment t'as vécu ton été, comment tu te sens, puis penses-tu pouvoir rebondir, c'est pas ça, là.
1: Maintenant, ce serait quoi ton gros souhait cet été? Là, je te parle pas d'un doré de 15 livres, mais bien pour les joueurs du Canadien ou pour l'organisation.
13: Que tout le monde s'amuse. Que tout le monde ait un bel été.
0: Il a vraiment écrit ça.
13: Je veux juste que les gens soient heureux, tu sais. Non, mais tu sais.
1: Tu voulais la preuve que Mapper, c'était un maudit bon gars. On venait de l'avoir.
13: Que les gens soient heureux. Non, je reviens, tu sais, c'est un peu... j'ai l'impression là, de me répéter un petit peu, mais faut que tu stabilises ou que tu améliores ta deuxième ligne, ton deuxième trio, stabiliser ton top 6, en faire un top 6 qui te permet d'avoir une réelle chance à te rendre jusqu'au bout. Tu sais, on y a goûté un petit peu cette année. C'était très, très mérité. Moi, je pense que le Canadien se rende en finale de conférence, c'était super mérité. On s'en parlait en début de saison, puis c'est pas le syndrome du beau-frère, je vous l'avais dit, mais je pense que cette équipe-là est allée au bout de ses ressources avec les ressources qu'elle avait l'année dernière. Maintenant, pour passer à la prochaine étape, on le sait, tout le monde le sait, ça te prend un deuxième centre digne de ce nom. Fait que, évidemment, je souhaite en partant que tout le monde s'amuse, puis deuxièmement, qu'on s'amuse en sachant c'est qui le deuxième centre pour la prochaine saison.
1: OK, j'aime ça. Maintenant, si je te demande, on voit comme en rafale, c'est le fun, hein?
13: Ben oui, c'est une pétarade d'aller.
1: Est-ce que tu préfères faire l'acquisition d'un Claude Giroux pour une seule saison que de redonner le poste de deuxième centre à Oliver Kapanen la saison prochaine? Qu'est-ce que tu aimes le mieux dans tout ça?
13: Moi, tu m'amènes Claude Giroux qui va être utile à plusieurs niveaux et qui va pouvoir être un excellent mentor justement pour un gars comme Kapanen. Puis Kapanen, ça a été une très bonne saison régulière. Il est arrivé en série éliminatoire. Il a compris que c'était pas tout à fait la même game. Fait qu'on sait pas comment il va réagir. Tu sais pas, il va arriver en septembre, puis ça va être quoi son mindset. Il va avoir besoin d'une coupe de match pour se replacer. On ne le sait pas. Ce qu'on sait, par exemple, c'est que Claude Giroux est un professionnel jusqu'à la moelle, qui est un un excellent gars qui peut pogner, tu sais, qui peut jouer au centre, on le sait. Vous le savez, puis si vous le savez pas, je vous l'apprends, là, Claude Giroux, c'est un des professionnels les plus professionnels de la Ligue nationale. Donc, tu veux que les gars observent des joueurs comme ça, comme on a voulu que les jeunes joueurs du Canadien observent un Brendan Gallagher, mais là, Brendan Gallagher t'est rendu au bout de ses capacités, du moins pour ce qu'il pouvait offrir aux Canadiens de Montréal. Je pense que Claude Giroux n'est pas au bout de ses capacités, de ce qu'il pourrait apporter à une équipe comme les Canadiens de Montréal. Donc, c'est ce que je souhaite. Je ne pense pas qu'on va aller dans cette direction-là du côté des Canadiens, à moins qu'on se retrouve peut-être là, peut-être en désespoir de cause, mais je suis persuadé que ça pourrait être une très, très bonne addition pour ça. N'est pas au bout de ses capacités, de ce qu'il pourrait apporter à une équipe comme les Canadiens de Montréal. Donc, c'est ce que je souhaite. Je ne pense pas qu'on va aller dans cette direction-là du côté des Canadiens, à moins qu'on se retrouve peut-être là, peut-être en désespoir de cause, mais je suis persuadé que ça pourrait être une très, très bonne addition pour ce groupe, ce jeune groupe-là.
3: Ouais, il y a des dossiers qui

0: que ça se tient.
1: Ah, moi, je pense que ça va durer longtemps. Je pense que ça va durer tout l'été. Là. Je pense que Steve Yzerman n'a aucune presse à transiger Dylan Larkin. Et je pense qu'il va laisser le encore le suspens très longtemps. Là.
2: Mais tu sais, ça en vient à ce que je te disais tantôt avec Sam Montembeau. Là, c'est bien beau. Là. Les camps d'entraînement commencent dans 2 mois. Mais plus le temps arrive, plus tu vois les micros arriver, c'est pas une situation qui est nécessairement agréable pour personne. Tu sais, je veux dire, Dylan Larkin, c'est le capitaine d'une équipe et un capitaine qui a demandé un échange. Je veux dire, tu rentres dans le vestiaire, ça a bien beau être tes chums, mais tu sais, c'est pas ce qui est le plus rassembleur. C'est pas ce qui... Tu sais, tu commences la saison sur quel pied, là? Ton capitaine dit, ouais, moi, le bateau, là, je pense que je vais débarquer, allez-y sans moi. Ah, ben, finalement, j'ai pas trouvé une autre chaloupe, fait que m'embarquer avec vous autres, tu sais, ça, moi, dans ma tête, ça fonctionne pas. Tu sais, on a vu avec Zach Werenski, c'est une situation qui est un peu bizarre. Tu sais, c'est quoi la vraie vérité, là? C'est-tu qu'il avait donné 3-4 clubs, pis y a pas personne qui a mordu à l'hameçon, là, mes analogies de pèse, là, tu comprendrais que, amenez-moi en justice si vous êtes pas content. Mais c'est des situations qui ne sont pas faciles. Une fois que tu te rends compte que c'est pas juste de la fumée, mais que le feu est pogné, c'est difficile à éteindre puis ça laisse des traces.
1: Écoute, y a des gens qui veulent savoir c'était quelle pourvoirie que à laquelle tu étais d'ailleurs puis que t'as pu collecter ce beau doré.
2: C'est pas loin de Clova. Vous checkerez ça, là, je me souviens plus du nom. Mais c'est pas loin de Clova. Des belles petites places, m'en dire de quoi. Puis c'est tranquillos. Des bonnes mouches, par exemple. Des bonnes mouches.
1: Je pense qu'elle fixe une nouvelle de dernière minute. Nouvelle quoi? De dernière minute. Les Flyers ont soumis une offre hostile à Leo Carlson des Ducks d'Anaheim. Oh, 5 ans, 18 millions par saison.
0: Yes!
1: Aïe, aïe, aïe. Wow! Je vais aller voir la compensation. Je pense que c'est 4 choix de première ronde.
2: Gelé.
1: Je vous le dis. Alors, Pat Verbeek devrait égaler cette offre de 5 ans, 18 millions par saison à Leo Carlson. Aïe, ça
2: gloves
1: part!
2: Off. Gloves off.
1: On voulait un équivalent de contrat pour un joueur comme Bédard, par exemple, parce que les deux ont été repêchés lors de la même année, et là, ben, on a un équivalent solide. Jamais.
3: Il y a une couple de semaines, on parlait d'un contrat qui pourrait avoisiner les 14 millions pour Macklin Celebrini. Je me souviens, là, si on s'en va voir, sur 14-15 millions, Marco D'Amico disait ça.
1: Aïe.
3: Les Flyers de Philadelphie.
1: Hey, ça deviendrait le joueur le mieux payé de la Ligue nationale, les gars, parce que c'est Kaprizov qui a le contrat le plus cher, 17 millions par saison. Leo Carlson, 18 millions. Là.
2: Okay, mon chum Daniel Brière dit « Mangez tout de la colle ». Tu peux pas matcher ça si t'es les Ducks. Tu peux pas.
3: Lui, il a dit « Offre hostile, les millions, pas le temps de niaiser ».
2: Je me sens hostile.
1: Je vais aller voir la compensation, mais je pense que c'est 4 choix.
3: On réagit à chaud. Là. C'est sûr que Ben va dire « Voyons donc, c'est de l'argent, ça n'a pas de bon sens ». Ça, on le sait. C'est bien correct.
2: Ouais, mais c'est parce que...
3: Hey, j'aime ça. J'aime ça. J'aime vraiment ça, les gars. Je sais pas ce que vous en pensez rapidement à chaud comme ça, là, mais le message que ça envoie à ton organisation qui a bien fait en séries éliminatoires sont en train de bâtir quelque chose de vraiment intéressant à Philadelphie. Là.
2: Intéressant. En passant, c'est effectivement 4 choix de première ronde.
3: Puis, écoute, c'est de l'argent pour Leo Carlson, mais... Pour reprendre une autre expression favorite de Ben Roger, c'est tout un joueur d'hockey, là.
2: Ah, c'est un joueur d'hockey,
3: c'est incroyable, ce kid-là.
1: Alors, c'est un bon joueur, mais quand même, il a disputé seulement 3 saisons.
2: Ah, mais là, attends un peu, là. C'est parce que là, pour vrai, Daniel Brière vient de changer la donne, là, un niveau olympique, là. Tu regardes le line-up des Flyers de Philadelphie. T'ajoutes ce gars-là.
3: Non, ça n'a pas de bon sens.
2: Ça devient une équipe que tu dois regarder dans l'Est, là.
1: Tu peux pas ne pas l'égaler si t'es les Ducks en même. Je sais pas la gymnastique que tu vas faire.
2: Tout bien, là. Mais... c'est parce que là, bouge pas, mon ami, là. T'en as signé l'autre bord, là.
3: On rappelle que le premier centre de ce club-là, là, la saison passée, c'était Christian Dvorak.
2: Ah non, là, c'est
3: avec Porter Marton comme ailier. Là, tu viens de mettre Leo Carlson, là. Ça commence à être assez intéressant là, comme alignement, effectivement.
2: T'as sauvé de l'argent avec McTavish, par exemple. T'sais, pas beaucoup, mais t'en as quand même sauvé parce que c'est des choix que t'as donné.
3: C'est vrai. Mais t'as enlevé le 7 millions, mais attends.

0: Note, là, Léo Carlson, faut que tu le signes, mais il y en a d'autres qu'il faut que tu signes, là. Un instant, on réagit vraiment à chaud, là.
1: Oh, ouais.
0: Je m'en vais là, bouge pas. Tu dois signer.
2: T'as beaucoup d'espace.
0: Il va falloir que tu signes Seneca. Tu dois signer Cutter Gauthier. Hey,
2: Cutter Gauthier, rapidement. Là. Cutter Gauthier vient d'avoir toute une saison aussi.
0: Jackson Lacombe,
1: ben
0: il est
1: ben oui.
0: Si je me trompe pas.
2: Pavel Minchukov
0: s'en vient.
2: Aïe.
0: Roger McQueen qui va s'en venir aussi, qui va faire partie de ta masse salariale.
2: Mais t'as
0: également
2: l'espace en ce moment, mais 18 millions avec 37 de disponibles. Avec trois joueurs qu'on vient de mentionner qui sont des espoirs. Je dirais même plus espoirs dans le cas de Cutter Gauthier. Ça a été toute une saison. Alors lui, il peut peut-être signer à long terme. Pavel Minchukov aussi.
1: Ah non, ouais, c'est mon
2: 18
1: Dieu.
2: 18 millions, Danny. Ça fait mal. Là,
0: t'as,
2: c'est une
0: des directeurs,
2: en
0: t'as des directeurs généraux qui, en ce moment, on va faire la pause tout de suite là-dessus, puis on va réfléchir. Là. On salue Xavier qui nous écrit « Je suis chaud et je réagis à chaud ». Donc ça, c'est fantastique.
1: Oh, il a pris une tasse, le beau Xavier. Mais igloo.
0: Ah. Voilà, ça s'en vient pour nous autres avec, de prendre un petit breuvage. Mais les directeurs généraux, pas qu'ils niaisent avec le puck, là, mais qui expose des négociations serrées pis ces trucs-là, se font jouer des tours par certains de leurs collègues.
2: Ouais, parce que Léo Carlson est admissible à une prolongation de contrat dès l'an dernier, le 1er juillet, là. Alors, ça fait déjà un an que tu peux le signer, tu l'as pas fait. Kent Hughes, lui, a signé Lane Hutson en début de saison, et là, Ivan Demidov, dès qu'il l'a pu le 1er juillet, là. Alors,
0: regarde comment Pat Verbeek a géré le dossier. Ben, justement, Léo Carlson, t'aurais pu le prolonger. Comment t'as géré le dossier Zegras? Catastrophique. Le dossier
1: McTavish, c'est une genre de catastrophe de se venger, genre de Cutter Gauthier.
2: Oh, je l'avais pas vu comme ça, mais ça se pourrait très bien aussi en même temps, là.
1: Ben, je sais pas, là. Je veux dire, hey man. Non, 18 millions, ça, que tu t'en vas, tu écoutes, c'est une énorme décision à prendre.
2: Ouais. Parce qu'on se rappelle, là, les Flyers avaient repêché Cutter Gauthier 5e au total. Et Cutter Gauthier n'avait pas voulu rejoindre l'organisation, alors on l'avait échangé contre Jamie Drysdale avec les Ducks.
0: Ouais.
2: Mais là, finalement, c'est comme, hey...
0: Wow! Hey, on fait une très courte pause. On revient avec toi, Mapper. Ce sera pas trop.
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0: On vous rappelle cette nouvelle de dernière minute. Les Flyers de Philadelphie qui soumettent une offre hostile à Leo Carlson, le jeune centre étoile des Ducks d'Anaheim. 5 ans, 18 millions par année. Maintenant, les Ducks ont une semaine pour égaliser cette offre-là.
2: La compensation, c'est 4 choix de première ronde. Si jamais on décide de laisser partir.
1: Les plans des Ducks d'Anaheim, pareil, là. Je veux dire, eux autres, là, le party était pogné, comme les Canadiens, comme les Sharks. Ouais, on s'en vient tranquillement.
0: Il s'est pas protégé à ça, Mapper. Pat Verbeek s'est pas protégé à ça, pantoute.
1: You snooze, you lose.
0: Ouais, exactement. Ou il y a une autre expression en anglais qui veut dire, en gros, fais tes besoins ou sors de la toilette. C'est pas ça qu'il a fait.
1: Quoi?
0: Fais tes besoins ou sors de la toilette. Tu l'as pas entendu, celle-là, non?
1: Shit, non, mais j'aime
0: or
1: ça,
0: get out of the pot.
1: OK.
0: Mais
1: on
0: la
1: parle
0: prochaine,
1: le même langage.
0: La prochaine question là qui s'en venait, justement, c'était classer en ordre les 4 reconstructions suivantes.
1: J'aime plus ta question.
0: Ah, mais il va falloir que tu y répondes pareil. Canadiens, Sharks, Ducks et Blackhawks.
1: Hey, ben, hein? Écoute, j'avais... Ben, en fait, ouais, non, ça changera pas ma réponse.
2: Non, je pense
1: ça changera pas ma réponse. J'avais dit Canadien en premier. Puis, je t'aurais répondu ça il y a 48 heures. Puis la signature de Demidov va juste, pour moi, solidifier ce rang-là. Je suis avec les Sharks en deuxième. Je te dirais que les contrats de Trouba et Darnell Nurse me font hésiter. Mais là, tu sais, les Ducks se retrouvent dans une situation que tu viens de débalancer. Peu importe ce qui se passe, tu vas débalancer ton équilibre salarial. Tu sais, le fameux équilibre salarial là, qu'on n'arrête pas de parler et de vanter du côté des Canadiens. Ben, c'est ça. Daniel Brière est arrivé et a dit « Pat, mange la colle. Je n'en ai rien à cirer. » Puis là, il va falloir qu'on cherche. Il y a tout de bien des slashes de Verbeek puis Dan Brière qui vont sortir. Je sais pas trop quoi, mais ça, c'est une catastrophe pour eux autres. J'ai mis les Blackhawks en dernier. Puis le contrat à Bowen Byram, je pense que c'est ça leur donne la palme.
0: Ben oui.
1: Du canard boiteux.
0: Ouais, oui, effectivement. Puis tu sais, la situation contractuelle de Connor Bedard est pas réglée non plus, là.
1: Non, puis tu sais, je veux dire, c'est, moi j'en reviens toujours au fameux équilibre salarial, puis à la culture que tu veux instaurer, puis je regarde ce que Kent Hughes font, puis tu sais, ce matin j'en parlais, et, comme c'était quoi, il y a quelqu'un qui me parlait de justement de Demidov, puis des jeunes comme ça, puis tu sais qui tu vas chercher. La marque de commerce présentement chez le Canadien, c'est que ce sont tous des bons garçons. C'est tous des bons garçons. Tu sais, t'as pas de pomme pourrie ou d'égo démesuré ou c'est des bons garçons qui acceptent le plan, qui se sont fait vendre un plan, qui l'acceptent pour le bien de l'équipe, pour le bien de son chum à côté, pour le bien de son autre chum de l'autre bord. Fait que pour moi, c'est ça qui fait la force des Canadiens de la reconstruction. Fait que c'est pour ça que je les ai mis en premier. Je peux pas, je suis encore là dans ma réponse, mais en tout cas, je viens de le faire.
0: T'as une autre nouvelle?
2: Non, mais je vous nomme les joueurs pouvant qui sont agents libres avec restriction et pouvant recevoir une offre hostile au moment où on se parle. Leo Carlson vient d'en avoir une de la part des Flyers de Philadelphie. Mais Bedard fait partie de cette liste-là aussi avec les Blackhawks de Chicago. Cutter Gauthier aussi est admissible à une offre hostile. Là. Alors, est-ce qu'il y a une formation qui va être tentée chose à Pat Verbeek?
1: Lâchez-le, il est à terre.
0: Écoute, imagine-tu. Ouais. Mais là, tu vas te ramasser avec pas mal de choix de premier tour, ouais. Là, si jamais c'est le cas, mais quand même.
1: Ouais, mais tu viens quand même de reculer d'une couple d'années.
0: T'étais comme sur le bord, puis tout ça, après avoir échangé McTavish, là, tu viens d'en perdre un autre.
2: Il faut le dire, le Pat Verbeek a déjà mentionné dans la dernière semaine qu'il allait égaler toutes les offres, d'offres hostiles à l'endroit de soit Leo Carlson, ouais, ou Cutter Gauthier.
1: Mais là, ça s'attendait à celle-là, par exemple.
0: Non, ouais, non, effectivement. Hey, une autre nouvelle, c'est l'après-midi, Daniel Brière. C'est fait. Claude Giroux retourne avec les Flyers de Philadelphie.
1: Bon, fallait s'y attendre. Puis regarde, pour vrai, je suis content pour Claude. Là, je suis content pour lui. Qu'est-ce que tu veux que je te dise? Puis en même temps, c'est une excellente signature pour les Flyers, puis on l'a vu en deuxième ronde des séries contre les Hurricanes. À un moment donné, c'était comme s'il n'y avait pas de gars d'expérience avec l'expérience de Giroux pour ramener tout le monde à l'ordre un petit peu et dire hey, c'est pas fini. On dirait que tu sais, fait que je pense que c'est une excellente signature. Là, si t'ajoutes un Carlson avec ça, là, aïe aïe aïe, je sais pas que Claude Giroux va faire une si grosse différence, mais il va certainement aider. Là.
0: Ben, ça nuira pas, ça, c'est sûr et certain. Mapper, je te l'ai dit en privé, mais je tiens à le dire en public. T'as été un cadeau tombé du ciel cette saison pour la toute première saison du Tailgate. Puis je sais que t'aimes pas ça entendre ces affaires-là, mais je te le dis pareil, les auditeurs t'adorent. Pour nous autres ici au Tailgate, ça a été, ça a solidifié notre segment Les Mangeux de Puck. Ça a même propulsé comme étant un des segments favoris de tout le monde. Merci d'exister, d'être la personne que t'es, puis d'être avec nous autres 5 jours semaine. On poursuit ça à l'automne, mon ami. J'ai juste un gros merci à te dire, puis tu dis câlin à Ben Roger, mais là, c'est moi qui t'en fais un gros puis un long câlin.
1: Je le prends les yeux fermés, puis écoute, effectivement, je suis pas un grand partisan de me faire gonfler les tailleurs, mais je vais le prendre, puis tu sais, merci de m'avoir fait une place. Puis ce qui est le fun, c'est que les gens qui nous écoutent, ils connaissent ça. Puis je vous remercie le monde de m'avoir repris dans vos bras. Puis je pense qu'on a eu une belle année. Ça a été le fun. Ça a été plus fun que je pensais. Je m'attendais pas à ça pantoute. Fait que je vous remercie énormément d'avoir pensé à moi.
10: Un gros merci, ma
1: puis, les boys, vous êtes bons en tabarouette. Vous êtes bons. Je pense qu'il y a bien du monde qui se posait des questions en début de saison quand vous êtes arrivés. Puis un à un, je pense que vous êtes allé séduire tout le monde. Puis c'est parce que vous êtes des vrais. Vous êtes bon, vous connaissez ça, puis vous aimez les gens. Puis ça, tu peux pas dans ce business-là durer si tu n'aimes pas profondément les gens pour vrai. Puis je pense que c'est ça que vous faites, puis c'est ça qu'on fait ensemble. Fait que merci beaucoup les boys. Merci.
10: Merci encore à toi.
0: Merci à toi, mon chum.
1: Gros bisous.
0: À salut très bientôt. Monde. Passe un beau week-end.
1: Promis.
10: Salut.
1: Promis.
10: Salut ma peur.
0: Au retour, ben ça tombe très très très bien. C'est Marco D'Amico qui s'amène. On va aller analyser ce que ça veut dire pour les Ducks cette histoire.
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0: Avec notre ami Marco D'Amico. Comment ça va, fratello?
2: Salut, Marco.
5: Ça va très bien, les gars, et vous autres?
0: Écoute, ça va pas mal mieux que Pat Verbeek, ça c'est sûr.
5: Écoute, il y a une expression en anglais, « Play city games, get silly prizes ». Puis je pense que c'est exactement ça qui s'est passé en ce moment avec Pat Verbeek. Tu veux attendre et voir comment que le marché des agents libres avec restrictions va développer. Mais malheureusement, le marché va se développer pour toi. Et c'est exactement ça que les Flyers de Philadelphie ont fait. Et c'est, je trouve ça quasiment ironique que les Flyers se lancent dans la plus grosse offre hostile en termes d'argent pur depuis celui de Shea Weber.
0: Ouais, c'est ça, c'est la Shea Weber.
5: Qui vient juste de prendre échéance le 1er juillet. Donc, j'ai trouvé ça assez intéressant. Mais les Flyers de Philadelphie, dans l'ère du cap salarial, on le sait maintenant, c'est l'équipe qui a été le plus agressive dans ce dossier-là. Donc, chapeau. Je pense que c'est cher payé, le 18 millions. Ça va lui rendre le mieux payé de la Ligue nationale. Donc, c'est quand même beaucoup d'argent. Mais c'est comme ça que tu es capable de faire bouger les choses. Et j'ai hâte de voir la structure du contrat. Parce que s'il y a des bonus de signature, spécialement beaucoup de bonus de signature dans le court terme, dans les premières années, comme on a vu dans le contrat d'Ivan Demidov d'ailleurs, c'est contre la politique des Ducks d'Anaheim de faire quelque chose comme ça. Le propriétaire des Ducks déteste donner des clauses. Tous les gros contrats qu'on a vus à Anaheim, d'ailleurs, tu peux aller voir celui de Jackson Lacombe, tout salaire. Donc, on le sait très bien, c'est pas quelque chose qu'ils aiment faire. Je suis sûr que ça va rentrer dans les détails de l'offre hostile qu'a faite les Flyers. Pour moi, c'est un excellent coup, puis c'est beau de voir des DG être agressifs comme tel, comme on vient de voir de Danny Briard.
0: Mais Pat Verbeek, là, c'est pas du tout protégé là-dedans. C'est un gars qui semble négocier beaucoup trop serré. Il s'est pas protégé en disant non, on va attendre jusqu'au bout avant de signer. C'est là que tu vois à quel point, tu sais, puis je veux pas tout ramener aux Canadiens, mais je veux juste comparer à quel point le travail de Kent Hughes est méticuleux puis bien fait.
5: Oui et non. Oui, dans le contexte que c'est très bien fait, puis je suis 100% d'accord avec toi que il se met devant le problème avant que ça en devienne un. Mais l'autre chose que le monde ignore beaucoup, c'est, tu sais, quand le monde dit « Ah, ben pourquoi est-ce que tu signes un gars en fin de saison puis tu brûles sa première année de contrat? » Tu sais, c'est tu manques, tu perds une année de contrôle à très bas salaire. Ouais, mais tu vois, Ivan Demidov n'aurait pas été éligible pour une offre hostile parce que c'était un agent libre avec restriction qu'on appelle 10-2C dans la convention collective. Si tu joues moins de 10 matchs dans une saison, ça ne compte pas comme une saison professionnelle et tu en as besoin de 3 pour être éligible pour une offre hostile. Donc, Lane Hudson, Ivan Demidov, et quand il va le signer en avril, dans 3 ans après ça, Michael Hage, la même chose, inéligible. Mais au moins, le Canadien se rend un peu plus proactif dans le dossier. Ce que je dirais avec Pat Verbeek, les gars, il a tenté sa chance, il a joué avec le destin avec Trevor Zegras, il s'est pas fait brûler. Il a joué avec le destin, il s'est pas fait brûler avec le dossier Mason McTavish. Et là, malheureusement, fool me once, fool me twice, la troisième fois, tu le fooleras pas avec la demande de centre dans cette ligue. Danny Briere a mordu, encore la bluff qu'on a entendu de Pat Verbeek hier, qu'il matcherait n'importe quelle offre hostile.
2: Ouais, exact.
5: Là, on va voir.
2: Alors, dans le cas de Cutter Gauthier, Marco, là, c'est bon des précisions que tu nous donnes. Alors, dans le cas de Cutter Gauthier, il n'est pas éligible parce qu'il a, à sa première année, il a joué un seul match en Ligue nationale.
5: Exact. Parce qu'il s'est joint aux Ducks en fin de saison.
2: Très intéressant.
5: Et c'est ça l'avantage de quand tu signes un gars en fin de saison. Par contre, il y a des exceptions. Tu signes un gars en fin de saison, mais tu t'en vas dans un long parcours en série, comme on a vu avec, avec Matthew Nyes dans le temps. Matthew Nyes a signé de l'Université du Minnesota, si je me trompe, il y a 4 ans maintenant ou 5 ans, mais il a fait 10 matchs fin de saison et série confondues ensemble, donc ça comptait comme une saison complète. Donc, pas toujours noir et blanc, mais si tu joues moins de 10 matchs, oui, absolument, 10.2C, et ça l'aide beaucoup dans les négociations de contrat. Donc, mon seul hic, les gars, que je trouve dans cette situation-là, c'est si Pat Verbeek signe vraiment cette offre style-là, s'il match, ça va être quoi les demandes salariales de Cutter Gauthier cet été? Et ça va et de quoi les demandes salariales de Beckett Seneca l'année prochaine?
0: De Roger McQueen après. Puis là, on est rendu loin, mais c'est ça pareil. Là.
5: Roger McQueen, va falloir qu'il démontre qu'il va être le genre de joueur qui va susciter une offre hostile. Il n'a pas connu une saison magique comme Seneca le fait comme Gauthier a fait, c'est une des raisons pourquoi ils l'ont signé très vite. Ils l'ont sorti de la NCAA très vite, McQueen, c'est parce qu'ils voulaient travailler avec lui directement. Donc, ça va prendre un peu de temps. Et je pense que dans le cas de McQueen, lui, il va être éligible à une offre hostile parce qu'il a pas signé son contrat d'entrée que pour cette saison-ci qui vient de commencer. Il a fini avec un contrat de la Ligue américaine avec les Eagles de San Diego, si je me trompe.
2: C'est intéressant ce que tu dis. Alors, dans le cas de Ryan Leonard avec les Capitals de Washington, lui, il est arrivé en fin de saison, a joué 9 matchs, mais comme il a joué 8 matchs en série, l'an prochain, le 1er juillet, s'il n'a toujours pas signé avec les Capitals, il est éligible à une offre hostile.
5: 100%, exactement.
2: Parfait. C'est bon. Très clair.
5: C'est le Wild West, mesdames et messieurs. Là, j'aimerais voir un club se virer de bord pour faire la même chose pour Fantilli à Columbus.
2: Ou pour Bédard avec les Blackhawks.
5: Ouais, mais Bédard, les Blackhawks vont. Tu peux donner 20 millions. Les Blackhawks sans Connor Bédard, une équipe de la Ligue américaine. On va se le dire, là, malheureusement.
0: Je te demandais ta prédiction, Marco, rapidement. Là. Est-ce que.
5: Si tu ne matches pas cette offre-là en venant de transiger Mason McTavish, en sachant que McQueen n'est pas proche et que ton premier centre l'année prochaine serait Mikael Granlund, pour moi, c'est que tu initialises quasiment un reset en faisant ça. Si t'es pas de Verbeek, ça fait 6 ans que tu reconstruis. Tu vas-tu vraiment retourner en arrière? Pour moi, il n'y a pas le choix. Mais ça va mettre tout son système de finances dans le pétrin. Parce que là, Connor Gauthier va être amplement dans son pouvoir de demander au-delà de 12 à 13 millions de dollars. Et Duckett Seneca, s'il y a une saison de 80 points l'année prochaine, idem, sinon plus.
0: Aïe, aïe. C'est incroyable de voir ça.
5: Non, mais même, j'aimerais voir plus de ça. Non,
0: mais
5: j'aimerais
0: c'est,
5: voir.
0: Mais c'est parfait.
2: Sais-tu s'il y a de l'animosité
0: spectacle
2: entre Dan Brière et Pat Verbeek?
0: Ben là, c'est sûr qu'ils sont plus même.
5: Je pense pas qu'il y ait de l'animosité. L'animosité est plutôt avec le clan des Flyers et le clan de gestion de Connor Gauthier.
2: Ouais, exact.
5: L'agence KO Sports qui est maintenant avec The Team ou Wasserman comme il l'appelait dans le temps. Peut-être eux, oui, s'il y a un froid entre les deux. Mais écoute, Pat Verbeek puis Danny Briard, ils ont fait deux grosses transactions ensemble en 2-3 ans maintenant. Il n'y a pas de froid entre ces deux-là. Là, c'est certain que ça. Il y a un mot que j'aimerais utiliser qu'on peut pas, là, mais c'est ça fait un peu rendre les choses tenses entre les deux. Là, ça va être nerveux, mais c'est de bonne guerre. C'est quelque chose qui est disponible dans la convention collective. Puis qu'est-ce qui est vraiment drôle, les gars? C'est la deuxième en 3 jours d'offre hostile. Puis c'est quelque chose que je crois avec le fait que le marché des joueurs autonomes va être si mince pour des années en venir. Je pense que c'est quelque chose qu'on va voir de plus en plus souvent parce que 4 choix de premier tour, c'était les Flyers, puis t'ajoutes un gars comme Carlson, ça risque d'être dans la vingtaine, ces choix-là. Donc, c'est un bon pari, selon moi.
0: Ouais, écoute.
2: Et pour mettre les choses au clair, là, parce qu'on s'est beaucoup posé la question sur la messagerie texte, non, mais juste la mentionner quand même, s'il y a offre hostile, c'est que le joueur a accepté de signer cette entente-là aussi.
5: Ben, c'est comme Marc Bergevin a dit avec
2: Sébastien Aho il y a quelques années.
5: Il voulait devenir un membre du Canadien de Montréal parce qu'il a signé l'offre hostile. Ouais, ouais.
0: Mais qu'est-ce qui empêche, mettons, Pat Verbeek de laisser aller Leo Carlson puis d'en faire une offre à Adam Fantilli?
5: Rien.
0: Ça serait la folie.
5: Oh, mais écoute, l'autre chose qu'il faut prendre en considération, c'est que c'est pas nécessairement juste les 4 prochains premiers choix aussi. T'as le choix des 5 prochains repêchages. D'ailleurs, juste pour glisser ça, là, n'importe quand que t'as plus les deux offres à la fin de la grille de compensation des offres hostiles, t'as une offre où c'est 2 choix de premier tour, 1 choix de 2 et 1 choix de 3. Si t'as ces 2 choix-là de premier tour, t'as 3 ans pour les donner. Si tu donnes 4 choix de premier tour, t'as 5 ans pour les donner. Donc, t'as toujours une année de d'exception.
2: Okay.
5: Donc, il y a beaucoup d'informations qui rentrent là-dedans. Puis l'autre chose que je veux juste vous glisser, là, c'est les Flyers de Philadelphie, pendant qu'ils font cette offre hostile-là, il y a 18 millions de leur masse qu'ils ne peuvent pas toucher. Donc, pour tous ceux qui se demandaient pourquoi ça l'a pas donné avec l'échange de Maverick Book, même s'ils étaient intéressés, je pense qu'on comprend la donne maintenant, vu que les Stars voulaient attacher les Bouchkines à n'importe quel échange de Maverick Bourque et eux autres voulaient de l'argent de côté pour faire cette offre hostile-là, en plus d'être capable, après l'offre hostile, de signer Jamie Drysdale et Trevor Zegras.
0: Il y a Nick sur la messagerie texte qui a un très bon point puis auquel on n'a pas pensé. Puis merci Nick de le faire. Est-ce que Dylan Larkin serait ouvert à aller à Anaheim? Parce que ça aussi, c'est un avenue que Pat Verbeek pourrait explorer à ce moment-là. Vas-y.
5: Ils ont quoi à donner qui va intéresser?
0: Ben, c'était ma prochaine question. Ben, ils ont du stock. Ils en ont, là, des jeunes. Il y aurait des choix au repêchage également.
5: Ils veulent rien savoir de ça, mon Greg. Ils veulent des joueurs d'aujourd'hui. Si ce serait des situations, des choix, pas mal sûr que Minnesota peut s'organiser là, pour aller chercher des jeunes joueurs et des choix. Là. Je pense pas que c'est ça le problème. Ils veulent pas reculer. C'était la même chose avec les Blue Jackets de Columbus avant qu'ils se sont assis et entendus avec Trevor Zegras. Zach Werenski. C'était, on veut pas reculer. Si on échange ce joueur-là, on veut un joueur d'impact en retour et c'est pour ça qu'il y avait une transaction pour Thomas Harley. C'est ce genre de choses-là. Donc, c'était Détroit, là. Ça me surprendrait qu'ils vont se dire, on va repartir la machine, on va reconstruire, va faire le Iser Plan 2.0. C'est un peu la même chose, là. Donc, Est-ce que ça pourrait fonctionner? Peut-être, mais il aurait pas dû échanger Mason McTavish si c'était ça le jeu.
0: T'as tout à fait raison. Écoute, ça vient tout changer. Marco, te souviens-tu qu'on a fait un épisode de Sur le marché il y a pas si longtemps que ça? Et tu parlais du prochain montant de Macklin Celebrini qui pourrait être entre 14 et 15 millions, il me semble, quelque chose de même. Là, Leo Carlson vient de se faire offrir 18. Là. Le marché monte. De façon vertigineuse. J'ai rien contre ça. Là.
5: Ben écoute, moi j'ai sorti l'info le 1er juillet où Demidov a signé. Je l'ai dit en onde, je l'ai dit sur X. L'entente que Demidov a signée va être un vol d'ici une semaine quand vous allez voir les autres contrats d'agents libres avec restriction.
0: Incroyable.
5: Je m'attendais pas à une offre hostile. J'ai pas une boule de cristal. Mais ça me démontre exactement la même chose. Vu que tu peux pas surpayer pour un joueur sur le marché des joueurs autonomes, tu vas le faire sur le marché des joueurs autonomes avec compensation. Puis c'est ça qu'on voit en ce moment.
0: Ben écoute, justement, allons jaser peut-être de ce qui se bâtit avec le Canadien, mais aussi la situation de Jason Robertson qui pourrait bouger d'une certaine façon en fin de semaine. Bougez pas, on revient dans deux minutes avec Marco D'Amico, puis dans une quinzaine, c'est notre tailgate dans le tailgate avec le montage de fin d'année de Benoît Roger.
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0: On est encore et toujours avec notre chum Marco D'Amico pour les 15 prochaines minutes avant l'arrivée de notre montage de fin d'année, notre petit tailgate. Là, il y a de la pizza qui est arrivée, il y a des drinks même en studio, c'est incroyable. On est prêt pour fêter la fin de la saison avec vous autres. Peut-être un petit mot rapide, Marco, sur le contrat que Jakub Dobesch a signé hier. Pour toi, c'en est un qui va donner de la flexibilité aux Canadiens pour les prochaines saisons, un peu à l'image de tous les autres contrats que Kent Hughes signe ces dernières saisons.
5: Exactement. Je pense que c'est rare de voir un contrat-pont du côté de Kent Hughes. C'est une personne qui aime pas les ponts de façon réel, mais aussi du côté contractuel. Et je pense que, pour moi, ça démontre qu'ils n'ont pas encore 100% confiance que Jakub Dobesch est le gardien numéro un du futur, qui est totalement normal. Il a pas démontré qu'il peut faire ça sur une saison complète ou sur plusieurs saisons. Mais ils veulent aussi laisser la chance à Jacob Fowler de prouver que lui pourrait prendre cette place-là. Mais entre-temps, pour payer le jeune homme qui a fait une très bonne job l'année passée et qui est dû à un nouveau contrat, pour moi, je pense que c'est d'habitude, on s'attend à des contrats de grosse valeur, comme on voit avec Demidov et Hudson. Mais celui-ci, je le trouve correct, sans plus. Mais le fait que c'est court terme laisse beaucoup de flexibilité aux Canadiens de Montréal. Hâte de voir ce que ça a été enregistré par hier. Hâte de voir du côté de protection d'échange en termes de clause. Je m'attends à peut-être une clause minimale d'à peu près 10 équipes, comme on voit d'habitude avec le CH. Donc, ça ne sera pas un problème s'ils ont besoin de l'échanger. Et je pense que, comme on a vu avec Dan Vladar, qui a signé pour à peu près le même montant, c'est ce qu'on voit présentement dans la Ligue nationale pour des gardiens numéro un en devenir.
0: Oui, exact. Je pense que l'époque des gardiens, et puis on le voit, tu sais, ben, en fait, je dis que c'est pas si vrai que ça, là, parce que Bobrovsky, ça a amené quelque chose, mais on voit que comme gardien numéro un, il a re-signé, tu vas me dire qu'il est plus vieux, mais il y a comme l'époque des contrats là dans les 10 millions et plus pour les gardiens. Je sais pas si on va revoir ça de si tôt. Tu sais, quand tu vois ce que Dobesch vient de signer, tu l'as dit, Vladar, Wolf, tu sais, les jeunes gardiens qui s'établissent tranquillement comme numéro un, là, on reverra pas de contrat à la Chesterkin, selon moi, rapidement.
5: Là. Non. Primordialement, parce que regarde qu'est-ce qui s'est passé aux statistiques de Chesterkin le moment qu'il l'a signé. C'est malheureux, mais c'est ça. C'est même Bobrovsky, tu regardes, il y avait un contrat de 10 millions avec les Panthers de la Floride, mais c'est seulement quand ils ont mis une équipe d'étoiles devant lui où est-ce que ça a commencé à donner du succès en série puis des Coupes Stanley. Donc, tu sais, c'est le gardien est important, mais ça peut pas, dans une ère moderne, ça peut pas occuper autant de place sur la masse salariale. Le pourcentage descend d'année en année. Et c'est la position en termes de dollars purs qui a augmenté le moins vite dans la Ligue nationale.
0: Maintenant, peux-tu nous éclairer sur ce qui pourrait arriver dans le dossier Jason Robertson dans les prochains jours?
5: Ça pourrait être même dans les prochaines heures si ça continue. Écoute, Jason Robertson jusqu'au 5 juillet est éligible aux offres hostiles. Il doit appliquer pour l'arbitrage. Ce qui devient, il peut le faire à n'importe quel moment, là, mais la date limite, c'est le 5 juillet pour le faire. Donc, sans que le joueur se dise, je veux pas aller en arbitrage, ça va, ce qui laisserait ouvert à une offre hostile durant quasiment tout l'été, lui, il va, vraisemblablement, pour se protéger, ira en arbitrage. Donc, j'ai hâte de voir si ça va bouger dans son cas dans les 48 prochaines heures. Parce qu'on y arrive, là, c'est à 5 heures le 5 juillet. Il est éligible pour une offre hostile, comme on vient de voir du côté de Leo Carlson. Je sais qu'il y a des équipes qui en songent. Puis il y a un club en particulier que je serais intéressé de voir le rendu là, s'ils vont vraiment se tenter dans ce dossier-là. Puis c'est Seattle, encore une fois. Je sais qu'il a refusé une fois, mais ce serait intéressant de voir s'ils se réessayent avec un plus haut salaire. Je sais qu'il y a d'autres équipes qui se sont intéressées, qui se sont interrogées, dont les Sénateurs d'Ottawa, qui eux autres veulent être agressifs aussi. Donc, ça va être très intéressant parce que Adam Fantilli, je le vois mal, cette situation-là. Ils ont tellement d'argent du côté de Columbus. Et honnêtement, si tu donnes 18 millions à Fantilli, je pense pas que ça va faire trop mal à cette organisation-là. Ils ont pas de hyper gros salaire vraiment. Donc, s'il y en aurait un autre à voir comme offre hostile, ce serait probablement Robertson. Mais le temps presse pour les équipes intéressées.
2: Dis-moi, Marco, est-ce que c'est une avenue qui intéresse le Canadien, selon toi, malgré l'échelle salariale qu'on a établie au courant des dernières années avec le noyau et la nouvelle prolongation de contrat Ivan Demidov?
5: Est-ce que je pense
0: que le Canadien... Parce qu'en fait, Chris Johnston est sorti, là. Merci, vous êtes plusieurs à nous l'avoir envoyé. Chris Johnston a dit, selon ce qu'il entend, ce serait pas la seule offre hostile qu'on verrait aujourd'hui. C'est l'information qu'il a mis.
5: Ça ne pourrait peut-être pas être la dernière offre hostile. Donc, c'est le peut-être est important.
0: C'est toujours hypothétique, Marco. Mais s'il marque ça, on comprend que c'est parce qu'on entend que ça pourrait arriver.
5: C'est pour ça que je parle de Robertson. Mm-hmm. Moi, je pense que c'est celui que j'entends le plus. Le monde se sont dit, OK, ils veulent pas jouer à la balle côté échange avec nous. La seule... Ils ont essayé avec Seattle, ça n'a pas fonctionné. Ils ont essayé avec Columbus, ça n'a pas fonctionné. Mais il y a d'autres équipes qui, eux, n'avaient pas les éléments que Dallas cherchait pour un tel échange. Mais eux autres, rendus à ce point-ci, s'en foutent des demandes d'actifs du côté de Dallas. Voici 4 choix de premier tour. Voici 15 millions de dollars, 16 millions de dollars pour Jason Robertson et go. Et je pense que tu regardes les clubs qui veulent être agressifs dans cette ligue. Il y a beaucoup d'équipes qui ont la place sur la masse salariale pour faire un tel move. Pour moi, ça serait même pas surprenant de savoir que ce serait lui le deuxième joueur.
0: OK. Mais dans ce cas-là, ça sera pas Seattle, par exemple.
5: Non, Seattle, je pense qu'il va, il essaierait de le reconvaincre. Mais je pense pas que ça va se donner. Je pense, une équipe qu'on me dit à surveiller, c'est certainement Ottawa. Je pense que Ottawa veut être agressif dans ce dossier-là. Utah veut être agressif aussi. Ils ont encore beaucoup de place sous la masse. Je pense pas qu'ils sont rendus, si t'échanges pour un gars comme Vinny Trocheck à l'âge qui va avoir 33 ans dans, je pense, 2 jours, t'arrives dans une fenêtre win now. Donc, Utah est aussi un club qui veut dépenser de l'argent puis aller chercher un punch en attaque. Donc, ça aussi, c'est une équipe à surveiller dans ce dossier-là.
0: Marco, merci beaucoup. On te laisse aller à ton week-end. Merci pour tout. Puis nous autres, regarde, on enregistre un dernier sur le marché la semaine prochaine avant de partir en vacances pour l'été. Ça a été vraiment, vraiment le fun de collaborer avec toi toute la saison, mon ami.
5: C'était le plaisir était le mien. Un gros merci à vous autres. Un gros merci à Ben. Et un gros merci à tout qui nous écoute, les auditeurs et auditrices. Vous êtes awesome. J'adore les commentaires. Et j'ai hâte de repartir la machine l'année prochaine.
1: Ben merci à toi, Marco. Puis je pense qu'on lui parle la semaine prochaine.
2: On se parle dès lundi.
1: La semaine prochaine, mon cher Marco.
5: En fait, nous autres, on ne cesse pas de se parler. Donc, ça va toujours être un plaisir.
1: Excellent.
0: Voilà. Merveilleux.
1: Merci.
0: Salut, Marco.
1: Salut, mon vieux.
5: Bonne journée à tout le monde.
2: Salut, Marco. Sport.
1: Flash. Ils ont souvent dans la Ligue nationale de hockey, les Flyers, qui ont déposé une offre hostile de 5 ans. Une valeur annuelle de 18 millions de dollars par saison à Leo Carson des Ducks d'Anaheim. Si les Ducks n'égalent pas l'offre, ils ont une semaine pour le faire. Ils recevront 4 choix de première ronde en guise de compensation. Et selon David Pagnotta, les Flyers auraient également signé l'attaquant Claude Giroux. Il s'agirait d'un retour à Philadelphie pour le vétéran de 38 ans. 3 matchs à la Coupe du Monde aujourd'hui et 3 derniers duels de 16e de finale. On se dirige vers la prolongation.
2: Il reste 1 minute à peine.
1: Aux minutes ajoutées, donc on se dirige lentement vers la prolongation. C'est 1-1 entre l'Australie et l'Égypte. À 18h, Lionel Messi et l'Argentine qui affrontent le Cap-Vert. Le Ghana joue contre la Colombie à 21h30. Et ne manquez pas demain, 13h, le Canada qui disputera son match de 8e de finale contre le Maroc. Et finalement, du côté de Wimbledon, Félix Auger-Aliassime a rendez-vous avec l'Américain Michael Zhang au 3e tour. Le Québécois a remporté d'arrache-pied la première manche 7-6 et la deuxième 6-2. Alors, en bonne voie là de l'emporter pour Félix Auger-Aliassime. Notre question du jour, FX.
2: Si vous pouviez assister à un seul de ces événements sportifs, lequel choisiriez-vous? La réponse la plus populaire, les gars, le match numéro 7 de la Coupe Stanley à 57%.
0: Au retour, c'est le montage que vous attendiez tous. 11 minutes de plaisir, puis on se fait un petit tailgate avec notre chum PE qui est rendu en studio.
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0: C'est la dernière de notre trio cette saison, puis on va se faire des petits remerciements autour de 4h30. Mais pour l'instant, j'ai un ami qui a décidé de venir en studio puis venir nous servir de la bouffe. Puis c'est déjà bien
2: ça
0: parti.
2: Ça sent bon.
0: Parce qu'il nous a amené un petit drink. Puis là, vous voyez, si vous êtes sur YouTube, il y a des pizzas, il y a plein d'affaires. Ouais. C'est Pierre-Émile du groupe Grandio qui est là. Comment ça va, P.E.?
32: Ça va super bien, vous autres, les boys?
0: Salut, P.E. Super bien. On est content que tu viennes.
1: Ben, très bien.
0: Ça fait longtemps qu'on collabore ensemble.
32: T'es ça fait longtemps qu'on en parle.
0: Ben oui, puis t'es un auditeur fidèle de BPM en également. Plus. Tu nous textes souvent, ce soit sa messagerie texte ou moi personnellement. Le groupe Grandio, parce que là, il y a de la pizza qui est là, il y a des pâtes, il y a d'autres affaires aussi un petit peu plus loin. C'est quoi ça, juste de même, là, pour les gens qui connaissent pas ça, là, vous avez plusieurs marques. Là, vous avez...
32: Groupe Grandio, c'est 13 marques. Incluant La Cage, Moïse's, Gibby's, Il Teatro, Les Cochons Dingues, et j'en oublie. Mais c'est aussi 70 restaurants et plus à travers le Québec. On a ouvert 2 cages en Europe dans les 2 dernières années aussi.
1: Ben oui.
32: Donc, ça fait du stock.
0: Un beau succès québécois, parce qu'on sait que la restauration, c'est pas facile. Là. C'est un monde qui est complexe. Mais vous avez, tu le sais, là, il y a plusieurs des restaurants que je fréquente, que vous avez dans vos marques, puis on est toujours très, très bien accueillis, très bien servis. Alors, qu'est-ce que tu nous as amené aujourd'hui? Là? Juste qu'on puisse voir qu'est-ce qu'on goûte, puis dans quoi on va se prendre quelques calories.
32: Bien, j'ai décidé d'y aller avec différents classiques de nos restos. Fait que pour commencer, vous avez à la main, messieurs, un Old Fashioned, c'est le Gibby's Old Fashioned de notre restaurant dans le Vieux-Port.
1: Santé.
32: Question de célébrer vos vacances de la bonne façon.
1: Ça, c'est pas mal.
2: Ah, j'aime ça.
32: On a différentes pizzas et différentes portes de notre restaurant Il Teatro qui est dans le quartier des spectacles et dans le Vieux-Québec aussi. Et pour dessert, le fameux millefeuille du Moïcheuse. On pouvait pas passer à côté de ça aujourd'hui.
0: Ça rentre au poste, là. Ça, c'est... FX, c'est ça que t'avais pris comme dessert, toi, la dernière fois?
2: Je me rappelle pas trop. Je sais pas, je me rappelle plus. Mais plus? Non, je me rappelle plus.
32: Puis, je me suis dit que pour Ben...
0: T'as amené le spécial Ben Rogers?
32: J'ai amené un spécial Ben Rogers.
0: C'est quoi le spécial
32: Ben Rogers?
0: C'est quoi ça? T'as un cadeau spécial la part...
1: Non.
32: Tu dois le prendre en
1: nom. Non.
32: Tu dois le prendre en nom.
1: Tu dois venir comme un train... Non!
0: Ok, tu dois absolument attends. Prendre ça et ouvrir la boîte.
1: C'est pas juste.
32: Mais commence par l'ouvrir, Ben.
1: Mais ouais, mais regarde, je te vois venir, là. J'ai tellement eu l'air cave, moi, avec cette histoire-là, que c'est... Vous êtes tellement imbéciles. Les gars...
32: C'est quoi?
1: Les gars m'ont envoyé... Ah, il y a même plus de caméra sur moi. Ah oui, celle-là, bien sûr. Les gars m'ont emmené du gros sel. Du gros sel que je fais le mal.
0: Faut que tu le prennes en direct. Ben, non.
1: Es-tu fou?
32: Hey, on fait pas cette erreur.
1: Ça m'a pris une semaine de m'en remettre.
0: Pour ceux qui connaissent pas l'anecdote, Ben, avant ma fête, s'en va manger au Moïcheuse, se commande des huîtres et pense que les huîtres sont servies
1: sur
0: du riz.
1: Des huîtres Rockefeller.
0: Rockefeller. Et pense que c'est servi sur du riz et s'est envoyé une pelletée, une grosse cuillerée de gros sel dans la bouche. Et comme il est au Moïcheuse pis c'est huppé, il dit, je vais pas recracher ça.
32: Il
0: a avalé au complet.
1: C'est répugnant.
0: Il est resté à mon party d'anniversaire 12 minutes. Ou à peu près avant de s'en retourner à la maison.
1: Non, j'ai pas filé du tout.
0: Il commence à s'en remettre, ça fait 4 mois.
1: Ça se peut pas.
32: Fait que tu pourras le garder, Ben, pour déglacer tes marches cet hiver.
0: C'est très bon. À ne pas consommer de même. Ben, tu nous as préparé un montage de 11 minutes des meilleurs moments de la saison.
1: Voulez-vous vous servir une petite pointe ou quelque chose avant? Parce que... On va l'écouter sans faire autre chose. Je veux qu'on soit concentré dans notre montage. Fin de saison, ce sont des bloopers. Depuis les fêtes, hein?
32: Ouais.
1: Parce qu'on a eu un montage bloopers aux fêtes. Et puis là, c'est un autre montage depuis le retour des fêtes jusqu'à maintenant. Fait qu'on peut se prendre une petite pointe puis célébrer le tout.
0: J'ai la pointe en main, Ben, puis on va pouvoir effectivement écouter ça en s'en prenant une ou deux. Ça m'a l'air absolument délicieux.
2: Mais ça.
0: Ben,
1: on est parti?
0: Pêche sur le piton.
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0: N'est-ce pas? Je te le répète à toutes les semaines, t'es là.
1: C'est vrai que j'enlève mes dents quand je parle de pépère habituellement.
0: Qu'est-ce qui s'est passé là?
1: Je sais pas pourquoi aujourd'hui je fais une fixation sur ta barbe qui est tellement foncée.
0: Il serait temps qu'on passe au manger de Pâques.
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32: Hey, c'est vrai qu'elle
1: est foncée. Ça doit être parce que la mienne est blanche en calvasse, mais la sienne est.
0: Ouais, t'as brune. Blanchi un peu depuis qu'on travaille ensemble. Ben oui, c'est-tu de ma faute?
1: Non, c'est Georges. Arina, n'arrête pas, hein?
2: Ah, elle gagne.
1: Elle gagne sans arrêt.
2: Elle a perdu en finale à Indian Wells, mais elle a gagné le premier tournoi majeur de la saison.
0: Une domination.
1: Ouais.
2: Ben, dominatrice. Non, mais dans son sport, je parle.
1: Ouais, okay.
0: On voilà. Dit dominant.
2: Dominante, excuse-moi.
1: Dominatrice. Ah, oh, puis, je vais...
3: Ça se peut. Considérer comme saluer, respecter et caresser.
1: Thunderbug.
0: Du Lightning de Tampa Bay.
2: Elle est jaune la bibitte, là.
1: Elle est jaune la bibitte? Mais voyons donc, là. Oh, dit niaiseur. Hey, ça a l'air d'une selle de lendemain de brosse.
3: Je viens d'apprendre qu'il y avait un Grand Prix de Formule 1. T'as une idée.
0: Renaud, c'est un grand fan. Non.
3: Hey, ça, c'est plate. Renaud, honnêtement, je sais. Puis là, Greg, je sais que toi, pis c'est ta passion, puis j'adore ça, là. Mais Saint-Cyboire, excusez-moi l'expression.
1: Pardon!
3: Wow!
1: La terre promise, c'est pas supposé être cette année.
0: Voilà, c'est ça.
1: Peux-tu rester calme, là?
0: Exact, c'est ça qui circule. Voilà. Chaque fois que j'entends terre promise, ça me rappelle une toune.
1: Éric Lapointe?
0: Oui.
1: Poussé par le vent!
4: Rien dans les poches.
1: Me promène au gré des saisons.
0: Ben, c'est un rat gras.
1: Un rat gras.
0: Parce que.
1: Mais tu sais.
2: Fais un top 3.
1: Qu'est-ce que tu faisais? Top 3?
2: Ouais, avec okay.
1: Youpi 1, Stanley 2 et le rat gras 3.
2: Le rat. Le rat gras 3, Youpi 2, Stanley 1.
0: Je suis en train de regretter de l'avoir appelé de même.
2: Ah, ça, c'était pas prévu, mais...
0: C'est la première fois qu'on le parle dans le show, je pense.
1: Eh oui, c'est sûr.
0: Merci à Sylvie qui m'a donné un 10.
1: Bruno, qu'est-ce que t'en penses, toi?
5: Elle avait des idées, là.
2: Bon, c'est ça. Merci, Bruno.
1: Non, mais je parlais aux boys de la casquette à l'envers du chum Schwinn. Ça me fait bien rigoler quand Schwinn décide d'avoir l'air YOLO.
6: C'est une façon de me garder jeune.
4: C'est une attaque directe, là.
2: Ah ouais,
1: c'est ça, pas par quatre chemins, là.
2: Ça, je te dis.
4: Allez, en public.
6: Je pourrais mettre une casquette pour cacher que j'ai une slice de ballonné sur la tête.
4: Oh. Le style Brandon Gallagher.
2: Oh, wow!
5: Il y a une espèce de dessin de taureau, et pour vous donner de la chance, si vous allez à New York, il faut aller flapper les
1: testicules.
5: Les du taureau à Wall Street. Ben, là, les gens tournent en rond avec leurs pieds sur les testicules du taureau à Vittorio Emanuele, et on se rend compte qu'il y a quelqu'un qui est là et qui ne veut pas quitter. Et là, bon, l'attroupement, discussion avec la police, et finalement, on réussit à regarder. C'était Jean-Claude Van Damme.
1: Faisais-le.
5: J'en ai aucune idée, mais j'ai une photo de Van Damme qui est entouré de policiers en train de discuter avec son entourage. J'ai aucune idée de ce qui se passe là.
1: Autour des testicules.
0: Sur les testicules du taureau.
1: Sur les testicules du taureau.
5: Il est en plein centre de la place où il y a le dessin des testicules. J'ai pas pu remarquer parce que j'étais trop loin. Il y avait tellement de monde autour. S'il n'avait pas les pieds carrément sur les testicules. Mais écoute.
2: J'ai hâte, là.
0: Tout un joueur d'hockey.
2: J'aimerais ça que le Canadien, là.
4: Nikita Kucherov.
2: Aller chercher la victoire dans cette série-là. Là.
1: Tout un joueur de hockey, éthique de travail irréprochable, mais une tête de gland. C'est ça que c'est, man.
0: Qu'est-ce que je te dis? J'ai un torse. À 20 ans, je m'entraîne, on a un torse, j'en ai un. Je peux pas le cacher.
1: J'ai un torse.
0: Okay, on est d'accord sur la production des trois étoiles.
2: Ouais.
0: On est d'accord des choix. Je sais être certain que t'avais pas rajouté un match sans me le dire.
2: Non, j'ajoute le match contre les Sénateurs samedi.
0: Donc les quatre matchs sont au nombre de trois, dont les deux principaux sont demain contre les Blues. C'est ça que tu me dis. Merci, FX.
2: Non, mais ça, c'est dans le cas.
0: Tu le voyais, t'aimes pas bien. Son téléphone de même, là, pis là, il se filmait en train de taper dans la vitre en arrière de
2: Dabesh. C'est Marissune qui avait la rondelle à ce moment-là, je pense.
0: Allez, penses-tu vraiment que t'es en train de déconcentrer?
1: Mais c'est ça le but.
0: Non, mais penses-tu vraiment?
1: Ça, c'est la preuve irréfutable, là, quand je vois un gars faire ça, là, quand je vois quelqu'un faire ça. C'est la preuve irréfutable que l'homme descend du singe.
2: C'est bon.
1: C'est des mains bioniques qu'il y a. Ils ont reconstruit ses mains. Ils ont reconstruit le trois quarts de son corps.
0: Le trois quarts de son corps. Le trois quarts de son corps. Mais un peu, t'es pas juste là pour ta belle face, toi, là. T'es intelligent aussi.
4: Et oh, tu sais parler à un homme, toi, fais attention.
0: On s'en va dans
2: citron et lime, ça va être bon, ça.
0: Juste une petite gorgée.
1: C'est sans alcool.
0: Merci,
1: Greg.
0: Merci.
2: Ouais, c'est ça.
1: Pas de pactaïa avec ça, là. Je fais du théâtre. Comme le Lightning de Tampa Bay.
2: Mais t'as raison,
1: de la bouffonnerie.
2: C'est au Canadien.
1: J'en ai plein le derrière.
2: Ah oui, je le sais.
1: Ça va faire les maudits sketchs de théâtre d'été.
2: Alors, je prends l'entière responsabilité pour mes tenues propos, mes tenues en ondes et...
1: Mes propos tenues en ondes.
2: Je suis dyslexique aujourd'hui, ça n'a aucun sens.
1: Mes tenues propos.
0: Je prends l'entière responsabilité de mes tenues en ondes.
1: Non, de mes tenues propos.
0: Moi, ce que j'aime le plus de ces séries éliminatoires-là, c'est de vivre les quatre saisons de Ben Roger.
2: Moi, c'est la même chose. Hey, rappelle-toi, vendredi.
1: Mon Ben, on est parti pour la coupe!
0: Là, on se fait remonter de, zéro, aïe, aïe. De 2-0 à 3-2.
7: Aïe, aïe, c'est brisé.
2: Est-ce que tu te rappelles vendredi?
0: Je suis bipolaire!
2: Le Canadien tirait de l'arrière 1-0 vendredi. Ben, oh là, faut pas partir de Buffalo à 0-2, sinon c'est fini cette histoire-là.
0: Ah non, non, écoute, c'est un geste.
2: Je suis
0: zéro.
2: Bipolaire!
0: Ben, il y a beaucoup de gens qui écoutent qui peuvent s'identifier.
2: Ben oui! Je sens pas le swing, là. On va mettre quelque chose au clair, là. Je sens pas le swing.
1: Il est beau. Il est vraiment cute.
2: Moi, je pense que poser la question, c'est y répondre.
1: Ben, j'aime pas ses dents.
0: Ça veut dire quoi?
2: Ça veut dire la mascotte des Sabres.
1: Non, toi, c'est sûr.
2: Ben non, mais regarde les dents. Ça fait son charme. Il a des belles dents, Ben. Arrête, là.
1: Ben, c'est justement le problème. Il y a trop
2: Ben, je comprends pas.
1: Trop des grosses dents.
0: OK, messieurs, je pense qu'on a fait le tour. Je pense qu'on est fatigué.
1: Bon, vous faire une image cinématographique quand je parle de bouffonnerie. En ce moment, là, c'est comme si Louis de Funès était en train de cracher d'en face à Jack Nicholson. C'est ça qui se passe, là.
0: Peux-tu donner...
1: Puis Nicholson se laisse faire.
0: Peux-tu donner un exemple pour les gens qui ont moins de 50 ans?
2: Je viens d'aller voir c'est qui Louis de Funès.
0: Mon père écoutait
1: Louis,
0: ça.
1: Louis de Funès.
0: C'est comme Louis de Funès.
1: Louis de Funès était spécialiste pour faire... dans les films.
0: Ah ouais.
1: Et le monde riait.
0: On peut-tu régler?
1: Spécialiste pour faire... dans les films.
0: Ah ouais.
1: Et le monde riait.
0: On peut-tu régler ça, Mr. Bean, maintenant?
1: OK.

0: autant c'est on est à 3-3, autant si tu faut que tu
1: essaye
0: de la misère, ça pas même pas ça. Faut que tu protèges une avance.
2: Gorgée de café,
0: c'est pas facile.
3: Regarde ça aller là, je veux juste regarder ça aller, la vol d'oiseau. Tu sais, telle une grosse bernache bien grasse, je survole les cieux. OK. Et là, je
2: grosse bernache,
1: ça doit pas voler longtemps.
2: Simonnage, ça pas de bon sens. Donne-moi un break.
4: À Nashville, OK, il y a une place, ça s'appelle le Roberts. Tu prends de la Pabst Blue Ribbon, puis tu te pognes, c'est une sandwich à ballonner que le gars fait, mets une coupe de chips dedans. À un moment donné, j'étais assis au bord, la musique était incroyable, prends deux Pabst, pas de sèche. Et là, le gars, le cuisinier, fait les sandwichs à ballonner, il se gratte le cul, pas de gants, rien, puis il finit ses sandwichs à ballonner et il me la serre. Pas manger ma sandwich à ballonner. Je t'en passe un papier signé 3 copies carbone, pèse fort. J'ai jamais mangé ce sandwich. Là, je t'en passe un papier.
3: Mais non, c'est pas ça que je dis. Il faut juste appeler un chat et non un porc épique.
2: Un porc épique.
3: Un porc épique.
2: Je suis plus question de jeu, en fait.
0: Quelle est votre analyse des 3 changements dans la formation des sabres? 51% des répondants s'en foutent.
2: Oui, merci, FX. Voilà énormément d'informations utiles. Poursuivons.
0: Les Flyers. Il y a une catégorie où ils sont 32e dans la LNH.
2: Ah bon?
0: Pourri, là.
3: 32?
0: 32 sur 32, là.
2: Pourri, là.
0: Ça va pas, là.
3: OK, c'est quoi?
0: Vous pensez que c'est quelle catégorie?
3: On doit exploiter... exploiter.
0: Il est revenu, Bédard. Il est revenu au jeu.
2: Ça n'a pas paru, malheureusement.
1: Je pense que hier il jouait pas. Je pense qu'il y avait le flux. Je pense que le flux qui...
3: J'ai le flux?
1: Le...
2: ça! Le flux en anglais, tu sais quoi? Ça n'a pas de bon sens.
1: C'est le rhume.
2: Ah. Le flou.
1: Il y a un gastro, pense.
2: Ah, c'est bref. Vrai, il y a une épidémie de gastro.
1: Il y a une épidémie de gastro chez les Blackhawks de Chicago.
2: Je pense qu'il y avait...
1: Il y a une flou.
2: Je suis plus capable aujourd'hui.
1: J'ai chaud. J'ai tellement chaud. Je suis tanné.
2: N'est-ce pas?
1: Oh, ben.
3: Eh ben voilà.
1: Wow.
3: Aïe, aïe, ben c'est ça.
1: Incroyable.
3: Quelques bloopers repiqués ici. Il fallait finir avec. Je pense que Connor Bedard.
1: Hey, j'ai chaud, là. Il y a tellement d'affaires que je me souvenais pas. 51% des gens
3: s'en foutent. Ah, voilà. Information pertinente.
2: Je pense, les gars, on a fait le tour de la mascotte. Là.
1: On en refait pas ça l'an prochain, je pense.
2: Aïe, aïe. Ah, c'est sûr qu'on refait ça l'année prochaine.
1: La mascotte?
2: Ah, on refait tout. On refait tout ça.
3: On refait tout.
2: Hey, vous êtes nombreux, Ben, à réagir sur la messagerie texte, sur ce qu'on vient d'entendre là, dans ces 11 dernières minutes. C'est incroyable. Vendredi prochain, tu vas le repasser.
3: Ouais, on va le rediffuser.
2: Lorsque ce sera
3: ma dernière à moi.
2: Ouais. Dernière à toi. Hey, cette pizza-là, c'est pas drôle. Là.
3: Ouais, je m'en vais m'en chercher un autre point.
2: C'est quoi ça?
1: C'est pizza mortadelle et pistache.
3: Oh!
2: Oh non, non, ça c'est sérieux. Là.
3: Ça c'est
2: non,
3: sérieux.
2: Non, mais ça c'est du Daniel Brière. Ouais, sérieux.
3: C'est sérieux.
2: Pas le temps. C'est solide. On va se bourrer la face pour 2-3 minutes, si vous voulez bien. Et après ça, on passe aux 3 extras. Merci d'être là, tout le monde. Vraiment le fun. On est encore avec vous jusqu'à 18h.
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8: Extra. Hey, juste avant qu'on passe aux trois extras, messieurs, notre recherchiste en herbe incroyable, Jacob, vient de nous arriver avec ces informations-là qui arrivent de Elliott Friedman. Pour les détails sur cette offre hostile qu'a reçue Leo Carlson, si vous venez tout juste de vous joindre à nous, vous avez entendu l'incroyable montage de Ben Roger sur les meilleurs moments de notre deuxième moitié de saison, pendant que nous autres, on mange de la bouffe qui, ma foi, est très satisfaisante. Ça, Pierre,
9: très, très bon.
8: Merci beaucoup. Il Teatro, là, pour ceux qui sont à Québec, à Montréal. J'avais été à l'ouverture, tu m'avais invité. Merci beaucoup. C'est rare, je t'ai invité dans des événements mondains, mais celle-là, j'étais là. Donc, merci beaucoup. Mais j'avais l'occasion de goûter quelques items, mais j'avais pas goûté la pizza encore. Puis c'est vraiment quelque chose. Les pâtes sont super bonnes.
9: Très bon.
8: Tout ça pour dire que Leo Carlson, 5 ans, 18 millions par année par les Flyers de Philadelphie. Mais la première année de ce contrat-là, il gagnerait 39 millions de dollars. Donc, quand Marco nous disait que le propriétaire des Ducks d'Anaheim n'aime pas les contrats qui sont ce qu'on appelle front-loadés, là, donc avec la majorité... C'est un peu comme Marc Bergevin avait bâti la structure du contrat de Sébastien Aho.
9: Sébastien Aho, même chose.
8: Donc, ça ressemble beaucoup à ça. Mais voilà qui est fait. Donc, on va attendre de voir si les Ducks égalisent avec le directeur général Pat Verbeek. Cette offre-là, FX, quel est ton extra?
9: C'est une journée importante dans la vie d'un joueur des Chiefs de Kansas City, les gars.
10: Ah non, t'es-tu sérieux?
9: C'est le mariage de Travis Kelce aujourd'hui.
8: C'est pas Star Wars, ça.
10: On a Star le même Wars. Extra. On a le même extra.
9: Okay,
10: j'aurais jamais pensé qu'on aille... Hey, je suis tellement pas gars de potin et de mariage. Je vais être le seul, mais non.
9: Ah, j'avais pas le choix.
10: OK, vas-y.
9: Ça se passe au MSG.
10: Au Madison Square Garden.
9: Et ça devrait débuter aux alentours de 17h, pourrait se prolonger jusqu'à 4h du matin. Toujours pas d'informations concernant les noces, mais vraiment le mariage de Travis Kelce et Taylor Swift. On attend beaucoup d'invités.
10: 1000
9: invités?
10: Ouais.
9: Vas-y donc les détails, Ben.
10: Ben en fait, il y a 1000 convives qui sont attendus.
9: Bon, beaucoup de sécurité là.
10: Tapis rouge privé. Célébrité étant Selena Gomez, Blake Lively, Ryan Reynolds et plusieurs autres. Pat Mahomes, bien sûr, sera de la partie. La ville de New York a mis en place d'importants blocages routiers et piétons autour de la 7e et 8e avenue pour sécuriser le périmètre. Il y a un accord de confidentialité qui a été signé par les prestataires et les invités. Les téléphones portables sont strictement interdits durant l'événement. Et le Madison Square Garden a été choisi notamment pour ses accès souterrains qui permettent d'éviter les paparazzis et les drones. Selon certaines rumeurs, il serait déjà marié, mais on procède à la cérémonie là, dans une trentaine de minutes.
9: C'est bon pareil.
10: On a le même.
9: Merci
10: on a
9: le même pour extra. Les détails. Très bon.
8: La marche nuptiale, c'est à quelle heure ça finit?
10: Ça finit là. Ça, c'est quand les rebelles attaquent... L'étoile noire, ça. Il pensait que c'était Star Wars.
8: Non, mais il y a une toune de Star Wars qui ressemble à ça.
10: Ben oui.
8: C'est, est-ce que c'est dans Le Retour du Jedi ou c'est dans le 4? C'est quoi le 4 en français? C'est A New Hope?
10: A New Hope.
8: Mais ouais. A New Hope,
10: La Guerre pas, des Étoiles, le pas, premier, c'est Un Nouvel Espoir, je pense.
8: C'est pas A New Hope. Nouvel Espoir.
10: C'est ça.
8: À la fin, en tout cas, là, quand ils font la célébration,
10: oui,
8: il y a une
10: Oui, c'est vrai. Quand ils reçoivent la médaille d'honneur.
8: Exactement.
10: Là. Et Chewie est en haut des marches avec Yann Solo.
8: En train de faire...
10: La princesse.
8: Fait que là, votre extrait est fini.
6: Oui, c'est fait.
10: Ben, on l'a fait, on avait le même.
6: On avait le même.
8: Les gars, c'est le Tour de France qui commence demain. Commence à Barcelone. Est-ce que vous savez que des fois, on essaie de changer, justement, voir un petit peu plus de paysage, puis renouveler un petit peu ce Tour de France. 21 étapes. Donc, pas besoin de vous dire que ça dure 3 semaines et un petit peu plus. Ça commence donc demain à Barcelone. Il n'y a pas de Québécois cette année sur le Tour de France. On sait qu'on est habitué d'avoir notamment Guillaume Boivin,
10: Hugo Hull
8: également qui sont là. Hugo Hull qui était malade un peu en début de saison, donc ce qui a retardé, a fait quelques courses depuis le début de la saison, mais ne sera pas là. Et Guillaume Boivin qui a chuté récemment, a dû être opéré à l'épaule, vient tout juste en date d'aujourd'hui de rembarquer sur son vélo à la maison, donc sur une base d'entraînement, n'est pas en mesure de prendre part au départ du Tour de France. On les verra assurément les deux au Grand Prix cycliste ici, au Championnat du monde, vont représenter leurs deux équipes respectives, c'est sûr et certain. Tadej Pogacar part comme étant le grand favori, mais il y a plusieurs experts qui sont prononcés en disant que Jonas Vingegaard pourrait aller chercher une autre victoire. La seule chose, vous vous rappelez quand je vous avais parlé de cette fameuse course que Wout van Aert avait gagné le Paris-Roubaix. Wout van Aert, lui aussi, chute. Pourra pas être là parce qu'il a été opéré au coude. Il y a eu une infection par la suite et doit guérir ça, donc ne prendra pas part au Tour de France. C'est un sport d'équipe, c'est un sport individuel le cyclisme, mais c'est un sport d'équipe également. Tu as besoin de tes coéquipiers pour t'amener notamment dans les montées, t'accompagner dans ces épreuves-là difficiles. Et c'est un membre important de l'équipe de Jonas Vingegaard qui va manquer en Wout van Aert. Donc,
6: qui est ton gagnant? Pogacar?
8: C'est dur d'aller contre le roi Tadej. C'est dur d'aller contre lui. Mais il y a un jeune Français qui s'appelle Paul Sexas. Lui, c'est le prochain. T'sais, Tadej Pogacar...
6: Il est très attendu, surtout au Tour de France, on s'entend.
8: Ben, c'est son premier. Fait que là, je pense pas qu'il va aller chercher la victoire, là, surtout que l'équipe de Tadej Pogacar et Tadej a assez d'expérience. Il a gagné 3 fois. Il est dans son prime actuellement. Donc, je pense que ça va être une lutte entre lui et Vingegaard encore une fois. C'est eux autres qui les ont gagnés dans les 5 dernières années. Mais il va être à surveiller et de voir. T'sais, c'est un peu comme l'an dernier lorsqu'on a vu Kimi Antonelli ou un jeune qui arrive dans la Ligue nationale. Tu le regardes dans sa première saison, tu te dis « Oh boy, OK, lui, il va être bon ». C'est un peu ça cette année. Vous allez pouvoir suivre ça, les gars, cet été. Puis moi, c'est
6: très bon.
8: Vous savez que c'est sûr que je vais suivre ça. Donc, ça commence demain. Je voulais absolument vous en glisser un petit mot. Je pense que c'est important d'en parler aussi. C'est un gros événement sportif. Si on ne suit pas nécessairement le cyclisme, bien, tout le monde suit un petit peu ce qui se passe de près ou de loin au Tour de France. Puis Barcelone, si vous voulez aller voir, là, vous promenez sur les médias sociaux, la page Instagram du Tour de France fait un travail colossal. Les images sont magnifiques. Les équipes étaient sur le circuit de Barcelona-Catalunya, le circuit de Formule 1. T'sais, pour en avoir un ici à Montréal, on sait à quel point c'est le fun d'aller rouler justement sur le circuit Gilles Villeneuve. On le voit ici. Mais les équipes sont allées s'entraîner sur le circuit de Barcelona-Catalunya. Les images sont incroyables. Et là, on a fait un défilé des équipes et des cyclistes près de la Sagrada Familia, d'ailleurs. Donc, pas besoin de vous dire que c'est assez féerique comme décor. Donc, si ça vous intéresse un petit peu, je vous suggère de commencer
6: très
8: à regarder
6: bon.
8: Ça
6: très, très bon.
8: Dès demain.
10: Juste pour compléter la cérémonie de mariage entre Taylor Swift et Travis Kelce, savez-vous à combien est estimé le budget de cette soirée? En fait, hier, il y avait quand même une petite préparation, là. On faisait une répétition pour la cérémonie. Alors, si on inclut hier et aujourd'hui, combien ça coûte au nouveau marié, ce mariage?
8: Oh.
10: À peu près, là.
8: En haut de 20 millions?
6: Je vais dire 50 millions.
10: C'est carrément 20 millions.
8: Ah ouais?
10: T'es drette dessus.
8: Ah, oh, je vais aller m'acheter
10: 50
9: 000. Mais ben non, mais Ben, on sait pas. Là. Taylor Swift a fait de l'argent pas mal aussi. Là.
10: Hey, ni l'un ni l'autre sont à plainte financière.
8: Non. Taylor Swift.
9: Ah ouais.
8: Travis Kelce est cassé à côté
9: oui,
8: de Taylor Swift.
9: Je le sais.
8: Je vous dis, là.
9: 100%.
8: On peut avoir le plus peur de la fin du monde, eux autres, que de la fin du mois.
10: Ben, de loin.
8: Ce qu'on fait au retour, là.
10: Ben, c'est toi. C'est ton petit discours de fin de saison. Tu nous as préparé quelque chose.
9: Avais-tu des mots pour nous?
10: T'avais des mots pour les auditeurs, les auditrices?
8: Ben, des mots pour vous, oui. Est-ce que je l'ai préparé? Non.
10: Mais si ça te tente plus, on peut passer une
8: reprise. Ça me tente tout le temps. On se reparle dans deux minutes.
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8: C'est la dernière émission de notre trio cette saison. Puis les gars, je voulais juste vous adresser un petit mot, puis à tout le monde aussi, parce que ça a été une saison assez rocambolesque. T'sais, puis qui a commencé au mois d'août, je veux dire, avec... on sait que la radio, c'est des habitudes d'écoute, ouais. Puis les gens sont habitués. J'avais l'émission du week-end, puis je suis arrivé ici un peu comme un cheveu sur la soupe dans le show du retour. Puis c'est un peu un rêve pour moi qui est arrivé à l'aube de mon 40e anniversaire. Puis je suis très, très, écoute, heureux de cette saison-là, en gros. Mais tu sais, quand on part du début, où est-ce qu'on a commencé à travailler ensemble, les trois, sur une base quotidienne, on se connaissait déjà très, très bien parce qu'on avait travaillé ensemble... Ben, à partir de 109% dans le temps, les matins FX, ouais. Dans le temps de Révolution Fitness, eh oui. En 2017.
9: Fait longtemps.
8: Ça date d'un petit bout, mais de travailler comme ça quotidiennement. Puis les auditeurs, là, vous avez vu, on est sorti à l'automne et au printemps dans deux sondages qui ont été extrêmement positifs. Puis si vous êtes à l'écoute présentement, je voulais absolument vous témoigner de la gratitude que je pense que je peux parler au nom de mes deux chums puis toute la gang ici à BPM, les gars qui travaillent l'autre bord de la vitre, qui sont un peu plus dans l'ombre de cette expérience-là. Mais tu sais, il y a probablement bien du monde, puis il y en a des commentaires qui sont passés, puis la saison dernière, quand la nouvelle est arrivée, m'était promis de ne pas aller voir sur les médias sociaux aucun commentaire, qui est ironiquement un peu un conseil que Paul Arcand avait donné à Patrick Lagacé quand Patrick Lagacé avait repris son show le matin. Il a dit « Va pas lire ce qui se dit sur Internet, fais juste faire tes affaires. Mm-hmm. » Je me suis dit « Si Paul Arcand dit ça à quelqu'un, ben ça doit vouloir dire quelque chose. Hein. » Mm-hmm. Donc, probablement bien du monde quand ils ont dit que Greg Langteau allait prendre le show du retour à BPM, qui ont dit « Qui ça? » Puis vous aviez raison de le faire. Mais vous avez eu une ouverture d'esprit pour venir nous écouter les trois ensemble. Puis je pense que vous avez aimé ce qu'on a fait, puis aimé notre approche les trois ensemble de ce qu'on voulait faire. On a appelé ça le tailgate. Pourquoi? Pour que ce soit inclusif, pour que les gens se
9: sentent
8: rassembleurs, qu'on soit ensemble, qu'on vous inclue dans la messagerie texte, puis sur YouTube, puis qu'on prenne vos commentaires, puis qu'on réagisse en direct, puis qu'on ait l'air d'une gang de chums qui jase avec vous autres, qui êtes dans votre voiture partout au Québec, qui nous écoutez. Puis vous avez eu l'ouverture d'esprit de le faire, puis de rester avec nous autres tout au long de la saison, puis de plus en plus nombreux, nombreuses. Puis je voulais vous remercier sincèrement de l'avoir fait. On est de retour la saison prochaine. Ça, c'est une excellente nouvelle. Il va y avoir d'autres nouveautés qui vont arriver la saison prochaine, de laquelle les trois ensemble, on n'est même pas encore au courant de tout ce qui va arriver. Puis c'est pas quelque chose de négatif du tout. C'est quelque chose d'intéressant. On s'en va vers une nouvelle étape, une nouvelle ère de BPM Sport. Puis j'ai énormément, encore une fois, de gratitude de passer à ça avec vous autres. FX, merci. On travaille de façon très, très proche ensemble. Chaque matin, on s'envoie des nouvelles l'un puis l'autre. On jase ensemble, on va voir des matchs. À 10h30, je le sais que mon téléphone va sonner. C'est FX qui m'appelle. On se parle à tous les matins. Quand je dis que je vais m'ennuyer de ça pendant tout l'été, c'est vrai. En même temps, je le sais que m'a sacré patience parce que tu t'en vas en voyage puis tu l'as mérité plus que n'importe qui, je trouve, dans la boîte ici. Merci d'être la personne que t'es. T'es un gars fantastique. Je le dirai jamais. Je sais que tout le monde pense ça également. Les collaborateurs, tu sais, passent des coups de téléphone une fois de temps en temps aux gars avec qui on travaille, puis tout le monde dit la même affaire. Merci d'être la personne que t'es. Puis je pense que cette année, les gens découvrent c'est qui FX. Puis ça me rend heureux plus que n'importe quoi. Si tu le savais, là, c'est incroyable. Et Ben, merci de... Je sais qu'on a eu l'an dernier, lorsque la nouvelle est tombée, que tu l'as appris, en tout cas. Mm-hmm. On a eu une grosse conversation franche, puis tu l'as déjà mentionné en ondes, j'apprends pas ça à personne. Mm-hmm. Puis pour un gars qui a 30 ans d'expérience dans la radio, de te dire « je vais être le réalisateur du show d'un gars qui fait ça depuis moins longtemps que moi », ça a dû te donner un coup un peu dans la barbe. Mais tu l'as pris, puis t'as comme pris ton rôle là-dedans de... Tu sais, on est trois générations ici.
10: Ouais.
8: Que tu as fait à merveille tout au long de la saison. Puis c'est sûr, certain et garanti que cette émission-là serait pas ce qu'elle est aujourd'hui si Ben Roger était pas là. Je suis content qu'on continue de travailler ensemble, puis j'espère que ça va durer plusieurs saisons. On fait des blagues avec nos trois personnalités qu'on est, le pas de trouble, pas de trouble, moi avec mes guidouneries, comme tu dirais, puis toi avec ton râlage dans les 50 nuances.
10: Les 50 nuances de râlement.
8: Mais c'est ça être des frères. Puis Ben, je t'adore. Merci d'être la personne que t'es. Merci de nous avoir guidés aussi là-dedans un peu, FX et moi, puis de tenir le bateau un moment donné quand on s'en va à quelque part. Tu dis « wow, attendez vous autres, là. » Puis tu ramènes ça à la bonne place. Merci de ta créativité aussi et de ta passion sur plein de sujets. Des fois, tu t'enflammes sur des sujets, comme on sait, qui tapent ses nerfs, mais tu nous arrives avec des projets créatifs puis des montages qui nous font dresser le poil ses bras, qui nous font rire aux larmes ou qui nous émouvent, comme on pourrait dire. Ben, je suis chanceux d'être en Cadillac, de travailler avec un réalisateur comme toi chaque jour.
10: Ben merci. Merci, Greg, ça me touche. Est-ce que tu veux... Parce que je sais que vous êtes Vous êtes deux frères, si à moi, à moins que Greg.
8: Dernier petit mot. Dernier petit mot. Ouais. Les collaborateurs.
10: Les collaborateurs, ouais, c'est aussi. Important.
8: Hey, on, oui. On a commencé en sachant que, je veux dire, on avait.
6: Page blanche,
8: presque total. Complète. Ben, pas total,
6: totale, mais.
8: Avec même. Des collaborateurs qui nous ont annoncé qu'ils revenaient pas. Puis, tu sais, c'était bien correct. Puis on a commencé ça, page blanche, avec du monde qu'on connaissait à gauche, à droite. Mais je pense qu'on a forgé des amitiés incroyables. J'ai un respect puis un amour sans borne pour Renaud Lavoie qui a été chaque mot à dit de journée avec nous autres à 4 heures.
6: Peu importe qui était où.
8: Peu importe ce qui arrivait. Puis que maintenant, on a reçu un appel. T'es à l'hôpital, je peux pas être là. Pour que Renaud soit pas là. Écoute, je veux qu'il se repose au maximum pour être de retour avec nous autres. Quand j'ai dit que Mapper, c'est un cadeau tombé du ciel, un moment donné, ouais. Mapper pourrait revenir dans les médias. Attends une minute, je décroche le téléphone, je l'appelle, puis là, il arrive, OK, une, deux, trois, quatre, cinq fois semaine, puis finalement, c'est
6: là tout le monde
8: là
6: l'a adopté, oui.
8: Tout le monde l'a adopté. Richard, Schwinn, il y en a qui sont rajoutés. Bruno,
6: François
8: qui s'est rajouté en plein milieu de saison. Fish également. Karel qui était avec nous, Marco également, Anthony Marcotte, merci tout le monde, Touche, Mathieu Proulx,
10: oui.
8: Qu'on ait Matt Proulx comme ça deux fois semaine avec nous autres, pour moi c'est un cadeau incroyable, puis je sais que vous l'appréciez, j'espère que j'ai pas oublié personne dans nos collaborateurs réguliers, mais merci énormément d'être là, d'y croire, puis j'espère qu'on peut se dire que tout le monde va être avec nous autres l'année prochaine, ça devrait, mais on sait jamais ce qui peut arriver dans le futur.
10: Vas-y, FX.
6: Ben d'abord, je veux remercier tous les auditeurs et les auditrices qui sont à l'écoute. Honnêtement, ça a été un bon an tout au long de la saison. On sera encore là, Ben et moi, pour une semaine. Moi, je serai encore là jusqu'au 22 juillet, mais c'est quand même la dernière de notre trio pour cette année. Je veux commencer avec toi, Greg. C'est un plaisir quotidien de travailler avec toi. Honnêtement, j'ai jamais eu, je pense, autant de plaisir à faire de la radio. Puis je pense que ça se ressent aussi en ondes. Mais ça, c'est beaucoup aussi grâce à Ben dans les dernières années, mais c'est aussi grâce à toi cette année, de la manière que tu m'as inclus aussi dans l'émission, à quel point qu'on fait partie d'une famille, on fait partie, oui, d'un duo, mais d'un trio aussi avec Ben, mais à quel point tu m'as laissé cette place-là aussi en onde pour m'exprimer et pour me laisser parler de différents sujets et tout ça, j'en serai toujours éternellement et reconnaissant. Et c'est vraiment un pur plaisir de travailler avec toi. Quand je me lève le matin, j'ai hâte de passer ce coup de fil-là à 10h30. Puis je sais que peu importe le coup de fil, on va commencer l'appel, puis ça va être rigolo, puis on va rire, puis on va dire, on va niaiser ensemble et tout ça. Puis j'ai vraiment l'impression qu'on travaille main dans la main, puis ça, pour moi, c'est super important. Ben, évidemment, ben ça fait déjà plusieurs années qu'on travaille ensemble, mais ça a toujours été facile avec Ben. On sait exactement ce que l'autre va faire pour l'autre. On a une méthode de travailler qui est super efficace. Puis moi, je trouve ça plaisant d'avoir Ben derrière la console comme ça, qui amène cet aspect-là. Puis on rit souvent là, des râlements et tout ça, mais moi, je pourrais pas faire un show de radio sans ces râlements-là. J'en ai besoin de ces râlements-là. Je prends goût, puis honnêtement, t'es... et voilà, merci. Une des personnes avec un très grand cœur, puis je sais que le niveau d'énergie, c'est compliqué quand t'es derrière la console pendant 6 heures. C'est une réalité que Greg et moi, on ne vit pas, mais c'est énormément d'énergie, ça en prend beaucoup. Alors, d'avoir été là, toujours avec nous autres, puis honnêtement, c'est un charme à chaque année de travailler avec toi.
10: Ben les gars, écoutez, ce que je peux vous dire, c'est que d'abord et avant tout, là, vous êtes deux beaux êtres humains. Vous êtes deux belles personnes. Ça, c'est le plus important. Tu sais, FX, pas de trouble, c'est ça. C'est un producteur, j'en ai vu. J'ai travaillé avec des producteurs dans ma vie, jamais avec un producteur aussi cool ou une productrice aussi cool que FX. Il est toujours, il y en a pas de problème, pas de trouble. C'est tellement parfait, ça te colle à la peau. Un gars avec qui travailler, c'est simple, c'est facile, on se casse pas la tête. Beaucoup de talent, beaucoup de connaissances. Je te lève mon chapeau, FX. T'es vraiment un chic type, une bonne personne, un bon être humain. Et ces compliments-là, je les retourne aussi vers Greg Langteau, qui est un ami, mais qui est une. D'abord et avant tout, travailler avec. Je vais le dire, travailler avec des trous de cul, c'est pas agréable. C'est pas le fun. Tu sais, t'as pas hâte de revenir au travail. Travailler avec du bon monde, des bons êtres humains, c'est agréable. Tu disais tout à l'heure, se lever pour aller travailler, c'est pas une corvée. Non. C'est facile, c'est simple, ça coule. On n'est pas toujours en accord. C'est impossible d'être en accord sur tous les sujets, mais ça coule, ça passe, puis on se respecte là-dedans. Greg, l'ambition, évidemment, ça dérange. t'es un gars ambitieux et ça dérange. Et à travers ça, t'as pataugé, t'as bien navigué, t'es arrivé dans une crise et tu as relevé le défi de main de maître. Tes connaissances m'impressionnent, tes entrevues en anglais, doublement impressionné par ça. Et aussi, ton vaste réseau. T'sais, c'est une force que tu as. Tu t'es impliqué au niveau du Canadien, t'es allé voir les matchs. Tu entretiens tes contacts, tes relations, et ça, c'est pas donné à tout le monde. T'as cette qualité humaine-là de prendre soin des gens que t'aimes et de leur dire aussi régulièrement. Et ça, ben, c'est une force que tu as dans ton coffre à outils qui va faire en sorte, je pense, que tu seras à la barre d'une station sportive encore longtemps. Parce que t'as les connaissances, t'es un bon communicateur et t'as un réseau également autour de toi qui t'aime et qui t'appuie. Alors, deux beaux êtres humains avec qui je travaille. Merci FX, merci Greg. Des vacances sacrément méritées, mon ami. Tu t'en vas le cœur léger avec le devoir accompli.
6: Voilà.
10: Le sentiment du devoir accompli. Tu quittes cette station tout à l'heure, tu t'en vas chez toi dans ta bagnole avant d'enfourcher ton vélo. Là, tu te dis, hey, je l'ai fait, puis je l'ai bien fait. Bravo.
8: Merci, Ben. Merci à tout le monde, encore une fois. Puis les gars au web, Jacob nous écoute. Je sais que PO est à la maison présentement. Excusez, Tommy est à la maison, nous écoute. Will également, qui était avec nous autres un petit peu plus tôt aujourd'hui. Mathieu, qui était d'un aide incroyable. Puis surtout, regarde, les commanditaires qui sont avec nous autres aussi, c'est super important. Bet99, le présentateur de ce show-là. Ça a été notre duel favori tout au long de l'année FX.
6: Que j'ai perdu, mais je me reprendrai l'an
8: prochain. Notre playbook. J'ai pas de doute que tu vas te reprendre l'an prochain. C'est certain. Alors, merci tout le monde. On s'en va jaser un petit peu de Coupe du Monde avec notre chub. C'est le faux.
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8: C'est l'heure de notre playbook présenté par Bet99.net FX. Peux-tu nous présenter peut-être quelques cotes autour de la Coupe du Monde? On en a parlé avec Sid un petit peu plus tôt.
6: Mais je regardais pour un but de Lionel Messi. Le match commence dans une trentaine de minutes environ. Mais la cote pour Messi, pour marquer un but, elle est à 1,42. Alors, évidemment, on choisit des cotes minimales de 1,80. Alors, ça ne sera pas ma cote ce soir. Mais tu sais quoi? Je me dirige...
8: Le concours est fini, là. T'as perdu, là.
6: Non, je sais, mais je regarde quand même pour différentes cotes pareilles. Et
8: ah bon?
6: Je vais. Ben, y a un spécial que j'aime beaucoup, Messi 2 buts. La cote est à 4. Déjà, ça, c'est très élevé, mais je pense que Lionel Messi peut marquer deux buts. Si vous pensez que l'Argentine va l'emporter après 90 minutes de jeu, la cote est à 1.13, Cap-Vert 21, Colombie 1.42, le Ghana 8.30. Et pour le Canada demain, si vous pensez que le Canada va l'emporter dans les temps réglementaires, 4.50, le Maroc est à 1.87.
8: Le Canada pour avancer, c'est 3.5, je crois, donc peu importe la façon où... ou autre, là.
6: Alors que le Maroc est seulement 1.36 pour avancer.
8: Ouais, c'est ça. Go
6: Canada,
8: Canada.
6: Go.
8: Ça va être égo Angleterre aussi. Angleterre-Mexique qui a été déplacé un petit peu plus tard à cause de la température, là. Donc, ben merci FX de tout ça. Il y a également plein de cotes. Ouais, c'est ça, dans le baseball majeur pour les matchs de ce soir. Tout ça se trouve sur Bet99. Également, je veux juste apporter votre attention sur ce qui se passe en Formule 1. Pour remporter la course au Grand Prix de Grande-Bretagne, le British Grand Prix. Lewis Hamilton est le favori à 2.5, wow. Kimi Antonelli à 2.6 et les autres sont tous à partir de 6, 9 et 17. Alors, ce sera visiblement une course entre le vieux loup, Lewis Hamilton, ou le jeune Kimi Antonelli.
6: Très bon.
8: On s'en va à notre montage de tous les diables, comme dirait Ben. 11 minutes de pur plaisir, puis aussi un petit snack.
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8: Oui, vas-y.
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8: Les gars, encore une fois, merci énormément pour tout. Si vous êtes à l'écoute, merci d'avoir été des nôtres pour quelques minutes, quelques heures, à tous les jours, quelques fois par semaine. Ça a été énormément apprécié par toute notre équipe. On se reprend dès la fin du mois d'août, début septembre, bref, dans ce coin-là. D'ici là, un bon été à tout le monde. FX Ben, bonne semaine la semaine prochaine.
12: Ouais. Bonnes vacances, mon chum.
8: Merci beaucoup.
6: Profites-en.
8: FX va piloter le tailgate pour les deux prochaines semaines. Par la suite, c'est Richard Labbé qui s'en vient. D'ici là, tout le monde, on vous souhaite un très, très, très bel été. On repart la bédaine bien pleine en ce moment, mais le cœur aussi très plein, heureux. Merci à tout le monde d'avoir cru en nous et d'avoir été des nôtres. À la saison prochaine. Salut.
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18: Oui, on est avec vous encore une fois en ce vendredi matin pour compléter la semaine dans le club. Content de vous retrouver, Anthony Desaulniers, avec Anthony Marcotte.
11: Bon matin tout le monde, comment allez-vous?
18: Ça va bien toi?
11: Ben oui, très bien.
18: Encore des journées très chargées.
11: Ouais.
18: L'actualité ne dérougit pas. On a encore une émission extrêmement complète qui vous attend. On va d'ailleurs recevoir Kevin Poulin un peu plus tard à l'émission. Ça va être le fun. On va venir faire un tour pour nous parler de cette nouvelle signature pour Jakub Dobesch. Vous en avez assurément entendu parler. On va y amener notre grain de sel dans les prochaines minutes. Mais d'ici là, qu'est-ce que vous avez fait de bon hier, les gars?
11: Beaucoup de piscine en ce qui me concerne. C'était là, d'une chaleur là, accablante. C'est le cas de le dire. Bien content d'avoir un point d'eau à la maison. Puis je m'en suis... pas privé hier avec les enfants. Puis bon, c'est tellement agréable quand t'as ça l'été parce que les enfants s'amusent follement. Puis les voir progresser dans la piscine, pour moi, c'est super important. Puis quand on a une journée chaude comme ça, ben on en profite pour on passe pas mal de temps dedans.
18: Ah, mais ça, c'est parfait. T'as bien fait d'en profiter, effectivement, Tony. J'ai pas eu le temps d'aller dans la piscine, honnêtement. Hier, j'ai eu une journée quand même assez chargée. Après le club du matin, 4 heures, on a enregistré Radar. Hugo et moi, d'ailleurs, c'est disponible sur toutes les plateformes de la commission athlétique, tout comme tous les autres podcasts. Je sais que le processus, c'est terminé.
11: Ouais, on a enregistré lundi, là, si ça vous intéresse. On fait vraiment, là,
0: une récapitulative du repêchage. Les équipes se sont le plus illustrées. Puis bien sûr, on fait notre analyse du repêchage du Canadien. Exact. Donc, je pense que c'était la bonne façon de finir les choses. C'était notre 40e et dernier épisode de la saison.
18: Quand même.
0: Donc, terminé pour notre saison balado. De processus. Exact. Exact.
18: Puis, y en a plein d'autres des podcasts qui sont disponibles sur la commission athlétique. Puis, Greg m'avait demandé qu'on se fasse de la promo envers nos podcasts. Puis, j'ai complètement oublié hier. Alors, je fais mon meilleur coup de pas ici en onde. Elle ne manquait pas aussi le podcast sur le marché qui est disponible via les plateformes de la commission athlétique. Alors voilà, c'est fait. Il y en a plein d'autres qui sont à l'antenne. Il y en a pour tous les goûts. Du hockey, du baseball, du football, du soccer. Donc, si ça vous intéresse, allez faire un tour sur la plateforme de la commission athlétique et vous y retrouverez notamment Radar, qu'Hugo et moi, on a enregistré hier pour revenir sur, évidemment, sur cette journée un peu folle du 1er juillet. Par la suite, retour à la maison et j'avais un autre podcast, un podcast indépendant que j'ai avec Marty. Alors, mais ça a fait une journée quand même assez remplie. Après ça, pendant ce temps-là, le show d'aujourd'hui n'a pas commencé, fait que travaille sur le show. Disons que les journées rallongent en luminosité, mais c'est plus le cas là maintenant, ouais. Mais rallongent pas en temps.
0: Exact.
18: Et parfois j'en manque un peu, mais c'est pas grave. On s'amuse, puis on travaille fort, puis on va y arriver quand même.
0: Quand même du stock aujourd'hui là sur les quelques commentés, là, un paquet de nouvelles. Puis ça va être quand même un week-end intéressant dans le monde du sport avec bien sûr là, ce match tant attendu demain entre le Canada et le Maroc à la Coupe du Monde.
18: Mais hein, j'ai hâte d'en parler avec Olivier Brett.
0: Ouais.
18: Ça en vient dans les prochaines minutes. D'ailleurs, la Coupe du Monde qui a continué de battre son plein hier. Je regardais ça hier, en travaillant. Croatie-Portugal, excellent match, qui s'est terminé dans la controverse. J'ai hâte d'avoir l'opinion d'un expert. Parce que nous, on aime bien parler de soccer, mais il nous manque un petit peu de raffinement à travers ça. Il y a des éléments qui peuvent nous échapper à gauche et à droite.
0: En tout cas, le hors-jeu sur le but refusé aux Croates hier, il est difficilement perceptible, disons-le comme ça.
18: Il y a des choses qui m'échappent.
0: Ouais, moi aussi, là, je comprends pas trop là, la décision qui a été prise hier, mais quel spectacle! Les gens qui étaient présents à Toronto hier ont vraiment assisté à une fin de match absolument extraordinaire. Ben, un match de soccer en général incroyable.
18: Ah, ça c'est sûr. Puis tu sais, au final, c'est que c'est pas un but que la reprise vidéo a décidé que ce n'est pas concluant et on maintient la décision sur le terrain. On a renversé la décision. On a retiré le but aux Croates. Et dans un match qui, évidemment, élimine un pays, mais qui met fin à toute fin pratique à la carrière internationale de Luka Modric. Fait que, tu sais, il y avait ça aussi dans la balance. C'était Ronaldo contre Modric. On en reparlera un peu plus tard à l'émission. Il y a plein d'autres choses qu'on va jaser, mais on n'a pas le choix. Il faut commencer avec cette prolongation de contrat au gardien du Canadien de Montréal, Jakub Dobesch.
1: Ça va?
16: It's a big game for Jakub Dobesch, trying to prove what he can do in the National Hockey League.
17: This game belongs to 23-year-old rookie Jakub Dobesch in his first NHL start, a 33-shot shutout in a day he will never forget.
18: Contrat de 3 ans à 5,357575 millions, évidemment, en lien direct avec son numéro. Ça a été quoi ta première réaction, Tony, quand tu as vu la nouvelle entente tomber?
0: Première réaction, moi je pense que c'est une excellente journée pour Jakub Dobesch. Je pense que le Canadien lui donne un excellent vote de confiance. C'est pas un contrat de trop longue durée, mais en même temps, si je me mets à la place de Dobesch, de tomber joueur autonome dans 4 ans d'ici à 29 ans dans la fenêtre de son apogée comme gardien de but, je pense que ça peut être une excellente chose pour lui. Gagnant-gagnant, mais quand même, dans tous les contrats qu'on a vus du Canadien, de par la volatilité de la position de gardien de but, je pense que c'est le contrat le plus risqué quand même que Kent Hughes a signé pour les joueurs de son noyau. Tu sais, on parlait beaucoup hier du noyau de huit joueurs. Là. On les a tous nommés, vous les connaissez. Mais là, on n'a pas le choix d'inclure Jakub Dobesch dans cette liste-là parce qu'il est signé dans la même fenêtre que Nick Suzuki maintenant. 2030, la conclusion de son contrat. Même si c'est peut-être pas énormément d'argent, ça reste qu'il n'y a pas beaucoup de longévité là, de la part de Jakub Dobesch. On a vu de très, très belles choses, mais la position est plus volatile que jamais dans la Ligue nationale. Il y a des hauts et des bas d'une carrière de gardien de but, mais on fait quand même, on s'attire le coup un petit peu plus en disant on va lui faire confiance, c'est notre homme, puis il va être avec nous autres pour au moins 4 ans.
18: Ouais, il y a plein de trucs à analyser là-dedans. Un, tu viens de le dire, il sera joueur autonome sans compensation. Il va donner un UFA, là, pour ouais. les gens qui se posent la question. Là, ça, c'est quand même significatif. Ce n'est pas comme les contrats de Dak et de New York il y a quelques années. Que
0: on achète une seule saison de son autonomie complète exact. Avec le contrat.
18: Mais il sera libre comme l'air quand même à la fin de cette entente, à moins évidemment de prolonger au préalable. Moi aussi, je dirais pas que c'est un 10 sur 10 comme Demidov. Je suis plus dans les environs de la note de passage parce que je trouve ça rapide un peu. Il n'y a pas si longtemps, Dobesch était sur les tablettes dans une rotation à 3 gardiens de but. Ouais. Et aujourd'hui, on lui allonge plus de 5 millions de dollars. Vrai, il a été spectaculaire. Sans lui, le Canadien n'a pas ce parcours-là en éliminatoire. Tout le monde s'entend.
0: C'est ça.
18: Mais on a vu ça par le passé, des gardiens de but qui ont eu des séquences exceptionnelles, qui étaient imbattables. Et par la suite, ça a retombé aussi rapidement que ça a recommencé. Est-ce que ce sera le cas de Dobesch? Je ne le sais pas. Moi, personnellement, j'aurais pas détesté qu'on tire avantage de sa prochaine année de contrat, quitte à le payer plus parce qu'il nous rassure et il nous prouve qu'il n'est pas un feu de paille. Ça m'aurait pas dérangé de lui allonger 6,5 millions après une demi-saison où est-ce qu'il confirme que l'année dernière, il était pour de vrai.
0: Ouais.
18: C'est le risque, je trouve qu'il est là, Tony. Puis c'est correct. Kent Hughes a confiance en lui, puis avec Marco Marciano, puis toute l'équipe est derrière Jakub Dobesch, puis on va dans cette direction-là, alors on le supporte. Mais c'est pas une entente où est-ce que je crie coup de circuit comme je l'ai fait si régulièrement avec le Canadien dans les dernières années.
0: Oui, exact. Moi, j'aborde un peu dans le même sens. De l'autre côté, pourquoi Dobesch serait vu différemment qu'un gars comme Lane Hudson ou Ivan Demidov de dire on va régler la situation rapidement, il n'y aura pas à se tracasser avec son contrat lors de sa dernière année de son entente. Ben, c'est ton gardien de but numéro un.
18: Jusqu'à preuve du contraire.
0: Jusqu'à preuve du contraire, mais c'est lui qui part la saison prochaine comme numéro un.
18: Ça, c'est sûr.
0: Ça, c'est sûr. Il mérite ça. Là.
18: Faisons la comparaison avec Hudson et Demidov. Quand Hudson et Demidov ont fait leur prouesse, ce qui leur a mérité leur prolongation de contrat, pas une maudite fois on s'est dit « ouais ». Mais il y a un autre joueur qui s'en vient dans le pipeline, par contre, qui va venir les chauffer pour
0: ça,
18: prendre leur place.
0: Ouais.
18: Tandis que Dobesch, c'est un peu épée de Démoclès au-dessus de sa tête, où est-ce qu'il est constamment en train de se faire rappeler par tout le monde. Ouais, mais il y a Fowler qui s'en vient. Et Fowler est identifié comme le numéro un de l'organisation. Ça doit être fâchant à la longue. Est-ce que c'est une raison supplémentaire pourquoi est-ce qu'on veut le prolonger tout de suite? Peut-être. Mais la réalité, c'est ça quand même. Quand on accorde un contrat à Lane Hudson, c'est parce qu'on le sait que Lane Hudson, ce sera le corps arrière de l'avantage numérique du Canadien pour la prochaine décennie. Il n'y a aucun doute. Et c'est pas Bryce Pickford ou David Reinbacher ou nommer n'importe quel défenseur du pipeline qui va venir déranger Hudson. Et le même argument s'applique pour Demidov. Je pense qu'il y a là la nuance avec Dobesch.
0: Peut-être. En même temps, je trouve pas que la situation salariale pour le Canadien avec ses gardiens de but est dramatique si je la compare avec un paquet d'équipes à travers la Ligue nationale. Parce que même en incluant Montembeau pour débuter la saison, le Canadien va dépenser à peine plus de 5 millions l'an prochain. Parce que le contrat de Dobesch, il commence seulement en 2027-2028. On va encore le payer en bas de 1 million la saison prochaine, ce qui est toute une aubaine. Donc l'an prochain, les gardiens de but, même si Montembeau est encore dans le portrait, ça fait pas mal. Puis en 2027-2028, on va dépenser à peine 6 millions. Donc Fowler, à un moment donné, il y aura sa prolongation de contrat, mais à court terme, honnêtement, il n'y a pas vraiment de presse, il n'y a pas vraiment de poids non plus sur la masse salariale. On verra pour 2028-2029. Mais est-ce que Fowler va se mériter la même somme que Dobesch rendu là? Si oui, on sera probablement rendu à la croisée des chemins avec les gardiens de but rendus là. Ça va vouloir dire que Fowler va mériter pour du temps de glace le numéro 1. Puis, à un moment donné, peut-être qu'on devra être forcé de faire un choix. Mais dans un horizon de un an et demi, aucune presse dans le cas du Canadien. Je préférerais tout de même qu'on trouve un endroit pour Sam Montembeau afin de l'échanger.
18: Ah, ça, c'est sûr. Ouais.
0: Je pense qu'on va être capable éventuellement de trouver cet endroit-là, mais pour l'instant, il est encore un membre du Canadien et ça demeure une possibilité qu'il se retrouve gardien numéro 2 pour amorcer l'année et que Fowler la commence dans la Ligue américaine.
18: J'y crois pas, moi.
0: Moi non plus, mais c'est une possibilité pareille d'un coup qu'on n'est pas capable de l'échanger.
18: Effectivement, c'est pas impossible. Surtout que là, la fenêtre des rachats est terminée. Il y en aura une deuxième, mais il y a des technicalités précises.
0: On ne l'a jamais. Ça a jamais fait partie des options de racheter Montembeau.
18: Je pense vraiment qu'il peut avoir une valeur aux yeux de certains directeurs généraux parce qu'on parle d'un contrat d'un an pour Montembeau à un petit coût. 3,15, c'est pas si élevé pour un gardien de but, là. Surtout lorsque le terme est minime. Mais bon, ça, ce sera pour un autre dossier.
0: Est-ce que. Ben, évidemment, si on n'est pas capable de l'échanger pendant l'été, là, on arrive au camp. T'es pas à l'abri d'une blessure ailleurs dans la Ligue nationale. Là, tu vois que peut-être qu'une équipe pourrait paniquer et dire « OK, ben là, on a un, il y a un gardien disponible à Montréal, on va le chercher. » Ou bien, s'il se passe rien, point de vue, transaction au camp, tu peux l'exposer au balotage et peut-être qu'une équipe va décider de le prendre. C'est une possibilité.
18: Ouais, c'est effectivement une possibilité. Mais tu parlais du contrat de Dobesch pour la saison 2027-2028, première année de sa nouvelle entente. C'est Guillaume Villemaire de TVA Sports qui écrivait ça hier sur Twitter. À ce moment-là, au moment où on se parle, parce qu'évidemment, bien les choses peuvent changer, Dobesch serait le 20e gardien le mieux payé de la Ligue. Donc, c'est quand même pas si...
0: Non, c'est pas ça, si
18: je suis pas en train de dire c'est une catastrophe, quelle erreur. Là n'est pas le point. Tout ce que je mentionne, c'est que je trouve ça un brin rapide dans l'évaluation du talent. Ça me fait un peu penser, dans un autre ordre d'idée, la prolongation de contrat à Alexandre Texier. Après un très bon moment, rapidement, on lui avait donné un nouveau contrat. C'est différent. On parle d'un joueur de profondeur par rapport à potentiellement ton gardien de but numéro un d'avenir. Mais le point reste un peu le même. Ça me donne l'impression qu'on aurait pu avoir un peu plus de données, un peu plus d'informations avant d'aller de l'avant avec ce contrat-là. Mais on n'est pas dans le secret des yeux. Puis peut-être que Kent Hughes, Martin Saint-Louis, les gars à l'interne ont une autre réaction de la chose.
0: Moi, je peux être certain d'une chose, c'est que Jerry Johansson, qui représente Jacob Dauberche, sûrement approché de Canadiens avec une base de négociation sur le contrat de Dustin Wolf. Parce que oui, il y a une comparaison à faire avec Wolf. Dauberche est un petit peu plus âgé au moment de signer sur le contrat de Dustin Wolf. Parce que oui, il y a une comparaison à faire avec Wolf. Dauberche est un petit peu plus âgé au moment de signer son contrat, mais Wolf quand même a aspiré au trophée Calder à sa saison recrue dans la Ligue nationale, a connu une excellente année comme recrue. Puis bon, il a signé un contrat de 7 ans pour 7,5 millions.
18: Ouais, puis comment ça s'est passé cette année?
0: Ben, c'est ça, Mais non, mais pour les bases de contrat, quand t'approches une équipe, ben, tu te fies un petit peu à ce qui s'est donné ailleurs. Puis comme base de comparaison, Wolf en est une. Il a été superbe à sa saison recrue. Ça a été beaucoup plus ardu au cours de la dernière année. Petit gardien, autour de 6 pieds, 165 livres. Il est pas gros, Dustin Wolf, mais c'est un gars qui a vraiment monté les échelons dans l'organisation des Flames. Il y a personne qui a donné rien de gratuit. Là. Choix de 7e ronde, puis il a mérité son contrat pic et à l'appel. Dans le col d'Auberge, ben, il y a le physique de l'emploi. Là. Ça, c'est sûr. Pour le Canadien, tu dis, Colin, est-ce qu'on a sous-estimé depuis longtemps le potentiel de ce gars-là? Ça se peut. Parce que, veut pas, point de vue physique, grand gardien, svelte, excellent athlète, un compétiteur. Puis moi, j'avais pas pensé ça au départ, mais ce qui a été le plus salutaire dans le changement d'entraîneur de gardien, ça a été pour Dauberche plus que Montembeau. Alors qu'on pensait au départ, souvenez-vous, qu'au moment où on a congédié Éric Raymond et qu'on a promu Marco Marciano, ce serait pour replacer Montembeau. Et il l'a replacé Montembeau à courte échéance, mais c'est Dauberche après qui s'est mis à décoller puis qui est devenu le mur devant le filet dans le dernier droit de la saison puis en séries éliminatoires.
18: Puis il semblait pas mal moins all over the place puis pas mal plus droit devant son filet, pas mal plus calme, pas mal moins réactif à se promener puis à se garocher un peu partout. Là. Vraiment, oui, on a vu des différences flagrantes.
0: Puis défier les tirs. Ouais, combien de fois on l'a vu sortir de plusieurs pieds de son demi-cercle pour défier les lancers, faire les arrêts. On a remarqué ça de la part de Dauberche. Alors moi, je suis extrêmement content pour lui. C'est pas un contrat de trop longue durée, mais c'est quand même un bon pari de la part de l'organisation. Tu sais, quand même, on peut pas dire qu'on ne s'étire pas le coup, là.
18: Non.
0: Parce que la position, vous le savez, elle est volatile. Il y a des hauts et des bas dans une saison. Mais présentement, il y a un paquet d'équipes qui se cherchent des solutions devant le filet. On a-tu une régularité devant le but?
18: OK, mais tu viens de le dire, il y a un paquet d'équipes qui cherchent des solutions devant le filet. Est-ce que cette prolongation-là de contrat peut servir aussi d'atténuer les rumeurs, parce que je sais pas combien de fois que ça revient dans les discussions, le Canadien a besoin d'un deuxième joueur de centre, un des deux gardiens va être sacrifié. Dobesch ou Fowler va partir. Est-ce qu'en faisant cette prolongation de contrat-là, on enlève un peu la chaleur à Dobesch de voir régulièrement son nom circuler sur la toile en vue qu'il puisse quitter dans le but d'améliorer l'équipe.
0: Ouais, moi j'ai jamais vraiment cru à ça, là, parce que je vois pas pourquoi le Canadien ferait ça.
18: Parce que t'as une profondeur à cette position-là.
0: Oui pis non. Oui pis non. T'en échanges un, c'est qui va gauler?
18: L'autre.
0: Ah ouais. Montembeau? Non, t'es prêt à le ramener, mettons.
18: Non, non, mais je te parle de Fowler ou de Bech.
0: Ouais, mais maintenant, dans la Ligue nationale, ça te prend deux gardiens capables de faire la job. Parce que si ton deuxième fait pas la job, tu vas probablement manquer les séries. Tu sais, moi, je crois de plus en plus à la tendance de tandem devant le filet, où ce que 84 parties, tu divises la tarte, pas peut-être pas à parts égales, mais plus que deux tiers, un tiers.
18: 50, comme, ça 34,
0: c'est, comme ça a longtemps été le cas. Puis moi, je vois ça d'un bon oeil. Les deux vont se challenger. On le sait que Fowler est bourré de potentiel, mais lui aussi, c'est tôt dans sa carrière. Il est arrivé prématurément dans le plein de l'organisation cette année. Il a gardé pas mal plus de matchs dans la Ligue nationale que tout le monde s'attendait. Il est pas au bout de son développement. Tant mieux s'il arrive cette année, puis il challenge un petit peu plus Jakob Dobesch tout au cours de l'année. Moi, je vois aucune presse là-dedans. Situation salariale énorme pour le Canadien, parce qu'on dépense à peu près pas d'argent pour les gardiens de but. Encore moins si on parvient à changer Samuel. Moi, en tout cas, présentement, il n'y a pas de presse là. J'ai bien confiance, honnêtement, avec le duo de gardiens du Canadien.
18: Je vous rappelle, on va parler à Kevin Poulin de la prolongation de contrat de Jakob Dobesch à 8h30 ce matin. Au retour, une autre prolongation de contrat qui retient l'attention parce que celle-là, elle est très significative et ça s'en vient dans le club du matin.
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13: Alex Ovechkin sera de retour dans l'uniforme des Capitals de Washington l'année prochaine. Et quand hier, on vous parlait de restructurer le contrat pour justement faire en sorte d'être capable d'étaler l'impact salarial, ben on le fait exactement dans le cas d'Ovechkin. On parle d'une entente d'un an à 4,25 millions. Ça, c'est ce qui est assuré de toucher. Mais il y a aussi 4,75 millions en bonus. C'est le jeu du match.
14: Ben ouais.
13: On s'entend-tu que...
14: une formalité. Là.
13: Ça devrait être correct. Là. Donc, au final, il va toucher 9 millions, mais il y aura 4,75 qui va pouvoir être étalé sur l'année prochaine.
14: C'est ça.
13: Donc, c'est un contrat qui est bien pensé dans le cas des Capitals de Washington. Et je suis bien content de revoir Ovechkin, honnêtement, dans l'uniforme des Caps, Tony.
14: Moi, j'ai l'impression que ces négociations-là, même si les rumeurs disaient le contraire, je pense que Darren Dreger s'est rentré le doigt dans l'œil, mais bien profondément dans ce cas-là, parce que il disait 24 heures avant que là, tout pointait vers la retraite pour Alex Ovechkin.
13: Tu vois, il a dit ça?
14: Ben oui.
13: Ah,
14: oui.
13: Ouais,
14: Overdrive, directement. Puis finalement, ben, 24 heures plus tard, on annonce le retour d'Ovechkin.
13: Hey, moi, je suis zéro surpris qu'il revienne, là, ben surtout moi, avec Chris Patrick, qui s'est quand même qui est allé all-in. C'est évident qu'Ovechkin veut être là.
14: C'est ça. On se dit, regarde, on va l'entourer comme il faut. On va se donner une dernière chance de faire une run avec. Puis, ben, les problèmes de plafond l'année prochaine qui vont augmenter en.

0: encore, ben on va être capable de régler ça assez bien. On avait beaucoup d'argent à dépenser et c'est ce qu'on a fait. Qu'on soit d'accord ou non avec les ententes qui ont été données à Washington, n'en demeure pas moins que c'est une équipe sur papier qui s'est beaucoup améliorée.
1: Ah, mais ça, c'est sûr.
0: C'est une équipe physiquement très imposante, probablement l'équipe la plus lourde de la Ligue nationale. On a clairement une identité à caractère robuste. Pas simplement de jeter les gants, mais c'est une équipe qui, physiquement, va être très imposante toute l'année. Alors, la ligne de centre est grosse et pesante. Défensivement, on est gros et pesant. Et là, tu rajoutes un attaquant de puissance à nouveau, Alex Ovechkin, qui revient. On sait à quel point que lui aussi peut distribuer les mises en échec.
1: Moins qu'avant, quand même.
0: Moins qu'avant, mais puis son rôle risque de diminuer un petit peu dans la formation, mais il va être encore élite sur l'avantage numérique. Donc, j'ai bien hâte de voir, puis je lui souhaite bonne chance, parce que là, vraiment, on a tenté de l'entourer en pas mal mieux qu'on l'avait fait l'année passée.
1: Ah ouais, puis honnêtement, c'est le fun. Moi, je veux dire... J'ai hâte de voir Ovechkin continuer à marquer des buts, puis jusqu'où il va se rendre. C'est quand même impressionnant ce qu'il accomplit. On parle dans les dernières années, là, si on va pas si loin que ça. Là. Mettons les cinq dernières saisons, c'est 50 buts, 42 buts, 31 buts, 44 buts et 32 buts. Il est encore capable de la mettre dans le filet. Là. Fait que ça, c'est intéressant. Et il y a un peu, même si c'est pas autant médiatisé que de battre le record de Gretzky de réussite en saison régulière, qu'on a entendu d'ailleurs dans l'extrait, il y a quand même cet objectif d'avoir le plus de buts, saison et série inclus. Parce qu'Ovechkin est à 1006 buts si on inclut les séries. Et Gretzky est à 1016. Fait qu'il y aura aussi cette marque-là, vraiment officiellement. Personne n'aura réussi à mettre la rondelle l'autre bord de la ligne rouge plus souvent qu'Ovechkin dans sa carrière. Donc je pense qu'il y a cette motivation-là aussi qui le motive. Je serais surpris qu'il se rende à 1000 buts de saison régulière. Il est à 929 en carrière. Il en a besoin de, quand même encore, 71. C'est deux saisons de 35 buts. C'est pas impossible, mais ça reste que ça va être compliqué, pareil pour Ovechkin. Mais un jour, est-ce que quelqu'un va s'approcher de cette marque-là? Faut se lever de bonheur pour venir chauffer les records d'Ovechkin.
0: Puck Pétia, il va de ses prédictions pour les trios des Capitals. On s'amuse avec ça, là. Mais Dylan Strome, Alex Ovechkin, Alex Tuck, Pierre-Luc Dubois avec Protas, le plus vieux, et Wilson. Jenner au centre de la troisième ligne, nouvelle acquisition pour le marché des joueurs autonomes, avec Jordan Kyrou à droite et Ryan Leonard sur ta troisième ligne. Quand même pas pire. Justin Sourdiff au centre de la quatrième ligne, pas pire, avec le jeune Protas et Anthony Beauvillier.
1: C'est du stock.
0: Pas posant. Puis défensivement, ben, on n'aura pas Sandin en début de saison parce qu'il est blessé. Mais tu rajoutes Cole Hutton qui va faire partie de la formation. Vincent Desharnais s'ajoute aussi. Fervary, Liljegren, Chychrun et Roy. Quand même pas piquer des verres en défense. Puis devant le filet, un bon tandem avec Thompson et Lindgren. D'excellente équipe sur papier. Là. On est armé jusqu'aux dents. Sur quatre trios, je pense qu'il n'y a aucun trio reposant contre Washington.
1: Ah, ça va être vraiment du stock, honnêtement, pour affronter les Caps de Washington. Puis ils vont être lourds. Ce sera une division métropolitaine revampée. Pendant des années, quand même, on a avancé que c'était la division un peu plus faible, un peu moins intéressante. La Pacifique, un peu, avait la même réputation. Mais je pense que l'année prochaine, il y aura une lutte à finir pour qui va remporter la tête de cette division-là. Bien que, on a dit ça des Rangers l'année dernière, et finalement, ils ont fini dans le cap. Fait qu'évidemment, ça joue sur la
0: Il y a des équipes qui vont décevoir là-dedans, mais je pense que dans la métropolitaine, plusieurs équipes avaient beaucoup d'argent dépensé. Et ils en ont profité sur le marché. Ils ont ajouté des joueurs par voie de transaction encore sur le marché des joueurs autonomes. Puis, ben, ça fait une identité différente. Est-ce que tous ces pots-là vont coller en même temps quand ça va commencer? On verra. Tu sais, moi, je pense, même s'ils ne sont pas dans la métropolitaine, mais je peux utiliser les Maple Leafs comme exemple, de changer la moitié de ta formation. Moi, je suis pas un fan de ça, parce que des fois, tu as des mauvaises surprises. Des fois, ben, tu penses trouver une chimie, puis des fois, ça fonctionne pas du tout. Tu sais, cette année, on pensait que à Vegas, il y aurait un duo du tonnerre entre Mitch Marner et Jack Eichel. Ben, l'histoire a fait que ça n'a pas toujours très, très bien fonctionné entre ces deux-là. Ils ont joué sur des trios différents en série. Donc, tu sais, ça ne veut pas dire que des associations qu'on fait sur papier pendant la saison morte vont nécessairement se traduire pendant l'année.
1: Ouais, puis ça, on a vu ça combien de fois, le Crosby avec Kessel, Drouin avec Pacioretty. Je veux dire, on a fait des duos comme ça sur papier pendant la saison morte.
0: Ouais.
1: Puis malheureusement, c'est pas exactement toujours comme ça que ça tourne. 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
2: 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Ça a brassé les gars à la Coupe du Monde. Premièrement, on a commencé la journée, l'Espagne qui a blanchi l'Autriche 3-0 dans un match quand même à sens unique. Là, l'Espagne qui avait la majorité de la possession du ballon. Mais le match qui nous intéressait sérieusement, c'est le Portugal contre la Croatie à Toronto. Écoutez, c'est simple, la Croatie s'est faite refuser un but lors des arrêts de jeu en toute fin de match pour créer l'égalité 2-2.
1: Alors que le Portugal avait pris les devants.
2: Alors que le Portugal avait pris les devants aussi en fin de partie. Les officiels n'étaient pas assez sûrs de savoir qui a touché le ballon pour déclarer un hors-jeu, ce qui a fait en sorte que finalement c'est le Portugal qui est parti avec la victoire. Marque finale 2-1 pour la troupe à Cristiano Ronaldo, qui lui a marqué son premier but dans un match éliminatoire de la Coupe du Monde lors d'un penalty. Il s'agissait aussi du dernier match probablement de Luka Modric là, en compétition internationale. Et finalement, ben, la Suisse a blanchi l'Algérie pour terminer la journée à la Coupe du Monde. À Wimbledon, Gabriel Diallo, lui, a été éliminé du tournoi. Il a perdu en 5 manches de 6-7, 6-4, 6-7, 7-6 et 2-6 face à l'Italien Lorenzo Sonego. Et dans la NBA, les Raptors, eux, ont prolongé leur entraîneur Darko Rajakovic pour plusieurs années. Il a mené l'équipe quand même à une participation surprise aux séries cette année. Fiche de 46-36 pour les Raptors. Et d'ailleurs, l'équipe a annoncé hier que Kyle Lowry allait officiellement se retirer en tant que Raptor, lui qui a pris sa retraite il y a de ça 2 ans. Donc ouais. Voilà.
1: Ah, content pour Lowry. Il a eu une très belle carrière. Puis ça aurait été un des grands là, à porter l'uniforme des Raptors de Toronto. Raptors qui, d'ailleurs, je voyais hier, qui sont maintenant des favoris pour être capables d'aller chercher du monde via l'autonomie et évidemment pour être prétendant au titre avec l'acquisition de Kawhi Leonard un peu plus tôt cette semaine. Bien hâte de voir comment tout ça va tourner. Puis tu parlais de Wimbledon, à ne pas manquer plus tard aujourd'hui aussi. Félix Auger-Aliassime est en action contre, je pense que c'est Michael Zhang, l'Américain. Donc, on pourra surveiller ça pour vous. Probablement plus dans le tailgate parce que le match devrait être sous les coups de 11h20, mais le tennis, c'est à prendre et à laisser. Là. On est très dépendant des matchs avant nous, de la disponibilité du terrain. Fait que ça,
0: bon, les heures, là, dans les heures, un majeur comme ça, là, c'est vraiment...
1: Avec des 5-7. Là.
0: Ouais, ouais,
1: c'est à prendre avec des pincettes.
0: C'est
1: mettons,
0: ça,
1: là.
0: c'est ça.
1: Alors, mais quand même, Félix qui sera en action aujourd'hui, on lui souhaite là, d'être en mesure de battre l'Américain pour poursuivre son aventure du côté de Wimbledon. On va aller à la pause de l'autre côté. Dobesh a parlé, évidemment, de sa prolongation de contrat. Plusieurs clips intéressants qui en sont sortis. On vous fait entendre le gardien de but numéro 1 du tricolore après la pause.
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1: On en parlait hier pour Ivan Demidov, qui avait copié un peu ce qu'avait vécu Lane Hudson. Il n'aura pas à se soucier de son contrat tout au long de l'été. Ben, ce sera la même chose pour Tony. Ce sera la même chose, Tony, pour Jakub Dobesch, qui, lui, a prolongé 3 ans à 5,3 millions hier avec le tricolore.
0: Exactement. Donc, ça l'amène dans la même fenêtre que le noyau du Canadien. Hein, parce que maintenant, je pense qu'il faut rajouter Jakub Dobesch dans ce noyau-là. On parlait du groupe des 8, mais là, c'est un groupe de 9 avec Jakub Dobesch qui s'ajoute. Un contrat qui sera valide jusqu'à la fin de la saison 2030. Exactement la même période que le capitaine Nick Suzuki. Donc, une dernière saison en bas de 1 million. Il fallait écouler la dernière année de son entente à 969 000. Et à partir de la saison prochaine, ben là, on aura un contrat de plus de 5 millions annuellement. Donc, dans le cas de Jakub Dobesch, on se doutait que le Canadien avait un intérêt à l'idée de le prolonger et ça s'est rapidement réglé un 2 juillet. Donc, rapidement, après avoir réglé le cas Ivan Demidov, il y a eu des discussions de la part de Kent Hughes avec l'agent de Dobesch, Jerry Johansson, et on en est venu à un consensus, un contrat de 3 saisons supplémentaires. Dans le cas de Jakub Dobesch, qu'on peut aller entendre, bien heureux de partir à l'entraînement et d'avoir la tête en paix en se sachant sous contrat pour plusieurs années.
9: I just want to feel comfortable and just focus on hockey. So I feel like it was really important this summer to kind of get it done with. And now for 4 more years, I can just simply focus to get better and play at my best.
1: C'était une intention pour moi. Je voulais me sentir bien. Je voulais me sentir confortable et pas avoir à me tracasser avec ça tout l'été. Ben alors maintenant, c'est confirmé. J'ai une entente en poche valide pour les 4 prochaines saisons. Puis ça, honnêtement, je peux le comprendre. Puis surtout pour un gardien de but, t'es constamment en train de te dire « Hé, là, je vais-tu perdre mon poste? » Surtout quand il y a un jeune qui pousse. Alors ça, c'est une bonne nouvelle pour Dobesch. Ça peut lui permettre de se concentrer sur son entraînement, sur ses performances et devenir un meilleur gardien. Toute sa vie, Tony, Dobesch espérait ça. Parce que c'est pas un premier choix au total. Il n'a pas été vu comme the next big thing dans l'uniforme du Canadien à son repêchage. J'y étais jamais dans les conversations du successeur de Price. Ben aujourd'hui, c'est un peu le cas quand même. Il s'est assuré ce contrat-là, puis on doit le considérer comme un gardien numéro un à travers la Ligue nationale de hockey, jusqu'à preuve du contraire.
0: Exactement, puis c'est quand même tout un parcours pour Jakub Dobesch, parce que plus jeune, là, aux alentours de 14-15 ans, il a pris le pari de quitter pour les États-Unis parce que en Tchéquie, il n'y avait pas de place pour un gardien comme lui. Mm-hmm. On lui préférait plusieurs gardiens de son âge dans les niveaux élites. Alors, Dobesch croyait en son potentiel, ses parents aussi, et ils lui ont trouvé un endroit prêt à le développer dans la région de Saint-Louis, qu'il a adopté par la suite. Il habite là maintenant à temps plein avec sa famille. C'est de là d'ailleurs qu'il a parlé via Zoom aux membres des médias hier en direct de Saint-Louis. Donc, il a fait ce pari-là tôt dans sa vie. Il a joué quand même dans des ligues de développement plutôt obscures avant d'émerger puis de se retrouver à Ohio State. Et c'est là que ça a décollé pour lui à Ohio State. Le Canadien l'a repêché. Il est devenu un homme de confiance dans son université. Et après, ben rapidement quand même dans la Ligue américaine, ça n'a pas été tellement long qu'il a connu une fin de saison superbe avec le Rocket de Laval. Il a conduit l'équipe jusqu'en séries éliminatoires. On va parler d'ailleurs de ses premiers contacts avec le Rocket plus tard avec Kevin Poulin qui l'a connu à son arrivée avec le Rocket de Laval, juste à sa sortie de des rangs universitaires. Donc, des buts pour Dobesch, fait longtemps qu'il a ça en tête. Moi, je veux devenir un gardien de but, qu'est-ce que je fais? Prochaine étape, je m'en vais aux États-Unis. Je veux me développer, je veux progresser. Et là, aujourd'hui, ben, il est multimillionnaire. Alors, c'est tout un parcours. On est très loin d'un parcours comme Carey Price, identifié comme un espoir de premier plan tôt dans sa vie, repêché très rapidement dans une première ronde. Dans le cas de Dobesch, c'est pas ça du tout. Mais encore, on a un autre exemple ici des eaux d'un gardien de but qui repêché plus tardivement à développement plus tardif qui finalement devient gardien numéro un. C'est pour ça que y a une tendance dans la Ligue depuis plusieurs années. Faut faire attention avant de repêcher un gardien très tôt dans un repêchage parce que tu peux en trouver un beau dibon peut-être meilleur qu'un choix de premier tour plus loin dans le repêchage.
1: Exactement.
0: Et Daubèche s'ajoute à une longue lignée. On peut l'entendre justement sur les buts fixés et à quel point il convoitait ça depuis longtemps de signer un contrat à long terme à Montréal.
9: Yeah, it's really cool. I mean, I wouldn't probably imagine everything happen like it happened, but I'm really confident in myself, so I have a big goals in my life and especially in career. So every game or every practice I have, I try to do my best to, you know, get these moments in my life, make it to the playoffs or sign a big contract. So I feel like it was definitely some luck to it. I'm definitely very fortunate, but I feel like at the end of the day, I was working pretty hard to earn this.
1: Jakub Dobeche qui mentionne « C'est fou comment les événements tout au long de ma vie se sont déroulés. J'ai confiance en moi, je me suis établi des objectifs et je veux les atteindre et tranquillement, je suis en train de les cocher.
0: Ouais.
1: Être là pour les séries éliminatoires et performer, décrocher un contrat quand même intéressant. Je suis très reconnaissant. J'ai mis les efforts, mais je suis reconnaissant quand même d'y être parvenu. » Puis il l'a pas volé. Là, t'sais, autant tantôt, on en discutait et on se disait il me semble que c'est un peu rapide, puis je pense qu'on a le droit, puis vous avez le droit. D'ailleurs, il y a un sondage qui est décollé sur YouTube. J'ai hâte de voir comment ça va évoluer tantôt. J'ai hâte de voir comment est-ce que les gens perçoivent ce contrat-là. Mais une chose est sûre, il était troisième gardien. C'est par ses performances qu'il a réussi à rassurer Martin Saint-Louis à décrocher le poste. On lui a pas donné par défaut parce que et Montembeau et Fowler se sont blessés en même temps, puis on n'avait pas le choix d'y aller avec lui. Il a été placé sur la tablette. Et quand on lui a donné l'opportunité de garder les buts, il a fait le travail, si bien qu'il est devenu l'homme de confiance de l'organisation. C'est ça, la réalité.
0: Non, ça a été toute une saison. Je pense que son cheminement mental a été primordial cette année. T'sais, il a vécu de l'adversité, il s'est relevé de ça, et il est devenu un mur en fin de saison. C'est comme ça que ça s'est produit. Souvenez-vous, tu as raison de le dire, pendant un bref moment, il était sur une tablette, il ne jouait plus, puis on considérait l'envoyer avec le Rocket de Laval. On aurait pu le rétrograder à Laval sans problème, il n'avait pas passé au ballottage à ce moment-là. C'est devenu une possibilité, on en a parlé, et finalement, ben, il s'est retrouvé devant le filet un petit peu plus souvent, puis ses performances ont forcé la main de l'organisation. Mais à un certain moment, on sentait que l'équipe était sur le point de donner les rênes à Jakub Fowler.
1: Gars, j'ai pu me dire, là, entre le 2 février et le 2 mars, il y a eu un départ.
0: Exact.
1: T'sais, je veux dire, je comprends qu'il y avait les Jeux olympiques à travers ça, mais quand même, il était vraiment sur la tablette. Là. Entre le 1er janvier et le 20 janvier, il y a eu un départ. Il y a vraiment eu des moments où est-ce que Dobeche était laissé de côté, alors qu'en début de saison, je vous le rappelle, il a enchaîné des départs 16 octobre, 20 octobre, 22 octobre, 25 octobre, 28 octobre, victoire, victoire, victoire, victoire, victoire. Il gagnait tout le temps, mais là, il fallait relancer Montembeau.
0: Ouais.
1: Alors, qui est cop? Ben, le jeune qui essaie de se faire une place. Puis après ça, il y a eu des moments où est-ce que un journaliste lui avait dit en pleine face « T'attends ça de faire redescendre à Laval? » Il était comme « Mais là, moi, je viens de gagner un match. Pourquoi je m'en irais à Laval? Ouais. Je gagne tout le temps. Pourquoi je serais rétrogradé? »
0: Nomme les équipes, là, vite, ben, là, tes voix là, devant toi, là, les équipes qui a battu cette année d'Auberge. C'est pas gênant. Là. Même si les stats n'étaient pas extraordinaires un bout de temps, ils battaient de bonnes équipes.
1: Ben ici, il a battu Buffalo, il a battu Utah... Il a battu Edmonton, il a battu Caroline, il a battu Vegas, Minnesota, Colorado, encore Buffalo. Dans les bons clubs, il a battu les Kings qui ont fait les séries. Il est allé battre les Bruins, les Hurricanes encore les Hurricanes, le Lightning, les Panthers et le Lightning pour terminer.
0: Ben regarde, j'en ai à peu près quoi? 12 sur les doigts de mes deux mains des équipes de séries qu'il a battu en cours de saison.
1: Ouais.
0: C'est quand même assez incroyable, là. Puis par la suite, évidemment, c'est 19 départs en séries éliminatoires.
1: Exact. Puis on s'entend, si ce n'est pas de Dobeche, si le Canadien gagne ce fameux match numéro 7-là contre le Lightning, on a été complètement déclassés. Là. Déclassés, là. Ça serait probablement là,
0: oui.
1: Si c'est pas de notre gardien
0: de but. Match numéro 7 contre Buffalo.
1: Aussi, ça en est un autre.
0: Non, non,
1: il y en a quelques-uns quand même.
0: Non, écoute, c'est incroyable. C'est vraiment extraordinaire. Je suis content pour lui. C'est une bonne personne aussi. Tu sais, Dobeche, c'est un gars qui est deux pieds sur terre. C'est un gars qui est très honnête. C'est un straight shooter.
1: Ouais.
0: Moi, j'aime ça. C'est tout un combattant. T'sais, un bagarreur devant le filet. Moi, j'aime ça. Un gars qui a de la personnalité. Ça fait du bien.
1: Ça fait longtemps.
0: Ça fait longtemps. Maintenant, ça, c'est une interrogation. Bon, on l'a vu, là, à un moment donné, là, cette année. Whoop, là, on trouvait, là, chez le Canadien, qu'il avait la langue bien pendue au fil de la saison, puis on a limité ses disponibilités médiatiques.
1: C'est-tu le Canadien qui l'a limité ou c'est Dobesch qui s'est dit, « Me semble que ça me déconcentre souvent quand je parle aux médias. »
0: Ben, ce qu'on me dit, c'est que c'est venu beaucoup de Dobesch. Elle dit, « Hey, je m'excuse, j'aurais pas dû dire ça. » Puis là, à partir de ce moment-là, ben, on a établi un plan avec lui de limiter ses disponibilités médiatiques. Pendant un bout de temps, il ne parlait plus aux médias. Et c'est revenu par la suite, puis en séries éliminatoires, on lui parlait presque quotidiennement à Jakob Dobesch. Donc, il n'y a pas eu de problème. Moi, je pense qu'il a pris beaucoup de maturité au cours de la saison dans sa façon d'aborder les matchs, de son nouveau rôle avec l'équipe aussi, un rôle qu'il ne connaissait pas. Il s'est rendu compte à un moment donné, ben là, c'est moi qui ai rendu avec la pole. Là, c'est probablement qu'il n'a jamais rencontré l'entraîneur, dit « OK, on te donne le net. » C'est pas comme ça que ça s'est fait. Là,
1: non, je pense pas. Non.
0: À un moment donné, il s'est rendu compte, là, c'est moi. Là, I'm the guy. Là, c'est moi, c'est à mon tour. Alors ça vient avec une responsabilité. Il faut que tu sois prudent. Mais c'est un gars intelligent. Là, moi, je pense que ça va très bien aller. Moi, tout ce que je souhaite, c'est qu'il ne perde pas cette flamme-là. Ça me surprendrait que ça arrive, mais faut pas qu'il perde la flamme. Parce que ça le rend unique en son genre. Les gars vont vouloir aller sur le champ de bataille pour Jakob Dobesch. Et c'est battu comme un diable dans l'eau bénite pendant les séries. Mais les gars, ils ont donné tout ce qu'ils pouvaient aussi devant lui. Alors moi, je suis vraiment, vraiment emballé par ça, par le type de gardien qu'il est, par le cheminement qu'il a eu pour se rendre où ce qu'il est rendu aujourd'hui.
1: Ouais. Mais en contrepartie, tu le dis, les gars se battaient pour lui. Lui, il se battait pour les gars aussi.
0: C'est
1: parce
0: sûr.
1: Il fait partie du groupe, puis on en parle abondamment, parce que je pense que c'est une réalité qui est frappante pour tout le monde. Ce groupe-là s'aime.
0: Ouais.
1: Puis je suis convaincu que Dobesch, quand il l'a vu la veille, la prolongation de contrat à Demidov, il était content pour lui. Tout le monde doit vraiment être en harmonie présentement chez le Canadien de Montréal.
0: Parce que oui, puis c'est parmi les points que soulevait Dobesch hier dans son point de presse. Souvenez-vous, après l'élimination du Canadien, je pense qu'on a vu Dobesch dans des soirées mondaines à peu près pendant 14 jours de temps. Tu sais, il était un petit peu partout. Là. On voyait Dobesch en ville. Je pense qu'il a pris plaisir à ça. Quand la pression descend d'une coche, que là, on est éliminé officiellement, ben là, je pense qu'on peut se la couler douce. C'est important de faire le vide. On a tous hâte de tomber en vacances. Un joueur de hockey, c'est la même chose. Puis bon, on les a vus, les gars du Canadien, se promener un petit peu partout en ville avant de partir un bord puis de l'autre. Ça a été son cas à Jakob Dobesch. Il est bien content de faire partie de ce groupe-là et de se voir dans le noyau du Canadien pour plusieurs années.
9: End of the day, I feel like everyone wants to win, which is really important to get the deals done and kept the guys together. I feel like everything was pretty smooth with all of us, so I'm just excited that everyone is on the same page and we want to do what's best for us and we think as a group. And yeah, I'm excited. I feel like we have a lot of potential to in the next couple of years get something exciting done. I'm really proud of the guys to, you know, everyone staying here and keeping the same team together.
1: Dobesch qui mentionne ici, tout le monde veut gagner. Puis c'est pour ça que c'est le fun qu'on est capable de conserver notre noyau ensemble. Et en plus, toutes les négociations semblent se faire comme sur des roulettes. On ne semble pas avoir Danny Croche. On ne semble pas avoir de back and forth comme on peut voir un peu partout à travers la Ligue nationale de hockey avec tout le monde a l'exemple, je pense, de Jason Robertson qui vient en tête de liste ou même Anders Lee qu'on voyait avec les Islanders. T'sais, on n'a pas l'impression que c'est si compliqué que ça présentement.
0: Je pense qu'on aurait aimé régler le cas Hudson avant le début de la saison passée, par contre, là.
1: Oui, c'est un bon point.
0: Tu sais, Hudson,
1: ça aurait été
0: convaincu, on le saura jamais, là. Mais
1: non,
0: c'est
1: ben
0: Hudson
1: qui le sait un peu quand même.
0: C'est Hudson qui a dit non, moi je chigne. C'est ça, ça va être assez, là. Mais l'agent demandait plus que ça, c'est garanti. Sinon, on n'aurait jamais commencé la saison en négociant. T'essaies de limiter ça le plus possible.
1: Mais moi, ce qui me fait rire là-dedans, c'est quand on dit c'est smooth puis ça se passe bien, c'est une évidence qu'il y a une négociation serrée. Faites juste regarder les contrats du Canadien de Montréal.
0: Ah oui, on y va des virgules.
1: Il n'y a à peu près pas de contrat flat.
0: Non.
1: C'est tout le temps... Regardez, là, Caulfield, 7,85. Slafkovský, 7,6. Alex Newhook, c'était 2,9. Après ça, Kirby Dach, c'était 3,4 avec des virgules. Lane Hudson, c'est 8,85. Tu sais, c'est toujours dans les... OK, ben. Moi, je vais t'enlever 100 000, je vais te donner 50 000 de plus. Tu sais, on est vraiment pour aller tirer le maximum. Mais c'est plate, mais c'est ça. Un des seuls qui a signé vraiment un contre rond, c'est Madison, 6 millions. Bon, ben lui, d'après moi, il n'y a pas eu d'ostinage. Lui, ça s'est bien passé. C'est mon impression externe. Ah, peut-être. C'est comme ça que je le lis.
0: Ça me fait penser à ma grand-mère qui me disait tout le temps, c'est avec des scènes qu'on fait des piastres.
1: Ben, c'est vrai. C'est avec des scènes qu'on rentre en dessous du plafond.
0: Et voilà. C'est exactement la façon de voir les choses pour le Canadien. C'est en faisant des économies qui ont l'air d'être des économies de bout de chandelle, mais au bout de la ligne, quand tu as 22 joueurs à mettre sous contrat, ben si tu fais ça partout, ça va te donner des capitaux à dépenser.
1: Mais il faut pas que tu gosses le monde non plus. Non. Il faut pas que ça devienne un irritant. Mm. Je fais un parallèle avec le baseball parce que le bloc s'en vient dans les prochaines minutes, mais on avait traîné Vlad Guerrero en arbitrage pour une coupe de 100 000. Tu sais, à un moment donné, là, on peut-tu juste... en